0: L'égalité entre les femmes et les hommes qui l'avaient appelé à renoncer à ses concerts dit de son côté prendre acte de ce choix. Dans le sillage de l'affaire Liana, Sébastien Lecornu le confirme. La proposition de loi intégrale contre les violences sexuelles sera le premier texte inscrit par le gouvernement à l'ordre du jour de l'Assemblée nationale, ce qui signifie qu'il sera examiné début octobre, précise le Premier ministre. Dans l'actualité également, alors que la chaleur doit faire son retour en fin de semaine pendant 3 à 4 jours, avec des températures qui pourront frôler, voire dépasser les 40 degrés à l'ombre. Et après un été marqué par les canicules à répétition et une sécheresse inédite, les éleveurs de vaches et ovins tirent la sonnette d'alarme et interpellent le gouvernement. Ils estiment à plus de 5 milliards d'euros le surcoût lié au manque de fourrage. À cette occasion, l'invité de Céline Landreau, c'est Patrick Benesi, c'est le président de la Fédération Nationale Bovine. Rendez-vous à 7h40 sur RTL. Ça y est, c'est fait. Plus de 11 millions d'élèves ont fait leur rentrée scolaire ce mardi, sans téléphone portable pour les lycéens. Pour en parler, Amandine Bégaud reçoit le ministre de l'Éducation ce mercredi à 12h30 sur RTL. Édouard Geffray qui répondra aux questions des auditeurs. Jamais 203, l'astronaute française Sophie Adnaud a effectué ce mardi sa troisième sortie hors de la Station Spatiale Internationale. Cette fois-ci, c'est elle qui était aux commandes de l'équipe 100% féminine. Le prix du gaz européen atteint de nouveaux sommets. Il bondit de plus de 6%, un niveau jamais vu depuis 2023. Réaction immédiate des marchés après la reprise des hostilités entre l'Iran et les États-Unis. Washington qui a repris ses frappes contre Téhéran. Elles ont fait au moins 4 morts et plusieurs blessés lors d'un mariage d'après le Croissant Rouge. Et puis ça y est, on connaît la date de la première liste de Zinedine Zidane comme sélectionneur des Bleus. Ce sera le 18 septembre, fait savoir la Fédération Française de Foot, une semaine avant les premières rencontres de la Ligue des Nations. La météo avec un beau soleil sur toute la France ou presque, quelques nuages près de la Manche sans conséquence. Les températures 11 à 23 degrés le matin. Elles seront en hausse l'après-midi avec 21 à 33 degrés. Il fera jusqu'à 34 à Perpignan et 35 à Nîmes. Les courses, c'est à la Capelle dans l'Aisne, départ 13h55. 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L'outsider de RTL, c'est l'As Youpi Tolville.
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2: Bonsoir à tous. Je suis ravi de vous retrouver dans le grand récit. Chaque soir, à 20h, revivons ensemble des histoires qui ont marqué notre époque et qui nous rappellent que le réel peut parfois dépasser la fiction. Après mon récit, vous retrouverez Isabelle Choquet et son invité pour la suite du grand récit. High, you know Nina Simone devait devenir l'une des premières femmes noires pianistes classiques. Sky, you know. Mais dans une Amérique encore ségrégationniste, les portes se sont fermées. On by, you know. De ce rejet initial, elle a fait une force et un combat. Elle est devenue l'une des plus grandes chanteuses de l'histoire des États-Unis. Et elle a consacré sa vie à la lutte contre le racisme.

Il y a foule ce soir de novembre 1943 dans la petite bibliothèque de Tryon. Toute la bonne société de cette petite ville de Caroline du Nord s'est donné rendez-vous. Pas de smoking hors de prix, ni de robe de grand couturier, nous ne sommes pas au Metropolitan Opera de New York. Tryon, c'est une bourgade tranquille de 2000 habitants, avec son centre aux façades colorées, collées les unes aux autres, dont les stores rayés projettent une ombre douce. Car même en cette fin d'automne, le soleil a brillé et les températures ont dépassé les 20 degrés. Alors, Kate et John Wayman ont choisi des vêtements légers pour venir voir jouer leur fille Eunice. Une robe en coton pour madame, couvrant les bras et les chevilles, un costume en lin pour monsieur. Les Wayman sont d'une élégance classique et distinguée à la fois. Ce n'est pas la première fois que leur petite Eunice, qui n'a même pas 11 ans, va se produire en public. C'est un prodige, tout le monde le dit, tout le monde le sait, personne ne joue Bach ou Chopin comme elle. Elle va faire carrière, c'est sûr. Dans la bibliothèque, la foule continue d'arriver. On se presse sur les petits bancs. Au premier rang, Kate et John se félicitent d'être arrivés si tôt. Tenez, regardez ce couple blanc-là, où va-t-il bien pouvoir s'asseoir ? On ne va pas tarder à être complet, on ne peut quand même pas pousser les murs. Non, pas besoin. Le couple blanc demande tout simplement aux women d'aller s'asseoir au fond et de céder leur place au premier rang. Kate et John se lèvent, ils s'apprêtent à obtempérer. C'est l'Amérique de la ségrégation, celle des lois Jim Crow. Et la Caroline du Nord est un état du Sud. Tryon est relativement épargné par le Ku Klux Klan. Et ici, blanc et noir cohabitent. Mais ouverte ou non, Tryon reste soumise aux mêmes règles qu'ailleurs. Quand un blanc demande qu'on lui cède la place, un noir ne refuse pas. Pas encore. Dans la salle, personne n'est choqué. Personne. Ou presque. À son piano, la petite Eunice observe la scène. Elle voit ses parents courber l'échine, quitter leur siège sans faire d'histoire, alors que le silence se fait. On pense qu'elle va commencer à interpréter Bach. Mais un seul son sort du corps de la fillette. Non. Le public se regarde, incrédule. Que se passe-t-il ? Pourquoi refuse-t-elle de jouer ? De sa voix fluette, Eunice prévient « Si mes parents ne reviennent pas au premier rang, vous pouvez tous rentrer chez vous. » Je ne jouerai pas. Sur les bancs, c'est la stupeur, l'indignation parfois. Les spectateurs préfèrent quitter les lieux. Le couple blanc, lui, sent bien qu'il n'a pas le choix et retourne au fond de la salle. Kate et John retrouvent leur place d'origine. La musique de Jean-Sébastien Bach peut alors s'élever sous les doigts graciles et agiles de la petite fille.

0: Eunice Wemon n'est pas encore l'une des plus grandes musiciennes de son époque, mais elle est déjà, à sa façon, une artiste engagée en faveur des droits des Afro-Américains. Eunice Wemon ne le sait pas encore, mais elle deviendra un jour Nina Simone. Ce n'est pas un hasard si Eunice est un prodige de la musique à 10 ans. Bien sûr, il y a sans doute une part d'inné, un don indéniable. La petite fille a d'ailleurs l'oreille absolue. Mais il y a aussi beaucoup de travail et un environnement très propice. John, son père, joue du banjo et de l'harmonica. Kate, sa mère, du piano et de l'orgue. Son frère John Irvin, de la guitare. Et tout le monde se retrouve à l'église pour chanter du gospel. Kate est d'ailleurs pasteur, alors Eunice entend dès le berceau les airs religieux entonnés par sa mère. John, lui, cumule les emplois. Il possède un pressing et il exerce à la fois comme coiffeur et comme chauffeur. La famille ne roule pas sur l'or, mais elle n'est pas pauvre non plus. La maison est petite, certes, à peine 60 mètres carrés, alors que le couple Wemon a 5 enfants. Mais elle est jolie, avec ses fondations en briques et ses murs en bois blanc. À l'arrière, un jardinet permet de faire pousser des légumes et d'élever quelques poules. Devant, un porche en haut d'une volée de marches accueille des fauteuils en rotin où s'asseyent les amis de passage. Lorsque Nice vient au monde, le 21 février 1933, la grande récession a frappé la région, bien sûr, comme le reste des États-Unis. Mais ses deux parents ont du travail. La famille a un toit sur la tête, c'est déjà mieux que beaucoup d'autres, surtout parmi les Afro-Américains. Ce qui n'empêche pas la petite fille très vite de s'élever contre les inégalités. On l'a dit, Tryon est relativement épargné. L'influence peut être de la présence de nombreux artistes et intellectuels, dont Francis Scott Fitzgerald. L'écrivain est mort 3 ans plus tôt. On pouvait parfois le croiser avec son ami Ernest Hemingway dans les rues de la ville. Mais à une demi-heure de là, le Ku Klux Klan enlève, torture, tue sous l'œil indifférent de la police et de la justice. Les quartiers blancs et noirs n'y sont pas séparés, mais les enfants des uns ne fréquentent pas l'école des autres. Le bowling est réservé aux blancs, tout comme les gymnases ou la petite salle attenante à l'épicerie du centre-ville. Je ne crois pas que nous servions le même Dieu. Eux peuvent s'asseoir sous les ventilateurs et nous devons continuer à marcher avec nos soldats. Confie un jour une toute jeune Eunice à l'un de ses copains. En classe, la fillette brille très vite. Son école ne dispose pas de moyens très importants. On y recycle le matériel pédagogique passé par celle des Blancs. Il n'y a que 6 professeurs pour 200 enfants et pas de terrain couvert pour faire du sport. Malgré tout, le personnel enseignant redouble d'enthousiasme et de volonté. À la maison, Kate rapporte régulièrement la presse pour que ses enfants s'ouvrent au monde. Eunice s'instruit, s'abreuve de culture et progresse constamment. Pourtant, l'école n'est pas sa préoccupation principale. Elle le sait, elle sera pianiste. À la maison, sa mère exige qu'elle ne joue que des morceaux liturgiques. Mais son père est plus ouvert. Dès que Kate est à l'église, John initie sa fille au jazz et au blues notamment. L'enfant possède la capacité stupéfiante de reproduire au piano un air qu'elle vient d'entendre, sans même avoir besoin de la partition, sans jamais avoir pris de leçon. Eunice est tellement douée qu'elle devient vite une curiosité dans la petite ville. Et des dames de la bonne société de Tryon se mobilisent pour qu'elle prenne des cours. Car la petite rêve de devenir l'une des premières pianistes classiques afro-américaines. Rares sont ceux qui l'ont précédée. Le prodigieux compositeur Tom Wiggins, tout à la fois esclave et musicien au 19e siècle, la soprano Cicieretta Jones, ou encore Dean Dixon, qui deviendra en 1941 le premier à diriger l'Orchestre Philharmonique de New York, sont des exceptions. Avec sa professeure de piano, Eunice progresse vite et sa notoriété grandit. Elle enchaîne les petits récitals jusqu'à celui de la bibliothèque et cet incident avec ses parents. La fillette n'est pas la seule à garder un souvenir particulièrement vif de cette soirée. C'est aussi un point de bascule pour son père. John rejoint la National Association for the Advancement of Colored People, qui vient de se créer et lutte pour les droits civiques. Il en deviendra l'un des leaders localement. Bientôt, Tryon devient trop petit pour Eunice. Elle part à Asheville, la grande ville la plus proche. Elle suit des études dans l'un des trois seuls lycées privés de l'État qui ne pratiquent pas la ségrégation. Et elle continue les cours de piano, chez des professeurs de plus en plus prestigieux. Sa scolarité, comme ses leçons de musique, sont toujours payées par ces deux dames de la bonne société de Tryon qui croient en elle depuis le départ. En 1950, à 17 ans, elle sort première de son lycée. Il est temps pour elle de se consacrer à la musique. Elle travaille d'arrache-pied pour entrer au Curtis Music Institute de Philadelphie, l'une des meilleures écoles du pays. Mais l'audition ne convainc pas le jury, très sévère. C'est le premier gros échec de sa vie. Un échec que toute la famille attribue au racisme institutionnel.
1: J'ai passé le test et je sais que c'était bien. J'ai joué Liszt et Rachmaninov et Bach et c'était bon. Et je ne comprenais pas pourquoi je n'avais pas obtenu de bourse. Et les gens autour de moi qui connaissaient mon talent m'ont dit « Nina, c'est parce que tu es noire ». J'étais sous le choc.
0: L'explication est peut-être un peu courte. L'école accueille des Afro-Américains depuis toujours. Et cette année-là, une jeune femme noire nommée Blanche Burton Lyles est justement élève de l'Institut. Elle deviendra la première à se produire au Carnegie Hall de New York en 1954. Qu'importe, la famille Waymon est persuadée de l'injustice. Et cela renforce la détermination de Nice à porter la voix des Noirs américains. Ça la dégoûte un moment de la musique aussi. Mais la pianiste renoue finalement avec son instrument et elle continue de travailler pour tenter à nouveau

0: très engageant.
1: Je ne savais pas ce qu'était un club privé, et encore moins qu'on y servait de l'alcool. Ma mère était une pasteure méthodiste et très stricte. Je suis allée au bar et j'ai commandé du lait. Tout le monde a ri.
0: Pourtant, elle fait bonne impression. Et Stewart accepte de la garder pour la saison. À une condition, elle va devoir chanter en même temps qu'elle jouera. C'est à prendre ou à laisser. La jeune femme obtempère, mais elle préfère ne pas apparaître sous son vrai nom. Elle pressent que ce qu'elle sera amenée à chanter sera très éloigné des airs religieux que sa mère lui a appris. Et elle ne veut pas associer son patronyme à ce bar un peu minable. Elle se souvient alors du surnom que lui donnait un garçon hispanophone dans son enfance, Niña, petite fille, qui deviendra plus tard Nina. Et puis, elle choisit aussi de rendre hommage à une actrice française, dont elle admire la beauté depuis son triomphe dans Casque d'or 2 ans plus tôt, Simone Signoret. Elle sera donc Nina Simone. Au Minton Bar, elle fait rapidement sensation. Elle mélange le classique, le gospel et les airs populaires de l'époque. Et elle improvise à merveille. On vient de toute la ville pour l'entendre. Quand l'été s'achève, elle revient à Philadelphie où sa mère s'est installée depuis le divorce de ses parents. Elle continue à donner et à prendre des cours de piano. Et son professeur l'encourage dans la voie qu'elle a ouverte à Atlantic City, ce mélange des genres dans lequel elle excelle. Lorsqu'elle retourne au Midtown Bar, à l'été 1955, elle ne joue presque plus de classique, mais un mélange de folk, de comédie musicale et de succès du moment. En particulier, « I Love You ».

Mais déjà, ses revendications apparaissent. Elle reprend la version enregistrée par Billie Holiday en 1948, et non l'original. Une version qui supprime les fautes d'anglais que Bess, qui est une afro-américaine pauvre, est censée commettre, y compris dans le titre. « I love you » devient « I love you ».

Après l'été, Nina revient à nouveau à Philadelphie, mais cette fois finit les cours de piano. Elle se produit dans un club de la ville, où l'industrie musicale ne va pas tarder à la remarquer. Le premier à s'emparer de ce phénomène en devenir est à la tête de Bethlehem Records, qui a sorti les disques de Duke Ellington. Fin 1957, Nina Simone enregistre son premier album. Parmi les titres qu'elle choisit, on retrouve évidemment « I Love You » Porgy, mais aussi « I Will Never Walk Alone ».

extrait de la comédie musicale Carousel, qui n'a pas encore été reprise par Elvis, ni par les supporters du Celtic Glasgow ou de Liverpool. Mais on peut aussi entendre une chanson écrite pour une autre comédie musicale que Dean Martin ou Nat King Cole ont fait connaître et qui deviendra le plus grand succès de Nina. My Baby.

En attendant cette consécration mondiale, le premier album de la jeune chanteuse passe un peu inaperçu. Il faut dire que les patrons de Bethlehem Records ne sont pas tous sur la même longueur d'onde, et c'est la promotion du disque qui en fait les frais. Mais les critiques, les radios et les DJ se chargent de le faire entendre au grand public. Et Little Girl Blue connaît finalement un joli engouement dans les années qui suivent. 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

Portée par ce succès, Nina signe avec le label Colpix et peut imposer d'être la seule à avoir un droit de regard sur ses disques. Une exigence qu'elle gardera toute sa vie. Peu à peu, son succès

0: Elle s'affirme et sa conscience politique s'affine. Elle découvre Marx, Lénine, mais aussi Martin Luther King ou Malcolm X. Elle se sent plus proche de la violence initialement prônée par X que du pacifisme du pasteur, mais elle respecte profondément les deux.
1: Nous avons gagné beaucoup de batailles. Martin Luther King n'a pas gagné grand-chose avec sa non-violence. Et on se souvient plus de lui que de Malcolm X. Malcolm X n'a pas eu la chance d'atteindre la même popularité que Martin Luther King. Mais je n'ai jamais été non-violente, jamais. Je pensais qu'on devait obtenir nos droits par tous les moyens nécessaires.
0: Et c'est bien aux côtés de Martin Luther King qu'elle devient pleinement un symbole de leur lutte commune. Le 25 mars 1965, elle participe à l'une des célèbres marches de Selma, dans l'Alabama. On la présente à l'homme de paix, qu'elle apostrophe. « Je ne suis pas une non-violente, moi. »« Aucune importance, ma sœur, » lui répond doucement Martin Luther King. À la fin de la manifestation, considérée comme le point culminant du chemin vers le droit de vote des Afro-Américains, Nina Simone monte sur une scène improvisée dont la symbolique est très forte. Ce sont des cercueils empilés qui lui permettent de dominer la foule de 40 000 partisans. Le silence se fait. La chanteuse entonne « Mississippi Goddam ». La foule l'acclame et en fait immédiatement une égérie, la porte-voix des silencieux. Elle enregistre ce titre, mais aussi « Old Jim Crow » la même année, deux chants profondément antiracistes. Cela deviendra une habitude. Dans chacun de ses albums, elle glissera au moins un titre très politique.

for Women, en 1966, sont interdits dans les radios du Sud et parfois du Nord. Sa chanson, To Be Young, Gift and Black, devient même un hymne en faveur de l'égalité entre les Noirs et les Blancs. On le sait moins, mais la chanteuse a aussi soutenu d'autres causes, notamment pour l'accueil des personnes souffrant de déficience mentale ou en difficulté sociale. Nina Simone s'engage également contre la guerre au Vietnam, puis elle part vivre à la Barbade, en Suisse, aux Pays-Bas, et finalement en France, où elle décède le 21 avril 2003. Deux jours plus tôt, elle avait reçu un courrier des États-Unis, de Philadelphie plus précisément. Une lettre du Curtis Institute pour lui accorder son diplôme à titre honorifique. Un peu tard, mais pas tout à fait trop tard.

0: Merci à tous de m'avoir suivi. Tout de suite, c'est Isabelle Choquet pour la suite du Grand Récit. Bonsoir Isabelle.
1: Bonsoir André. Quel parcours, hein, Nina Simone, quelle personnalité. Surdouée de la musique, grande voix du jazz, militante des droits civiques, elle a été aussi une diva ingérable par moments parce qu'elle souffrait d'un trouble bipolaire. Alors sa musique, mais aussi sa violence, ses problèmes d'argent, son rapport avec la France, avec Jacques Brel, on va parler de tout ça dans un instant avec mon invité Frédéric Adrian. À tout de suite.

0: My Baby Just Cares For Me. On parle de Nina Simone ce soir dans le grand récit, la grande prêtresse de la soul. Alors ça claque, hein, mais en fait c'est un peu réducteur parce qu'elle était bien plus que ça. Et c'est ce qu'on va voir avec vous, Frédéric Adrian. Bonsoir.
1: Bonsoir.
0: Vous êtes journaliste spécialiste des musiques afro-américaines et vous avez écrit la biographie Nina Simone aux éditions Le Mot et le Reste. Alors cette chanson, My Baby Just Cares For Me, à la base c'est une chanson de comédie musicale, ça date de 1930, c'est très Charleston, et c'est la version de Nina Simone qui en a fait un tube en 1959. C'est inédit ce qu'elle propose ?
1: C'est inédit dans l'arrangement, dans la façon dont elle le joue, dont elle le chante. C'est une chanson qui est un peu oubliée au moment où elle le fait. Ça a été un tube, mais en effet, dans les années 30, dans les années 40. Ce qui est rigolo, c'est que c'est un pur accident, puisque c'est la chanson qu'elle enregistre à la fin de la séance de son premier album. Ils sont un petit peu juste sur le timing, donc bah il faut retrouver un truc. Elle pense à cette vieille chanson, elle la fait en vitesse avec le trio qui l'accompagne, et puis bah c'est ça qui devient, alors c'est pas immédiatement un tube puisqu'elle sort pas en 45 tours à cette époque-là. C'est une chanson qui devient un tube a posteriori à partir des années 60. Au début, c'est pas ça le tube de l'album.
0: C'est une merveilleuse pianiste, et ça qui fait la différence.
1: Oui, ah oui, tout à fait. Non.
0: Ce mélange de jazz et de classique, en fait.
1: C'est une rareté, en particulier parmi les musiciennes de l'époque, c'est qu'elle est à la fois instrumentiste et chanteuse. C'est-à-dire que, et elle combine les deux, puisque tout ça est enregistré en direct, évidemment, elle joue en même temps qu'elle chante, et elle a très vite, dès le début, ça aussi, c'est pas si courant, elle a tout de suite l'idée. C'est tout de suite le concept de cette façon de jouer, de cette façon de chanter. Il n'y a pas d'enregistrement où on la voit expérimenter. Très très vite, il y a la formule qui est trouvée.
0: Alors, elle ne voulait pas chanter, et pourtant, elle chante, finalement, bien
1: elle
0: obligée.
1: Elle n'a pas le choix,
0: Elle n'a pas le choix, on l'oblige. Elle a une voix, elle a une façon de jouer particulière, mais elle a une voix unique aussi, qui est très très reconnaissable. Sur certains morceaux, on dirait presque une plainte, presque un sanglot. Elle travaillait ça, elle en jouait même.
1: Tout ce qu'elle fait est travaillé. C'est clairement pas une musicienne spontanée. On a de temps en temps quelques petites bandes de répétition assez magnifiques. On peut chercher, il y a une répétition avec une coach française pour qu'elle apprenne à chanter « Ne me quitte pas » pour faire les accents, etc. Et on l'entend travailler. C'est absolument incroyable. Mais oui, tout ça a été très travaillé. C'est pas une voix classique. Elle a une très faible ampleur si on compare par exemple avec des contemporaines comme Aretha Franklin qui peut se balader d'un octave à l'autre. Elle fait pas ça, Nina Simone. C'est vraiment quelque chose qui est très presque monocorde souvent.
0: Est-ce que oui, c'est vrai.
1: Par contre, c'est une interprète, c'est-à-dire qu'elle sait mettre les mots en valeur, elle sait porter les idées des chanteurs. Quand elle chante une chanson, c'est plus la peine de la chanter après elle. Enfin, il y a très peu de chansons où, après sa version, quelqu'un d'autre peut aller s'amuser à faire autre chose.
0: C'est clair, vous avez cité cette reprise de Jacques Brel, Ne me quitte pas, on l'écoute.

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1: Voilà, c'est une reprise qui nous touche particulièrement, évidemment, parce que celle-ci, elle est en français. Pourquoi Jacques Brel, d'ailleurs ?
2: Alors, je pense que c'est une époque où les directeurs musicaux savent présenter des chansons aux gens et les emmener vers des morceaux un peu inattendus. Très clairement, elle a été séduite par la chanson, puisque par rapport à d'autres chansons, celle-là, elle la change toute sa vie.
1: Mais elle ne parle pas français à ce moment-là.
2: À ce moment-là, probablement pas, non. C'est une chanson qu'elle s'est très fortement appropriée, puisque elle la chante encore dans les années 80, au tout début des années 90, ça fait longtemps partie de son répertoire. Et puis, en effet, elle a le goût du format chanson française. Elle chante Brassens, elle chante Aznavour. Alors, Aznavour, elle le chante en anglais. Mais il y a des directeurs artistiques qui, visiblement, font bien leur travail et qui viennent lui présenter des chansons. Et puis, elle a un goût extrêmement sûr en matière de choix de chansons.
1: On peut dire qu'elle est surdouée musicalement
2: Oui. Oui, tout à fait. D'abord, bon, il y a le talent de pianiste, il y a le talent de chanteuse et tout ça, mais il y a aussi cette vision musicale qui fait que, moi je dis toujours de façon un peu amusante, dans les magasins de disques, ceux qui existent encore, on la trouve souvent dans le rayon de jazz, des fois on la trouve dans le rayon variété, mais en fait c'est un rayon à elle toute seule. Il y a de tout. Il y a des disques dans tous les styles possibles et imaginables. Ses meilleurs disques, d'ailleurs, sont ceux qui rompent complètement qui n'ont pas une esthétique cohérente, qui vont se balader de chansons de comédie musicale à des chansons pop, à des trucs de rock, presque, à la limite, de temps en temps. Enfin, elle enregistre même du Prince à la fin de sa vie.
1: Ah oui?
2: Alors, c'est pas publié de son vivant, c'est publié à titre posthume, mais sur son dernier disque, il y a une version de Sign of the Time de Prince, et ça lui va extrêmement bien, puisqu'elle sait s'approprier les chansons, elle sait en faire des trucs qui sont vraiment à elle à chaque fois.
1: Donc vraiment, oui, surdouée musicalement, surdouée, en plus, elle a l'oreille absolue, et en plus, elle est brillante à l'école, elle est cultivée, ça c'est l'éducation de sa mère?
2: Oui, alors elle est dans une famille relativement pauvre, mais très ambitieuse, enfin ambitieuse, qui n'accepte pas de rester dans un truc qui est quand même assez réduit, qui est une petite ville en Caroline. Enfin, c'est pas un endroit d'où normalement on a un grand destin. Et elle a la chance, d'une part, d'avoir une famille qui l'encourage, d'autre part, de séduire un certain nombre de personnes autour d'elle, donc la fameuse prof de piano dont on parle régulièrement, et qui ont l'idée de l'emmener au-delà, de lui dire « Non, mais en fait, tu fais plus, tu peux faire plus. Tu vas pas te contenter de ta petite ville. »
1: Alors, on peut en parler, effectivement, de cette professeure de piano, Muriel Massinovitch, dite Miss Maisie. C'est de cette personne-là, de cette femme-là, que vient sa fascination pour la musique classique?
2: Oui. Je ne pense pas qu'en étant dans une petite ville de Caroline, on puisse facilement trouver l'accès à la musique classique européenne si on vient d'une famille de classe quand même modeste, afro-américaine. Donc la fameuse Miss Maisie, elle ouvre les univers. Parce que c'est quelqu'un qui dit « Ok, c'est très bien, tu fais ton petit piano à l'église, mais attends, il y a autre chose. Il y a autre chose dans la musique » et elle l'a fait entrer dans un univers différent en la faisant beaucoup travailler, de toute façon.
1: Oui, et en plus, elle est douée. Elle l'appelait sa mère blanche.
2: Hein, oui, tout à fait.
1: C'était vraiment une deuxième maman. La musique classique, donc, on a entendu dans le récit d'André Dussolier, la musique classique lui échappe. On lui refuse l'accès au Curtis Institute à Philadelphie. C'est le grand regret de sa vie, ça, la musique classique, d'avoir été refoulée de ce milieu-là?
2: Alors, c'est une grande blessure, de façon évidente. Le fait de ne pas avoir fait ce qu'elle imaginait pouvoir être sa carrière, c'est une grande blessure. Quelques mois avant qu'elle décède, elle reçoit une espèce de certificat d'honneur du fameux Curtis Institute qu'il a refusé. Donc, il lui donne un diplôme d'honneur, ce qui est ridicule. Elle a 70 ans, elle a une carrière invraisemblable derrière elle. On lui envoie un papier pour dire « Ouais, finalement, la réflexion, t'étais pas si mauvaise que ça. » Et en fait, ça la touche énormément. C'est très clairement une blessure de jeunesse dont elle s'est jamais complètement remise. C'est très étonnant.
1: En tout cas, sa musique, elle va en faire une arme, un étendard. On va parler de ça dans un tout petit instant.

0: Le grand récit, la suite, on parle de Nina Simone ce soir avec Frédéric Adrian, auteur d'une biographie de Nina Simone aux éditions Le Mot et le Reste. Alors, Nina Simone, elle n'a pas eu conscience du racisme pendant son enfance. Et puis, il y a ce récital où ses parents sont relégués au fond de la salle. Il y a, on en parlait, sa candidature refusée à l'Institut Curtis. Elle est refusée vraiment par racisme?
1: Alors, c'est la conviction qu'elle a toute sa vie.
0: Oui.
1: Elle, c'est son avis et c'est, j'allais dire, opérant dans la suite de sa vie, puisqu'elle juge beaucoup d'événements à cette échelle-là. Moi, je suis pas convaincu. J'avoue, je le dis franchement. Il lui arrivait de dire aussi peut-être que mon niveau était pas tout à fait à ce niveau-là. Il faut quand même se dire que c'est quelqu'un qui avait pris des cours dans sa petite ville avec une prof modeste. Elle a pas du tout fait le grand parcours d'études que font les musiciens classiques. Donc, mon hypothèse, c'est qu'elle n'avait pas complètement les codes de la musique classique. D'ailleurs, on a des éléments là-dessus, puisqu'on n'a pas les notes du test au Curtis Institute. Par contre, l'été d'avant, elle fait des cours dans une espèce d'université d'été, dans une école de musique new-yorkaise, et les avis sont mitigés. C'est-à-dire que personne dit « vous êtes la pianiste géniale ». Simplement, elle a trouvé un autre univers que la musique classique pour s'épanouir, dans lequel son talent était plus adapté, mais elle a toujours gardé ce regret-là, et puis ce petit soupçon, on va dire.
0: Et il y a peut-être un petit peu de racisme social, en l'occurrence, c'est-à-dire qu'elle vient d'un milieu pauvre.
1: Probablement plus que du racisme au sens classique du terme, probablement le fait qu'elle n'ait pas les codes de la musique classique, parce que très probablement, elle n'a pas pu accéder à l'opéra, aux choses qu'elle aurait eues si elle avait vécu à New York à cette époque-là, probablement plus le fait de ne pas avoir complètement les codes.
0: Est-ce que c'est ça qui motive son engagement quelques années plus tard? Ça vient pas tout de suite, mais c'est ça qui motive son engagement dans le mouvement des droits civiques?
1: Alors, tout témoigne du fait qu'elle est extrêmement intolérante au racisme dès l'enfance. Il y a plein de petites histoires où elle se fâche, même dans sa petite ville, où elle voit très fortement les différences de traitement, le fait que quand elle va acheter un soda, elle peut pas le prendre, consommer sur place, elle doit aller le boire dehors, alors que ses camarades de classe blancs peuvent le faire. Donc elle est très très tôt très sensible à l'injustice. Et à partir du moment où elle a la possibilité de prendre la parole et de s'exprimer, il est évident que ça prend une part importante dans sa vie.
0: Et elle s'exprime notamment par la musique. Quelles sont ses chansons les plus importantes dans cette lutte pour les droits civiques?
1: Pour moi, la chanson principale, alors il y en a plusieurs bien sûr, mais c'est Mississippi Goddam. 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
0: 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Pourquoi cette chanson?
1: D'abord parce que c'est la première, c'est la première fois qu'elle utilise la musique pour exprimer ses idées. D'abord, c'est une chanson qui a une très très grande puissance. Quand on l'écoute, elle passe pas inaperçue. Avec une forme très légère, c'est très sautillant, c'est très.
0: Oui.
1: Mais c'est les paroles qui sont vraiment très très intenses. Ça fait suite à un incident avec des petites filles qui sont tuées dans une église par un attentat de suprémacistes blancs. Et ça l'indigne énormément. Et sa première idée, c'est je vais aller tuer des gens. Parce que déjà, elle est peut-être pas complètement dans un équilibre parfait. Donc, elle cherche une arme pour aller tuer des gens. Et son mari, qui est un personnage compliqué, mais qui, sur ce coup-là, a plutôt la bonne réaction, lui dit « Non, tu vas pas aller tuer des gens. Tu as une façon de te battre. Bats-toi par ta musique. » Et Nina Simone, elle écrit peu de chansons, mais là, elle écrit ce morceau-là.
0: C'est elle qui l'écrit.
1: Elle l'écrit, elle l'interprète. C'est vraiment sa chanson. Elle écrit très peu, mais chaque fois qu'elle écrit, c'est des morceaux vraiment très très forts, très très puissants. Et celui-là est un exemple. Et c'est le premier qui est à ce point-là, qui fait vraiment scandale pour le coup, puisqu'elle a du mal à passer à la radio. Sa maison de disques fait une version spéciale du morceau en bipant le gros mot, c'est Goddam. Mais elle réussit quand même à aller le chanter à la télé sans dire le mot. Enfin, il y a quand même un vrai blocage là-dessus, mais ça fait passer un message extrêmement fort.
0: C'est certain. Alors, vous disiez qu'elle était prête à prendre un flingue et à aller tuer des gens. On disait dans le récit qu'elle n'était pas complètement en phase avec Martin Luther King, qui lui avait un discours très pacifiste. Elle est carrément violente.
1: En effet, dans le discours, elle a des mots souvent très très violents. Enfin, il y a l'histoire du fameux festival de 1969 où elle commence à haranguer la foule. C'est quand même assez risqué, parce que quand on a plusieurs milliers de personnes en face de soi et qu'on dit « Est-ce que vous êtes prêt à aller tuer des gens? Est-ce que vous êtes prêt à aller brûler des maisons ?» C'est quand même assez proche de l'appel à l'action directe. D'ailleurs, quand le film a été fait qui retrace ce festival-là, cette partie est coupée parce que ça paraît comme même aujourd'hui, ça paraît encore un petit peu trop.
0: Oui, et même dans Mississippi Goddam qu'on entendait, les paroles, elle les a modifiées, mais à la base, elles sont très violentes aussi. C'est, vous tomberez tous comme des mouches.
1: Non, c'est toute façon, elle n'est pas. D'abord, c'est pas quelqu'un qui est très gentil d'une façon générale. Même quand on voit sa relation avec le monde autour d'elle, c'est quelqu'un qui a une vraie agressivité. Potentiellement liée à ses problèmes de santé mentale d'ailleurs, hein. Mais politiquement, elle est extrêmement radicale.
0: Elle est très très très radicale et effectivement, on parlait de Mississippi Goddam. Il y a une autre chanson très importante dans sa lutte pour les droits civiques.
1: Alors il y en a un petit paquet. Il y a notamment, alors il y a Four Women qui parle des questions de couleur, qui est une chanson très très intense aussi. Et il y a aussi Young, Gifted and Black qui est un éloge, là pour le coup très positif de la communauté afro-américaine.
0: C'est pas le même style, effectivement.
1: C'est pas le même style, c'est pas le même message, c'est pas complètement la même époque non plus.
0: Oui.
1: C'est vraiment l'époque du Black is Beautiful et elle l'exprime de cette façon-là.
0: C'est assez joli. Cet engagement politique très virulent, tout de même, ça a aidé sa carrière ou ça l'a freiné, ou aucun des deux d'ailleurs?
1: Non, ça a largement nuit à sa carrière, d'autant qu'elle ne se contente pas de chanter, elle participe à des événements organisés en particulier par les Black Panthers, qui ne sont quand même pas tout à fait un groupe consensuel, et elle est associée à des gens qui sont sur les listes noires du FBI, qui sont suivis de cette façon-là. Elle a un dossier FBI haut comme ça, et à juste titre, hein, elle participe à énormément de choses, à des meetings, elle participe à des événements contre la guerre du Vietnam, enfin elle traîne avec Jane Fonda à l'époque où elle est très hostile à la guerre du Vietnam. Donc ça lui a complètement nui, d'autant que, au contraire d'autres artistes, elle ne sépare pas. C'est-à-dire que quand elle va faire un spectacle, elle va parler de thèmes politiques. Elle va pas faire « je fais mon petit spectacle et après je parle dans les journaux » comme par exemple peut faire James Brown à cette époque-là. L'engagement est un élément lié à son art.
0: Mais c'est le public qui rejette un petit peu cet engagement-là, oui. Ou c'est parce que les autorités lui mettent un peu des bâtons dans les roues?
1: C'est le public qui, une partie du public, on va dire public blanc, se sent un peu insulté quand il va au spectacle, et c'est quand même pas une bonne façon d'attirer les gens. Et par ailleurs, les gens autour d'elle, la maison de disques, commencent à saturer de son côté imprévisible, et en particulier de son refus de jouer selon les règles du show business.
0: Alors effectivement, cette violence, cette virulence qu'elle a, Nina Simone, c'est pas seulement dans le cadre politique, on en parlait, c'est sans doute lié à ses troubles mentaux. On va voir ça juste après la pause.

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0: De retour dans ce grand récit consacré à Nina Simone, je suis en compagnie de Frédéric Adrian. Alors donc, Nina Simone, on disait, elle souffrait d'un trouble bipolaire qui a été diagnostiqué, je crois, assez tardivement, finalement.
3: Alors, elle a été suivie par des psychiatres sous une forme ou sous une autre très très tôt. Mais d'abord, bon, les traitements pour les troubles bipolaires, la façon dont ça a été identifié, c'est tardif. Et puis, c'est toujours un peu embêtant à dire, mais les gens qui étaient autour d'elle, qui auraient peut-être pu la protéger, ne l'ont pas protégée autant qu'ils auraient dû. C'est-à-dire que les médicaments avaient pour effet, comme beaucoup de médicaments qui, à cette époque, n'étaient pas aussi sophistiqués qu'aujourd'hui, d'impacter son tempérament, sa façon de jouer, de l'abrutir un petit peu, parce qu'elle était quand même vraiment très sévèrement malade, et donc elle n'a sans doute pas été soignée et protégée comme elle aurait dû l'être, ce qui explique en effet des fois ses comportements.
0: Alors ses comportements, mais concrètement ça se manifestait comment ?
3: Elle était imprévisible. On a des histoires de concerts qui ont dû être interrompus en catastrophe parce qu'elle insultait les gens, enfin au sens strict du terme. Il y a une histoire de festival en France où ils ont dû la rattraper en catastrophe puisqu'elle arrivait nue sur scène, ce qui est quand même pas...
0: Ah oui.
3: Alors c'était l'été, donc c'est compréhensible, mais c'est quand même pas complètement considéré comme quelque chose de positif pour un spectacle. Donc son entourage s'est beaucoup battu avec elle et contre elle dans certains moments. Il y a des émissions de télé, par exemple, où elle est évidemment odieuse avec les gens. Il y a une émission en 2000 où le présentateur essaye de lui faire dire, c'est pas très malin de sa part, du bien de musiciens contemporains, des Backstreet Boys, des choses comme ça. Et il demande, est-ce que vous appréciez ? Et elle fait, non. Et là, c'est coupé parce que je suis sûr que la suite est à peu près indiffusable.
0: Et il y a aussi ce festival de Montreux en 76.
3: Alors, le Montreux 76, c'est le concert qui est le plus diffusé à la télé. Moi, je suis pas très client, je reconnais. À l'origine, donc Montreux, elle a ses habitudes, elle habite en Suisse à cette époque-là, elle connaît l'organisateur, etc. Et elle joue pas beaucoup à l'époque, donc elle vient à Montreux un peu avec l'idée de faire 2-3 chansons, etc. Et en fait, ça se passe très bien, les gens sont enchantés de la voir. Et elle a pas la capacité de concentration, de tenir... Les premières chansons sont super. Vraiment, elle a son talent habituel. Et en fait, on l'a fait revenir pour faire plus de chansons. Et très clairement, ce qui tenait ne tient plus à la fin du spectacle. Elle interrompt, par exemple, elle chante Feelings à un moment. Et elle s'interrompt au milieu de la chanson pour dire « Mais je ne comprends pas comment on peut écrire une chanson comme ça. » Et puis après, elle recommence à chanter. Donc vraiment, il y a quelque chose qui va pas et qui est pas maîtrisé. Donc moi... Je sais que les gens sont très attachés à ce concert-là. Moi, quand je le vois, en particulier quand il y a les images, je vois la personne qui souffre, qui préférerait faire autre chose. C'est mon avis, hein, c'est vraiment ma perception. Je la vois très très souffrante et je préférerais que quelqu'un après les 3 chansons les ramener, lui dit non, c'est bien, tu peux arrêter là et ça ira pour aujourd'hui.
0: Garder le meilleur, voilà. Parce qu'effectivement, en plus. Ses troubles rejoignent quelque part sa lutte pour les droits civiques, sa lutte contre le racisme. Et ce qu'elle prend très très mal, si j'ai bien compris, quand les gens se lèvent, c'est qu'elle considère qu'elle n'est pas respectée comme une musicienne classique le serait.
3: Tout à fait. Ça a toujours été son grand regret, c'est d'être obligé de jouer. Alors, dans un festival de Montreux, c'est pas le pire, mais d'aller faire des clubs, d'aller faire des choses comme ça, avec des gens bruyants. Dans les années 80, avant qu'elle ait la grande redécouverte, elle fait vraiment des clubs, elle fait des petites choses et elle déteste ça. En particulier, sa grande spécialité, qui est particulièrement sympathique pour le public, c'est qu'elle a signé un contrat, comme tout le monde, faire 40 minutes ou 45 minutes, et elle a sa montre, et elle regarde la montre pendant le truc pour savoir si elle a bientôt fini. Et dès qu'elle a fait ses 45 minutes, elle s'en va.
0: Non.
3: Et je pense en effet qu'à cette époque-là, elle déteste beaucoup ce qu'elle est obligée de faire. Après, ça va mieux. Quand elle a le grand retour à partir de la fin des années 80, des années 90, elle chante dans des salles prestigieuses et ça, je pense qu'elle est très respectée. D'abord parce que les gens sont pétrifiés de trouille à l'idée qu'elle se mette en colère. Donc elle est très respectée. Je pense qu'elle aime beaucoup cette ambiance-là. Quand on l'a fait jouer dans des lieux luxueux, dans des belles salles de concert, très clairement, ça lui plaît beaucoup.
0: Cette maladie mentale, ces troubles bipolaires, c'est ce qui fait aussi qu'elle n'a pas été très très heureuse finalement dans sa vie personnelle. Elle a perdu tous ses hommes un peu, Nina Simone.
3: Alors elle n'a pas eu de chance, elle n'a pas eu la personne qui l'aurait protégée, y compris contre elle-même, qu'elle aurait pu avoir comme d'autres personnes. Il y a son deuxième mari qui est le plus connu, qui accompagne une bonne partie de sa carrière, mais il lui tape dessus de façon quand même très très régulière. Elle aussi, elle lui tape dessus, hein, d'ailleurs. C'est une relation...
0: Une espèce de parité, mais bon.
3: C'est une relation parfaitement toxique, et c'est tout ce qu'il faut. Mais lui arrive à peu près à la cadrer. Globalement, il est capable de s'assurer qu'elle est à l'endroit où elle est, au moment où elle est, elle va en studio, elle enregistre, etc. À partir du moment où ils se séparent, c'est plus compliqué. Il y a beaucoup de gens dans son entourage dont les intérêts sont pas strictement Nina Simone, qui sont bien contents d'avoir trouvé un peu une poule aux œufs d'or et qui la font travailler probablement plus qu'elle aurait dû. Elle aurait dû probablement avoir plus l'occasion de rester seule avec elle, de se reposer et de ne pas travailler.
0: Elle a eu souvent des problèmes d'argent, Nina Simone. Elle n'a pas si bien vécu.
3: Alors, elle a signé de très mauvais contrats. Elle s'est vite obsédée sur les questions d'argent. Donc ça, c'est aussi.
0: Oui, elle en parle beaucoup.
3: Elle en parle énormément. Elle s'est fait rouler sur son premier album. Et ce premier album, c'est celui de My Baby Just Cares For Me. Donc, quand My Baby Just Cares For Me est utilisé dans une pub télé et donc redevient un tube absolument invraisemblable, elle ne touche pas un centime. Alors ça lui permet de retrouver des concerts de plus prestigieux que ce qu'elle faisait avant, mais elle touche quasiment pas d'argent sur ce, puisqu'elle n'a pas écrit la chanson et elle a vendu tous ses droits sur l'album. Enfin, elle a eu un cachet juste pour l'enregistrement. Et les gens qui sont propriétaires de cette chose-là le revendent au kilomètre. Donc elle voit dans les magasins de disques des dizaines de disques à son nom sur lesquels elle ne touche pas un centime. Mais à la fin de sa vie, elle est plutôt à l'aise.
0: Alors, elle a beaucoup bourlingué. Elle a quitté les États-Unis en 1970. Après, on a l'impression qu'elle a quand même beaucoup bougé. Elle est partie à la Barbade, en Afrique, elle est revenue en Europe. C'est pourquoi cette bougeotte ?
3: Alors je pense qu'elle est naturellement instable.
0: Elle n'est pas très stable, oui.
3: Ça va avec tout ça. C'est aussi en fonction des gens de son entourage qu'elle essaye d'être proche des gens qui s'occupent d'elle. Et on ne sait pas trop pourquoi elle change d'ailleurs à certains moments. Elle vient en Provence parce qu'elle veut être proche de James Baldwin, mais il décède, qui est un grand écrivain afro-américain, mais il décède assez rapidement après, donc elle se retrouve un petit peu toute seule. Je suis bien sûr que les dernières années étaient très gaies.
0: Non, elle était très seule, j'ai l'impression.
3: Oui, elle était très seule, elle était probablement très malade. D'ailleurs, c'est assez triste, mais la ville où elle est décédée ne lui a même pas consacré une rue, une place, un monument, quoi que ce soit. Il y a rien du tout. Elle n'a pas laissé visiblement des souvenirs.
0: C'est en France.
3: Oui, c'est en France.
0: C'est à Carry-le-Rouet en France.
3: Il n'y a rien.
0: Pas très très loin de Marseille.
3: Ils ont un festival de jazz, ils ne font pas venir des hommages à Nina Simone, etc. Je pense qu'en effet, c'était pas leur concitoyenne la plus facile à aimer quand elle était sur place.
0: Mais ceci explique cela peut-être.
3: Mais avec presque 25 ans d'écart, elle mériterait au moins d'avoir sa rue, quoi.
0: Et voilà. Et donc elle est morte chez nous, donc dans les Bouches-du-Rhône. Merci beaucoup, Frédéric Cadrian, de nous avoir raconté Nina Simone dans le Grand Récit. Pour en savoir plus, je renvoie vers votre biographie Nina Simone aux éditions Le Mot et le Reste. Le Grand Récit, c'est fini pour aujourd'hui, mais c'est toujours à volonté, bien sûr, sur le site et l'application RTL, rubrique podcast. À bientôt.
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4: Patrick Bruel dit choisir l'apaisement et annonce sur ses réseaux sociaux l'annulation de sa tournée. Elle devait débuter dans un mois. Le chanteur, mis en examen dans plusieurs affaires de violences sexuelles, affirme également qu'il se battra pour que son innocence soit reconnue et qu'il continuera de répondre à toutes les questions de la justice. Une décision saluée par le collectif Nous Toutes qui évoque une tournée indécente. Aurore Berger, la ministre chargée de l'égalité entre les femmes et les hommes qui l'avait appelée à renoncer à ses concerts, dit de son côté prendre acte de ce choix. Dans le sillage de l'affaire Liana, Sébastien Lecornu le confirme. La proposition de loi intégrale contre les violences sexuelles sera le premier texte inscrit par le gouvernement à l'ordre du jour de l'Assemblée nationale, ce qui signifie qu'il sera examiné début octobre, précise le Premier ministre. Dans l'actualité également, alors que la chaleur doit faire son retour en fin de semaine pendant 3 à 4 jours avec des températures qui pourront frôler, voire dépasser les 40 degrés à l'ombre, et après un été marqué par les canicules à répétition et une sécheresse inédite, les éleveurs de vaches et ovins tirent la sonnette d'alarme et interpellent le gouvernement. Ils estiment à plus de 5 milliards d'euros le surcoût lié au manque de fourrage. À cette occasion, l'invité de Céline Landreau, c'est Patrick Benesi, c'est le président de la Fédération Nationale Bovine. Rendez-vous à 7h40 sur RTL. Ça y est, c'est fait. Plus de 11 millions d'élèves ont fait leur rentrée scolaire ce mardi. Sans téléphone portable pour les lycéens. Pour en parler, Amandine Bégaud reçoit le ministre de l'Éducation ce mercredi à 12h30 sur RTL. Édouard Geffray qui répondra aux questions des auditeurs. Jamais 203, l'astronaute française Sophie Adno a effectué ce mardi sa 3e sortie hors de la Station Spatiale Internationale. Cette fois-ci, c'est elle qui était aux commandes de l'équipe 100% féminine. Le prix du gaz européen atteint de nouveaux sommets. Il bondit de plus de 6%, un niveau jamais vu depuis 2023. Réaction immédiate des marché après la reprise des hostilités entre l'Iran et les États-Unis. Washington qui a repris ses frappes contre Téhéran. Elles ont fait au moins 4 morts et plusieurs blessés lors d'un mariage d'après le Croissant Rouge. Et puis ça y est, on connaît la date de la première liste de Zinedine Zidane comme sélectionneur des Bleus. Ce sera le 18 septembre, fait savoir la Fédération française de foot, une semaine avant les premières rencontres de la Ligue des Nations. La météo avec un beau soleil sur toute la France ou presque, quelques nuages près de la Manche sans conséquence. Les températures, 11 à 23 degrés le matin. Elles seront en hausse l'après-midi avec 21 à 33 degrés. Il fera jusqu'à 34 à Perpignan et 35 à Nîmes. Les courses, c'est à la Capelle dans l'Aisne, départ 13h55. 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L'outsider de RTL, c'est l'As Youpi Tolville.
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5: Bonjour, heureux de vous retrouver avec pour vous aujourd'hui une grosse tête qui, depuis les années Bouvard, a su garder son franc-parler, Charlotte de Turckheim. Une grosse tête qui fait désormais rimer RTL avec La Rochelle, Valérie Mérès. Une grosse tête dont on espère qu'il change plus souvent de sous-vêtements que d'écharpe, Christophe Barbier. Une grosse tête qui, si on se fiait à ses « je sais », aurait autant de connaissances que Christophe Barbier, Caroline Diamant. Je sais. Une grosse tête qui ne lance pas de fleurs, il les vend, Sylvie Boulet. Tête dont le nutritionniste a été radié de l'ordre des médecins.
6: Ça, ça a dû vous manquer, ça.
5: Bernard Babi. Ah. Vous êtes déjà allé dans la boutique de fleurs de Monsieur Boulet?
6: Bien sûr, je suis client, j'adore.
7: Ah non, mais il vient à Noël faire tous ses cadeaux.
6: Mais il vend pas de fleurs d'ailleurs, sur des fleurs.
7: Non, c'est des plantes.
6: Des plantes.
5: Ah, vous vendez pas de fleurs, que des plantes.
7: Que des plantes.
8: C'est quoi la différence?
9: Les plantes, c'est en terre.
7: Voilà. Elles sont vivantes, ça dure plus longtemps que des fleurs coupées qui durent environ une semaine.
8: Mais quand on n'a pas de terre, on les met où?
7: Mais moi, je mets
6: dans un vase.
7: Moi, je mets la terre dans les vases.
5: Vous qui êtes spécialiste, Bouvard, il va repousser.
8: Mais oui, il paraît qu'il y a un début de bonsaï.
7: C'est un bon client.
6: Hein. Il a une très très belle boutique.
8: Vous avez entendu ce qu'elle a dit, Caroline? Elle dit, s'il revient en arbre, il reviendra en bonsaï. Elle est marrante, cette conne, quand même.
5: Hommage à Philippe Bouvard.
8: Oui,
5: évidemment.
6: Bien sûr.
5: C'est le créateur de cette émission. On lui rend hommage depuis 8 jours. Oui. C'était les obsèques hier.
7: C'est un deuil d'une semaine.
5: Bah oui, c'est normal.
7: C'est pour ça que
5: le créateur de cette émission.
7: Moi j'ai rencontré deux fois dans votre émission quand vous l'aviez accueilli, quand il avait été viré d'ici.
8: On a l'hommage.
7: Non, mais il avait été gentil et Laurent adorable avec lui.
6: Ah ben c'était pas lui.
5: Et puis, une chose est certaine, c'est que sans Philippe Bouvard, nous ne serions pas là aujourd'hui.
9: Voilà.
5: Et donc c'est normal de lui rendre hommage.
7: Ah oui.
8: Bravo,
5: même si on se moque, comme d'ailleurs à l'époque.
6: Il se moquait des autres.
5: Non seulement lui se moquait, mais évidemment Martin, Yann et tout se moquaient beaucoup de Philippe Bouvard à cette époque-là.
8: Et en même temps, quand même, il faut lui reconnaître aussi qu'il avait aussi de l'esprit. Il disait par exemple, j'ai horreur des enterrements, quand j'y vais, je fais le mort.
5: Voici d'ailleurs une première citation pour Benoît Mallet, qui habite Grosseto Prugna, c'est en Corse du Sud, qui a dit « La souris est un animal qui, tué en quantité suffisante et dans des conditions contrôlées, produit une thèse de doctorat. »
8: Alors, c'est américain.
5: Oui, absolument.
8: Tout à fait.
10: Mark Twain?
5: Non.
8: Non.
6: Plus récent.
5: C'est Woody Allen. Ah, bonne réponse de Bernard Mabie. Et d'ailleurs, sur le même sujet, on va dire sur les expériences en laboratoire, mais on va passer de la souris au hamster. J'ai une autre citation pour Marc Roux, qui habite Bron, qui a dit « Les hamsters ne connaissent pas leur bonheur, qui bénéficient des nouveaux médicaments aux effets miraculeux 5 années avant les hommes. »
6: Jean-Yann, non?
5: Non, avouez que c'est très drôle, et oui, ça confirme ce qu'on vient de dire, puisque c'est...
7: Philippe Bouvard.
5: Philippe Bouvard, oh, bonne réponse. Excellente réponse de Stevie. Et c'est vrai que Philippe Bouvard avait aussi beaucoup d'esprit et était très drôle. Et on a des citations pour l'année pour rendre hommage à Philippe Bouvard régulièrement. Pour Fabienne Glandu. Ah, bah, ça c'est pour. Ah.
6: Ça, j'ai connu, ça.
5: Ah oui, ça, c'est la famille Thierry Le Huron et Bernard Mabille. Fabienne Glandu, elle existe. Elle habite Razès, en Haute-Vienne, qui a dit, on ne peut compter absolument que sur soi-même. Et encore, si peu.
10: C'est joli, c'est un écrivain français.
5: Alors, c'est un écrivain français.
9: C'est vieux, ça.
5: Célèbre verbicruciste.
9: Tristan Bernard.
5: Excellente réponse de Caroline Diamant. Pour Sébastien Lefebvre, qui habite Villemoisan, dans le Maine-et-Loire, qui a dit « Je suis si fatigué que je bâille en dormant.
6: » Georges Moustaki.
5: Non.
10: Pierre Légaré.
5: Non.
9: Jean-Yves.
5: Parce que quand même, c'est une chose de rendre régulièrement hommage à Philippe Bouvard, mais quand même, faut pas oublier notre copine Isabelle Mergault. J'ai une dernière citation plus difficile, celle-là, mais je profite de la présence de Monsieur Barbier.
10: Merci.
5: Ça pourrait nous coûter 300 euros. Et c'est pour Valentin Ménian, qui habite Fête-Bretagne en Loire-Atlantique, qui a dit, si tous les cocus et leurs femmes qui les font cocus se tenaient tous par la main, et qu'on en faisait un cercle, je crois qu'il serait assez grand pour entourer la moitié de la Terre.
7: Ah, monsieur, le comte de Montespan?
5: Non, c'est quelqu'un qu'on n'a jamais cité.
9: Jamais. Oh là là.
11: Alors là,
7: jamais
11: cité. Écrivain français?
5: Un écrivain.
6: Alors mort, bien sûr.
5: Ah oui, ah bah oui.
11: 18e
6: siècle. Cocu, très cocu.
5: Alors, écrivain du à cheval entre le 16e et le 17e
10: siècle. Ah ok, j'ai une idée. Je pense qu'on va pas penser à lui parce que c'est le chanoine Kir.
5: Pas du tout.
9: C'est Molière.
6: L'abbé Pierre.
11: Est-ce que c'est un auteur de théâtre?
5: Oh, je peux même vous donner son vrai nom.
10: Est-ce que c'est pas Molière?
5: Ce n'est pas Molière. Ce n'est pas un auteur de théâtre. Il venait du Périgord. Et je peux vous dire son vrai nom, c'était Pierre de Bourdeille.
6: Ah bah c'est Pierre Bellemare.
5: Non.
10: Le 16e et le 17e siècle.
8: Est-ce que c'est pas Cyrano de Bergerac?
5: Alors c'était un abbé hein, au départ.
10: Ah vous voyez, l'abbé quand j'ai dit l'abbé Kir. Non, c'était le chanoine que j'ai dit. Mais c'était pareil.
9: Ah l'abbé Truffe.
5: Ah, pouf. vous connaissez plutôt la bécasse.
6: Oh, ça me fait rire, ça.
9: Il est content.
8: En plus, il m'a coupé la psoulbieuse, j'allais dire la bêtise.
5: Bon, dites-la, mon abbé.
11: Un abbé, mais pourquoi vous dites au départ, il a quitté les ordres?
5: On lui doit, je vais vous aider, monsieur Barbier, parce que je compte sur vous pour la culture ici, on lui doit la vie des dames galantes.
6: Ah bah oui.
11: Oh, oui, c'est Brantôme.
6: L'abbé.
5: Excellente réponse de Christophe Barbier. Brantôme, pour la première fois cité dans cette partie des citations. Bravo, Christophe.
8: Ah, il doit être content, l'abbé Brantôme.
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5: Une question. Ah, ils m'ont demandé de désannoncer les
10: disques. Oui.
5: Ils vont pas être déçus. Hein.
10: C'est
5: non, mais... Je fais de la radio moderne.
8: Je savais pas que vous faisiez speakerine à la radio.
5: Ah bah oui, maintenant je désannonce les disques, j'annonce les...
6: Tous les pubs et tout.
5: Ah oui, puis après quand vous partez, je range, je fais le ménage.
9: Ah bah si vous voulez, je peux vous servir de plumeau.
5: Je préférerais que vous me serviez au plumard.
8: Oh là. Moi, il y a un monsieur qui a cru me faire un compliment à propos de speakerine et qui m'a un peu vexé, quand même, un monsieur un peu âgé, qui m'a dit « Vous êtes ma speakerine préférée !»
10: Oh, c'est dur,
5: ah, mais
10: ça.
5: Avec qui vous avez confondu? Evelyne Delia, peut-être, non?
8: Je ne sais pas.
5: Qui
8: je
5: ça peut être
6: Jacqueline Cora, peut-être.
8: Je ne sais pas. Non, mais
5: dans tous les langers.
10: Dans tous les cas, c'est
8: j'aurais
10: l'exemple.
8: Jamais dû dire un truc pareil. J'ai pris le bâton pour me faire mal.
5: Bah non, mais quelle speakerine avec quelle speakerine il peut vous confondre?
8: Mais je ne sais pas, je ne sais pas.
5: Sophie d'avant, peut-être.
8: Sophie d'avant.
5: Non, d'après, Sophie d'après.
9: Mais non.
8: Attendez, Sophie d'avant, j'ai
10: enfin,
8: fait...
10: Laurent, elle nous vient du sud de la France, pas pour se faire insulter.
8: Et puis Sophie d'avant, j'ai fait les grosses têtes, j'ai fait Danser avec les stars avec elle, je fais deux fois son poids. Comment les gens peuvent profondes avec...
7: Non, c'est qu'elle est trop maigre.
5: C'est pas qu'elle est trop maigre. C'est pas que vous êtes gros, c'est qu'elle est très maigre.
7: Voilà, c'est ça.
8: Ah mais ouais, que vraiment. Je suis con. Je vous donne le bâton pour me
5: même
8: faire.
5: Même William L'Emergie voit à travers.
8: En tout cas, elle osait le tutu à paillettes et tout ça. Et putain, elle était bien foutue.
5: Elle avait fait danse avec les stars en même temps que
10: bah,
5: Sophie.
10: Bah, tu dansais alors, mieux qu'elle. Hein.
5: On aime bien Sophie. Elle vient ici souvent.
10: Souvent, enfin, exagérez pas.
6: Elle venait.
5: Mais maintenant, elle travaille à Europa. Mais
10: ah oui, oui, c'est vrai.
5: À l'époque, elle venait, Sophie.
10: Elle était très drôle.
8: Vous savez ce qui m'a de mes petits enfants.
13: Menteuse.
7: Oh là là.
6: On doit pas parler de la même. On parle de la même là.
5: Faut pas être absent ici.
10: Excusez-moi,
5: je vais chez le médecin tous les matins pour être sûr qu'on va continuer à dire du bien de moi.
10: Excusez-moi, pardon, un peu d'honnêteté. Je suis grosse. Elle n'est pas drôle. Il n'y a pas de drame. On dit des vérités. Personne ne meurt. Tout le monde va bien.
5: D'abord c'est une amie. Je la croise.
10: Mais oui, mais et alors, vous lui dites pas tous les jours, salut ma beauté, qu'est-ce que tu m'as fait rire hier?
5: Non, non
6: mais... ben voilà. Vous la croisez où? Vous la croisez où?
5: Sur la plage, on promène nos chiens sur la même plage, Sophie et moi.
7: Elle a trouvé l'amour en plus. Elle est avec William L'Emergie.
6: Oui,
10: mais oui.
5: Ils sont adorables. J'adore William et Sophie.
6: Oh, moi aussi. Ah,
5: non, mais vraiment, je les croise sur la plage, on pas bonne.
10: Oui, pareil,
5: c'est des voisins, alors je vous moque de pas dire des conneries sur eux. Parce que...
9: Oh, mais on dit rien, on pense.
7: Lui, sur la place, ça doit être Kevin Costner.
8: Moi, j'ai dansé avec elle et je dirais rien non plus. Hein.
7: Lui, sur la place, ça doit être Kevin Costner. C'est un bel homme, quand même.
5: Comment ça?
7: Bah, William L'Emergie, non? Bah, je sais pas, moi, il m'a l'air bel homme, William L'Emergie.
5: Il veut se le faire.
7: Oh non!
5: J'embrasse Sophie d'avant, que j'aime bien, elle le sait.
6: Et le chien aussi.
5: Et William L'Emergie.
6: Il va être jaloux, le chien, si vous l'embrassez.
5: Et le chien, j'ai un doute, je sais plus comment il s'appelle, Félix ou. Non, Raoul, il s'appelle Raoul, le chien. Et j'embrasse Raoul aussi.
6: Mais ils sont tous les deux, ça fait trois corneaux.
5: En tout cas, je peux vous dire que. Oh, mais arrêtez!
10: Enfin.
5: Je peux vous dire en tout cas que je m'entends beaucoup mieux
6: avec Raoul?
5: Non! Oh merde alors! Je m'entends beaucoup mieux avec William et avec Sophie, qui sont des copains, qu'avec. Que mon chien s'entend avec Raoul, parce que là en revanche ça ne marche pas du tout.
8: Et le fait que son chien soit méchant, ça vous met pas sur la piste? Mais peut-être que j'ai été vexé, parce que même mon petit-fils, quand je lui dis que j'allais faire danse avec les stars, il me dit, c'est vrai que tu vas faire danse avec les stars? Je lui dis, oui, mon chéri. Il me dit, avec quelle star tu vas danser?
10: L'humour. De...
8: Alors, je les ai tous détestés là-bas. Voilà. En fait, je me lâche maintenant, je vous dis la vérité.
5: En tout cas, moi, je vous trouvais très émouvante quand vous dansiez. Je trouvais que c'était beau.
8: Émouvante, mais je vous emmerde. Mais pas du tout émouvante.
9: En fait, tu donnais envie de pleurer.
7: Moi, ça m'a fait...
8: J'étais gracieuse, j'étais...
7: Non, je vais penser à Botero, la ballerine.
8: Attends.
6: Oh là là.
8: Oh, dis donc. Fais-le danser avec les stars. Oui, fais-le, tu verras si c'est ouais. Extrêmement
5: ils ont
8: difficile.
5: Dû vous demander, Stevie.
8: Tu m'arriverais pas à la cheville, Stevie.
10: Mais sûrement, tu dansais sûrement. Bien. Mais
5: comment ça se fait qu'ils vous ont pas appelé?
7: Mais si, on m'a déjà appelé, mais à chaque fois, j'étais au théâtre.
6: Eh ben, mais tu pouvais pas aller au cinéma ou un truc
5: Fallait sortir de la salle.
8: Mais tu devrais le faire, Stevie, je te jure.
7: Ça existe encore.
8: Mais oui, ça existe encore, ça cartonne. Tu devrais le faire, c'est très amusant.
5: Non, mais ce que je voulais dire par là, quand je vous trouvais mouvante, c'est que...
8: On sait... Non, c'est bon, vous rattrapez pas.
5: Non, mais on sait que vous n'êtes pas danseuse, mais je trouvais que vous êtes...
8: Comment ça, je suis pas danseuse? Encore hier soir. Mais qu'est-ce que vous me dites
7: Charlotte.
8: Hier soir encore, j'étais à la salsa. C'est moi qui fais le coup.
5: Justement, vous étiez danseuse. Oh, et merde.
6: Émouvante, c'est ce qu'on a toujours dit à Sylvie Vartan quand elle est sur scène. Vous êtes émouvante. C'est quand elle essaye de lever la jambe.
5: Elle revient, Sylvie, vous avez vu, elle a renoncé à ses adieux.
6: C'est pas vrai.
5: Elle a fait ses adieux, puis finalement elle va dire, bah non, mais finalement je peux pas, et donc elle fait toute une tournée encore.
6: Présentée par Philippe Bouvard.
5: Non, mais c'est pas possible, ici, aujourd'hui.
10: Mais vous êtes une méchanceté, moi ça me choque.
5: Mais qu'est-ce que vous avez aujourd'hui? Enfin, qu'est-ce que vous allez dire du mal de tout le monde?

0: Oh putain, oh l'argument.
1: Monsieur Barbier, vous ne dites rien, vous.
2: Mais je prends des notes, je suis censé faire le résumé.
1: Je tiens à signaler, c'est vrai que si vous n'entendez pas Christophe Barbier, c'est parce qu'il est très occupé. Et oui, c'est à lui que j'ai confié la tâche de faire le résumé de l'émission. En fin d'émission, désormais, il y a un résumé.
3: Ah,
1: ah oui, un jour vous le ferez, Bernard. Ah
4: bah
1: vous
4: j'espère,
1: aussi,
4: oui, je parlerai de Raoul. Hein. Je note, je ne veux pas rater Raoul.
1: Et aujourd'hui, c'est Christophe Barbier qui est chargé du résumé. Donc vous prenez des notes alors, monsieur Barbier.
5: Je prends des notes, chef.
1: Bon, est-ce que j'ai le temps de poser une question? Ben non, ce sera après la pub maintenant, qu'est-ce que vous voulez?
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1: Première auditrice au téléphone, c'est un auditeur et il s'appelle Francis. Bonjour Francis.
8: Salut.
9: Bonjour Laurent.
10: Bonjour. Oh,
1: je me venge un peu parce que je vois bien que vous voulez vous moquer de moi. Vous avez trouvé dans une brocante un livre, un vide-grenier même, plus qu'une brocante, un livre, un livre dont je suis l'auteur, j'ai l'impression.
9: Voilà, tout à fait, de chez Plomb.
1: Oui.
9: Ça s'appelle « Vue à la radio ».«
1: Vue à la radio », voilà. Oui, je me reconnais, là, c'est moi, jeune, sur la couverture du livre. Et vous l'avez eu pour combien ?
9: Bah, il était en vente à 1 euro.
8: Vous avez négocié ?
0: Il l'a eu à 50 centimes.
9: J'ai négocié à 50 centimes.
8: Ah, ça vous remet l'église au milieu du village. Hein.
1: Non, bah, c'est normal, en même temps, c'est un livre qui a au moins, je sais pas moi, 15-20 ans, ce livre-là.
9: Et comme en ce moment, on parle beaucoup de Céline,
1: oui.
9: Il y avait une bonne petite blague sur Céline.
1: Céline Dion ? Allez-y, oui.
9: Alors, quel est le dernier tube de Céline ?
1: Ah, celui dans lequel il y a le sperme de René ?
9: Celui que René a rempli manuellement.
1: Ah bah voilà. Vous voyez, quand même, je me souviens à peu près des conneries que j'ai pu raconter.
9: Ah oui.
1: Oh bah, voyez, ça mérite plus que 50 centimes d'euros,
8: ah
1: quand
8: ouais.
1: même. Hein.
8: Ah ouais.
9: Ah ouais, mais enfin, bon. Il fait le tour de la famille, maintenant, donc le bouquin, voilà.
1: C'est bien, vous achetez des livres neufs.
8: De main en main.
9: Ah, il faut dire que j'écoute les grosses têtes depuis plusieurs années.
1: Eh ben, j'espère bien. Et à l'époque de Philippe Bouvard, peut-être déjà, Francis.
9: Déjà un petit peu, mais je suis en phase depuis 2018.
1: Oui.
9: Donc, là, c'est à temps plein avec toi, puis tous les sociétaires.
1: Eh ben, bonne retraite.
8: Avec toi, merci. Avec, vous
0: avec
8: tutoyez,
0: Laurent.
8: Vous tutoyez avec Laurent.
4: Ben, c'est son cousin, oui, son cousin.
1: Il me tutoie.
8: Oui, on Francis.
9: Est de la même génération, on est de la même génération.
0: Ouais, Francis, on t'a démasqué, tu es le frère de Laurent, en fait.
4: Oui.
0: C'est pas joli de faire ça, Francis.
4: Ah, ouais, pour faire la pub pour le livre.
1: Ah, vous habitez au Havre, c'est pour ça que vous me tutoyez. Mais on s'est croisé déjà, Francis?
9: Non, pas du tout.
4: Ah, on t'a reconnu, Édouard Philippe. Va faire des frites.
1: On passe à Isabelle. Bonjour Isabelle.
11: Oui, bonjour Laurent. Ah, bonjour à tout le monde.
5: Bonjour Isabelle.
1: Et Isabelle, elle note qu'on offre souvent de jolis week-ends à nos auditeurs et elle aimerait, elle aussi, pouvoir gagner. C'est bien ça, Isabelle ?
11: Ah non, en fait, dans mon petit message, je vous ai dit, Laurent, que je vous offrais un week-end à mon Airbnb à Arcachon.
8: Avant quoi ? Airbnb ?
1: Vous m'offrez à moi ou aux auditeurs ?
11: Oui. Ah non, à vous, Laurent, pour vous reposer, parce que je trouve que vous êtes toujours martyrisé tous les jours par le sociétaire.
1: C'est vrai, vous avez raison.
11: C'est vrai, hein. Ouais. Franchement, voilà. Et puis, c'est pas vraiment désintéressé, Laurent. Pour tout vous dire, moi, je vous ai toujours trouvé bien charmant.
1: Oui.
11: Voilà. Merci. Et puis donc,
0: Isabelle, je vous arrête tout de suite. Comment vous dire ça avec délicatesse, Isabelle.
11: Allez-y.
0: Laurent, il préfère.
11: Je sais.
0: Il préfère les chiens.
11: Oui.
0: Vous voyez vous comprenez.
11: Oui, je sais que Laurent, pour tout vous dire.
0: J'adore
11: moi,
0: le voilà, voilà, oui.
11: Enfin,
0: il est comme ça,
11: faire.
0: Il est voilà.
4: Ah, vous voulez voilà. le dévergonder?
11: Ben, en fait, je pourrais faire le guide touristique pour Laurent, pour un week-end, et pour tout vous dire, c'est que, voilà, son ex s'appelle Hugo, hein, on est d'accord, hein, Hugo, charmant Hugo, et moi, mon deuxième prénom,
0: c'est Huguette. C'est Hugo
11: exactement.
0: Aussi
11: exactement.
0: C'est Huguette.
11: C'est Huguette.
0: Ben oui.
11: Mon deuxième prénom, c'est Huguette.
1: Ben, comme ma marraine. Parce que moi, mon deuxième prénom, c'est Hugues. Parce que ma marraine s'appelait Huguette. Je m'appelle Laurent Hugues Emmanuel.
0: Mais je crois qu'on s'en fout.
11: Mais voyez qu'on a vraiment...
4: Votre parrain, c'était Macron.
1: Non, mon oncle Manu, il est mort.
11: On sait jamais, Laurent. Laurent, franchement, moi je dis que vraiment, on ne sait jamais. Du Hugo, vous pouvez passer à Huguette.
1: Écoutez, je vais vous dire, je suis déjà passé à autre chose.
8: À mon avis, oui, il y a eu une partie de l'alphabet qui s'est déroulée entre les deux, non ?
1: Écoutez, Isabelle,

0: Si vous voulez vous faire sauter, invitez-moi, puis c'est marre.
1: Écoutez, c'était Laurent, moi.
2: Non, mais Isabelle, c'est oui. un peu peine perdue, là. Je veux dire, c'est comme de vouloir inviter Stevie aussi.
1: À un moment, Isabelle, j'adore. Moi, j'adore son rire, mais, Stevie. Stevie, mais moi, j'adore. Aussi. Ah.
2: Mais moi aussi, j'adore Stevie. Mais si tu veux, sexuellement, vous êtes incompatible.
3: Je viens avec, je viens avec Stevie, comme ça, on s'occupera tous les deux.
1: Voilà, je ferai le guide touristique, deux jours comme deux nuits, je vous ferai découvrir. Vous voyez, notre bassin d'Arcachon, il est un peu cramé, mais bon.
2: À mon avis, Isabelle, vous allez surtout tenir la chandelle.
3: J'étais au Cap Ferré, je dois dire, au moment.
1: Ah bon?
3: Ah ben oui. Je suis resté un jour et demi parce que je fais partie des personnes qui ont dû quitter le Cap Ferré.
1: Évacuer
3: rapidement. Bon, alors, j'ai pas fait d'interview parce que, vous voyez.
4: Ah, vous avez même pas fait une story, on a même pas
0: pas comme Sophie d'avant, là.
1: Mais voyez, vous auriez même pu évacuer chez moi, parce que j'habite une belle maison avec une belle piscine. Ouais, ce bassin d'Arcachon.
3: Mais c'est vrai, oui, on est parti, on a été réveillé à 3h du mat, il a fallu rentrer, bon, voilà.
4: Ah, ça, c'est hardos quand même.
3: Ah, comment ça?
4: Bah, c'est stressant, je
3: crois. Oui, on est en vacances, mais enfin, il y a des gens qui souffrent plus que nous.
4: Oui, mais au moment où on doit s'enfuir, on sait pas si on va passer à travers les flammes.
3: On s'enfuit pas, franchement. Il faut relativiser les choses.
2: Enfin, Laurent, c'était pas votre baraque, visiblement.
3: Non. Mais c'est justement ce que je suis en train de dire.
2: Parce que moi, mes petits-enfants ont été évacués de chez leurs grands-parents qui ont une maison là-bas. Ils étaient un peu stressés quand même.
3: Mais évidemment, c'est justement ce que je suis en train de dire. Je vois pas pourquoi je serais allé faire des interviews parce que moi, je ne suis pas à plaindre. Je suis touriste sur place par, bon, bah voilà, je fais partie des privilégiés. Je pars au bout d'une journée et demie, au lieu de rester 8 jours. C'est pas très grave. Ce qui est grave, c'est pour les gens qui ont des maisons là-bas, dont la maison brûle, ou pour les commerçants dont on voyait les stores se baisser petit à petit dans la semaine. Ces gens-là, oui, ils peuvent témoigner. Mais nous, quand on est, chanceux d'être privilégiés pour 8 jours, on va pas aller dans les médias dire « Ah là là, j'ai été évacué, franchement, merde alors !» Donc voilà pourquoi je me suis tu, et je le dis maintenant. Franchement.
0: Moi,
2: j'ai envie de vous dire bravo, Laurent.
0: Moi, je témoigne, j'étais en vacances à Aubervilliers, il ne s'est rien passé.
3: Et vous étiez de l'autre côté, à Arcachon, alors, Isabelle?
1: Tout à fait. Moi, je suis sur Arcachon.
3: Bon, tout ça est très triste, en tout cas.
2: Donc, pour revenir à Isabelle, vous avez envie de un petit peu coinceaux, Laurent, c'est ça?
1: Exactement. Ça, j'ai toujours trouvé charmant.
4: Elle perd pas le nord, en tout cas.
1: J'insiste. Bah, il a bien dit un jour que oui, Sylvie Tellier, nanana. Bon, voilà. Donc,
5: oui, mais
4: attendez.
6: Oui, mais enfin, c'est une ancienne miss. C'est une ancienne miss,
2: mais hein. Isabelle aussi.
5: Non, mais alors, les gays, il y a une femme sur 1 milliard qui pourrait les faire bander. Ah non, mais c'est vrai.
0: Qu'est-ce que vous racontez?
5: Moi, quand on a tout essayé.
0: Qu'on fait de la radio,
5: il y avait une assistante de télévision qui s'appelait Violaine. Eh ben, Violaine, j'aurais pu me la faire parce qu'elle me plaisait.
1: Ah ben voilà.
3: Eh ben, être contente, Violaine.
5: Vous la voyez encore?
3: Ah ben oui, bien sûr, je la vois toujours, Violaine.
2: Ça vous donne de l'espoir, Isabelle, hein.
1: Exactement.
3: Ça vous donne 9 999 999.
0: Invité Bruel.
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3: Christophe Barbier qui sera chargé de faire le résumé vers 6h-5 tout à l'heure à la fin de l'émission, mais Christophe aussi qui s'impatiente, qui veut des questions. On n'a quasiment pas posé de questions depuis 15h30 à cause de vos délires sur les uns et les autres.
4: Charlotte, calme-toi un peu.
3: Vos méchancetés. Alors là, je vous emmène, je vous dis pas où d'ailleurs, parce que c'est une épreuve sportive qui a eu lieu il y a très peu de temps d'ailleurs. Épreuve dans laquelle quand même il y avait 2500 participants âgés de 14 ans à 70 ans. C'était la 38e édition de cet événement sportif où 64 nationalités participaient. Mais de quel événement s'agissait-il? Je peux vous dire, c'était le 23 août dernier.
2: Ah oui, je crois que je
0: sais. C'est pas le Tour du Mont Blanc.
2: Je crois que c'est du kitesurf.
3: Pas du tout.
8: C'était en France.
3: Alors, ce n'était pas en France.
4: Ah. Est-ce qu'il faut des... Est-ce que c'est en extérieur ou en intérieur?
3: 64 nationalités à l'extérieur, 2500 participants. Je vous l'ai dit, ça fait déjà maintenant quelques années que cette épreuve oui. a lieu. Épreuve très, très importante et très étonnante, d'ailleurs.
6: Est-ce que c'est des cerfs-volants?
3: Ça fait presque 40 ans qu'elle existe.
4: Est-ce qu'il y a besoin d'un équipement spécial pour faire ce sport?
3: Oh, un peu quand même, mais ça n'est pas obligé.
0: Les gens couraient.
3: Ils ne couraient pas.
4: Ah oui.
3: Ils ne marchaient pas.
4: Je l'ai.
0: Un cloche-pied.
4: Non. Mais non, ça fait 40 ans. Ah, ils sont entre les deux. Ils font comme du tolt, comme les chevaux.
3: Ah non. Ah,
4: je pense aux cris de cochon.
0: Oh. Un tri sur base. Il y avait pas sur base.
3: Je vous dis que c'est une grande épreuve sportive.
4: Bah, excusez-moi, mais.
6: Ah, il sautait dans un sac de pommes de terre.
3: Mais c'est du vrai sport.
5: Un biathlon, un triathlon.
3: C'est un événement. Il y a 64 nationalités.
8: C'est pas le e-sport.
3: Non, le plus jeune a 14 ans. Le plus vieux avait 70 ans.
4: C'est du hip-hop.
3: Je peux vous dire quand même que ça fait 2 km à peu près de course. C'est une course.
8: Est-ce qu'ils sont juchés sur des animaux?
4: Mais non! Ah, est-ce que c'est dans les îles?
0: Ils courent aux chiottes.
8: C'est une course de vélo alors?
3: Là, ce serait plus possible vu l'endroit où ça se passe.
4: En Inde.
5: C'est en Turquie.
3: Alors, effectivement, ça part de Turquie.
5: La traversée du Bosphore.
3: Bonne réponse de Stevie.
5: Bah, ça existe ça?
8: À la nage.
0: Le Bosphore, oui.
5: On passe de l'Europe au Moyen-Orient.
4: Allez-y.
3: La traversée du Bosphore, effectivement.
4: En quoi?
3: À la nage.
4: Non, parce que j'ai vu une série turque. Il y a des baraques sur le Bosphore. Oui. Mais alors vraiment, si c'était pas la Turquie et si j'avais les sous, j'adorerais habiter là-bas.
3: Oui, déjà deux conditions.
0: T'as tous les bateaux qui passent.
4: Mais ça a l'air magnifique.
3: Justement, ils stoppent les bateaux dans le détroit qui est large de 2 km.
0: Pour passer les
3: coureurs. Ils stoppent tous les porte-conteneurs. D'ailleurs, je comprends pas qu'on fasse pas une compétition à Hormuz. On aurait le temps. Mais c'est vrai que tous ces porte-conteneurs avec des gros tonnages transitent généralement par le détroit de la mer de Bosphore. Il y a la mer Noire d'un côté, la mer de Marmara de l'autre. Et vous avez donc toutes ces personnes, 2500 personnes de 14 à 70 ans, qui traversent le Bosphore à la nage. Vous connaissez ça, monsieur Barbier?
5: Ah oui, on voit maintenant tout à fait.
0: C'est Istanbul, je sais pas quoi.
4: Alors, vont dans quel sens? Ils traversent d'un bord à l'autre?
3: Comme vous, ils partent de la Turquie, ils vont de l'autre côté.
8: L'autre côté, c'est aussi un peu la Turquie, non?
5: On est intra-turc.
3: Quoi, on est intra-turc?
5: Le canal du Bosphore est entouré par la Turquie, donc on est en Turquie.
3: Je rappelle que Stevie est notre spécialiste.
5: Ah bah moi j'ai Google Earth.
3: De la géographie.
0: Faut mieux que tu t'occupes des fleurs, je te le dis tout de suite.
5: Géo aussi, j'adore.
6: Il n'y a pas un petit bout de Grèce?
4: Non.
0: Ah non, mais on parle de toi.
5: Non, le Bosphore c'est en Turquie, ma chérie.
3: Dans tout ça, j'ai oublié les fake news, dites donc. On a Béatrice, c'est pas une émission tout à fait comme les autres aujourd'hui. On a Béatrice au téléphone. Bonjour Béatrice.
9: Bonjour Laurent, bonjour les sociétaires.
3: Bonjour. J'ai pris le temps de poser une question parce que monsieur Barbier s'impatientait. Bon, c'est pas lui qui a trouvé la bonne réponse, c'est Stevie, il faut dire que c'est le roi de la géographie, Stevie, mais effectivement c'était bien la traversée du Bosphore. Et dans tout ça, j'ai oublié les fake news. Vous êtes dans le Puy-de-Dôme, Béatrice, c'est ça?
9: Je suis dans le Puy-de-Dôme et je voulais faire une remarque.
3: Oui.
9: Moi, je vous écoute et sans me cacher, la preuve, c'est qu'une fois, j'étais au feu rouge.
3: Oui.
9: Vous avez, comme d'habitude, vous m'avez fait bien rire. Et j'ai éclaté de rire et la voiture qui était à côté m'a regardé forcément, vu que j'ai éclaté de rire. Et a éclaté de rire avec moi, mais il ne savait même pas pourquoi je rigolais. Donc, vous faites rire les gens.
3: Merci.
9: Ça rebondit, quoi.
3: Ça fait plaisir, en tout cas. Vous voyez, c'est contagieux. Les grosses têtes, non seulement sont des maladies honteuses, mais en plus contagieuses. Béatrice, maintenant, il va falloir jouer et trouver parmi les 6 grosses têtes qui vous donne la vraie info et peut-être vous partirez, ça c'est notre partenaire habituel, au Flamant Rose, le retour 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C'est tout ce que je vous souhaite, Béatrice. Écoutez bien mes grosses têtes, chacun vous donne une info. Une seule sera vraie. On commence par Bernard Mabille.
0: Obsèques de Philippe Bouvard hier à Cannes. Laurent Ruquier a fait le déplacement, mais juste pour vérifier.
3: Oh non, Bernard. Caroline Diamant.
10: Concert de Céline Dion. La chanteuse a annoncé hier que Patrick Sébastien la rejoindrait sur scène pour chanter en duo « Jouirai où tu iras » et « La quéquette à René ».
3: Christophe Barbier.
11: Tennis, Novak Djokovic ayant été éliminé dès le premier tour de l'US Open, il a obtenu la nationalité française dès sa sortie du cours.
3: Charlotte de Turckheim.
12: Un enfant qui n'avait pas été diagnostiqué HPI, ni HQI, ni THPI, ni TDAH, il a été jugé trop normal et bien finalement il a été abandonné par ses parents.
3: Valérie Berès.
6: Selon le Gorafi, Raphaël Glucksmann a repris confiance en lui après avoir été reconnu sur son lieu de vacances par Léa Salamé.
3: Et on termine par Stevie Boulet.
13: Après avoir été filmé en train de faire des frites, Édouard Philippe a annoncé qu'en cas de victoire, il nommerait Jeff Tuch à Matignon.
3: Alors, qui a dit la vérité parmi tout ça? C'est facile, la Béatrice, si vous êtes une fidèle auditrice.
9: Charlotte de Turckheim.
3: Désolé, Béatrice, c'est perdu, hein, parce que là, on peut
9: oh
3: pas...
9: Non.
3: Ah bah oui.
9: C'était
3: bah...
9: donc Valérie Mérez.
3: Mais oui.
9: Mais c'est... En plus, parce que Charlotte de Turckheim, j'ai pas compris la phrase, mais Valérie Mérez, l'Agora...
4: Mais non, le Gorafi.
9: Non, pas l'agoraphobe. Moi aussi, j'ai compris l'agoraphobe. C'est pour ça que je ne comprenais pas la phrase.
0: Oh, la mauvaise joueuse.
9: Va,
0: oh
9: là là.
0: Elle a bien prononcé.
14: Oh là là là. Au revoir, madame. Allez.
9: Oh, monsieur Mabie.
14: On n'a pas besoin de vous, alors.
9: Oh, bah, dis donc, monsieur Mabie. C'est parce que j'ai pas dit de gentillesse sur vous, ça.
14: Ah
9: non
14: oui, madame.
4: Eh ouais.
3: Ah non, mais ah, là, franchement, Béatrice, on peut pas vous faire gagner parce
9: non.
3: que. Bah non, c'est désolant, hein, c'est ballot, mais
9: bah
3: là...
9: Bah oui, c'est désolant.
3: Ah bah oui, c'est désolant, mais enfin là, vous nous dites que vous écoutez régulièrement. Or, si vraiment vous écoutiez régulièrement, vous savez bien que dans les fake news, il y a souvent cette phrase, et quand on dit « selon le Gorafi », c'est une blague du Gorafi, donc la formule devient vraie.
9: C'est parce que je suis dehors, là, donc c'est vrai que j'entends pas, voilà.
0: Non, selon le Gorafi, vous nous emmerdez un peu.
9: Oh, bah dis donc, monsieur Mabille.
3: Béatrice, ce qu'on va faire, on va vous envoyer une montre RTL et des places pour le théâtre, ça vous va, ça?
9: Bah voilà, déjà, c'est bien.
3: Eh
9: voilà.
3: Ben bah oui.
9: Mais vous savez quoi?
4: Oui.
9: Je vais revenir. Hein.
3: Ah bah tiens.
4: Mais vous avez raison, faut réessayer.
3: Il faut toujours réessayer. Regardez François Hollande.
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2: Une question musicale pour Michael Caballero qui habite dans les Pyrénées-Atlantiques. Je vais vous parler de Bill et Tom Kaulitz qui sont dans l'éphéméride du jour.
3: Oui.
2: Et moi, je ne savais pas. C'est fou quand même parce qu'ils sont nés le même jour.
3: Bah oui.
2: Ah bah comment ça? Mais bah oui, ils sont jumeaux donc. Alors,
3: bah oui.
2: Ah bah voilà. Mais quel est le groupe?
3: Tokyo Hotel.
2: Tokyo Hotel. Bravo Caroline. Oui.

0: disparu, l'hôtel est fermé aujourd'hui, non?
1: Je crois que l'hôtel est en rénovation depuis un petit bout de temps.
0: Ils ont 37 ans.
2: Non.
0: 37 ans.
3: Le temps passe.
0: Oui, ce sont les jumeaux de Tokyo Hotel. Qu'est-ce qu'il y a, monsieur Mabille?
4: Ils sont des japonais,
3: non? Non, des coréens.
1: Ils sont allemands.
0: Ils sont allemands.
1: Bravo, Stevie. Ils n'importe quoi si vous savez pas.
3: Ah, mais je croyais qu'ils étaient coréens.
0: Ah non, ils sont allemands. Ils sont allemands, Tokyo Hotel.
3: Oh là, on en apprend tous les jours, à tout âge.
5: Non, mais c'est bizarre parce qu'ils s'appellent Tokyo Hotel, ils sont en allemand, ils chantent dans quelle langue?
3: Oui, en allemand.
5: Tu viens d'entendre ça, ça, c'était de l'allemand?
1: Tout à fait.
5: Ah, j'ai vu que j'étais du japonais, moi.
1: Tu n'as pas reconnu?
5: Ah non?
1: Ah bon, bah, demande à ta grand-mère, elle connaît bien. Si tu vois leurs photos, tu les reconnaîtras. Ils étaient assez en avance en Europe, sur le mouvement, justement, des groupes coréens, etc. Avec
0: La K-pop, c'est ça?
1: Ouais, la
4: quoi,
1: K-pop.
4: Ils avaient quoi?
0: Mais comment on dit?
1: K-pop.
0: Ah, K-pop. Ah oui, K-pop, c'est autre chose.
4: Non, ça, c'est anglais, ça.
0: Monsieur Barbier, je pensais que c'est vous qui trouveriez la réponse. D'habitude, vous révisez l'éphéméride.
6: Ah, mais c'est trop jeune pour moi, c'est trop
0: Tokyo Hotel?
6: Ah oui, oui.
0: Bah, Caroline, elle a trouvé.
6: Elle a trouvé, mais elle est à la mode, Caroline.
1: Moi, j'écoutais pas, hein. Honnêtement, Tokyo Hotel qui chante en allemand, ça faisait, mais bon, je me rappelais de leur look.
0: Dans l'éphéméride, il y a aussi Barry qui est le seul survivant, mais
6: ah, ça, c'est les Bee Gees.
0: Le seul survivant des Bee Gees. Bonne réponse.
5: Barry Gibb.
3: Chacun son époque.
0: Eh oui, Barry Gibb, il est né en 1946, alors comptez, il a 80 ans aujourd'hui, Barry, et c'est le seul survivant des Bee Gees.
1: Il a perdu ses deux frères.
0: Ah oui, les jumeaux, il y a encore des jumeaux d'ailleurs, dans les Bee Gees. Il y avait les jumeaux Maurice et Robin, et puis il y avait Andy, ils étaient donc, si vous comptez bien, 4 hein, au total.
1: D'accord.
0: Et Maurice, Robin et Andy sont morts.
4: Quatre jumeaux.
5: Quatre jumeaux?
3: Non, ils étaient 4.
4: C'est incroyable, ce groupe.
0: Dans les Bee Gees, ils étaient 4. Il y avait Maurice et Robin qui étaient jumeaux. Il y avait Andy, mais ces trois-là sont morts. Et il reste Barry, qui lui est le seul survivant et qui fête ses 80 ans aujourd'hui.

0: peu pécho.
1: Oh, c'est beau. Ah,
2: c'est beau, hein. Avouez que j'ai choisi la bonne.
1: Ah,
2: hein.
1: ouais.
2: Non, parce que j'ai eu peur que vous dansiez si j'envoyais Staying Alive. Allez-y, Charlotte.
3: Allez, danse avec les dons.
2: Je vous dis, j'ai hâte d'entendre le résumé de Christophe Barbier à la fin de l'émission, parce que je le vois, il est en train d'écrire un roman. Et alors, il note tout, là, il est en train de noter, j'imagine, Charlotte est en train de danser fiévreusement sur Staying Alive. Elle va le faire aussi, d'ailleurs.
4: Et Stevie nous faisait Travoltata.
2: Et Caroline Olivia Newton-Vieille.
5: Elle était dans Grease.
2: Oh non.
0: Parce que les Bee Gees aussi.
5: Ah bah oui,
2: ça, ils ont fait des tubes, les Bee Gees.

0: pensiez pas que c'était les Bee Gees, ça, Charlotte?
1: Bah, je sais pas, je connaissais pas leur voix. J'ai appris que c'était une autre voix.
0: Ah non, mais ils ont fait...
1: C'était Tokyo Hotel, dis donc.
0: Ils ont fait plus d'un tube, hein. C'est quasiment Beaubourg. Écoutez, par exemple, More Than a Woman.

0: vous riez, Bernard?
1: Bah parce qu'on s'amuse.
2: Ouais, on est bien.
1: Il est en train de m'emballer. Il m'a invité à danser, mais là je
3: balance. Arrête de bien respirer.
1: Si je danse, je balance toutes mes prothèses.
0: Mais qu'est-ce qui se passe, Stevie?
3: Ah, il s'en remet pas.
4: Plus à respirer.
0: Pourquoi vous n'arrivez plus à respirer? Parce que vous avez fait un porté avec Bernard.
1: Vous avez des nouvelles des compagnons de la chanson?
0: Mais non, mais là, quand même, c'est fou d'imaginer qu'il y a un survivant chez les Bee Gees.
1: Bah oui,
0: qu'il a 80 ans aujourd'hui.
1: Il va peut-être mourir un jour.
0: Barry Gibb. Et c'est l'aîné, d'ailleurs. Hein.
2: C'est celui qui avait fait un duo avec Barbara Streisand.
0: Voilà, ah, ça, voilà, je sais pas. Ça. Alors, si
1: et
0: c'est
1: Mireille Mathieu.
4: Mais il est toujours vivant, Paul McCartney. Oh, putain, depuis que j'ai fait de la gymnastique buccale, j'arrive plus à parler.
1: J'ai fait de la gymnastique buccale.
4: Je me remuscle les lèvres et je fais des exercices comme
1: prends
4: ça.
1: Prends des moins grosses.
4: J'ai du mal à parler. Je n'ai pas le dire, mais je remuscle mes lèvres.
0: Et en fait, il était temps.
4: Des fois, j'ai des crampes et ça me fait buter sur des trucs.
2: C'est bête de perdre en souplesse quand même.
1: Et non, selon le Gorafi.
4: Ah, vous allez me tuer, je peux plus respirer.
0: Dites, je peux rester sur les Bee Gees.
2: Je vous en prie.
1: Restez sur qui vous voulez.
0: Hein. Parce que c'est quand même fou de se dire que c'est l'aîné qui est encore vivant. La logique, ça aurait été qu'il parte avant ses frères.
2: Je pense que cette période, je vais pas vous mentir, avec le succès très jeune et tout, il y a dû y avoir des substances qui n'aident pas à
0: dédier. Par exemple, Andy, il était plus jeune, il était né en 1958. Et Robin et Maurice, qui forcément sont nés la même année, puisqu'ils étaient jumeaux.
2: Voir le même jour.
0: Ils étaient nés en 49.
1: Peut-être même de la même mère.
0: Et Barry Gibb, lui, donc, il est né trois ans avant, et pourtant, c'est toujours lui qui est vivant.

0: Et ben voilà, bon anniversaire aux survivants des Bee Gees, Barry Gibb.
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0: Et Charlotte de Turckheim, Stevie Boulet, Bernard Mabie, Caroline Diamant, Valérie Mérès et Christophe Barbier. Une question pour monsieur Michael Oettinger, qui habite Diedendorf, c'est dans le Bas-Rhin, et la question concerne le Mandir, qui désormais sera évidemment très fréquenté à Bussy-Saint-Georges, le plus grand Mandir d'Europe.
2: Pardon? Mais... c'est un temple hindou.
0: Eh ben voilà, vous avez la réponse. Ah. Bonne réponse de Christophe Barbier.
2: Bussy-Saint-Georges a créé la plateforme des religions, c'est-à-dire qu'il y a une esplanade où on a une mosquée à côté de ce mandir qui est le plus grand donc d'Europe.
3: Hein, mais un mandir, c'est quoi? C'est
0: un temple,
3: va prier
0: c'est
3: Dieu.
0: Un c'est un temple hindou.
3: Donc il y a qui dedans?
4: Je croyais que c'était une contraction d'un mandalier, hein, moi.
5: Elle a des contractions. Mais dis donc, elle est allée à Lourdes, c'est pas possible. Non, mais...
0: vous n'épargnez personne en cette rentrée.
5: Ah, vous savez, je suis près de la mort.
0: Oh non, oh, non.
5: Je peux m'amuser.
2: Ah bah cas, si, quand même.
3: Tu sens du bois, mais il y en a pas.
0: En tout cas, il y a un temple hindou maintenant à Bussy-Saint-Georges et on appelle ça un mandir. On parle beaucoup de la famille Gamarelli aussi, indirectement dans la presse aujourd'hui. Mais pour quelle raison?
2: C'est les fabricants de chaussettes rouges que portait Édouard Balladur.
0: Oh, il sait tout, bravo.
3: Ah mais ton écharpe, elle vient de là aussi.
5: Chaussettes cardinales.
0: Et effectivement, Édouard Balladur et François Fillon d'ailleurs aussi portaient souvent ces fameuses chaussettes rouges fabriquées par la famille Gamarelli. C'est une famille qui fournit uniquement normalement les vêtements des religieux.
2: Balladur et Fillon les portaient, mais Balladur les achetait lui. Il aimait tellement ses vêtements qu'il a fini par manger son chapeau à la présidentielle.
3: Oh, bravo.
0: Continuez le résumé.
5: Oh, bravo. Oh, bravo, bravo.
3: Ah, des fois, on le voit sur LCI. Il tente des petits calembours, il se croit grosse tête. On le voit, hein. Mais remarque, il fait rire, hein.
0: Ah oui.
3: Ah, bah, ouais, ses collègues à côté.
0: Ah, bah, à LCI, c'est même le plus drôle.
5: Tu fais bien les collègues d'XCI.
0: Oh. Ah ouais. Vous regardez Christophe sur LCI, vous.
3: Ah,
0: alors.
3: Mais moi, j'adore Christophe Barbier.
0: Ah. Ouais. Ah, moi aussi, qu'est-ce que vous aimez chez Christophe, alors?
6: Bah, c'est un bout en train,
3: Il est extrêmement intelligent. Voilà, c'est tout. Ah, je suis sapiosexuel.
2: J'adore quand Stevie me lance des fleurs.
3: Ah, non, mais c'est vrai, c'est agréable. Et puis, c'est toujours bien tout. Enfin, je sais pas, c'est une belle analyse.
5: C'est sapiosexuel, c'est joli comme expression.
7: Oui, ça oui. Veut dire quoi? Ah, c'est les mecs qui plaisent avec leur intelligence?
3: Oui, voilà. Non, c'est l'inverse.
0: Non, ils bouffent des suppions, c'est tout.
5: C'est attiré par l'intelligence.
4: Oui. C'est les femmes qui sont séduites par les hommes intelligents, ouais. Ou les hommes séduits par les femmes intelligentes, ce qui est beaucoup plus rare, d'ailleurs.
0: Je voudrais d'ailleurs,
2: je suis pas d'accord, moi j'ai beaucoup de succès.
0: Bah tiens, faites bien de dire ça, parce qu'à propos, la disparition d'Edouard Balladur...
2: Qu'est-ce que ça a à voir avec moi? Non mais c'est un bon... Non,
4: je sais pas quel va être votre lien, mais faites attention.
0: Non, c'est le couple, mon lien. Parce que la disparition d'Edouard Balladur confirme ce que j'ai dit il y a quelques jours. Alors, je sais plus à propos de qui j'ai dit ça, mais de dire que souvent, chez les personnes âgées, hélas, le mari suivait la femme, ou la femme suivait le mari. Et il faut savoir que Edouard Balladur a été vu encore récemment avec Nicolas Sarkozy aux obsèques de Madame Balladur.
5: Ah oui, Marie-Joseph.
0: Qui s'appelait Marie-Joseph, je crois. Oui. C'était en janvier dernier. Exactement. Et voilà, et souvent, c'est vrai.
4: Oui, quand un couple très âgé a passé 50 ou 60 ans.
3: Ah, j'ai 10 exemples. Élisabeth II avec le prince Philippe.
0: Ah bah voilà,
3: elle est morte. S'en fout. Un an après.
0: Ouais.
3: Le maire du Mans, Jean-Claude Boulard, sa femme est morte.
5: On
3: un
5: s'en
3: an
5: fout
3: après.
5: Aussi.
3: Mais oui, mais.
4: Oh non, mais c'est des
3: souvent.
4: Exemples.
3: Non, mais c'est criant parfois.
4: Mais alors, Mickey et Minnie.
6: Mais Laurent, pardonnez-moi d'être un peu égocentré, mais qu'est-ce que toutes ces personnes âgées qui meurent ont à voir avec moi?
4: Je suis d'accord.
3: Ah bah oui, c'est
0: quoi? Mais non, je sais que vous êtes très
6: amoureux. Mon mari est plus jeune que moi, en principe.
0: Mais oui, mais justement.
4: Et bah, tu mourras.
6: Comment ça, justement?
0: Vous êtes très amoureuse, il est très amoureux, vous êtes liés, il faudrait pas qu'il arrive quoi que ce soit à l'un ou à l'autre, parce
5: bien
0: que.
5: Sûr.
0: Vous vous suivriez au cimetière.
5: Bah, ça ferait qu'une bagnole.
4: Non, mais.
5: Vous ça coûterait moins cher.
4: Non, je suis d'accord avec vous. Les couples qui passent beaucoup d'années ensemble, en général, dans la même année, à cause de l'amour qu'ils ont connu pendant 40 ou 50 ans. Moi, d'ailleurs, c'est pour ça que je cherche un mec qui est déjà très vieux, qui est déjà très malade, qui est très riche, et dont je sois sûr qu'il meurt bien 30 ans avant moi.
6: Et ben, pourquoi t'en prends
3: c'est
6: pas
3: la nouvelle Anna Nicole Smith.
6: Écoute, t'as qu'en prendre un qui est déjà mort.
4: Mais il pourra plus signer les papiers.
0: Ma mère, je suis en train de réaliser que ma mère, elle a été coriace. Elle a tenu 8 ans après mon père, voyez.
5: Elle l'aimait peut-être pas trop.
4: Non, mais.
5: Je veux pas me mêler de vos affaires de famille, mais.
7: Il meurt.
4: Non, mais votre papa, il est mort trop jeune.
0: Ben, bah, il avait 75 ans.
4: Oui, mais c'était pas très vieux.
5: Ou que c'est jeune.
0: Oui, mais elle avait.
5: Oh, c'était un gamin. Oh,
4: mais moi. Bah, dis-moi, excuse-moi, t'as quel âge?
5: 79.
0: Certes, ma maman avait.
4: Elle était plus vieille.
0: Voilà, elle avait 7 ans de plus que mon père.
4: Oui, puis j'ai cru comprendre qu'elle avait eu un peu d'expérience avant.
5: Non, là, tu parles. Là, tu parles de Brigitte Macron. Arrête un peu.
0: Qu'est-ce que vous avez à dire de Raymond? Est-ce que j'attaque Marguerite?
4: Mais moi non, mais Marguerite,
7: c'est pas une attaque.
4: Mais c'est pas une attaque, au contraire.
6: C'était un compliment.
4: Raymond, me semble-t-il, a été marié avant.
0: Personne ne le sait.
4: C'est pas vrai.
0: Dans la famille.
4: Dieu. Non, c'est pas vrai.
7: Alors on coupera.
0: Mais non, puisque moi j'ai découvert le.
5: Vous n'êtes pas le fils de Raymond.
4: Moi, je vous écoute.
6: Mais Caroline, il le savait pas lui-même.
4: C'est lui qui nous l'a dit.
0: Je l'ai appris tardivement.
5: Vous avez appris
4: au lycée en cherchant le livret de famille.
0: Que ma mère était divorcée. Je ne savais pas, c'était
7: incroyable.
0: Un secret de famille.
7: Incroyable.
0: Voilà. Bon, bah oui, oh ça là arrive. Là. Non, il faut comprendre, il faut voir à quelle époque.
6: Non, non, mais moi, quand tout le monde se fout de ma gueule parce que je me suis marié plusieurs
5: ma
6: fois,
5: mère
6: etc., moi, je le prends comme un compliment quand on me dit que je suis une salope. Voilà. Bah, moi, je dis, mais moi, je
5: dirais pas ça de Raymond quand même.
6: Pardon.
7: Allez, vite,
5: je tiens ma place.
6: Non, je dirais pas ça de ta mère, hein, Laurent.
0: Ben,
6: hein.
0: J'espère bien. Non, mais c'est vrai que souvent, voilà, les couples amoureux partent à quelques mois d'intervalle.
6: Ah, moi, si mon mari part, je pars le lendemain.
0: Ah bah voyez,
6: ouais. Ah ouais,
0: bah,
6: je l'aime.
0: Ah bah voyez que ça confirme ce que je dis.
6: Oui, mais lui, il dit pas la même chose.
0: C'est beau l'amour qui se poursuit au cimetière, en fait. Ah ouais. Vous voyez ce que je veux dire.
5: Bon, jusqu'au trou.
6: Ben non, mais moi, je préfère que ça se poursuive dans la vie.
0: Bien en sûr,
6: écoutez, franchement.
0: Mais je trouve ça émouvant qu'un
4: moi,
0: homme.
4: Moi, je trouve que aimons-nous vivants, quoi.
6: Voilà. Non, mais... mais c'est vrai, connasse.
5: Oh, François Valéry.
6: Me regarde là. Oui. Aimons-nous vivants, aimons-nous aujourd'hui, imbécile. Voilà. N'attendons pas d'être dans le trou. Enfin, ça, je dis ça pour Stevie. Hein, mais.
4: Pour non, mais il s'exerce.
0: Bah, Stevie, vous êtes en couple depuis un petit moment maintenant, quand même.
3: 6 ans, oui.
0: Combien?
3: 6 ans.
0: 6 ans, vous rendez compte?
4: Ah, ils vont se suivre.
5: C'est un garçon charmant, Tony.
0: Ah, vous le connaissez?
5: Ah, bah, bien sûr.
3: Ah, oui.
5: Bah,
3: ils sont copains de 20.
5: Bah,
0: quoi,
5: oui.
0: Quoi?
3: Ils sont copains de 20. Ils aiment bien manger et bien boire, les deux. Alors, ils sont.
5: Qu'est-ce après, je vous dis pas ce qu'on fait.
0: Vous vous rendez compte, ces deux-là, on croirait la cage aux folles.
6: Il fait quoi ton mec, toi, Sylvie?
0: Sylvie.
3: Mais alors ça c'est drôle, parce que tu sais maintenant avec les téléphones, ça traduit les discussions que les gens te laissent. Et le téléphone à chaque fois il dit « Bonjour Sylvie ». Je n'arrive pas à écrire Stevie mon téléphone.
6: Eh ben je savais pas que j'étais un téléphone, dis-le.
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0: Une question pour Émilie Jolin, qui habite PO en Vendée. Je pense que Monsieur Barbier va savoir répondre s'il a lu le journal Le Monde, en tout cas, puisque je vais vous demander dans quel trou François Hollande compte-t-il passer?
3: Jarnac?
0: Non.
5: La souris. Trop de souris.
6: Ségolène Royal?
3: Ah! Amel!
0: Non, justement.
6: Trou d'aiguille?
0: Alors, justement, c'est pas un trou de souris.
5: Un chat?
0: Non, c'est le titre du journal Le Monde, le trou de François Hollande, déjà en campagne. Le trou de quoi?
6: Le trou d'épingle.
0: Le trou d'épingle, non.
4: Un animal.
0: Un animal, oui.
5: Le trou de fourmi.
0: Ouais. Bonne réponse de Valérie Mérès et Caroline Diamant.
5: C'est de plus en plus petit, alors.
0: Ah oui, parce que François Hollande, pour qu'il passe dans un trou de fourmi, il va falloir qu'il se mette au régime.
7: Hein. Il prend toute la fourmilière.
0: Vous y croyez, monsieur?
2: Pas du tout. Ah. Je pense que même si Glucksmann gagne la primaire et qu'il s'effondre après, les Français n'en appelleront pas à François Hollande. Les Français n'ont jamais donné de deuxième chance, pas plus à Giscard qu'à Sarkozy. On ne revient pas une fois qu'on a été. Il a été et c'est fini.
5: Ouais.
2: Voilà.
6: Quand même, Christophe, il y a eu des présidents qui ont été élus deux fois.
7: Oui, oui, mais deux fois à la suite. Écoute, Spandy.
5: À la suite.
6: Oh là là là là là là.
0: Une leçon politique par Valérie Mérès, là, je dois dire.
4: C'est que t'as atteint le...
3: Hollande, c'est le passé.
7: Non, mais franchement,
6: elle a raison.
7: C'est mieux parce que quand tu vois aux États-Unis ce qui s'est passé,
2: il ne passera pas par le trou de fourmi et il aura le cafard.
7: Oh,
0: c'est C'est ça qui vous fait rire sur LCI?
3: Non.
5: Oh, qu'est-ce que c'est beau.
3: C'est Nostradamus Barbier maintenant.
0: Une question pour Yannick Marquet qui justement nous emmène aux États-Unis où là il y a une prof, enfin plutôt une institutrice, une enseignante on va dire. Elle a 38 ans, bon c'est quand même des gamins, hein. Donc c'est sûrement une maîtresse, une institutrice, puisqu'elle a prévu dans la classe un drôle d'espace. Quel est l'espace qu'a créé cette institutrice pour ses élèves dans sa classe?
4: Ils ont quel âge les enfants? Ils sont moins de 11 ans?
0: Elle a une classe de CM1.
6: Elle a fait un petit coin fumeur.
0: Un coin fumeur
8: en CM1.
5: Un petit coin crack.
3: Non, elle a fait un bac à sable.
0: Non, mais fait dans le genre un peu, on va dire, si ce n'est grotesque en tout cas. Étonnant, on n'est pas si loin. Mais
6: c'est de la méditation?
0: Non.
6: Pour péter tranquille.
0: Pour péter tranquille. Bonne réponse, Charlotte de Turquelle.
3: C'est une blague?
6: Mais non.
0: Elle a fait un
6: coup. Mais j'ai dit ça
3: une salle de paix.
4: Mais bah j'ai dit ça aussi, on a ça, regarde où est Bernard.
3: Ah oh bah merci, je suis à côté.
5: Oh, c'est gentil.
0: Elle a mis dans un coin de la classe des petites affiches Fart Corner. Fart, ça veut dire péter. Ouais, ouais. Un coin pour péter. Gas Station.
4: Oh non, mais c'est pas possible.
0: Et avec des petites bombes aérosols, parce qu'elle a remarqué que les enfants lâchaient de temps en temps des gaz, voyez-vous.
5: Et allumaient les paix.
0: Et non, mais elle s'est dit plutôt que d'incommoder toutes la classe, on leur dit si vous avez envie de péter, vous allez dans le coin.
4: Oui, et puis c'est discret, et puis comme ça,
3: c'est discret.
4: Ça passe inaperçu.
5: Mais j'ai ça chez moi.
0: Comment ça?
5: Bah, un petit coin péteur. Ah oui.
8: C'est chez lui.
5: J'ai pas une bombe, j'ai un extincteur, mais...
4: Où a-t-elle trouvé cette
0: idée? Bah non, mais généralement, on va aux toilettes, tout simplement.
3: Oui,
0: si on a envie de... Moi, par exemple, j'attends d'être... Moi, non, souvent, j'aime bien faire dans l'ascenseur.
3: Oh, non, Laurent. Ah, mais c'était ça,
5: C'est lui.
3: Ça, l'odeur, quand on...
5: Ah, c'est que le truc était en dérangement.
0: Je trouve ça sympa de faire ça tranquille dans l'ascenseur.
6: Ah, non, mais je suis désolé. Quand on commence à reconnaître l'odeur des pets de quelqu'un, et qu'on dit, tiens, il y avait Laurent dans l'ascenseur.
3: Se reconnaît ton odeur.
6: On a touché le fond, tout
0: ça. Ouais, non, mais on fait ça quand on est tout seul, c'est ça que je veux dire, quoi. Voilà, donc dans l'ascenseur.
5: Ça dépend.
4: On va pas dans l'ascenseur.
3: Ah, bah non, parce que si tu ouvres, la porte, elle s'ouvre, il y a ta voisine en
4: face. Ouais, qui rentre.
3: Ah, non.
0: Bah, écoutez, RTL, ça n'a jamais gêné personne.
6: Mais il paraît que tous les êtres humains, petits ou grands, on pète, je crois,
4: Moi, je crois qu'on est très inégaux.
3: On passe
4: dans le
3: 3 ans et demi de sa vie à péter. Au cumulé.
4: Mais t'as pas de quel âge,
0: C'est gentil de préciser.
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9: Patrick Bruel dit choisir l'apaisement et annonce sur ses réseaux sociaux l'annulation de sa tournée. Elle devait débuter dans un mois. Le chanteur, mis en examen dans plusieurs affaires de violences sexuelles, affirme également qu'il se battra pour que son innocence soit reconnue et qu'il continuera de répondre à toutes les questions de la justice. Une décision saluée par le collectif Nous Toutes qui évoque une tournée indécente. Aurore Berger, la ministre chargée de l'égalité entre les femmes et les hommes qui l'avait appelée à renoncer à ses concerts, dit de son côté prendre acte de ce choix. Dans le sillage de l'affaire Liana, Sébastien Lecornu le confirme. La proposition de loi intégrale contre les violences sexuelles sera le premier texte inscrit par le gouvernement à l'ordre du jour de l'Assemblée nationale. Ce qui signifie qu'il sera examiné début octobre, précise le Premier ministre. Dans l'actualité également, alors que la chaleur doit faire son retour en fin de semaine pendant 3 à 4 jours avec des températures qui pourront frôler, voire dépasser les 40 degrés à l'ombre et après un été marqué par les canicules à répétition et une sécheresse inédite, les éleveurs de vaches et ovins tirent la sonnette d'alarme et interpellent le gouvernement. Ils estiment à plus de 5 milliards d'euros le surcoût lié au manque de fourrage. À cette occasion, l'invité de Céline Landreau, c'est Patrick Benesi, c'est le président de la Fédération Nationale Bovine. Rendez-vous à 7h40 sur RTL. Ça y est, c'est fait. Plus de 11 millions d'élèves ont fait leur rentrée scolaire ce mardi. Sans téléphone portable pour les lycéens. Pour en parler, Amandine Bégaud reçoit le ministre de l'Éducation ce mercredi à 12h30 sur RTL. Édouard Geffray qui répondra aux questions des auditeurs. Jamais 203, l'astronaute française Sophie Adnaud a effectué ce mardi sa 3e sortie hors de la Station Spatiale Internationale. Cette fois-ci, c'est elle qui était aux commandes de l'équipe 100% féminine. Le prix du gaz européen atteint de nouveaux sommets. Il bondit de plus de 6%, un niveau jamais vu depuis 2023. Réaction immédiate des marques marché après la reprise des hostilités entre l'Iran et les États-Unis. Washington qui a repris ses frappes contre Téhéran. Elles ont fait au moins 4 morts et plusieurs blessés lors d'un mariage d'après le Croissant Rouge. Et puis ça y est, on connaît la date de la première liste de Zinedine Zidane comme sélectionneur des Bleus. Ce sera le 18 septembre, fait savoir la Fédération française de foot, une semaine avant les premières rencontres de la Ligue des Nations. La météo avec un beau soleil sur toute la France ou presque, quelques nuages près de la Manche sans conséquence. Les températures, 11 à 23 degrés le matin. Elles seront en hausse l'après-midi avec 21 à 33 degrés. Il fera jusqu'à 34 à Perpignan et 35 à Nîmes. Les courses, c'est à la Capelle dans l'Aisne, départ 13h55. 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L'outsider de RTL, c'est l'As Youpi Tolville.
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0: Est-ce que notre auditeur choisi, Clément Mérite, en Vendée, va toucher 300 euros? Ça dépend de vous. 6 fois 50, les grosses têtes. On commence par un nom qui fait beaucoup parler. Il a 22 ans. Il s'appelle Antoine Lecomte. C'est un peu sa faute. Il n'aurait pas dû publier une photo sur Instagram, sur les réseaux sociaux.
6: Oh, tu sais qui c'est.
0: Allez-y alors.
6: C'est le nouveau fiancé de la fille de Macron.
0: Excellente réponse de Charlotte de Turquet.
5: C'est-à-dire.
6: Eh bien, en fait, la fille recommence ce que faisait la mère, c'est-à-dire que elle a 40 ans, elle est avocate et elle est tombée amoureuse d'un gars qui fait du kitesurf, ouais, qui a 20 ans de moins qu'elle.
7: Eh ben, comme
5: j'en
7: sa
5: veux,
7: mère.
5: J'en veux dire.
6: Comme sa mère, comme
5: encore
6: moi.
5: Un petit effort.
4: c'est celle qui était avec.
6: Avec Hanouna.
0: Avec Cyril Hanouna, Tiphaine Osière, effectivement.
4: Ah ouais, elle a une petite crise d'adolescence. Là.
0: À vous trouver.
4: Bah, je sais pas, visiblement, elle divorce rapidement pour un homme.
0: Puis elle est plus avec Hanouna?
6: Non. Elle est justement avec maintenant ce garçon. Très bien.
4: Moi, j'aime beaucoup.
0: C'est le nouveau couple dont on parle. Tiphaine Osière, 42 ans, et Antoine Lecomte, 22 ans. Ils se sont affichés sur Instagram en voyage à Amsterdam. Vous saviez, monsieur Barbier?
11: Oui, bien sûr, on le savait. Ça a circulé. Elle l'a reconnu, d'ailleurs. Elle assume le couple.
4: Ah, bah oui, tu
5: vois. Il y en a pour 3 jours, elle peut.
6: Ah non, mais attendez, je crois que le gars, ça a l'air d'être une bombe. Hein.
0: Ah oui, vous avez
3: dit. Oh bah c'est pas un boudin non plus, hein. C'est pas le bal des oranges. Hein.
0: Non, bah en tout cas, c'est vrai que c'est marrant, parce que quand même, la famille, là, c'est telle mère, telle fille.
5: Quoi. Ah oui, c'est
6: mais c'est bien, moi je trouve ça très bien. Moi, je suis avec quelqu'un qui a 10 ans de moins que moi, c'est parfait.
4: Mais oui, non, 10 ans,
5: c'est rien.
0: C'est pas moi qui vais vous dire quoi que ce soit.
3: À ton âge, tout ce qu'on te donne, tu prends. Au bout d'un moment. Non, mais c'est vrai, même moi pareil, mais tout le monde pareil.
4: Mais comment tu lui parles?
3: Mais non, parce que je me le dirai moi-même aussi.
6: Sylvie, ça commence à bien faire.
4: D'abord, on parle pas comme ça une femme, en fait.
3: Ah non, mais je me l'applique aussi. Hein. Mais non, baiser souvent, baiser tout venant, de toute façon.
6: Mais pas du tout, moi, pas du tout.
4: Pardon, non, on trie, pardon.
6: Moi, j'ai des critères de sélection très élevés.
5: Oui, donc t'es pas dedans, toi. Ma petite Sylvie, t'es pas
6: et
5: dedans.
6: Et de toute façon, pourquoi
0: pensez à notre auditeur.
7: Ah oui, oh là là.
6: Oui, Kiki, on t'avait oublié.
0: Pensez à notre auditeur, monsieur Clément Mérite. Le Kiki Express, c'est quand même le but, c'est de faire gagner plus de fois possible 50 euros à l'auditeur. Et là, on a qu'un chèque pour l'instant.
5: C'est comme ça qu'elle appelle son fiancé, Kiki Express.
0: On va essayer de passer à 100 euros avec quelqu'un qui a marqué samedi dernier 4 buts pour son club, l'Inter Miami. Qui a marqué 4 buts samedi dernier?
11: C'est Messi?
0: C'est Lionel Messi qui prend sa retraite, mais...
11: De l'équipe d'Argentine.
0: Mais uniquement de l'équipe d'Argentine. J'ai essayé de vous piéger, effectivement, à 39 ans. Ça va pas faire plaisir à Édouard Philippe, ça, la retraite à 39 ans. Mais Lionel Messi prend sa retraite de footballeur international.
11: Il a de quoi se la payer, sa retraite, lui. Voilà,
0: mais en revanche, il continue à jouer en club, effectivement, avec l'Inter Miami. Il a même marqué 4 buts le week-end dernier. Tout à l'heure, on a parlé, évidemment, du stadium Louis Armstrong, où notre Français a été éliminé dès le premier tour, mais on n'a pas dit par qui.
11: Tsitsipas.
0: Pardon.
11: Le grec Tsitsipas.
0: Le grec Stéphanos Tsitsipas. Bravo. Qu'est-ce qu'il y a, monsieur Moulet?
3: Non, mais c'est les...
5: Il est formidable, oui. Barbier, hein.
3: Mais on n'a même pas le temps
4: t'es tellement à l'aise alors, hein.
5: Non, mais journaliste à l'équipe.
3: On n'a même pas le temps de décaloter, c'est pas ça l'expression.
5: Oh.
3: On n'a même pas le temps de.
5: Oh, bah, si.
7: De réfléchir.
3: Non, de.
4: Dégainer.
3: Ah, oh, merci.
5: Oh là là. Il doit se taper Lucky Luke, c'est pas possible. Oh là là là là.
2: Bon, t'as fait pareil, hein. Décaloter, dégainer, c'est pour tirer un coup, c'est pareil.
0: En tout cas, ça fait 150 euros. On peut vite passer à 200. Tiens, je sais pas s'il est grec, lui aussi, mais en tout cas, il a un nom qui sonne un peu grec.
5: Demis Roussos.
0: Non. Je vous parle de monsieur Panifous. Qui est Laurent Panifous?
2: C'est un ministre, le ministre des Relations avec le Parlement.
0: Bravo! Et en ce moment, c'est important. Pourquoi?
2: Ah ben, on commence les discussions budgétaires. Ah bah hein, ça va être chaud.
5: Ah ouais.
2: Il a encore, allez, 3 semaines de répit.
0: 200 euros, on va peut-être passer à 250. Oui. Pour effectivement vous parler de Jessica Maire.
2: Avec... Elle sort dans l'espace avec Sophie Adenau.
0: Oh, c'est oui,
2: Sophie Adenau, la chef
0: c'est
2: de la mission.
0: Tout.
7: Oh ben.
0: Alors là, ça vaut le coup de s'arrêter un peu parce que ça c'est quand même c'est la troisième sortie pour la
4: c'est
0: française.
4: C'est extraordinaire.
2: Elle est la chef.
0: Sophie Adenau.
5: Les femmes oublient toujours quelque chose. Ah, hein, c'est incroyable.
0: Non mais c'est vrai que moi je serais son mari, je m'inquiéterais, je trouve qu'elle sort, elle sort beaucoup.
4: Moi ce que je trouve extraordinaire, c'est que moi je pensais pas qu'on envoyait quelqu'un, elle a 46 ans ou 5, presque 50 ans cette femme.
0: Oui.
4: Et j'ai pensé que quand même c'était un effort physique tel pour le corps que on envoyait des gens très jeunes quoi dans les.
0: Et alors ce qui est rare c'est de parce que quand on sort de la capsule,
2: on sort la tête la première quand on est le premier.
0: Ça d'accord, mais on sort jamais tout seul. On sort toujours à deux. Au cas où il y aurait un problème, l'un peut ramener l'autre. Et c'est très rare qu'on envoie deux femmes en même temps. Et là ça va être le cas.
4: C'est la première.
12: Ils ont peur qu'elle pas.
0: Non non.
4: C'est la première fois.
0: Non non, ça n'est pas la première fois. Pardon hein, de vous contredire, cher Charlotte.
4: Moi j'ai lu que c'était la première fois qu'on envoyait quelqu'un faire une mission, une femme, quelque chose d'aussi périlleux.
0: Ah oui.
4: Parce que c'est périlleux, en plus.
0: C'est la première fois qu'une Française va effectivement être la première de cordée d'un duo, mais quand on envoie quelqu'un dans l'espace, il y a toujours un deuxième qui part avec lui ou avec elle, et c'est très rarement deux femmes en même temps, mais c'est déjà arrivé. Je crois que ce sera la sixième sortie extra-véhiculaire, comme on dit dans ces cas-là, féminine. La sixième fois que deux femmes sont réunies, et elle sort en premier.
2: Elle sort en premier, c'est-à-dire qu'elle sort la tête d'abord, ce que beaucoup d'astronautes n'aiment pas, parce qu'il paraît qu'on a quand même le vertige devant le vide sidéral.
0: Ah bon,
2: le deuxième sort les pieds devant, si j'ose dire. C'est un peu plus facile.
4: Et pourquoi l'un sort dans ce sens-là et l'autre dans l'autre sens?
2: Parce qu'ils
7: sont ouvrir. Parce qu'après, ils seront tête bêche.
2: Mais celui qui avance, non, celui qui ouvre en premier, qui sort en premier, il ouvre
3: la porte.
2: Donc il doit évidemment avoir la tête
5: l'autre
2: devant.
5: L'autre, il la ferme.
2: L'autre, il la referme derrière lui. Il a la tête derrière. Elles vont changer le réflecteur laser, c'est-à-dire ce qui permet au vaisseau qui approche de calculer la distance pour pas entrer en collision avec la station.
4: Et pourquoi est-ce que c'est si dangereux? Parce que j'ai lu que c'est extrêmement périlleux.
12: Ouais, c'est bon, un tournevis, ça va, oh, oh, oh. Moi, hier, j'ai changé une lampe, je suis pas allé à deux, hein. J'ai pas mis la tête la première.
0: Elle est chargée d'ouvrir le sas, dans un premier temps, d'accrocher son mousqueton à l'extérieur
5: qu'elle oublie,
0: de la station.
12: Ah, ça, c'est con, c'est tout.
0: Et puis d'attacher la ligne de vie de l'autre astronaute, la numéro 2, qui sera placée derrière elle, et elle sera aussi la dernière à re-rentrer après dans le véhicule.
2: Il y a 6h30 de sortie prévue, c'est énorme.
12: Ah ouais. Ouais. Ah ouais. Oh, mais dis donc. Et alors, quand est-ce que tu manges?
4: Et disons que la deuxième, elle a intérêt à avoir confiance.
12: Et si t'as envie de faire pipi? Mais c'est horrible comme
2: étude. Ils sont équipés pour, ils ont une couche.
12: Oui.
5: Ah oui, oui, oui.
7: Et ça, puis une barre chocolatée.
4: Comme les gens qui vont au concert de Céline Dion au premier rang.
5: Pourquoi, ils ont une couche?
4: Oui, parce qu'ils veulent arriver les premiers, alors ils arrivent avec des couches comme ça.
0: Ah bon?
4: Mais vous saviez pas ça,
0: c'est un énorme. Qu'est-ce que vous nous racontez?
4: Mais bien sûr, c'est un énorme. Ils se sont rendu compte, c'est affreux cette histoire.
5: Mais non,
4: mais pas du tout. Dans beaucoup de concerts maintenant, les gens veulent arriver les premiers et être vraiment au bord de la scène.
5: Ouais.
4: Ils arrivent extrêmement en avance, ils veulent pas perdre leur place. Et ils se sont rendu compte parce que ça sentait pas très bon. Mais c'est vrai,
3: une semaine à attendre Céline Dion sans bouger.
4: Non, mais pas que pour Céline Dion.
12: C'est pas vrai.
0: Pour Hugo Frey, les gens ont des couches aussi, mais. Mais il y a 40 ans pourtant.
7: Non!
4: Mais c'est absolument vrai ce que je veux dire. Allez,
5: non, mais il y a tous des couches.
4: Mais ouais. Ils veulent surtout pas perdre leur place, ils veulent absolument être au premier rang.
0: Mais pareil ici.
4: 6 heures à l'avance.
3: Oh, bah non!
0: Mais pareil ici, les gens au premier rang ont tous des couches ici. Ils attendent depuis 8 jours pour pouvoir assister à cette émission exceptionnelle, n'est-ce pas, messieurs, dames? Donc c'est normal, hein, il faut une couche pour pouvoir tenir. D'ailleurs, on aurait dû.
5: Non. Oh non, non, vous me regardez.
0: D'ailleurs, on aurait dû en mettre une à Bernard parce qu'on a été très discret sur cette affaire.
12: Oui. Hein. Mais il y a eu une sortie extraordinaire.
6: Véhiculaire.
0: Vésiculaire.
6: Moi, je meurs d'envie aussi de faire pipi, mais j'ose pas y aller. Hein, je peux, bah, vous dire.
13: Tu peux y aller, tu peux y aller.
6: Non, mais, tu sais qu'on vous entend hein, dans les toilettes. Donc si j'y vais et que vous balancez, je reviens, je suis au courant. Hein.
0: Non mais il est bientôt. Écoutez, c'est la dernière demi-heure. On va avoir le résumé.
13: Bah,
0: le résumé de monsieur... comment il s'appelle déjà ?
6: Jarbier.
0: Et puis voilà, vous voyez, donc...
12: il vient de briller au qui c'est qui a dit quoi.
13: C'est fini le jeu, là, ou il y a d'autres questions?
0: Alors écoutez, c'est fini, parce que là, c'est pas mal déjà, 250 euros pour monsieur Clément ah, oui. Mérite. Il les a mérités, grâce à vous, les grosses têtes.
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0: Vos grosses têtes aujourd'hui sont Charlotte de Turquenne, Caroline Diamant, Valérie Mérès, Bernard Mabie, Stevie Boulay et Christophe Barbier. Pour Christophe Alain, un autre Christophe qui habite Montévrain en Seine-et-Marne, pouvez-vous me dire pour quelle raison l'histoire a retenu le nom du soldat Bill Millin lors du débarquement en 44?
3: Parce que c'est celui qui est sous l'arc. Ah bah non, il est inconnu. Non,
13: c'est celui.
12: Est-ce que c'est celui?
13: C'est pas le Sainte-Mère d'Église.
12: C'est celui qui est resté
13: accroché. Parachutiste.
0: Celui qui est resté accroché. Pas du tout.
2: Ah bah. Ah, est-ce qu'il a accompli un exploit?
6: C'est le premier qui est sorti. C'est le premier qui a débarqué.
0: Non. Alors on est en Normandie, hein, c'est le débarquement en Normandie dont je vous parle.
12: Le 6 juin.
3: Ah, c'est pas le pigeonnier, celui qui avait un pigeon qui a eu reçu la Légion d'honneur, le pigeon, pour avoir transmis un message important ou je sais pas quoi.
0: Ah c'était non,
3: pas
0: non, le je vous parle d'un vrai soldat, Bill Millin, aucun rapport avec le pigeon.
3: Non, mais c'était peut-être le propriétaire parce du pigeon.
2: Il a survécu, ou il est mort?
7: Il s'est enterré dans le sable?
0: Non plus.
13: C'est un artiste.
0: Alors, en tout cas, vous vous rapprochez, Bernard.
2: Ah, il a été sur une photo?
0: Non plus.
7: Ah, il a fait des choses sur un mur?
0: Non.
2: Il jouait du clairon?
6: Il a photographié.
2: Il jouait du clairon?
0: Non, mais non. On se rapproche.
2: Il jouait de la cornemuse à la tête du bataillon. Qui a pris le casino de Ouistreham.
0: Il a effectivement joué de la cornemuse pendant tout le débarquement pour encourager les soldats, alors que les balles et la mitraille allemande pleuvaient sur les soldats. Lui continuait à jouer de la cornemuse. Pourquoi vous riez?
12: Pardon, excusez-moi. Moi, personnellement, si je débarquais, je me dirais, tiens, je vais être discrète. Je vais faire en sorte que l'ennemi ne me repère pas. Voilà, je n'irai pas avec une cornemuse te faire du soin de soin.
7: Eh ben si, parce qu'il faisait croire que c'était une fête.
3: Bah comme le mec sur les mecs sur le Titanic, hein, attends, c'est pareil.
6: Mais je te rappelle quand même, Caroline, qu'ils avaient débarqué déjà avec des bateaux énormes et que de toute façon, ça couvrait largement le bruit de la cornemuse. Et qu'au contraire,
13: il s'est
6: moi
13: pas
6: quand même,
13: c'est
6: de la cornemuse.
0: Elle a raison, Charlotte,
13: il s'est pas rendu compte que ça servait à rien.
6: Et moi, je te jure que j'entends de la cornemuse. Ah, je vais au combat, ça me donne la patate.
12: Non, en tout cas...
7: Oh, moi, j'ai envie de dire, arrête hein.
3: Mais comment qu'il sait ça, Christophe?
2: Bah, dans le jour le plus long, il y a cette scène au casino de Ouistreham, où les renforts arrivent, ils les entendent arriver, d'ailleurs, parce qu'il y a la cornemuse.
6: Et c'est très beau et vachement émouvant,
2: magnifique.
6: D'ailleurs. Très émouvant.
0: C'est le nom d'une actrice que je vais vous demander maintenant, et je sais que Valérie Mérès aime chercher le nom des actrices. Alors attention, elle est un peu spéciale, cette actrice. C'est une question pour Clément Fournier, qui habite Tours. Elle a essentiellement joué, même si elle est au départ française, en tout cas d'Algérie française, elle a joué dans des productions souvent, on va dire, franco-italiennes. Elle a même été naturalisée italienne. C'est surtout dans les années 60-70 qu'elle a beaucoup tourné. Et au départ, elle a été engagée dans un tout petit rôle, dans un film dialogué par Michel Audiard, qui s'appelait « Toute folle de lui ».
6: C'est Claudia Cardinale.
0: Ah non, ce n'est pas
12: Carla Bruni. Ornella Muti.
13: Carla Bruni.
0: Pas du tout. Elle est née à Beaune, un 24 décembre. D'ailleurs, elle nous écoute peut-être. Je ne sais pas si elle vit en Italie ou en France Marthe aujourd'hui.
3: Ah, mais Beaune, il y a du vin là-bas, non?
0: Non, Beaune, B-O avec un chapeau, N-E. Et elle est née en Algérie française. Elle est franco-italienne. Et elle a joué dans des tas de films. Et moi, je peux vous dire que je me souvenais, gamin, passer devant les affiches de cinéma d'un cinéma de banlieue. Parce que ces films étaient souvent, il faut le dire, programmés dans des cinémas de quartier.
13: C'était de la merde, quoi. C'est sympa. Si
12: on a dit
13: écoute,
12: elle nous écoute peut-être.
13: Très mauvaise actrice qui jouait dans des très mauvais films.
0: Ah non, elle était très très jolie avec des seins, on va dire très abondants et les écoliers, si vous voulez, étaient.
13: Gina.
0: C'était des films qui étaient interdits au moins de 13 ans. C'était pas des films porno, mais c'était. Je peux

0: Triste, ça m'a fait plaisir, ça m'a rappelé, vous dites, mes 13-14 ans, où je voyais les copains essayer de cotiser pour avoir l'argent pour aller au cinéma, pour passer la caisse.
1: Et elle a même pas joué dans un film français.
0: Moi, j'avais, pour tout vous dire, j'avais pas l'argent pour aller au cinéma à l'époque, et je rêvais d'aller voir...
1: Edwige Frêne.
0: Qui chauffe le lit de ma femme, la toubibe du régiment. On a demandé la main de ma sœur, lâche-moi les jartelles, la toubibe se recycle.
1: C'est élégant, on a demandé la main de ma sœur, je trouve, par rapport au reste.
2: En fait, c'est élégant.
1: Non, mais par rapport au reste.
2: Non, mais heureusement que vous avez précisé que c'était Fennec. Pas des films de cul.
3: Edwige Fennec.
0: Comment vous dites ?
3: Fennec.
0: Excellente réponse de Bernard Mabir.
1: Oh, dis donc, c'est prédestiné.
2: Moi, je n'avais jamais entendu ce nom, pardon, Laurent.
1: Jamais entendu parler d'Edwige Fennec, ni d'aucun de ses films.
3: Je me souviens de ses affiches, une poitrine. T'étais obligé de descendre du trottoir pour pas taper dedans.
4: Fennec. 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
0: Avant le résumé de Christophe Barbier, peut-être vous reconnaissez cette musique si vous écoutez bien RTL depuis plusieurs jours. C'est maintenant qu'il faut envoyer le mot Céline. Dois-je vous épeler comment on écrit Céline ? C-E-L-I-N-E au 74 900. Et peut-être, si le tirage au sort vous est bénéfique, vous gagnerez deux places, catégorie 1, pour un des nombreux concerts de Céline Dion. Le tirage au sort aura lieu dans 10 minutes et c'est chez Anne-Sophie Lapix que vous entendrez le gagnant ou la gagnante. Qu'est-ce qu'il y a, Caroline ?
1: Génial. Alors, catégorie 1, il y a combien de catégories ? C'est juste pour situer.
0: Bah, catégorie 1, c'est la meilleure catégorie.
1: Oui,
3: avec couche, alors. Il y en a...
0: Écoutez, il vous reste plus que 9 minutes 30 pour vous inscrire au 74
3: 000. Courez à la pharmacie.
1: Mais non, puisque c'est devant. Si c'est devant, ça nous fait peur maintenant.
0: Vous avez des places numérotées, vous n'avez pas besoin de venir 3 heures à l'avance.
1: D'accord. Oui, c'est vrai, vous
0: C'est quoi
1: raison.
0: Votre question? Je ne comprends pas,
1: non,
0: Caroline.
1: Non, je ne sais pas.
0: 74 900, envoyez le mot Céline, et peut-être vous gagnerez par tirage au sort 2 places catégorie 1. Non, mais catégorie 1, c'est la meilleure catégorie.
3: Ah bah oui.
1: Oui, mais parfois, c'est mieux placé. Ça ne veut pas forcément dire qu'on est le plus près. C'est juste...
3: Mais les mecs avec couche sont avant.
5: Donc, on n'est pas dans la fosse.
3: Couche et pince à linge.
0: Je ne sais pas ce que va donner le résumé de Christophe Barbier aujourd'hui, parce que cette émission était un peu spéciale. Christophe, c'est à vous. M'entendez-vous, Christophe ?
6: Je vous entends. En ce jour de rentrée des classes, nous avons tous pris notre stylo mabille en espérant que la mairesse d'école serait jolie, et c'est le cas. Un petit papier bouvard pour commencer, et voici le moment de rendre notre copie. Bernard Mabille a trouvé la première réponse. L'émission n'est jamais triste en Bernard. D'ailleurs, nous avons cité Tristan Bernard.
1: Oh, bravo.
6: Il y eut ensuite un nouveau venu, Brantôme, l'auteur des Dames Galantes. Mais les vraies Dames Galantes, elles étaient ici avec nous, aujourd'hui.
0: On n'a pas fait la même émission.
6: Non. Est venu après le chapitre d'avant. Un long passage sur Raoul. Tu connais pas Raoul ? C'est le chien de Sophie d'avant et de William Lémergie. Lémergie, l'ancien présentateur de télé Matin. Matin pour le chien, Raoul.
1: Bon. Oh là là.
6: Ensuite, la parole aux auditeurs. Un auditeur a acheté 50 centimes de l'humour à 2 balles. On a appris que Laurent cet été a évacué le Cap Ferret sans pour autant se plaindre d'avoir eu le feu aux fesses.
0: Exact.
6: Stevie, qui bosse fort, a deviné la traversée du Bosphore.
0: Wow.
6: Mais... s'il avait concouru dans cette épreuve de natation, le boulet aurait sûrement coulé.
5: Enfoiré.
6: Le Gorafi, Raphaël Glucksmann, Léa Salamé, hélas, n'ont pas permis à l'auditrice de gagner les fake news. Je renvoie d'ailleurs au papier de Libé qui parle de la présidentielle en expliquant que Laurent Ruquier a fabriqué plusieurs candidats à la présidentielle. Éric Zemmour, Émeric Caron et maintenant Natacha Polony.
0: Vous avez raison, ils disent même dans Libé que je suis mieux que Léna.
5: Ah bah ça nous laisse de l'espoir.
0: Et d'ailleurs, ils ont oublié, parce que quand même, il faut le rappeler, c'est qu'effectivement, il y a Zemmour, Natacha Polony qui sont candidats, Émeric Caron qui est député, Audrey Pulvar qui s'est lancée dans la politique, et Et quand même, rappelons-le, si Raphaël Glucksmann et Léa Salamé se sont rencontrés, c'est grâce à moi, ah oui, puisque c'est sur le plateau dont n'est pas couché, un triste soir.
7: Maintenant, ils sont couchés.

0: Le soir des attentats, puisque c'est ce soir-là qu'on a invité effectivement Raphaël Glucksmann, et ils ont eu un coup de foudre dans le studio, et c'est même pour ça que leur enfant s'appelle Gabriel, parce que ça s'est passé au studio. Gabriel.
1: Oh, quelle belle histoire. Vous n'avez pas fait l'ENA, mais vous avez une bonne situation. Quant à l'auditrice.
0: Oh là là!
1: Quant à l'auditrice qui
0: l'a... Hey, rappelons qu'elle s'est séparée de Seb Lafrite.
1: Quant à l'auditrice qui n'a pas trouvé les fake news, elle était comme Charlotte aux fraises sur ce coup-là. Il y eut ensuite un peu d'humour débridé avec Tokyo Hotel. C'est Caroline qui a trouvé la réponse sur ses musiciens. C'est normal que Diamant trouve la réponse aux disques qui sont sous le saphir.
0: Oh!
1: Moi, j'ai trouvé les Bee Gees, ces jumeaux qui étaient quatre dont il ne reste qu'un. À ce moment-là, I started a joke, mais ça n'a pas fait rire. Bernard, lui, préfère staying alive. Il est vrai que survivre, ça l'occupe toute la journée. C'est à partir de là que c'est parti en vrille dans cette émission. La gymnastique buccale de Stevie. Stevie rebaptisé John Travolta par Bernard. Il est vrai qu'aujourd'hui, Bernard, très en forme, se moque de tout le monde. Il charrie Charlotte, il asticote Stevie et il m'habille pour l'hiver. Nous avons ensuite parlé de Balladur, l'homme qui portait des chaussettes rouges mais qui prenait son pied avec Marie-Joseph. Qui nous a amené à parler de Raymond Druquier, puis de Charlotte, je suis une salope, elle l'a dit elle-même. La parole a été ensuite donnée à Monsieur Prof. Monsieur Prof tried to explain to us the rules of modern English. En live, on a donc eu un speech sur le fun, avec une bitch sur la bitch. Ce qui nous a fait penser à Isabelle, l'auditrice qui attend Laurent à Arcachon avec son bassin. Enfin est venu le scoop, la grande nouvelle de cette émission. Qui va stupéfier la planète entière. Laurent pète dans l'ascenseur. Et quand il est en forme, il monte directement au 6e étage. Et oui, nous avons appris qu'on fait des paix au CM1 au Texas et caca au premier rang chez Céline Dion. Mais je tiens à signaler que Bernard Mabille n'a pas de couche. Il en tient une, mais il n'en a pas. Mais c'est lui qui nous a appris qu'au cinéma aussi, ça sent la fennec. Zola nous a coûté 300 euros. C'est normal, il a écrit l'argent.
0: Bravo.
1: Jacques de la Cretelle m'a valu une humiliation. Je salue sa petite fille que je connais, Hortense de la Brive de la Cretelle. Je l'embrasse. Une humiliation de plus pour moi dans cette émission. Dès ma première apparition, rappelez-vous, Rodogun de Corneille m'a coûté une humiliation. Et la semaine dernière, Torquemada m'a coûté une humiliation. Ça continue. Néanmoins, j'ai adoré cette émission totalement déjantée. Charlotte de Turquie est très drôle. On a bien fait de pas guillotiner tous ses ancêtres. Diamant a été brillante, Mabille et Maboule. Et surtout, j'ai adoré cette émission parce que je suis à côté de Valérie. Et je me sens timide comme le petit Robert face à la rousse. Mais mon préféré dans cette émission, ça a été Stevie. Et pourquoi Stevie? Parce qu'il a dit que j'étais drôle. Je ne l'ai pas cru, mais ça m'a fait tellement plaisir.
0: Alors là, c'était brillant.
2: Alors, c'était génial.
3: Oh là là,
2: bravo.
0: C'est le meilleur résumé qu'on ait eu.
1: C'est une émission qui était formidable. Il y avait qu'à se pencher.
4: Non. Alors là,
2: non, les références.
5: L'émission, les attaques.
4: Mais quelle écriture, la mon
0: fils. Heureusement qu'on avait tout écrit avant.
1: Le plus dur après, ça a été de leur faire dire ce dont on avait besoin pour que ça tombe sur notre résumé.
0: Évidemment, c'était très compliqué.
4: Oh là là, mais c'est génial. C'est génial.
2: Ah non, c'est un métier éditorialiste. C'est sûr. Oh
4: là, hein. Regarde l'autre. Ah, c'est un métier.
2: Ben oui, hein.
4: Dis donc que ça va être.
2: Bravo.
5: Hein. Ouais, vaut mieux pas passer demain, hein, parce que la barre est haute. Hein.
0: C'est pas de chance, ce sera Caroline Diamant demain. Caroline, vous êtes prête pour demain?
6: Écoutez, je vais m'entraîner. Il y aura moins de jeux de mots.
0: Demain, 15h30, d'autres grosses têtes, bien sûr.
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8: Bonjour à tous, bon réveil, regardez comme ils sont beaux, comme ils sont frais. Bonjour Julie.
9: Bonjour Jérôme, bonjour à toutes et à tous.
8: Regardez à votre gauche, il y a Charles, Charles Ducrot.
3: Bonjour Charles.
9: Bonjour tout le monde.
8: Ça va bien Charles?
9: Très bien, et vous?
8: Très très bien, vous avez promené votre chien hier?
9: Ah oui, on a fait une belle balade.
8: Je sais tout de votre vie.
9: Ah oui, vous me surveillez.
8: J'ai une ménagerie à la maison, il y a un chat.
9: Non du tout, j'ai
8: ah non, pardon,
9: un petit chien.
8: Ah d'accord,
9: chien. Ouais.
3: J'adore son prénom, on peut le dire?
9: Elle s'appelle Birdie.
3: Oh.
8: Birdie,
9: oui.
8: C'est comme chien.
9: C'est un petit maltipou.
8: Ouais.
9: C'est un croisé entre bichon maltais
3: et un pou.
9: Et un pou.
8: On a inventé à nous une nouvelle race de chien.
9: Non, il y a un caniche toy, il est tout petit,
3: mais
9: caniche
3: tellement
9: tout frisé.
3: Mignon, j'adore.
9: Ah ouais, ouais,
8: le maltipou.
9: C'est une boule d'amour.
8: C'est trop chou le maltipou.
9: Ah ouais, c'est trop mignon.
3: On peut peut-être mettre une photo sur la page.
9: Ah bah si j'ai une petite photo, ouais, pourquoi pas. Ah oui, je peux peut-être poster un petit message. Faut que je me mette à la page.
8: Parce que Charles, il avait un blog.
9: C'est ça. Ah oui, non, mais alors j'ai cherché. Hein. J'ai cherché après ce Skyblog, mais je l'ai pas retrouvé. C'est impossible. Même avec mes outils de détective, pas possible.
8: Bah, le temps passe. Ah, mais ouais, les souvenirs restent, hein, comme on dit.
9: Vous ressortirez quand même des photos.
3: Oh, ils sont philosophes ce matin.
8: Julie, la rentrée des enfants s'est bien passée.
3: Oui. J'ai découvert la nouvelle coupe de cheveux de mon fils, là, hier.
8: Ouais.
3: Il s'est fait des mèches blondes.
8: Il avait prévenu avant?
3: Ouais, j'étais prévenue avant. Mais non, mais le résultat est sympa, franchement, ça lui va bien. J'aime bien, il assume, non, mais c'est bien.
8: On arrive à des âges où on a une autonomie capillaire.
3: Ouais, c'est ça, bah, il est lycéen maintenant.
8: Voilà.
3: Donc, il m'a dit que ça m'a pas coûté cher.
8: Bon, très bien. Maman est rassurée. Bonjour Hervé, bonjour Andreas.
10: Bonjour Jérôme, bonjour à tous.
8: Comment allez-vous, ça va?
10: Très très bien,
8: très bien.
10: Andreas.
8: Hein, ça va. Pas de problème de taxi ce matin, André.
11: Non, tout va bien. Tout va bien.
8: Voilà, on est très très heureux de vous retrouver ce matin. Mercredi 2 septembre, merci d'être au rendez-vous, d'avoir choisi RTL pour commencer votre journée. Voici les titres. Il dit avoir fait le choix de l'apaisement. Patrick Bruel annonce qu'il annule sa tournée qui devait commencer dans un mois, jour pour jour. Visé par une trentaine de plaintes pour viol et agression sexuelle, mis en examen dans 4 dossiers, le chanteur jette l'éponge. Plusieurs maires de grandes villes l'appelaient ces dernières semaines à renoncer à se produire. Deuxième jour de frappe entre l'Iran et les États-Unis. Hier, les Américains ont causé la mort de 4 personnes lors d'un mariage. C'est ce qu'affirme le Croissant Rouge. Cette nuit, Téhéran annonce avoir riposté en frappant des bases militaires américaines à Bahreïn et en Irak. Volodymyr Zelensky menace l'avion civil russe avec des drones pour le président ukrainien. Les jours sûrs dans le ciel russe sont révolus tant que la guerre continue. Avertissement qualifié de terroriste par Vladimir Poutine. Et puis près de 1000 ans après avoir raconté la conquête normande par Guillaume le Conquérant, la tapisserie de Bayeux sera inaugurée aujourd'hui au British Museum de Londres en présence d'Emmanuel Macron. La broderie de 70 mètres est prêtée aux Anglais jusqu'à l'été prochain. Julie, le temps de ce mercredi, ce sera une belle journée.
3: On va rester en fait sous l'influence de l'anticyclone des Açores. Donc ça va être une journée, voilà, ça sera sec aujourd'hui, avec des nuages quand même qui vont circuler, mais toujours avec de belles éclaircies. Ça sera quand même un petit peu plus nuageux sur les Hauts-de-France, par exemple la Bretagne, l'Île-de-France, le Massif central et le Grand Est, et sur le dans le sud, notamment sur le pourtour méditerranéen. Là, ça sera simplement un ciel légèrement voilé. Et puis, pour cet après-midi, ça va évoluer très positivement, puisque finalement les nuages seront un petit peu plus présents, mais seulement dans le quart nord, sur le trois quarts du pays. Bah là par contre on reste sur un ciel légèrement voilé, peut-être hein, des averses possibles en fin de journée dans les Pyrénées.
8: Et les températures vont être assez élevées du côté de la Méditerranée.
3: Oui, parce que si dans le nord on reste en fait proche des normales de saison, dans le sud c'est anormalement élevé. Par exemple, hier à Calvi en Haute-Corse, il faisait 35 degrés, c'est plus 7 degrés au-dessus de la norme. À Marseille, c'était 34,7 degrés. On est là aussi 7 degrés au-dessus de la norme. Et donc cette semaine, les températures vont continuer d'augmenter, surtout donc sur la moitié sud. Ça pourrait même dépasser les 35 degrés dans le Languedoc à partir de demain.
8: Merci Julie, vous êtes en compagnie des petits matins. Et si on se réécoutait un tube de l'été? Parce que l'été continue.
3: Ah oui, c'est bien ça.
8: Ouais. C'est quoi?
3: Ça c'est Swims.
8: Ouais. Teddy Swims. Mr. Know-it-all. Excellent début de journée avec nous.

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1: RTL Petit Matin, c'est aussi l'occasion avant 5h de réécouter ce que vous avez raté tous les soirs à 19h55 par exemple avec Anne-Sophie Lapix. 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
2: Ceux qui avaient rendez-vous ce matin, c'était les enfants pour la rentrée scolaire et pour certains, c'était la toute première fois. Dans RTL Midi, les auditeurs ont la parole. Notre reporter Mathis Lang était à la sortie d'une école parisienne. Il a interrogé le petit Basile, 3 ans, après sa première matinée de classe. Et à en croire sa réaction, ce matin, ce n'est pas lui qui a pleuré en laissant sa maman, mais plutôt le contraire.
3: On a l'impression qu'il va être confronté à la vraie vie, à la cruauté parfois entre les enfants, alors que là, il avait été un peu préservé dans un petit cocon avec sa nounou, donc... C'était une grande étape.
4: J'étais bien à l'école.
2: Ce que t'as fait ce matin?
4: Moi, j'ai bien joué. J'ai fait des copains. Et puis moi, j'ai attendu maman sur un banc.
3: T'as attendu maman sur un banc? J'ai pas dit.
2: Si le gros événement aujourd'hui, donc, pour les parents, c'était la rentrée scolaire, pour les fans de foot, c'est la fin du mercato. Eh bien, pour les parents fans de foot, révélation de RTL Matin, le mercato, ça existe aussi à l'école. C'est Bruno Retailleau, des Républicains, candidat à la présidentielle, qui l'a appris à Céline Landreau.
5: C'est ce que c'est que le mercato? Vous avez des élèves qui sont expulsés d'établissement en établissement et les chefs d'établissement finalement se les repassent. Eh bien, moi je pense que, y compris pour eux, pour leur donner une deuxième chance, il faut des internats.
2: Bruno Retailleau, qui est resté pour la chronique de Philippe Cavrivière, choqué par une attaque dont l'ancien ministre de l'Intérieur a été la cible. Et son auteur, c'était qui, Philippe?
6: Moi, je déteste jeter de l'huile sur le feu et surtout, j'aime pas balancer ces bardets-là. Vous avez entendu ce qu'il a dit sur vous? J'étais choqué. Alors, on réécoute quand même.
7: Monsieur Retailleau, dont on sait qu'il n'est pas un candidat sérieux à cette élection présidentielle, qu'il ne passera pas Noël.
6: Dis donc, petit con. Hey, tu la vois, celle-là? Hey, voilà.
8: Il a pas passé septembre, lui. Hein.
6: Bah voilà, et bing, voilà, ça c'est pour toi.
2: Jordan Bardella qui n'est plus candidat à la présidentielle, donc, et Sarah Knafo qui ne l'est pas encore, mais le sera-t-elle pour le parti Reconquête? Marc-Olivier Fauchiel lui a posé la question cash.
9: Vous êtes candidate à la présidentielle à la place d'Éric Zemmour, vous êtes efficace.
10: Éric Zemmour est le candidat naturel de Reconquête, donc quand il l'annoncera peut-être chez vous.
9: Peut-être, mais donc pas vous. Vous êtes victime, comme Léa Salamé finalement, du patriarcat.
10: Absolument pas, bien au contraire.
9: Vous êtes consentante.
10: Consentante à quoi, monsieur? À la candidature d'Éric Zemmour, je suis absolument consentante, c'est sa place d'ailleurs.
2: Et un qu'on est toujours consentant à écouter, c'est Laurent Gérard. Ce matin, il a tenté d'expliquer comment fonctionnait la dette et les notations d'agence. Et pour ce faire, il s'est glissé dans la voix de notre économiste François Langlais, en présence du vrai François Langlais.
11: Votre banquier vous a classé dans la catégorie « Nana qui fait chauffer la carte bleue ». Et il a encore abaissé votre note. Ce qui a entraîné une nouvelle hausse des taux et une aggravation de votre dette. Vous savez, pour cette rentrée, j'ai élaboré une nouvelle théorie économique révolutionnaire.
12: Ah bon, ce n'est plus « il y a du pour, il y a du contre ».
11: Mais pas du tout, Jade. C'est « on peut voir le verre à moitié vide ou à moitié plein ». Vide, comme les caisses de l'État, plein, comme les nouveaux impôts à venir.
13: C'était le vrai.
14: Vous avez reconnu.
11: C'était la vraie théorie. Merci François.
2: Et oui, on est comme ça, RTL. En cette période de rentrée où on doit se serrer la ceinture, on vous offre deux François Langlais pour le prix d'un. Avouez que ça aurait été dommage de passer à côté.
1: Florian Gazan, la story RTL tous les soirs à 19h55.
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1: Vous êtes nombreux à vous endormir avec Caroline Dublanche le soir, à écouter sa belle voix entre 22h et minuit et demi. Et tous les matins, Caroline nous offre son conseil psy pour nous aider les auditeurs à aller un peu mieux au quotidien. Bonjour Caroline.
15: Bonjour, aujourd'hui je voulais vous parler de la mythomanie. La mythomanie est difficile à repérer. Il faut souvent du temps à l'entourage pour comprendre qu'il a affaire à un mythomane. Car contrairement à ce que l'on pourrait penser, un mythomane n'est pas un menteur. Alors quelle est la différence, me diriez-vous ? Eh bien, un menteur sait très bien qu'il ment, alors que le mythomane est quant à lui coupé en deux, autrement dit, clivé. Une part de lui sait que ce qu'il dit n'est pas vrai, mais l'autre part de lui a besoin d'y croire et y croit. C'est d'ailleurs certainement parce que le mythomane croit ce qu'il dit, en partie tout au moins, qu'il parvient à convaincre les autres. On ment souvent pour s'arranger avec la réalité. Le mythomane, lui, a besoin d'inventer une autre réalité. Pour autant, même si ce qu'il raconte est parfois abracadantesque, le mythomane n'est pas quelqu'un en proie à un délire. Il enjolive la réalité, il fait de sa vie un roman. Ce besoin de s'inventer une autre vie est nécessaire pour lui pour fuir une réalité douloureuse. On rencontre souvent dans leur vécu des choses difficiles, des événements traumatiques survenus dans leur enfance. Pour supporter, pour survivre à cela, ils se sont en quelque sorte dédoublés. Une partie d'eux accepte cette réalité, tandis que l'autre la refuse. C'est ce qu'on appelle le clivage, un mode de fonctionnement qui est aussi une protection. Ce fonctionnement les amène à fuir de mensonge en mensonge. Se confronter à la réalité engendrerait chez eux une trop grande souffrance. Car considérer la réalité d'aujourd'hui les obligerait à admettre ce qu'ils ont eu à vivre dans leur passé douloureux. Au début du XXe siècle, Ferdinand Dupré, un psychiatre français, a décrit quatre formes de mythomanie. La mythomanie vaniteuse, où la personne invente des histoires extraordinaires pour susciter l'admiration, elle se vante beaucoup. La mythomanie errante, qui est souvent accompagnée de fugues, de déplacements constants, d'une vie un peu nomade. La mythomanie maligne, qui se manifeste par des médisances, des fausses dénonciations, des calomnies, des lettres anonymes. Ces personnes souffrent d'un très fort sentiment d'infériorité qu'elles compensent en agissant de la sorte. Et la mythomanie perverse, où la fabulation est utilisée pour escroquer les autres. Ces deux dernières formes de mythomanie peuvent avoir affaire évidemment avec la justice. Lorsqu'on a un mythomane dans son entourage, le confronter est certes tentant, mais c'est le mettre face à ses fabulations, ce qui peut le plonger dans une profonde détresse émotionnelle, provoquer chez lui de la colère, la fuite, pire, un effondrement intérieur qui peut le pousser à un passage à l'acte suicidaire. Si ce sujet vous intéresse et que vous voulez en savoir plus, je vous recommande le livre d'Odile Dot, Du petit mensonge à la mythomanie, aux éditions Marabout.

0: C'est vrai que ça n'a pas de prix, un ami, pas d'amis comme toi. Ça n'a pas de prix parce que Stéphane est cher.
1: Oh.
0: Vous l'avez ?
1: Oh, la Floridade.
0: C'était en 1992.
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0: Je suis désolé, Julie, vous découvrirez la réalité de l'émission assez vite. La pluie et le beau temps tous les jours avec vous à 4h48 pour comprendre les mots, les expressions, les phénomènes météo qui nous entourent. Pour aujourd'hui, Météo France a classé 7 départements sur le pourtour méditerranéen en vigilance élevée feu de forêt. Pourquoi encore ce risque aujourd'hui?
3: Alors, la raison, elle tient en un seul mot, le Mistral. Vous le savez, on a eu chaud, très chaud cet été, je vous apprends rien. Le sol et la végétation n'ont pas eu le temps de récupérer. Après des semaines de chaleur et de sécheresse, les plantes sont totalement desséchées et deviennent un combustible prêt à s'enflammer au moindre incident.
0: Et le rôle du Mistral dans tout ça?
3: Alors, ce vent régional qui souffle actuellement dans le sud-est assèche encore un peu plus l'air et la végétation sur son passage. Et une fois qu'un feu démarre, le Mistral va attiser et propager le feu à toute vitesse, capable de transformer un simple départ de feu en incendie hors de contrôle en quelques minutes seulement. Alors avec les fortes chaleurs prévues pour cette fin de semaine et ce week-end, on va rester prudent. Par exemple, ça, faut pas le faire du tout de toute façon de toute l'année. On ne jette pas son mégot dans la nature,
0: oui,
3: hein, voilà, depuis son véhicule. On va éviter aussi de faire des barbecues, ce week-end, même s'il va faire beau. On respecte les interdictions de circulation en forêt dans les zones concernées. Et comme c'est la reprise de l'école, je vous donne une petite équation. Un sol asséché plus Mistral qui souffle fort égale feu. Donc, la prudence individuelle fait toute la différence.
0: Bah écoutez, merci. Et c'est vrai qu'il va faire très chaud dans les prochains jours. On ne va pas vers un épisode caniculaire.
3: Non, hein. Non.
0: C'est un épisode de chaleur.
3: C'est un épisode de chaleur, exactement. Ça va démarrer à partir de demain, normalement jusqu'à dimanche, à partir de lundi peut-être, parce que ce ne sont que des prévisions évidemment. Il y aurait une petite dépression, mais ça, on verra ça un peu plus tard.
0: Merci beaucoup Julie.
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0: Dans le podcast du jour, on vous conseille aujourd'hui Symptômes. Vous savez que dans chaque épisode de Symptômes, un médecin raconte un cas qui a marqué sa carrière. Et dans cet extrait, un chirurgien pédiatre, Alexis Loubet, raconte le cas bouleversant d'une fille de 6 ans. Tout commence par des démangeaisons et de légers saignements, d'abord pris pour un problème bénin. Mais très vite, la situation prend une tournure bien plus inquiétante.
4: C'est une opération assez bénigne, assez simple et qui se fait dans n'importe quel hôpital. Donc là-dessus, ils s'adressent à un autre chirurgien. Donc cette fois-ci, c'est plus le médecin, c'était le chirurgien. Le chirurgien aussi, avec la lettre de son confrère, voit et examine même pas vraiment la petite en disant « bah de toute façon, c'est l'habitude, mon collègue l'a examinée, j'ai pas besoin de la revoir, on verra tout ça au bloc opératoire ». Donc là, le jour du bloc opératoire arrive, ils vont pour se faire opérer, la petite se fait endormir, et là, le chirurgien regarde, ouvre les jambes, voit la vulve, et là se dit « mince, j'ai jamais vu ça ». Et qu'est-ce qui se passait à ce moment-là? En fait, le bourgeon avait tellement grandi, avait tellement poussé, que ça avait pris toute la vulve et que ça descendait quasiment jusqu'au genou, quoi.
0: Et pour savoir de quoi est atteinte cette patiente, vous allez sur RTL.fr ou sur l'appli RTL, vous ouvrez l'appli sur votre smartphone, vous tapez symptômes avec un S.
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0: Tous les matins, Muriel Jordan sur RTL s'amuse de notre époque, c'est l'ère du temps, elle observe, elle dissèque la société. De plus en plus d'entreprises proposent des ateliers de pleine conscience au bureau pour mieux gérer le stress, surtout en ce mois de septembre, traditionnellement chargé, Muriel.
8: Issue de pratiques bouddhistes, la pleine conscience a grimpé les échelons. En 10 ans, elle est passée du tapis de yoga aux open space, puis aux salles de réunion. Bientôt, la pleine conscience deviendra PDG. Ou présentatrice, je sais pas, de la matinale de RTL, par exemple. La pleine conscience, on l'aime, car elle nous aide à nous décharger. Surtout en cette période de rentrée, où beaucoup de parents vivent ça.
9: Maman, il manque des fournitures. Il me faut des crayons avec minage B et avec pointe de 3 mm. Numérotés avec 12 positions, multitrous certifiés Union Européenne. Fabriqués en carte de Manille par un ouvrier d'1,82 m, payé au SMIG.
8: Quand la quête d'un cahier devient aussi laborieuse que trouver des places pour Céline Dion. La pleine conscience ne vous aidera pas, désolé, à trouver des places pour Céline. Seule notre radio en a le pouvoir, mais elle peut nous aider à porter attention au moment présent. On accueille ce qui se présente sans chercher à le qualifier de bien ou de mal. Exemple, Jean-Jacques, qui bosse au RH, passe devant vous sans vous dire bonjour. Bon, bah, en pleine conscience, vous n'interprétez pas. Hein, vous ne vous dites pas, mince, il m'en veut, il va me virer. Vous constatez simplement que Jean-Jacques ne vous a pas dit bonjour, point. C'est un peu ça l'idée, même si ça va un peu plus loin que ça. Pour en savoir plus, je contacte Coco Braque de La Perrière, conférencière et coach de dirigeants, et l'une des pionnières de la pleine conscience en France.
7: La pleine conscience, c'est pas faire le vide dans sa tête, c'est revenir dans sa vie au lieu de vivre en pilote automatique. Concrètement, en fait, c'est entraîner son attention à revenir à une seule chose à la fois, sa respiration, son corps, ou la personne en face de soi, ou la tâche qu'on est en train de faire.
8: Et ça va nous permettre d'identifier ce que l'on rumine. Attention, ça ne signifie pas pour autant apprendre à supporter n'importe quelle condition de travail, mais prendre du recul face à nos pensées et se concentrer sur l'instant T.
0: Et la pleine conscience est une pratique accessible à tous, mais qui réclame tout de même une pratique régulière pour être efficace, Muriel, quelques minutes par jour.
8: Oui, c'est ça, c'est un entraînement mental. Et si vous avez une réunion là, dans la matinée, cette coach de dirigeant a des conseils.
7: Si j'assiste à une réunion tendue, premier réflexe, c'est souvent de préparer la réponse avant que l'autre parle. Il faut faire l'inverse, il faut poser une question du style... Quel est ton besoin, là, maintenant? Qu'est-ce qui est vraiment important pour toi? Parce que quand on passe de l'opposition à la curiosité, l'attention, elle baisse tout de suite.
8: Il y a eu beaucoup d'études sur la pleine conscience et toutes valident ses bienfaits sur la santé mentale et physique, à condition qu'elles soient maîtrisées. Chez les personnes anxieuses, dépressives, méditer seule avec une appli, ça peut être contre-productif et déclencher une détresse émotionnelle. En tout cas, Jérôme, la pleine conscience, c'est vraiment... Ah, pardon, excusez-moi, pardon Jérôme, mon téléphone me rappelle que j'ai quoi ? 882 mails non lus ? Non mais je fais quoi ?
7: La première attitude à adopter, c'est surtout pas de tout traiter immédiatement. C'est d'abord de faire du tri, puis de gérer trois priorités, ensuite de répondre aux mails pendant une heure et d'arrêter. Et puis de reprendre trois heures plus tard une heure de gestion de mails.
8: Bref, la pleine conscience, c'est peut-être une piste pour vous aider à mieux redémarrer. Quant à Jean-Jacques DRH, rassurez-vous, s'il ne vous dit jamais bonjour, c'est juste qu'il est exécrable et il en a pleinement conscience.
0: Merci beaucoup, Muriel Jordan.
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0: En fin d'émission, tous les jours à 6h55, on a rendez-vous avec qui ? Avec ?
10: Une cabrivière.
0: Bravo, il y en a qui suivent.
11: Cet été, mon algorithme sur Instagram m'a fait une proposition curieuse. Il me proposait tous les galas estivaux des Too Be Three. Et j'ai découvert que les Too Be Three n'étaient désormais plus que un. Il n'y a plus que Franck. Et je me suis dit, c'est pas assez un, c'est les deux tiers en moins. En revanche, il y a 1796 candidats à la présidentielle. Et là, peut-être c'est trop. Même si on a appris hier soir qu'Edouard Balladur se retirait de la course à 2027. Balladur, Bouvard, visiblement, Dieu a attaqué les B. Bouvard, 96 ans. Balladur, 97. Lynn Renaud, 98. Planquez-vous, Lynn. Planquez-vous. Il vous cherche. Hop, voilà, il n'y a plus de... Alors, j'ai une info en exclu. Ce sont les derniers mots qu'Edouard Balladur a prononcés à son infirmier. Je vous demande de m'arrêter. Voilà, c'était une imitation. Qui en veut aux voix de Laurent Gérard? Est-ce que c'est Nicolas Canteloup qui les supprime les unes après les autres? En tout cas, même mouru, Edouard Balladur reste en meilleure forme que la droite.
0: Philippe, je crois que vous avez une anecdote d'ailleurs sur Edouard Balladur.
11: Vrai et perso. Voilà, il y a quelques années, j'écris une vanne sur Edouard Balladur pour l'émission Vivement Dimanche de Michel Drucker pour Nicolas Canteloup. Et la productrice, Françoise Coquet, vient nous voir dans la loge et nous dit « On peut pas faire la vanne parce qu'Edouard Balladur est mourant. » Et je vous donne l'info en off. En off, comme ça, c'est entre nous. C'était en mars 2005. C'était il y a 21 ans. Alors, soit Françoise Coquet s'est foutue de ma gueule, soit il est mort très très lentement. Je pense que c'est la une. Alors, je vous parlais de la pléthore de candidats, mais il y a aussi ceux qui n'y vont pas. Hein, Sébastien Lecornu a dit récemment « Je ne suis pas candidat. En quel nom il faut que je vous le dise ? Je ne suis pas candidat à la présidentielle. » Vous avez vu sa photo dans Le Parisien, où il fait des gros yeux comme ça, il a l'air très sérieux. On dirait un prêtre à qui on vient de retirer la surveillance du dortoir des 6-10 ans.
12: Oh, non,
11: oh
12: non,
11: il a l'air colère. « Oh ben non, flûte, j'étais allé chez Body Minute exprès.
12: Oh, »
11: C'est dégueulasse.
0: On termine par les obsèques de Philippe Bouvard hier à Cannes.
11: Oui, et toute la direction de RTL était présente pour les obsèques de Philippe Bouvard et Jonathan Curiel, notre PDG bien aimé, me disait en off, Enfin, très sympa de la part de Philippe Bouvard de se faire enterrer à Cannes. Il a fait un temps superbe. On a mangé à la plage du Carlton, putain. Eh, c'est pas ce show, hein. Alors, personnellement, j'ai regardé l'enterrement à la télé et j'ai pris une petite leçon de journalisme. C'est toujours dangereux de tendre le micro à un anonyme à la sortie d'une église, car parfois, le kidam peut dire la vérité.
13: Il roulait en Rolls, il roulait en Ferrari, il allait voir les filles.
11: Voilà, alors carrément, Philou allait se faire cirer le pingouin par des professionnels. J'ai envie de dire bravo BFM, Adeline, vos anciens collègues, très bel hommage. Je me dis, Bouvard, allez au but, on est content de le savoir.
0: Philippe Cabrivière, qu'on retrouvera en direct tout à l'heure à 6h55. Excellent réveil avec RTL. Merci beaucoup de nous avoir choisi pour commencer votre journée. Toute l'équipe des Petits Matins est au rendez-vous. Nous sommes le mercredi 2 septembre. Nous fêtons les Ingrid aujourd'hui. Bonne fête à vous. Dans quelques secondes, le journal avec Charles Ducrot. On reviendra évidemment sur l'annulation de la tournée de Patrick Bruel. C'est un sujet d'ailleurs qui peut vous faire réagir. Est-ce que vous saluez cette décision prise par le chanteur, certes sous la pression? Est-ce que vous la saluez ou est-ce que vous la regrettez? Est-ce que vous aviez prévu d'aller voir des concerts de Patrick Bruel sur cette tournée qui devait commencer dans un mois? On attend vos réactions sur ce sujet. 32-10. Au menu aussi de votre émission, il y aura les conseils pratiques. Votre astuce du jour, Julie, et ce matin?
3: Mon astuce du jour ce matin, oui, c'est le jardin. J'avais oublié. Non, excusez-moi, pardon. Oui, c'est que doit-on faire au jardin?
0: Oui.
3: Après les vacances, après cette chaleur, etc. On commence par quoi? Je vais vous donner des petites astuces.
0: Ouais, et puis on est tous rentrés de vacances, on a trouvé un jardin totalement grillé, totalement sec. Qu'est-ce qu'on fait? Rendez-vous dans trois quarts d'heure. On sera aussi avec Aline Perraudin. Pour votre santé, ça marche pas. Tiens, utilisez un bain de bouche pour avoir une meilleure santé bucco-dentaire. Est-ce efficace? On verra cela avec Aline tout à l'heure. 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
0: Et à la une, sous pression, Patrick Bruel annule sa tournée en France cet automne. Le chanteur mis en examen pour 4 affaires de violences sexuelles assure qu'il se battra pour que son innocence soit reconnue. Et dans un quart d'heure, notre enquête, révélation de la rédaction de RTL, l'actrice et chanteuse Elena Noguera a été récemment entendue par la police. Elle dit avoir été agressée par Patrick Bruel dans les années 2000, mais n'a pas porté plainte. Dans ce journal également, les vacances qui ont tourné au drame dans les Pyrénées-Orientales, 2 morts et 1 blessé grave dans un accident de bouée tracté. Les États-Unis qui ont mené de nouvelles frappes cette nuit en Iran. L'Iran qui a riposté visant des bases américaines en Irak. Et puis en football, le mercato s'est achevé hier soir. Les clubs de Ligue 1 n'ont jamais autant vendu. Le temps de ce mercredi, ce sera une belle journée aujourd'hui, Julie.
3: Avec des passages nuageux, mais surtout des éclaircies.
0: Météo complète après ce journal. Journal avec vous, Charles Ducrot.
14: La tournée de Patrick Bruel annulée. Information qu'RTL vous révélait hier soir. Le chanteur, mis en examen pour 4 affaires de violences sexuelles, visé par 32 plaintes, était sous pression depuis plusieurs semaines. De nombreux maires déclarant qu'il n'était pas le bienvenu dans leur ville cet automne. Le chanteur s'est expliqué sur ses réseaux sociaux, Simon Marseille.
15: Oui, cette tournée est devenue l'incarnation d'un débat qui la dépasse. Voilà le constat que dresse l'artiste. Résultat, j'ai pris la décision d'annuler ces concerts. Je refuse que le public et les équipes soient prises à partie. 3 pages au total dans lesquelles Patrick Bruel justifie son choix, le choix de l'apaisement, selon ses mots. Oubliez donc les 35 dates de concert à partir du mois prochain. On parle de millions d'euros jetés par la fenêtre de la société de production de l'artiste. N'y voyez pas pour autant un aveu de culpabilité de la part du chanteur. Je me battrai pour que mon innocence soit reconnue. Voilà ce que martèle le mis en cause, qui promet par ailleurs de répondre à toutes les questions de la justice.
14: Simon Marseille est joint par RTL. L'une des 4 plaignantes, Karine Wieser, dit son soulagement.
0: Est-ce que vous comprenez cette décision de Patrick Bruel? Est-ce que vous la saluez? On attend vos réactions ce matin. 32-10. Ce drame, à présent, sur une plage des Pyrénées-Orientales. Un grave accident de bouée tractée a fait 2 morts et 1 blessé.
14: Au large de Saint-Cyprien, et parmi les victimes, le pilote du bateau éjecté de son embarcation, Arthur Guillamot.
16: Il est 11h hier matin quand de grosses vagues viennent faire tanguer fortement le bateau en train de tracter la bouée. Le pilote est propulsé par-dessus bord. Claude était à ce moment-là sur la plage, allongé sur un transat. Elle a vu au loin le bateau continuer sa course en faisant des mouvements complètement fous dans l'eau.
17: Tous les matins, je vois ce fameux Zodiac comme il y a partout avec cette banane qu'il y a derrière. Je le vois tourner autour de la banane et moi, je me dis, tiens, il essaie de récupérer quelqu'un qui est tombé. Et puis, plus je voyais et plus se rapprochait du bateau, je l'ai vu sur la banane carrément.
16: Lors du choc entre le bateau et la bouée, une passagère de 29 ans est décédée, un autre a été grièvement blessé et pendant sa course folle, l'embarcation est aussi passée sur le pilote qui a été retrouvé mort un peu plus tard au fond de l'eau. D'après le procureur, un coupe-circuit accroché au poignet du pilote aurait dû provoquer l'arrêt immédiat du moteur au moment de la chute.
18: Le coupe-circuit de l'embarcation n'était pas clampé sur son pilote, de sorte que le bateau a continué sa course en faisant des ronds, une espèce de course folle, et c'est de cette manière-là qu'il a percuté les victimes.
16: Une enquête a été ouverte pour homicide involontaire.
14: Arthur Guillemot pour RTL. À Paris, un impressionnant incendie s'est déclaré hier soir dans un immeuble du 20e arrondissement, faisant 3 blessés légers. Ils ont été pris en charge à l'hôpital. Le feu qui s'est déclaré dans un appartement a été rapidement maîtrisé par les pompiers.
0: Les États-Unis ont mené de nouvelles frappes la nuit dernière au Moyen-Orient.
14: L'armée américaine assure avoir visé des sites iraniens de défense aérienne, des systèmes de radar et des installations maritimes. L'Iran a répliqué en frappant des bases américaines situées en Irak à l'aide de drones et de missiles. Sur un autre front, Volodymyr Zelensky lance un avertissement à l'aviation civile russe contre le danger que représente actuellement l'espace aérien russe, prévenant qu'il y aura de nombreux drones ukrainiens tant que la guerre continuera. Par ailleurs, hier, au moins 12 personnes sont mortes à Kiev et dans sa région lors de nouvelles frappes russes. Jour de rentrée scolaire en Ukraine, Volodymyr Zelensky a rapidement réagi.
19: Les Russes sont tout simplement complètement malades. Le 1er septembre, c'est le jour des enfants. Et vous savez, chez tous les ennemis, on considère les enfants comme des enfants. Mais les Russes font des enfants des participants à la guerre, et ils le feront jusqu'à ce qu'on les remette à leur place.
14: Volodymyr Zelensky, propos recueilli par Bénédicte Tassard. L'Allemagne a changé de ton vis-à-vis de Moscou. Le ministre allemand de l'Intérieur accuse maintenant très directement la Russie d'être derrière une tentative d'attaque au drone chargé d'explosifs en août dernier à l'aéroport de Leipzig. Le gouvernement allemand annonce de nouvelles sanctions. Vladimir Poutine dénonce une erreur grossière.
0: Il est 5h05 sur RTL. Ça y est, le mercato est officiellement terminé en football.
14: Il s'est achevé à 20h hier soir. Mercato principalement animé par le Paris Saint-Germain. Germain qui n'a jamais autant vendu, cédant notamment Barcola à Liverpool pour la modique somme de 145 millions d'euros, 100 millions d'euros dans les caisses de Lille également pour le transfert d'Ayoub Boadi à Manchester City. Les caisses des clubs de Ligue 1 se sont bien remplies, peut-être pas encore assez, Nicolas Georgerot, tant les difficultés financières se sont creusées.
20: Oui, autour d'1,2 milliard d'euros de ventes de joueurs contre des achats pour un montant deux fois moindre. L'ADN de la Ligue 1 est invariable. Vendre encore et encore.
21: C'est complètement vital.
20: Pas le choix, explique Jean-Pascal Gaillan, économiste du sport. L'effondrement des droits télé ne laisse aucune possibilité.
21: Tout le monde souhaite que cette ère se termine un jour, c'est-à-dire que la France ne soit plus simplement le vivier des talents qui vont partir ailleurs. Mais dans l'état actuel des finances des clubs français, on ne voit pas d'éclaircie.
20: Le bilan faramineux des doubles champions d'Europe, autour de 340 millions d'euros encaissés avec les ventes de joueurs, n'est pas forcément amené à se répéter.
21: Ça me paraît vraisemblable. On a une circonstance qui est celle de la capacité à vendre des joueurs prometteurs et en plus Barcola, pour lequel le choix a été fait de le vendre à Liverpool, qui vient rendre le montant tout à fait astronomique.
20: Hors PSG, 6 clubs seulement, un tiers du championnat, ont acheté un joueur à 10 millions d'euros ou plus, une somme aujourd'hui quasi dérisoire sur le marché des transferts.
14: Nicolas Georgerot, on l'a appris hier soir, Zizou dévoilera sa première liste de joueurs en bleu le 18 septembre prochain, en prévision des premières rencontres de la Ligue des Nations. Et puis le tennis, l'US Open, Arthur Géa s'est qualifié cette nuit pour le deuxième tour en écartant l'Argentin Francisco Cerundolo 6-3, 2-6, 3-6, 6-3, 6-1. Et puis les adieux en grand chelem de Gaël Monfils attendront. Lui aussi s'est qualifié hier, le jour de ses 40 ans d'ailleurs, grâce à sa victoire contre le Paraguayen Valero. Fin de parcours en revanche pour Corentin Moutet.
0: Votre champion du jour.
14: C'est le rappeur Snoop Dogg qui ne fait pas dans la demi-mesure. À 54 ans, on ne le présente plus et l'artiste à la renommée internationale poursuit la diversification de ses activités. Il avait fait couler beaucoup d'encre en 2019 en embauchant un rouleur de joint professionnel, tout est dans l'intitulé du poste. Le rappeur vient de lancer un nouvel appel sur ses réseaux sociaux, une nouvelle annonce. Il recrute un testeur international de glace.
0: Non, mais c'est une blague.
14: Non, c'est pas une blague pour sa marque de dessert glacé. Si ça vous intéresse, je vous donne le salaire. Oui. 10 000 dollars par mois, soit un peu moins de 9 000 euros.
0: Pour tester des glaces.
14: Pour tester des glaces.
0: Des glaces voilà. À manger.
14: À manger, exactement. Donc je vous laisse, Jérôme. Hein, je suis désolé, je quitte l'émission.
0: À regret. Merci beaucoup, Charles Ducrot. Vous reviendrez quand même faire le journal de 6 heures.
14: Je reviens quand même, oui.
0: Tiens, on écoute Snoop Dogg pour ceux qui ne connaissent pas. Il a 10 000 dollars à verser tous les mois à quelqu'un qui testerait les glaces. Donc ça doit bien aller pour lui alors.
14: Bon, tout roule, il n'y a pas de problème.
0: Tout roule, c'est le cas de le dire. Merci beaucoup, Charles. Julie, ce sera une agréable journée sur tout le pays.
3: Ouais, une belle journée lumineuse avec un ciel légèrement voilé dans le sud et un petit peu plus nuageux, mais toujours avec de belles éclaircies à partir du Massif central, dans le centre-val de Loire, Bourgogne-Franche-Comté, Bretagne, Normandie, Hauts-de-France, Île-de-France. Et puis cet après-midi, les éclaircies vont gagner du terrain. Les trois quarts du pays, voilà, on sera avec de belles éclaircies. Et puis sur le quart nord, il y aura toujours ces passages nuageux assez nombreux, mais toujours avec de belles éclaircies.
0: Et ça commence à chauffer au sud.
3: Oui, ça commence à chauffer au sud. L'air chaud commence à envahir certaines régions. On pourra dépasser même à partir d'aujourd'hui les 35 degrés. Alors pour l'instant, ce matin, on est entre 9 et 22 degrés. Ça peut être un petit peu frais dans les campagnes au nord. On a 9 degrés à Nevers, 11 à Rouen, 12 à Brest, 13 degrés à Paris, 20 à Nîmes ou encore Marseille. Et cet après-midi, entre 21 et 35 degrés, on aura 21 à Cherbourg, 21 à Brest, 25 à Paris, 35 à Nîmes, 34 à Perpignan, 33 à Marseille ou encore Montpellier.
0: Merci beaucoup Julie.
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0: Nous sommes le mercredi 2 septembre, on a un anniversaire dans les messages ce matin.
3: Oui, c'est l'anniversaire de la fille de Denis qui nous écrit sur la page Facebook RTL Petit Matin. Bon anniversaire donc à sa fille Alix qui est en Corée du Sud actuellement. Et vous savez quoi ?
0: C'est bien.
3: Ouais, c'est génial la Corée du Sud. Je vais vous dire bon anniversaire en coréen. Sing to Canada, Alexi.
0: Oh bravo, vous connaissez bien la Corée du Sud.
3: Oui, un peu.
0: Comme tous les jours, vous avez la parole dans les petits matins. Saluez-vous la décision de Patrick Bruel d'annuler sa tournée. On en parlait dans le journal. Le chanteur est accusé de violence sexuelle. Il devait entamer une série de concerts en octobre. Sage décision, vous êtes fan ou pas? Vous aviez prévu d'aller le voir? Racontez-nous vos réactions, vos témoignages au standard. Et puis alors que le gouvernement planche sur le budget, les Français se disent prêts à faire des sacrifices. C'est ce que dit un sondage IFOP qui a été commandé par le gouvernement. 77% des Français sont favorables à des mesures ciblées difficiles maintenant plutôt que plus tard. Et vous, quelles mesures seriez-vous prêts à accepter pour vous, hein, pas pour les autres, hein, pour vous, sur la santé, les retraites, les impôts, où est-ce qu'on taille dans les dépenses publiques puisqu'il faut trouver de l'argent? On attend vos propositions, vos réactions au 3210. Dans les journaux ce matin, avec ce dossier à lire dans la Voix du Nord, et Nord éclair, la mode des concerts hommages. Les groupes de reprise d'artistes encore vivants ou disparus, ces groupes font le plein dans les salles de spectacle de la métropole lilloise. Ce sont des... Alors, il y a deux types de groupes. Il y a les tribute bands, c'est-à-dire des groupes qui reprennent ou tentent de reprendre à l'identique, à la perfection, les chansons d'artistes connus. Et il y a les cover bands qui prennent un peu plus de liberté par rapport aux versions originales et les gens adorent. Par exemple, Night Fever Bee Gees ou encore Belinda Davis tribute Whitney Houston affiche complet des mois à l'avance. On peut aussi aller voir près de chez soi les Beatles, France Gall, Joe Dassin, Edith Piaf, mais aussi Céline Dion, dont les dates affichent complet à Paris. Il y a sa copie, Destin, qui se produira le 17 octobre au Zéphyr à M, dans le Nord. Mais le chanteur et le groupe qui décrochent la palme du nombre de concerts hommages dans les prochains mois, vous avez une idée?
1: Est-ce que ce serait pas The Rabbits?
0: Ah non, ça c'est les Beatles, effectivement, le groupe que j'avais vu d'ailleurs, qui est plutôt sympa. Non, le chanteur qui décroche la palme, c'est lui. Ouais, Jean-Jacques Goldman. Interprété par les Goldmen.
3: Ah oui, exactement. Ouais,
0: un groupe bien parti pour remplir le Zénith de Lille quand même. Hein. Le 21 novembre, voilà, les Goldmen qui reprennent du Goldman, ils vont remplir le Zénith de Lille. C'est un groupe originaire d'Orchy, dans le Nord. Et alors le groupe qui est le plus interprété, c'est U2. Plusieurs groupes de reprises du groupe irlandais, ils ont des noms différents. Alors, il y a The U2 Experience, 360 by U2 Tribute, et puis The Greatest Hits of U2. Ce dernier groupe, on pourra notamment le voir au théâtre Sébastopol de Lille le 24 septembre. Forcément, c'est moins cher que les originaux. Mais les places ne sont pas données quand même, hein. Les prix varient d'une trentaine à une soixantaine d'euros. Ça peut même aller jusqu'à une centaine d'euros s'il y a plusieurs groupes et selon la salle et les places. La folie des concerts, tributes et covers, dossier à lire à la une de Nord-Éclair.
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0: Il est 5h14, c'est l'heure de notre enquête RTL, l'enquête de la rédaction. Au lendemain de l'annonce de l'annulation de la tournée de Patrick Bruel, l'artiste accusé de violence sexuelle et visé par une trentaine de plaintes, jette l'éponge à un mois de ce qui devait être sa première date. Et voici qu'un nouveau témoignage accable l'artiste. C'est le témoignage d'Elena Noguera, la chanteuse et actrice. Bonjour Hermine Leclèche.
22: Bonjour à tous.
0: C'est une information RTL, hein. Elena Noguera a été convoquée par les enquêteurs cet été au sujet de Patrick Bruel.
22: Oui, convocation par la police judiciaire qui souhaitait recueillir le témoignage d'Elena Noguera, qu'elle détaille les faits qu'elle dit avoir subis de la part de Patrick Bruel dans les années 2000, des faits prescrits aujourd'hui dont on ne connaît pas les détails à ce stade. L'actrice a accepté de se livrer à la justice mais n'a pas souhaité porter plainte selon plusieurs sources concordantes. Son récit s'ajoute à celui de plusieurs dizaines de femmes qui ont témoigné contre Patrick Bruel devant la justice et dans les médias.
0: Un nouveau témoignage donc, mais où en est l'enquête? Hermine, aujourd'hui.
22: Eh bien, à ce stade, Patrick Bruel est mis en examen pour viol, tentative de viol ou agression sexuelle sur 4 femmes. Il est aussi placé sous statut de témoin assisté pour 4 autres affaires. Depuis sa garde à vue en juin, nous savons que 9 autres plaintes ont été déposées contre lui. Cet été, le contrôle judiciaire de Patrick Bruel a été allégé. Il a eu le droit de sortir du pays. Selon nos informations, il a séjourné en Écosse et en Turquie. Mais le parquet a fait appel de cet allègement du contrôle judiciaire. Le chanteur doit être fixé sur son sort dans 15 jours, le 16 septembre.
0: Et Patrick Bruel, lui, nie toujours à ce stade les faits qui lui sont reprochés.
22: Oui, devant le juge d'instruction d'abord, à la fin de sa garde à vue, et puis sur ses réseaux sociaux, comme hier dans le texte publié pour annoncer l'annulation de sa tournée. Patrick Bruel le martèle, je suis innocent, je ne suis pas l'homme que certains imaginent, seule la justice connaît le détail des faits, seule la justice dira la vérité sur ces affaires, la justice dont le travail doit durer encore plusieurs mois à minima. Il reste des auditions à mener, à commencer par celle de Patrick Bruel qui sera amené à répondre aux accusations à son encontre, point par point.
0: Reportage RTL, l'enquête RTL d'Hermine Leclèche. Deuxième jour de frappe entre l'Iran et les États-Unis, c'est l'un des titres ce matin. Hier, les Américains ont causé la mort de 4 personnes lors d'un mariage, c'est ce qu'affirme le Croissant Rouge. Cette nuit, Téhéran affirme avoir riposté en frappant les bases militaires américaines et des bases militaires à Bahreïn et en Irak. Volodymyr Zelensky menace l'aviation civile russe avec des drones. Pour le président ukrainien, les jours sûrs dans le ciel russe sont révolus tant que la guerre continuera. Avertissement qualifié de terroriste par Vladimir Poutine. C'est un sondage assez étonnant. Les Français se disent prêts à faire des sacrifices. Sondage IFOP commandé par le gouvernement qui tente de boucler le budget. 77% des Français sont favorables à des mesures ciblées et difficiles. Qu'en pensez-vous? Est-ce que vous-même, vous êtes prêt à faire des sacrifices? On en parle ensemble.
3: Corinne nous écrit sur la page Facebook RTL Petit Matin et nous dit, entre le prix de l'essence, de l'énergie et des courses, il y a bien longtemps qu'on a supprimé le ciné, les vacances ou encore les fringues neuves. Et sinon, il y a Drôle de Dame qui écrit aussi, ça fait 15 ans, 20 ans qu'on nous demande de faire des sacrifices. Avec le décès de Monsieur Balladur, on nous a rappelé que déjà, ils nous demandaient des sacrifices. Ils peuvent proposer autre chose.
0: Effectivement. Nous sommes avec Christophe au standard. Bonjour Christophe.
7: Bonjour.
0: Vous êtes où exactement?
7: Clermont-Ferrand.
0: Clermont-Ferrand. Est-ce que vous êtes prêt, vous? Et d'abord, est-ce que son sondage vous étonne?
7: Pas forcément, parce qu'il y a quand même des gens raisonnables dans ce pays. Et parce qu'il faut pas oublier que si on ne fait rien, on fera ce qu'ont fait nos amis portugais, qui ont énormément souffert il y a quelques années, avec des privations et des coupes assez sévères dans leur budget, et au niveau fiscal et au niveau des retraites. Mmh. Hein, donc, et on parle pas des Grecs, par exemple. Et n'oublions pas qu'en 83, la rigueur, c'était quelque chose et c'était une mesure de gauche.
0: Oui. Donc, le tournant, le si fameux tournant de la rigueur.
7: Si on ne veut pas être obligé de faire des choses sous la contrainte du FMI, etc., il faut peut-être accepter quelque chose maintenant.
0: Mais vous, par exemple, quelle est votre situation? Vous êtes toujours salarié?
7: Dans 2 ans, je suis à la retraite. Mmh. Voilà. Je n'ai jamais touché d'aide et j'en suis heureux. Hein, il n'y a pas de problème sur le sujet. Dans 2 ans, je vais être retraité. Ma retraite sera supérieure à 3 000 euros, pour parler le fameux seuil qui est évoqué.
0: Et c'est une bonne pension.
7: Oui, oui, oui, c'est bien pour ça qu'il faut, il faut être raisonnable, il faut que les gens soient raisonnables, et je ne pense pas que sa sous-indexation, parce qu'il ne s'agit pas de toucher aux revenus de ceux qui sont pas à ce niveau, la sous-indexation ou l'indexation une année sur deux, hein, ne serait franchement pas, anormal et insupportable de mon point de vue. Il ne s'agit pas d'appauvrir tout le monde pour ramener tout le monde à un même niveau et de baisser les pensions de manière généralisée pour non. Mais franchement, il faut faire quelque chose.
0: Donc vous seriez prêt à un gel de votre pension pendant 1 ou 2 ans ou de manière alternative?
7: Ou même tout ça. Voilà, pourquoi pas. Hein. Tout comme il faudra quand même se pencher sur le fait que, puisque personne veut renoncer à sa petite part d'aide, hein, parce que bon, tout le monde touche un petit quelque, enfin tout le monde, non, certains touchent, mais sans contribuer, il y a en France simplement 19 millions de foyers fiscaux qui payent de l'impôt sur le revenu. Ouais. Il y en a 21 millions qui n'en payent pas. Il s'agit pas de leur imposer quelque chose, mais à un moment donné, il faudrait peut-être quelque chose. On écoute beaucoup de choses en disant... On a cramé la caisse, etc. Les mesures Covid qui ont à peu près coûté 500 milliards au budget de l'État, on en a tous quand même profité. Il faut bien quand même qu'on arrive, non pas à rembourser tout ça, mais il faut bien qu'on arrive à amortir un peu ça, hein, parce que une fois, si ça s'était pas fait, on aurait peut-être 500 milliards de dettes de moins.
0: Oui.
7: Mais où ça, faut pas être amnésique quand même sur où est passé l'argent. On dit toujours faut économiser sur quelques-uns, etc. Mais à un moment donné, on en profite tous collectivement. Hein.

0: peut-être 50 par an. Est-ce que c'est une mesure qui a été efficace? On peut toujours en débattre.
1: Il y a Jean-Claude qui partage, pardon, excusez-moi, je vous ai coupé Christophe, mais je voulais vous lire le commentaire de Jean-Claude sur la page Facebook, qui partage un peu votre avis. Il dit « Je suis pour mettre la main à la pâte, que tout le monde y participe, ne serait-ce que 2, 5 ou 10 euros ».
0: Tout à fait. 22 millions de foyers fiscaux en France qui ne payent pas d'impôts. Je ne dis pas qu'il faut qu'ils payent 1 000 euros par an.
2: Après, ils payent la TVA, c'est toujours ça.
0: Oui, mais une fois, le problème, c'est que non, ça, faut pas toucher à ça parce que c'est pas grand-chose. Ce ne sont que quelques millions. Mais sauf que 1 million plus 1 million plus quelques centaines de millions, au bout, ça finit par faire des milliards. N'oublions pas quand même qu'on emprunte et on va arriver à des échéances d'emprunt d'État avec des faibles taux qui vont être remplacés par des taux supérieurs, là, même à 4%. Donc, c'est comme quand un ménage, quand vous êtes en surendettement, on vous étale votre dette, mais après, vous n'avez plus le droit d'emprunter. Si la France ne peut plus emprunter, ça va être problématique. Ou alors, on étale la dette, qui est à peu près sur 10-15 ans, on l'étale sur 3 siècles et c'est nos enfants qui paieront. Ça coûtera plus cher. Donc il faut, et puis, une fois, je ne sais pas s'il y a des auditeurs qui ont de la famille au Portugal, mais ce qu'a vécu le Portugal il y a quelques années, et maintenant, ils sont dans le vert. Et maintenant, ils sont moins endettés que nous et ils empruntent moins cher que nous. Ouais. Les Irlandais aussi.
2: Il semblerait qu'effectivement, une grande partie des Français qui soient d'accord avec vous, parce que 77% des Français qui se disent prêts à des mesures ciblées et difficiles maintenant, justement, pour éviter une soupe à la grimace ou à la rigueur un peu plus tard, comme au Portugal et en Grèce. C'est ce que vous semblez dire ce matin. Merci beaucoup, Christophe, pour votre témoignage. Vous aimez la lecture?
0: Oui.
1: Alors ça tombe bien, vous allez bientôt partir en retraite. On a le plaisir de vous offrir le livre de Sidonie Bonnec aux éditions Albin Michel. Après La fille au père, c'est La femme effacée. C'est pour vous, c'est cadeau, Christophe, aujourd'hui.
2: Voilà, un bon polar pour vous, un bon thriller psychologique pour vous. Merci beaucoup, Christophe. Merci. À bientôt à l'antenne de RTL. Il est
0: 5h23. Au revoir.
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2: Chaque matin, on vous ouvre nos archives pour retrouver les reportages et les directs qui ont fait l'histoire avant d'écouter, c'est la nouveauté de cette rentrée, la chanson Le Tube qu'on écoutait à l'époque. Le 2 septembre 1996, la première française dans l'espace, Claudie Aigneret, qui aura donc ouvert la voie à Sophie Adnot, qui est toujours aujourd'hui à bord de l'ISS d'ailleurs. Le 2 septembre, Claudie Aigneret est de retour sur Terre, après avoir passé 16 jours à bord de la station spatiale russe Mir.
4: Ça y est, terminus, l'aventure spatiale est terminée pour Claudie André-Déhay. Depuis une vingtaine de minutes, elle a retrouvé le plancher des vaches, en tout cas celui du Kazakhstan. Tout s'est bien passé, Pierre Coller, hein ?
5: Oh, absolument, Alain. À 2h42, avec seulement 40 secondes de retard sur l'horaire prévu, eh bien le Soyouz s'est posé dans la steppe du Kazakhstan, à 700 km de Baïkonour, d'où ils étaient partis il y a 16 jours. Alors les hélicos, évidemment, étaient déjà sur place à attendre. Il y en a une dizaine. Et dans le premier d'entre eux, eh bien, le docteur Bernard Comet, un Français, qui est là pour poser une pression artérielle et un électrocardiogramme sur Claudie André-Déhay. Mais sa santé, je vous rassure, va parfaitement bien, de même que celle de ses deux compagnons, qui, eux, quand même, reviennent après 6 mois passés dans l'espace.
6: C'est des expériences vraiment sensationnelles, c'est fascinant, c'est même un peu irréel, tellement c'est beau. J'ai vraiment vécu là quelque chose de très très fort, de très dense, c'était vraiment génial, planant, superbe.
7: La capsule s'est posée exactement à l'endroit et à l'heure prévue, à 800 km au nord-est du cosmodrome de Baïkonour. Pierre Coller, vous êtes en direct avec nous.
8: Jacques. Je suis au centre de contrôle qui surveille les vols spatiaux soviétiques et je peux vous dire que ici tout le monde est étonné par la précision dont font preuve les Russes avec pourtant, vous le savez, un matériel qui n'est pas de toute première jeunesse. Le Soyouz, en effet, c'est un très très vieux vaisseau spatial. Et pourtant, comme vous l'avez dit, eh bien, il s'est posé exactement à l'endroit prévu, tout à côté d'un champ de blé que Claudie André-Déhay a traversé pour rejoindre l'hélicoptère qui va maintenant l'emmener vers la Cité des Étoiles où nous l'attendons ce soir.
2: Le retour sur Terre de Claudie Aigneret, c'était le 2 septembre 1996. Et qu'est-ce qu'on écoutait à l'époque à la radio?
1: Laurie
2: septembre 1996, exactement. Les Fugees. Strong.

0: qu'est-ce qu'on a écouté, hein, ce titre à l'époque, en septembre 1996, c'était le tube Les Fugees avec Killing Me Softly, reprise évidemment de Roberta Flack. Cette version, mais cette version est une reprise
1: également.
0: Ouais, c'est une reprise. La vraie version, la version originale, c'est celle-ci, c'est celle de Lori Liberman. Ça, c'est la vraie version. Killing Me Softly. 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
0: Voici un extrait de vos grosses têtes tous les jours, 15h30, 18h, avec un auditeur familier avec Laurent Ruquier.
3: J'écoute les grosses têtes depuis plusieurs années.
4: Eh ben, j'espère bien, et à l'époque de Philippe Bouvard peut-être déjà, Francis.
3: Déjà un petit peu, mais je suis en phase depuis 2018.
4: Oui.
3: Donc là, c'est à temps plein avec toi, puis tous les sociétaires.
4: Eh ben, bonne retraite.
5: Avec toi, vous tutoyez
3: avec
5: Laurent.
3: On est de la même génération.
6: Ouais, Francis, on t'a démasqué, tu es le frère de Laurent, en fait.
4: Oui.
6: C'est pas joli de faire ça, Francis.
7: Ah, pour faire la pub pour le livre.
4: Ah, vous habitez au Havre, c'est pour ça que vous me tutoyez, mais on s'est croisé déjà, Francis ?
3: Non, pas du tout.
7: Ah, on t'a reconnu, Édouard Philippe. Va faire des frites.
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0: Le journal avec vous, Sébastien Rouxel. Bonjour Sébastien.
8: Bonjour Jérôme, bonjour à tous.
0: À la une de votre journal, ces agriculteurs qui s'endettent pour tenter de sauver leur ferme.
8: Vous allez entendre dans un instant le témoignage de ce céréalier qui a dû emprunter 100 000 euros de plus pour survivre après un été catastrophique marqué par les canicules et la sécheresse. Dans ce journal aussi, Patrick Bruel jette l'éponge, il annonce l'annulation de sa tournée et ça va lui coûter très cher. L'Allemagne, elle, accuse officiellement la Russie d'une tentative d'attaque sur son sol le mois dernier. Et puis Gaël Mon fils, toujours fringant en 40 ans, il s'est qualifié cette nuit pour le deuxième tour de son ultime grand chelem.
0: Après le journal, RTL autour du monde en Ukraine, où là aussi les enfants ont repris hier le chemin de l'école, une rentrée sous les bombardements incessants de la Russie.
8: Du concret et du rapide pour éviter la catastrophe. Voilà ce que réclame le syndicat Jeunes Agriculteurs. Alors que le gouvernement dévoilera demain son plan d'urgence après un été qui a été terrible, les canicules à répétition et la sécheresse ont grillé des champs entiers de maïs, de tomates ou encore de poireaux. À cela s'ajoute l'explosion du prix des engrais à cause de la guerre en Iran. Les agriculteurs sont à bout, à l'image de ce céréalier de Haute-Garonne qui a dû s'endetter pour passer l'hiver, Patrick Tégéraud.
9: Oui, Mathieu Maronès nous a donné rendez-vous au pied de sa gigantesque moissonneuse-batteuse, car il faut continuer les moissons, même à perte.
10: Ouais, ça fait 11 ans que je suis installé, et c'est effectivement la pire année de ces 11 dernières années, parce qu'il n'y a rien qui va, ni le climat, ni le rendement, ni les prix, les charges qui explosent.
9: Résultat, 400 euros de perte à l'hectare en moyenne depuis le début de l'année. Alors pour faire face aux échéances, il va emprunter 100 000 euros à sa banque.
10: Il ne va pas tomber dans la poche, je vous rassure. Il va tomber pour payer toutes les factures qui restent à payer de l'année en cours et pour solder aussi les crédits qui sont aussi là. Maintenant, c'est un one shot. Je le ferai pas deux fois parce que la banque elle suivra pas. C'est-à-dire que dès l'an prochain, si on reprend un été canicule et si on reprend des cours aussi bas qu'aujourd'hui, il y aura des terres à vendre ici et ça serait une grosse défaite pour moi. Savoir que ces terres elles sont sur depuis trois générations. Je vais pas m'entêter à travailler, à perdre de l'argent. D'une, je vous l'ai dit, la banque elle suivra pas. Et puis mentalement aussi, si c'est s'entêter pour produire à perte, pour que tôt ou tard, il y en ait une qui se pende, je suis pas d'accord.
9: Et Mathieu remonte dans sa moissonneuse.
10: Et là, toutes les heures qu'on passe là-dedans, on sait qu'on perd de l'argent à chaque fois qu'on avance de mètres.
0: Un reportage RTL de Patrick Tégéraud. La pression était trop forte. Patrick Bruel renonce finalement à sa tournée censée démarrer le mois prochain.
8: C'est le choix de l'apaisement, écrit sur Instagram le chanteur qui est accusé de violences sexuelles par une trentaine de femmes et qui est mis en examen dans quatre affaires. Il promet de continuer à se battre pour prouver son innocence. Une annulation en tout cas qui va lui coûter très cher puisqu'il produit lui-même ses concerts, explique Maître Vanessa Fitoussi, avocate spécialisée en droit du spectacle. Elle est au micro RTL de Marie Jiquel.
11: Lui, il annule de son fait, il ne pourra obtenir de remboursement auprès de personne. À ce stade-là, il va rembourser tous les billets, il va rembourser toutes les avances qu'il a pu faire sur les réservations de salles, il va indemniser les salles qui ont bloqué des dates et donc qui doivent être indemnisées de ce fait dans le cadre d'indemnités d'immobilisation. Il va rembourser toutes les avances qu'il a pu faire sur des frais de marketing, de promotion, des acomptes qu'il a pu verser aux équipes, enfin... Tout ce qu'on peut engager à ce stade-là, effectivement, c'est tout de sa poche et il rembourse tout le monde. Tous les contrats sont annulés par sa faute, c'est lui qui indemnise tout le monde. Ça va leur coûter très très cher.
0: L'annulation de cette tournée, c'est ce que réclamaient plusieurs collectifs féministes, notamment l'association Oser le Féminisme. Est-ce qu'elle salue cette décision ? Ce matin, je poserai la question tout à l'heure à sa porte-parole, Céline Pic, qui sera avec nous en direct à 6h15.
8: À retenir également, le prix du gaz européen est au plus haut depuis 2023. 74 euros le mégawattheure. Il a bondi de plus de 6% après de nouvelles frappes américaines en Iran hier soir. Des bombardements qui ont fait au moins 11 morts, dont 4 participants à un mariage selon les autorités. Bilan qui n'est pas confirmé à ce stade par les États-Unis. L'Iran a riposté en frappant des bases américaines dans la région. Et puis l'Allemagne, elle, accuse officiellement la Russie d'une tentative d'attaque sur son sol. C'était début août. Un drone chargé d'explosifs avait été découvert près de l'aéroport de Leipzig, une plateforme militaire capitale pour l'OTAN et le soutien à l'Ukraine. L'enquête a permis d'établir que Moscou était bien à la manœuvre. Hélène Kohl, vous êtes la correspondante de RTL à Berlin. L'Allemagne a clairement durci le ton et annoncé des mesures de rétorsion.
1: À Berlin, le changement de ton est frappant. En 7 minutes de conférence de presse, le ministre de l'Intérieur, Alexander Dobrindt, a cité la Russie 8 fois. L'implication de Moscou dans l'attaque au drone kamikaze est formellement établie.
5: L'enquête de police, le mode opératoire ainsi que des informations des services de renseignement, tout indique qu'il y a une responsabilité russe à Leipzig.
1: D'après plusieurs médias allemands qui citent l'entourage du chancelier, Friedrich Merz devrait demander dès aujourd'hui à ce que l'OTAN se saisisse de l'affaire. À Berlin, on sait bien que tout faux pas pourrait déclencher une escalade et mettre en danger la sécurité de l'Allemagne et de l'Europe. Le mot d'ordre, c'est donc la coordination, a rappelé Johann Wadephul, le ministre des Affaires étrangères.
12: Nous sommes prêts à réagir avec à nos côtés nos puissants partenaires.
1: D'ores et déjà, l'Allemagne a annoncé des représailles diplomatiques, la fermeture du consulat russe à Bonn et d'un centre culturel à Berlin qui est en réalité un bureau d'espionnage au cœur de la capitale allemande.
8: Et ces attaques hybrides qui se multiplient en Europe, elles ne peuvent pas rester sans réponse, écrit sur les réseaux sociaux Emmanuel Macron qui dit soutenir de nouvelles sanctions contre la Russie. Emmanuel Macron qui se rend aujourd'hui à Londres pour l'inauguration de l'exposition de la tapisserie de Bayeux au British Museum. C'est la première fois depuis sa création, il y a presque 1000 ans, qu'elle est montrée au public en dehors de France. Le chef de l'État doit aussi rencontrer en chair et en os le nouveau Premier ministre britannique Andy Burnham et saluer le roi Charles III.
0: Il est 5h36 sur RTL. Va-t-on à nouveau atteindre les 40 degrés cette semaine ? Un nouvel épisode de chaleur commence dans le sud.
8: Où l'on attend dès demain 35 à 38 degrés, peut-être même 40 par endroit. Dès cet après-midi, on aura 31 à Marseille où une vingtaine d'écoles viennent d'être rénovées. Et ça marche, Étienne Baudu, il y fait beaucoup plus frais.
13: Hier après-midi, le thermomètre affichait 32 degrés. Sous les arbres, des petits jouent sur la dalle en béton clair qui a remplacé le bitume noir. D'autres se réfugient à l'ombre du nouveau préau qui ceinture la cour de récréation. Et dans les classes, rien à voir avec l'ancienne école, constate Stacy et Yasmina en CM2.
14: Avant, elle était sale, elle était cassée. Maintenant, elle est bien. Ils ont refait toute l'école.
15: Les stores et les ventilateurs en haut sur le plafond, ça rafraîchit un peu. Et c'est un peu mieux quand même.
13: Ce que confirme Maëva, la maman d'Ilan, en petite section, agréablement surprise.
16: Quand on rentre le matin, on sent vraiment de l'air, des passages d'air. Et c'est vrai que ce matin, on avait beaucoup d'air. C'était très agréable.
13: Alors reste la question de la climatisation. Ce n'est pas le choix qui a été fait par la mairie. Nasser Abenmarnia, l'adjointe en charge du plan école, explique que ce sera au cas par cas.
17: Une école Jules Ferry, donc dans un bâti plus ancien, mais des murs plus épais, garde un peu plus la fraîcheur l'été. Donc en fait, voilà, pourquoi pas, et en fonction d'eux, effectivement.
13: D'ailleurs, pendant l'été, la ville a équipé quelques écoles de salles climatisées, conçues comme des salles refuges. Une expérience, pourquoi pas, à multiplier.
8: Merci beaucoup, Étienne Baudu. Du tennis, Gaël Monfils fait durer le plaisir à l'US Open. C'est le tout dernier grand chelem de sa carrière. Il s'est qualifié cette nuit, le jour de ses 40 ans, pour le deuxième tour en battant le paraguayen Valero en 4-7.
0: Merci beaucoup Sébastien Roxel. On vous retrouve pour un prochain journal à 6h30.
8: À tout à l'heure.
0: À tout à l'heure. Julie, ce sera un temps agréable ce mercredi.
18: Une belle journée. février qui nous attend aujourd'hui, avec quand même un peu plus de passages nuageux.
19: Pardon, Sébastien. On rit parce que Sébastien Roussel, en sortant du studio, a tout perdu. C'est bon, il a récupéré son portable, ses stylos. Oui, c'est bon. Pardon, excusez-moi, c'est du direct, tout va bien.
18: Donc il va y avoir un peu plus de passages nuageux ce matin, à partir du Massif central jusqu'en Bretagne, les Hauts-de-France ou encore le Grand Est. Donc ça veut dire des nuages plus épais, mais quand même des éclaircies. Donc on aura quand même une impression de beau temps. Par contre, sur le sud, clairement, il y aura un voile nuageux, mais quasi imperceptible. Ça va vraiment être le soleil qui va dominer cet après-midi. Ça va évoluer. Les trois quarts du pays, on va retrouver voilà un soleil dominant. Et puis, par contre, sur la pointe bretonne ou la pointe du Cotentin, là, le ciel va se charger. Il y aura vraiment beaucoup plus de nuages. Ça sera toujours avec des passages nuageux et des éclaircies sur l'Île-de-France, les Hauts-de-France ou encore la Bourgogne-Franche-Comté.
19: Et côté température, c'est le grand écart. Hein.
18: Oui, c'est le grand écart ce matin parce qu'on peut trouver par exemple 8 degrés à Aurillac, 9 à Reims et 26 degrés dans le sud de la France par exemple. Voilà, ça c'est pour ce matin. Donc entre 8 et 22 degrés, on a donc 12 à Brest, 13 à Paris, 14 à Grenoble et 26 dans le Roussillon. Et cet après-midi, on aura entre 21 et 35 degrés, 21 à Cherbourg, 25 à Paris ou encore à Biarritz, 26 à Strasbourg, 28 à Nice, 33 à Marseille, Montpellier, 34 à Perpignan ou encore 35 à Nîmes. Et comme vous l'a dit Sébastien, effectivement, les températures ne vont faire que grimper pour atteindre dimanche normalement peut-être des records.
19: Merci Julie.
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19: On va ouvrir le chapitre santé dans quelques instants avec vous, Aline Perraudin. Bonjour Aline.
20: Bonjour.
19: Ça marche pas. Tous les jours, vous passez au crible une tendance, un traitement, un produit. Tiens, un produit ce matin, le bain de bouche. Est-ce vraiment efficace pour avoir des dents plus saines?
20: On va voir si c'est vraiment utile, si ça permet d'améliorer la santé de ses dents et de ses gencives. C'est pas si sûr.
19: On aura aussi l'astuce de Julie. Nouveau rendez-vous depuis la rentrée. Les auditeurs ont des problèmes, des interrogations. Vous avez la solution et ce matin, Julie?
18: Mais je vous emmène dans votre jardin. On va faire un petit tour et je vais vous donner des petites astuces pour lui redonner un peu une bonne santé.
19: Il est 5h40.
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19: RTL autour du monde ce matin en Ukraine où malgré la guerre, malgré les bombes, malgré les morts, encore 12 victimes irakiennes et dans sa région, la vie continue. Les enfants ont fait leur rentrée d'ailleurs dans des conditions forcément très particulières. Reportage sur place pour RTL d'Elisabeth Pierson.
21: Allez les enfants. C'est le tout premier cours de l'année à Kiev et déjà, des drones russes à l'approche obligent à sortir des classes et se réfugier dans le bunker sous l'école.
22: C'est difficile d'être tout le temps dans un abri. On a envie d'air frais. On a déjà eu tellement d'alertes depuis une semaine. Environ 10 chaque jour, parfois même plus. Quand ça arrive, ça fait peur.
23: L'année dernière, il y a eu des jours avec 6 alertes d'affilée, tu te souviens ? Il y avait une alerte, on sortait, une alerte, on sortait encore, et ainsi de suite.
24: Oui, je me rappelle de ces journées, c'était très stressant.
21: Le directeur ravale sa peine. La rentrée d'habitude si joyeuse s'est muée en journée d'angoisse.
25: En Ukraine, le 1er septembre est une fête, mais cette année, ça n'avait rien à voir. L'alerte aérienne vient seulement de se terminer et certains sont retournés dans leur classe. D'autres ont été récupérés par leurs parents parce qu'on ne sait pas quand viendra la prochaine alerte.
21: La mairie de Kiev a annoncé que cette première semaine de cours se ferait à distance pour le secondaire.
19: RTL autour du monde en Ukraine ce matin. Reportage signé Elisabeth Pierson. Avec notre coup d'œil dans la presse à présent en Allemagne. On l'évoquait dans le journal avec Sébastien Rouxel il y a quelques minutes. Les journaux en Allemagne se demandent ce matin si Berlin riposte assez fort à Moscou. Moscou qui multiplie les provocations. Dernièrement, donc, ce drone explosif retrouvé sur l'aéroport de Leipzig. Berlin a décidé notamment de fermer le dernier consulat russe sur son territoire. Der Spiegel s'interroge sur, je cite, la bonne réponse à la guerre de l'ombre de Poutine. La Russie devrait payer le prix. C'est ce que dit à la une le Frankfurter Allgemeine Zeitung. Il dit avoir fait le choix de l'apaisement. On va y revenir dans le journal de 6 heures. Patrick Bruel annule sa tournée qui devait commencer dans un mois, visée par une trentaine de plaintes pour viol et agression sexuelle. Mise en examen dans 4 dossiers, le chanteur jette l'éponge. Plusieurs maires de grandes villes l'appelaient ces dernières semaines à renoncer à se produire. Notre question ce matin, est-ce que vous faites partie de cette France qui se sent oubliée, loin de tout, des services de santé, des transports, des écoles, des commerces, des services publics? On en parle parce qu'Emmanuel Macron, hier, a choisi de se rendre pour la première fois en Lozère. Il n'y avait jamais été depuis son élection en 2017 et ça en dit long. Faites-vous partie de cette France dite des oubliés? À quoi ressemble votre quotidien? C'est un sujet qui vous fait aussi réagir ce matin.
18: Oui, nous répond Jean-François sur la page Facebook RTL Petit Matin. Le principal manque, ce sont les transports entre villages et la fermeture progressive de tous les commerces. Sans voiture, ici, on ne peut rien faire. Courses, spécialistes, services, les jeunes partent. Pas de travail ici, nous dit Jean-François.
19: On va dans le Var avec Jean-Vincent. Bonjour Jean-Vincent.
3: Oui, bonjour à tous.
19: Vous avez l'impression d'être dans un coin oublié?
3: Alors moi j'habite dans le Haut-Var, sur la partie haute du Var, près des gorges du Verdon. On est en zone rurale. J'y suis conseiller municipal et vivre en ruralité, c'est d'abord et avant tout un vrai bonheur. Le cadre est exceptionnel, la vie est super agréable, la nature est présente partout. Bon, on a eu les incendies cet été, mais on est quand même une belle. On n'est pas sur l'avenue Charles de Gaulle.
19: À Neuilly, et... là où se trouve RTL.
3: Oui. C'est sûr. Voilà. Donc pour ça il n'y a pas de souci. Par contre on a quand même des inconvénients et pour être en ruralité il faut être autonome, il faut être motorisé, il faut avoir la voiture.
19: C'est votre cas.
3: Et on, là, oui. Et donc là il y a les aléas du prix, des prix des carburants, on subit ça. Et puis surtout il ne faut pas être malade. Parce que au village, on a un médecin qui a plus de 80 ans, un autre médecin qui va partir en retraite rapidement. Et évidemment, il n'y a pas de pharmacie, il n'y a pas de dentiste, il n'y a aucun spécialiste. Et dès qu'il faut trouver ces gens-là, bah, c'est très éloigné. Et nos principaux centres de soins, c'est pour les grosses pathologies, c'est Nice, c'est Aix, c'est Marseille, et on est à plus de 100 kilomètres.
19: Juste, vous avez dit, le médecin en activité, il a plus de 80 ans.
3: Ouais.
19: Et il est toujours en activité.
3: Et il est toujours en activité, ouais.
19: Mais pourquoi?
3: Alors bon, il y a peut-être un point personnel parce qu'il adore ça, mais voilà, c'est très compliqué quoi.
18: Mais comment on rend une ville attractive quand il n'y a pas de médecin, quand il n'y a pas de spécialiste, quand il n'y a pas de pharmacie?
3: Alors bon, moi je trouve qu'on a quand même des points positifs. Dans le sens des comment ça s'appelle, de tout ce qui est nouvelles technologies, avec la possibilité qui va se multiplier dans les années à venir. Mais la moyenne d'âge aujourd'hui, on a une population qui n'utilise pas ces moyens-là. On a également des élus qui ont des moyennes d'âge très élevées et qui ont peur de tout ce qui est informatique, intelligence artificielle. On n'en parle même pas, ça fait peur, c'est stigmatisé. Alors que c'est certainement notre salut dans les années à venir. On n'a pas de cabine de visio pour faire des rendez-vous médicaux, alors que aujourd'hui c'est quelque chose qui se généralise. Et je pense que notre salut, voilà, faut pas être pessimiste parce que notre salut passera par là, et on aura des avantages liés à ça qui nous éviteront des déplacements et qui faciliteront la vie. Aujourd'hui, ça fait peur. Voilà. Aujourd'hui, tout ça, ça fait peur. Et voilà, je pense que la solution, elle est essentiellement là-dessus.
19: Vous êtes élu municipal. Il y a combien d'habitants dans votre commune, Jean-Vincent?
3: 1500.
19: D'accord. Donc, ce n'est pas non plus un hameau.
3: Ce n'est pas non plus. Non, c'est pas un hameau. Oui. Mais on est entouré de hameaux, quoi.
18: Vous, Jean-Vincent, qu'est-ce qui vous manque le plus au quotidien?
3: Ce qui manque le plus, alors, c'est surtout de devoir utiliser encore beaucoup la voiture. Utiliser, voilà, le collège est à une demi-heure de route, le lycée est à plus d'une heure de route. Voilà, c'est ces allers-retours quotidiens. Quand on veut travailler, c'est pas forcément sur place, à part si on est en télétravail, c'est pas forcément sur place. Et donc là, il y avait un des auditeurs qui en parlait. métiers. Il n'y a pas forcément des métiers sur place. Il y a très peu de commerce. Alors après, on utilise la vente par internet, mais le travail, c'est pas forcément sur place, quoi. Et dès qu'on prend la route, les routes, c'est pas l'autoroute, hein, c'est forcément des routes départementales. Et donc tout devient très compliqué. Quand on doit se déplacer, tout devient très compliqué.
19: Vous avez dit le lycée est à une heure, donc il y a pas de lycéen dans votre village.
3: Il y a des lycéens, mais soit ils sont internes, soit ils prennent le bus scolaire matin et soir avec le temps de c'est contraignant, et puis ça permet pas de faire des études dans des bonnes conditions, quoi.
19: Merci pour ce témoignage riche et éclairant, cher Jean-Vincent. Est-ce que vous aimez la lecture?
18: J'ai un petit cadeau pour vous, Jean-Vincent. On vous offre matin La fille au père de Sidonie Bonnec. Non, c'est La femme effacée, pardon, c'est après le succès de La fille au père, c'est
19: sacré
18: un thriller psychologique. Donc c'est pour vous, c'est cadeau, c'est aux éditions Albin Michel.
19: Et ça nous fait plaisir, parce que Sidonie Bonnec était dans la maison il y a quelques années sur RTL.
3: Exact, l'après-midi,
19: ouais. Exactement. Merci beaucoup Jean-Vincent, à bientôt à l'antenne de
3: RTL. Merci à vous, bonne journée.
19: Bonne journée, il est 5h49.
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7: Vous écoutez RTL, il est 5h53, c'est le moment de vos rendez-vous au cœur de votre quotidien. La santé avec Aline Perraudin dans un instant et le conseil du jour, un nouveau rendez-vous dans les petits matins avec vous Julie, l'astuce de Julie et ce matin...
8: On part au jardin.
7: Ben c'est une bonne idée. Mais d'abord, Aline, vous nous parlez d'hygiène bucco-dentaire aujourd'hui. En plus de se brosser les dents, utiliser un bain de bouche, est-ce utile? Ça marche ou pas pour avoir un meilleur état dentaire, Aline?
8: Alors, ce n'est pas indispensable. Ce qui l'est, c'est de se brosser les dents pendant 2 minutes, 2 fois par jour, et d'utiliser en plus du fil dentaire ou des brossettes pour nettoyer les espaces inaccessibles avec la brosse à dents. Un bain de bouche n'est pas utile pour tout le monde, même s'il peut avoir un intérêt dans certaines situations.
7: Dans quel cas?
8: Alors, un bain de bouche, ça peut être utile après certains soins dentaires, une extraction, une pose d'implant, en cas d'infection ou d'inflammation des gencives. Dans ce cas, le bain de bouche est thérapeutique, il est souvent prescrit par le dentiste. Il contient un antiseptique, généralement de la chlorhexidine, qui limite la prolifération des bactéries. Son usage doit être limité dans le temps, hein, en moyenne 7 à 10 jours, car en cas d'usage prolongé, il peut déséquilibrer la flore microbienne de la bouche en éliminant les bactéries pathogènes, mais aussi les bonnes. Pour un usage quotidien ou régulier, on trouve d'autres bains de bouche, certains ne font que rafraîchir la laine, d'autres vendent indique aussi une prévention des caries ou une protection des gencives.
9: Alors, est-ce que c'est efficace?
8: Alors, disons que c'est plutôt du confort. Les bains de bouche ont souvent un arôme de menthe qui donne une impression de fraîcheur. Ils ne traitent pas la cause de la mauvaise haleine, mais peuvent masquer momentanément les mauvaises odeurs. Quant aux bains de bouche censés prévenir les caries, ils sont enrichis en fluor. Ils peuvent protéger les mailles des dents des attaques acides, mais soyons clairs, ils ne remplacent pas un bon brossage des dents, ni le fil dentaire. Il en est de même des bains de bouche ciblant les gencives, souvent à base d'huile essentielle, limitant la plaque dentaire dont l'accumulation favorise l'inflammation des gencives.
7: Et ces bains de bouche d'entretien, on peut les utiliser tous les jours?
8: Oui, même 2 fois par jour, matin et soir, après le brossage des dents et l'utilisation du fil dentaire. Mais vous l'avez compris, hein, si on n'a pas de problème dentaire spécifique, ce n'est pas indispensable. Le bain de bouche d'entretien est à voir comme un complément appréciable pour la sensation qu'il donne en bouche. Si on souhaite l'intégrer dans sa routine bucco-dentaire, il est important de le choisir sans alcool, car l'alcool est agressif pour la bouche. Il assèche, réduit la production de salive qui protège les mailles des dents et irrite les muqueuses.
7: Merci beaucoup Aline Perraudin. Tous les jours, Julie, je me tourne vers vous. Vous nous donnez des conseils, vous, pour faciliter notre quotidien, faire des économies, hein, surtout.
8: Oui.
7: C'est l'astuce de Julie. Alors, c'est le retour à la maison, là, depuis quelques jours pour beaucoup d'entre vous. Retour au jardin après une chaleur excessive cet été, et on a découvert pour beaucoup un jardin sec, complètement sec. on fait quoi?
9: Alors, première astuce, déjà, Jérôme, on ne panique pas. Ça sert à rien.
7: D'accord, bon.
9: Voilà. Et surtout, on y va avec douceur. Parce que là, votre jardin, il est clairement en mode survie. Donc, si vous intervenez, faites-le avec l'intention de l'accompagner sans le stresser.
7: Voilà. C'est-à-dire, qu'est-ce qu'on fait?
9: Eh ben, par exemple, on ne taille pas. Voilà. Vous ne taillez rien. Ni les haies, ni les arbustes. Tailler une plante déjà stressée par la chaleur, ça peut carrément l'achever. Donc, reportez la taille plutôt à la fin du mois en espérant qu'il pleuve d'ici là. Mmh. Idem pour les branches grillées, parce qu'un arbre ou un arbuste, ça va se mettre en fait en mode survie et ça va faire brunir ses feuilles. Alors, la petite astuce, hein, avant de tailler par exemple cette petite branche, c'est juste de la gratter légèrement. Vous voyez l'écorce avec votre ongle avant de couper. Si c'est vert et brillant en dessous, ça veut dire que la branche est vivante, donc on ne touche à rien, d'accord? Si par contre on voit que c'est pourri, bon là on peut couper.
7: Là on peut couper.
9: Ouais.
7: Est-ce que c'est inutile d'arroser sa pelouse qui a jauni?
9: Ouais, alors c'est vraiment le conseil du jour, ne gaspillez pas l'eau, ça sert à rien. Ouais, ça sert à rien. Les racines du gazon sont en dormance,
7: ouais,
9: et elles vont revenir d'elles-mêmes dès que la pluie va arriver.
7: Ouais.
9: Donc pour l'instant, on laisse comme ça. Si vous voulez vraiment être efficace dans votre jardin, c'est le moment de renouveler le paillage qui s'est dégradé avec la chaleur. Donc vous allez remettre une couche généreuse, c'est-à-dire 5 à 10 cm de paillage organique, ça veut dire paille par exemple, des feuilles, etc., pour bloquer les derniers rayons brûlants du soleil et stopper l'évaporation nocturne.
7: Et ben voilà de beaux conseils. On va retourner au jardin tout à l'heure pour faire tout ça. Merci beaucoup. L'astuce de Julie, c'est tous les jours ensemble. Comme tous les jours, vous avez la parole dans les petits matins. On vous attend au 32-10. Il y a un sujet qui fait beaucoup réagir, c'est ce sondage. Ce sondage qui dit que les Français sont prêts à faire des sacrifices. Sondage IFOP commandé l'autre jour par le gouvernement. 77% des Français sont favorables à des mesures ciblée et difficile maintenant plutôt que plus tard. Et vous, quelles mesures seriez-vous prêts à accepter pour vous, hein, pas pour les autres, pas pour votre voisin, des mesures à accepter pour vous sur la santé, les retraites, les impôts, où est-ce qu'on taille dans les dépenses publiques? On attend vos réactions sur ce sujet ce matin. 32-10, nous sommes le mercredi 2 septembre, c'est l'anniversaire aujourd'hui notamment de Dominique Farrugia.
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9: Évidemment.
7: Farrugia dans les nuls, 64 ans aujourd'hui. 69 ans pour la star de Toto.

0: Michel, bon réveil, il est 6h.
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0: Un nouveau journal avec vous, Charles Ducrot, et à la une ce matin, Patrick Bruel qui annule sa tournée.
3: Sous pression et mis en examen dans 4 affaires de violences sexuelles, le chanteur ne se produira pas cet automne sur scène. Il explique faire le choix de l'apaisement et assure qu'il continuera de se battre pour la reconnaissance de son innocence. La chaleur n'a pas dit son dernier mot, une nouvelle hausse des températures attendue dès aujourd'hui dans le sud, le pic attendu en fin de semaine. Dans ce journal aussi, les États-Unis ont mené de nouvelles frappes la nuit dernière en Iran. Iran qui a riposté visant des bases américaines en Irak. Et puis du tennis, l'US Open, l'aventure se poursuit pour le français Arthur Géa, mais aussi Gaël Monfils, Corentin Moutet en revanche éliminé.
0: Le temps de ce mercredi, agréable et calme Julie.
4: Ouais, une belle journée lumineuse malgré les passages nuageux.
0: Météo complète à la fin de votre journal. Sous la pression, donc, Patrick Bruel annonce l'annulation de sa tournée.
3: Il devait entamer une série de concerts en octobre. La venue du chanteur, mise en examen pour 4 affaires de violences sexuelles, visée par 32 plaintes, suscitait de vives réactions. Des associations féministes prévenaient d'actions militantes. Le chanteur déclare avoir fait le choix de l'apaisement. Il s'est expliqué sur ses réseaux sociaux, Simon Marseille.
5: Oui, cette tournée est devenue l'incarnation d'un débat qui la dépasse. Voilà le constat que dresse l'artiste. Résultat, j'ai pris la décision d'annuler ces concerts. Je refuse que le public et les équipes soient prises à partie. 3 pages au total dans lesquelles Patrick Bruel justifie son choix, le choix de l'apaisement selon ses mots. Oubliez donc les 35 dates de concerts à partir du mois prochain. On parle de millions d'euros jetés par la fenêtre de la société de production de l'artiste. N'y voyez pas pour autant un aveu de culpabilité de la part du chanteur. Je me battrai pour que mon innocence soit reconnue. Voilà ce que martèle le mis en cause qui promet par ailleurs de répondre à toutes les questions de la justice.
3: Merci Simon Marseille. Et auprès de RTL, le maire d'Amiens qui faisait savoir sur notre antenne que le chanteur n'était plus le bienvenu, dit sa satisfaction et ne mâche pas ses mots estimant que Patrick Bruel aurait dû prendre cette décision plus tôt. Les fans les plus fidèles de l'artiste, eux, sont en colère ce matin à l'image de Stéphanie.
6: Tout ce qui se passe, on a l'impression qu'on vit un cauchemar. C'est de la tristesse, du dégoût, de la colère. Et j'ai pleuré parce que j'attendais ça tellement pour moi. C'était vraiment un moment où on allait pouvoir lui montrer son soutien. Mais j'ai très honte de mon pays. Je me dis qu'aujourd'hui, en fait, c'est des collectifs féministes qui font la loi, qui menacent au trouble à l'ordre public.
3: Voilà pour ce témoignage recueilli par Simon Marseille. 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
0: Et on sera à 6h15 avec la porte-parole de l'association Oser le Féminisme qui demandait l'annulation de la tournée de Patrick Bruel. Il est 6h03, une nouvelle vague de chaleur se profile pour la fin de semaine.
3: Pour 3 à 4 jours, concentrés principalement sur le sud, sud-ouest du pays avec des températures inédites pour la saison, indique Météo France. Des pointes attendues au-dessus de 35 degrés. De nouvelles températures élevées après un été caniculaire qui a causé de nombreux dommages, notamment pour les commerçants, les restaurateurs entre autres. Illustration à Blagnac près de Toulouse où la saison catastrophique a poussé ce restaurateur que vous avez rencontré, Valentin Larquier, à mettre la clé sous la porte.
7: Oui, Hubert de Faltan et son épouse Anne-Caroline baissent les bras avec regret. Ils vident leur restaurant, l'esprit du sud-ouest. Ils décrochent des murs, des centaines de cadres et d'affiches d'avions. La fin d'une aventure longue de 17 ans pour cette adresse emblématique appréciée des salariés de l'aéronautique. L'été a achevé l'établissement.
8: Oui, notre terrasse n'a été utilisée que 2 fois pendant tout le mois de juillet. Tout le reste du temps, à 21h, il faisait trop chaud pour que les clients veuillent s'installer.
7: Au fil des années, les difficultés sont devenues insurmontables. Le confinement puis le télétravail ont réduit le nombre de clients et les charges ont explosé.
8: Au plus fort de la crise, je suis passé de 11 centimes à 1,01€ le kilowatt. C'est intenable.
7: Récemment, il y a eu l'augmentation du prix du carburant.
8: Les clients ont fait des arbitrages. La restauration traditionnelle, comme la nôtre, où 97% des plats sont réalisés sur place, est en train de disparaître pour des problèmes de rentabilité.
7: Les clients le confirment, Charlène n'est pas allée au restaurant depuis des mois.
9: Tout simplement parce qu'on a moins d'argent et que c'est compliqué. On vient d'avoir une fille, donc c'est priorité aussi à elle.
7: L'esprit du Sud-Ouest était placé en redressement judiciaire depuis 2 ans et demi.
3: Valentin Larquier, correspondant de RTL à Toulouse.
0: La politique à moins de 8 mois de la présidentielle. La machine socialiste se met en route pour la primaire.
3: Les candidats à la primaire du PS ont jusqu'au 15 septembre pour se déclarer. Des inscriptions ouvertes depuis hier. Un inscription validée, à condition d'être parrainé par 10 membres du Conseil national, 10 parlementaires ou 50 élus. Si l'objectif ne semble pas si difficile à atteindre, Rachel Duceppe, il révèle déjà des stratégies politiques très différentes entre les candidats.
2: Oui, pas de suspense pour les deux favoris. Raphaël Glucksmann est exonéré de parrainage, déjà désigné par place publique, mais il peut être soutenu par des élus PS. Ce serait autant de voix en moins pour Olivier Faure. Le premier secrétaire du PS est assuré du soutien de 40% du parti. Un matelas confortable, à tel point qu'il pourrait en donner une partie à Mathieu Pigas, un homme d'affaires de gauche et potentiel nouveau candidat à la primaire. Plus il y a de candidatures, moins il y a de soutien à Raphaël Glucksmann, calcule un membre de la direction du PS. Pas de souci de parrainage non plus pour Ségolène Royal, estiment plusieurs socialistes. Mais il faudra regarder de près qui parraine les petits candidats, souffle un cadre. Chez Jérôme Guedje, l'objectif est d'arriver avec le plus de soutien possible. Le député prévoit de multiplier les déplacements pour susciter des ralliements d'élus locaux. À la stratégie du nombre, Philippe Brun, lui, préfère sélectionner des profils utiles pour son image de campagne, celle d'un homme ancré dans les territoires. C'est surtout le moyen de ne pas donner le nombre réel de ses soutiens.
3: Rachel Duceppe du service politique de RTL. Emmanuel Macron attendu aujourd'hui à Londres pour l'inauguration de l'exposition de la tapisserie de Bayeux au British Museum. C'est la première fois qu'elle est montrée au public en dehors de la France. Le chef de l'État doit aussi rencontrer le nouveau Premier ministre britannique Andy Burnham et saluer le roi Charles III.
0: Vous écoutez RTL, il est 6h06. L'Allemagne change de ton vis-à-vis de Moscou.
3: Le ministre allemand de l'Intérieur accuse maintenant très directement la Russie d'être derrière cette tentative d'attaque au drone chargé d'explosifs en août dernier à l'aéroport de Leipzig. Le gouvernement allemand annonce de nouvelles sanctions. Vladimir Poutine dénonce une erreur grossière. En Ukraine, au moins 12 personnes sont mortes à Kiev et dans sa région hier lors de nouvelles frappes russes. Jour de rentrée scolaire, Volodymyr Zelensky a rapidement réagi.
10: Les Russes sont tout simplement complètement malades. Le 1er septembre, c'est le jour des enfants. Et vous savez, chez tous les ennemis, on considère les enfants comme des enfants. Mais les Russes font des enfants des participants à la guerre et ils le feront jusqu'à ce qu'on les remette à leur place.
3: Volodymyr Zelensky, propos recueillis par Bénédicte Tassar. Au Moyen-Orient, l'armée américaine a mené de nouvelles frappes la nuit dernière en Iran. Frappes qui ont fait au moins 11 morts selon les médias iraniens ce matin. Le régime de Téhéran a répliqué en frappant des bases américaines situées en Irak.
0: Le sport et du tennis, l'US Open, Arthur Géa se qualifie pour le deuxième tour.
3: Le français a écarté l'argentin Francisco Cerundolo, 6-3, 2-6, 3-6, 6-3, 6-1 la nuit dernière. Et puis les adieux en grand chelem de Gaël Monfils attendront. Lui aussi s'est qualifié hier, le jour de ses 40 ans, grâce à sa victoire contre le Paraguayen Valero. Fin de parcours en revanche pour Corentin Moutet. Et puis du cyclisme, la 11e étape de la Vuelta, le Tour d'Espagne aujourd'hui. Hier, c'est le français Bastien Tronchon qui s'est imposé au sprint. Deuxième succès tricolore sur la course.
0: Les courses à la Capelle dans l'Aisne, départ 13h55.
3: Voici les pronostics de Dominique Cordier. Il vous conseille de jouer le 6, le 4, le 9, l'As, le 7, le 11 et le 13. L'outsider de RTL, c'est l'As, Youpi Tolville.
0: Merci beaucoup Charles Ducrot, on vous retrouve à 6h40. Vous allez en entendre parler ce matin.
3: Dans le Var, la préfecture propose un site internet pour suivre précisément où va l'argent de l'État. C'est une première en France.
0: Merci beaucoup Charles. Julie, le soleil s'impose au sud.
11: L'anticyclone des Açores étend peu à peu son influence dans le sud-est, dans le sud-ouest. Ça donne donc du soleil, un léger voile nuageux, mais c'est franchement le soleil qui va s'imposer aujourd'hui. Vous pouvez avoir dans le Pas-de-Calais, le Limousin ou la Pointe Bretonne un petit peu de grisaille ce matin, mais globalement du Massif central en passant par la Bretagne, les Hauts-de-France, le Grand Est ou l'Île-de-France, ça sera un temps variable. Ça veut dire des passages nuageux, parfois de gros passages nuageux, mais surtout aussi des éclaircies, donc ça donnera vraiment une impression de beau temps aujourd'hui. Un beau temps qui va s'imposer de plus en plus sur le pays, puisque les trois quarts du pays, donc, on va avoir des éclaircies, de grosses éclaircies même. C'est plutôt le quart nord où ça sera un petit peu plus chargé. Un ciel qui va vraiment se charger sur la pointe bretonne et la pointe du Cotentin. Peut-être quelques averses prévues demain matin, mais on va en reparler cet après-midi avec Marina, évidemment.
0: Et les températures ?
11: Alors au niveau des températures, bah, c'est vrai que c'est un peu le grand écart ce matin entre le nord et le sud. On a 9 degrés à Nevers, 8 à Aurillac, 9 à Reims également. On a 12 degrés à Strasbourg ou encore Rennes, Nantes, 13 à Paris, 14 à Grenoble, 22 déjà à Perpignan, Nice, 26 dans le Roussillon. Et cet après-midi, entre 21 et 35 degrés, 21 pour annoncé pour Cherbourg, 22 à Brest ou à Lille, 25 pour Paris ou encore Metz, 26 pour Strasbourg, 33 à Marseille-Montpellier, 34 à Perpignan.
0: Merci beaucoup Julie.
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0: RTL Petit Matin, RTL chez vous. C'est un nouveau rendez-vous dans cette matinale depuis la rentrée. Tous les jours, à cette heure-ci, on est en direct, quelque part en France, dans votre vie, dans votre quotidien. Et c'est Nathan Bocard ce matin. Bonjour Nathan.
12: Bonjour Jérôme.
0: Vous êtes où ce matin ?
12: Alors je suis à Compiègne, je suis dans le bus précisément, dans la ligne 5 du bus de Compiègne dans l'Oise.
0: Dans le bus à Compiègne. Compiègne, c'est l'une des principales villes à avoir mis en place le transport gratuit, c'est ça ?
12: Exactement Jérôme, et la preuve c'est que je suis monté dans ce bus il y a quelques minutes sans aucun ticket. Pas de titre de transport, pas de validation à Compiègne, on prend le bus sans se poser cette question. Ça fait 50 ans que les transports sont gratuits dans toute l'agglomération de Compiègne et pour donc les quelques 80 000 habitants de cette agglomération. Alors il est 6h, il n'y a pas grand monde dans le bus, mais à côté de moi il y a Ambre. Bonjour Ambre.
13: Bonjour.
12: Alors Ambre, vous allez au travail, là vous travaillez dans la restauration, vous habitez une autre commune, mais en ce moment vous logez à Compiègne, ce qui permet de comparer tout simplement. Alors qu'est-ce que ça change d'avoir des transports gratuits Ambre ?
13: Ça change énormément par rapport au budget, parce que je vois dans ma commune un ticket de bus, peu importe où on va, même si c'est un arrêt à 10 minutes de chez moi, c'est 1,50€. Donc ça, plus l'abonnement de train, ça fait quand même une sacrée différence.
12: Une cinquantaine d'euros, me disait Ambre, sur le budget mensuel. Donc voilà, ce matin, on va parcourir ces lignes de bout en bout, cette ligne 5 notamment, qui passe par l'hôpital, par l'université, par beaucoup d'entreprises. Tous des lieux, donc, desservis gratuitement pour les Compiègnois.
0: Compiègne et son bus gratuit dans lequel vous vous trouvez. Merci beaucoup, Nathan Bocard. Prochain arrêt à 7h10 avec Céline Landreau tout à l'heure sur RTL. Au cœur de l'actu, à suivre, Patrick Bruel qui annule sa tournée. On va en parler avec notre invité.
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0: Et soyez bienvenus sur RTL, il est 6h15. Les conditions ne sont tout simplement plus réunies pour que ces concerts restent ce qu'ils auraient dû être, des moments de musique et de partage. Voilà comment Patrick Bruel, accusé d'agression sexuelle visé par une trentaine de plaintes, a annoncé hier soir l'annulation de sa tournée qui devait commencer dans un mois pile. Bonjour Céline Pic.
29: Bonjour.
0: Merci d'être en direct avec nous ce matin sur RTL. Vous êtes porte-parole de l'association Oser le Féminisme qui demandait l'annulation de cette tournée. Donc c'est un soulagement pour vous.
29: C'est tout à fait un soulagement que enfin Patrick Bruel se rende compte que l'heure n'est plus au concert, l'heure est maintenant au procès qui va venir. Et vraiment aujourd'hui, j'ai une pensée pour l'ensemble des victimes, l'ensemble des femmes qui ont témoigné avec courage des viols qu'elles dénoncent, des viols qu'elles espèrent voir un jour jugés par un procès. Et c'est ça aujourd'hui le sujet et c'est une très bonne nouvelle.
0: Patrick Bruel dit bien que ce n'est pas un aveu de culpabilité, hein, cette annulation.
29: Non, bien sûr, il existe un principe très clair dans notre système judiciaire, c'est la présomption d'innocence. Donc effectivement, ce sera au moment du procès qu'on déterminera si, oui ou non, il est coupable. Mais par contre, il est aujourd'hui mis en examen pour 4 viols. On a aujourd'hui maintenant 32 témoignages de femmes qui racontent les mêmes récits de violences sexuelles. Et donc aujourd'hui, oui, on a besoin de sérénité, on a besoin de préparer ce procès, on a besoin d'écouter les victimes. Et donc non, l'heure est à la décence, l'heure est à la dignité. Et il faut maintenant, effectivement, penser aux victimes et réfléchir collectivement au niveau de notre société de ce que cela aurait voulu dire d'acclamer quelqu'un qui est aujourd'hui mis en examen pour de multiples viols. Et je rappelle, le viol est un crime. Le viol est un crime, c'est quelque chose d'extrêmement grave, qui a des conséquences psychotraumatiques et sur les victimes pendant des dizaines d'années. Et moi, aujourd'hui, effectivement, moi, mes pensées, elles vont vers les victimes qui, enfin, voilà, doivent être effectivement énormément soulagées à l'annonce de cette annulation.
0: Céline Pic, partout, les salles étaient complètes pourtant, donc le public avait choisi de se rendre à ces concerts en toute conscience. Qu'est-ce que vous leur dites à ces spectateurs ?
29: J'ai envie de dire aux spectateurs et spectatrices qui avaient pris leur billet, écoutez ces femmes. Écoutez ces femmes. Écoutez aussi ce que ça veut dire aujourd'hui d'être violée, parce qu'on a beaucoup parlé ces dernières semaines de Patrick Bruel, des conséquences que ça voulait dire d'annuler cette tournée pour lui. Mais qu'est-ce que ça veut dire aujourd'hui d'être violée en France quand on a 128 000 femmes qui sont violées en France dans la relative impunité et que cette banalisation du viol, elle n'est plus acceptable. Et ça, il y a aussi une partie importante de la société qui le dit, en particulier un certain nombre de maires, énormément de maires des villes où Patrick Bruel devait se rendre, ont dit haut et fort que Patrick Bruel n'était pas le bienvenu. Et il y a aussi un mouvement d'indignation générale dans cette société. J'ai envie de dire à ces spectateurs et spectatrices, écoutez la société, écoutez effectivement ce mouvement MeToo qui dit que non, cessons enfin de banaliser le crime de viol pour lequel Patrick Bruel est mis en examen.
0: Alors, il ne banalise pas. Et écoutez, je vous propose de réécouter une fan qu'on entendait dans le journal de 6h. Elle s'appelle Stéphanie et elle avait réservé ses places pour les concerts de Patrick Bruel.
2: Tout ce qui se passe, on a l'impression qu'on vit un cauchemar. J'ai pleuré parce que j'attendais ça tellement pour moi. C'était vraiment un moment où on allait pouvoir lui montrer son soutien. Mais j'ai très honte de mon pays. Je me dis qu'aujourd'hui, en fait, c'est des collectifs féministes qui font la loi, qui menacent au trouble à l'ordre public. On était prêtes à entendre les collectifs. On voulait simplement rentrer dans notre salle et applaudir notre artiste.
0: Qu'est-ce que vous lui répondez à cette fan ?
29: Alors, plusieurs choses. Je pense qu'il n'y a pas matière à trouble à l'ordre public. Et les concerts n'auraient pas été annulés pour trouble à l'ordre public. Nous, ce qu'on avait prévu, c'est simplement de faire des manifestations devant les concerts. Voilà, donc ça s'appelle le droit de manifester. Patrick Bruel pouvait faire ses concerts et nous aurions manifesté pour témoigner effectivement notre soutien aux victimes. Mmh. Moi, ce qui me dérange et moi, ce qui me choque un petit peu dans le témoignage de la dame, et je comprends qu'elle soit fan de Patrick Bruel, mais elle dit quelque chose qui me choque, effectivement, quand elle dit « on voulait montrer notre soutien à Patrick Bruel ». Vous voyez l'inversion ? Vous voyez l'inversion ? On est aujourd'hui face à 32 femmes qui témoignent d'avoir subi des violences sexuelles qui ont impacté leur
0: elle
29: vie.
0: Dit, elle dit « on voulait attendre le procès aussi ». Et là, il n'y a pas eu de procès.
29: D'accord,
0: pour l'instant.
29: Mais elle utilise le même mot que moi, elle utilise le mot de soutien. Sauf qu'elle le dirige, le soutien, vers celui qui est mis
0: accusé
29: en examen pour viol. Celui qui est accusé. Moi, je dirige mon soutien vers les femmes.

0: 28, on verra dans le journal ce que ça va changer pour les usagers, concrètement au niveau des prix notamment. Et on parle ensemble de ce sondage qui fait beaucoup réagir, hein, les auditeurs ce matin, les Français qui se disent prêts à faire des sacrifices. C'est ce que dit un sondage IFOP commandé par le gouvernement. 77% des Français sont favorables à des mesures ciblées et difficiles. C'est intéressant, alors que le gouvernement est en train de plancher sur le budget. On en parle ensemble.
1: À en croire vos commentaires et vos réactions sur la page Facebook RTL Petit Matin, vous n'êtes pas en accord du tout avec le sondage. Vous êtes plutôt contre. Il y a Joël qui l'écrit 0 sur 10. Il y en a marre de se sacrifier. Ceux qui doivent faire des sacrifices, c'est surtout le gouvernement, président, ministre, député, etc. Et puis il y a Claudine aussi qui dit on les fait déjà, les efforts, tous les jours.
0: On accueille Patrick au standard. Bonjour Patrick.
2: Ouais, bonjour Jérôme.
0: Vous êtes à Saint-Malo. Alors vous êtes dans les 77% visiblement.
2: Oui et non. Oui et non, parce que le mot sacrifice est un mot assez fort. Moi je parlerais plutôt en ce qui me concerne d'adaptation. D'adaptation parce que j'ai la chance d'être dans une situation... socio-professionnel qui est assez confortable, on va dire.
0: Qu'est-ce que vous faites?
2: Pardon?
0: Qu'est-ce que vous faites dans la vie?
2: Moi, je suis avocat dans la vie. Mais je ressens qu'il y a quand même une pression sur le pouvoir d'achat et j'imagine ce que ça peut être pour les personnes dont la situation financière est tendue. Et là, pour elles, ça doit être vraiment très, très compliqué. Alors, en fait, ça alerte sur le fait qu'on vit peut-être dans un monde où je vis peut-être dans un monde qui est peut-être un peu trop confortable, et là, il faut faire attention, s'adapter, et je pense qu'il faut éviter le gâchis, parce que je pense qu'on gâche beaucoup.
0: Alors, où est-ce qu'on taille? Où est-ce qu'on ne gâche plus?
2: Alors, on taille dans le privé, dans le pro, dans le professionnel, par exemple, j'ai une profession qui fait que les déplacements sont assez nombreux, je pense qu'il faut à la fois optimiser ces déplacements sur leur opportunité. Est-ce que ce déplacement est vraiment utile? Ou est-ce que je ne regroupe pas des déplacements en clientèle ou en juridiction?
0: Mais là, on parle surtout des dépenses publiques, hein.
2: Ah oui, mais quand je dépense du carburant pour aller à mon travail, je contribue aux dépenses publiques. Parce que je paye 100% de taxes, oui. Ou 50%, ça dépend de quel côté on se passe, sur mon litre de gasoil à 2,25€.
0: D'accord.
2: Donc je peux vous dire que là ça fait mal. Donc on réduit certaines dépenses privées ou professionnelles et on fait une revue aussi de ses propres dépenses au quotidien avec des assurances, l'électricité, des abonnements télé, etc. Et surtout on fait aussi du covoiturage parce que j'ai une autre activité qui s'exerce à 120 km de chez moi. J'ai une collègue qui habite dans la même ville que moi. Et on a pris la décision de faire du covoiturage et je peux vous dire que au bout de la route, c'est le cas de le dire, on aboutit à des dépenses qui peuvent aboutir à plusieurs centaines d'euros d'économies mensuelles.
0: Donc on baisse ces dépenses du quotidien.
2: Déjà des dépenses du quotidien, il faut les réduire. Maintenant, en ce qui concerne les sacrifices par rapport aux dépenses publiques que vous visez,
0: rapidement.
2: L'impôt sur le revenu, je pense qu'on est déjà pas mal servi. La TVA, on paye beaucoup. En termes de protection sociale, je peux vous dire que nos cotisations sociales, quand on est libéral, on les sent vraiment passer.
0: Donc il y a plus de mou là, il y a plus de gras là. Si je vous suis.
2: Moi, je pense que il y a du gras à faire dans les dépenses de l'État.
0: Oui, mais ça, c'est une fois qu'on a dit ça, c'est
2: les collectivités territoriales. Hein,
0: d'accord.
2: Parce que elles sont quand même largement à l'origine du problème.
0: Merci beaucoup. On voit que le gouvernement, il a du pain sur la planche. Merci beaucoup. Bonne journée. À bientôt, Patrick, au 32-10. Il est 6h25.
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15: 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Dans un quart d'heure, la tablée du petit matin avec toute l'équipe. Adeline, François, Martial You et William Galibert. Bonjour à tous.
21: Bonjour.
15: Adeline, Patrick Bruel a donc annoncé hier soir l'annulation de sa tournée.
22: Qui a le droit, demandait Bruel dans une chanson. Pas toi, lui a répondu la société et il a fini par l'entendre.
15: Martial, Ikea a contraint de baisser ses prix.
23: Voilà, je sais où vous allez aller ce week-end après avoir écouté cette chronique. 450 références à la baisse et ça veut surtout dire qu'il y a des problèmes dans l'ameublement.
15: William, la fin d'un long mystère aux États-Unis.
24: Oui, où l'assassin du rappeur légendaire Tupac Shakur vient d'être condamné et cet homme s'est grillé tout seul.
15: Votre tablée dans un quart d'heure avant d'accueillir Philippe Cavrivière. Il est 6h30.
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15: L'info, c'est avec Sébastien Rouxel. Bonjour Sébastien.
26: Bonjour Jérôme, bonjour à tous.
15: Et la une de votre journal, c'est Train Vert et Rose qui s'apprête à concurrencer la SNCF.
26: Velvet vient d'obtenir une première autorisation pour faire rouler ses trains dans l'Ouest à partir de 2028. Mais d'où vient cette compagnie privée? Est-ce que ça va changer quelque chose pour nous, les usagers? Réponse dans un instant. Dans ce journal aussi, Patrick Bruel qui renonce à sa tournée. L'escalade au Moyen-Orient, les États-Unis ont mené de nouvelles frappes en Iran qui a riposté. Et puis la tapisserie de Bayeux enfin dévoilé au British Museum. Emmanuel Macron assistera tout à l'heure à l'inauguration à Londres.
15: Julie, plein soleil dans le sud aujourd'hui.
14: Dans le sud-est, dans le sud-ouest, un peu plus de passages nuageux sur le reste du pays.
15: Votre météo complète tout à l'heure et puis juste après le journal, vous allez en entendre parler ce matin, Charles Ducrot.
27: C'est une première en France, les habitants du Var peuvent suivre à la trace où va l'argent de l'État près de chez eux.
15: À tout à l'heure.
26: Jusqu'ici, la SNCF n'avait qu'un seul gros concurrent, Trenitalia et ses trains rouges entre Paris, Lyon et Marseille. Mais tout ça va bientôt changer. La compagnie privée Velvet vient d'obtenir un premier feu vert des autorités pour faire rouler ses trains Vert et Rose dans l'Ouest à partir de 2028. Elle veut proposer des liaisons entre Paris, Bordeaux, Nantes, Angers et Rennes. Un nouveau concurrent qui a presque tout pour réussir sur le papier, Nathan Bocard.
0: Oui, avec cette licence, presque tous les ingrédients sont réunis pour que Velvet s'impose. L'expérience, d'abord. La fondatrice, Rachel Picard, est une ancienne de la SNCF. Elle connaît par cœur le monde ferroviaire. L'argent, ensuite. Velvet a levé 1 milliard d'euros pour préparer son arrivée. La demande, enfin, elle existe sur les liaisons Paris-Angers, Nantes, Rennes et Bordeaux, selon Rachel Picard.
1: Aujourd'hui, il manque de place pour venir sur le Grand Ouest. 15% des voyageurs aujourd'hui restent à quai, c'est-à-dire qu'ils n'arrivent pas à prendre une place de train alors qu'ils voudraient voyager. Et donc, soit ils voyagent pas, soit ils prennent leur voiture ou je ne sais pas.
0: Encore faut-il que les trains soient prêts à temps. Alstom, à qui Velvet a commandé 12 trains à grande vitesse dernier cri, a des années de retard sur son carnet de livraison. Reste une inconnue dans cette équation, combien coûtera un billet à bord d'un train Velvet? La compagnie ne répond pas à cette question pour l'heure, mais elle n'a pas prévu de casser les prix comparé au TGV de la SNCF.
26: Les précisions de Nathan Bocard, spécialiste transport ici à RTL.
27: Patrick Bruel jette l'éponge et annonce l'annulation de sa tournée.
26: Oui, elle devait démarrer le mois prochain, mais le chanteur a préféré, écrit-il sur Instagram, faire le choix de l'apaisement. Il promet en revanche de continuer de se battre pour prouver son innocence. Une trentaine de femmes ont porté plainte contre lui pour harcèlement ou violence sexuelle. Il est mis en examen dans 4 affaires.
27: C'est la 3e fois en 2 jours. Les États-Unis ont mené hier soir de nouvelles frappes contre l'Iran.
26: Des frappes qui ont fait au moins 11 morts selon Téhéran, bilan qui n'est pas confirmé à ce stade par les États-Unis. Bonjour Arnaud Touche.
2: Bonjour.
26: Correspondant de RTL à New York, la riposte de l'Iran ne s'est pas fait attendre.
2: Oui, l'Iran parle ce matin d'une opération décisive en riposte aux nouvelles frappes américaines qui ont visé des sites de défense aérienne, des radars ou encore des installations maritimes. En représailles, Téhéran affirme avoir visé des bases militaires américaines en Jordanie, à Bahreïn ou encore en Irak. On ne sait pas pour l'instant s'il y a des dégâts ou des victimes côté américain. On sait en revanche que l'armée jordanienne a intercepté 10 missiles et que le Koweït a lui aussi été visé par des drones et des missiles ce matin. Tout à l'heure, Donald Trump s'est exprimé sur son réseau social. Il explique qu'il ne cherche pas à forcer l'Iran à s'asseoir à la table des négociations. « Je préfère notre position actuelle. Nous contrôlons presque entièrement le détroit d'Ormuz et leur économie est en plein effondrement », se félicite le président américain. Mais quand le peuple iranien va-t-il se soulever et se battre, s'interroge néanmoins le locataire de la Maison Blanche. De son côté, l'Iran promet ce matin des ripostes bien plus larges et plus destructrices en cas de poursuite des attaques américaines.
26: Arnaud Touche, correspondant de RTL aux États-Unis, de nouvelles frappes qui ont immédiatement fait bondir le prix du gaz européen, plus 6%, il était au plus haut depuis 2023. Le baril de pétrole, lui, est repassé au-dessus des 90 dollars. L'Allemagne, elle, durcit clairement le ton contre la Russie et annonce des mesures de rétorsion. Elle accuse Moscou d'être derrière cette tentative d'attaque début août contre l'aéroport de Leipzig, une plateforme militaire capitale pour l'OTAN et le soutien à l'Ukraine. Un drone chargé d'explosifs avait été découvert tout près. Berlin propose en représailles d'élargir la liste des personnalités russes sanctionnées par l'Union européenne.
27: Des viticulteurs contre un mastodonte américain. C'est un procès inédit qui a eu lieu hier au tribunal d'Avignon.
26: Une quarantaine de producteurs de cognac, déjà en difficulté à cause des droits de douane américains et chinois, ont assigné en justice Sazerac, un très gros négociant américain qui, du jour au lendemain, a résilié leur contrat. Ils se retrouvent donc sans acheteur, Philippe Demaria.
5: Sur l'exploitation, l'heure est à la préparation des vendanges. Les grappes de raisin gorgées de soleil n'attendent que ça. Sauf que l'eau de vie que Jean Capès va en tirer n'a plus aucun débouché. Son acheteur a cassé son contrat par courrier.
7: Dans ce courrier, il nous signifiait qu'il y avait une résiliation pure et simple, du jour au lendemain. Effectivement, un vrai coup dur. La brutalité de cette décision nous met dans des situations intenables. On prend, on jette.
5: 45 producteurs de cognac sont dans le cas de Jean Capès. Alors, le tribunal de commerce a été saisi pour que le négociant Sazerac respecte sa signature. Guillaume Duluc est le vice-président de l'Union Générale des Viticulteurs de l'appellation.
9: Il y a des contrats, il faut qu'ils s'y tiennent. De toute façon, c'est pas un bon calcul du tout, parce que les Charentais ont une très bonne mémoire, les paysans ont une très bonne mémoire. Un opérateur qui nous fait faux bond, on s'en souviendra toute notre vie.
5: Décision le 22 septembre prochain, les défenseurs du négociant mis en cause n'ont pour le moment pas répondu à nos sollicitations.
26: Et Philippe Demaria, et j'ajoute une petite précision, ce procès s'est tenu devant le tribunal de commerce d'Angoulême et pas d'Avignon. J'avais fait une petite erreur en écrivant. Désolé Jérôme.
27: Il n'y a pas de problème. C'est un joyau presque millénaire qui sera inauguré aujourd'hui au British Museum de Londres.
26: La tapisserie de Bayeux, cette broderie longue de 68 mètres, retraçant la conquête de l'Angleterre par Guillaume le Conquérant et notamment la décisive bataille d'Hastings qu'il a opposée en 1066 au dernier roi anglo-saxon. anglo-saxon. C'est la première fois qu'elle est montrée hors de France. Emmanuel Macron sera sur place tout à l'heure pour l'inauguration de l'exposition. C'est lui qui a décidé de la prêter pour un an à l'Angleterre. Et elle est pour l'heure bien cachée dans le musée à l'abri des regards, Marie Billon.
3: Dès qu'on entre dans le musée, la curiosité est piquée. Le British Museum se vante d'avoir la tapisserie de Bayeux entre ses murs. Mais au musée cruel, elle n'est pas encore visible. Elle est cachée derrière de lourdes portes, tout au fond de l'immense cour intérieure. Sophie Pérez est guide touristique pour Autour de Londres.
4: Alors la salle numéro 30, c'est une salle qui est extrêmement longue et qui va permettre l'exposition de la tapisserie dans une configuration dans laquelle on ne l'a pas encore vue. Au musée de Bayeux, elle est exposée suivant un virage. Là, elle sera vraiment à plat.
3: Pour les visiteurs, des objets historiques, un casque viking, des pièces de monnaie frappées avant la conquête normande mettront en relief l'histoire que raconte la tapisserie. Mais cette œuvre d'art vieille de 900 ans aura aussi ses moments de repos. Michael Lewis est l'un des commissaires de l'exposition.
6: L'éclairage sera allumé à faible intensité, puis en dehors des heures d'ouverture, il fera noir. Et une housse recouvrira également les vitrines afin de garantir une obscurité totale.
3: Conditions strictes aussi pour les visiteurs. Un parcours à respecter, pas de surplace pour éviter les embouteillages. 40 minutes, pas plus, pour admirer la tapisserie.
26: Marie Billon, correspondante de RTL à Londres. Et puis du tennis, Gaël Monfils s'est offert le plus beau des cadeaux d'anniversaire en se qualifiant cette nuit, le jour de ses 40 ans, pour le deuxième tour de l'US Open. C'est le tout dernier grand chelem de sa carrière. Victoire en 4-7 contre le paraguayen Valero. Arthur Géa, lui aussi, s'est qualifié pour la suite de la compétition.
15: Merci beaucoup, c'était votre journal. Sébastien Rouxel. Julie, ce sera un temps calme aujourd'hui, parfois brumeux ce matin.
8: C'est vrai qu'on va passer une très belle journée aujourd'hui, ça sera agréable et lumineux, mais vous pouvez démarrer la journée avec de la grisaille, par exemple du côté du Pas-de-Calais, du Limousin ou la Pointe-Bretonne. Sur le sud-est et le sud-ouest, là ça sera vraiment le soleil qui va s'imposer toute la journée, mais c'est vrai que ça sera peut-être un peu plus variable du nord du Massif central, sur la Bourgogne-Franche-Comté, le Grand Est, l'Île-de-France, les Hauts-de-France, la Bretagne ou encore la Normandie. Ça veut dire quoi? Ça veut dire tout simplement des passages nuageux, parfois de gros passages nuageux, mais on trouvera toujours des éclaircies. Au fur et à mesure de la journée, cet après-midi, ben là, les trois quarts du pays, vous serez vraiment avec un très beau soleil. Le quart nord, ça sera toujours un petit peu plus chargé en nuages et un ciel qui sera quand même beaucoup plus chargé sur la pointe bretonne et la pointe du Cotentin.
15: Et tout cela avec des températures en hausse dans le sud.
8: Les températures donc qui vont vraiment grimper fin de semaine, avec peut-être même des records attendus pour dimanche. En attendant, il y a quand même une petite différence, c'est vrai, entre le nord et le sud ce matin et même pour cet après-midi, parce que au nord, dans les campagnes, vous pouvez trouver un temps plus frais, enfin des températures beaucoup plus fraîches. 9 par exemple à Reims, 11 à Rouen, 12 à Cherbourg, au Mans, à Rennes ou à Nantes, 13 à Paris, 14 à Grenoble, mais vous trouvez déjà 22 degrés à Perpignan, à Nice ou 26 pour le Roussillon. Cet après-midi, entre 21 et 35 degrés, on attend 21 à Cherbourg, 22 à Brest, 25 à Paris, 26 à Strasbourg, 33 à Marseille, Montpellier, 34 à Perpignan ou encore 35 à Nîmes.
15: Merci Julie.
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15: Vous allez en entendre parler avec vous, Charles Ducrot, chaque matin. Vous dénichez l'actualité qui va faire parler. Alors, il sera beaucoup question de budget cet automne. On en parlait avec les auditeurs ce matin de 3210. Vous nous parlez d'une plateforme en ligne qui vient de voir le jour dans le Var. Tout est dans le nom. Ça s'appelle Suivi Subvention.
27: Oui, c'est une grande première. La préfecture propose désormais aux citoyens de tracer, visualiser comment l'État injecte l'argent public dans les différents projets du département.
15: Et comment ça marche?
27: Alors, les habitants du Var peuvent aller sur le site suivi-subvention, surfer sur une carte interactive, faire une recherche en indiquant le nom de leur commune ou bien même un projet bien précis. On va prendre un exemple. L'installation de 4 caméras de vidéosurveillance près des écoles de Puget-sur-Argens. Un tableau apparaît, vous visualisez tout de suite le montant des travaux et le montant des subventions versées par l'État, la part que ça représente ici, 35%, soit 3000 euros sur un projet de 8450 euros. Vous pouvez aussi voir l'historique des travaux réalisés. Il y a rien que dans le Var, plus de 1500 projets référencés, passés ou en cours.
15: Bon, la plateforme a été mise en place dans le Var. Est-ce qu'elle est amenée à se généraliser?
27: Oui, pourquoi pas. Les développeurs qui ne dépendent pas de l'État, il faut le préciser, proposent déjà un accompagnement à d'autres préfectures ou collectivités locales intéressées pour déployer l'outil sur leur territoire, donc c'est sûr qu'on le verra ailleurs. Ils misent aussi sur ce premier développement dans le Var pour faire parler. L'idée de l'idée c'est de rendre tout un tas de données beaucoup plus lisibles et qui plus est miser sur la transparence. Eh bien cette idée a de quoi séduire. Un outil qui peut aussi servir aux maires désireux de comparer comment sont subventionner les projets ailleurs.
10: Vous allez en entendre parler. Merci beaucoup, Charles Ducrot. Où passe l'argent? Je vois que c'est intéressé fortement. Marcia Liu à votre
23: pose beaucoup gauche. De questions.
10: On va parler de bricolage dans la tablée du petit matin. Tout de suite.
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10: Il est 6h45 sur RTL. Merci de commencer votre journée avec nous dans le journal de 7h. On sera en Allemagne. L'Allemagne inquiète de cette guerre hybride menée par la Russie. Berlin accuse Moscou d'être derrière une tentative d'attaque début août contre l'aéroport de Leipzig. On sera donc sur place tout à l'heure. Mais d'abord, votre tablée du petit matin. On commence par vous, Adeline François. Et donc cette annonce faite hier soir, Patrick Bruel ne remontera pas sur scène. Le chanteur annonçait sur ses réseaux sociaux qu'il renonçait à la tournée qui devait débuter dans un mois, mais pouvait-il en être autrement, Adeline ?
22: Non, il n'avait plus le choix et il a fini par le comprendre. Cette tournée était devenue, écrit-il, l'incarnation d'un débat qui la dépasse. Ce débat, c'est évidemment celui sur la présomption d'innocence. Que doit-il se passer entre une mise en examen et une éventuelle condamnation ? Bruel est visé, on le rappelle, par 32 plaintes. Il est mis en examen dans 4 dossiers. Juridiquement, Son contrôle judiciaire ne lui interdisait pas de travailler. Il pouvait donc monter sur scène. Mais politiquement et socialement, une grande partie du pays lui disait qu'il ne pouvait plus. Les maires de plusieurs villes où il devait se produire lui demandaient de ne pas venir. La ministre Aurore Berger a même fini par déclarer qu'il devait de lui-même renoncer. Et là, on entre dans la zone grise dans laquelle notre époque ne sait plus très bien où placer le curseur. Et Bruel est devenu l'incarnation de cette question. Parce que sa tournée allait matérialiser le problème dans chaque ville où il passerait. Et chaque soir, dans une nouvelle ville, on allait rejouer le même procès sans tribunal. Oui, il est présumé innocent, mais la présomption d'innocence n'est pas une machine à suspendre la réalité en attendant le procès. Et ce qui a tout changé, c'est évidemment l'accumulation. 32 plaintes, 32. À partir de combien d'accusations la présomption d'innocence cesse-t-elle socialement de suffire ? Existe-t-il un seuil à partir duquel une société dit « Vous êtes présumé innocent, mais on peut plus faire comme si rien ne s'était passé. » Alors regarde, c'était le nom de sa tournée. Bah, c'est aussi ce que lui demandait la société. Bruel a fait la seule chose à faire, regarder la situation en face et en tirer la seule conclusion possible.
10: Merci beaucoup Adeline François, un point c'est tout.
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10: Marcia Liu, depuis hier, IKEA baisse ses prix en magasin. Vous l'avez peut-être remarqué, hein, si vous êtes allé faire un tour, entre 16 et 25% comme de réduction sur 450 références en France. C'est le signe, Martial, d'un marché du meuble qui ne se porte pas bien.
23: Et oui, tout ça n'est pas très newt. Le Viking du kit prend l'eau. Troisième année de baisse des ventes en 3 ans en France. C'est à l'image de l'ensemble du secteur, effectivement, de l'ameublement qui souffre. Les ventes de meubles ont chuté de 12% entre 2021 et 2024, selon l'INSEE. C'est le contre-coup du Covid, déjà, puisqu'on était coincé à la maison avec un peu d'argent de côté. On a fait ou refait la déco. Résultat, le géant IKEA a annoncé des suppressions de postes au niveau mondial, la fermeture d'un magasin près de Stockholm, c'est une première depuis 40 ans, et ça ne devrait pas beaucoup s'améliorer d'ici 2030, cette situation. Les salons, les cuisines ou les bibliothèques auront 10 ans à ce moment-là et on commencera à les renouveler.
10: Et quels sont les produits à prix cassé ?
23: Alors, les best-sellers du groupe, vous pensez par exemple à...
1: L'étagère.
2: Les Billy.
23: Les Billy, voilà, les Billy. Les Kallax, pourquoi pas. Les autres sont imprononçables. L'étagère Billy, elle passe de 49,99€ à 34,99€. Ça oui. Se voit quand même. Oui. En tout, 60 millions de ristournes ont été budgétées. IKEA a encore la trésorerie pour le faire. L'idée, c'est de casser les prix sur des produits les plus connus, donc ceux qui sont les plus amortis en termes de fabrication ou de stock. L'espoir, c'est de rattraper en volume, ce qu'on perd sur le prix pour générer du trafic dans les cathédrales bleues des banlieues, comme on surnomme ces magasins.
10: Et cette chute des ventes, elle est uniquement due à l'après-Covid ?
23: Alors, c'est la première explication, je vous disais. Des ventes faites en 2020 qui ne se font donc plus après. Et puis ensuite, vous avez aussi la perte de pouvoir d'achat. Bien sûr, en ce moment, avec le prix de l'essence, ça coûte cher d'aller en périphérie des grandes villes pour récupérer un dressing. Il y a aussi la déprime du marché immobilier. On est à moins 14, moins 18% depuis le début de cette année par rapport à 2022. Donc quand on change de domicile, oui, bien sûr, à ce moment-là, on refait la déco.
10: Est-ce qu'IKEA est attaqué par ses concurrents aussi ?
23: Oui, mais alors pas ceux qu'on imagine. Pas les siens, pas le secteur historique. 40% de ces ventes sont des articles de décoration, des coussins, des lampes, des tapis, des chaises. Et ben, des bougies, voilà, pourquoi pas, on les trouve.
1: Parfumé.
23: Voilà, et ben, on les trouve à beaucoup moins cher chez les discounters Action, Centre Accor, Foire Fouille. Ouais. Et puis IKEA voit aussi arriver sur son marché les plateformes chinoises, encore elles, Temu, Shein, AliExpress. Le Suédois va donc développer la vente en ligne, ça nécessite moins de personnel, les produits sont standardisés dans le monde entier. IKEA peut donc devenir l'Amazon du meuble.
10: Merci beaucoup, Martial Liu.
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10: Il nous raconte l'actu chaque matin sur RTL à 6h50, c'est William Galibert. On l'a évoqué hier en quelques mots dans la matinale, mais aujourd'hui vous nous racontez ce verdict tombé 30 ans tout juste après le meurtre de la légende du rap américain Tupac Shakur.
1: Oui, Tupac avait 25 ans, il avait un bandana noué sur le front, une gueule d'ange et des textes assassins. Et c'était l'époque où les rappeurs US ne jouaient pas aux gangsters, ils étaient des gangsters. Pas de clash en carton sur les réseaux sociaux, ils étaient entourés de véritables tueurs sur fond de guerre de labels de rap et guerre aussi entre l'Est du pays, New York, et l'Ouest avec les rappeurs de Los Angeles. Le 7 septembre 1996, à Las Vegas, combat de boxe.
4: It's showtime!
1: Mike Tyson vient d'expédier sa victime du soir au premier round, en moins de 2 minutes chrono.
2: And Tyson with a left hook and Sheldon is down on his stomach.
1: Dans les couloirs du casino où a eu lieu le combat, Tupac et son clan tabassent le membre d'une bande rivale. La soirée se poursuit. Tupac, qui a refusé le gilet pare-balles tendu par l'un de ses gardes du corps, parade, torse nu comme toujours, sur Flamingo Road, à bord d'une BMW décapotable. La nuit doit finir en discothèque. À un feu rouge, une Cadillac blanche glisse sur sa droite. La vitre descend. 14 balles sont tirées. 4 atteignent Tupac, qui décédera quelques jours plus tard.
10: Et l'homme qui vient d'être condamné pour le meurtre s'est grillé tout seul.
1: Oui, parce que pendant des années, pas de Cadillac, pas de tireur, rien. Le meurtre de Tupac devient l'un des grands mystères de la culture américaine. Et puis il y a Dwayne Davis, un chef de bande et l'oncle du type qui s'est fait tabasser cette nuit-là à Las Vegas. Après plus de 20 ans à la bouclée, Dwayne Davis se met à cracher le morceau sur YouTube, dans des docus et dans un bouquin où il monnaie ses confidences contre quelques billets. Il explique que lui, il était là, dans cette fameuse Cadillac blanche d'où sont partis les coups de feu. Alors Dwayne Davis, devant les jurés, aura beau expliquer qu'il avait un petit peu exagéré tout ça pour se vanter, pour faire parler de lui, mais il vient d'être reconnu coupable. La peine sera prononcée dans un peu plus d'un mois. L'assassin de Tupac cherchait lui aussi sûrement une forme de postérité et risque la perpétuité.
10: Merci beaucoup William Galibert. Dans un instant, le gangster de l'humour. C'est Philippe Cavrivière.
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10: Ah, il est là, bon. Philippe Cavrivière. Bonjour. 6h56, bonjour. C'est l'heure de réveiller l'actu avec votre Cavréveil.
44: Menteuse,
0: menteuse.
10: Qu'est-ce que vous faites?
0: Là, je suis en train de répéter la plaidoirie de Patrick Boël. Il faut que je le fasse encore 28 fois parce qu'il y en a 32. Menteuse.
10: Bon, on n'a pas le temps. L'info, c'est que Patrick Bruel a annoncé qu'il annulait sa tournée.
0: Sur ses réseaux sociaux et sur son compte OnlyFans aussi, il a déclaré J'ai fait le choix de l'apaisement. Non, sans chanter, Patrick, c'est mieux. Alors, si ça soulage les victimes présumées, hein, c'est une bonne chose, et un peu de pudeur, un peu de décence, il n'y a rien de mieux que le silence et l'apaisement, à part peut-être rappeler les dates de mon spectacle. Moi, je serai le 18 septembre à Bourges, le 19 à Sebzab, le 25 à Yvetot, le 26 à Évreux, le 2 à Saint-Grégoire, le 3 à
10: Ce sont des vraies dates. Le député RN Julien Odoul a déclaré que l'affaire Bruel était à vomir, et il a affirmé qu'il existait, je cite, « des femmes manipulatrices et malveillantes ».
0: Bien joué, Juju, j'ai envie de dire. C'est pas la première fois qu'au RN on entend ça. En privé, c'est aussi ce que dit Bardella à propos de Marine Le Pen. Femme manipulatrice et malveillante. Car au RN, on n'aime pas les femmes qui portent un voile sur la tête, mais on pardonne les hommes avec un pantalon sur les chevilles. Paf! Pour engager!
10: L'astronaute,
0: ça dénonce!
10: L'astronaute Sophie Adnaud a fait sa troisième sortie extravéhiculaire en scaphandre avec une autre femme.
0: Oui, comme quoi il existe un monde où les femmes ont les mêmes responsabilités que les hommes. Et Dieu merci, c'est pas sur Terre, me disait Louis Baudin en antenne. Vous savez que c'est seulement la sixième sortie à risque en duo féminin, donc bravo, bravo vraiment à ces femmes d'avoir réussi à aller dans l'espace. Malgré un sens de l'orientation, on le sait, défaillant. Et puis à rentrer aussi, bravo. Alors pour résumer la tâche de Sophie, elle installe des câbles, elle remplace des caméras. En fait, astronaute, c'est employé chez Orange. Mais dans l'espace, c'est pas non plus fou. Alors je sais ce que vous dites, Jérôme. Oulala, deux femmes pour faire de la mécanique. Attention à vos têtes, il y a un écrou qui peut tomber. Il y a un peu de misogynie qui flotte dans l'air, ça doit être l'apesanteur, je pense.
10: Heureusement qu'on est là avec Louis Baudin, ça vous permet de décharger vos vannes ailleurs. Merci beaucoup. Merci Philippe Cavrivière. Bonjour Céline Landreau.
1: Bonjour Jérôme.
10: Vous allez bien?
1: Ben oui, très bien. Quand j'entends Philippe, ça va toujours. Non, surtout quand il est
10: gentil.
1: Chez vous.
10: Je vous prête. Il vient chez vous tout à l'heure.
1: À tout à l'heure, Philippe. Bonne journée, Jérôme. Et bonjour à toutes et à tous. Bienvenue dans votre matinale. On est ensemble jusqu'à 9h30. Il a donc renoncé. Patrick Bruel ne montera pas sur scène en octobre. Le chanteur accusé de viol et agression sexuelle l'a annoncé sur ses réseaux sociaux tout en clamant une nouvelle fois son innocence. RTL vous révèle ce matin qu'une autre femme, Elena Noguera, l'a accablé cet été devant les policiers. Ce sera notre enquête RTL dans une dizaine de minutes. Je suis très triste qu'ils se sentent obligés d'annuler. C'était au public de trancher, regrette Mimi Mati. Celle qui partage la scène des Enfoirés avec lui depuis des années se confie ce matin au micro de Marc-Olivier Fogiel. Son état de santé, ses projets malgré la maladie, ce sera à 8h15. Les enfants ont fait leur rentrée hier, mais l'été n'est pas terminé. Bonjour Louis Baudin.
2: Bonjour Céline.
1: Un nouveau coup de chose profil, on va y revenir avec vous. Un de plus, après un été marqué par la sécheresse et les canicules, une météo qui a plongé les agriculteurs dans la détresse. Ils attendent beaucoup du plan d'aide annoncé demain par le gouvernement. Le représentant de la filière bovine, Patrick Bénézy, sera notre invité à 7h40. N'oubliez pas, cette matinale, c'est d'abord la vôtre. Venez participer, donc, par SMS au 74 900, code matin, via l'appli RTL aussi, pour nous laisser des messages vocaux et réagir de manière générale à tout ce que vous entendez sur votre antenne. Nous sommes le mercredi 2 septembre 2026. Merci de vous réveiller avec RTL. Il est 7h.
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1: Et le journal de 7h est présenté par Olivier Bois. Bonjour Olivier.
3: Bonjour Céline, bonjour à tous.
1: À la une ce matin, quelles conséquences pour Patrick Bruel après l'annulation de sa tournée?
3: C'est le chanteur effectivement lui-même qui l'a annoncé hier soir sur ses réseaux sociaux. Comment il s'explique? Qui va payer la note? Dossier complet dans un instant et vous entendrez la réaction de l'une des femmes qui l'accuse de tentative de viol alors que lui conteste les faits. Dans ce journal également, le scénario glaçant du Zodiac fou qui tractait une bouée hier à Saint-Cyprien. Deux morts dont le pilote du bateau RTL interrogé des témoins. L'Allemagne qui accuse officiellement la Russie d'avoir envoyé un drone kamikaze dans l'un de ses aéroports. Le pétrole et le gaz qui s'envolent alors que les hostilités reprennent entre l'Iran et les États-Unis. Et puis quand on veut, on peut. Marseille est parvenu à faire baisser la température dans les classes et effectivement ça tombe bien parce qu'il va faire chaud à nouveau.
1: Un des maires qui ne voulait pas de lui, la promesse de manifestation à chaque concert, Patrick Bruel a fini par se rendre à l'évidence.
3: Oui, il a pris la plume hier soir sur le réseau Instagram pour dire qu'il annulait purement et simplement la tournée des 35 ans de son album À leur regarde, qui devait commencer le 2 octobre, dans un mois pile. Il est visé, on le rappelle, par une trentaine de plaintes pour viol ou agression sexuelle. Il est mis en examen pour 4 d'entre elles. Et même s'il continue, lui, à contester tous les faits, il a donc pris la décision de renoncer. Bonjour Marie Jiquel.
2: Bonjour à tous.
3: Alors d'abord, qu'est-ce qu'il dit précisément? Quels sont ses mots dans son communiqué?
2: Alors d'abord, Patrick Bruel choisit une forme très maîtrisée pour s'exprimer. Un long texte publié sur son compte Instagram, sans vidéo, commentaire désactivé. Une communication donc verrouillée. Patrick Bruel annonce l'annulation de toute sa tournée. Décision prise librement pour protéger ses équipes et son public, alors qu'il n'a pas encore été auditionné dans le cadre de plusieurs plaintes récentes. Patrick Bruel en profite pour réaffirmer fermement son innocence, écrivant qu'il ne laissera pas dire certaines choses sans les contester pour une raison simple. Elles sont fausses et renvoie le dossier à la justice, la seule à pouvoir dire la vérité. Enfin, Patrick Bruel évoque la centaine de personnes mobilisées depuis des mois sur cette tournée, devenue autre chose, happée par l'affaire.
3: En tout cas, ce sont 35 concerts qui sont annulés dans les plus grandes salles de France. L'enjeu est colossal parce que c'est lui le producteur.
2: Oui, Patrick Bruel produit lui-même cette tournée via sa société 14 Productions. Il assume donc seul le remboursement des 150 000 billets, de location des salles, de logistique, de promotion, l'engagement aussi des équipes mobilisées. La facture pourrait grimper à plusieurs millions d'euros. Et puis au-delà du gouffre financier, c'est bien le symbole d'un retour triomphal qui s'effondre. Cette tournée qui devait célébrer les 35 ans de son album Alors regarde, comprenant ses plus grands tubes comme Place des Grands Hommes ou Casser la Voix, eh bien cette tournée s'est transformée en catalyseur de l'affaire judiciaire.
3: Merci Marie Jiquel du service culture d'RTL. On va écouter maintenant la réaction de Karine Viseur, qui a déposé l'une des 4 plaintes pour lesquelles Patrick Bruel est mis en examen. Elle l'accuse, elle, de tentative de viol à Bruxelles en 2010.
4: C'est une étape très très importante. J'ai un poids en moins par rapport à toutes les personnes qui auraient pu se rendre à ces spectacles qui seront maintenant d'office protégés. Ce pas de côté était attendu et nécessaire par respect pour les victimes. C'est très difficile pour nous de voir les fans continuer à être derrière Patrick Bruel, tel des groupies, et nous de savoir ce qu'il en est réellement, d'avoir subi ce qu'on a subi, cette annulation de la tournée, c'était plus qu'attendu et désiré.
3: Voilà pour ces propos recueillis par Maxime Lévy. 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
1: RTL 7h04, on en vient au scénario glaçant de cet accident de bateau à moteur qui tractait une bouée. C'était hier, au large de Saint-Cyprien, près de Perpignan.
3: Oui, 2 personnes sont mortes, dont l'homme qui pilotait le Zodiac. Les témoins ont vu au large le bateau devenir comme incontrôlable. Arthur Guillamot.
5: Il est 11h hier matin quand de grosses vagues viennent faire tanguer fortement le bateau en train de tracter la bouée. Le pilote est propulsé par-dessus bord. Claude était à ce moment-là sur la plage allongée sur un transat. Elle a vu au loin le bateau continuer sa course en faisant des mouvements complètement fous dans l'eau.
6: Tous les matins je vois ce fameux Zodiac comme il y a partout avec cette banane qu'il y a derrière. Je le vois tourner autour de la banane et moi je me dis tiens, il essaie de récupérer quelqu'un qui est tombé. Et puis plus je voyais et plus se rapprochait du bateau, je l'ai vu sur la banane carrément.
5: Lors du choc entre le bateau et la bouée, une passagère de 29 ans est décédée, un autre a été grièvement blessé et pendant sa course folle, l'embarcation est aussi passée sur le pilote qui a été retrouvé mort un peu plus tard au fond de l'eau. D'après le procureur, un coupe-circuit accroché au poignet du pilote aurait dû provoquer l'arrêt immédiat du moteur au moment de la chute.
7: Le coupe-circuit de l'embarcation n'était pas clampé sur son pilote, de sorte que le bateau a continué sa course en faisant des ronds, une espèce de course folle, et c'est de cette manière-là qu'il a percuté les victimes.
5: Une enquête a été ouverte pour homicide involontaire.
3: Les précisions d'Arthur Guillamot.
1: Emmanuel Macron demande de nouvelles sanctions européennes contre la Russie en solidarité avec l'Allemagne.
3: Parce que c'est un nouveau palier qui est franchi, l'Allemagne accuse directement et publiquement la Russie d'avoir envoyé un drone kamikaze chargé d'explosifs à l'aéroport de Leipzig, qui est une plateforme clé pour l'armée allemande, notamment pour le soutien soutient l'Ukraine. Hélène Kohl est la correspondante d'RTL en Allemagne.
2: À Berlin, le changement de ton est frappant. En 7 minutes de conférence de presse, le ministre de l'Intérieur, Alexander Dobrindt, a cité la Russie 8 fois. L'implication de Moscou dans l'attaque au drone kamikaze est formellement établie.
8: L'enquête de police, le mode opératoire ainsi que des informations des services de renseignement, tout indique qu'il y a une responsabilité russe à Leipzig.
2: D'après plusieurs médias allemands qui citent l'entourage du chancelier, Friedrich Merz devrait demander dès aujourd'hui à ce que l'OTAN se saisisse de l'affaire. À Berlin, on sait bien que tout faux pas pourrait déclencher une escalade et mettre en danger la sécurité de l'Allemagne et de l'Europe. Le mot d'ordre, c'est donc la coordination, a rappelé Johann Wadephul, le ministre des Affaires étrangères.
9: Nous sommes prêts à réagir avec à nos côtés nos puissants partenaires.
2: D'ores et déjà, l'Allemagne a annoncé des représailles diplomatiques, la fermeture du consulat russe à Bonn et d'un centre culturel à Berlin, qui est en réalité un bureau d'espionnage au cœur de la capitale allemande.
3: Merci Hélène Kohl à Berlin pour RTL. L'Iran a ciblé à nouveau cette nuit des bases américaines dans le Golfe, en réponse à des frappes de Washington en Iran qui ont fait, selon le pays, au moins 11 morts. Après un mois d'accalmie, la situation se tend donc à nouveau. Résultat immédiat, le pétrole repasse au-delà des 90 dollars le baril pour la première fois depuis fin juillet. Et le gaz européen également bondit de plus de 6%, lui est au plus haut depuis 3 ans.
1: Allez, on part à Marseille. Maintenant, Marseille qui parvient à lutter contre la chaleur dans les écoles.
3: Oui, dans le cadre du plan Marseille en grand, 27 écoles ont été rénovées, 80 chantiers sont en cours et les résultats sont là, comme ici à l'école maternelle et primaire Bouge dans les quartiers nord. Les parents ont même été agréablement surpris hier. Reportage d'Étienne Baudu.
11: Hier après-midi, le thermomètre affichait 32 degrés. Sous les arbres, des petits jouent sur la dalle en béton clair qui a remplacé le bitume noir. D'autres se réfugient à l'ombre du nouveau préau qui ceinture la cour de récréation. Et dans les classes, rien à voir avec l'ancienne école, constate Stacy et Yasmina en CM2.
12: Avant, elle était sale, elle était cassée. Maintenant, elle est bien. Ils ont refait toute l'école.
13: Les stores et les ventilateurs en haut sur le plafond, ça rafraîchit un peu. Et c'est un peu mieux quand même.
11: Ce que confirme Maëva, la maman d'Ilan, en petite section, agréablement surprise.
14: Quand on rentre le matin, on sent vraiment de l'air, des passages d'air. Et c'est vrai que ce matin, on avait beaucoup d'air. C'était très agréable.
11: Alors reste la question de la climatisation. Ce n'est pas le choix qui a été fait par la mairie. Nasser Abenmarnia, l'adjointe en charge du plan école, explique que ce sera au cas par cas.
15: Une école Jules Ferry est dans un bâti plus ancien, mais des murs plus épais, garde un peu plus la fraîcheur l'été. Donc en fait, voilà, pourquoi pas, et en fonction d'eux, effectivement.
11: D'ailleurs, pendant l'été, la ville a équipé quelques écoles de salles climatisées, conçues comme des salles refuges. Une expérience, pourquoi pas, à multiplier.
3: Reportage d'Étienne Baudu à Marseille. Tiens, l'OM qui a été acteur jusqu'au bout du mercato qui s'est achevé hier soir. Le club en difficulté financière a vendu sur le fil le néerlandais Quinton Timber au club anglais de Crystal Palace. Départ également du lyonnais Malik Fofana sur le gong qui a choisi finalement Sunderland. Le championnat de France, en tout cas, champion des ventes cet été. Vous l'entendrez à 8h tout à l'heure, ça n'est pas du tout une bonne nouvelle pour notre championnat. Zinedine Zidane lui donnera sa première liste des Bleus le vendredi 18 septembre en prévision des premières rencontres de la Ligue des Nations. Et puis sachez qu'à l'US Open, Gaël Monfils fait durer le plaisir. Pour son dernier grand chelem, il s'est qualifié pour le second tour. Pour devenir, figurez-vous Céline, le troisième quadragénaire seulement à se qualifier pour le second tour, après l'Australien Ken Rosewall en 1977 et l'Américain évidemment Jimmy Connors, 40 ans, c'était en 1992, oui.
1: Les courses, Olivier, à la Capelle, dans l'Aisne, départ à 13h55 tout à l'heure.
3: Et voici les pronostics de Dominique Cordier, le 6, le 4, le 9, l'As, le 7, le 11 et le 13. L'outsider d'RTL, c'est l'As, Youpi Tolville.
1: Merci Olivier Bois. Fringant en quadragénaire, vous aussi, pour venir sur le journal de 8h.
3: À tout à l'heure.
1: À tout à l'heure. La météo, Louis Baudin, on le disait en titre, on attend un nouveau coup de chaud hein, cette fin de semaine. Mais aujourd'hui, ça reste respirable.
16: Ah, c'est respirable, effectivement, avec du temps calme, plutôt ensoleillé, quelques nuages ici ou là. Alors peut-être un peu plus dense une nouvelle fois près de la Manche, mais tout ça sans conséquence. Alors sauf peut-être en fin de journée sur les Pyrénées ou encore les Alpes, on aura peut-être une averse, mais pour le reste, donc, temps plutôt ensoleillé, avec des températures alors contrastées hein, entre le matin et l'après-midi. Ce matin, on a 9 degrés à Beauvais, 10 à Romorantin, ou puis à Nevers, à Charleville-Mézières, on est souvent entre 10 et 15 degrés, donc de la fraîcheur. Et cet après-midi, des températures de saison dans la moitié nord, 21 à 26 degrés, de la chaleur dans le sud, 26 à 32 degrés, et on ira déjà jusqu'à 34 degrés à Perpignan, ou encore 35 à Nîmes.
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1: Et Louis, comme chaque jour après 7 heures, on salue ceux qui nous ont rejoints dans ce studio. Étienne Jernel pour signer Jernel. Bonjour Étienne.
17: Bonjour Céline, bonjour à tous.
1: Le Rassemblement National veut interdire le voile dans l'espace public. Mesure inapplicable, répondent tous ses adversaires. Et vous allez nous expliquer pourquoi Marine Le Pen s'en fiche.
17: Oui, je vais vous montrer comment fonctionne la potion magique de Marine Le Pen, la posture anti-système.
1: En face à vous dans ce studio, notre historienne Virginie Giraud avec nous pour l'histoire en direct. Bonjour. Aujourd'hui, le président Emmanuel Macron va à Londres, Virginie, pour inaugurer la nouvelle exposition autour de la tapisserie de Bayeux. On a beaucoup parlé de son état de conservation, de son déménagement ultra sécurisé, mais on a presque oublié l'essentiel. Il y a quoi sur cette tapisserie ?
2: Eh bien, c'est une bande dessinée qui raconte un débarquement en Angleterre. Je vais vous détailler ça très simplement, trois choses à retenir, et je vais même vous parler d'hommes tout nus.
1: Ah, à tout de suite. Comme chaque matin, avant sa RTL chez vous, bonjour Nathan Bocard.
18: Bon.
1: C'est l'un de nos nouveaux rendez-vous de la saison, hein. Nos reporters, nos correspondants qui viennent à votre rencontre partout dans le pays au petit matin. Aujourd'hui, près de 200 villes, Nathan, font le choix de proposer des transports en commun gratuits. Et vous êtes-vous chez des pionniers ?
18: Exactement, à Compiègne, puisqu'ici les transports sont gratuits depuis, tenez-vous bien, 1975, c'est simple. Et bien, c'est la ville où les transports sont gratuits depuis le plus longtemps. Alors comment ça se passe ? Je suis dans le bus actuellement, je suis monté il y a quelques minutes, sans ticket, sans valider. On voit bien, en regardant les gens grimper à bord, que c'est parfaitement naturel. L'INSEE, je vous ai vu grimper à bord sans ticket, sans vous poser la question. Vous êtes étudiante en école d'aide-soignante, qu'est-ce que ça change pour vous, ces transports gratuits ?
19: Nous, ça nous change parce qu'on n'a pas beaucoup de coûts, on n'a pas de revenus, donc ça fait des économies sur le budget qu'on peut avoir pour la bourse, etc.
18: Oui, quand on est étudiant, chaque euro compte, c'est ça ?
19: C'est ça, exactement.
18: Mais alors, on a vu que pour vous, vous ne posez pas de questions, vous rentrez dans le bus, pas de ticket, pas de validation, c'est normal, vous avez l'habitude ?
19: Oui, on a l'habitude ici à Compiègne pour ce genre de transport.
18: Voilà, c'est rentré dans les mœurs, on va dire. Et justement, côté budget, je suis allé regarder chez les voisins les agglomérations un peu proches de Compiègne. On a Beauvais, 18 euros l'abonnement mensuel. Creil, 30 euros par mois. Soissons, 29 euros par mois. Bref, ça n'est pas hors de prix, mais c'est un budget quand même. Et c'est un budget que, ici, personne dans ce bus à Compiègne n'a besoin de prévoir chaque mois.
1: Merci Nathan Bocard. On vous retrouve dans une heure pour peut-être parler du coût, malgré tout, et de qui l'assume, ce coût des transports gratuits. RTL, il est 7h13. Il l'a annoncé sur les réseaux sociaux. Patrick Bruel vient d'annuler sa tournée de concert de l'automne. RTL vous révèle ce matin qu'Elena Noguera a accablé le chanteur cet été devant les policiers. Enquête RTL à suivre.
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1: Il est 7h15, l'enquête RTL. Maintenant, alors que Patrick Bruel vient d'annoncer l'annulation de sa tournée, un nouveau témoignage accable l'artiste, celui d'Elena Noguera. Bonjour Hermine Leclèche.
0: Bonjour à tous.
1: C'est une information RTL, la chanteuse et actrice belge a été convoquée par les enquêteurs cet été au sujet de Patrick Bruel.
0: Oui, convocation par la police judiciaire qui souhaitait recueillir le témoignage d'Elena Noguera. Qu'elle détaille les faits qu'elle dit avoir subis de la part de Patrick Bruel dans les années 2000. Des faits prescrits aujourd'hui dont on ne connaît pas les détails à ce stade. L'actrice a accepté de témoigner auprès des enquêteurs mais n'a pas souhaité porter plainte selon plusieurs sources concordantes. Son récit s'ajoute à celui de plusieurs dizaines de femmes qui ont pris la parole contre Patrick Bruel devant la justice et dans les médias.
1: Un nouveau témoignage donc, mais où en est l'enquête termine aujourd'hui?
0: Eh bien, à ce stade, Patrick Bruel est mis en examen pour viol, tentative de viol ou agression sexuelle sur 4 femmes. Il est aussi placé sous statut de témoin assisté pour 4 autres affaires. À cela, ajouté 9 nouvelles plaintes déposées contre lui depuis sa garde à vue au mois de juin. Cet été, le contrôle judiciaire de Patrick Bruel a été allégé. Il a eu le droit de sortir du pays. Selon nos informations, il a séjourné en Écosse et en Turquie. Mais le parquet a fait appel de cet allègement du contrôle judiciaire. Le chanteur doit être fixé sur son sort dans 2 semaines, le 16 septembre.
1: Patrick Bruel, lui, nie toujours à ce stade, Hermine, les faits qui lui sont reprochés.
0: Oui, devant le juge d'instruction, d'abord à la fin de sa garde à vue, et puis sur ses réseaux sociaux, comme hier dans ce texte de 3 pages publié pour annoncer l'annulation de sa tournée. Patrick Bruel le martèle. Je suis innocent, je ne suis pas l'homme que certains imaginent. Seule la justice connaît les détails des faits. Seule la justice dira la vérité sur ces affaires. La justice dont le travail doit durer encore plusieurs mois à minima, car il reste des auditions à mener, à commencer par celle de Patrick Bruel lui-même, qui sera amené à répondre aux accusations à son encontre, point par point.
1: Enquête RTL avec Hermine Leclèche. Ce matin, je précise qu'Elena Noguera, que nous avons cherché à joindre, n'a pas souhaité répondre sur ce sujet. Et puis, je vous rappelle surtout que dans 1 heure, c'est Mimi Mati qui reviendra sur la décision du chanteur d'annuler sa tournée. Mimi Mati qui regrette que ce ne soit pas au public de trancher dans ces cas-là. Elle sera au micro de Marc-Olivier Fogiel. Il est 7h17 sur RTL. Signé Gernel maintenant. Avec vous, Étienne, directeur du Point, ce matin, vous revenez sur cette promesse du RN, interdire le port du voile dans l'espace public. Tout le monde, ou presque, estime que c'est impossible, inapplicable. Des critiques qui glissent sur la candidate du Rassemblement National.
17: Et oui, Céline, comme de l'eau sur les plumes d'un canard, même quand cela vient de Bruno Retailleau, ici même, hier. Hein. Et Bruno Retailleau qui n'est pourtant pas exactement sur une ligne laxiste sur les sujets régaliens. Mais ça ne la gêne pas du tout, Marine Le Pen. Et d'abord, pour une raison simple, c'est la magie de la posture anti-système. Le système est impuissant, pas moi. C'est impossible seulement pour le système, pas pour moi. Alors après, on peut démontrer avec tous les arguments que l'on veut, il y en a beaucoup, hein, qu'au-delà même du principe de la mesure, ça ne tient pas la route juridiquement et que ça ne peut pas être appliqué sur le terrain, sauf que vous le prouvez seulement en théorie. On ne peut pas le prouver par l'expérience, tout simplement, car le RN n'a pas, jusqu'ici, été au pouvoir. C'est le super pouvoir de l'antisystème. Tant que vous n'avez pas essayé, vous ne pouvez pas réellement prouver que ça ne tient pas debout. Et puis même, je vais vous dire, ça la sert, Marine Le Pen. C'est le deuxième super pouvoir de la posture anti-système. Ça permet de désigner des adversaires à la vindicte de ses partisans.
1: C'est-à-dire, ça permet de dénoncer ceux qui dénoncent sa mesure?
17: Exactement. Et les réactions renforcent sa posture anti-système. C'est un système circulaire. Par exemple, les réfutations des experts, c'est-à-dire des élites, les experts, c'est des élites, permettent d'exploiter le ressentiment contre la France d'en haut, contre le système. Donc, de jouer le peuple contre les élites. Donald Trump a beaucoup fait cela. Et puis, cadeau bonus, ça permet de mettre tous ses adversaires dans le même sac, de Jean-Luc Mélenchon, donc, à Bruno Retailleau, qui n'ont pourtant pas exactement les mêmes idées sur la laïcité. Bref, c'est eux, tous les autres, contre nous, et c'est un argument assez efficace dans une époque de grand énervement collectif. La demande de radicalité peut parfois entraîner, oui, et c'est mon dernier point, un consentement à l'illusion.
1: Qu'est-ce que c'est un consentement à l'illusion, Étienne ?
17: C'est la grande thèse du philosophe allemand Peter Sloterdijk, génial, qu'il faut lire d'ailleurs, selon laquelle le populisme repose, je le cite, sur un pacte à demi-conscient, à demi-inconscient, entre les menteurs et ceux que l'on abuse. Fermez les guillemets. En clair, il peut arriver que le désir de révolte l'emporte sur l'exigence de crédibilité. C'est un phénomène ancien, très ancien, puisqu'il a été formulé magnifiquement par un juriste romain, Quintus Mucius Caevola, hein, au début du 1er siècle avant Jésus-Christ, professeur de Cicéron, et que je cite « Si mundus vult decipi, decipiatur », donc vous l'avez traduit...
1: Virginie Giraud, certainement, moi pas du tout.
2: Et je vous laisse le traduire.
17: « Si le monde veut être trompé, qu'il le soit ».
1: Étienne Jernel. Virginie Giraud, on va avec vous aussi se plonger dans l'histoire un peu plus récente malgré tout. Emmanuel Macron va inaugurer aujourd'hui l'exposition sur la tapisserie de Bayeux au British Museum à Londres. On en a tous entendu parler de cette tapisserie, mais est-ce que vous savez vraiment ce qu'elle raconte? Et c'est là qu'on a besoin de vous, notre historienne sur RTL, c'est là que vous entrez en scène. Dites-nous ce qu'il faut absolument savoir avant d'aller la voir.
0: Eh bien, c'est une bande dessinée. Elle se présente sous la forme d'une bande de lin brodée, longue de 70 mètres. Elle comporte 58 scènes, 1500 personnages et 380 mots en latin, latin que parle très bien notre ami Étienne. Donc, c'est une bande dessinée qui raconte la conquête de l'Angleterre par Guillaume le Conquérant. Donc, Guillaume, il est duc de Normandie au XIe siècle.

0: La deuxième chose à savoir, Virginie, c'est qu'on voit aussi la comète de Halley.
1: Oui, c'est dans la scène 32. On voit les Anglais en train de regarder le ciel avec cette comète de Halley qui passe. On est en 1066, quelques mois avant la bataille de Hastings. Donc à l'époque, une comète, c'est un phénomène extraordinaire. On veut y voir un présage. Et le présage du côté des Normands, c'est que Guillaume le Conquérant va remporter une grande victoire.
0: Bon, je n'ai pas oublié ce que vous nous avez promis, Virginie. Il y a des hommes tout nus, donc, sur cette tapisserie.
1: Ça vous intrigue, hein, Céline. Oui, oui. Eh ben, ces petits bonhommes tout nus, en pleine possession de leurs moyens, si vous voyez ce que je veux dire, se trouvent dans les marges. Le problème, c'est qu'aujourd'hui, on ne sait pas trop ce que ça signifie. C'est symbolique, mais on ne peut pas en dire plus. Donc, s'il faut résumer ce qu'est la tapisserie de Bayeux, on pourrait dire que c'est un peu comme au cinéma. C'est un préquel du couronnement du Normand Guillaume le Conquérant, comme roi d'Angleterre.
0: Voilà, la tapisserie de Bayeux qui est à Londres, inauguration avec Emmanuel Macron aujourd'hui, mais les Anglais ont promis qu'ils allaient nous la rendre.
1: Ah ben bah sinon on ira la chercher, on fera un débarquement.
2: Et on les croit.
0: On les croit. Oh là, vous allez l'air sympathique, Étienne. Merci beaucoup à tous les deux. Il est 7h23 sur RTL. Dans quelques minutes, donc, les grosses têtes et le journal de 7h30. On va revenir sur cette rentrée toujours plus chère pour les étudiants, notamment 650 euros de plus en 6 ans pour un étudiant non boursier. C'est une étude du syndicat à la FAGE, une hausse de 20%. Donc, à tout de suite sur RTL.
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0: Et juste avant le journal de 7h30, les grosses têtes avec un fidèle auditeur.
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Bonjour sur RTL avec aujourd'hui Caroline Diamant et Christophe Beaugrand. Ça, ce sera à 15h30. Pour l'heure, il est 7h28 sur RTL. Nous sommes avec vous à vos côtés jusqu'à 9h30. 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

0: Et si vous voulez passer, vous, un soir avec Céline Dion, soyez bien à l'écoute, ça peut arriver à tout moment. Au signal, il faudra être très rapide pour dégainer son téléphone et avoir une chance de repartir avec deux précieux sésames. On est sur RTL, évidemment, et vous avez bien raison d'être avec nous. On va parler dans quelques minutes de cet été très compliqué pour les éleveurs, pour les agriculteurs, avec notre invité Patrick Bénézy, qui est le président de la Fédération nationale bovine. Et alors même qu'un nouveau coup de chaud se profile, et ça aussi c'est une information importante ce matin, Louis Baudin, ça va monter haut dans le sud en fin de semaine.
1: Exactement, hein, c'est temporaire, ça va durer de jeudi à dimanche, ensuite ça baissera nettement d'ailleurs, mais c'est vrai qu'on va avoir là des températures qui vont dépasser les 35 degrés dans la moitié sud. Cette chaleur sera quand même plus raisonnable au nord de la Loire, où là on restera, si je puis dire, autour de 30 degrés, mais ça sera partout largement au-dessus des moyennes de saison.
0: Donc c'est un épisode de plus dans un été exceptionnel, c'est rare quand même de voir ces températures-là début septembre.
1: Alors ça arrive hein, qu'on ait effectivement des chaleurs quand même durant le mois de septembre, certains appellent ça l'été indien, ça se produit beaucoup plus tard. Mais là, c'est clair que les températures seront une nouvelle fois au-delà des températures que l'on a d'habitude, même si parfois on a de la chaleur.
0: Donc ça, c'est ce qui nous attend en fin de semaine. La météo du jour, ce sera juste après le journal de 7h30, puisque sur RTL, il est
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0: Et le journal de 7h30, c'est avec Sébastien Rouxel. Bonjour Sébastien.
3: Bonjour Céline, bonjour à tous. Du concret et du rapide pour éviter la catastrophe. Voilà ce que réclame le syndicat Jeunes Agriculteurs. Alors que le gouvernement dévoilera demain son plan d'urgence après un été qui a été terrible, des champs entiers de tomates, de poireaux ou encore de maïs grillés par les canicules à répétition et la sécheresse, des milliers d'exploitations se retrouvent au bord du gouffre. Ce céréalier de Montpitol, près de Toulouse, a dû s'endetter pour passer l'hiver, Patrick Tégéraud.
4: Oui, Mathieu Maronès nous a donné rendez-vous vous au pied de sa gigantesque moissonneuse-batteuse, car il faut continuer les moissons, même à perte.
5: Ouais, ça fait 11 ans que je suis installé et c'est effectivement la pire année de ces 11 dernières années parce qu'il n'y a rien qui va, ni le climat, ni le rendement, ni les prix, les charges qui explosent.
4: Résultat, 400 euros de perte à l'hectare en moyenne depuis le début de l'année. Alors pour faire face aux échéances, il va emprunter 100 000 euros à sa banque.
5: Il ne va pas tomber dans la poche, je vous rassure. Il va tomber pour payer toutes les factures qui restent à payer de l'année en cours et pour solder aussi les crédits qui sont aussi là. Maintenant, c'est un one shot. Je le ferai pas deux fois parce que la banque ne suivra pas. C'est-à-dire que dès l'an prochain, si on reprend un été canicule et si on reprend des cours aussi bas qu'aujourd'hui, il y aura des terres à vendre ici et ça serait une grosse défaite pour moi. Savoir que ces terres, elles sont sur depuis trois générations. Je vais pas m'entêter à travailler à perdre de l'argent. D'une, je vous l'ai dit, la banque ne suivra pas. Et puis mentalement aussi, si c'est s'entêter pour produire à perte, pour que tôt ou tard, il y en a un qui se pende, je suis pas d'accord.
4: Et Mathieu remonte dans sa moissonneuse.
5: Et là, toutes les heures qu'on passe là-dedans, on sait qu'on perd de l'argent à chaque fois qu'on avance 2 mètres.
3: Reportage RTL de Patrick Tégéraud.
0: RTL 7h31, l'association Oser le Féminisme salue ce matin sur RTL l'annulation de la tournée de Patrick Bruel.
3: C'est le chanteur lui-même qui a pris cette décision, il a annoncé hier soir sur Instagram. C'est le choix de l'apaisement, écrit-il, alors qu'une trentaine de femmes ont porté plainte contre lui pour des violences sexuelles et qu'il est mis en examen dans 4 affaires. Il promet néanmoins de continuer à se battre pour prouver son innocence.
0: La rentrée n'a jamais coûté aussi cher pour les étudiants.
3: 3240 euros en moyenne pour un non-boursier. C'est 20% de plus en 6 ans, d'après l'enquête annuelle de la FAGE, l'association étudiante. Ce budget, il prend en compte les frais de scolarité, les manuels, le loyer ou encore les courses alimentaires. Une angoisse permanente pour ces étudiants parisiens.
6: Je suis vraiment à l'euro près, j'essaye vraiment de faire attention, de calculer bien mes dépenses. Niveau loyer, c'est 500 euros par mois. Nourriture, 200 euros. J'ai commencé les études donc il y a 6 ans. Dès qu'on a eu la guerre en Ukraine, j'ai senti que les prix commençaient à augmenter.
7: Le coût des livres est non négligeable. Je dirais une centaine d'euros, je pense, c'est des frais supplémentaires au niveau de la rentrée.
8: Moi, ça me fait très peur. Tout devient de plus en plus cher. Ne serait-ce que pouvoir me nourrir ou quoi, il va falloir que je me trouve un emploi. C'est un peu angoissant.
3: Parole d'étudiant au micro RTL de Mathilde Piquet. La facture d'énergie, elle pourrait continuer de s'alourdir dans les prochains mois. Le prix du gaz européen est au plus haut depuis 2023. Il a bondi de plus de 6% hier après de nouvelles frappes américaines en Iran. Ces frappes ont fait au moins 11 morts d'après Téhéran qui a riposté en tirant missiles et drones contre des bases américaines de la région.
0: L'escalade au Moyen-Orient et en Ukraine.
3: Oui, alors que les bombardements russes ont redoublé d'intensité ces dernières semaines, le président ukrainien Volodymyr Zelensky menace maintenant de multiplier les attaques de drones. Les jours sûrs dans le ciel de la Russie, dit-il, sont révolus.
9: Nous avertissons toutes les compagnies aériennes qui utilisent l'espace aérien russe, tous les assureurs. L'espace aérien russe devient extrêmement dangereux. L'Ukraine ne menace pas l'aviation civile en tant que telle, pas un seul avion civil. Il y aura simplement des drones dans le ciel russe dans une mesure dont il faudra tenir compte.
3: C'est une déclaration de terrorisme d'État, répond Vladimir Poutine. On ne négocie pas avec des terroristes. Fin de citation.
0: On en parlait avec Virginie Giraud il y a quelques minutes. C'est une première en Milan, rien que ça. La tapisserie de Bayeux sera exposée aujourd'hui en dehors de France.
3: Oui, au British Museum de Londres. Emmanuel Macron va d'ailleurs assister tout à l'heure à son inauguration. Le grand public, lui, devra attendre jusqu'au 10 septembre pour admirer ses 68 mètres de broderie qui retrace la conquête de l'Angleterre par Guillaume le Conquérant et notamment la décisive bataille d'Hastings en 1066, que nous racontait à l'instant Virginie Giraud. Un prêt pour un an à l'Angleterre, c'est pas plus, promet avec une pointe d'humour so british Lord Peter Ricketts. C'est l'homme en charge de ce dossier côté britannique.
10: On est considéré perfide Albion ici en France, mais pas à ce point-là. Je m'engage personnellement que la tapisserie va être restituée en temps et à l'heure, je vous le promets. Ça va faire une sensation chez nous, parce que c'est pas la même chose qu'en France. Pour nous, 1066, la bataille de Hastings, c'est fondamental à notre histoire. On ne connaît pas bien la tapisserie et ce sera probablement la plus grande exposition à Londres depuis 50 ans.
3: Ah bon, j'ai cherché d'où venait l'expression perfide Albion. Elle a été popularisée, figurez-vous, au moment de la Révolution française pour désigner nos amis britanniques qu'on accusait à l'époque seulement de sournoiserie en changeant d'alliance en permanence.
11: C'est fini tout ça.
0: François Langlais, bonjour.
11: Bonjour, Céline.
0: Lui s'est offert un très beau cadeau d'anniversaire. Gaël Monfils s'est qualifié le jour de ses 40 ans pour le deuxième tour de l'US Open.
3: Oui, il a sorti un très beau match pour sortir le Paraguayen Valero en 4-7. C'est le tout dernier grand chelem de sa carrière. Et il est bien décidé, visiblement, à faire durer le plaisir.
12: Je voulais vraiment au moins gagner un match. Je joue mieux et je sens que je suis un peu plus dur à manœuvrer pour les jeunes. Donc, je leur donne un peu plus de fil à retordre. Bon, maintenant 40 ans, donc c'est cool de l'avoir fait. Moi, j'étais content, quoi. Je sais pas, il a quoi? Il a 23 ans. Donc, de battre un petit jeune de 23 ans, tu vois, sèchement, ça fait plaisir.
3: L'inoxydable Gaël Monfils en conférence de presse. C'est seulement le troisième quadragénaire de l'histoire à gagner un match à l'US Open après Ken Rosewall et Jimmy Connors.
0: Et c'était dans le journal de Sébastien Roxel. Merci Sébastien. À tout à l'heure. La météo, Louis, on parlait de ce coup de chaud à venir, mais aujourd'hui, on le répète, ça reste respirable et sur une bonne partie du pays, c'est bien de mettre une petite laine ce matin.
1: Ce matin, hein, on pourra largement l'enlever cet après-midi, hein, parce que nous aurons des températures qui seront déjà dans la plupart des régions au-dessus des moyennes de saison. Ce matin, c'est vrai qu'on est souvent entre 10 et 15 degrés, donc c'est un peu frais, mais cet après-midi, 21 à 26 degrés dans la moitié nord, 26 à 32 dans le sud, jusqu'à 34 à Perpignan ou encore 35 à Nîmes, tout ça avec beaucoup de soleil. Et puis, ici ou là, quelques nuages, il y a même quelques petites averses là en ce moment sur le Pas-de-Calais ou encore du côté du Var, ça devrait disparaître.
0: On va continuer à parler du temps dans quelques minutes avec l'invité d'RTL Matin. Vous avez entendu dans le journal de 7h30 la détresse d'un agriculteur, un céréalier. Mais le drame de l'été ne se cantonne pas aux champs. Les éleveurs, eux, craignent de devoir vendre leurs bêtes faute de pouvoir les nourrir. Qu'attendent-ils du plan d'aide que le gouvernement doit annoncer demain? Patrick Bénézil, président de la Fédération Nationale Bovine, sera notre invité. Ce sera juste après l'Angle Écho, puisque vous l'avez entendu saluer nos amis anglais. François Langlais nous a rejoint. François, le mois dernier, près de 4 voitures 9 sur 10 vendues en France étaient électriques.
13: Oui.
0: Et ce chiffre vous a donné envie de nous raconter un périple estival.
13: Oui, c'était Paris la Drôme en voiture électrique, en diligence, où il a fallu s'arrêter plusieurs fois pour changer les chevaux.
0: Diligence, le temps est donné, on sent qu'on va s'amuser. À tout de suite, et puis vous retrouverez Philippe Cavrivière, évidemment, juste avant 8h.
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0: RTL Matin, 7h40, L'Angle Éco avec François Langlais. La voiture électrique bat un nouveau record. 38% des voitures vendues le mois dernier en France étaient des véhicules électriques. Vous aussi, vous avez succombé, François. Mais vous avez dû vous armer de patience pendant vos vacances. Racontez-nous.
13: Oui, vous savez, je suis pas un fan de la voiture électrique, ou plutôt de la méthode choisie par l'Europe pour la transition, hein, qui a été très coûteuse pour notre industrie, puis elle a favorisé les Chinois, on le paye aujourd'hui. Je m'y suis mis quand même. Pour des raisons à la fois économiques et climatiques. Économiques, bah quand même, gratuité du stationnement pour les véhicules de moins de 2 tonnes électriques, bon, c'est pas rien. Et puis le prix de l'essence. Climatique, bah c'est quand même moins d'émissions de carbone. Donc, je me suis lancé avant l'été, au printemps, une ou deux charges par semaine, une conduite plus agréable que celle du thermique, il faut le dire, tout allait bien jusqu'au départ en vacances.
0: Mais alors, racontez-nous ces vacances, François, qu'est-ce qui s'est passé ?
13: Écoutez, je devais descendre dans le sud, au pied du mont Ventoux, 700 km environ. Comme la voiture affiche 475 km d'autonomie, je me dis, bah une charge suffira. Je rentre l'adresse dans l'ordinateur de bord qui m'indique, lui, non pas une, mais 3 recharges qui seraient nécessaires sur la route. Temps de trajet estimé, 9 heures au lieu de 7 habituellement. Mmh. Eh, c'est pas pareil. Ce que je n'avais pas réalisé, c'est qu'une batterie, pour ne pas être abîmée, ne doit pas être chargée à plus de 80%, et pas déchargé à moins de 20%. Autrement dit, l'autonomie réelle, ben elle est pas de 475 km, elle est de 280 km. Et encore, pas à 130 km/h comme sur l'autoroute, mais plutôt à 105, 110, à 130, ben l'autonomie elle est plutôt de 200, 250.
0: Alors j'ai bien compris les 80% de charge, mais exceptionnellement sur un trajet comme ça, on peut pas charger la batterie jusqu'à 100%?
13: Si, vous pouvez, mais ce qu'on ne dit pas, c'est que pour charger dans cette dernière plage entre 80 et 100%, c'est beaucoup plus long. Le débit de la charge est ralenti. Il faut donc compter 20 à 30 minutes supplémentaires qui s'ajoutent à la première demi-heure pour effectuer une charge pleine. Et attention, certaines stations sur l'autoroute doublent le prix du kilowattheure au-delà de 30 minutes de charge. Donc, ça peut cuber.
0: J'ai l'impression que vous voulez nous parler de cette recharge. Racontez-nous comment ça se passe, ça.
13: Première arrêt à 8h du matin, un superchargeur indiqué par ma voiture, bon, à 200 km de chez moi.
0: Vous étiez parti tôt.
13: Oui, j'étais parti tôt. Bah, j'avais anticipé un peu, pas assez, vous allez voir. Première recharge, parfait. C'est la deuxième que ça se complique, 200 km plus bas. Bazar monumental à la station. Une file d'attente remplie de Belges et de Hollandais, qui fulminaient d'ailleurs contre la France et son manque d'équipement. J'ai dû attendre 55 minutes qu'une des bornes se libère. Et pourtant, c'était pas un jour de grand départ. Temps d'arrêt total, 1h29 pour cette charge. Je veux vous dire qu'on connaît l'aire d'autoroute par cœur. Alors, pour éviter une troisième charge aussi pénible, je suis sorti de l'autoroute plus tôt pour consommer moins. Ça a marché, j'ai traversé la Drôme et ses champs de lavande, mais l'œil rivé sur le compteur de kilomètres par crainte de la panne. Coût de l'opération total, 80 euros en électricité contre 100 environ en essence, donc un peu mieux, mais 10h30 de trajet contre 7h en thermique. Je devais arriver chez mes amis pour le déjeuner, c'était plutôt le café, voire le thé.
0: François Langlais, qui prépare donc ses chroniques même pendant ses vacances d'été. Merci beaucoup François.
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0: 7h44 sur RTL, l'invité d'RTL Matin, jusqu'à 37-38 degrés attendus cette fin de semaine dans le sud, alors que le thermomètre va encore grimper. Le gouvernement présentera demain son plan d'aide aux agriculteurs après un été déjà marqué par la sécheresse et les canicules. Des agriculteurs qui veulent du concret, du rapide. Bonjour Patrick Bénézy.
5: Bonjour.
0: Et merci d'être avec nous. Vous êtes éleveur bovin dans le Cantal à Saint-Martin-sous-Vigouroux, très précisément, et président de la Fédération Nationale Bovine. Avant de s'arrêter sur ce que vous demandez au gouvernement, j'aimerais que vous nous aidiez à comprendre concrètement les conséquences de l'été qu'on vient de vivre dans votre ferme. Vous avez 120 charolaises, un été trop chaud, trop sec, ça se traduit comment ?
5: Mais ça se traduit par une absence de pousses, d'herbes, déjà au printemps, puisque la sécheresse a débuté dès le mois de mars. Et ensuite, les canicules ont pris le relais et l'herbe a littéralement grillé à partir du mois de juin. Et donc, même celle qui avait poussé a disparu sous l'effet du soleil. Et les températures n'ont jamais lâché, en fait. Et on le voit, ça va continuer au mois de septembre. Donc c'est des quantités récoltées insuffisantes, déjà, dans un premier temps. Et puis, depuis le mois de juin, eh bien, on donne les fourrages qui sont prévus pour l'hiver. Et c'est ces stocks fourragers qui étaient prévus pour l'hiver qui, aujourd'hui, nous permettent de nourrir les animaux.
0: Pour être très pédagogue, le fourrage, c'est la nourriture.
5: Le fourrage, le foin, l'ensilage est donné aujourd'hui en période estivale alors que les animaux devraient pâturer.
0: Donc vous donnez depuis le mois de juin ce que vous avez normalement pour l'hiver. Il vous manque quoi en fait ?
5: Alors aujourd'hui, moi sur mon exploitation, c'est 50%. Je suis dans la moyenne à peu près de ce qui remonte de tous les territoires français, puisque l'ensemble du territoire français est touché. Et c'est ce que les préfets ont fait remonter d'ailleurs à
0: oui,
5: Madame la Ministre.
0: Oui, c'est le chiffre qu'a donné Genevard, 50% de prairies en moins
5: donc
0: cette année.
5: 50% de prairies, il y a aussi du maïs en silage qui sert à nourrir le bétail. Mais en tout cas, c'est le manque de fourrage et c'est sur ces bases-là qu'on s'appuie effectivement pour attendre un plan gouvernemental à la hauteur.
0: En temps normal, votre exploitation, elle est autonome.
5: Elle est autonome.
0: Ce que vous produisez vous permet de nourrir vos bêtes toute l'année.
5: Oui, elle est autonome. C'est le cas de la majorité des éleveurs sur le territoire français.
0: Donc là, vous voyez qu'il en manque. Vous n'avez pas de réserve. D'une année sur l'autre, on stocke pas.
5: Alors très peu. Très peu, il faudra certainement le faire parce que ça coûte cher. Il faut des bâtiments pour pouvoir stocker. Certains éleveurs ont commencé à s'adapter à ce type de situation, hein. Mais en tout cas, c'est très difficile de stocker des valeurs comme 50% de pertes comme nous le vivons aujourd'hui. Donc ça fait des gros volumes de fourrage, mais c'est certainement des mesures d'adaptation qu'il faudra mettre en place à l'avenir.
0: Et vous n'êtes pas assuré pour ça ?
5: Alors, il y a une partie assurantielle, il y a aussi un fonds qui existe, mais il marche très très mal en prairie notamment, puisqu'aujourd'hui, quand les remontées font état de 50% de pertes, on sait que les mécaniques indicielles, assurantielles ou les fonds qu'on a nous-mêmes constitués ne déclenchent pas correctement. Donc c'est pour cela d'ailleurs qu'on attend de la part de la ministre que ce fonds de solidarité que nous avons constitué puisse déclencher.
0: Donc il vous manque, si on comprend bien, la moitié de la nourriture dont vous auriez besoin pour subvenir aux besoins de vos bêtes sur un an. Ça veut dire que vous allez devoir acheter. Oui. Vous allez pouvoir l'acheter où, le fourrage qu'il vous manque ? Parce que cet été, il ne s'est pas arrêté aux frontières de la France, c'est pareil à côté.
5: Tout à fait. Donc, les achats ont déjà débuté dans les cours de ferme et dans les élevages. Donc, il y a certains agriculteurs qui ont des disponibilités de foin parce qu'ils avaient pas de bêtes ou moins de bêtes. Donc, il y a un marché là-dessus. Il y a également du maïs en silage qui était prévu pour faire du grain et qui est détourné, on va dire, pour aller sur le bétail en maïs en silage.
0: Donc, il n'y a pas de problème de pénurie d'alimentation pour les bêtes.
5: Il
0: n'y
5: a pas de problème. Ça, on ne le sait pas. On pense, en tout cas, qu'on arrivera à trouver les solutions, on espère. Mais en tout cas, il n'y a pas de comptabilisation, on va dire, de stock. Ça, on est un petit peu dans le flou quand même. Mais nous, on pense qu'il peut y avoir des solutions à partir du moment où les éleveurs ont besoin, ont les moyens d'acheter.
0: Les moyens, c'est ça que vous demandez à l'État. L'agriculture, c'est mon dossier numéro un de la rentrée, a déclaré Sébastien Lecornu, le Premier ministre, ce week-end. Ça vous rassure un peu avant les annonces de demain? Vous pensez que l'État va sortir le portefeuille pour vous?
5: Alors, ça nous rassure à condition que les annonces soient à la hauteur de ce qu'il faut.
0: Et vous demandez quoi? Combien?
5: Déjà, dans un premier temps, nous, on a estimé les pertes à autour de 5 milliards d'euros. Donc, c'est quand même assez énorme. Si on prend 50%, si on regarde la valeur des fourrages qu'il faut acheter, de suite, ça fait des chiffres très, très importants.
0: Donc, et vous ne demandez pas à l'État de
5: alors,
0: vous donner 5 milliards?
5: Alors, on ne demande pas à l'État ce type de soutien. On demande déjà aux filières d'assumer des prix plus élevés vis-à-vis des agriculteurs. On a eu des prix qui, notamment en élevage, ont été baissé ces derniers temps. Par exemple, une vache a perdu une valeur de 300 euros alors que le steak haché n'a pas perdu d'argent.
0: Pardon, je ne voudrais pas être désagréable. Vous dites les prix ont baissé, mais il se trouve que moi, j'ai regardé hier le prix des génisses charolaises.
5: Oui.
0: C'est des charolaises que vous avez chez vous. Si je ne me trompe pas, on est à 7,40 euros le kilo de carcasse. C'est 30% de plus qu'en septembre 2023. 30% de plus en 3 ans.
5: Alors, il y a eu une inflation, effectivement, mais depuis 6 mois, on a le prix du bétail qui a baissé de manière assez drastique. Et effectivement, sur ce type d'animaux, par exemple, on a perdu environ 300 euros. Donc,
0: mais on est toujours 30% au-dessus de ce que vous aviez il y a 3 ans.
5: Mais après, les charges ont augmenté depuis 2023. On a eu une inflation extrêmement forte dans les charges opérationnelles sur nos élevages.
0: Donc, ça ne permet pas d'absorber un quelconque surcoût.
5: Donc les surcoûts, voilà. C'est-à-dire qu'il nous faut un soutien. Il faut que les filières, que ce soit en viande, que ce soit en lait, soutiennent aussi les prix et stoppent les baisses qu'il y a eu et nous donnent un petit peu plus de tarifs. Ça, c'est la première chose.
0: Ensuite, ça veut dire que vous espérez que la grande distribution accepte de faire monter les prix de la viande demain dans les rayons?
5: Alors, quand on a perdu, par exemple, 300 euros par vache ou 80 euros sur la tonne de lait, le consommateur n'a pas vu de baisse ces derniers mois sur son portefeuille. Donc, effectivement, là-dessus, il y a un sujet. Il en va aussi de l'intérêt des filières, puisque une vache qui partira à l'abattoir, si un éleveur peut pas la nourrir, elle ne fera plus de lait, ni plus de veau, il y aura plus de viande derrière. Elle part à l'abattoir qu'une fois. Donc, c'est aussi la responsabilité des filières. Et puis,
0: Patrick Benesi, ces étés-là, on le sait, ils risquent de se répéter. Je parle sous le contrôle de Louis Baudin. Je vous apprends rien en vous disant que les comptes publics sont dans le rouge. Vous n'allez pas pouvoir demander des prêts, des aides exceptionnelles tous les ans. Qu'est-ce que vous allez mettre en place, vous, de votre côté, pour pas continuer à vivre sous perfusion?
5: Alors, déjà, dans un premier temps, nous souhaitons avoir accès au fonds de solidarité que nous avons nous-mêmes constitué. C'est-à-dire que les éleveurs payent aujourd'hui l'activation, enfin, paye le financement.
0: Mais si vous le videz cette année, vous ne l'aurez pas l'an prochain.
5: Alors, on ne l'aura pas l'an prochain. Déjà, passons déjà cette année. C'est-à-dire que nous, ce qu'on souhaite, c'est que ce fonds de solidarité soit mis à disposition des éleveurs le plus rapidement possible. Et qu'il y ait un soutien à la vache, c'est-à-dire à l'équivalent vache. Aujourd'hui, les ovins, c'est pareil, les chèvres également. Mm-hmm. Donc, pour pas complexifier, cette mouton value une vache en termes de fourrage.
0: De consommation.
5: Voilà. Ouais. Donc, nous, on demande effectivement environ entre les divers soutiens, y compris le fonds de solidarité, autour de 300 euros par équivalent vache, en tout cas. Et ça, c'est pour passer déjà le cap. Alors, effectivement, l'adaptation dans les élevages, elle est nécessaire. Elle a déjà débuté. Et il faudra effectivement aller vers plus de stockage de fourrage et une adaptation au niveau des semences également pour permettre
0: les
5: de passer
0: de
5: passer. Il y a de toute façon
0: plus résistante.
5: Une adaptation qui a commencé parce que c'est déjà en cours, mais qui devra continuer.
0: Merci beaucoup Patrick Benesi, président de la Fédération Nationale Bovine. Restez avec nous, c'est un sacré animal qui se présente maintenant. Philippe Cavrivière arrive.
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0: L'œil de Philippe Cavrivière, maintenant Philippe, le président de la Fédération Nationale Bovine, éleveur dans le Cantal, Patrick Bénézy, est resté pour votre chronique.
39: Évidemment, évidemment. Bonjour Patrick, et nous sommes ravis de vous recevoir. Vous êtes aussi président, vice-président de la FNSEA, et on salue au passage le président Arnaud Rousseau, qui est actuellement aux Bahamas en stage de kitesurf. Si m'a dit, j'ai autre chose à foutre que de venir répondre aux questions. Patrick, vous êtes un des rares Patrick de l'actu, contrairement à Patrick Bruel, Patrick Sébastien et Patrick Poivre à garder votre froc en studio. Et ça, vraiment, on peut constater la présence d'une canicule exceptionnelle et rester habillé dignement. Merci pour ça, Patrick. Et bravo pour l'interview, Céline. On sent la fille d'agriculteur. Enfin, à RTL, on l'avait senti le jour où vous avez emmené Thomas Soto à l'abattoir. Il s'est débattu parce qu'il le sente. Vous savez que dans le monde agricole, cette interview-là, c'est l'équivalent du Super Bowl. Céline Landreau se révèle de jour en jour. C'est la Léa Salamé de la boissonneuse-batteuse, la Claire Chazal du Sileur Grain. Parce que dans la rue, à Paris, on va vous dire la vérité, personne n'arrête jamais Céline Landreau. Mais en Vendée, jour de moisson, c'est selfie sur selfie au cul du tracteur. Moi, je suis bluffé par vous, Céline. Je vous ai entendu sur le prix de la génisse charolaise. Bah oh, non, mais on sent que vous connaissez le secteur, la province, le monde agricole. Et je m'en doutais, parce que c'est vrai que vous mettez des pulls.
0: Bah,
39: là, on vous a interdit. C'est Emmanuel de la com. Il a dit, tu arrêtes avec tes pulls. Il y a la photo ce matin. Vous avez été tellement brillante pendant l'interview qu'à un moment donné, je me suis dit, et si c'était le bon choix pour RTL finalement? Et vraiment, je ne pensais jamais dire cette phrase et encore moins la penser.
0: Surtout.
39: Oh, elle n'a pas changé notre Céline depuis qu'elle est venue à la capitale. À part qu'elle prend des douches, qu'elle ne met plus ses bottes en plastique aigle. Une fois à Noël, la rumeur prétend qu'elle a mis du déo et utilisé de la pré-shampoing. Mais j'y crois pas, c'est nul. Oh là là.
0: Vous avez un mépris pour nos auditeurs, c'est pas possible. On va parler de notre invité peut-être quand même, Patrick Bénézy, qui était éleveur à Saint-Martin sous Vigouroux, vous l'avez
39: Pardon,
0: entendu.
39: Pardon Patrick, je suis tout cœur, moi, avec le monde paysan, car j'ai tendance à être d'accord avec des gens qui ont des fourches et des fusils et qui sont souvent alcoolisés. C'est vrai, vous le précisiez, Louis Baudin. Patrick, vous vivez à Saint-Martin, sous Vigouroux. Pour ceux qui se situent pas trop, bah c'est facile, c'est entre Pierrefort, Vic-sur-Zère et Neuve-Église sur Truyère. Là, tout le monde se situe beaucoup mieux. Votre photo de profil sur les réseaux sociaux laisse peu de doutes sur votre profession, puisque vous posez avec une vache, à moins que ce soit une photo de mariage. On connaît la solitude des agriculteurs. Quand même pas à ce point, quand même, on embrasse votre épouse. Le philosophe Schopenhauer disait de la solitude, seul dans l'immensité, comment veux-tu baiser ?
0: Ah, je n'ai pas ce livre. Oh,
39: alors, non, je ne sais pas si c'est Schopenhauer ou si c'est mon chef de village du Club Med d'Agadir. Oui. Alors, dans votre village, il y a 212 habitants, 11 habitants au kilomètre carré, et il s'est produit un miracle, puisque vous avez trouvé une femme. Alors, chapeau, parce que c'est vrai qu'au fond du Cantal, normalement, il finit chez Karine Lemarchand, à la Moineau, dans le Pré, à nous supplier de trouver n'importe qui, un bipède dans le meilleur des cas, ou un quadrupède vivant, étant le seul critère.
0: Parlons des vrais sujets, Philippe. La sécheresse, les canicules de cet été impactent donc, on en a parlé lourdement, les éleveurs français.
39: C'est vrai que les agriculteurs s'acharnent à ne pas climatiser leurs prairies. Ça, il faut aussi qu'ils s'y mettent. Il a fait tellement chaud que les vaches servaient du cappuccino directement cet été. Mais c'est vrai que depuis Chirac, les présidents ne comprennent plus le monde agricole. C'est vrai qu'Emmanuel Macron, sur son jet ski, il transpire pas le terroir et ni le Cantal. Gabriel Attal, lui, ressemble aux Parisiens qui revient du salon de l'agriculture et qui dit « c'était super, ils sont trop serrés, ils sentent fort, mais qu'est-ce qu'ils sont mignons, les agriculteurs ?» Et alors, Edouard Philippe, peut-être, il est plus proche parce que c'est le seul candidat qui ressemble à un mouton après la tonte. En revanche, si vous pincez ses tétons, vous n'obtiendrez pas du fromage de qualité. Patrick, vous êtes vent debout, et on le comprend, contre le Mercosur. C'est une zone de libre-échange avec l'Amérique du Sud et l'Union Européenne, dans le but d'aider nos producteurs, mais aussi d'aider les gens en Amérique du Sud à lutter contre la déforestation. Et il faut rappeler le travail fantastique de Raoni, le grand chef du peuple Kayapo, qui défend les peuples indigènes et qui déclarait... Personne ne parle le Kayapo, donc on ne saura jamais ce qu'il a tenté de nous dire.
0: Bon, hier c'était la rentrée scolaire. Philippe, cette année, tous les candidats à la présidentielle ont promis une augmentation de salaire.
39: Oui. Les profs sont de plus en plus pauvres, tellement qu'il n'y a plus que deux couleurs à leur stylo, quatre couleurs. Et puis le niveau baisse des élèves. En 84, ils ont fait la même dictée. Ils faisaient 10 fautes. En 2007, ils ont fait 15 fautes. En 2021, 20 fautes. Et en 2026, 0 faute, car ils ont dit à leur prof, va te faire enculer avec ta dictée. Mais le prof a dit, attention, oui, je veux bien, mais enculé, ER, car double infinitif. Bon, voilà. Bravo à nous.
0: J'ai honte de rire. Merci Philippe pour ces leçons de grammaire toujours pertinentes. Et merci beaucoup Patrick Bénézy d'être passé par RTL ce matin. RTL, il est 8h.
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0: Le journal des 8h est présenté par Olivier Bois. À la une ce matin, l'été catastrophique dans les restaurants de France.
4: 25 fermetures par jour en ce moment, comme ce restaurant de Blagnac à Toulouse, parce qu'il a à peine pu ouvrir sa terrasse cet été à cause des canicules. Dans ce journal également, info RTL ce matin, l'actrice Elena Noguera qui accuse à son tour Patrick Bruel, alors que le chanteur a finalement décidé d'annuler sa tournée. Pas de trêve à Kiev pour la rentrée scolaire, les Russes pilonnent la ville depuis des jours et des nuits. Et puis la fuite des talents de la Ligue 1 de football a continué jusqu'au bout du mercato hier soir. Le championnat s'affaiblit à cause de l'effondrement des droits télé.
0: À 8h15, face à Fogiel, comme chaque matin, Marc-Olivier reçoit Mimi Mathy aujourd'hui. L'actrice a ému les Français en fauteuil roulant ce week-end. Après des mois de silence, elle se confie sur cette nouvelle étape difficile et sur ses projets à venir.
4: Des terrasses vides malgré l'été et le grand ciel bleu. Ce sont des images qu'on a vues dès le mois de juin à cause des chaleurs très précoces cette année. Et à la fin, il n'y a pas eu de miracle. 63% des restaurants, des cafés, des hôtels ont eu un chiffre d'affaires en baisse cet été par rapport à l'année dernière. Et donc le patron de l'UMI, le syndicat Thierry Marx, qui assure que 25 restaurants ferment chaque jour en France. C'est le cas pour cet établissement à Blagnac, près de Toulouse, Valentin Larquier.
2: Oui, Hubert de Faltan et son épouse Anne-Caroline baissent les bras avec regret. Ils vident leur restaurant, l'esprit du Sud-Ouest. Ils décrochent des murs, des centaines de cadres et d'affiches d'avions. La fin d'une aventure longue de 17 ans pour cette adresse emblématique appréciée des salariés de l'aéronautique. L'été a achevé l'établissement.
3: Oui, notre terrasse n'a été utilisée que deux fois pendant tout le mois de juillet. Tout le reste du temps, à 21h, il faisait trop chaud pour que les clients veuillent s'installer.
2: Au fil des années, les difficultés sont devenues insurmontables. Le confinement, puis le télétravail ont réduit le nombre de clients et les charges ont explosé.
3: Au plus fort de la crise, je suis passé de 11 centimes à 1,01 € le kilowatt. C'est intenable.
2: Récemment, il y a eu l'augmentation du prix du carburant.
3: Les clients ont fait des arbitrages. La restauration traditionnelle, comme la nôtre, où 97% des plats sont réalisés sur place, est en train de disparaître pour des problèmes de rentabilité.
2: Les clients le confirment, Charlène n'est pas allée au restaurant depuis des mois.
5: Tout simplement parce qu'on a moins d'argent et que c'est compliqué. On vient d'avoir une fille, donc c'est priorité aussi à elle.
2: L'esprit du Sud-Ouest était placé en redressement judiciaire depuis 2 ans et demi.
4: Un reportage à Blagnac, près de Toulouse, de Valentin Larquier. Et les agriculteurs aussi ont beaucoup souffert de la chaleur et de la sécheresse. On vient de l'entendre, Patrick Bénézy, numéro 2 de la FNSEA, qui estime à 5 milliards d'euros les pertes dans nos fermes de France.
0: En 5 milliards pour les seuls fourrages. Alors cette chaleur, justement, elle revient pour dire les choses clairement. Louis Baudin, est-ce qu'on peut parler à nouveau de canicule ?
6: Non, on ne parlera pas de canicule parce que les températures seront respirables durant la nuit. Hein. On avance quand même dans la saison. Les journées sont un petit peu plus courtes, donc ça permettra aux températures de baisser durant la nuit. Mais c'est vrai que dans la journée, de fortes chaleurs sont de nouveau attendues, notamment dans la moitié sud où on atteindra facilement les 37-38 degrés quasiment de vendredi à dimanche.
0: Merci. Louis, 8h03 sur RTL, ce nouveau témoignage contre Patrick Bruel, alors que le chanteur a finalement décidé d'annuler sa tournée.
4: Oui, les 35 concerts sont annulés, toute la tournée des 35 ans de l'album À leur regarde, qui devait commencer dans un mois, le 2 octobre. Patrick Bruel a lui-même fait l'annonce par un communiqué sur ses réseaux sociaux hier soir, dans lequel il continue d'ailleurs à clamer son innocence. Bonjour Hermine Leclèche.
13: Bonjour.
4: Et c'est dans ce contexte que vous nous le révélez ce matin sur RTL. Une femme de plus témoigne contre Patrick Bruel, il s'agit de la chanteuse et de l'actrice Elena Noguera.
13: Oui, la comédienne a été convoquée et entendue par la police judiciaire cet été afin de détailler les faits qu'elle dit avoir subis de la part de Patrick Bruel dans les années 2000. Des faits prescrits aujourd'hui dont on ne connaît pas les détails à ce stade. Elena Noguera n'a pas porté plainte selon plusieurs sources concordantes. Contactée par RTL, elle n'a pas souhaité s'exprimer sur le sujet.
4: Et cette enquête contre Patrick Bruel, elle en est où aujourd'hui ?
13: Eh bien, Patrick Bruel est mis en examen pour viol, tentative de viol ou agression sexuelle sur 4 femmes placées sous statut de témoin assisté pour 4 autres affaires. À cela, ajoutez 9 nouvelles plaintes déposées contre lui depuis sa garde à vue au mois de juin. Cet été, le contrôle judiciaire de Patrick Bruel a été allégé. Il a eu le droit de sortir du pays, mais le parquet a fait appel et le chanteur doit être fixé sur son sort dans 2 semaines, le 16 septembre. Alors rappelons-le, Patrick Bruel se dit lui innocent depuis les premiers témoignages à son encontre. Il doit être entendu dans les prochains mois par la justice et répondre aux accusations point par point.
4: Merci beaucoup Hermine Leclèche. À retenir cette enquête pour homicide involontaire ouverte après l'accident du Zodiac fou qui tractait une bouée hier au large de Saint-Cyprien à côté de Perpignan. 2 morts dont le pilote du bateau qui aurait été éjecté selon le procureur. Et puis à l'étranger, Emmanuel Macron demande de nouvelles sanctions européennes contre la Russie en solidarité avec l'Allemagne puisque Berlin accuse désormais officiellement Moscou d'avoir envoyé le drone kamikaze retrouvé début août dans l'aéroport de Leipzig.
0: Vladimir Poutine qui lui continue d'intensifier les bombardements sur Kiev, la capitale.
4: Oui, des bombardements incessants depuis une semaine, de jour comme de nuit. Vous avez entendu dans ce même journal, il y a 2 jours, la terreur grandissante des habitants qui se réfugient comme ils peuvent en urgence dans les parkings ou dans le métro. Hier, les frappes ont fait au moins 12 morts le jour même de la rentrée scolaire. Reportage sur place d'Elisabeth Pierson.
14: Allez les enfants. C'est le tout premier cours de l'année à Kiev et déjà, des drones russes à l'approche obligent à sortir des classes et se réfugier dans le bunker sous l'école.
15: C'est difficile d'être tout le temps dans un abri. On a envie d'air frais. On a déjà eu tellement d'alertes depuis une semaine. Environ 10 chaque jour, parfois même plus. Quand ça arrive, ça fait peur.
16: L'année dernière, il y a eu des jours avec 6 alertes d'affilée, tu te souviens ?
1: Il y avait une alerte, on sortait, une alerte, on sortait encore, et ainsi de suite.
7: Oui, je me rappelle de ces journées, c'était très stressant.
14: Le directeur ravale sa peine. La rentrée d'habitude si joyeuse s'est muée en journée d'angoisse.
8: En Ukraine, le 1er septembre est une fête, mais cette année, ça n'avait rien à voir. L'alerte aérienne vient seulement de se terminer et certains sont retournés dans leur classe. D'autres ont été récupérés par leurs parents parce qu'on ne sait pas quand viendra la prochaine alerte.
14: La mairie de Kiev a annoncé que cette première semaine de cours se ferait à distance pour le secondaire.
4: Un reportage à Kiev d'Elisabeth Pierson. La reprise des hostilités en Iran, Téhéran a riposté aux frappes américaines hier. Résultat, les prix du pétrole augmentent au-delà des 90 dollars le baril, au plus haut depuis la fin juillet, et alors que les prix chez nous à la pompe étaient déjà ces dernières semaines à la hausse.
0: 8h07 sur RTL, voilà qui vous fera peut-être de plus en plus préférer le train. En tout cas, le nouveau concurrent de la SNCF se prépare à vous accueillir.
4: Oui, l'entreprise privée Velvet qui ambitionne de proposer dans les deux ans qui viennent des billets pour Nantes, Angers, Rennes ou Bordeaux et qui accélère son offensive. Elle a obtenu hier sa licence d'exploitation sur le réseau français et c'est une étape importante pour ce concurrent qui s'annonce redoutable pour la SNCF, Nathan Bocard.
9: Oui, avec cette licence, presque tous les ingrédients sont réunis pour que Velvet s'impose. L'expérience d'abord. La fondatrice Rachel Picard est une ancienne de la SNCF. Elle connaît par cœur le monde ferroviaire. L'argent, ensuite. Velvet a levé 1 milliard d'euros pour préparer son arrivée. La demande, enfin, elle existe sur les liaisons Paris-Angers, Nantes, Rennes et Bordeaux, selon Rachel Picard.
10: Aujourd'hui, il manque de place pour venir sur le Grand Ouest. 15% des voyageurs aujourd'hui restent à quai, c'est-à-dire qu'ils n'arrivent pas à prendre une place de train alors qu'ils voudraient voyager. Et donc, soit ils voyagent pas, soit ils prennent leur voiture ou je ne sais pas.
9: Encore faut-il que les trains soient prêts à temps. Alstom, à qui Velvet a commandé 12 trains à grande vitesse dernier cri, a des années de retard sur son carnet de livraison. Reste une inconnue dans cette équation, combien coûtera un billet à bord d'un train Velvet? La compagnie ne répond pas à cette question pour l'heure, mais elle n'a pas prévu de casser les prix comparé au TGV de la SNCF.
4: Merci Nathan Bocard, et on le rappelle, jusqu'à maintenant la SNCF a un seul concurrent sur le réseau à grande vitesse, Trenitalia, sur les lignes Paris-Lyon et Paris-Marseille.
0: Nathan Bocard, notre monsieur transport des RTL. Nathan, vous êtes toujours en ligne? Ah ben il est en train de tourner, Nathan, qui est à Compiègne ce matin, RTL chez vous, dans l'une de ces villes pionnières sur la mise en place des transports gratuits. C'est le cas depuis 50 ans, on le rappelle, à Compiègne. Et on sera avec lui juste après le journal de 8h. Le foot maintenant et la fuite des cerveaux, des talents, qui a continué jusqu'au bout hier soir pour la fin du Mercato en Ligue 1.
4: Oui, le départ du Néerlandais de Marseille, Quinton Timber vers Crystal Palace, de l'ailier belge également de l'OL, Malik Fofana vers Sunderland finalement, qui viennent parachever des ventes records cet été parce que les clubs français sont dans le rouge tout simplement, Nicolas Georgerot.
11: Oui, autour d'1,2 milliard d'euros de ventes de joueurs contre des achats pour un montant deux fois moindre. L'ADN de la Ligue 1 est invariable, vendre encore et encore.
12: C'est complètement vital.
11: Pas le choix, explique Jean-Pascal Gaillan, économiste du sport. L'effondrement des droits télé ne laisse aucune possibilité.
12: Tout le monde souhaite que cette ère se termine un jour, c'est-à-dire que la France ne soit plus simplement le vivier des talents qui vont partir ailleurs. Mais dans l'état actuel des finances des clubs français, on ne voit pas d'éclaircie.
11: Le bilan faramineux des doubles champions d'Europe, autour de 340 millions d'euros encaissés avec les ventes de joueurs, n'est pas forcément amené à se répéter.
12: Ça me paraît peu vraisemblable. On a une circonstance qui est celle de la capacité à vendre des joueurs prometteurs. Et en plus, Barcola, pour lequel le choix a été fait de le vendre à Liverpool, qui vient rendre le montant tout à fait astronomique.
11: Hors PSG, 6 clubs, seulement un tiers du championnat, ont acheté un joueur à 10 millions d'euros ou plus, une somme aujourd'hui quasi dérisoire sur le marché des transferts.
4: Merci Nicolas Georgerot. Et puis coup de chapeau à Gaël Monfils qui s'est qualifié il y a quelques heures pour le second tour de l'US Open. 40 ans Gaël Monfils qui fait sa dernière année, qui prendra sa retraite d'ailleurs après le Masters de Paris dans quelques mois.
0: Merci beaucoup Olivier Bois. Pas de retraite pour vous, on vous attend demain?
4: Oui, à demain.
0: Même jour, même lieu, même heure. Louis Baudin, la météo avec vous et on profite encore d'un peu de fraîcheur avant de voir les températures grimper en fin de semaine.
16: C'est vrai, fraîcheur ce matin, on est entre 10 et 15 degrés dans la plupart des régions, déjà plus de 20 degrés en Corse cet après-midi, 21 à 26 degrés dans la moitié nord. On est à peu près dans des valeurs de saison un peu au-dessus quand même, notamment autour de la vallée de la Loire, 26 à 32 degrés dans le sud, là on parle de chaleur, on ira même jusqu'à 34 à Perpignan.
6: Perpignan, 35 à Nîmes. Tout ça avec du temps calme, plutôt ensoleillé. Bon, ici ou là, quelques passages nuageux. Ça a même donné quelques gouttes de pluie ce matin sur le Pas-de-Calais ou encore sur le Var. Ça devrait rester très limité cet après-midi, notamment sur les reliefs des Pyrénées ou encore des Alpes. Peut-être une averse en fin de journée. Ailleurs, pas besoin du parapluie. Prenez plutôt les lunettes de soleil.
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0: RTL 8h12, on est ravis d'être avec vous jusqu'à 9h30 comme chaque jour, de vous accompagner et heureux d'entendre que le plaisir est partagé, comme quand Isabelle nous laisse ce message.
17: Bonjour à toute l'équipe de RTL. Voilà, je suis en forme car tous les matins en vous écoutant, je pratique du stretching, du yoga, du pilates. Voilà.
0: Eh bien, merci Isabelle. Elle a dit toute l'équipe, ça veut dire qu'elle vous salue aussi, Marc-Olivier.
18: Oui, bonjour. Je la salue aussi. Bonjour, bonjour Céline, bonjour à Isabelle, face bonjour à toutes et à tous.
0: Face à Fogiel.
18: Bonjour à tout le monde.
0: Mais c'est bien, faut être exhaustif. Face à Fogiel, une comédienne qui se livre ce matin à votre micro, Marc-Olivier, après des mois de silence et d'inquiétude sur son état de santé.
18: Et vous avez été très ému en la voyant dans un fauteuil roulant sur TF1 dimanche. Mimi Mathy ne pourra plus jamais marcher. Elle nous raconte dans un instant cette nouvelle bataille face à la vie. Et puis, vous savez bien, la figure des enfoirés, Mimi. On lui parlera évidemment aussi de Patrick Bruel qui a renoncé hier à sa tournée pour ses 35 ans.
0: À tout de suite.
18: À tout de suite, Céline.
0: Vous restez là, on part à Compiègne, RTL.
18: Tout de suite avec
0: chez
18: Nathan.
0: Vous, avec Nathan Bocard, notre monsieur transport. Nathan, vous êtes donc dans l'Oise depuis 6 heures ce matin. Pourquoi Compiègne? Parce que se déplacer en bus dans cette ville, c'est gratuit depuis 50 ans. Enfin, gratuit pour les usagers, Nathan.
19: Exactement, et ça on l'a bien entendu d'ailleurs toute la matinée en prenant le bus avec des usagers qui sont ravis, logique, de ne pas payer les transports. Mais en effet, la gratuité ça a un prix. Alors on va demander lequel à l'adjoint au transport qui attend le bus à mes côtés. Bonjour Nicolas Ledet.
20: Bonjour.
19: Alors voilà l'équation, votre réseau de bus coûte 10 millions d'euros par an, vous ne vendez pas de tickets, donc vous ne tirez pas d'argent des tickets. Comment est-ce que vous payez ces transports gratuits?
20: Un peu de subvention du syndicat mixte des transports de l'Oise, quelques subventions de la région des Hauts-de-France pour l'aspect scolaire, et puis bien sûr et surtout l'attractivité de notre territoire, de grosses et belles entreprises avec un versement mobilité qui rapporte environ 8 800 000 euros sur la totalité de ce que coûtent nos transports urbains.
19: Alors voilà, très clairement, le versement mobilité, c'est une taxe que payent les entreprises de plus de 11 salariés. C'est principalement ça qui paye les transports, donc.
20: Tout à fait. C'est vraiment le fait d'avoir un tissu économique de bonne renommée sur le tissu de l'agglomération de la région de Compiègne.
19: Et c'est vrai qu'il y a beaucoup d'entreprises et de grosses entreprises à Compiègne, donc ça ne pourrait pas forcément s'appliquer partout, cette solution-là. Vous êtes un enfant de Compiègne, si je puis me permettre. Vous avez vu un peu l'évolution de tout ça. Est-ce que ça ramène de plus en plus de gens dans les bus?
20: Écoutez, on transporte un peu plus de 5 800 000 personnes par an, gratuitement. Pas pour les entreprises, mais pour le Kidam qui l'utilise. On a toujours de la progression dans nos transports urbains gratuits.
19: Et ça, c'est l'expérience qui parle, puisqu'on l'a dit, à Compiègne a les transports gratuits depuis 1975. C'est donc la première ville en France à rendre tout son réseau de transport gratuit.
0: Merci Nathan Bocard. Transport gratuit aussi pour les écoliers, évidemment, les collégiens, lycéens. Tiens, d'ailleurs, au lendemain de la rentrée scolaire, notez que le ministre de l'Éducation nationale, Édouard Geffray, sera l'invité d'Amandine Bégaud ce midi et qu'il répondra à vos questions, chers auditeurs, questions que vous pouvez déjà poser au 3210 ou sur l'appli RTL. À suivre sur RTL, Mimi Mathy face à Fogiel.
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0: Et avec Marc-Olivier Fogiel à 8h17, face à Fogiel. Marco, vous recevez ce matin la comédienne Mimi Mathy.
26: Bonjour Mimi Mathy.
27: Bonjour Marco, comment ça va? Les vacances se sont bien passées?
26: Plutôt pas mal, on est très heureux de vous entendre ce matin sur RTL. Les auditeurs de RTL ont été très heureux et rassurés de vous voir dimanche sur TF1 donner de vos nouvelles, puisqu'on était sans nouvelles de vous quasiment depuis 2025, où on vous avait vu aux Enfoirés en fauteuil roulant. Comment vous allez?
27: Mais je vais bien, mais en fait, il fallait que j'accepte certaines choses dans ma vie qui ont changé, et particulièrement, je ne marche plus, je roule maintenant. Mais c'est vrai que je n'avais rien de spécial à dire, fallait que je digère moi pour que les autres se disent « Oh, finalement, elle va très bien ».
26: Vous avez digéré quoi? Parce que en fait, aujourd'hui, vous ne pouvez plus marcher, c'est ça?
27: Pour l'instant, je ne marche plus. C'est très douloureux. C'est lié à ma configuration un petit peu originale, qui avec l'âge ne s'arrange pas. Je suis plus une toute jeune fille maintenant.
26: Mais vous avez eu 69 ans, voilà. On peut le dire pendant l'été.
27: J'ai eu 69 ans, mais je l'assume total. En fait, les personnes de petite taille, les PDPT, comme je dis dans le nouveau spectacle, les PDPT ont une cambrure très très prononcée, ce qui fait qu'au bout d'un moment, il y a le syndrome de la queue de cheval qui s'installe. Rien de dramatique, c'est un joli mot, cheval, que aussi, mais on n'épiloguera pas là-dessus. Et puis donc, ça se bloque et le courant ne passe plus. Je fais tout ce qu'il faut pour essayer de continuer à marcher un peu, mais après tout, maintenant j'ai un petit fauteuil électrifié, je me déplace, je vais à la plage avec, surtout ces quelques jours. Et puis voilà, il faut faire avec. Et le prochain spectacle, je serai en fauteuil roulant.
26: Vous allez me raconter ça et comment vous avez accepté. Mais avant ça, on va pas cacher aux auditeurs, on se connaît vraiment très bien et depuis très longtemps. Et
27: mais oui, mon Marco.
26: Et depuis un moment qu'on échange, la réalité qui vous a amené à ce fauteuil roulant, c'est que vous étiez dans une douleur infernale, Mimi.
27: Bah, disons que c'est pas joyeux le matin quand je me réveille, donc je fais quelques exercices qui font que ça va mieux au bout d'un moment, mais je prends des médicaments aussi parce que c'est vrai que certains jours c'est très dur. Je sais pas si un jour je me réveillerai sans avoir mal, mais en tout cas je fais tout pour que ça aille mieux.
26: Je vous ai vu une fois même avoir des larmes aux yeux de douleur.
27: Ben ça c'était, il y a eu certaines fois où avant de rentrer en scène, que ce soit pour les Enfoirés ou pour mes spectacles à moi, il y a certains soirs où c'était très dur. Mais moi j'ai toujours tendance à relativiser. Tu me connais un petit peu, mon Marco, c'est-à-dire que je me dis qu'il y a toujours pire. Et donc j'ai la chance que ça arrive tard, ce qui m'arrive, le fait d'être en fauteuil. Donc j'ai bien profité avant en étant debout. Maintenant je vais essayer de profiter en étant avec des roulettes.
26: Vous avez tout essayé avant ça, et notamment il n'y a pas si longtemps, presque un traitement de la dernière chance. Vous avez tout essayé pour essayer de vous soulager et de ne pas accepter ce qui est aujourd'hui la réalité, ce fauteuil roulant.
27: J'ai été opérée 4 fois du dos. Maintenant, ils ne veulent plus m'opérer, ils ont raison, parce que ça risquerait juste d'aggraver ce qui va bien encore, c'est-à-dire le haut. Ouais. Donc j'ai pas envie de perdre mes bras, j'ai pas envie de plus pouvoir taper à l'ordinateur mes futurs spectacles. En fait, quand je suis née, je me suis dit, bon, j'ai déjà payé mon quota à la naissance. Ouais. J'ai accepté, j'étais petite, je m'en suis sortie, j'ai fait tout ce que je pouvais et je l'ai plutôt bien fait, je trouve, grâce aux anges gardiens que j'ai croisés sur ma route, mais dont Bouvard, Et puis, j'ai trouvé que c'était injuste. Dans un premier temps, je me suis révoltée. Je me suis dit, mince, je m'en suis sortie en étant petite. Et maintenant, il faut en plus que j'assume le fait de plus marcher. Et il m'a fallu une petite année pour digérer. Mais voilà, maintenant, bah, il n'y a plus rien à faire. Donc, faut faire avec.
26: Vous faites avec, c'est ce qui vous caractérise, cette force de caractère. Ça a été compliqué à accepter, franchement. Est-ce que le fait de se dire, vous qui bougez tout le temps, vous qui avez une énergie de dingue, vous qui communiquez cette énergie, bah, il va falloir maintenant que, pour me déplacer, c'est ce fauteuil roulant, que je... Que, racontez-moi l'acceptation, j'allais dire, psychologique de ça, Mimi.
27: L'acceptation, elle passe aussi par l'acceptation dans le couple. Ça change beaucoup de choses dans un couple, de devenir dépendant. Fallait surtout pas que Benoît, mon mari, pour ceux qui ne connaissent pas, devienne mon aidant. J'ai la chance aussi de bien gagner ma vie et d'avoir les moyens de prendre quelqu'un pour m'aider à plein temps. Donc ça, c'est une chance énorme. Et puis je découvre petit à petit ce qui est permis pour les personnes en fauteuil et ce qui

0: regard des gens sur vous, sur une chaise roulante, il est différent. Et j'imagine que ce regard, indépendamment de celui de votre homme, il a dû être difficile à accepter.
1: Ben, au début, j'assumais pas. Alors, tu sais ce que je faisais? La première fois où je suis sortie en fauteuil roulant avec mes copines, je m'étais mis un pansement sur les deux derniers doigts de pied en disant à tout le monde que je m'étais cassé les doigts de pied parce que j'avais pas envie que... Alors, tout le monde me disait, oh, ben, j'espère que ça va aller mieux et tout. Et... Mais j'ai le regard que j'avais quand j'étais gamine sur moi, c'est-à-dire, oh, ma pauvre petite. Je dis, non, c'est pas ma pauvre petite, c'est Mimi et je vais bien. Mm-hmm. Tout le reste va bien, j'ai encore ma tête, j'ai encore mes bras, mes jambes bougent encore. Je crois qu'il faut, faut le temps de digérer. Voilà. C'est une digestion qui a été un peu longue, mais cette année, je vais revenir aux Enfoirés. L'année dernière, je m'en sentais pas capable. Mm-hmm. Mais voilà. Et maintenant, je fais avec. Et quand on me fait un air apitoyé, je dis, mais vous inquiétez pas, tout va bien.
0: Et est-ce qu'il y a encore de la douleur ou le fait d'être assise, mis, ça soulage aussi? Ou alors, le matin, quand vous vous levez, vous êtes encore dévasté de douleur?
1: Il y a encore de la douleur parce que j'ai des impatiences dans les jambes. Mm-hmm. Donc j'ai toujours l'impression d'avoir un étau, c'est comme si on m'avait mis une armure autour des mollets. Donc des fois je me sens un peu engoncée, mais ça passe quand je nage et j'en profite pour détendre tout ce qui est un peu contracté sur la terre ferme.
0: Donc en fait, encore un exemple de résilience très fort que vous donnez ce matin aux auditeurs d'RTL, Mimi. La résilience, c'est votre truc, quoi.
1: J'ai encore plein de projets, donc j'ai pas envie d'arrêter. Donc, faut que je fasse avec. Mais on est en train de préparer une série où je serai une avocate qui a été accidentée volontairement pour qu'on pensait me faire taire définitivement. Mais je me retrouve en fauteuil et je vais continuer à amener mon boulot d'avocate. Mais ça permettrait de continuer à faire le bien, mais en tant qu'avocate et non plus en tant qu'ange gardien.
0: Parce qu'un ange gardien
1: en fauteuil roulant, c'est pas terrible.
0: Ange gardien, c'est fini. Il reste un inédit?
1: Trois inédits. Donc, j'espère qu'ils vont bientôt les diffuser, en plus ils sont sublimes. Donc il y a trois inédits et l'année prochaine on fête quand même les 30 ans de Joséphine.
0: Génial. Et donc un spectacle, vous l'avez dit tout à l'heure, un nouveau spectacle, parce que ça fait très longtemps qu'on vous a pas vu sur scène. Donc sur scène, en fauteuil roulant, ça va s'appeler comment le nouveau spectacle de Mimi Mati?
1: Il était une fois ma vie. Non, mais c'est un spectacle, je repars de ma naissance et je fais un tour d'horizon des 69 ans, enfin ça fera peut-être 70 si je le monte l'année prochaine, mm-hmm. 70 ans qui se sont écoulés. Je rentre sur scène en fauteuil, mais avec un bruit de Harley Davidson, ce qui dédramatise tout de suite. Et voilà, je sais pas où je le jouerai, je sais pas quand je le jouerai, mais je sais que je vais le jouer et j'ai déjà des beaux projets par rapport à ce spectacle.
0: Pour conclure, Mimi, vous disiez donc l'année prochaine que vous serez aux Enfoirés, en fauteuil donc, mais sans Patrick Bruel. Patrick Bruel qui hier soir a annoncé sur ses réseaux sociaux qu'il renonçait finalement à sa tournée sous la pression. Ça vous inspire quel commentaire?
2: Je suis très triste qu'il se sente obligé d'annuler parce que la justice pour l'instant n'a pas tranché. C'est à la justice de trancher.
1: Après, Patrick, c'est un séducteur. Il a été séducteur. Il a été plus harcelé que harceleur, à mon avis. Mais ça, c'est la justice qui en décidera. Mais je pense que c'est au public de choisir de quel droit, tant que la justice n'a pas tranché, tant qu'on dit pas c'est un criminel notoire et c'est faut surtout pas qu'on le voit sur scène. Moi, il fait travailler plein de gens. La première tournée qui a été annulée, elle a mis au chômage un tas de techniciens et de ça fait à peu près 200 personnes, je pense, autour de lui pour une tournée comme ça. Moi, je pense que c'est au public de décider.
2: La justice n'a pas tranché. Et on est capable de laisser sortir des mecs qui ont violé une mamie de 83 ans, de les laisser en liberté. Et on est capable de vouloir interdire à un chanteur dont, pour l'instant, la culpabilité, qui est sûrement moindre, n'a pas été prouvée. Je trouve dommage de priver le public de Patrick. Et c'est encore une fois au public de choisir.
0: Très bien, c'est clair. Le point de vue de Mimi Mati, donc, sur cette polémique Bruel. Merci de nous avoir donné de vos nouvelles ce matin sur RTL, Mimi. On vous embrasse.
1: Merci, mon Marco. Bisous.
0: Merci, Mimi. Vous étiez aux côtés de Rémi Vallès, le correspondant de RTL dans la région.
3: Merci, Rémi. Donc, et merci, Marc-Olivier. Face à Fogiel, c'est tous les matins sur RTL après le journal de 8h. Nous sommes avec vous jusqu'à 9h30. Toute l'équipe est ravie de vous retrouver. avec ce nouveau rendez-vous. On vous le rappelle, à partir de 9h, c'est notre époque. Et on va aller au restaurant aujourd'hui. 25 restaurants ferment chaque jour en France, selon le chef Thierry Marc, c'est le patron de l'UMI. Pourquoi allez-vous moins souvent au restaurant? Est-ce que c'est à cause des prix? Est-ce que c'est à cause de ce que vous trouvez dans votre assiette quand vous y allez? Vous n'êtes pas satisfait? Vous n'en avez pas assez? Eh bien, on attend vos témoignages au 3210. Le chef Thierry Marc, notamment, sera là.

0: pour y répondre, vous pouvez aussi évidemment témoigner via l'appli RTL et nous laisser un message vocal. On écoute tout ça, on vous lit. Vous avez évidemment la parole dans cette émission qui est avant tout la vôtre. Dans un instant, on fait le point sur les grands titres de l'actualité de ce mercredi 2 septembre. A tout de suite sur RTL.
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0: 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Et à retenir dans l'actualité, Sébastien Rouxel.
18: Une question d'abord, la facture de gaz va-t-elle flamber dans les prochaines semaines? Le prix du gaz européen est au plus haut depuis 2023 à cause notamment du regain de tension entre les États-Unis et l'Iran. Rien qu'hier soir, il a bondi de plus de 6% après de nouvelles frappes américaines. Pour autant, l'économiste Philippe Chalmin, spécialiste de l'énergie, se veut plutôt rassurant.
19: Ça peut monter encore un petit peu, mais pas énormément. On a beaucoup parlé du pétrole, mais en fait, les tensions sur le marché du gaz sont beaucoup plus fortes. Et donc, le marché du gaz aujourd'hui est particulièrement tendu. Je pense pas que les prix vont tellement monter, mais ils vont pas baisser.
20: Bon, on sait que les stocks européens sont aussi assez bas. Où est-ce que les Européens peuvent s'approvisionner?
19: Bah, actuellement, oui, beaucoup aux États-Unis. On continue à recevoir quand même du gaz en provenance de Russie. On n'a pas tellement de quoi le remplacer. Il y a beaucoup de projets gaziers dans le monde et ça prend du temps.
18: L'économiste Philippe Chalmin, joint par Mathis Lang. Les nouvelles frappes américaines d'hier soir ont fait au moins 11 morts d'après l'Iran qui a riposté cette nuit en ciblant des bases américaines de la région.
0: C'était il y a quelques instants sur RTL. Mimi Mathy se dit très triste que Patrick Bruel ait annulé sa tournée.
18: Il l'a annoncé hier soir sur Instagram. C'est le choix de l'apaisement, écrit le chanteur, mis en examen dans quatre affaires de violences sexuelles. Et s'il continue de clamer son innocence, cette décision est un choc pour Mélanie qui espérait assister à l'un de ses concerts.
21: Je suis écœurée parce que Patrick Bruel, voilà, pour l'instant, il n'y a que des accusations. Il n'y a aucun procès qui n'a été ouvert ni quoi que ce soit. Donc, en fait, cette année est bousillée pour sa carrière. Alors que, bah voilà, il y a toujours la présomption d'innocence. Et oui, de la colère et d'incompréhension, en fait.
18: Et écoutez ce que répond à ses fans la porte-parole d'Oser le féminisme, Céline Pic.
22: J'ai envie de dire aux spectateurs et spectatrices, écoutez ces femmes. Écoutez ces femmes.
3: Écoutez aussi ce que ça veut dire aujourd'hui d'être violé, parce qu'on a beaucoup parlé de Patrick Bruel, des conséquences que ça voulait dire d'annuler cette tournée pour lui. Mais qu'est-ce que ça veut dire aujourd'hui d'être violé en France ? Cette banalisation du viol, elle n'est plus acceptable.
18: La porte-parole d'Oser le féminisme, invitée tout à l'heure de Jérôme Florin dans RTL Petit Matin.
0: Emmanuel Macron appelle à de nouvelles sanctions européennes contre la Russie alors que Moscou a franchi un nouveau cap.
18: L'Allemagne, par la voix de son ministre de l'Intérieur, l'accuse publiquement d'être derrière cette tentative d'attaque début août contre l'aéroport de Leipzig. Un drone chargé d'explosifs avait été retrouvé tout près de cette plateforme militaire capitale pour l'OTAN et le soutien à l'Ukraine.
17: L'enquête de police, le mode opératoire ainsi que des informations des services de renseignement, tout indique qu'il y a une responsabilité russe à Leipzig.
18: Le ministre de l'Intérieur allemand au micro RTL d'Hélène Kohl.
0: Emmanuel Macron qui doit rencontrer aujourd'hui le nouveau Premier ministre britannique et saluer le roi Charles III.
18: Oui, ils seront à Londres pour assister à l'inauguration de la tapisserie de Bayeux au British Museum. C'est la première fois depuis sa création il y a près de 1000 ans que cette œuvre est exposée hors de France.
0: Merci beaucoup Sébastien Rouxel. Vous nous en parlez depuis le début de cette matinale, Louis. La chaleur va revenir, notamment sur le sud du pays.
22: Exactement, hein, c'est là où elle sera la plus marquée, effectivement. Là, je viens de recevoir un tout dernier modèle qui confirme qu'effectivement, pour la fin de semaine, on va avoir de l'air très chaud dans le sud, de l'air chaud dans le nord. Il y aura d'ailleurs un grand écart entre les côtes de la Manche et la Méditerranée. On va connaître des températures allant de 25 à 30 degrés dans la moitié nord et nous serons entre 30 et 35 degrés dans le sud et très probablement localement jusqu'à 37, 38 degrés autour de la vallée de la Garonne ou parfois du côté de la Provence. Donc ça vaut de jeudi à dimanche. Tout ça avec un temps plutôt dégagé. Ça donnera peut-être quelques orages dimanche à proximité des reliefs. Ça demande confirmation. Et pour l'essentiel du temps sec, et ça aussi c'est inquiétant, c'est-à-dire que de nouveau on a de la sécheresse, de nouveau on va manquer de précipitations qui devraient revenir quand même assez rapidement au début de semaine prochaine. Ça correspondra à la baisse des températures et au retour des perturbations.
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0: Et on accueille Louis, si vous le voulez bien, William Galibert, Olivier Dauvert et oui. Jimmy Mohamed maintenant. Bonjour à tous les trois.
24: Bonjour.
0: Olivier, vous avez une belle chemise rouge.
24: Oui, parce que ce rouge. Matin on va parler tomate. De tomates. Eh oui.
0: Appétissante, mes chers.
24: Oui, et c'est une histoire de bourdon. Je vais vous expliquer pourquoi le bourdon est responsable du prix de vos tomates dans les rayons de vos supermarchés.
0: Et puis, ce sera la santé avec vous, docteur Jimmy Mohamed.
25: Pour courir, il faut les vitamines, les vitamines, les vitamines. Pour courir, il faut les vitamines.
0: Vous allez nous dire s'il faut vraiment des vitamines vraiment en donner aux enfants et aux grands pour réussir la rentrée ?
26: C'est vrai que c'est une question qu'on pose beaucoup en consultation. Quelles vitamines prendre pour bien démarrer la rentrée ? Eh bien, vous serez étonnés de la réponse.
0: Mais avant ça, messieurs, on écoute religieusement William Galibert. Galibert raconte l'actu comme chaque matin. Et ce matin, William, vous nous racontez ces religieuses venues de Biélorussie qui font la une du journal Ouest France ce matin et qui sont soupçonnées de soutenir et de financer l'armée russe.
27: Oui, c'est un petit stand qui normalement ne peut éveiller aucun soupçon. Nous sommes au Sable d'Olonne, en Vendée, à l'entrée de l'église Notre-Dame du Bon-Port. Et deux religieuses, tous de blanc vêtues, ont installé des tables sur des tréteaux. Elles ont mis une petite nappe bleue pour égayer le décor et surtout elles ont étalé tout leur artisanat. Elles viennent de loin, ces sœurs, elles viennent donc de Biélorussie. Et on s'arrête pour regarder les bougies, les petites croix, les portraits. Parfois, certains n'achètent rien, mais laissent quand même une caisse ou deux. Et puis, il y a Rosemary, croisée par Ouest France, qui, elle, a fait des emplettes. Alors, j'ai les objets religieux. Laissez-moi voir. Les petites coupelles. Il y a des savons, du miel. J'ai payé 27 euros. C'est une petite somme. C'est le responsable de la paroisse qui est venu me voir pour défendre leur cause. C'est l'orphelinat pour enfants handicapés qui va en bénéficier. Et j'espère que ça finira pas dans les poches de Poutine. Ah, alors là, Rosemary, sans le savoir, a peut-être mis le doigt sur quelque chose. Parce que ces religieuses appartiennent au monastère Sainte-Élisabeth de Minsk, capitale de la Biélorussie, pays qui n'est pas connu pour être une grande démocratie. Et pour comprendre ce qu'est ce monastère, il faut en découvrir le père spirituel, l'archiprêtre Andrei Lemetchonok, un prédicateur très présent sur Internet. Les vidéos du monastère sont suivies par plus de 100 000 abonnés. L'homme est fasciné par la Sainte Russie et entièrement dévoué à Vladimir Poutine et à son armée. Et alors le monastère n'est pas un lieu où on fabrique trois bougies parfumées en arrière-cuisine. Il a la main sur une soixantaine de boutiques dans le pays, plus de 10 hôtels, des dizaines d'ateliers et de commerces, 600 hectares de terrain et en tout environ 2000 personnes qui travaille dans cette nébuleuse autour du monastère. Et puis il y a la sœur Evgenia, une religieuse qui, elle, est allée jusqu'au Donbass, territoire ukrainien occupé. Elle a coordonné là-bas la distribution de bottes, de talkie-walkie et même d'un drone. On la retrouve sur des photos au milieu de combattants pro-russes. Elle pose aussi avec un drapeau russe frappé de cette lettre Z, devenue l'emblème de l'offensive en Ukraine. Alors évidemment, quand on revient au Sable d'Olonne, à notre nappe bleue et à nos pots de miel, la remarque de Rosemary sur Poutine devient tout à coup un peu plus pertinente.
0: Et le diocèse de Vendée a été alerté, William.
27: Oui, l'argent versé aux religieuses dans nos églises françaises est-il redirigé vers les soldats russes? Mais nous, on ne sait pas. On a fait confiance au curé local, répond le diocèse de Vendée. Le curé local qui lui dit qu'il ne savait pas non plus, qu'il est de bonne foi, tant mieux. Et il explique à Ouest-France, je suis contre la guerre, alors nous avons appelé le Quai d'Orsay, qu'il nous donne des éléments de preuve et nous n'accueillerons plus ses sœurs.
0: Galibert raconte chaque matin avec William Galibert, qui est aussi bruiteur.
27: Vous pouvez voir si vous
0: regardez en vidéo. Merci beaucoup William. À suivre sur RTL, des tomates et des vitamines. Olivier Dauvert et le docteur Jimmy Mohamed.
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0: Et on est avec vous, oui, jusqu'à 9h30 sur RTL et avec notre médecin Jimmy Mohamed et Olivier Dauvert, notre monsieur conso maintenant. Olivier, le thermomètre va remonter, Louis nous le disait, et ça donne envie d'une belle salade de tomates pour le déjeuner ou le dîner. Sauf qu'elles coûtent cher, très cher en ce moment ces tomates.
24: Oui, c'est vrai. Alors je vais déjà conforter le ressenti général des consommateurs. Oui, cette année les tomates sont chères. On est en moyenne entre 15 et 20% au-dessus des prix de la saison dernière. Alors je dis en moyenne parce que certaines semaines, quand la production ne suit pas, c'est bien davantage encore. Car comme tous les produits agricoles, c'est bien la fameuse loi de l'offre et de la demande qui fixe les prix. Et cette année, le problème, c'est l'offre. Sur certaines semaines, il y avait 2 à 3 fois moins de tomates mises sur le marché que l'an dernier, ce qui fait automatiquement grimper les prix.
0: Et la cause, là encore, ce sont les canicules successives?
24: Oui, et pour une raison précise à laquelle vous ne vous attendez probablement pas. En fait, la chaleur, elle a 2 effets. D'abord, le pollen des tomates est de moins bonne qualité. Le pollen, pour faire simple, c'est un peu comme le spermatozoïde dans la reproduction humaine. S'ils sont de moins bonne qualité, alors ils sont moins efficaces. C'est aussi simple que ça. Et puis, il y a surtout le bourdon. C'est lui le vrai responsable du prix de la tomate en rayon. Vous allez voir, parce que le bourdon, il assure la pollinisation des fleurs de tomates qui deviendront ensuite des fruits, la fameuse tomate. Et quand il vient butiner dans les fleurs, les vibrations qu'il fait, font s'échapper le pollen qui tombe ensuite sur le pistil. C'est ça la fécondation, c'est pour ça qu'on a besoin des insectes et qu'ils sont si importants, dans le cas d'espèces pour la tomate dans les serres, le bourdon. Mais voilà, le problème c'est que le bourdon, il aime pas trop la chaleur. Ça le rend amorphe, un peu comme nous d'ailleurs, moins vigoureux. Et si à la limite les nuits étaient fraîches, il est comme nous, il se repose la nuit et la journée il a une bonne activité. Mais la canicule, le principe c'est que les nuits sont chaudes, que le bourdon ne se repose pas, qu'il est amorphe, qu'il est un peu une grosse loque, on va le dire comme ça, et qu'il ne fait pas son job d'aller féconder les fleurs, ou en tous les cas il le fait moins, donc s'il y a moins de fleurs fécondées, il y aura moins de fruits sur la grappe de la tomate, et donc au final il y aura moins de tomates, moins de production.
0: Oui, mais qu'est-ce qu'on fait? On va quand même pas mettre des clims dans les serres?
24: Alors on n'en est pas là, mais figurez-vous que c'est pas si idiot que ça, parce que l'enjeu c'est quand même d'imaginer comment on peut rafraîchir les serres des maraîchers. Alors il y a aujourd'hui une technique qui est en vogue, alors qui est totalement naturelle, c'est de mettre un mur d'eau autour de la serre, pour que l'air qui rentre dans la serre, avant de passer de l'extérieur à l'intérieur, il traverse ce mur d'eau, donc il va perdre quelques degrés. Et ces quelques degrés qui se sont perdus, ça participe à la forme du bourdon, on va le dire comme ça, parce que l'enjeu, c'est bien son confort.
0: Si je comprends bien, Olivier, les supermarchés qui nous vendent des tomates aussi chères ne sont pas vraiment responsables de la situation.
24: Si, ils ont eux aussi une part de responsabilité, mais pour vous l'expliquer, on va faire un peu de mathématiques. Parce qu'ils fixent leur marge en pourcentage. Donc, si le maraîcher vend sa tomate au supermarché à 2 euros et que le supermarché fait 50% de marge, la tomate, elle arrive donc à 3 euros en rayon, vous me suivez normalement. Mais si le maraîcher y vend sa tomate 1 euro plus cher qu'avant et que le supermarché fait toujours 50% de marge, la tomate a été vendue par le maraîcher à 3 euros, elle est revendue en magasin à 4,50 euros. Ça veut dire que y a un peu plus de marge en valeur brute, en nombre d'euros, en centimes, qu'il n'y en avait dans le cas lorsque de la tomate qui était moins chère. Donc oui, les supermarchés sont responsables par la manière dont ils fixent les marges en pourcentage du prix auquel ils ont payé le produit. Plus le prix du produit est acheté cher, plus la marge devient importante.
0: Mais ils vendent moins de produits.
24: Et ils vendent moins de produits de toute façon, sauf quand il se met à refaire chaud, où on a tous envie d'une bonne salade de tomates.
0: Ça va beaucoup mieux avec le docteur Jimmy Mohamed maintenant. Bon, ça y est, Jimmy, on l'a dit, les enfants ont repris l'école, les parents souvent ont repris le travail, c'est reparti pour un tour avec une rentrée à 1000 à l'heure. Pour tenir la distance, est-ce que c'est pas le moment de faire le plein de vitamines pour pas perdre tous les bénéfices des vacances?
26: Absolument pas, ça ne sert strictement à rien.
24: Bon, mais voilà.
26: En fait, en population générale, si vous n'avez pas de carence et si vous mangez globalement varié, l'apport de vitamines n'a aucun intérêt. Il y a peu ou pas de bénéfices cliniques qui ont été démontrés. Ça, c'est mon avis personnel, mais la science le confirme.
0: Mieux.
26: Ouais, c'est mieux parce que
0: mon avis, votre avis, Jimmy, c'est pas le problème, mais bon.
26: Dans une étude où on a suivi près de 400 000 patients durant 27 ans, on a séparé les patients en deux groupes. Un groupe qui prend des polyvitamines, prend plein de vitamines, un groupe qui n'en prend pas. Et bien, à la fin de l'étude, les personnes qui prennent plein de vitamines ne meurent pas moins que les autres. Elles n'ont pas moins de maladies. Elles ne sont pas en meilleure santé. Donc, lorsque vous prenez des polyvitamines, vous pensez prendre soin de votre santé, mais en réalité, vous dépensez simplement votre argent. Et puis, ça va même un peu plus loin. Si jamais vous avez une carence et que vous voulez prendre des polyvitamines, parce qu'à la pharmacie, on ne sait jamais trop quoi acheter. Des polyvitamines qui vont contenir de la vitamine B, un peu de fer, en veux-tu, en voilà. Eh bien, si vous êtes vraiment carencé, en fait, ces polyvitamines ne sont pas suffisamment dosées. Vous allez couvrir peut-être un peu les besoins journaliers, mais ne jamais compenser une réelle carence. Donc, en réalité, c'est un coup d'épée dans l'eau. Et puis, puis n'oubliez pas qu'un comprimé ne reproduira jamais ce qu'un aliment peut vous offrir. Dans un aliment, vous allez avoir des fibres, des protéines, des antioxydants, des polyphénols, vous allez avoir des milliers de molécules, alors que dans une comprimé de vitamines, vous avez une ou deux molécules. Il faut bien comprendre que la meilleure des vitamines, elle se trouve dans votre assiette.
0: Pourquoi pas une petite cure de magnésium quand même, si on est un peu fatigué, un peu stressé avec la rentrée, c'est pour une amie.
26: Ça sert à rien non plus. Le magnésium, c'est l'exemple parfait du complément alimentaire qu'on prend au hasard quand on est fatigué. Alors c'est vrai que tout le monde est content. Vous allez voir le médecin, vous êtes fatigué, le médecin il sait pas trop, il vous dit bah prenez du magnésium. Vous êtes content, je vais prendre du magnésium. Le pharmacien est content, il vend du magnésium. À la fin, vous allez me dire où est le problème. En réalité, si jamais vous êtes fatigué, il faut essayer de comprendre ce qui se passe. Est-ce que vous avez des troubles du sommeil? Est-ce que vous avez une carence? Est-ce que vous êtes un peu déprimé? Les situations où vous manquez de magnésium, elles sont finalement assez rares. C'est des patients qui vont avoir des diarrhées chroniques, des problèmes d'absorption, des patients qui consomment beaucoup d'alcool. En population générale, ça ne sert pas à grand chose. Et puis à forte dose ou lorsque vous en prenez trop longtemps, eh bien le magnésium, c'est laxatif. Donc je pense que ça n'a pas un intérêt clinique incroyable.
0: Ça va calmer tout le monde.
26: À l'inverse, trois aliments qui peuvent vous apporter du magnésium. Manger du chocolat noir, des amandes, des noix de cajou, les oléagineux, ou encore des graines de courge. Le magnésium à la pharmacie, il a peu ou pas d'intérêt.
0: Merci beaucoup messieurs. Dans 10 minutes, on passe à table et on regarde bien s'il y a des vitamines dans son assiette. Ce sera C'est notre époque. À partir de 9h, on vous emmène au restaurant. 25 restaurants ferment chaque jour en France selon Thierry Marx, le patron de l'UMI. Pourquoi les Français vont moins au restaurant? Racontez-nous, vous, au 3210, pourquoi vous allez un peu moins faire cette sortie en famille, entre amis, au restaurant? Est-ce que c'est trop cher? Est-ce que ça ne vous convient plus? On attend vos témoignages au 3210. Le standard est déjà ouvert et nous, on se retrouve dans un instant avec Laurent Gérard et Jade qui viennent d'arriver dans ce studio. À tout de suite sur RTL.

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15: RTL 8h52 et comme chaque matin, Laurent Gérard et Mademoiselle Jade sont avec nous. Bonjour à tous les deux.
16: Bonjour.
17: Bonjour Céline et bonjour tout le monde. Benjamin Castaldi, qu'est-ce qui vous amène?
16: Bonjour, je suis venu vous présenter la nouvelle offre comme j'aime.
17: Bah, c'est peut-être pas la peine, elle passe en boucle à la télé en ce moment.
16: Je sais, mais c'est comme j'aime, ils m'ont dit d'aller aussi faire de la pub dans la matinale à Céline Landreau.
17: Oui.
16: Vu qu'elle a la ligne, hein, comme ça, les gens y croiront que c'est grâce à comme j'aime. 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
17: Ah oui, voilà.
16: J'ai interverti le 6 et le 9. 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
17: Bon, alors on s'éloigne un peu du sujet là, Benjamin.
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17: 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Laura Smet, la fille de Johnny Hallyday, a accepté de jouer le rôle de la mère de Johnny dans le biopic que va lui consacrer Cédric Jiménez. Une décision qui n'est pas sans conséquence sur le sommeil de Laetitia Hallyday.
18: La tia tia. 1, 2, test. Paris, Bordeaux, l'allemand. Est-ce que tu m'entends ici-bas, tout en bas, la tia tia?
19: C'est toi, m'amour?
18: Oui, la tia-tia, c'est ma mûre. Depuis mon nuage au paradis, j'ai entendu dire que c'est ma fille Laura qui va jouer le rôle de ma maman Huguette dans le biopic de moi.
19: Ah oui, m'amour, c'est vrai. Ça ne te fait pas plaisir.
18: Mais enfin réfléchis, la tia-tia. Ma fille ne peut pas être sa propre mémé.
19: Mais enfin, m'amour. C'est du la fille de Je suis perdue. Maman, c'est pas la réalité, c'est du cinéma.
18: Admettons. Alors si c'est Laura qui va jouer ma mère, j'en déduis que c'est David qui va jouer mon père.
19: Je ne crois pas, maman.
18: Oh, j'y comprends rien du tout. Si c'est pas David, qui c'est qui va jouer mon père? J'espère que c'est pas Jade ou Joy. Sinon les gens, ils vont croire que mon père était lesbienne et asiatique.
7: Oh là là là là.
18: Et on va rien y comprendre à ce biopic de moi.
19: Ah, oh, bon, il est tard, m'amour, hein, je suis fatiguée.
18: Oh d'accord, je te laisse dormir, la tia-tia. En tout cas, on n'est pas prêt de voir le biopic sur Bruel. Hein. Même s'il annule sa tournée, pour faire un film sur lui, il faudrait être trop tigante.
17: Vous l'avez sans doute remarqué, en cette rentrée, RTL est plus que jamais la radio de votre vie quotidienne. Il est temps de demander à nos fidèles auditeurs ce qu'ils en pensent. Bonjour Jacques Chiasson.
16: Bonjour Fouillot, au lieu de m'appeler, vous auriez encore bien mieux fait de faire cuire votre soupe, tiens. Hein, ça vous aurait évité du grabuge.
17: C'est pas possible, mais comment ça, Jacques Chiasson, dois-je comprendre que vous n'êtes pas emballé par notre nouvelle matinale?
16: J'ai pas dit ça, dans l'ensemble, ça se tient. Mais il y a une séquence que je n'ai pas digérée, c'est RTL chez vous.
17: Ah bon?
16: Non mais voilà, tu pas que l'autre jour, il y a votre reporter qui s'est pointé chez moi.
17: Alors, je rappelle que vous êtes le maire d'hiver droit de la Fistinière.
16: Ouais, c'est ça. Hein. Vous savez, votre gars qui visite les usines à gaz, les salades en sachet, les écoles primaires. Il a débarqué à la Fistinière à l'improviste, comme une mouche dans le lait. Et oh, ça va pas bien de venir comme ça chez les gens.
17: Mais c'est le principe de la rubrique, Jackie. Ça s'appelle l'hyper-proximité.
16: L'hyper-proximité. Oh ben, si c'est comme ça, je vais venir chez Madame Landreau aussi, lui faire Chiasson chez vous.
17: Je sais pas si elle va aimer.
16: On peut demander. Et votre pire porteur, là, après l'accueil qu'il a reçu à la Fistinière, je vous fais pas de dessin. Hein. À mon avis, il est pas prêt de revenir.
17: Oh. Ah, voilà. Bonjour Jean Lassalle, qu'est-ce qui vous amène?
18: Bonjour mademoiselle Bonjour mademoiselle Landreau.
14: Bonjour.
18: Puisqu'on parle de la nouvelle grille RTL, j'ai entendu dire que vous alliez faire, mademoiselle Jade, la tournée des bistrots de France avec RTL.
17: Oui, je pense que vous faites allusion à la tournée d'RTL, la nouvelle émission que je vais animer avec Eric Silvestro, le vendredi de 20h à 21h. Nous serons d'ailleurs à Sannois vendredi, on vous attend, et qui nous conduira en effet dans les cafés de France pour échanger avec nos auditeurs.
18: Quelle bonne idée. Eh bien justement, j'ai un bistrot à vous proposer.
17: Oui.
18: Le café du commerce à l'Urdio si cher, au village des Pyrénées. Je connais du monde qui serait heureux d'échanger avec vous, et notamment Bébert.
17: Alors, je ne sais pas qui est ce Bébert, mais si nous passons par chez vous, je serais ravi de le rencontrer, bien sûr.
18: Lui aussi, bout du camp. Il n'arrête pas de me parler de vous. Il m'a dit, mademoiselle Jade, j'en ferai bien ma femme.
17: Oula.
14: Ouais, c'est direct.
18: Et il m'a demandé de vous faire passer le message, Bébert.
17: Oui, c'est que je ne mélange pas travail et vie privée, voyez.
18: Ça vaut quand même le coup d'étudier le dossier.
17: Mm-hmm.
18: Car mon Bébert, c'est un beau parti. Il a la tête d'un troupeau de 125 vaches laitières. Et entre la traite, la nourriture, les soins vétérinaires, les petits veaux à coucher, vous serez pas trop de deux.
17: En fait, j'ai pas du tout l'intention d'aller traire les vaches avec votre ami Bébert.
18: Je ne fais que transmettre sa demande. Il me dit aussi de vous dire que vous ne manquerez de rien. À part de votre chien moche que vous laissez à Paris. Pour pas qu'il fasse peur à mes poules. Ne manquez de rien. Manquez de rien, par contre, ils n'aiment pas trop les paniers percés. Ils passent leur temps à acheter des robes, des sacs à main, qui servent à rien. Et que si vous avez besoin d'un sac à main, il y a des sacs en plastique dans la buanderie.
17: Mais ça vend du rêve, hein, Céline. Alors écoutez, je crois que je vais passer mon tour avec Bébert.
18: Bon, hein, c'est pas si grave. Si vous ne voulez pas du bébé, il y a aussi Marcel qui vous aime bien. Et le Pierrot. Et le Jojo qui a passé une annonce dans le chasseur français que personne n'y a répondu. Alors venez nous voir. Vous savez bien aussi.
17: Ah oui, mais j'ai un peu peur quand même. Alors, c'est pas moi qui choisis les villes. Et je suis pas toute seule. Je présente cette émission avec Eric Silvestro, je vous le rappelle.
18: Et bien justement, on lui présentera la Claudine.
17: Ah, très bien.
18: Ça fait plus de 20 ans qu'elle a pas vu le loup. Ça lui fera du bien, bout du camp.
15: Merci Laurent Gérard, merci Jade. Et en attendant d'aller voir Jean Lassalle, on rappelle que la tournée RTL ce vendredi soir sera à Sannois, dans le Val d'Oise, 20h, 21h. Vous serez avec
17: on vous attend.
15: L'ami Eric Silvestro pour cette émission. Une des nouveautés de cette rentrée sur RTL qui place, vous l'avez dit, Laurent, l'auditeur évidemment, au cœur de cette grille. Merci beaucoup
7: absolument
15: à tous les deux et à demain. Merci à vous d'être avec nous sur RTL. On est ensemble jusqu'à 9h30 RTL, il est 9h.
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15: C'est notre époque, oui, jusqu'à 9h30, votre quotidien au cœur de la demi-heure qui vient. Aimez-vous toujours aller au restaurant, en famille, entre amis, voire entre collègues? De plus en plus de restaurants ferment. Pourquoi sont-ils trop chers, pas assez copieux? Avez-vous l'impression que les restaurateurs vous prennent, pour le dire clairement, pour des pigeons? On va en parler avec deux experts et avec vous, bien sûr, dans un instant. On attend vos témoignages, vos réactions au 3210. Appelez-nous, vous pouvez aussi réagir avec l'appli RTL. Et puis ce sera votre nouveau rendez-vous, l'air du temps dans C'est notre époque avec vous, Muriel Giordan, bonjour.
22: Bonjour Céline, bonjour à tous.
15: Chaque matin, vous traquez avec votre œil amusé ces modes auxquelles on succombe, comme ce nouveau sport, la calisthénie.
22: Oui, de la musculation mêlée à de la gym et qui utilise uniquement le poids du corps comme résistance. Je vais tout vous expliquer.
15: Il en la pratique peut-être, Stéphane Boutsock, bonjour.
23: Évidemment. Bonjour
15: le coup
23: tout le monde.
15: De cœur, culture de C'est notre époque, ce sera avec vous tout à l'heure. Un coup de cœur, deux en un ce matin.
23: Oui, la star de la pop, Katy Perry, arrive au cinéma avec les images de son dernier show enregistré à Paris. Coup de projecteur ce matin sur un vrai phénomène, le spectacle filmé pour le cinéma.
15: C'est notre époque, vous avez le programme, mais d'abord le rappel des principaux titres avec vous, Sébastien Rouxel.
24: Je suis très triste qu'ils se sentent obligés d'annuler. C'est la réaction ce matin sur RTL de Mimi Mathy à l'annulation de la tournée de Patrick Bruel. Elle devait démarrer dans un mois, mais le chanteur a annoncé hier soir sur Instagram qu'il renonçait. Il écrit qu'il continuera de se battre pour prouver son innocence alors qu'il est mis en examen dans 4 affaires de violences sexuelles. Le prix du gaz européen au plus haut depuis plus de 3 ans après une nouvelle salve de frappes américaines contre l'Iran. Elles ont fait au moins 11 morts d'après Téhéran qui a riposté cette nuit en ciblant des bases américaines dans la région. Diplomatie et tapisserie au menu de la visite d'Emmanuel Macron à Londres. Il doit rencontrer aujourd'hui le nouveau Premier ministre britannique, Andy Burnham, saluer le roi Charles III et assister à l'inauguration de l'exposition de la tapisserie de Bayeux au British Museum. Et puis 40 ans, toujours fringant, Gaël Monfils qui joue le dernier grand chelem de sa carrière s'est qualifié le jour de son anniversaire pour le deuxième tour de l'US Open. Victoire en 4-7 contre le Paraguayen Valero.
15: Merci beaucoup Sébastien Rouxel. Le temps, Louis Baudin. On garde un petit pull ce matin, mais on va pouvoir l'enlever assez vite.
25: Ah ouais, très facilement cet après-midi. C'est vrai qu'on est encore entre 10 et 15 degrés là dans la plupart des régions. Parfois un peu moins. C'est le cas notamment en Picardie ou encore dans le nord-est. Mais cet après-midi, c'est vrai que nous aurons 21 à 26 degrés, pas moins dans la moitié nord. Des températures largement de saison. 26 à 32 degrés dans le sud. On reparle de chaleur et forte chaleur même par exemple du côté de Perpignan ou encore Nîmes où là nous serons entre 34 et 35 degrés. Tout ça avec un temps calme, plutôt ensoleillé, même ici ou là il y aura quelques passages nuageux, toujours un peu plus dense près de la Manche, et puis s'il y allait un petit peu de vent près de la Méditerranée, un petit peu de tramontane autour du golfe du Lion.
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15: C'est notre époque, oui, jusqu'à 9h30 sur RTL. De plus en plus de restaurants mettent la clé sous la porte. Pourquoi les Français boutent-ils les sorties au resto? On en parle donc avec deux experts. Le chef Thierry Marx, bonjour.
26: Bonjour.
15: Vous êtes aussi président de l'UMI, l'Union des métiers et des industries de l'hôtellerie. Et bonjour Bernard Boutboul.
27: Bonjour.
15: Président du cabinet de conseil Gira, spécialisé en restauration. On attend aussi vos témoignages, chers auditeurs, au 3210. Appelez-nous ou laissez vos messages sur l'appli RTL. Thierry Marx, d'abord, je voudrais revenir sur ce chiffre que vous donnez. 25 restaurants qui ferment chaque jour en France. Ça paraît énorme. Pourquoi ?
0: ces tribunaux de commerce, des gens qui aujourd'hui mettent la clé sous la porte parce qu'ils n'y arrivent plus. C'est-à-dire que déjà, qu'on constatait depuis de nombreuses années, et ça on le constate avec l'observatoire que nous avons signé avec l'ordre des experts comptables, de s'apercevoir que finalement un restaurant, même quand il fonctionne bien, est entre 3 et 4% de marge nette. Donc ça veut dire que quand vous faites 3% de marge nette, 3 ou 4% de marge nette, la moindre zone de turbulence économique fait que vous plongez, vous n'avez plus les moyens de suivre. Et ça, c'est le résultat qu'on constate aujourd'hui, c'est 25 restaurants qui ferment par jour.
15: Mais ça, c'est pas un solde net, parce qu'il y a aussi des ouvertures, on l'imagine. Est-ce que vous avez une idée du différentiel ?
0: Alors oui, il y a des ouvertures, 20 par jour. Vous voyez que ça vous paraît se compenser. D'abord, c'est de vérifier la durabilité de ces ouvertures, elle est très courte. Et ensuite, ce qui ouvre, c'est plutôt dans le domaine d'une restauration déjà industrialisée, qui a compris un certain nombre de modes de fonctionnement au détriment de gens qui faisaient plutôt du fait maison.
15: Bernard Boutboul, vous êtes, je rappelle, président du cabinet de conseil Gira. Ça veut dire que les Français délaissent les restaurants qu'on pourrait qualifier de traditionnels ?
1: Non, pas du tout. Ils ne boutent pas les restaurants, parce que en plus, en 2025, la fréquentation des restaurants a augmenté de 1,1%, donc c'est pas énorme, mais elle est en augmentation. Ils fuient plutôt les restaurants qui ont des prix trop élevés, non justifiés, peut-être dû à une inflation trop répercutée. Ils fuient les restaurants qui ne les conseillent plus, qui leur suggèrent plus, qui les laissent tout seuls devant leur carte pour choisir. Et puis ils fuient aussi les restaurants qui se sont pas adaptés aux nouveaux modes de consommation. Je vous donne juste un exemple. Hier, on mangeait entrée, plat, dessert. Ensuite, on est passé à entrée, plat ou plat, dessert. Et aujourd'hui, on est plutôt plat en direct avec une boisson. Donc, il faut s'adapter à ces nouveaux modes de consommation.
15: Alors, on va en parler avec les premiers concernés, ceux qui viennent dans ces restaurants. Bonjour, Pascal.
2: Bonjour.
15: Vous nous appelez de région parisienne. Pascal, est-ce que vous allez toujours autant, vous, au restaurant, ou est-ce que vous faites partie de ceux qui les fréquentent un peu moins ?
2: Alors, moi, j'y vais quand même beaucoup moins. Je me retrouve tout d'abord dans les deux argumentaires qui viennent d'être évoqués. Je trouve que effectivement, je me retrouve un peu dans les deux. Aujourd'hui, le souci, c'est que c'est assez déceptif. Comme c'était dit, la qualité est pas toujours au rendez-vous. Les produits sont pas forcément de saison et rares sont les restaurants qui font du fait maison.
15: Vous avez l'impression de pas en avoir pour votre argent, en clair.
2: Tout à fait. Et question porte-monnaie, c'est vrai que c'est quand même assez cher aujourd'hui. Moi, j'ai 3 enfants, donc on est un foyer de 5. Les additions sont vite chères. Donc, quand c'est pour manger quelque chose qu'on retrouve à la maison pour beaucoup moins cher, bah c'est compliqué. Donc, maintenant, on essaye d'innover, de trouver des nouvelles expériences plus gustatives, raffinées. Et beaucoup de restaurants, effectivement, sont adaptés et offrent des menus le midi avec des très beaux plats et à des prix quand même. Bon, je sais pas si on peut donner quelques noms de restaurants pour pas leur faire de pub non plus, mais des très belles expériences à des prix intéressants. Mais là, on n'est plus dans le même domaine. Ouais.
15: Oui, c'est plus l'expérience que le repas que vous allez chercher. Thierry Marx, chef et président de Lumi, va vous répondre quand vous entendez comme ça des Français qui disent on n'en a pas pour notre argent aujourd'hui quand on va au restaurant.
0: Non, mais je l'entends et je prends acte de ça. Je suis assez convaincu que c'est vrai. Le problème, c'est qu'aujourd'hui, le restaurateur fait des arbitrages lui aussi, c'est-à-dire qu'il va regarder le coût matière première, qu'est-ce qu'il peut acheter pour vendre à un certain prix, que s'il monte trop ses prix, il n'a plus du tout de clients. Le coût de la charge salariale est très élevé, surtout si vous faites du fait maison. Je vous donne un tout petit exemple qui vaut ce qu'il vaut, mais qu'on a fait vérifier par les ordres d'experts comptables, c'est qu'un menu à 25 euros, il reste au restaurateur 40 centimes. Alors, ce que dit Bernard Boutboul, il a raison, les arbitrages, mais c'est pas simplement des arbitrages parce que c'est trop cher ou qu'on a changé de façon de consommer, c'est qu'aujourd'hui, les gens font des arbitrages parce qu'ils ont un problème de pouvoir d'achat. Et ça s'est clairement exposé. Et puis, une autre belle concurrence qui est arrivée, c'est le snacking. Parce qu'aujourd'hui, il y a aussi une autre forme de restauration qui est parfaitement respectable, ce qu'on appelle la restauration rapide, les fast-food, qui aujourd'hui passent complètement devant la restauration assise parce qu'il contourne cette TVA, ce coût de la TVA à 10 pour avoir une TVA à 5,5. Donc il y a effectivement des changements et des arbitrages de consommation. Il y a des changements de consommation. C'est vrai, mais il n'en est pas moins vrai, même pour les restaurants attractifs. Je vérifie un certain nombre. Il y a des difficultés. Et surtout, c'est que leur marge nette, c'est 2%. 2%, vous ne faites pas de trésorerie et vous ne pouvez pas investir ni sur vos employés, ni sur l'outil de travail.
15: Alors, est-ce que les Français sont réceptifs à ces arguments? Est-ce qu'ils se mobilisent aussi pour essayer de sauver leurs restaurateurs? Est-ce que c'est un geste militant aujourd'hui d'aller au restaurant? On continue d'en parler avec vous dans un instant. C'est notre époque, c'est jusqu'à 9h30 sur RTL. À tout de suite.
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15: C'est notre époque, on est ensemble jusqu'à 9h30 et on continue à parler des difficultés que rencontrent nos restaurants. On est avec le chef Thierry Marx, chef bien connu et président de l'UMI, l'Union des métiers des industries de l'hôtellerie, et avec Bernard Boutboul, président du cabinet de conseil Gira, avec vous aussi, chers auditeurs, au 3210. On parlait juste avant la pause du succès du snacking, de la restauration rapide. Les bouillons aussi, ça marche bien, Bernard Boutboul. Les bouillons, on rappelle le principe, c'est un menu pas cher, avec une carte assez traditionnelle. C'est ça aujourd'hui aussi que les Français cherchent?
1: Bon, en fait, les Français, il n'y a pas plus traditionnel que les Français par rapport à ce qu'on disait précédemment. Et quand les bouillons se sont développés, alors il faut savoir que le bouillon existe depuis 50 ans à Paris, mais quand il y a eu le fort développement, les consommateurs, ça s'est passé au bon moment. Pourquoi? Parce que le retour de la tradition à un prix très bas, dû à notre problème de pouvoir d'achat, ça ne pouvait que fonctionner. Et ça fonctionne très très bien. Les Français adorent la tradition et en plus, c'est une tradition folklorique. Vous savez, ils vous font l'addition avec un stylo sur la table
15: folklore,
1: et ils déchirent en vous... Voilà, c'est très folklorique et ça, c'est instagrammable, vous voyez ce que je veux dire. Et ça, c'est tout à fait dans l'air du temps.
15: On est en ligne avec Frédéric aussi, qui nous a appelé, qui a composé le 3210. Bonjour Frédéric.
39: Oui, bonjour Céline, bonjour à vos invités.
15: Et vous nous appelez de Dijon, je crois, et vous continuez à aller au restaurant assez régulièrement, en amoureux ou avec les enfants d'ailleurs?
39: Ah oui, plus que jamais. Je j'en profite d'ailleurs pour remercier le cher Thierry Marx pour ce qu'il a fait d'ailleurs à Dijon, une ville qu'il connaît bien avec l'école qu'il a ouvert il y a quelques temps en arrière. Moi, très clairement, je suis un épicurien. Je suis fils de restaurateur aussi. Mon défunt papa nous a toujours appris le goût du bon. Je m'en sers encore aujourd'hui d'ailleurs au niveau du travail, mais effectivement, quand on peut se faire plaisir, si bien se faire plaisir, on le fait. Pas plus tard qu'hier soir, vous voyez, le mardi, c'est notre soirée avec ma femme, on est sans les enfants. On a fait un petit peu de kilomètres, on va à Arbois, voilà, pour manger une formule avec une fondue jurassienne, de la charcuterie locale du Jura, une salade pour 27 euros, un petit verre de McVin. Non mais ça suffit. Après, on a vraiment l'avantage d'être dans une région Bourgogne-Franche-Comté où on a des petites pépites un peu à gauche à droite. Alors évidemment, on a des bouillons aussi, mais qui permet encore de garder cette tradition et puis d'éviter le snacking. Le snacking,
15: c'est une tradition à défendre pour vous, Frédéric. C'est un geste militant aussi, presque.
39: Mais complètement, parce que le jour, et là je vais dans le sens de vos deux invités, le jour où on n'a plus de restauration traditionnelle, le français qui est un petit peu ronchon là-dessus va être le premier à dire mais je vais manger où maintenant, sorti des restaurants industriels et autres.
15: Thierry Marx, voilà, j'imagine que ça vous fait chaud au cœur d'entendre des témoignages comme celui de Frédéric, il en faudrait d'autres.
0: Je remercie Frédéric et en même temps il a raison, la restauration c'est du lien social et ça envoie une image ce qu'est notre société. Donc ça c'est important de le souligner, une société qui depuis 40 ans s'est fracturée en deux parties. Une partie qui a un reste à vivre suffisant et une partie qui a un reste à vivre insuffisant. Maintenant je voudrais revenir sur les bouillons. Faut pas confondre chiffre d'affaires et marge. Je connais bien l'univers des bouillons, il se trouve que j'ai un bouillon. Donc si vous êtes sous la barrière des 800 couverts un jour, vous passez plus à 25 euros. Vous voyez, c'est comme la grande distribution, c'est le volume qui fait vos résultats. Mais il n'en est pas moins vrai que sur ces bouillons, on est à 3 ou 4% de marge, oui, pas plus. Ça veut dire que dans 10 ans, comment je réinvestis pour changer l'outil de travail, pour améliorer les choses.
15: Est-ce qu'il n'y avait pas aussi peut-être trop de restaurants en France? Vous avez dit il y a 25 fermetures par jour, il y a aussi 20 ouvertures, on le rappelle, même si ce ne sont pas les mêmes types de restaurants que vous nous avez expliqué.
0: Ce que nous ne savons pas protéger en France, or qu'on l'a fait dans le livre et dans les auteurs, on ne sait pas protéger la cuisine d'auteur. La cuisine, l'hôtellerie-restauration, c'est une industrie. 175 000 restaurants en France. Aujourd'hui, est-ce qu'il reste des auteurs? Il en reste en gros 1500 chefs et chefs eux qui font une cuisine où on met des casseroles sur le fourneau, où on achète des produits de grande qualité et on transforme. Ça a un certain prix. Il faut les protéger. Et c'est pour ça que je défends cette loi sur le fait maison. Parce que si on perd cette attractivité de ce patrimoine vivant qu'est la gastronomie, eh bien, on ne sera plus sur l'attractivité que nous avons dans notre tourisme pour la France. Et ça, il faut aussi s'en inquiéter.
15: Bernard Boutboul, le fait maison qu'on met de plus en plus en avant, c'est quelque chose sur lequel il faut insister encore demain ?
1: Oh oui, absolument. On a affaire aujourd'hui à des nouvelles générations de consommateurs qui sont très sensibles au fait maison. C'est pour ça d'ailleurs que depuis quelques années, on a des cuisines ouvertes, parce qu'il veut véritablement voir s'il se passe quelque chose dans un restaurant. Mais vous parliez de saturation du marché. Il faut quand même rappeler et surtout se demander quelle est la définition du mot restaurant. Parce qu'effectivement, Thierry a raison, il y a 175 000 restaurants au sens propre du terme, c'est-à-dire avec service à table, traditionnel, etc. Mais il y a, et c'est ça le problème qui est confronté à la restauration, 407 000 endroits où on peut se nourrir en dehors de notre domicile. Alors, je fais référence à qui, à quoi ? La boulangerie du coin est devenue le leader du déjeuner des actifs. Alors quand je dis ça à des restaurateurs, ils me disent « Ah bon, les gens mangent des sandwichs à midi ?» Alors je leur réponds « Ça fait longtemps que t'as pas été dans une boulangerie. » Parce qu'ils ont des tables, ils ont des chaises, ils ont des petits plats cuisinés, des salades composées, des quiches, et j'en passe. Donc, la grande distribution fait la même chose, les stations-service font la même chose. Bref, on peut manger quasiment partout aujourd'hui. Et les endroits où on peut manger qui ne sont pas des restaurateurs, qui ne sont pas des restaurants, sont devenus aujourd'hui majoritaires. Donc la restauration traditionnelle se bat avec cette restauration qu'on appelle restauration rapide. Oui, mais c'est notre quotidien, la restauration
15: rapide. Qui n'est pas perdu. On l'entend que vous allez continuer à mener, chef Thierry Marx. C'était passionnant, ça aurait pu durer encore des heures. Merci beaucoup d'être venu sur l'antenne l'antenne d'RTL ce matin. Thierry Marx, président de l'UMI, Union des métiers et des industries de l'hôtellerie. Merci aussi à vous, Bernard Boutboul, président du cabinet de conseil Gira. Et merci à vous, chers auditeurs, pour vos témoignages au 3210. On est ensemble jusqu'à 9h30. Restez avec nous dans un instant, l'air du temps avec Muriel Jourdan qui va nous faire tester un nouveau sport. Enfin, en tout cas, nous en parler. Sans oublier le coup de cœur culture de C'est notre époque, Stéphane Boutsock, notre monsieur ciné, nous emmène assister à un concert sur grand écran. À tout de suite sur RTL.
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15: Oui, c'est notre époque jusqu'à 9h30 sur RTL avec l'air du temps de Muriel Jourdan maintenant. Muriel qui observe, dissèque la société d'un œil amusé. Septembre, c'est le moment où on veut se remettre parfois au sport. Ça tombe bien, il y en a un dont on parle beaucoup en ce moment. La calisthénie, ça sonne un peu comme une maladie, je trouve.
36: Oui, alors vous pouvez décéder, bien sûr, si vous en faites trop, peut-être, mais vous allez comprendre.
15: C'est encourageant.
36: Je vous rappelle le principe du mois de septembre, hein, s'inscrire le 3 du mois à une salle de sport et se rendre compte le mois suivant que celui qui en tire le plus de bénéfices, c'est pas vous, c'est le gérant de la salle. Il roule en Porsche, je pense, au mois de septembre. En parlant de sport, donc j'ai été surprise, oui, du nombre de vidéos que j'ai vues passer sur ce sport, la calisthénie. Des milliers de créateurs de contenu sport parlent de cette discipline de musculation et de gymnastique qui utilise seulement le poids du corps comme résistance. Vous n'utilisez pas d'haltère, pas de machine. Avec une haltère, par exemple, vous soulevez 10 kilos, sans doute le poids de votre charge mentale.

0: sur des vidéos de personnes qui faisaient de la calisthénie. Et donc je suis tombée sur des gens faire des muscle up, des handstands et plein de trucs.
1: Faut être bilingue quand même.
0: Je me suis dit, waouh.
2: Oui, voilà. Il y a des tas de petits noms en anglais pour évoquer ces tractions, figures, équilibre, mouvement assez impressionnants. Visuellement, je dois avouer que ça titille vraiment votre curiosité. On a envie de regarder. Surtout les vidéos avant, après, où l'on voit les progrès réalisés, ce que les gens comme vous et moi, Céline, sont capables de faire par la suite.
1: Ouais, le problème, c'est qu'on risque de s'arrêter au avant, nous. contrairement à ce qu'on pourrait imaginer, Muriel, la calisthénie, elle n'est pas née sur les réseaux sociaux.
2: Non, les réseaux n'ont pas inventé la calisthénie. Ils lui ont inventé un nouveau spectacle. Ils l'ont popularisée, modernisée, car en réalité, elle existe depuis le 19e siècle. En France, elle s'inscrit même dans la tradition de la gym physique et militaire. Ce qui est nouveau, c'est le côté voilà spectaculaire de la calisthénie aujourd'hui, ce côté très codifié que l'on voit sur les réseaux. Des figures statiques, des gens qui réussissent à faire une planche à un bras dans un parc sous l'œil de 300 000 abonnés. Ça, c'est pas le 19e siècle, mais c'est vraiment 2026. D'ailleurs, le mot calisthénie vient du grec kalos, beauté, et sténos, force. Pas étonnant qu'elle soit devenue une discipline très visuelle. Bref, la calisthénie, bah, c'est dans l'air du temps, Céline. C'est une idée de sport. Si vous voulez développer votre force musculaire, moi, j'ai la résolution de faire du sport, mais je me sens un peu comme Coluche.
3: Je fais du sport. Oh ben, je vous remercie, c'est agréable. Alors, je vais vous dire, c'est de la mauvaise foi, mais ça peut pas se voir. Je vais vous dire pourquoi je commence demain, alors. Alors, vous voyez.
2: Voilà, bah moi aussi je vais commencer demain. Ouais, vous aussi, Céline ?
1: Bah demain et puis on en reparle demain. Le coup de cœur culture de C'est notre époque maintenant avec du cinéma et de la musique. Stéphane Woodstock, vous nous proposez demain soir une séance unique pour découvrir le dernier concert de la star de la pop Katy Perry sur grand écran.
4: Oui, les fans de Katy Perry vont y retrouver évidemment tous ces tubes que vous pouvez déjà réécouter en streaming ce matin pour patienter.

0: Katy Perry's Lifetime Tour, concert enregistré en novembre dernier à Paris et donc diffusé demain partout en France. Un principe qui est devenu un vrai succès populaire. C'est Pathé Live qui s'est lancé dans l'aventure en 2008, d'abord avec de l'opéra et des pièces du théâtre classique. L'idée était d'amener la culture et le spectacle à des amateurs qui n'y avaient pas accès via la salle de cinéma. Le succès n'a fait que croître au fur et à mesure des séances. Thierry Fontaine, c'est le président de Pathé Live.
1: On obtient des scores même dans des villes moyennes ou des petites villes en semaine qui peuvent être exceptionnelles et les exploitants nous remercient en disant que ça crée de l'animation, ça ouvre la possibilité à certains d'accéder à quelque chose qui est inaccessible. Payer une place aussi, ça peut être cher. Il y a d'autres personnes qui ont peur d'aller dans des stades ou ils sont plus à l'aise dans une salle de cinéma. Et ça leur permet également de créer des événements collectifs où les gens partagent. Et quand vous voyez que des gens dansent, chantent, bon, d'autres préféreraient juste regarder et le vivre. Mais c'est deux façons de réagir par rapport à ces événements qui sont assez fascinantes. Et voilà, c'est rendre accessible ce qui a pu être peut-être inaccessible pour eux.
0: Alors, si on parle chiffres, parmi les plus gros succès de spectacles filmés diffusés au cinéma, on trouve Indochine avec le Central Tour, le trio d'humoristes Ferrari, Tsamer, Le Caplin, et puis celle qui place trois de ses shows à grand spectacle dans le top 5. Nevermore, le film, avait attiré 215 822 spectateurs en novembre dernier, en novembre 2024. Et je vous parle de ça, c'est en une seule séance. Ça veut dire que c'est beaucoup plus que des films en plusieurs semaines sur les écrans.
2: On peut s'attendre à quoi dans les semaines qui viennent si on aime les concerts au cinéma?
0: Hamlet, par la Comédie Française, le 15. Artus, le 24. Puis, entre autres, côté musique, le phénomène K-pop BTS. Laurie aussi. Et on termine la semaine prochaine avec le concert filmé de ces deux garçons originaires de Manchester. Oasis, donc Look Back in Anger, film de la tournée des retrouvailles des frères Gallagher à vivre donc au cinéma le 9 septembre. Et nul doute, Céline, que la série de shows d'une autre Céline, Dion à Paris, va donner des envies de concerts filmés aux opérateurs. Et là, à mon avis, le marché est mondial.
2: Et justement,
3: RTL, partenaire des concerts de Céline Dion.
2: RTL, partenaire oui, des concerts et qui vous fait gagner les toutes dernières places pour assister à ces shows, puisque vous le savez, tout est complet. Et on a une gagnante, on va essayer de l'appeler. On est tombé sur son répondeur. Bon, bah écoutez, on va réessayer. Deuxième tentative.

0: Raphaël en régie, est-ce que ça sonne ?
1: Allô ?
0: Ah. Oui, bonjour Nathalie.
1: Oui, bonjour.
0: C'est Céline pour Céline.
1: Ah non, c'est pas vrai.
0: Bah si, c'est vrai.
1: Ah, c'est génial.
0: Bravo Nathalie, vous avez gagné.
1: C'est génial. Ah, je suis super contente, merci. Ah là là, je suis tellement émue, merci beaucoup.
0: Eh ben écoutez, on est ravis de vous offrir donc deux places pour assister à l'un des concerts de Céline Dion à Paris, deux places en catégorie 1. Vous avez été suffisamment rapide et tiré au sort.
1: Merci Céline, merci. Oh, je suis super contente, merci.
0: Eh ben écoutez, on est ravis de vous offrir ce cadeau ce matin sur l'antenne d'RTL. Et pour tous les déçus, sachez que le jeu continue. Restez à l'écoute tout au long de la semaine. On a encore quelques cadeaux à vous distribuer.
1: Mais merci, là, Céline, bonne journée.
0: Je vous en prie.
1: Et bravo pour votre entrée aussi.
0: Ah bah merci beaucoup Nathalie, je crois que votre journée à vous a bien commencé. Et elle va bien continuer maintenant entre de bonnes mains. Bonjour Julien Courbet.
2: Oui, bonjour. Alors excusez-moi, je vais être tout à fait honnête avec vous. Je ne sais pas ce que vous avez dit avant parce que je n'ai juste entendu
0: du mal de vous comme toujours.
2: Vous avez dit retrouvons tout de suite l'autre abruti avec ses bras cassés.
0: C'est ça. J'ai parlé des jambes aussi.
2: Très bien, c'est gentil. Bah, déjà, ça me fait plaisir que vous les regardiez depuis le temps que j'attendais ce moment. Bon, bah, je vous dis à demain matin. Alors.
0: À demain, Julien, bonne émission.
2: Un bon petit passage d'antenne comme on les aime. Il est 9h30. C'est parti. Mais j'étais en train de faire un briefing, c'est tout à fait normal. Enfin, on ne va quand même pas me reprocher d'être professionnel et de m'intéresser à l'émission à 9h29 et 50 secondes alors qu'elle démarre à 9h30. Si le professionnalisme ne paie plus, ben dans ces cas-là, je ne préparerai plus rien. Voilà, vous m'avez énervé. Bonjour. Présentation de la salle des négos, il y a Laura Hurussel et Monsieur Bernard Sabat. Bonjour.
3: Bonjour.
2: Notre rédacteur en chef, tour de contrôle des appels téléphoniques, monsieur Stanislas Vignon.
4: Bonjour.
2: Il en a des boutons, hein, mais sur son clavier, c'est Damien Bancal, notre spécialiste informatique.
5: Bonjour.
2: Bon, ça y est, elle s'incruste. Pour la faire sortir, là, ça va être compliqué. Blanche Grandvilliers, votre avocate du mardi et du mercredi.
6: Bonjour à tous.
2: Elle représente la rédaction, c'est notre Céline Collonge nationale. Bonjour.
7: Bonjour à tous.
2: Et vous n'oubliez pas que pour nous joindre à partir de maintenant, c'est bien sûr ça peut vous arriver @rtl.fr. Bon, Bernard, tout va bien ?
8: En pleine forme.
2: Bon, bah écoutez, tant mieux, parce que quand vous ne l'êtes pas, c'est catastrophique. Mais quand vous l'êtes, je dois le dire, ça l'est malheureusement encore
8: aussi.
2: Plus. Il y a des dossiers de dingue, je vous le redis, dès maintenant, ça peut vous arriver, @rtl.fr. Nous faisons tout sur RTL depuis 26 ans pour vous aider.
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2: Chaque jour, à la même heure, voici donc le contrôle surprise. Évaluons les collaborateurs de l'émission 9h30, 11h30 et nous allons tout de suite contrôler Monsieur Pascal Normand, envoyé spécial. Êtes-vous là, Pascal ?
10: Oui, bonjour Julien, bonjour à tous. Je trouve qu'il y a beaucoup de contrôle en ce début d'année.
2: Posez-vous les bonnes questions. Alors, nous allons parler du tracteur de cet agriculteur qui a pris feu. Nous sommes en mars 2020 lors de l'installation d'un godet sur son chariot télescopique. Donc c'est un instrument, c'est pas le verre, hein, on est bien d'accord.
7: Non, c'est pas le verre, c'est une espèce de paille quoi que vous mettez au bout du chariot.
2: Bah, c'est très technique comme explication. Bravo,
7: oui.
2: Céline. Une étincelle provoquée par l'entreprise prestataire déclenche un incendie. Les faisceaux électriques sont entièrement détruits dans un contexte de printemps particulièrement sec. Alors, la responsabilité, elle est établie, Céline.
7: Oui, il y a deux expertises. Il est clair que c'est la personne qui est venue faire l'installation de ce fameux godet, de cette fameuse pelle, qui est responsable. Donc, ce responsable était d'accord, en tout cas, pour prendre à sa charge les réparations. Sauf que depuis 2020, ça traîne. Concrètement, notre agriculteur Olivier n'a jamais pu récupérer son appareil.
2: Il faut le dire, le dossier, c'est un petit peu comme le mariage de Bernard Sabat, il s'enlise. Le chariot est amené dans l'atelier de l'entreprise, un protocole d'accord est signé et il ne se passe rien. Impasse totale, il fait donc appel à un conciliateur, Olivier. Son chariot est toujours immobilisé et il y a des conséquences. Nous avions d'ailleurs appelé ce monsieur, alors il y avait deux personnes, Stan, si je me rappelle bien. Il y en a un premier qui nous a parlé, qui était à peu près d'accord, puis un deuxième associé qui a dit non, je ne suis plus d'accord. C'était un peu confus tout ça.
11: C'était un petit peu confus et je vous propose d'ailleurs de redonner la parole à notre Laura Hurussel qui a réécouté toute l'émission pour pouvoir vous préparer ce petit contrôle surprise ce matin.
2: Donc, qu'est-ce que c'est que cet excès de zèle, Laurent Hérissier? Vous avez réécouté toute l'émission?
0: Eh ben, j'ai réécouté parce que j'essaye de sortir des fois des petits extraits, vous savez, des petits moments un peu chauds. Bon, là, il n'y avait pas de moment chaud. En tout cas, ce qui est sûr, c'est qu'on avait eu les deux gérants pendant l'émission. Ils n'étaient pas vraiment d'accord. En fait, ils ne voulaient pas déclarer à leur assurance, hein, qu'on se le dise. Et c'est ça un petit peu le problème. Au bout d'un moment, ils avaient dit, on va rembourser, mais ils voulaient rembourser 7000 euros. On rappelle quand même que la machine, elle valait 25 000. Donc, notre Olivier, qui est là aujourd'hui, notre auditeur, il n'était pas d'accord avec ça. Donc, on s'était quitté un petit peu en se disant, ça part.
2: Excusez-moi, Laura, de vous interrompre. Il va y avoir un extrait à un moment donné?
0: Il va pas y avoir d'extrait.
2: Ah, pardon, d'accord.
11: Okay. D'accord. Donc, si je peux me permettre, elle l'a dit au début de son intervention, Julien.
2: Oui, mais alors, ça servait à rien. Il suffisait de dire, il n'y a pas d'extrait, puis on passait à autre chose. Non, il faut vraiment qu'on fasse cette réunion que j'ai prévue depuis longtemps maintenant pour recadrer un peu l'émission. Bon, alors, Pascal Normand, déjà, si vous le voulez bien, on va dire bonjour à celui que vous avez aidé. Bonjour, monsieur. Si tu me dis pas bonjour, je règle pas ton problème, moi. Olivier.
7: Appelez-le Olivier.
3: Bonjour, bonjour Julien.
2: Mais je vous appelle monsieur Olivier par respect, vous ne me répondez pas.
3: Oui, bonjour Julien, excusez-moi.
2: Alors, nous avons confié ça à Pascal Normand. Alors, Pascal Normand, vous le savez, vous êtes quand même un petit peu comme le funambule, là. Vous pouvez tomber à n'importe quel moment de l'émission. Est-ce que vous avez bien bossé et est-ce que vous méritez d'être bien noté?
10: Ah ben on va voir ça dans quelques instants. En tout cas, ce que je peux vous dire, c'est que lorsque je suis arrivé dans ce garage, c'était un foutoir monstre. Il y avait énormément de matériel et il m'a fallu une bonne dizaine de minutes pour retrouver le matériel de notre témoin Olivier. Là, je suis tombé. C'est un peu le nœud du problème. Finalement, c'était la difficulté. Il y a deux frères qui sont actionnaires de l'entreprise et qui se regardent en chien de faïence et qui se balancent des reproches à la figure. C'est pour cette raison, je pense, qu'ils n'ont pas fait appel à l'assurance. Donc l'objectif, le premier objectif, eh bien, c'était de mettre tout le monde autour de la table pour échanger. Et comme Laura l'a dit, au bout de 15 minutes, ça s'est plutôt bien passé. Mission réussie, puisque j'ai eu les deux frères en direct. Il me semble même avoir eu également le père. Et là, ils ont pu avancer leur argument, alors qu'il n'était pas forcément entendable par Olivier. Mais en tout cas, la mission était réussie. Et puis ensuite, on a évoqué l'indemnisation.
2: Olivier, après l'intervention de Pascal Normand, que s'est-il passé?
3: Donc, je suis allé les relancer. C'était donc fin d'année 2025. Donc, on a attendu un peu. Et puis, du coup, je suis allé le voir quelques fois, monsieur...
2: Si vous pouviez me dire ce qui s'est passé, ça serait formidable, Olivier.
3: Et donc, en fait, on a réussi à sortir le télescopique en début du mois d'août 2026. Voilà.
2: Mais alors, vous avez été remboursé ou pas?
3: Pas du tout, il n'y a rien eu de fait, mais la seule solution, c'est ce qu'on voulait, de toute façon, c'était déjà l'extraire de son entreprise, donc c'était ses missions accomplies. D'accord. Et après le reste, moi j'ai trouvé deux mécaniciens qui vont le réparer sur place, et puis voilà.
2: Eh bien écoutez, notons maintenant donc, Pascal Normand, en ce jour solennel, la faculté tient à saluer l'immense contribution de Pascal Normand, envoyé spécial RTL, dont les talents diplomatiques ont permis de mener à bien ces négociations. Nous ne pouvons toutefois passer sous silence un épisode récent, puisque notre éminent négociateur prend la fuite, poursuivi par un chihuahua dans un village, ce qui a un petit peu terni l'image de sérieux de notre institution. Néanmoins, Pascal, pour cette belle négociation qui n'était pas facile, vous repartez avec un 8. Bravo.
10: Yes.
2: Voilà.
11: Oui, c'est bien payé. Hein.
2: Bon, en tout cas, merci à vous de nous avoir tenus au courant. N'hésitez pas, vous vivez la même situation que ce monsieur. Nous nous battons, nos négociateurs se battent pour vous. Et pour cela, une seule adresse, si vous vivez la même situation, ça peut vous arriver. @rtl.fr.
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0: 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Maintenant, en parlant d'arnaque, voici comment Bernard Sabat, quand il n'est pas avec sa femme et qu'il rencontre évidemment une autre femme en lui disant « Mais comment tu t'appelles ?» Il répond «
1: Je me présente, je m'appelle Henri. »
0: Je pense bien qu'il va pas donner son identité.
2: Ah non.

0: Le grand Daniel Balavoine était sur RTL. J'espère que vous passez une bonne matinée. Le premier cas est complètement dingue. Il va arriver dans une seconde. Il sera question d'un petit chien empoisonné, mais involontairement, c'est pour mettre du produit anti-rat. Un professionnel est venu et n'a pas prévenu qu'il fallait écarter le chien. Nous y revenons dans une seconde. Nous avons choisi de démarrer cette émission, vous qui aimez les animaux de compagnie, avec le cas de Yann qui est avec nous. Yann, bonjour. Alors Yann, soit votre micro ne marche pas, soit votre bonjour. Voix ne marche pas. Visiblement, c'était votre voix qui n'a pas bien démarré. C'est le matin, on vous a pas entendu. Yann, soyez le bienvenu. Vous êtes chef d'équipe dans l'industrie du lourd. Qu'est-ce qu'on appelle l'industrie du lourd ?
1: J'ai déjà répondu à l'industrie lourde. Je travaille dans l'industrie, on fait tout ce qui est à base de carbure de tungstène.
0: D'accord. Parce que nous, c'est un petit peu aussi l'industrie du lourd, notre émission. Mais du lourdingue, nous, plutôt.
2: Oui, c'est ça, du lourdeau.
0: Ouais. Voilà, du lourdeau. Alors, il a deux enfants et il a un petit chien. Comment ça s'est passé? Vous avez une intervention en janvier 2026. Vous allez faire appel à une entreprise de dératisation. Et lors de l'intervention, ils vont mettre ce que l'on appelle des appâts anticoagulants qui sont posés sans boîtier de sécurisation. Mais habituellement, donc, je suppose que ça doit être posé dans des boîtiers.
1: Alors oui, habituellement, je me suis renseigné plus tard, ça doit être posé dans des boîtiers parce que c'est la première fois de ma vie que je faisais appel à une entreprise de dératisation. Donc forcément, je connaissais pas les protocoles et ce qui était bon ou pas bon. Juste donc ils sont venus chez moi, déjà par téléphone, ils m'ont vendu du rêve pour me dire que voilà, ils allaient trouver tous les points d'entrée.
0: Ils m'ont vendu du rêve. Nous allons vous faire rêver, monsieur, nous allons trouver tous les rats de l'appartement, faites-nous confiance.
1: Ils ont clairement dit que voilà, ils allaient trouver tous les points d'entrée, boucher par là où ils peuvent passer, etc.
0: Ça, c'est leur boulot de vous vendre ça, mais moi, ce qui me gêne, c'est que, est-ce qu'à un moment donné, il y a, sur un bout de papier, il est inscrit, attention, si vous avez un animal de compagnie, quittez la maison pendant 10 jours, ou attention, c'est toxique, est-ce que c'est marqué?
1: Non, du tout.
0: Bon, après, même si les paroles, on sait que ça ne vaut rien, ne vous l'ont pas dit.
1: Non, ils m'ont dit que c'est forcément c'est pas bon pour le chien, mais c'est pas bon pour les humains non plus. C'est pas mes assistantes maternelles, ils ont pas plus.
0: Et alors le drame s'est passé quand le petit, c'était quoi comme chien?
1: C'est un husky sibérien.
0: D'accord. Et donc il a été mangé, léché le produit.
1: En fait déjà je les ai prévenus parce qu'ils ont fait une première intervention donc la première fois. Une semaine après ils sont repassés. Quand ils sont repassés, je les ai prévenus que une semaine, enfin que le 20 minutes après leur départ de la première fois, j'ai sorti mon deuxième chien sur la terrasse et il s'est pas passé 10 secondes que elle a directement pris un appât dans la bouche. Ouais. Donc moi j'ai vu ça direct, je lui ai retiré. Forcément, je l'ai pas remis en place, mais ça aurait pu déjà arriver au bout de 10 secondes après leur départ. Et donc après j'ai enlevé l'appât et quand ils sont revenus une semaine après, je les ai prévenus et je leur ai dit à peine vous êtes partis, j'ai dit mon chien, il avait déjà un appât dans la gueule. Et ils m'ont dit faut faire attention monsieur, en gros c'est à moi de faire attention. Je dis mais c'est pas censé être accessible comme ça au bout de 10 secondes après votre départ, pour moi c'est quand même pas normal. Ils m'ont dit faut faire attention, et puis ils m'ont dit si jamais ça réarrive, ils m'ont donné en gros le nom de l'antidote, c'est la vitamine K1, c'est ce que donnent les vétos quand un chien
0: Et le chien du coup il a remangé, il est mort?
1: Ça a pris, c'était deux ou trois mois plus tard, mais oui le chien en a remangé, et du coup on l'a emmené chez le véto une première fois. On a réussi à le tirer d'affaire parce qu'il est resté chez le véto la nuit avec perfusion etc. On l'a récupéré le lendemain donc tout fébrile avec un traitement de plus d'un mois. Il a fait une rechute malgré le traitement. On a dû retourner encore chez le véto, refaire des perfusions etc. On a réussi à le reprendre à la maison et quelques jours après, il a refait une rechute et
0: là, il est mort.
1: Et là, il est mort.
0: Est-ce qu'il y a des détails dans le dossier que vous voulez nous donner, s'il vous plaît, Céline, sur RTL?
3: En fait, ce qui est fou, c'est que ces personnes sont intervenues pour dératiser la maison de Yann. Il y a une terrasse au niveau de cette maison et en fait, ils ont mis du produit en dessous de la terrasse. Mais on peut très bien aller, si vous voulez, même les enfants gardés par la femme de Yann ou les animaux en rampant peuvent aller sous la terrasse. C'est totalement accessible et à aucun moment, les techniciens n'ont mis cet appât pour les rats, contre les rats, dans des boîtes, et c'est pourtant sécurisé, c'est comme ça que ça aurait dû être fait. Donc maintenant, Yann, ce qu'il veut, évidemment, il ne fera jamais revenir le chien, malheureusement, mais c'est au moins se faire rembourser les 1000 euros des frais vétérinaires, et l'entreprise dit, non, il aurait fallu faire attention à vos animaux, à ne pas les laisser aller sous la terrasse ou dans les combles, mais c'était pas possible, c'est eux qui auraient dû faire attention.
0: Alors, pour celui qui ne connaît pas bien le droit dont je fais partie, tout repose sur l'obligation de prévenir, noir sur blanc, le client, attention, s'il y a des enfants, il y a des animaux, c'est toxique et ça doit être marqué en très gros. Et s'il faut effectivement que ce poison soit dans une boîte, si c'est le cas ou pas. C'est la règle d'or de Blanche de Grandvilliers.
4: La règle d'or. Il y a effectivement deux sujets. D'abord, et c'est ce que dit l'entreprise, elle dit, nous, tous nos produits étaient sécurisés. C'est faux. En tout cas, c'est ce que dit Yann. C'était absolument pas sécurisé et il nous l'a montré tout à l'heure. Le deuxième point, c'est l'obligation d'information. Il doit être indiqué de manière très claire que si le chien s'en approche, s'il le prend, eh bien, il y aura un drame. Et c'est pas du tout ce qui est écrit. La seule chose qui est indiquée, en tout cas, selon les éléments que nous en donnait Yann, c'est le client doit veiller à ce que les animaux domestiques ne détériorent pas les équipements. À aucun moment, il y a indiqué que si jamais il s'approche, ça peut être dangereux.
0: C'est fou d'ailleurs qu'il ne le marque pas, parce que ça les protégerait, bien sûr.
4: J'avoue que je suis très étonnée de ne pas le voir, Julien.
0: Bon, alors après, il y a une autre solution pour faire fuir les rats, ça c'est vous qui me l'avez soufflé, Stan, c'est de mettre en fond notre émission. En général, aucun... Non mais c'est vrai, aucun rongeur ne reste.
2: Les nuisibles ne supportent pas, ils sont tous déjà avec nous.
0: Bon, allez, on y va, Yann, on va tout faire pour vous aider, on va les appeler. Vous sentez qu'il y a de la mauvaise foi, ou vraiment qu'ils sentent ces gens-là sont un petit peu consternés par ce qui est arrivé, mais n'ont pas envie de payer?
1: Clairement, j'ai essayé de faire ça à l'amiable, donc je les ai contactés par mail directement après la première intervention chez le vétérinaire, en expliquant le cas. J'ai eu pas mal d'échanges par mail, je pense une bonne dizaine d'échanges par mail, j'ai pas compté, mais une bonne dizaine d'échanges, où ils rejetaient la faute et que clairement ils l'assumaient pas, que pour eux, leurs professionnels, leurs techniciens mettent toujours ça dans les normes, avec des boîtes sécurisées, etc. Et je leur ai bien envoyé toutes les photos.
0: Il n'y a pas de boîte sécurisée.
1: Non, il n'y a aucune boîte sécurisée. Je leur ai envoyé toutes les photos. On dit, ils me répondent que s'il n'y a pas de boîte sécurisée, c'est qu'il n'y avait pas la place de la mettre. Mais sous la terre, on s'en passe la main complète. Il n'y a pas
0: bien sûr
1: de mettre une boîte.
0: Il y a des photos sur Facebook. Il était beau, le loulou. Hein. Il était beau comme tout, le husky. Allez, on y va. On appelle immédiatement si vous le voulez bien. C'est parti pour nous joindre. Vous vivez la même situation. Ça peut vous arriver @rtl.fr. Vous écoutez le 9h30, 11h30. Et nous appelons cette entreprise. Allô ? De rien. C'était la fin de la bande, en fait. Parce qu'à un moment donné, le batteur, il faut bien qu'il se délie un peu les mains, donc il pose des baguettes, vous savez, il étire les doigts, et hop, il les reprend. C'est ce qu'il va faire dans une seconde. Oula ! Le comptable est arrivé avec sa trompette. Vous qui avez l'habitude, s'il faut attendre longtemps, ou...
1: Non, ça a été assez rapide, la fois que j'ai appelé.
0: Alors, ils ont dû me reconnaître, alors. C'est l'intelligence artificielle, maintenant, qui arrive à reconnaître les intonations. Mais ça arrivera, ça.
5: Ah, mais on a déjà des intelligences artificielles qui écoutent votre intonation de voix, savoir si vous êtes énervé.
0: Ah oui? Là, allô? Bonjour? Ah, nous avons quelqu'un, me dit Laura. C'est le service anti-nuisibles. Bonjour!
6: Bonjour.
0: Bonjour, je me présente, je suis Julien Courbet, nous sommes en direct sur la radio RTL. Je suis navré de vous déranger. Est-ce qu'il est possible d'avoir un responsable? Nous traitons un dossier en direct ce matin sur un petit toutou, malheureusement, qui a mangé les produits que vous avez mis et qui est décédé par la suite. Et on aimerait savoir comment ça se passe dans ces cas-là. Vous pourriez me passer peut-être un responsable? Allô?
6: Alors, deux petites secondes, monsieur.
0: Je vous en prie, merci beaucoup.
6: Que je récapitule, c'est RTL à l'appareil.
0: Voilà.
6: Et vous voulez savoir, et il y a un chien qui a mangé, du coup, une de nos produits.
0: Alors, vous êtes au courant parce que le monsieur, exactement, vous a envoyé des lettres recommandées, il n'y a aucune indemnisation, et nous, on a l'impression dans le dossier que, le poison n'était pas dans des boîtes, et que nulle part il est marqué sur le devis ou le contrat, attention, produit toxique, ne pas approcher les animaux. Et donc, aujourd'hui, il voudrait se faire rembourser au moins ses frais de vétérinaire, ce monsieur.
6: Attendez, moi je peux rien faire, je trouve sur le service client, ne bougez pas.
0: Merci monsieur, merci beaucoup. Donc là nous sommes au service anti-nuisible, grand test. Est-ce qu'on a le nom du patron qu'on pourrait essayer d'avoir, Bernard ou Laura, de cette très belle société?
7: Oui, c'est Florent Bruno.
0: Bon, vous essayez de voir comment vous pouvez l'avoir?
7: Oui.
0: Très bien. Oui, là, la musique me fatigue un peu. Je l'aime beaucoup. Ceci étant dit, si le compositeur nous écoute, bravo. Mais
5: l'IA.
0: À un moment donné, c'est l'IA, ça? Comment vous savez que c'est l'IA?
5: La trompette.
0: Ah bon?
5: Ah oui, parce qu'en fait, ce sont souvent les mêmes sons qui peuvent ressortir. Et donc, aujourd'hui, toutes ces musiques sont faites à l'IA, parce que du coup, il n'y a pas besoin de payer la SACEM.
0: Et de droits d'auteur, bien sûr. Stan, que fait-on maintenant? Nous avons notre Damien Bancal, justement, qui vient de prendre la parole. Ben oui. Donc, quel est son rôle? Rappelez-le, Stan, et pour moi, et pour les auditeurs, mais surtout pour lui.
2: Bah écoutez, c'est notre expert journaliste et expert cybersécurité qui vient répondre à toutes les questions que les auditeurs d'RTL nous envoient à l'adresse mail. Ça peut vous arriver @rtl.fr.
0: C'est ça votre rôle?
5: Et pareil. Oui.
0: Mais c'est vachement bien.
5: C'est magnifique.
0: Et ça fait combien de temps qu'il fait ça?
2: Oh bah écoutez, ça fait bien 2-3 ans maintenant pour nous.
5: C'est notre 4e année même.
0: Allez, une première question, parce que franchement, il va y en avoir de plus en plus, notamment avec cette fameuse IA dont on parlait. Ouais. Quelle est la question qui est posée sur RTL?
5: Je pense que mon numéro de téléphone a fuité. Un antivirus peut-il me protéger? On m'a envoyé ce mail parce que les personnes, on va être très clair, cet été, les fuites de données, il y en a eu partout. Et donc, les gens se posent la question, est-ce que avec un antivirus, je peux être protégé de ce genre d'éléments? Bon, d'entrée de jeu, non. Malheureusement, ça n'a strictement rien à voir entre les fuites de données et un logiciel antivirus qui est là pour protéger votre ordinateur. Mais il ne faut pas l'édulcorer, il ne faut pas l'oublier cet antivirus, parce qu'il va potentiellement vous protéger d'un courrier électronique qui va vous être envoyé, dans lequel il peut y avoir un lien ou un logiciel piégé. Donc cet antivirus est une brique qui va vous sécuriser. Autre élément, certains antivirus bloquent les adresses électroniques qui ont pu être piégées ou utilisées par des pirates. Donc, ça ne servira pas face aux fuites de données, mais dans tous les cas, ça vous protégera quand même.
0: Posez vos questions, ça peut vous arriver à @rtl.fr. On attend que ça se décante du côté de l'entreprise de dératisation, les arnaques du jour. Alerte arnaque, alerte. Ça peut être alerte pigeon d'ailleurs. La pauvre Chantal, 59 ans, pensait simplement faire fructifier ses indemnités de licenciement avant d'acheter un bien immobilier. Eh bien, après une recherche sur Internet, elle est entrée en contact avec un homme se présentant comme un véritable conseiller bancaire. Pour la rassurer, l'escroc est même allé jusqu'à utiliser un faux appel vidéo. Je vous en parle parce que vous voyez jusqu'où ils vont. Et malheureusement, elle pensait que c'était un professionnel. Elle a transféré son argent, 120 000 euros. Ont été perdues toutes ces économies. C'était notre première arnaque. La Banque de France vient de lancer une nouvelle alerte. Des escrocs utilisent son identité pour proposer aux particuliers des crédits à taux particulièrement attractifs. Scénario est simple, on vous promet un prêt avantageux, puis on vous demande des frais de dossier ou un acompte, tout en récupérant au passage vos pièces d'identité et vos coordonnées bancaires. La Banque de France rappelle qu'elle ne propose pas de crédit aux particuliers. Enfin, quelqu'un qui cherche rapidement un financement et qui se laisse rassurer par le nom d'une institution officielle, si on en a plein, mais là vous allez voir que ce sont des micro-entrepreneurs qui sont piégés. Depuis quelques jours, ils sont des dizaines à recevoir un courrier inquiétant, une prétendue mise en demeure qui leur réclame 234 euros. Le document ressemble à un courrier administratif officiel, référence juridique, numéro de dossier, menace de saisie, il y a même un QR code qui permet de payer. Eh bien la dette n'existe pas, évidemment, vous envoyez l'argent chez un escroc. C'était notre journal des arnaques. Et Damien Bancal, vous qui passez votre temps dans votre laboratoire secret, aujourd'hui, ils sont capables de tout. Redites-le aux auditeurs d'RTL. Vidéo, ils viennent même devant chez vous. Ils peuvent même venir avec une voiture siglée au nom de la banque. Ils sont capables de tout.
5: Oui, il faut pas être paranoïaque, mais malheureusement, aujourd'hui, il faut être ultra prudent. Un peu comme vous prenez votre voiture, vous ne roulez pas en marche arrière sur l'autoroute. Sur Internet, c'est pareil. Vous recevez un courriel, vous voyez un message sur les réseaux sociaux, sur Internet. Ce qui vous est envoyé, lisez-le bien. Et surtout, si vous n'avez pas fait la réclamation d'un paiement, d'un remboursement, vous ne cliquez pas. Et renseignez-vous, l'humain d'abord. Si jamais on vous réclame de l'argent, prenez votre téléphone ou déplacez-vous.
0: Allez à la banque. Et vous voyez, nous l'avons entendu, Bernard Sabat, Damien Bancal nous le confirme, on ne roule pas en marche arrière sur l'autoroute, Bernard. Donc je me tue à vous le dire depuis maintenant. Il a quand même fait un Paris-Bordeaux comme ça, en se tournant la tête. C'est en marche avant que ça se fait, Bernard.
7: Mais oui, mais ma femme avait dit d'être prudent, donc je roulais doucement.
0: Mais arrêtez avec votre femme, ça fait 26 ans qu'à chaque fois qu'il y a un problème, il remet ça sur le dos de sa femme. Le cas de Maëva arrive dans quelques instants, Stan, et ça aussi, ça va se multiplier. Voyons si vous le connaissez, son cas.
2: Bah, je le connais. Son téléphone portable a pris feu. Tout d'un coup, elle a été obligée de le jeter par la fenêtre. Elle va nous raconter ça dans quelques instants. Et ce que lui répond évidemment le vendeur. Si j'en profite, Julien, si j'ai juste une seconde pour vous dire, restez bien quand même à l'écoute de l'émission jusqu'à la fin, parce qu'il se pourrait, je dis bien, il se pourrait qu'on fasse à nouveau gagner des places pour les concerts de Céline Dion ce matin. Ah oui, ça peut arriver à n'importe quel moment de l'émission.
0: Pour tout vous dire, je ne les faisais pas gagner parce que j'en voudrais bien deux, moi. Donc, mais si vous les distribuez comme ça, à un moment donné, il ne faudra pas s'étonner si on écoute le concert à la radio. Hein. Alors restez avec nous. Céline Dion, deux places supplémentaires. Vous aimez Céline Dion, Maëva ?
3: Oui.
0: Ah bah, très bien. Mais nous, on va s'occuper de votre téléphone portable. Les places, malheureusement, ça ne sera pas pour vous. À moins que vous décidiez de jouer. Bon, un téléphone portable qui prend feu. D'ailleurs, maintenant, dans les avions, il y a même des annonces. Ne le gardez pas. Enfin, prévenez-nous dès qu'il prend feu parce que ça arrive de plus en plus. Eh bien, c'est de ce dossier dont il sera question et le dératiseur arrive sur RTL.
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0: La salle des appels continue d'avancer sur le dossier de cette entreprise de dératisation qui n'a pas prévenu le client que c'était nocif. Le toutou est mort malheureusement et ce monsieur veut une indemnisation. Le téléphone qui prend feu arrive. Vous avez choisi RTL. Il est 10h. L'essentiel de l'information en 3 minutes, c'est avec vous, Aude Vernuccio, bonjour.
26: Bonjour Julien, bonjour à tous. Patrick Bruel annule sa tournée de 35 dates à travers la France. Il l'a annoncé sur son réseau social, sur Instagram hier soir. C'est le choix de l'apaisement d'après le chanteur, visé par une trentaine de plaintes et mis en examen dans 4 affaires de viol, tentative de viol, agression sexuelle et harcèlement. Des faits qu'il nie. De nombreux maires s'étaient opposés au concert dans leur commune. La comédienne Mimi Mathy, amie de Patrick Bruel, a réagi ce matin sur RTL. Elle le défend très fermement.
27: Je suis très triste qu'ils se sentent obligés d'annuler parce que la justice, pour l'instant, n'a pas tranché. C'est à la justice de trancher.
28: Après, Patrick, c'est un séducteur. Il a été séducteur. Il a été plus harcelé que harceleur, à mon avis. Mais ça, c'est la justice qui en décidera. Mais je pense que c'est au public de choisir de quel droit, tant que la justice n'a pas tranché, tant qu'on dit pas c'est un criminel notoire et c'est faut surtout pas qu'on le voit sur scène. Moi, il fait travailler plein de gens. La première tournée qui a été annulée, elle a mis au chômage un tas de techniciens et de ça fait à peu près 200 personnes, je pense, autour de lui pour une tournée comme ça. Moi, je pense que c'est au public de décider.
27: La justice n'a pas tranché.
26: Mimi Mathy avec Marc-Olivier Fogiel sur RTL. À retenir aussi le coût de la rentrée étudiante en hausse de 25% 6 ans d'après la FAGE, le syndicat étudiant. Coût moyen 3 240 € pour un étudiant non boursier en licence. Si l'on compare avec 2020, c'est 655 € de plus avec en tête des dépenses le logement suivi de l'alimentation. La France a convoqué le chargé d'affaires russe à Paris pour protester très vivement contre l'attaque hybride de drones chargés d'explosifs imputés à la Russie et visant l'aéroport de Leipzig en Allemagne début août. Paris va proposer de nouvelles sanctions contre Moscou. L'escalade au Moyen-Orient, l'Iran dénonce à l'instant 3 morts des paramilitaires du Basij, la police des mœurs, après des frappes américaines. Mais Téhéran revendique également des attaques contre des cibles militaires américaines aux Émirats, au Koweït et à Bahreïn ce matin. Et puis Emmanuel Macron attendu à Londres cet après-midi pour l'inauguration du prêt de la tapisserie de Bayeux au British Museum. L'occasion de faire connaissance à avec le nouveau Premier ministre britannique Andy Burnham et peut-être de saluer le roi Charles III pour la dernière fois avant la fin de son mandat. La météo cet après-midi, temps sec, ensoleillé sur toute la France, quelques nuages près de la Manche et un petit risque d'averse sur les Pyrénées et les Alpes. En fin de journée, les températures, elles sont en hausse, comptées de 21 à 27 au nord, de 27 à 32 au sud, 34 à Perpignan, 35 à Nîmes pour la maximale. Et puis les courses à Capelle dans l'Aisne, départ 13h55. Les pronostics de Dominique Cordier, le 6, le 4, le 9, l'As, le 7, le 11, le 13. Et l'outsider de RTL, c'est l'As, Youpi Tolleville. RTL, il est 10h03, tout de suite, ça peut vous arriver, continue. Julien Courbet.
0: Merci d'avoir choisi le 9h30, 11h30. Nouveaux horaires, vous le savez, cette saison, mais toujours cette envie de vous aider. Pour nous joindre, ça peut vous arriver, @rtl.fr. 3 cas inédits chaque matin sur votre radio. Alors voyons si votre meilleure copine a pu faire avancer le dossier de Yann. Yann, on le rappelle, son chien malheureusement a mangé un poison qu'avait installé un dératiseur. Apparemment le poison, Céline, n'est pas vraiment protégé dans une boîte et il n'est marqué nulle part sur les papiers. Attention, nous avons posé un produit, aucun enfant, aucun chien, personne ne doit s'en approcher.
1: Il est juste indiqué qu'il ne faut pas que les animaux de grande taille détériorent le matériel. Mais à aucun moment il est indiqué de danger de mort et malheureusement c'est ce qui est arrivé à la chienne de Yann qui est décédée. Maintenant il réclame 1000 euros, c'est les frais vétérinaire qu'il a dû engager pour sa chienne.
0: Je veux dire, enfin un chien, mais même un adulte qui s'est par inadvertance se retrouver avec le produit au contact de la bouche. Que vous dit-on là-bas, puisque nous avons appelé il y a quelques instants, Bernard Sabat?
2: Oui, j'ai eu le service après-vente. J'ai été très bien reçu après 6 minutes 27 d'attente, mais j'ai eu quelqu'un qui m'a dit, ne vous inquiétez pas, on va vous rappeler, donnez-moi le maximum de lignes pour qu'on puisse vous parler officiellement.
0: Bon, alors très bien, d'ici quelques minutes, donc nous aurons quelqu'un, et encore une fois, je crois que pour le bien de tous, il faut que tous les dératiseurs marquent en gros attention, produits toxiques pouvant provoquer la mort d'un animal ou d'un enfant.
3: Tout à fait. Alors, il y a certains dératiseurs qui utilisent des produits qui sont beaucoup moins toxiques que d'autres. Bon, visiblement, c'est pas cela. Et là, effectivement, dans notre cas, ils ont reconnu en fait qu'il y avait des produits qui n'étaient pas protégés, mais ils ont dit, c'est de la faute du chien qui a dû le déterrer, ou c'était une zone qui n'est pas accessible. C'est pas entendable.
0: Depuis quand les chiens ont la truffe qui sentent tout par terre et mangent tout ce qu'il y a? C'est pas nouveau. Bon, on avance. Nouveau cas, maintenant, dans le 9h30, 11h30 d'RTL. Maëva est avec nous. Bonjour Maëva.
4: Bonjour.
0: Maëva qui arrive du Pays Basque. Elle est à Oustaritz. Maëva est chargée de développement commercial. Maëva, donc, nous allons parler de ce téléphone qui était un téléphone reconditionné.
4: C'est ça.
0: Alors, qu'est-ce que c'était, la grande marque avec la pomme croquée?
4: Oui.
0: Et que vous aviez acheté donc un peu moins cher que le neuf.
4: Oui.
0: Mais on vous le vend en vous disant il est en parfait état.
4: C'est ça. Oui.
0: Il y a une garantie malgré tout?
4: Oui.
0: Bon.
4: De trois ans.
0: Donc dans la nuit du 31 juillet au 1er août, on se croirait dans un commissariat. Les dents. Maëva est réveillée par un bruit et une forte chaleur. C'est votre iPhone. Alors c'est le 12 Pro Max.
4: Oui.
0: Exactement. Qui est branché sur votre table de nuit. Oui. Alors attention, parce que je suppose qu'ils ont dû vous poser la question. Il était branché, mais est-ce que c'était une prise officielle Apple? Ou est-ce que c'était une prise, vous voyez ce que je veux dire?
4: Une prise officielle Apple.
0: Parce que ça, on peut vous le mettre dans la figure. Ah oui, mais monsieur, vous n'utilisez pas le bon matériel. À partir de là, évidemment, ça fait chauffer la batterie. Donc, qu'est-ce que vous voyez? Décrivez-nous la scène.
4: Alors, j'ouvre les yeux et je sens de la chaleur.
0: Ça, c'est un bon réflexe.
4: Ouais.
0: Parce que quand il se passe quelque chose de grave, ne jamais garder les yeux fermés. Je vous le dis parce qu'une fois en conduisant, ça a failli me coûter très cher. Mon épouse me disait, attention, et on va se prendre un arbre. Laisse-moi continuer à conduire les yeux fermés, s'il te plaît. Allez-y.
4: Et donc, du coup, je sens de la chaleur sur mon visage et j'ai vu directement des flammes. Donc, j'ai attrapé mon téléphone.
0: Mais des grosses flammes?
4: Ah, oui, des grosses flammes. C'était en train de s'éteindre. Donc, j'ai attrapé mon téléphone, j'ai hurlé. Et
0: mais vous n'êtes pas brûlé?
4: Si, du coup, je me suis brûlé le doigt. Ouais.
0: Et donc, très rapidement, ça aurait pu faire un incendie?
4: Oui, complètement. Heureusement que ça n'a pas touché mes draps. Donc, j'ai tout jeté par la fenêtre. Et je suis sortie de chez moi, j'ai crié au secours pour qu'on m'aide, pour qu'on appelle les pompiers, du coup.
0: Donc vous avez jeté le téléphone par la fenêtre, et si vous êtes là, c'est parce que du coup, vous avez mis le feu chez vos voisins. Vous, tout va bien, mais eux, ils ont perdu. Il y a la moitié du quartier qui a été ravagé, malheureusement. Bon, alors, vous jetez ça, il s'éteint tout seul, je suppose, voilà. Et vous reprenez la carcasse.
4: Le lendemain, parce que...
0: Oui, le temps que ça refroidisse.
4: Ouais. Et puis j'avais plus rien pour aller le chercher, c'était tombé dans le jardin en bas.
0: Oui.
4: J'y voyais plus rien, je suis allée chez ma mère, du coup, je suis rentrée dormir chez ma mère et le lendemain j'ai récupéré.
0: À ce point, parce que ça vous a un peu traumatisé?
4: Ah oui, ça m'a traumatisé, ouais.
0: Donc vous allez rattraper la carcasse et vous l'amenez au magasin?
4: Oui.
0: Et vous leur expliquez?
4: Ouais. Ils me l'ont demandé, donc j'ai ramené le téléphone au magasin. On m'a dit d'ores et déjà que si c'était pas identifiable, bah, ils auraient pas de solution pour moi.
0: Qu'est-ce que vous appelez si ce n'est pas identifiable?
4: Le numéro IMEI qui est sur chaque téléphone était brûlé, que du coup il y aurait pas de solution quoi.
0: Ben ça c'est pas mal comme excuse.
5: C'est une sacrée excuse, surtout qu'on la retrouve sur la boîte, on la retrouve un peu partout ce code. Hein, donc
0: c'est magnifique. Donc on te vend un téléphone en disant je t'ai vendu un téléphone, mais quand ça brûle, il y a plus le numéro. Donc comme il y a plus le numéro, je ne sais plus si je te l'ai vendu. Alors d'accord, ok.
4: Voilà. Donc ils l'ont gardé 10 jours. Je les ai relancés. Ils m'ont dit que je pouvais aller le chercher, que ça provenait donc du coup de mon chargeur. Il n'y a pas eu de vraie expertise, c'était juste un petit SMS qu'on m'a envoyé.
0: Ça venait de votre chargeur qui est un chargeur Apple. Voilà. Alors je dis Apple, ça aurait pu être Samsung, je ne sais plus, Motorola s'ils font encore des téléphones. Et alors quelle explication en fait, ça vient de votre chargeur? C'est-à-dire, ils l'ont analysé le chargeur, il avait un défaut?
4: Non. En fait, je pense que, honnêtement, je ne sais même pas s'ils ont regardé le téléphone, puisqu'en fait il était identifiable, mais moi j'ai pu l'identifier donc.
0: Et il valait combien ce téléphone?
4: 300
0: quand même.
4: Quelques, ouais.
0: Bon, alors, est-ce qu'il y a d'autres détails, s'il vous plaît, Céline?
1: 439 € le prix du téléphone, exactement. Et effectivement, on lui dit, écoutez, c'est le chargeur qui pose problème, donc nous, on prendra rien en charge. Le chargeur, je précise, il était en parfait état, intact.
0: Non, mais
1: il était encore branché dans la chambre de Maïva.
0: Ça, Céline, si vous me permettez, j'en sais rien, moi, s'il est en bon état, mais dans ces cas-là, ils le prennent, ils l'analysent, ils amènent une preuve qu'il n'était pas en bon état. Tiens, regardez, Damien Bancal, très en forme, prend la parole.
5: Alors, si jamais vous avez besoin de votre code IMEI, notez-le maintenant. Vous tapez...
0: Qu'est-ce que c'est le code IMEI?
5: Le code IMEI, en fait, c'est la carte d'identité de votre téléphone portable. Vous tapez étoile dièse 06 dièse sur votre téléphone comme si vous envoyiez un SMS. Ça vous donnera votre code IMEI. Vous le notez sur un bout de papier et vous l'avez toujours à portée de main.
0: Bon, ça, il faut me le mettre sur le Facebook. C'est un super tuyau qu'il vient de nous donner. Donc, aujourd'hui, ils ne veulent rien faire, on est d'accord. Alors, une règle d'or avec votre avocate au barreau de Paris qui revient d'une grande tournée aux États-Unis, Blanche, surnommée là-bas White de Grandvilliers.
6: La règle d'or.
3: Alors, Génia Maïva a parlé d'une garantie de 3 ans. Je suppose que c'est une garantie commerciale. Ce qui est certain, c'est qu'il y a une garantie légale d'un an pour les biens d'occasion. Et donc, tous les défauts qui surviennent dans le délai d'un an sont présumés être antérieurs. Alors, le vendeur essaye de s'exonérer en invoquant le chargeur externe. Évidemment, ça ne suffit pas, Julien. Ça ne peut pas lui permettre de s'exonérer. Il faut vraiment qu'il prouve une cause extérieure avec des éléments, avec une expertise. Et justement, Maïva lui a réclamé cette expertise. Il a été incapable de la fournir.
0: Dites-moi, Stan, est-ce que ça ne serait pas une Blanche 3.0 que nous aurions avant? Elle avait des espèces de petits bouts de papier, des torchons. Maintenant, ça travaille à l'ordinateur portable.
7: Il fallait qu'on lui imprime les dossiers, etc. Maintenant, elle a une tablette.
0: Bravo.
7: Non, franchement, c'est 3.0, comme vous dites.
0: On va finir par y arriver. Allez, restez avec nous. Atina est-elle avec nous? Elle va intervenir pour vous au Pays Basque. Elle doit être ravie, d'ailleurs, d'être là-bas, Atina. Bonjour, Atina.
8: Bonjour, Julien. Bonjour à tous.
0: Alors, parlez-nous de cette belle région, Atina.
8: Alors déjà, ce que je peux vous dire, c'est que je suis ravie effectivement d'être à Bayonne parce qu'il fait extrêmement beau ce matin, il fait bon, je suis en t-shirt, je suis ravie.
0: Et qu'est-ce qu'on attend pour me mettre la musique de l'aviron bayonné? Les réflexes ne sont plus là, Xavier Kassovitch, il est complètement à la ramasse. Et vous êtes à côté du magasin, prête à intervenir?
8: Absolument, juste devant la boutique, Julien.
0: Allez, ça se passe dans quelques instants. Vous avez choisi RTL, c'est le 9h30, 11h30.
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18: Vous avez choisi RTL, vous avez choisi le 9h30, 11h30 et le cas de Maëva est un cas emblématique parce que on a tous maintenant des smartphones, on les charge tous la nuit et on entend de plus en plus parler de ces batteries qui prennent feu. C'est le cas pour elle, elle nous a expliqué que c'était des flammes de 15-20 cm. Elle a eu un excellent réflexe, même si elle s'est brûlée, elle l'a jetée plutôt que de mettre de l'eau puisque Damien Bancal m'expliquait qu'en mettant de l'eau, c'était catastrophique quand on croit l'éteindre parce que ça amplifie.
19: Ça va répandre le feu, puis n'oubliez pas que comme c'est branché sur l'électricité, c'est ouais. Pas bon non plus.
18: Bon, aujourd'hui, on lui dit, madame, c'est votre chargeur qui a mis le feu. Mais elle a un chargeur de la marque et on n'apporte pas la preuve que le chargeur est défectueux. Donc nous appelons et nous avons surtout Atina qui est sur place, à côté de la boutique. On va peut-être laisser Atina avancer ou vous voulez qu'on appelle, Stan?
20: Oui, on peut donner la parole à Atina devant le magasin.
18: Alors allez-y, Atina. Ça y est, on a retrouvé la musique. Et encore, aujourd'hui on s'en sort bien, c'est le même jour, parce que des fois elle arrive une semaine après. Oui, nous sommes donc à Bayonne, très très belle ville, dans la vieille ville peut-être, Atina?
21: Alors absolument pas Julien, c'est une zone commerciale à quelques kilomètres du centre-ville de Bayonne. Et là, alors figurez-vous qu'au moment où je vous parle, je me trouve avec un monsieur qui a sur lui le badge du magasin en question, du magasin où Maëva a acheté son téléphone. Il est à côté de moi, il était en train de faire sa petite pause café. Donc là voilà, il vous entend, vous pouvez parler avec lui.
18: Bonjour monsieur, soyez le bienvenu.
0: Bonjour.
18: Je suis Julien Courbet. Nous sommes en direct sur la radio RTL. Alors, je me permets de vous appeler car j'ai une dame à côté de moi qui s'appelle Maëva. Elle vous a acheté un téléphone reconditionné. Ce téléphone, elle l'a posé sur un chargeur de la marque Apple. Et en pleine nuit, tout d'un coup, des flammes de 15 à 20 centimètres. Elle a eu le réflexe de vite le jeter par la fenêtre. Et aujourd'hui, on lui dit, mais nous, on n'y est pour rien. Pardon ?
0: Ah non, pas du tout. Il n'y a personne à la boutique.
1: Il n'y a personne à la boutique.
0: Non, enfin, je veux dire, j'ai pas de Maëva, en fait.
1: Non, Maëva, c'est la personne qui a acheté le téléphone.
0: Ok.
1: Julien est
18: alors,
1: en train de vous...
18: est-ce qu'il m'entend vraiment, ce monsieur ?
1: Absolument,
18: alors,
1: bien.
18: Monsieur, écoutez-moi bien. Concentrez-vous, parce que vous allez voir, je vais bien vous expliquer la situation. Maëva est allée dans une boutique qui s'appelle, madame Maëva ?
22: Ocase.
18: Oui. C'est bien votre boutique ?
0: Oui. Oui, c'est bien ça.
18: Voilà. Elle vous a acheté un téléphone portable. C'est un iPhone 12 Pro Max. Quand l'avez-vous acheté à peu près ?
22: En janvier.
18: En janvier. Il a pris feu dans la nuit du 31 juillet au 1er août. Donc, ça aurait pu avoir des conséquences dramatiques. Elle est venue vous voir et vous lui dites, nous, on n'y est pour rien. C'est la faute à votre chargeur. Mais c'est un chargeur de la marque. C'est un chargeur Apple. Et elle comprend pas l'explication et elle voudrait un remboursement, en tout cas. Et on lui dit non, il ne se passera rien.
0: Alors, elle a dû voir peut-être mon responsable, parce que je ne suis pas au courant du tout de cette histoire, malheureusement.
1: C'est Frédéric ? Est-ce qu'il est là, Frédéric ?
0: Non, il n'est pas là, ils sont
1: et Mélanie ?
0: Pour l'instant, en plus, en congé, là, pour l'instant.
18: Ah, donc, est-ce que vous pouvez,
0: là,
18: monsieur ?
0: Moi, je suis le manager, alors je ne peux pas les appeler, je suis désolé, c'est impossible.
18: Monsieur, est-ce que vous pouvez, s'il vous plaît, leur envoyer un texto ?
0: Je peux leur envoyer un texto, c'est possible, mais... Je peux communiquer, bien sûr, une demande particulière. Non, mais,
18: écoutez, dites-leur, actuellement, on est en train de faire une émission en direct où on parle de notre magasin. Est-ce que quelqu'un peut nous rappeler ? Parce que je veux pas qu'après le directeur dise, vous comprenez, j'ai pas pu m'exprimer, on passe pour des gens. Vous lui envoyez un texto, on va vous donner un numéro de téléphone. Et il faut vraiment qu'on arrive à trouver une solution.
0: Je peux tout à fait lui envoyer le texto, bien sûr, je peux.
18: Bon, et en plus, j'ai oublié de dire qu'il était garanti 3 mois, hein, le téléphone.
22: 3 ans.
18: 3 ans, pardon, 3 ans. Bon, voilà. Atina, vous vous occupez de ça ?
1: Absolument, et peut-être, monsieur, on va aller voir dans vos fichiers aussi si vous retrouvez
18: Maëva.
0: C'est possible.
18: Voilà, allez, on va c'est super.
1: Bien, en courant.
18: Merci Atina, toujours un bon accueil au Pays Basque. Est-ce qu'on a malgré tout, mon Stan, pendant qu'Atina avance, des numéros de téléphone que l'on peut tenter ?
20: Alors oui, on a le numéro d'un responsable du magasin. D'après ce que j'ai entendu, il semble être en vacances, mais Laura essaye quand même de joindre ce numéro. Et puis en parallèle, on a un expert, si vous voulez, qui s'appelle Alexandre Isaac de The Repair Group, que nous avons contacté afin qu'il puisse nous dire est-ce que c'est possible que le magasin, lorsqu'on lui rapporte le téléphone calciné comme ça, dise d'un simple coup d'œil, bah c'est sûr, c'est à cause du chargeur. Il est en ligne avec nous, Alexandre.
18: Bonjour Alexandre.
23: Bonjour Monsieur Courbet.
18: Alors Alexandre de The Repair Group, donc déjà, première chose, est-ce qu'un téléphone peut prendre feu à cause du chargeur si c'est un chargeur de la marque officielle ?
23: La probabilité est plus faible qu'avec un chargeur générique. Par contre, ça reste possible. Et il y a, quelle que soit la fabrication de produits neufs, toujours un peu de défaut qui peut exister.
18: Mais pour cela, il faut analyser, évidemment, le chargeur. Et c'est là où on verra si le chargeur a mal fait le boulot. On est bien d'accord ?
23: Exactement.
18: Bon, est-ce qu'ils ont analysé votre chargeur ? Ah, alerte ! Vous allez rester avec nous, on a le gérant qui est avec nous. Frédéric, bonjour ! Frédéric ? Allô, Frédéric ?
24: Oui.
18: Bon, oui. Frédéric, bonjour. Julien Courbet à l'appareil. Nous sommes en direct sur la radio RTL. Je suis navré de vous déranger, Frédéric. Je crois que vous êtes en vacances, mais comme je fais l'émission en direct ce matin, je tenais à vous avoir car j'ai Maëva, que vous connaissez peut-être, qui vous a acheté il y a quelques mois un iPhone 12 Pro Max. Et malheureusement, il a pris feu sur sa table de nuit alors qu'il était en train de charger sur un chargeur Apple. Et aujourd'hui, il semblerait que vous lui disiez, ben nous, on ne peut rien pour vous, il n'y aura pas de remboursement, il n'y aura rien, parce que c'est la faute du chargeur. Mais vous n'avez pas, pour autant, analysé le chargeur. Donc, on voulait savoir comment on en était arrivé à cette conclusion. Vous voyez de qui il s'agit ?
24: Oui, tout à fait, oui.
18: Voilà. Alors, elle est là, hein, Maëva, elle vous écoute. Quel est le problème pour vous, monsieur ?
24: Ben, le problème, c'est que le téléphone a pris feu suite à un chargeur à induction qui a été posé sur le téléphone, qui est pas conforme du tout au téléphone, quoi.
18: Alors, qu'est-ce que vous appelez non conforme ? Déjà, est-ce que vous l'avez vu, le chargeur ?
24: Non conforme, c'est parce elle a un chargeur qui est avec un ampérage inapproprié au téléphone, et derrière le téléphone, il y a un rond. Bah, vous avez vu le téléphone ou pas?
18: Oui, ah, mais il est brûlé, il est carbonisé. On l'a vu, mais carbonisé.
24: Oui, mais si vous regardez de l'autre côté du châssis, on voit parfaitement le rond, en fait, du chargeur à induction.
18: D'accord.
24: Ce qui a été la cause du...
18: Mais attendez, monsieur, juste, j'essaie de comprendre. C'était un chargeur... Vous l'avez eu entre les mains, vous, le chargeur?
24: Oui.
18: D'accord. C'est bien un chargeur Apple de la marque?
24: Pas du tout.
18: Ah, ben vous m'avez dit que c'est un chargeur Apple. Oui, mais c'est un chargeur Apple. Vous êtes sûr que vous l'avez eu entre les mains?
24: Oui, moi je l'ai eu entre les mains. Il y a un chargeur noir avec...
18: Attendez, Maïva, vous lui avez porté le chargeur?
2: Oui, et j'ai la facture du chargeur, etc.
18: C'est un chargeur Apple, monsieur. Nous, on a la facture, on a tout. Vous l'avez acheté où, le chargeur?
2: Sur Amazon.
18: Sur Amazon, c'est un Apple et nous avons la facture. Mais non. Vous l'avez encore? Qui l'a, le chargeur?
2: Oui, je l'ai toujours.
18: Mais alors, on va vous le ramener, monsieur, parce que alors là c'est effectivement il y a tout un débat. Si c'est un, alors maintenant partons du principe que c'est un Apple. On est bien d'accord que sur un Apple on peut poser un Apple.
24: Oui, bien sûr. Mais son bloc secteur, ce qui relie le chargeur induction à son ce qui relie le chargeur induction au bloc secteur, le bloc secteur n'est pas un Apple. C'est ça qui envoie le...
18: C'est quoi le bloc secteur?
19: C'est ce qui permet d'envoyer le courant, mais ce que je ne comprends pas, c'est que donc normalement, ça serait le petit cercle induction qui aurait pris feu, pas le téléphone.
24: Alors, le petit cercle, il n'a pas pris feu, mais il a fait surchauffer la batterie qui se trouve sur le téléphone. Quand vous tournez le téléphone, vous voyez sur la côte extérieure le rond comme s'il avait été posé sur une plaque comme s'il était posé sur une plaque à induction, quoi.
18: Alors, c'était pas... J'ai un expert qui est avec nous, hein, de Repair Group. Monsieur l'expert, quelle est votre analyse sur ce que vous entendez?
3: Alors moi, effectivement, on m'a pas montré la photo du chargeur.
18: Oui, on va vous l'envoyer là, dès qu'on va le trouver. Ouais.
3: Effectivement, si vous me citez un chargeur à induction de couleur noire...
18: Il est de quelle couleur?
2: Blanc.
18: Blanc, il est.
24: Oui, mais
3: ah,
24: sur
3: pardon,
24: le
3: j'ai entendu noir.
18: Pardon?
24: Oui, l'autre côté du chargeur à induction, le bloc secteur, ce qu'on branche sur la prise, c'est noir. C'est pas du tout un Apple.
4: Ah, en fait, vous voyez, vous avez un chargeur rond sur lequel vous posez votre téléphone. Et ce chargeur rond, il faut le brancher à une prise au mur. Et après, a priori, de ce que j'entends, c'est le petit bout que vous branchez au mur dans lequel vous mettez votre chargeur qui n'aurait pas été de la bonne marque, qui aurait été pas Apple, et donc deux produits non Apple, enfin deux produits
18: vous
4: qui ne sont pas Apple.
18: Vous avez tout acheté ensemble, le...
2: Oui, mais c'est vrai que le bout du chargeur, du coup, celui qu'on branche dans la prise, c'était pas forcément homologué Apple. Mais il a pas surchauffé, il était toujours branché.
18: D'accord. Et donc ça peut provoquer, monsieur l'expert, un problème.
3: Bah, le seul truc qu'il pourrait y avoir, c'est qu'effectivement, il n'y a pas de circuit de protection dans ce truc-là. Et en fait, à partir du moment où on a une chauffe dans un chargeur à induction, forcément, il y a une surconsommation. Un chargeur secteur qui transforme le 220 volts en, du coup, la toilette du 5 volts, normalement, il doit couper s'il détecte un surampérage. Là, peut-être qu'il se passe, c'est qu'il n'y a pas de coupure. L'autre

0: peux pas garantir l'accessoire qui fait pas partie du téléphone.
1: Oui, mais comment vous pouvez vous savoir que le téléphone n'y est pour rien vu qu'il est complètement cramé?
0: Ben parce que sur le téléphone, vous avez le rond de l'induction qui a fait.
1: D'accord.
0: On voit comme si vous aviez une flamme qui avait fait chauffer l'arrière de la batterie, quoi.
1: D'accord. Bon, alors vous préférez. Alors après, nos amis de litige.fr hein, peuvent s'en occuper. Voilà, elle va prendre ça. Ça va rien lui coûter.
0: Plus,
1: tout le monde va se retrouver.
0: En plus de ça, j'ai affaire à une personne qui a mis des propos diffamatoires, qui nous filme en magasin. Qui est menaçante, etc. Donc, franchement, je n'irai pas du tout dans un autre sens que.
1: D'accord. Monsieur, vous avez. Je respecte complètement. C'est la justice qui va s'en occuper. Chacun pourra. Ce que je trouve idiot, et pour elle d'ailleurs, et pour vous, c'est que il va falloir de toute façon prendre un avocat et on va faire exploser le prix du téléphone. Alors que là, on aurait pu trouver peut-être un accord, mais vous avez tout à fait le droit. Mais ça vous coûtera des sous à tous les deux. Vous allez dans quelques instants réagir, Maëva, au fait d'embêter ce monsieur. Vous le filmez, vous tenez des propos diffamatoires. Nous allons pouvoir, s'il veut bien rester quelques instants avec nous, et puis on va voir si ça a bougé dans le cas de Yann avec son petit toutou, malheureusement, qui a perdu la vie en mangeant un produit qui était là pour dératiser. Maxime arrive également avec une histoire, alors là, de voiture rocambolesque. Vous écoutez le 9h30, 11h30. Voyons comment tout ceci va évoluer. Merci d'être avec nous, en tout cas, du lundi au vendredi.

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0: le débat technique, mais Damien Bancal va aussi faire une petite réflexion dans quelques instants, puisque rappelons que dans l'histoire du téléphone de Maëva, c'est un téléphone reconditionné. Donc reconditionné comment ? La nouvelle batterie a-t-elle fait le boulot ? Est-ce que tout le monde est en ligne, s'il vous plaît ? Je m'adresse à la salle des appels afin d'avancer sur ce dossier. Donc Stan, est-ce que ce monsieur est toujours en ligne avec nous ?
1: Ce monsieur est toujours en ligne avec nous
0: et je le remercie.
1: Laura peut vous le repasser tout de suite.
0: Alors Laura, si vous pouviez me le repasser.
2: Je vous repasse Julien Courbet.
3: Merci.
0: Donc monsieur, merci mille fois de nous parler. Je respecte complètement votre point de vue. Juste une question de notre expert cybersécurité concernant la batterie.
4: La batterie est-elle d'origine ou alors c'est une batterie achetée dans une boutique parallèle ?
5: Je sais pas du tout.
0: Ah, mais vous avez vendu le téléphone que vous lui avez vendu. Qu'est-ce qu'il y avait comme batterie dedans ?
5: Ah, je sais pas. Je sais même pas si on a touché à la batterie ou.
4: Vous contrôlez pas du tout le téléphone.
0: Mais attendez, il est reconditionné.
5: Oui.
0: Et vous ne le contrôlez pas avant ?
5: On n'a pas besoin de démonter le téléphone pour savoir si la batterie elle est bonne ou pas.
0: Mais justement, peut-être qu'on vous a. Parce que vous l'avez acheté où, vous, monsieur ?
5: De quoi ?
0: Le téléphone que vous lui avez vendu.
5: Bah nous on fait du rachat aux ventes aux particuliers.
0: Mais si le particulier vous a mis une batterie dedans.
5: Non, on a un logiciel qui permet de savoir la vivacité de la batterie du téléphone.
0: Mais vous comprenez, monsieur, que ça peut aussi venir de la batterie, ça peut venir du chargeur, ça peut venir de plein de choses, mais également de la batterie. C'est pour ça qu'aujourd'hui,
5: non,
0: on vous
5: tourne... Non, pas de la batterie, puisque derrière, vous avez le chargeur à induction qui a marqué le châssis
0: d'accord.
5: du téléphone.
0: D'accord, ok. Bon, alors l'expert... D'accord, j'ai bien compris, monsieur, sur le marqueur. L'expert n'est pas d'accord avec ça. Pouvez-vous lui expliquer, monsieur l'expert ?
6: Oui, de notre côté, alors on est aussi reconditionnaire, hein, je le précise, c'est pour ça qu'on est capable de dire ça, et on a déjà eu un peu de notre côté aussi. Pour moi, avec les éléments qu'on a en main, on ne peut pas affirmer que ce soit le chargeur, le câble, le bloc secteur ou la batterie. Il y a bien quelque chose qui a dysfonctionné, on ne sait pas quoi. Donc techniquement, il faut expertiser tout individuellement, vérifier que le chargeur écoute bien, etc. Mais en l'état, on ne peut pas l'affirmer comme ça.
0: Bon, monsieur, je donne la parole une seconde à notre avocate et après on va conclure.
2: Et
0: je pense qu'un juge, mais encore une fois, on parle d'une somme de combien ?
2: On parle de 439 euros.
0: Voilà, et donc il va y avoir, puisque litige.fr, si elle veut passer par nous, mais rien que rentrer chez un avocat, ça va vous coûter trois fois le prix. Mais peu importe, si tout le monde souhaite que ça se passe comme ça, nous on voulait vous tendre la main pour savoir s'il n'y avait pas une négo à faire. Chacun mettait un peu d'eau dans son verre, on n'en parlait plus. Blanche !
7: On rappelle que c'est au vendeur donc de rapporter la preuve d'une cause exonératoire. Donc s'il y a le moindre doute, c'est le vendeur qui est responsable. Et je précise aussi que vous parlez des sommes, Julien, vous avez raison, 400 euros. Mais Maëva, elle aurait pu, on dit qu'elle a été menaçante, elle aurait pu demander indemnisation de son préjudice corporel. Je rappelle qu'elle a été brûlée.
0: Elle a été brûlée, ouais. Mais c'est ce qui va se passer si on va au tribunal.
7: Voilà, si ça va en procédure, ça pourrait prendre cette tournure. Voilà.
0: Monsieur, est-ce que vous voulez juste discuter avec nous pour trouver un arrangement ou vous préférez aller au tribunal ? C'est vous qui choisissez.
5: Je préfère aller au tribunal. D'accord. Donc si ça doit se terminer comme ça, je préfère aller au tribunal.
0: Bon, alors Maëva, allez-y, monsieur.
5: Le problème, c'est que l'expert qui a parlé il y a deux minutes n'a pas vu le téléphone, je pense.
0: Si, il l'a vu, monsieur. Il l'a vu.
5: Il a bien retourné.
0: Et le problème, mais oui, mais vous-même, vous-même, vous n'avez pas vu la batterie. Vous n'avez pas ouvert le téléphone que vous avez vendu.
5: Non, mais il suffit juste de regarder la coque du téléphone pour savoir ce qu'elle a surchauffé.
0: Excusez-moi, monsieur, mais là, monsieur, il faut une expertise. Vous préférez aller au tribunal et je le comprends, peu importe ce que disent les uns les autres. Donc, Maëva, soit vous prenez un avocat, soit les services de l'émission litige.fr s'en occupent. Monsieur sera convoqué devant un juge, expertise, etc. Vous faites valoir votre préjudice de brûlure et après le juge dira, je pense que c'est la batterie, etc. Mais si effectivement n'importe quel câble comme ça, qui n'est pas forcément un câble Apple, le chargeur était Apple, hein, mais c'est le câble qui n'était pas, c'est ça ?
4: Oui, à première vue, donc, et c'est surtout la prise qui potentiellement aurait pu perturber l'ensemble.
0: Ça va, dans les expertises, ça va aller.
4: Ça fait beaucoup,
7: J'ai une dernière question, monsieur. Maëva vous a demandé les coordonnées du médiateur et vous ne lui avez pas donné. Je vous rappelle que c'est une obligation et c'est sanctionné par une amende.
0: Quel médiateur ?
7: Vous savez que tout professionnel qui a un problème, tout consommateur qui a un problème avec le professionnel a le droit à un médiateur qui est gratuit. Le médiateur est donc payé par le professionnel qui doit adhérer à un dispositif.
0: Vous n'avez pas voulu lui donner, monsieur ?
5: Tout à fait. Non. C'est pas que j'ai pas voulu lui donner. C'est que on est en train de récupérer un médiateur. Parce que je n'ai jamais eu ce problème depuis qu'on exerce. Donc je n'avais pas de médiateur.
0: Bon, donc vous en cherchez un là pour l'instant ?
5: Non, il est le médiateur est en route, enfin c'est en cours.
0: Attendez monsieur, donnez-lui une date. Quand est-ce qu'elle peut ? Il faut que le médiateur s'en occupe. Quand est-ce qu'elle peut l'avoir ?
5: On lui a répondu. On a eu les informations. On lui a envoyé les coordonnées du médiateur.
0: D'accord. Bon, elle va le recontacter. Super.
5: C'est super.
0: Oui. Monsieur, j'ai rien contre votre épouse, mais soit elle prend le téléphone parce que je l'entends parler au loin, je ne sais pas ce qu'elle dit. Donc, ou alors tendez-lui le téléphone si elle veut nous parler. Bonjour madame.
5: Attends, je regarde juste.
0: Bon, jetez un coup d'œil.
5: Le recommandé qu'on lui a adressé.
0: Oui.
5: Il est bouclé ou pas ?
0: Vous l'avez reçu il y a deux jours ?
3: Non, j'ai rien reçu. Non.
0: Vous avez eu un recommandé ? Rien.
5: SAS.
0: Elle n'a pas eu de recommandé.
5: SAS médiation.
0: Pardon ?
5: Le médiateur. Le médiateur, c'est SAS médiation.
0: Alors, mais c'est à qui de le contacter, Blanche ?
7: Une fois qu'elle aura l'adresse, Maëva pourra le contacter. Il y aura une médiation qu'elle peut demander aux frais du professionnel.
0: Voilà. Alors, très bien. Elle va faire ça.
5: Je vais être obligé de vous laisser.
0: Oui, oui. Alors, donnez-nous avant de raccrocher, s'il vous plaît, le nom qu'on appelle le médiateur. D'accord ?
2: Il a raccroché.
0: Ah, il a raccroché. Voilà. Dès qu'on commence à parler du médiateur et de donner l'adresse, là, visiblement, mais je pense qu'il avait un mauvais câble de téléphone, qui a dû partir. Bon, alors, ceci étant dit, on a écouté SAS Médiation. Ça serait intéressant de les appeler hors antenne et d'en savoir plus. Continuons à creuser. À mon avis, je pense que ce monsieur va réfléchir. Mais encore une fois, à un moment donné, posez-vous les bonnes questions, les amis. Hein. 300 euros le téléphone, partir dans des expertises comme ça, qui risquent en plus, ça risque de se retourner quand même contre lui.
7: Oui.
0: On est bien d'accord, ça va lui coûter, mais beaucoup plus cher avec le préjudice corporel et tout ça. Laissons-le réfléchir, mais vous essayez de m'avoir donc le médiateur. Merci en tout cas à notre expert de The Repair Group, qui a bien pu voir le téléphone, et on ne sait pas à ce niveau-là ce qui a dysfonctionné. Merci à vous, monsieur.
6: Merci. Si je peux juste rajouter une dernière chose.
0: Mais c'est facturé à partir de maintenant. Non, allez-y, je vous en prie.
6: Si je peux rajouter quelque chose, effectivement, ce genre de problème arrive aussi sur le neuf.
0: Mais bien sûr.
6: C'est beaucoup moins médiatisé.
0: Mais bien sûr.
6: Et c'est juste ça qu'il faut rappeler à nos auditeurs, c'est que oui, il y a des choses en reconditionné. Il y a du très mauvais reconditionné qui se fait dans des pays très, très loin et qui reviennent chez nous. Mais on a aussi le problème sur le neuf. Voilà.
0: Bon, moi, ce qui m'étonne, mais attention, je n'y connais rien. Peut-être que je suis en train de dire une énorme bêtise, c'est de pas ouvrir un téléphone avant de le vendre quand il est reconditionné. Enfin, je pensais qu'au contraire, moi, il était ouvert, qu'on regardait toutes les pièces. Monsieur dit non, je regarde le bord, ça suffit amplement.
8: Et c'est vrai qu'il exige du client d'avoir un adaptateur et un chargeur de la marque Apple. En revanche, pour la batterie, on peut se contenter, selon lui, d'une autre marque, moins chère, évidemment. Donc, je sais pas, peut-être Allez. Que c'est cohérent ou pas.
0: Merci en tout cas au magasin Ocas Bayonne, puisqu'ils nous ont parlé. Ce sont des professionnels en toute transparence. Laissons-les réfléchir. Nous, en tout cas, on lance le dossier pour que vous soyez remboursés. Voyons si nous avons des nouvelles d'ici quelques instants de Yann avec ce problème de dératisation. Je peux d'ailleurs poser la question tout de suite. Est-ce que ça avance un petit peu, Stan Lavassal des appels RTL?
1: Alors, pour le moment, on attend toujours d'être rappelé par cette entreprise. Je vois Bernard Sabat au téléphone. Je ne sais pas si c'est sur ce dossier, pour être honnête avec vous. Je n'arrive pas à l'interrompre.
0: Déjà, posez-lui la question. Je ne sais même pas du tout s'il appelle pour un dossier. C'est
1: oui,
0: peut-être
1: sa femme,
0: en train de réserver un paddle ou je ne sais quoi. Sur quoi êtes-vous, Bernard?
9: Madame, oui, attendez, excusez-moi, Julien. Madame, je vous... Ne coupez pas, je parle à Julien Courbet. Julien, je parle donc à une dame qui s'occupe du service après-vente et qui ne comprend pas pourquoi on oppose évidemment ce monsieur qui est présent à la société, et elle ne connaît pas de Florent Bruno, le président. Donc j'avance avec
0: Pardon,
9: elle.
0: Pardon, elle connaît pas le président de la société? Bon, alors essayons d'avancer. Ce dossier m'a l'air bien compliqué, mais c'est souvent les plus compliqués qui sont les plus extraordinaires. Une question posée, expert cybersécurité. Rapidement, s'il vous plaît, Damien.
10: J'ai reçu une offre d'emploi qui me semble suspecte. Une nouvelle entreprise me propose de m'envoyer deux téléphones pour travailler. Attention, les escrocs vous incitent à aller ouvrir des comptes en banque à leur nom. Il vous envoie ensuite un téléphone portable ou deux téléphones selon le nombre de comptes en banque que vous ouvrez. Et la mission est d'installer l'application de la banque dans l'un des téléphones, de valider ce téléphone et de leur renvoyer le téléphone. Grosso modo, l'escroc a deux comptes en banque ouverts et bien sous votre nom. Il a les téléphones et peut faire toutes les arnaques possibles et imaginables vu qu'il a accès aux comptes en banque.
0: Vous nous allez tous nous mettre sous tranquillisant. Chaque fois qu'il prend la parole, on n'ose plus rien faire. Je n'ose même plus aller aux toilettes. Moi, je me retire depuis maintenant près d'une semaine parce que, attention, en allant aux toilettes, il peut y avoir une caméra qui prend votre numéro de carte bancaire.
4: Il faut pas être
0: paranoïaque. Qui est à l'intérieur de votre slip. Non, mais franchement, j'envisage le pire.
4: Pas paranoïaque. Il faut être prudent. Et cette prudence-là, il faut l'avoir parce que des gens pourraient se faire piéger par une offre d'emploi qui offre ce type de cadeau.
0: Bon, merci Damien. L'émission continue avec toutes nos rubriques.
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0: super, écoutez ça, c'est Julien Courbet avec vous, c'est Pierre Demeure. Je pense à vous, super branchée, t'as aimé Céline?
1: Très très aiguë quand même, hein.
0: Oh, t'es trop cool. Vous êtes sur RTL, nous continuons cette émission.
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3: Bon. On tourne en rond, là, pour Maëva. Ça va se terminer au tribunal, mais j'aimerais vraiment que ce monsieur, qui est avec son épouse, qui a l'air d'être de très bons conseils, comprenne qu'on est parti dans des expertises qu'il va falloir payer les uns et les autres. Donc, ça va coûter très cher. Mais il semble dire, Laura, puisque vous avez continué à lui parler, puisqu'on rappelle pour ceux qui viennent de nous rejoindre que Maëva a posé son téléphone sur sa table de nuit, le téléphone a pris feu, le monsieur dit c'est à cause du cordon qui mène au chargeur. Le chargeur il est bon, mais le cordon il était pas bon, c'est pour ça que ça a pris feu. Un expert nous dit ça peut être 10 000 choses, ça peut être déjà, c'est un téléphone reconditionné, ce téléphone-là qui peut venir de n'importe où et on en a vu plein qui prennent feu, peu importe. Mais il vous dit, moi j'en fais maintenant une histoire de principe, même si ça doit me coûter de l'argent, parce qu'elle aurait fait quoi, Maëva? C'est à vous que je parle, Laura.
1: Oui, je savais pas, c'était un peu bizarre comme entrée.
3: Pardon? Vous trouvez mes entrées bizarres? Non mais franchement, vous vous rendez compte qu'on est sur l'antenne et que vous me ridiculisez devant tout le monde?
1: Pardon, c'était merveilleux.
3: Et encore, j'ai de la chance, elle aurait pu dire, mais qu'est-ce qu'il déblatère, le vieux? Non mais franchement, elle s'est retenue.
1: C'était un peu bizarre. Non, alors oui, ce monsieur, en fait, moi j'ai le sentiment vraiment qu'il en a fait une affaire de fierté. Il ne veut pas l'indemniser. Il m'a dit, je n'étais pas contre trouver une solution, mais en fait, je n'ai pas aimé son comportement. J'ai pas aimé les...
3: C'est quoi son comportement?
1: Eh ben, les commentaires qu'elle a pu laisser, je pense, sur
3: Google. Qu'est-ce que vous avez laissé?
4: Alors, en fait, le monsieur a bloqué mon numéro de base, déjà dès le début. Donc, en fait, j'ai eu très peu de conversations.
3: Ah, vous pouviez plus l'appeler?
4: Donc, effectivement, au bout d'un moment, j'ai pas eu d'autre choix que mettre une annonce sur Facebook.
3: Pour quand vous l'avez appelé en lui disant « j'ai un problème, c'est pas bien, j'ai pris feu, j'ai eu peur, enfin j'ai pris feu, votre main un peu, mais le téléphone surtout, il vous a bloqué le numéro ».
4: Alors en fait, il m'a répondu déjà, la première chose qu'il m'a dit, c'est « madame, vous êtes sur un numéro personnel », et ensuite il m'a bloqué.
3: D'accord, donc du coup, vous avez sur Facebook mis une annonce.
4: J'ai fait un appel à témoignage en cherchant des personnes qui avaient le même souci que moi. Et ensuite, il m'a dit de venir récupérer le téléphone au magasin. J'y suis allée et on a refusé de me rendre mon téléphone carbonisé. Donc,
3: mais il est où là, le téléphone carbonisé?
4: Du coup, j'ai insisté, j'ai filmé pour avoir une preuve et c'est ça qui me reproche, je pense. Mais je l'ai pas diffusé, j'ai rien fait.
3: Vous avez dû le filmer en train de vous dire je ne vous le rends pas.
4: Oui, parce que sa femme ne voulait pas me rendre mon téléphone.
3: Et il vous l'a rendu?
4: Elle a fini par me le rendre.
3: Ouais, mais ça, attention, alors ça, super règle d'or, s'il vous plaît. Bon, c'est dommage, c'est Blanche Grandvilliers qui va la faire, mais normalement, les règles d'or importantes, je préfère que ça soit. Allons-y. Non, je plaisante, Blanche, mais. Vous savez que je plaisante. Bon,
1: mais
3: ceci étant dit, attention à ne pas confier comme ça une preuve à un commerçant qui après ne vous la rend pas. Et puis alors, vous pouvez rien faire devant le juge. Hein.
5: Très important, quand vous avez un problème sur un bien quel qu'il soit, toujours le conserver parce que ensuite vous ne pouvez pas savoir ce qui va être fait.
3: Mais s'il dit je veux l'analyser.
5: Alors, il peut l'analyser, mais dans ces cas-là,
3: prendre des photos et des films,
5: de manière contradictoire avec vous qui êtes présente au moment où il analyse et vous le récupérez ensuite.
3: Alors, il y a le Facebook, elle est en train de lui reparler. Moi, j'aimerais bien au moins lui dire, monsieur, est-ce que c'est vrai? Parce que là, ce qu'elle dit, c'est quand même assez grave. Elle dit, il m'a bloqué, donc je ne pouvais même plus aller me défendre. Deux, elle ne voulait pas, la dame, me rendre la carcasse du téléphone. J'ai dû la filmer et du coup, voyant qu'elle était filmée, elle me l'a rendue. J'aimerais bien qu'il nous parle.
6: La vidéo, on l'a vue. La vidéo de Maëva qui va au magasin, elle nous l'a envoyée. Et effectivement, on voit a priori la femme du vendeur, du gérant sur la vidéo qui dit, écoutez, arrêtez la caméra et vous verrez après si je vous rends le téléphone ou pas. Et Maëva lui dit, bah, écoutez, vous n'avez pas gardé mon téléphone, donnez-le-moi. Bon, ça dure comme ça 2-3 minutes. Il n'y a pas eu d'insulte. C'est vrai que le ton est peut-être un petit peu monté entre les deux, mais il n'y a pas eu d'insulte. Et finalement, on apprend qu'une fois que vous avez arrêté de filmer Maëva, cette dame vous a rendu le téléphone.
3: C'était encore une fois, à nos amis d'Ocase, Ocase Bayonne, hein, c'est le nom du magasin, ce sont des professionnels. Rappelez-nous même en antenne pour nous dire, elle vous dit n'importe quoi, on a voulu lui rendre. C'est pas vrai, on l'a pas bloqué. Vous êtes prioritaire si vous pensez qu'elle dit des bêtises. Bon, pour l'instant, on continue. Et puis alors, on va suivre ça parce que ça va être passionnant, Damien Bancal, de savoir ce que le juge va décider. Elle, ça lui coûtera que le timbre. Ce monsieur, il va devoir faire des expertises. Mais il y a déjà le médiateur avant, hein, qu'on va tenter.
5: Exactement.
3: En antenne, on essaie de l'appeler, hein, Stan, je vous le rappelle.
7: Bien sûr, bien sûr, bien sûr.
3: Mais normalement, je n'ai pas à vous le rappeler. Ça aurait dû être fait. C'est pour ça que j'insistais là-dessus.
7: C'est-à-dire qu'on a plusieurs dossiers à la fois ce matin. Vous voyez.
3: Alors, sur Yann, est-ce que ça a bougé? Yann, son toutou est mort parce qu'il a mangé les produits du dératiseur, qui ne l'avait pas prévenu en lui disant sortez le chien le temps que le produit agisse, qui n'avait pas protégé le produit, normalement c'est dans des capsules, et qui ne marque nulle part sur ses contrats attention aux produits toxiques, si vous avez des bébés, etc., ne les laissez pas à quatre pattes. Où en est-on, Bernard Sabat?
8: Écoutez, c'est pas très sympathique cette conversation que j'ai eue avec les différents services. Le service anti-usine m'a dit que cette ligne était c'était une ligne d'urgence et qu'il fallait s'occuper des piqûres de frelons plutôt que le reste.
3: D'accord.
8: Donc il fallait raccrocher très vite et on m'a raccroché au nez gentiment. Et puis donc j'ai carrément appelé la direction au plus haut niveau, puisque vous savez que c'est quand même une domiciliation, mais on peut appeler. J'ai appelé et là je me suis fait envoyer vraiment en boulet, comme on dit.
3: Alors dites-moi.
8: On m'a dit la chose suivante, vous n'allez pas appeler toutes les 30 minutes, on sait ce qu'on a à faire, je bloque votre numéro et puis on vous rappellera dès qu'on pourra.
3: Nous on aura tout fait, parce qu'après je ne veux pas que ces gens-là nous disent, vous vous rendez compte, vous avez dit des choses sur notre société, on n'a pas pu s'exprimer. On vous tend le micro, le téléphone, tout ce que vous voulez. Service anti-nuisible, Grand Est, qui se trouve, pour qu'il n'y ait pas de confusion avec d'autres noms du côté d'eux. C'est où exactement?
9: C'est marrant parce qu'il y a marqué, il y a 5-6 adresses apparemment.
3: Bon. Alors, service anti-nuisible, Grand Est, on veut juste savoir, un, est-ce que sur vos contrats, il y a bien marqué, nous visiblement non, attention, produit très dangereux pour les chiens et les bébés à quatre pattes. Deux, est-ce que votre produit était bien dans une boîte fermée? Apparemment non, vous avez pris des photos, monsieur. Voilà. Et est-ce que vous comptez, du coup, avancer? Où est-ce que vous voulez aller en justice? Et auquel cas, ça sera pareil. Nos amis d'Etige.fr s'en occuperont. Mais là, c'est pareil. Je pense que le juge, à un moment donné, va dire, vous ne marquez pas que c'est dangereux et que les bébés, parce que là, on parle d'un chien. Et je suis navré, j'adore les chiens. Vous le savez, mais un bébé à quatre pattes, il met le doigt là-dedans, c'est la même chose, hein.
5: Oui. Et ils ont reconnu, en fait, au vu des photos de Yann, ils ont reconnu, une partie des éléments en disant, les sachets rouges ne nécessitent pas de boîtier, donc les fameux boîtiers sécurisés. Et ils répondent, mais ils sont positionnés dans des zones considérées comme non accessibles aux animaux domestiques.
3: La preuve, voilà. Tellement voilà. Non accessible que le chien y a été immédiatement, quoi. C'était vraiment non accessible?
9: Ah non, on avait sorti, elle a
3: tout de suite.
9: Sorti, elle a direct senti, elle s'est retournée, elle l'a pris.
3: Bon. Alors, c'est pour ça. Est-ce qu'on a le nom du grand patron? Parce que lui, peut-être, n'est pas au courant et je suis certain qu'il pourrait nous parler. On a ça, s'il vous plaît, Céline?
6: Oui, c'est monsieur Florent Bruno, président.
3: Monsieur Florent Bruno, encore une fois, loin de nous l'idée de dire que votre boîte n'est pas sérieuse. Au contraire, mais là, il y a des explications, je crois, à donner pour ce monsieur qui a perdu son toutou. Donc, je compte vraiment sur vous. Vous êtes prioritaire pour nous parler. Ce sont des professionnels. Le service inuisible. Stan, un troisième cas va arriver dans quelques instants. Auparavant, je suis certain que vous avez quelque chose à nous dire.
7: Eh ben, c'est surtout Damien Bancal qui a quelque chose à nous dire.
3: Qui fait une rentrée extraordinaire. Nouveau look, nouveau gel dans les cheveux, nouvelle chemise. Il a enfin compris qu'il fallait prendre deux tailles au-dessus. Du coup, ça lui fait une silhouette. Il est beau, mon Damien.
10: Merci.
3: De quoi parle-t-on?
10: J'ai été victime d'une tentative de fraude bancaire. Le pirate m'a fait croire que je venais de recevoir un virement de 2000 euros. La technique est complètement folle. Il faut savoir que d'abord, ces pirates informatiques ont réussi à prendre la main sur le compte en banque de cette personne. Ça veut dire quoi? Ils ont le mot de passe, l'accès, 100%. Et après, ils ont été dans le livret. Alors, le livret de famille, peu importe. Ils prennent l'argent de ce livret, qu'ils transvasent sur le compte habituel. Ils changent l'intitulé, comme par exemple achat d'un vélo, etc. Et puis, ils réclament l'argent. Sauf que les personnes pensent qu'elles ont été escroquées. Et l'escroc, justement, vous appelle ensuite en disant « Oh, on vient de repérer une fraude. On va vous aider à tout éliminer. » Bref, prudence. Ces éléments-là prouve encore une fois qu'il faut utiliser les applications bancaires, changer souvent son mot de passe et surtout ne répondre à aucun appel téléphonique qui va vous parler de banque.
3: Surtout là où ils sont très forts, c'est que aujourd'hui, pour vous voler votre argent, ils vous donnent de l'argent. Et à partir du moment où l'on vous donne de l'argent, on se dit « mais il est honnête ». Un voleur ne me donnerait pas de l'argent, mais c'est ça le principe. Il y avait cette arnaque, et je le dis pour vos enfants, à une époque c'était sur Insta ou Snapchat. Tiens, regarde, je te donne 400 qui vont arriver sur ton compte.
10: Tu m'en envoies 300.
3: Et tu m'en envoies 300 et t'en gardes 100. Ouais. Voilà. Et vous recevez 400, vous dites, bon, c'est que c'est pas un escroc. Et tu parles, après les 400, ils disparaissent, je ne sais pas comment. Donc il n'y a plus de secret, vous allez à la banque. Basta, ça vous permet de prendre un peu l'air, prendre le bus, d'aller voir votre banquier.
10: Rencontrer des humains.
3: Mais bien sûr, de rencontrer des êtres humains, parce que par le téléphone il ne doit plus rien se passer. Allez, on continue d'avancer. Yann, déjà je voulais vous féliciter, je voulais le dire à tous nos auditeurs d'RTL, il est couvert de tatouages, mais de beaux tatouages, c'est un fan absolu de tatouages. Ça représente quoi, la philosophie de vie du tatouage pour vous?
9: Moi c'est majoritairement du tatouage viking.
3: Pardon, du
9: tatouage viking?
3: Du tatouage viking. Alors, ceci étant dit, on peut aussi le dire aux auditeurs d'RTL, il a le look du viking, la grande barbe, les cheveux tirés. Et alors, dites-moi, qu'est-ce qui vous intéresse dans le monde des vikings?
9: Je fais de la reconstitution historique.
3: Ah, ok. Donc, vous allez sur les terrains et...
9: Ouais, on parcourt l'Europe entière avec notre troupe, oui.
3: Génial! Magnifique. Alors, qu'est-ce qu'il y a comme accessoire, par exemple? Il y a les bateaux?
9: Comme accessoire, on a déjà fait des événements sur des bateaux, mais sinon, on représente exactement la vie de l'an 1000.
3: Et si vous avez besoin de figurants qui ont des corps de vikings, vous savez que c'est pas ici, bien sûr, qu'il faudra demander. Stan, on a quelqu'un rapidement à qui on pourrait peut-être annoncer une bonne nouvelle, ou c'est trop trop court.
7: Mais c'est comme vous le souhaitez, Julien. Nous avons Florence, mais on peut aussi lui donner la parole un petit peu plus tard.
3: On va lui donner un petit peu plus tard. On ne va pas bâcler ce qu'on a à lui dire, parce que là, à un moment donné, vous allez cracher le morceau, Stan, parce que sinon, je vais me déplacer et vous serez obligé de me le dire. C'est place pour Céline Dion. C'était quoi, un effet d'annonce, ou il y en a vraiment ou pas du tout?
7: Alors, il y en a vraiment, mais je vais vous dire, Julien, j'attends en fait le feu vert de la direction. Ils m'ont dit à n'importe quel moment, Stan, on t'envoie un texto, et à partir du moment où tu reçois le texto, ça veut dire que les auditeurs d'RTL auront 10 minutes pour gagner ces places.
3: Et vous savez pourquoi ils font ça, Stan?
7: Pour me maintenir éveillé.
3: Pas du tout. Parce qu'ils cherchent des places, ils en ont pas pour l'instant. Et pour ça, tu vas annoncer que tu vas faire gagner des places, et dès qu'on en trouve, on te dira. Ah non, mais parce que là, trouver des places de Céline Dion aujourd'hui, c'est incroyable. La France entière, on veut la bourre ajouter des stades, mais plus elle rajoute des stades de France ou des... Non, elle n'est pas au stade de France, elle est à la Défense. Plus elle en rajoute, plus les gens en veulent. C'est un cadeau extraordinaire. Et puis alors, c'est des places bien placées. Hein, c'est-à-dire que les deux chaises sont au milieu de la scène. Donc elle sera même obligée de faire le tour de temps en temps en vous disant, mais pose-toi, je peux pas chanter, vous serez au milieu. C'est quand même dingue. Donc c'est dans quelques instants. Il y aura le troisième cas, il y a un Maxime qui est avec nous et qui me semble... Alors, il a un regard vraiment très apaisant, mais qui semble dire ça commence à être long l'histoire.
7: Est-ce qu'il a l'air dangereux?
3: Non, pas du tout.
7: Bon, alors on peut faire attendre encore un petit peu.
3: Voilà, Maxime. Une histoire de voiture bien rocambolesque. N'oubliez pas, n'allez pas sur tous les réseaux, etc. pour nous joindre. Il n'y a qu'une seule adresse dans le 9h30, 11h30. C'est ça peut vous arriver à @rtl.fr. Puis alors surtout, maintenant que vous êtes bien ennuyé à nous faire un long texte, vous ne mettez pas le téléphone derrière, donc on peut pas vous rappeler. Je compte sur vous. On attaque tout ça sur RTL.
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3: Nous sommes mercredi 2 septembre, deuxième semaine de reprise pour votre émission Ça peut vous arriver. Une seule adresse, ça peut vous arriver à @rtl.fr. Il est 11h. L'essentiel de l'information en 3 minutes, c'est avec vous, Aude Vernuccio. Bonjour.
0: Bonjour Julien, bonjour à tous. On l'a appris il y a quelques minutes, la disparition du cinéaste Jean-Paul Rapneau à l'âge de 94 ans, réalisateur récompensé plusieurs fois au César, connu pour le film Cyrano de Bergerac en 1990. Il a tourné avec des acteurs de renom, Yves Montand dans Le Sauvage, Isabelle Adjani dans Tout feu, tout flamme ou encore Catherine Deneuve dans La vie de château. Patrick Bruel annule sa tournée des 35 ans. Elle devait démarrer le mois prochain. Le chanteur déclaré persona non grata par plusieurs maires qui refusaient de le laisser monter sur scène en raison des accusations à son encontre. Patrick Bruel est visé par une trentaine de plaintes, mis en examen dont 4 affaires de violences sexuelles. Lui nie les faits qui lui sont reprochés, mais hier soir, il a déclaré donc faire ce choix de tout annuler, choix de l'apaisement, dit-il. Écoutez la réaction de Karine Wieser, l'une de ses accusatrices.
1: C'est une étape très très importante. J'ai un poids en moins par rapport à toutes les personnes qui auraient pu se rendre à ces spectacles qui seront maintenant d'office protégés. Ce pas de côté était attendu et nécessaire par respect pour les victimes. C'est très difficile pour nous de voir les fans continuer à être derrière Patrick Bruel, tel des groupies, et nous de savoir ce qu'il en est réellement, d'avoir subi ce qu'on a subi. Cette annulation de la tournée, c'était plus qu'attendu et désiré.
0: Témoignage recueilli par Maxime Lévy pour RTL et l'avocate de Patrick Bruel promet que tous les billets de la tournée seront intégralement remboursés. Le plan d'aide pour les agriculteurs ne sera finalement pas annoncé demain par le gouvernement. Il est décalé de quelques jours. Matignon dit avoir besoin de plus de temps pour concerter. Plan très attendu alors que la production agricole a chuté de 30 à 50% selon les cultures avec la canicule et la sécheresse. Et puis c'est votre rendez-vous de la mi-journée RTL midi. Les auditeurs ont la parole au lendemain de la rentrée scolaire. Le ministre de l'Éducation, Édouard Geffray, répondra à toutes vos questions dès 12h30 avec Amandine Bégaud. Périscolaire, questionnaire sur les violences sexistes et sexuelles, niveau des élèves, salaire aussi des enseignants. Si vous êtes professeur, parent, grand-parent, élève, appelez-nous au 3210 ou contactez-nous sur l'application RTL si vous avez une question ou que vous voulez échanger avec le ministre. On reviendra aussi sur l'annulation de la tournée de Patrick Bruel. Le chanteur a-t-il fait le bon choix? Appelez-nous au 3210 si vous aviez déjà une place pour sa tournée, racontez-le dans RTL Midi. Les auditeurs ont la parole, c'est dès 12h30 avec Amandine Bégaud. La météo, cet après-midi, temps sec et ensoleillé, quelques nuages près de la Manche et un petit risque d'averse sur les Pyrénées et sur les Alpes en fin de journée. Les températures comptaient de 21 à 27 au nord, de 27 à 32 au sud. 35 à Nîmes pour la maximale. 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Tout de suite, ça peut vous arriver, continue Julien Courbet.
3: Vous avez choisi RTL et vous écoutez le 9h30, 11h30. Nous avons déjà lancé deux cas. Voici le troisième. C'est le cas de Maxime qui est avec nous. Enfin, Maxime, oserais-je dire. Maxime qui nous arrive de Montauban.
2: Oui, exactement.
3: Hein? Maxime qui est vendeur dans une épicerie.
2: Oui.
3: Et Maxime qui nous dit qu'en avril 2024, ses parents investissent 6500 euros dans le remplacement du moteur de leur voiture avant de vous le céder. Donc la voiture était vraiment en mauvais état, ils ont dit bon ben comme la carcasse est bonne, on te met un moteur acheté d'occasion, je suppose.
2: Oui, en fait, on avait déjà prévu de faire la cession de la voiture de mes parents à moi puisque j'en avais besoin.
3: Ouais.
2: La voiture était pas très vieille, mais peu de temps avant la cession, le moteur lâche et à ce moment-là, il s'adresse à un garagiste.
3: Qui leur dit j'ai un moteur d'occasion.
2: Il leur dit j'ai un moteur, on peut changer le moteur et ce sera comme neuf.
3: Alors 3600 euros, 3 mois seulement après sur l'autoroute, une épaisse fumée noire s'échappe du capot.
2: Oui, alors après la cession, moi je récupère la voiture, donc je la descends à Montauban, puisque moi j'habite à Montauban, alors que mes parents et le garage se trouvent dans le Val d'Oise. À Montauban, là, je fais les papiers pour tout récupérer à mon nom. Et je peux l'utiliser seulement 2 mois, puisque au moment de partir en vacances, au mois d'août, grosse fumée noire sur... à peine je rentre sur l'autoroute, grosse fumée noire, la voiture qui cahote...
3: Bon, alors je suppose qu'il...
2: J'ai failli avoir un accident, enfin...
3: C'est vrai, vraiment ?
2: Ben oui, parce que ça a cahoté...
3: Ça s'est mis à vibrer ?
2: J'étais sur l'autoroute, ouais. Oui, et donc je me suis mis sur le bas-côté... Et j'ai essayé de me faire remorquer.
3: Et c'était une remorque qui est venue. Alors après, en contact, je suppose, avec le garage.
4: Oui, c'est ça. Et en fait, est organisé le rapatriement de la voiture. Donc là, on était dans le sud. Hop, la voiture remonte en région parisienne auprès du garage qui avait changé le moteur il y a quelques mois. Et en fait, c'est très simple. La voiture est dans ce garage depuis le mois de janvier 2025. Donc ça fait 1 an et demi que la voiture est dans le garage. Et à aucun moment, le garagiste n'a fait les travaux. Donc Maxime n'a pas de voiture.
3: Alors déjà, qu'est-ce qu'il dit le garagiste ? Il dit oui, c'est garanti. Je regarde, je vais réparer.
2: Oui, au début, il nous disait qu'il allait regarder. Bon, ça a pris pas mal de temps, hein, mais il a dit qu'il allait regarder, changer le moteur, etc. Et on a même ensuite fait venir un expert assurance qui a établi un accord entre nous pour que...
3: Il fasse les travaux,
2: puisque ça n'avançait
3: pas. Mais alors, qu'est-ce qu'il vous donne comme excuse pour avoir 1 an presque et demi de retard ?
2: À chaque fois, il dit qu'il faut du temps pour commander et trouver le bon moteur. Après... Quand il en reçoit, par miracle, il dit qu'il y a des pièces qui ne vont pas, donc on ne peut pas réinstaller le moteur.
3: Mais à un moment donné, soit il n'y arrive pas et il dit, Blanche Grandvilliers, on va prendre quelqu'un d'autre, soit il se moque, on ne peut pas dire à un client, il faut du temps. Il faut un an et demi pour changer un moteur, il faut qu'il change de métier. Enfin, je me permets de le dire parce que je pense que...
5: Déjà, il aurait dû donner des éléments sur les dates et le retard en disant, j'ai commandé une pièce, ça va peut-être arriver dans 1 mois, dans 2 mois, ce qu'il n'a pas fait. Il n'a pas du tout tenu Maxime au courant. Et de toute façon, ça doit être fait dans un délai raisonnable. 1 an et demi, ce n'est pas raisonnable.
3: Oui, Céline.
4: On pense vraiment que le vendeur se fout de la de Maxime, parce qu'en fait, ce véhicule qui est censé être immobilisé dans le garage depuis 1 an et demi, Maxime a reçu des amendes pour des stationnements gênants. Donc il est fort probable. Et oui, Maxime a reçu des amendes.
3: À côté du garage, les adresses des amendes ?
2: Oui, dans la rue du garage.
3: Ah oui, donc il la met sur
2: la chaussée.
3: Non, alors ça, pour le coup, c'est fabuleux. Il y en a pour combien ?
2: Comme amende ?
3: Oui.
2: Alors la première, j'ai pu la contester. Elle venait d'arriver dans son garage, juste après le remorque.
3: Ne vous noyez pas dans les détails. Allez à l'essentiel. Il y en a pour combien d'amendes ?
2: La deuxième, juste 35 euros.
3: D'accord. Mais quand vous lui dites...
2: J'ai dû la payer.
3: Oui, mais quand vous lui dites, Théo, ma voiture qui est dans ton garage, je prends des amendes, il vous dit quoi ?
2: Ben rien.
3: Ouais, il faut l'appeler vite, ce monsieur. Il faut l'appeler vite parce que on a beaucoup de questions à lui poser. Allons-y, s'il vous plaît, Stan. Donc, c'est l'histoire d'un monsieur, parce qu'on ne nous croit jamais, moi, quand je raconte ça, qui laisse sa voiture à réparer. 1 an et demi, il ne l'a pas et vous recevez des amendes parce qu'en fait, le garagiste doit la garer dans la rue n'importe où. Allons-y. Je compte sur vous, Blanche de Grandvilliers. On a un envoyé spécial, me dit-on. C'est Romain Ambrault. Vous l'aimez bien, ce Romain Ambrault, Stan. J'adore. Je le sens parce qu'il travaille bien. Romain, évidemment. Vous êtes à côté du garage?
6: Oui, effectivement. Alors, je crois que savoir pourquoi Maxime se prend des amendes, c'est parce qu'en fait, il n'y a pas de zone de stationnement dans cette zone artisanale. Les véhicules sont stationnés, en fait, directement sur le trottoir devant. Donc, c'est la raison pour laquelle, peut-être, effectivement, au niveau d'un passage piéton, il y a eu une amende.
3: Comment ? Alors, ça veut dire que vous n'êtes pas le seul à prendre des amendes. Comment on peut être garagiste, prendre des voitures, et c'est le client qui est chez lui tranquillement et qui prend des amendes ? Ça, c'est magnifique.
4: Imaginez s'il y avait un sinistre sur le véhicule. On a déjà vu ce dans l'émission. La voiture peut prendre feu devant le garage. Est-ce qu'il vraiment il est assuré pour ses véhicules dont il a la charge s'il les gare comme ça, tout va dans la rue ?
3: On a eu mieux. Alors là, pour le coup, c'est pas le client qui s'est fait avoir, c'est le professionnel. C'est mon histoire préférée. Le client qui porte sa voiture au garage et comme il la veut tout de suite. Et que le garage dit, mais j'attends, et c'était vrai, la livraison de la pièce, le client, avec le double de la clé, vient récupérer la voiture lui-même. C'était ça qui s'était passé. Hein.
4: Oui, c'était ça. C'est que comme il n'avait pas de nouvelles, il était allé récupérer.
3: Non, parce qu'il ne payait pas. C'est ça, il n'avait pas payé le garagiste. Le garagiste lui dit, je ne vous rends pas la voiture. Elle est prête, mais il faut me payer si vous voulez la reprendre. Et comme il ne voulait pas payer, il a pris le double et il est venu la
4: payer. Oui, ça n'a aucun lien avec l'histoire de Maxime.
3: Effectivement. Mais...
4: c'est une super histoire.
3: Dites-vous bien que le jour où mes anecdotes auront des liens avec ce qui se passe, on me mettra à des heures de prime time, comme Karine Le Marchand.
4: Oui, mais j'adore cette histoire.
3: Comme Philippe Etchebest. Si je suis le matin, c'est qu'on sait. Après, vous savez, il y aura le téléachat, puis après, ça sera la nuit.
4: Hein. Bon, appelons alors.
3: Il va tout droit. Allez, c'est parti. On appelle. Allez-y, Romain, vous rentrez dans le garage. Romain, m'a entendu ?
6: Oui, je vous entends. Je suis en train de marcher et d'approcher. En fait, pour ne rien vous cacher, quelqu'un est en train de passer le souffleur à feuilles. Donc, pour éviter de. Parce que c'est important, le garage rouvre aujourd'hui. Il était fermé jusqu'à hier. Et donc, aujourd'hui. Alors je rentre, c'est un garage avec des véhicules de l'occasion, il y a également des drapeaux. Bonjour. Est-ce que le gérant est là, s'il vous plaît? Je cherche Nassim. Donc alors, là, il y a visiblement un garagiste qui est en train de...
3: Est-ce que vous voyez la voiture de notre ami? Qu'est-ce que c'est comme voiture?
6: Alors,
3: déjà,
6: le problème, c'est que c'est un peu où est Charlie, hein, si vous me lancez sur ce jeu-là, parce que des voitures, il y en a environ peut-être une cinquantaine, une soixantaine sur le parking.
3: Wow.
6: Bonjour, vous êtes Nassim? Bonjour, je suis Romain Ambrose, je travaille pour RTL, l'émission de Julien Courbet, ça peut vous arriver? Je viens vous voir au sujet d'une Toyota, la famille Maxime et Lionel Courant, Toyota Verso.
3: Avec le moteur à changer.
6: Voilà, il y a un moteur à changer, on est en direct sur RTL, vous êtes avec Julien Courbet.
3: Il m'entend ?
6: Oui, il vous entend.
3: Nassim, bonjour, pardon de vous déranger Nassim, c'est Julien Courbet, nous sommes en direct sur la radio RTL. Nassim, il y a notre ami qui nous dit que sa voiture est chez vous depuis plus d'un an maintenant pour une réparation. Vous étiez mis d'accord avec un expert et en plus de ça, il reçoit des amendes, enfin il en a reçu une, parce qu'elle est garée devant. Comment peut-on faire pour qu'il récupère sa voiture assez rapidement, Nassim?
6: Elle est finie, ta voiture?
3: Ben oui, vous l'avez prévenue qu'elle était finie?
7: Oui, elle est finie. Oui.
6: Elle est où la voiture là? On peut la voir? Vous pouvez m'emmener la voir?
7: Oui, on va aller la voir.
6: On va aller la voir.
3: Ben mettez-la en marche, ouais. Et vous a pas appelé?
2: Pas du tout.
3: Mais elle est finie depuis quand
6: Allez-y, allez-y. Il est parti chercher les clés, on va voir si ça fonctionne, si ça roule et si on entend le moteur brombir.
3: Ben, il vaut mieux, ben, alors allez-y, faites cette démonstration, mais surtout demandez-lui depuis quand elle est finie, parce que pendant, il aurait pu l'utiliser pendant toutes les vacances, puisque vous me dites que le garage vient de rouvrir, c'est que je suppose qu'elle a été finie avant les vacances.
6: Je vais voir avec Nassim, il est en train de chercher les clés.
3: Mais il est complètement dingue ce dossier, ça. Il est fou, franchement, des fois, vous savez, je suis en train de me dire, tiens, tu dors et tu vas te réveiller parce que ça peut pas se passer comme ça dans l'émission.
6: Non, mais on est en direct, on peut pas attendre 14 heures.
3: Ah, il va attendre 14 heures pour la mettre en route. Ah non.
6: Non, mais on va monter au terrain, il y a pas de souci, je vous accompagne, sans problème, j'ai tout mon temps. Non,
3: remettez-lui le haut-parleur, Nassim.
6: Vous n'avez pas les clés, mais elles sont où les clés?
3: Oh là là là.
6: Et elles sont où concrètement les clés?
7: Je sais pas.
6: Vous savez pas où?
3: Il sait pas. Donc, passez-moi le haut-parleur. Romain, il faut qu'il m'entende.
6: Il vous entend, Julien, il vous entend.
3: Monsieur Chenoufi, je vous assure, c'est sérieux. On est sur RTL en direct, je vous en supplie, dites-nous des choses quand même un peu concrètes, parce que là, on commence à avoir très peur. Plus d'un an que la voiture est chez vous. Vous n'avez pas les clés. Vous ne savez pas où elles sont. Il reçoit des amendes. Il faut que Concept Auto nous montre que c'est un garage sérieux. Je vous en prie, monsieur, montrez au moins la voiture, parce qu'il est en train de se demander s'il s'est pas fait arnaquer ou escroquer. Je ne dis pas que c'est le cas, mais il faut que vous me donniez un peu de biscuit, monsieur. Elle est là, la voiture, ou elle est pas là?
6: Non, mais il n'y a pas de 14h, Nassim, on est en direct.
3: Bon.
7: Si il passe à 14h, s'il vous plaît, déjà, vous me foutez à la radio, je ne sais pas pourquoi.
6: Mais parce qu'on est en direct, il cherche à avancer sur son dossier.
7: Là, monsieur Courant, il passe directement à 14h, sa voiture sera là.
3: C'est fou, ça, hein. Mais donc la voiture, là, elle n'est pas au garage. Pourquoi? Il y a un autre endroit, apparemment?
6: Visiblement, il y a un terrain au-dessus, me dit le gérant, et la voiture est au niveau du terrain au-dessus.
3: Bon, alors, remettez-le au haut-parleur. Monsieur Chenoufi, je vous le redis parce qu'après je ne veux pas que vous disiez, vous vous rendez compte de ce que vous avez dit de mon garage. Ce matin sur RTL, à l'heure où je vous parle, nous sommes en train de dire que Concept Auto détient la voiture de notre ami depuis plus d'un an, qu'aujourd'hui on demande juste à voir si elle est vraiment réparée ou pas, et je vous redis, monsieur Chenoufi, il a déjà reçu une amende qu'il a dû payer parce que vous l'égarez visiblement je ne sais pas où. Donc après, ne venez pas dire vous avez dit du mal de mon garage, je vous tends le micro pour que vous me donniez une explication. Tout ce que vous avez...
6: On va
7: récupérer.
6: Dans 10 minutes.
3: Merci monsieur, c'est sympa. Et juste, elle est prête depuis quand? Romain, demandez-lui, elle est prête depuis quand?
6: Elle est prête depuis quand, la voiture, me demande-lui? Depuis le mois de juin? Et pourquoi vous ne l'avez pas prévenu, en l'occurrence?
7: Il est parti en vacances.
6: Parce que le monsieur est parti en vacances. Mais je pense qu'il aurait pu recevoir un petit coup de fil.
3: Il serait peut-être parti avec sa voiture, d'ailleurs.
5: C'est ça, justement.
3: Bon, allez, essayons de voir si cette voiture marche. Restez avec nous, ce dossier est complètement dingue. Vous vouliez rajouter rapidement, Céline?
4: Oui, au mois de mai, encore une nouvelle du papa de Maxime qui va sur place. Il y a eu des mails échangés. Au mois de mai, le papa disait, écoutez, vous me prenez pour un imbécile, quand est-ce que j'aurai la voiture? Et depuis le mois de mai, aucune réponse écrite du garage. Aucun appel.
3: Restez avec nous, je sens quelques rebondissements.
4: Ah bah oui.
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25: 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L'équipe s'en occupe. 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
34: 9h30, 9h30.
3: Il est grand le mystère du garage. Je rappelle
2: Julien, oui. Julien, pardon, avant de vous laisser repartir sur le garage, c'est l'heure. J'ai reçu le texto. Place.
32: C'est Céline.
2: C'est le moment.
3: Ah,
2: c'est
3: Céline. Ils ont trouvé des places.
2: Je suis tellement content.
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4: 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Bonne chance à tous. 2 places en catégorie 1 à gagner pour le concert de Céline Dion.
3: Qu'est-ce que c'est catégorie 1, ça veut dire?
4: C'est une très bonne catégorie, c'est-à-dire que vous êtes
3: c'est
4: dans les meilleurs...
3: Euros là-bas au fond.
4: Carrière, pas non plus. Quoi.
3: Moi, j'avais été voir un concert comme ça, je crois que c'était U2 au Stade de France, j'étais tellement loin, ça aurait pu être Damien Bancal sur scène,
4: c'est pareil.
3: Tu reconnais personne. Mais non, mais c'est vrai, si ça se trouve, c'était Damien Bancal.
2: C'est moi, c'est moi.
3: Bon, alors 2 places pour Céline Dion et on aura la réponse un petit peu plus tard. Hein,
2: tirage au sort dans 10 minutes à partir de maintenant.
3: Bon, alors voilà, ça c'est fait. Alors maintenant, on revient sur le garage. Est-ce que notre Romain Ambro a pu partir voir cette voiture? On a juste envie de montrer que ce professionnel est sérieux.
6: Alors, j'ai voulu sauter dans la voiture avec le professionnel et en fait, il a passé un coup de fil, a pris avec lui un mécanicien qui avait un outil à la main. Alors, je suis pas calé en mécanique, je ne sais pas de quel outil il s'agissait, mais ils sont partis tous les deux en fait là dans la voiture et ils m'ont dit je reviens.
3: D'accord.
6: Donc là, je suis au milieu du garage et j'attends.
3: Alors là, c'est suspense. Donc nous avons, hein, que les choses soient bien claires, Romain Ambro qui est tout seul au milieu du garage, le garagiste qui est parti avec son employé sur le terrain où se trouve avec un outil. et on espère voir la voiture qui normalement est prête depuis le mois de juin. Alors là, alors peut-être que l'outil c'était pour la mettre en marche, peut-être.
4: Ah, c'est pas rassurant, une clé ça sert aussi. Hein.
3: Ça ressemblait à quoi une clé mais quoi une clé de 12 c'était une clé c'est comment
6: bonnet, ouais. Non, c'était une espèce de valisette ronde avec mais il y avait pas de fil. Enfin, je sais quand même Julien reconnaître des fils pour brancher une batterie. Hein, c'est le cas. J'ai quelques notions, mais non, là, c'était quelque chose, une espèce de valisette à la main, et je ne sais pas ce que c'est.
3: À votre avis, il leur faut combien de temps pour faire l'aller-retour, l'émission
6: RTL? Il m'a dit, je reviens dans 10 minutes, donc je patiente, là, mais c'est moi qui tiens le garage. Hein.
4: Bah. Ils vont pas revenir, Julien.
3: il va tomber. Mais si ça se trouve, il est à vous, le garage. Au bout d'un an et un jour, il sera à vous, le garage, si jamais ils ne reviennent pas. Hein. Bon, c'est juste complètement dingue, Maxime.
2: Oui, oui.
3: Complètement dingue, cette histoire.
2: Il y a toujours
3: ça n'arrive qu'ici. Bon, alors, on va voir. Vous y croyez-vous ou pas? Quel est votre sentiment?
2: Pour l'instant, je suis sceptique puisque j'y ai beaucoup cru, mais maintenant, au bout d'un an et demi, j'ai un peu de doute sur l'issue tout de suite. Hein.
3: Bah
2: après,
3: surtout, hein,
2: s'il a mis le moteur, peut-être. Après, je veux voir si elle est roulante ou pas.
3: Vous, les
2: pas
3: travaux sont finis.
2: Sont dégradés.
3: On n'appelle pas le client. Vous imaginez un chirurgien, il finit l'opération. Et
0: surtout,
3: il y a une femme qui attend au bout de 4 jours. Mais mon mari, mais c'est fini depuis 4 jours l'opération. Mais fallait me le dire, moi j'attends.
4: Il avait peut-être besoin du véhicule. Imaginez, est-ce que Maxime, vous savez à combien de kilomètres vous avez laissé le véhicule? Imaginez si on compare le compteur maintenant et qu'il a fait 150 ou 200 kilomètres ou plus. C'est peut-être lui qui est parti en vacances avec votre voiture.
3: Non,
4: on ne sait jamais.
3: Oh, quelle vipère, ça. Non,
4: on peut tout imaginer.
3: Bon, allez, juste une petite parenthèse. 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Stan, qui est en ligne avec nous?
0: C'est Florence.
3: Florence, bonjour.
1: Bonjour Julien.
3: Bonjour Florence. Qui nous appelle d'où?
1: Des Côtes d'Armor.
3: Côtes d'Armor, dis donc, Florence. Elle est vénère, Florence. J'espère que c'est des bonnes nouvelles que nous allons annoncer. Qu'est-ce qui lui est arrivé à Flo, puisqu'on la surnomme comme ça?
4: À Flo, elle a fait construire sa maison par un promoteur. Elle achète le terrain, la maison est construite. Et elle a versé 1000 euros à ce promoteur de parfait achèvement. En gros, si la maison est rendue en bon état, on lui rendait ses 1000 euros. On lui avait rendu 500 euros sur la somme et ça fait 2 ans qu'elle courait après les 500 euros restants.
3: Qui s'était occupé de ce cas, Stan?
0: Le Pascal Normand, qui était allé sur place, mais qui n'est pas en ligne avec nous, malheureusement, ce matin.
3: Alors, est-ce qu'il a bien bossé, le Pascal Normand, Florence?
1: Oui, il était très sympa.
3: Oui. Est-ce que ça s'est arrangé, du coup, Florence?
1: Oui, on a récupéré notre caution, ainsi que tous les propriétaires du lotissement.
3: Ah bah bravo, génial. Vous êtes contente?
1: Oui, mais le maire nous a aussi aidés.
3: Il faut remercier le maire si vous avez aidé. Il s'appelle comment, le maire?
1: Philippe Le Méoté.
3: Eh ben voilà, très bien. Mais dites-lui, si vous voulez lui dire merci, vous pouvez.
1: Alors, merci à monsieur le maire de nous avoir aidés aussi.
3: Bon.
1: Cette histoire.
3: Super. Profitez de l'antenne, vous avez peut-être quelque chose à vendre? Une voiture, une cafetière ou non? Tout va bien? Un petit bonjour à la famille?
1: Non, ça va, tout va bien.
3: Bon, on va en rester là, alors. Si tout va bien, inutile de prolonger ce grand moment. Je vous fais un énorme bisou, Florence. Merci de nous avoir fait confiance.
1: Et merci aussi de m'avoir accueilli.
3: Je vous en prie. Merci, Florence. Et bravo encore une fois à Pascal Normand pour nous joindre. Ça peut vous arriver, @rtl.fr. Nous ne laissons tomber aucune affaire. Donc, c'est pas parce que là, ça bloque aujourd'hui. D'ailleurs, Florence en est la preuve. Quelques jours après, on débloque les situations. Je ne peux que, Stan, lancer un appel au dialogue à nos amis de Service Antinuisible Grand Est et à son président Florent, pour essayer de trouver une solution et pour essayer de nous expliquer est-ce qu'il est marqué noir sur blanc, parce que même pour la suite, pour lui, c'est important de marquer qu'on peut s'empoisonner. Là, pour l'instant, on n'arrive pas à avoir de dialogue, hein, Bernard?
5: Non, pas du tout, et je pense que je suis bloqué, et ils ne vont pas faire d'efforts me concernant, mais peut-être qu'ils vont appeler sur une autre ligne.
3: Bon, alors, allez-y, parce qu'on va y revenir demain, après-demain, c'est complètement idiot. Essayons juste de dialoguer, ça ne veut pas dire nous donner raison, mais de nous expliquer ce qui se passe. Il a le droit de savoir, il a perdu son chien.
7: Exactement, et d'ailleurs, aujourd'hui, il ne réclame que les frais vétérinaires, alors que si ça partait en justice, il pourrait aussi demander une indemnisation pour le préjudice moral suite au décès de son chien, Julien.
3: Après, Yann, s'il se passe rien, même principe que pour Maëva, hein, litige.fr s'en occupe, il n'y a que le timbre à payer, du coup, vous n'avez pas les frais d'avocat. Et ce monsieur, il va devoir aller devant le juge et expliquer quels sont ses procès. C'est pour ça que c'est tellement idiot et ça coûte tellement cher à l'arrivée. Vous savez, on va faire un point d'ailleurs très prochainement, litige.fr. Dans 90% des cas, on gagne parce que nos dossiers sont béton. Voilà, on ne s'amuse pas à parler sur l'antenne de choses qu'on n'a pas maîtrisées. Enfin, pas tout le temps en tout cas. vous êtes avec nous, c'est Ça peut vous arriver, c'est le 9h30, 11h30 et vous gagnez en ce moment même des places pour Céline Dion.
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11: Alors, nous allons... qu'est-ce qu'on se dit? Qu'on attaque tous ces cas, il peut y avoir des rebondissements. Donc dès demain, 9h30, on en saura plus. Hein.
12: Et surtout, on peut retourner vers notre envoyé spécial, Romain Ombro, au garage. J'ai l'impression que ça bouge.
11: La voiture est revenue, Romain?
13: Alors, juste Julien, je suis en train de... La voiture vient d'arriver, en fait, dans le garage. Mais j'essaye de m'arranger pour la restitution, sauf que le monsieur n'est pas très content que nous soyons venus chez lui directement ce matin, et donc il a appelé ses avocats.
11: Oui.
13: Et pour l'instant, nous sommes sur écoute, les avocats écoutent.
11: Très bien. Bah, mais bonjour donc, maître. Bonjour, nous avons juste...
13: Nous allons récupérer la voiture, mais en tout cas, elle est arrivée roulante avec un moteur et quelques autocollants de stationnement gênants dessus sur les vitres.
11: Voilà, très
13: et
11: bien.
13: Avec un petit appareil qui permet de décoller les étiquetages, on devrait pouvoir retrouver des vitres.
11: Prenez quelques photos et rappelons quand même que ce monsieur a quand même payé un PV alors que la voiture était en gardiennage au garage. Mais redemandez-lui, est-ce qu'il lui a bien prévenu que la voiture était... Pourquoi il ne l'a pas prévenu?
13: Il m'a dit que la famille courant était en vacances et donc c'est la raison pour laquelle il ne...
11: Mais le téléphone marche quand on est en vacances, le texto ça marche.
13: C'est ce que j'ai dit à ce gérant, bon. Mais il est un petit peu bloqué par le fait que nous soyons en direct ce matin.
11: Ben oui, mais dites-lui que c'est parce qu'on vient ce matin qu'il récupère sa voiture, parce que sinon ça fait oh non. Et donc grâce à ça, on a débloqué une situation et tout va bien. Bon, et si ses avocats veulent nous parler, ils sont prioritaires. Lui aussi, s'il veut prendre la parole et dire tout ce qu'il veut, il peut le faire quand il veut à partir de maintenant. Dites-lui bien. Bon, ben apparemment la voiture est là, Maxime. On va voir si elle marche. On essaie de prendre des photos, hein, Romain, et vous nous les envoyez très rapidement si vous pouvez.
13: Effectivement, je vous ai fait les photos, je vous envoie ça.
11: Allez, ça marche, c'est super. Qu'est-ce qu'on se dit d'autre? Ben, il va y avoir les places de Céline Dion. Alors, elles seront à gagner chez vous, mon Alex.
14: Appelez-moi Alex, je préfère. Ouais.
11: Hein, c'est vous qui allez les faire gagner.
14: Mais oui, alors c'est vous qui avez lancé le concours il y a de ça une quinzaine de minutes.
11: Moi, je suis le tâcheron. Moi, je lance les jeux, les SMS, et vous récupérez les lauriers. Vous faites gagner les places.
14: Mais quel honneur, je suis mis sur orbite par vous, monsieur Courbet. Et donc, on va appeler le gagnant dans quelques instants.
11: Bon, et Isabelle, encore une fois, bravo hein, pour ce choix d'RTL et votre ancien patron, parce que vous étiez à M Radio, c'est ça avant?
15: Oui, exactement, mais vous savez tout, dis donc.
11: Bah, la patronne d'M Radio a un message à vous lancer. Hein. Vous leur manquez. Hein.
14: Elle est niveau à la patronne.
11: Ah ouais.
15: Bon, le Julien, chaque jour une surprise avec vous.
11: Oui, vous allez voir que ça va vite s'estomper. C'est parce que c'est le début, mais je tiendrai pas jusqu'à fin juin. Je vous le dis tout de suite.
15: Dommage.
11: Amusez-vous bien. On est là demain matin.

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2: Bonjour chers auditeurs et bienvenue dans votre jeu de la mi-journée. Ce jour où le mercato de foot a pris fin hier soir. Alors pour les supporters de l'OM, tapez mercato sur Google, comme ça vous saurez ce que c'est. Hein, puisque l'OM n'a pas transféré cette année Isabelle, je vois que vous n'avez pas compris, c'est une blague. C'est une blague de foot.
3: Non, je suis désolée, alors moi les blagues de foot.
2: Oh. Oui, mais ça veut dire quoi? Ça veut dire que le mercato radio est fini aussi. Donc oui. Normalement, Isabelle, on va rester.
3: Oh,
2: on va rester,
3: bonheur.
2: Ils peuvent plus nous transférer. La seule chose qui peut arriver, c'est qu'on finisse sur le banc.
3: Ah.
2: Et ça, on ne voudrait pas, donc on va se donner à fond.
3: On va jouer.
2: 12h30, dans le Kit ou Double. Il a raison, hein, Julien Courbet. C'est vous le gros transfert d'RTL cette année, au fond.
3: Bah écoutez, merci beaucoup.
2: Comment vous le vivez?
3: Moi, je vous dis, je vis un rêve. Alors, le jour, je suis très heureuse. La nuit, je fais des cauchemars. Non, mais vraiment. C'est-à-dire que j'ai peur de ne pas savoir parler, que mon micro est cassé. Enfin, vraiment, c'est fou.
2: Ça fait 10 jours que je vous fréquente.
3: Oui.
2: La peur de ne pas savoir parler. Soyez tranquille.
3: D'accord.
2: J'ai envie de dire, franchement, ça se passe très bien.
3: Alors, ça
2: va. Vous avez une très jolie voix, alors.
3: Merci, Alex.
2: Lui, bon, aucun club n'a voulu de lui. Donc, il est resté ici, son club formateur, RTL. Bonjour, Maître David.
4: Bonjour à tous. Oui, c'est vrai que je fais passer ça pour de la fidélité, mais c'est vrai que je reçois pas beaucoup de propositions.
2: C'est un petit peu comme votre vie privée, il paraît.
4: M'en parlez pas.
2: Mais oui, continuez à bien nous rédiger des questions pour nos deux candidats du jour. Et là, c'est votre mission, ma chère Isabelle, nous les présenter.
3: Voici Jean-Charles. Alors Jean-Charles, vous avez 48 ans, vous habitez à Douvres-la-Délivrande dans le Calvados. Vous aimez le théâtre et les films comiques, vous aimez aussi beaucoup le sport puisque vous avez fait une vingtaine de marathons en France et à l'étranger.
5: Oui, tout à fait, c'est exact. Je suis donc marathonien depuis une quinzaine d'années. J'ai fait Barcelone, Rome, Amsterdam et tout ça en compagnie de mes meilleurs amis.
2: Et dans les oreilles des podcasts du Kit ou Double, j'espère.
5: Aussi.
2: Très bien. C'est important.
3: Et puis nous allons jouer avec Alain. Bonjour Alain.
6: Bonjour.
3: Vous avez 70 ans, vous habitez à Paris. Et alors moi, ce que je retiens de vous, c'est que vous êtes un grand romantique. Parce que, oui.
6: Comment vous savez ça, vous?
3: Mais parce que j'ai vu, vous m'avez dit que vous aviez pour projet de repartir à l'île Maurice où vous êtes marié il y a 40 ans.
6: Oui, effectivement.
2: Et pourquoi vous êtes marié là-bas? Parce que vous y habitiez? Parce que...
6: Non, alors j'étais en vacances et...
2: Sur un coup de tête?
6: Non, en vacances choisies.
2: D'accord.
6: J'ai rencontré ma femme actuelle. On s'est fréquenté et rencontré pendant 3 jours. Hein. Je suis rentré à Paris. Et 4 ou 5 ou 6 mois après, qui m'ont servi à mettre un petit peu d'ordre et dans ma tête et dans mes relations, je l'ai appelé au téléphone et je lui ai dit, si tu veux, on se marie.
3: Wow.
6: Mais on correspondait quand même entre-temps.
2: Chapeau. Et 40 ans de mariage alors.
6: Et puis ça fait même 44 parce que c'était en 82, en 28 décembre 82. Donc
2: chapeau, félicitations. Donc elle nous écoute.
6: Je pense pas aujourd'hui parce que
2: après 44 ans, on a marre de l'entendre. Elle se dit, ça va me faire une demi-journée tranquille. Il va aller jouer avec Isabelle et Alex. Ça va bien se passer. Messieurs. Qui va commencer la partie de Kit ou Double? Qui aura le premier questionnaire de 7 questions qui sont évidemment à chaque fois un peu plus difficiles, mais qui vous rapporteront potentiellement à chaque fois un peu plus d'argent? Pour ça, il va falloir vous sélectionner. Et comment on fait ça?
3: On va faire un ping-pong, c'est-à-dire que Alex va vous donner un thème. Alors par exemple, hier, c'était les personnages de la saga Star Wars. Et donc, chacun votre tour, vous allez devoir faire des propositions. Le but, c'est d'enchaîner un maximum de propositions sans vous tromper. Et Alice, issue de cette manche, celui qui sera le dernier à avoir donné une bonne proposition sera qualifié pour débuter le jeu.
2: Est-ce bien clair, messieurs?
5: Oui, tout à fait.
2: J'ai donc la liste des propositions que j'accepte devant moi. Il y en a quelques-unes quand même. C'est une question sport. Citez-moi, et c'est vous, Alain, qui allez commencer. Citez-moi un pays qui a organisé les Jeux Olympiques d'été.
6: La Grèce.
2: Oui.
5: L'Australie.
2: L'Australie, oui.
6: Les États-Unis.
2: 4 fois.
5: La France.
2: La France, évidemment.
6: Le Qatar.
2: Et non, la balle se prend dans le filet. Le Qatar, c'était une
0: Coupe du Monde,
2: cher Alain. Vous en aviez d'autres encore, Jean-Charles?
5: Oh, pas particulièrement.
2: du coup, Alain, vous auriez pu nous citer...
6: L'Espagne, peut-être.
2: L'Espagne, oui. Barcelone, en 92, il y avait...
5: Portugal, peut-être.
2: Le Portugal, il n'y avait pas. Oui. Il y avait le Japon, Tokyo, deux fois. Le Royaume-Uni, Londres, trois fois. L'Union soviétique, ces fameux Jeux olympiques boycottés par les États-Unis. Et, j'aime bien le rappeler, Anvers, 1920... La Belgique.
3: Ah oui.
2: Et oui.
3: Bravo les Belges.
2: Et oui. Et nous avons gagné d'ailleurs le tournoi de football.
3: Ah bon.
2: C'était une époque où on gagnait des finales. Et donc nous aurions le droit de mettre une étoile sur notre maillot, puisque c'est arrivé en 1920 avant la première Coupe du Monde, et que donc à partir de là, c'est plus les étoiles olympiques qui comptaient, mais comme on est assez modeste, nous ne l'avons pas mis.
3: Vous venez de nous le prouver.
2: Et on espère qu'on va la gagner un jour, mais c'est pas sûr. Bon, mon cher Alain.
6: Oui.
2: On se met un petit peu sur le côté. On attend que Jean-Charles soit échoue, soit me quitte avec une belle somme d'argent. Et ça, c'est donc le quitte ou double qui démarre réellement juste après ça.
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2: Effectivement, RTL partenaire et RTL a les dernières places, puisque évidemment c'est archi complet. Et donc régulièrement sur cette antenne toute cette semaine, vous entendrez le jingle Céline Dion et vous aurez 10 minutes pour envoyer Céline au 74 900. Le jingle est arrivé il y a une vingtaine de minutes chez Julien Courbet dans Ça peut vous arriver, et c'est nous, Isabelle, qui avons la chance d'appeler le ou la gagnante. On va lui passer un coup de fil.
0: Regardez bien votre téléphone si vous avez envoyé Céline il y a de ça quelques minutes.
1: Allô ?
0: Oui, bonjour Judith, comment allez-vous ?
1: Ça va très bien.
0: Ça va très bien, je pense que ça pourrait aller encore mieux dans quelques instants puisque c'est RTL qui vous appelle.
1: Non, c'est vrai ?
0: Je vous confirme que oui.
1: C'est Alex ?
0: C'est absolument Alex. Et vous savez pourquoi je vous appelle ?
1: Eh ben, j'ai peut-être bien gagné à ce moment-là.
0: À ce moment-là, vous avez peut-être bien gagné deux places de votre choix pour aller voir Céline Dion à Paris.
3: Bravo, Judith.
1: Merci.
0: Vous êtes heureuse, Judith ?
1: Ah ben, je suis carrément heureuse, je sais pas quoi dire.
0: Fan de Céline Dion de la première heure ?
1: Ah bah oui, ça fait très longtemps que je suis fan, oui, oui. Puis ça fait super longtemps, j'ai essayé plein de fois de...
0: D'avoir des places. Eh ben c'est fait. Dites-vous que c'est fait. RTL va vous rappeler dans quelques instants pour que vous choisissiez la date et vous offrir les meilleures places de place pour les concerts de Céline. Merci en tout cas d'avoir joué et d'être fidèle à RTL.
1: Merci RTL, merci Alex. Bonne émission.
0: De rien.
3: Merci Judith.
1: Merci bien.
0: Au revoir. J'adore, ils sont
3: Je sens l'émotion.
0: Je comprends, vous jouez, vous vous dites, il y a des centaines, et c'est vrai, de gens qui essayent, et puis c'est vous qu'on appelle.
3: Mais oui, on pense pas que ça peut tomber sur nous, mais oui, ça peut.
0: Restez tous bien à l'écoute si vous n'avez pas été sélectionnés, puisque toute la semaine ça va être le cas, et il y en aura encore aujourd'hui, me dit-on, dans l'oreille, et puis dans les jours qui viennent, peut-être encore dans le kit au double, donc soyez évidemment vigilants. Mon cher Jean-Charles, j'espère que vous serez autant ému.
4: Je l'espère aussi.
0: Quelques instants, quand vous allez décrocher, on l'espère, la plus belle somme possible au kit ou double. Nous commençons ce questionnaire avec la question 1 pour...
3: 50 euros.
0: En 1984, quelle marque française bouleverse le monde de l'automobile en lançant un nouveau modèle baptisé Espace ?
4: Ma réponse est Renault.
0: C'est votre réponse ?
4: Oui.
0: Le losange, c'est la bonne réponse, Renault. Avec ce mythique morceau qui accompagnait les publicités pour la Renault Espace, lancée en 1984 et qui pouvait accueillir 7 personnes, véhicule novateur, inspiré des vans américains. Et il s'en vendra au début assez peu, Maître David.
5: Oui, c'est vrai, j'ai trouvé cette info qui est assez surprenante. Le premier mois après le lancement de la voiture, il ne s'en est vendu que 9 exemplaires. Ils avaient très peur de faire le four de l'histoire. Et puis finalement, ce modèle a été adapté et puis maintes fois copié par la suite.
0: Vous imaginez le directeur marketing qui avait eu l'idée de l'espace.
3: Ah, j'ose pas l'imaginer,
0: on le convoque après un mois, il fait, écoute Jean-Michel, on a un problème. On en a vendu 9 de ces merdes. Et il dit, non mais attendez encore un mois avant de me guillotiner. Et paf, l'énorme succès, la Renault Espace, évidemment. Bonne réponse, mon cher Jean-Charles. Ça veut dire 50 euros. Ça veut dire que vous pourriez partir avec cette somme ou rester et jouer la question 2 pour 100 euros, kit ou double ?
4: Je vais doubler, Alex.
0: Il double. Et on se lance dans une question qui, à mon avis, est un domaine que vous aimez, le sport. En tennis, quel tournoi majeur du circuit international, faisant partie des 4 tournois du Grand Chelem, se déroule en Angleterre ?
4: Ma réponse est Wimbledon.
0: Votre réponse est... C'est absolument la bonne réponse. Il y en a un aux États-Unis, il y en a un en Australie, il y en a un pas loin d'ici, en France, à Roland-Garros. Et il y en a un dans la banlieue, enfin même pas dans la banlieue, c'est un quartier de Londres en fait, Wimbledon. C'est le nom d'un quartier et on y joue au tennis depuis 1877. C'est le plus ancien tournoi de tennis au monde, faisant partie du Grand Chelem.
3: Bravo Jean-Charles.
0: Bravo, bien. Ça veut dire 100 euros. Impeccable. Ça veut dire aussi que évidemment, nouveau choix. Après la pause musicale, est-ce qu'on joue pour 200
2: euros avec cette question 3. Ou est-ce que vous nous quittez, cher Jean-Charles ? Quitte ou double ?
4: Je vais quitter.
2: Vous quittez ?
4: Oh. Oui, bon, oui, je laisse mon partenaire en espérant avoir de nouveau la main.
2: Que la main vous revienne. Ils sont stratèges. Hein. Mais c'est les nouvelles règles du jeu. Il a peut-être pas tort. La main voulant dire plus tard que vous allez répondre au questionnaire de l'année qui vous donnera peut-être l'accès au grand coffre-fort. Mais ça, nous n'en parlerons qu'après midi 10. Mon cher Alain.
6: Oui, j'écoute.
2: Vous l'attendiez pas si tôt, cette main ?
6: Non.
2: Eh ben écoutez, concentrez-vous, mettez-vous à fond, mettez bien le casque sur vos oreilles, parce que d'abord, on va écouter un peu de musique, et puis, on fera un nouveau questionnaire du Qui tout double. Qu'écoute-t-on, ma chère Isabelle ?
3: Vanessa Paradis, j'avais envie d'un Vanessa Paradis avec Rendez-vous sur RTL.

0: Paradis sur RTL avec Rendez-vous et votre rendez-vous de la mi-journée, le qui tout double.
1: Évidemment, 11h30, 12h30. Alors, nous avons vu que Jean-Charles avait verrouillé 100 euros. Ils sont à vous. Ce qui veut dire aussi, comme vous nous avez quitté, que la main passe et la main est donc à...
0: Alain, vous venez donc de Paris. Et alors, vous êtes assez curieux de nature. Vous avez beaucoup de goûts très différents en cinéma, en musique et puis en humour aussi. Est-ce que vous avez quand même des chouchous?
2: Ben, en humour, déjà, c'est pas toujours bien perçu par mon auditeur.
1: Moi, j'aime tous les humoristes, normalement. Donc,
2: Je vais vous raconter une petite histoire.
1: Courte.
2: Oui. J'ai eu l'occasion d'emmener ma fille, qui est une petite noire antillaise, et sa copine, une blondinette slave, à un spectacle. Ils étaient dans la queue, elles avaient 5-6 ans, elles chahutaient un petit peu, et moi j'ai remis de l'ordre, et j'ai dit « Anna et Anna, calmez-vous ». Il y a une dame qui me regarde, « Vous avez dit Anna et Anna ?» J'ai dit « Oui ». Mais pour les reconnaître, il y en a une, ça s'écrit A, 2 N, A, et l'autre, il n'y a qu'un seul N. Mais okay. ce qui est vrai, parce que la petite slave, ça s'écrit avec un seul N. Et là, la dame, elle a dit, vous avez bien fait. Okay.
0: Bon, on ne connaîtra pas vos goûts en termes d'humour.
1: C'était qui l'humoriste que vous alliez voir, juste ça?
2: Pardon?
1: C'était qui l'humoriste que vous alliez voir?
2: Oh ben, c'est des vieux, j'aimais beaucoup.
1: Vous avez emmené voir Roger Pierre et Jean-Marc Thibault, vos enfants de 6 ans?
2: Ah non, ma fille n'est pas réceptive à ça, mais moi ce que j'aimais bien...
1: C'est qu'on joue, hein, mon cher.
2: Oui, c'était
1: mon cher.
2: Raymond DeVos.
0: Ah, voilà, ok, Raymond DeVos.
1: Ouais. Alain, on y va, on fonce, allez. Parce qu'évidemment, plus on parle, moins on joue. Ouais. Question 1, question gastronomie pour 50 euros. En Espagne, il est le jambon serrano. En Italie, il est le jambon de Parme. En France, quelle ville du Sud donne son nom à un excellent jambon cru, salé et séché?
2: Ma réponse est le jambon de Bayonne.
1: Eh bien, c'est une bonne réponse, Bayonne. Olé, olé, les bleus et blancs de l'aviron bayonnais, évidemment, le jambon et le rugby. Et on se retrouve à Bayonne et les fêtes, évidemment, de Bayonne. Jambon sec qui bénéficie d'une IGP, indication d'origine protégée depuis 1998. 50 euros, mon cher Alain, qui tout double?
2: Ben, on double.
1: Ben, on double, évidemment. Lançons-nous pour 100 euros dans cette question 2. Selon une expression célèbre, qui veut dire que il faut savoir se contenter de ce que l'on a, un tien vaut mieux que quoi?
2: Ma réponse est un tien vaut mieux que deux tu l'auras.
1: Mais toi David, c'est votre devise, cher Alex.
3: C'est vrai, ça pourrait être ça.
1: Effectivement, moi j'aime bien quand vous parlez des expressions parce que évidemment on les connaît, elles sont populaires et surtout elle a été popularisée, figurez-vous, et ça je l'ai appris au XVIIe siècle par un certain Jean de La Fontaine, évidemment que j'adore, dont l'une des fables, le petit poisson et le pêcheur, se termine par l'adage un tien vaut ce, dit-on, mieux que deux tu l'auras, l'un est sûr, l'autre ne l'est pas. Voilà.
0: Waouh. Ça donne envie de les relire, les fables de La Fontaine.
1: Mais il faut toujours relire les fables de La Fontaine. Mmh. C'est mon conseil permanent.
2: Oui, c'est parce que le pêcheur va attraper un petit poisson. Le petit poisson lui dit,
1: je suis
2: trop petit pour que tu manges. Remets-moi à l'eau. Et l'autre, il a dit, non, je vais vous tenir que courir.
1: Et voilà. C'est le bon sens. Bonne réponse. En tout cas, 100 euros. Mmh. Est-ce qu'un tien, 100 euros, vaut mieux que deux, tu l'auras? 200 euros, c'est un peu la devise aussi du qui tout double.
2: Ben oui, on va essayer de doubler parce que je ne vais pas aller loin autrement.
1: On va essayer de doubler. 100 euros, je vous les garde et on les remet en jeu juste après ça.
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1: Dernière ligne droite avant les informations de midi. On peut encore sans doute faire deux questions avec notre candidat, n'est-ce pas ma chère Isabelle ?
0: Oui, c'est Alain qui nous vient de Paris et qui nous a dit double après avoir gagné 100 euros.
1: Et donc
0: on part sur une troisième question.
1: Pour donc 200 euros, mon cher Alain. Question 3. Et on parle d'euros. Mais avant ça, puisque c'est en 2002, l'année du passage à l'euro, quel pays, en 2002, a cessé d'utiliser l'escudo comme monnaie nationale ?
21: C'est bon, a-t-il murmuré dans sa moustache ?
0: Il a l'air sûr de lui.
1: Il est allé en vacances là-bas ?
2: Non.
1: Non ?
2: Un des rares pays européens que je connais pas, mais bon. Ma réponse est le Portugal.
1: L'escudo a eu cours au Portugal entre 1911 et 2002.

0: Ça c'est mon style musical. Oui.
1: Moi aussi, moi je peux pas m'empêcher de bouger là, vous voyez.
0: Il y avait moyen de mettre des beaux fados, il y avait moyen de la musique pointue.
2: Ça fait penser à la valise RTL, ma valise en carton.
0: Linda de Souza et sa valise en carton, exactement. Chanteuse d'origine portugaise qu'on connaît bien en France, qui donc voilà, elle est partie parce que pas assez d'escudo dans son pays, venue chercher des francs français ici. Bonne réponse. C'est plus des escudos que vous avez, c'est 200 euros.
1: Bravo Alain.
0: Bravo Alain, ça commence à devenir.
1: Ouais, très intéressant. Et puis surtout, vous avez l'air de savoir beaucoup de choses.
0: Et sur pas mal de sujets, puisqu'évidemment ce sera un autre sujet dans la question 4. Est-ce qu'on l'attente pour 400 euros? Je sais pas si ça va vous aider, parce que parfois, moi j'aime bien dire ça, ça donne une idée. J'aurais trouvé la réponse.
1: Allez,
0: ça ne veut rien dire, parce que parfois je fais des choses que d'autres ne savent pas et parfois je suis un grand inculte.
2: Ben, je suis joueur et j'aime m'amuser, mais on continue.
0: Ouais. On continue.
1: Bravo Alain.
0: Alain, très rapidement avant les infos, question cinéma. Pouvez-vous me donner le nom du réalisateur de Danse avec les loups, film sorti en 1990? Lauréat, à l'époque, de 7 Oscars.
2: Alors, il m'est venu un flash, peut-être. Et de toute façon, je connais que ça. Enfin, c'est ça ou c'est pas ça.
0: C'est souvent le principe.
2: Donc, le problème se pose pas. Ma réponse est Kevin Costner.
0: Alors, c'est ça ou c'est pas ça? Vous savez quoi? C'est ça.
1: Bravo!
0: Kevin Costner, la BO de Danse avec les loups, signé John Barry, acteur star des années 80-90. Pour la première fois, il passe derrière la caméra, évidemment. Et c'est un grand succès. Danse avec les loups, 3 heures de fresque. Félicitations à vous. Je vous demanderai, après les infos, si vous voulez doubler ces 400 euros et jouer pour 800 à la question 5. Mais là, il est midi sur RTL. Essentiel de l'information en 3 minutes et c'est avec vous Aude Vernuccio. Bonjour Aude.
3: Bonjour Alex, bonjour à tous. L'avocate de Patrick Bruel promet à tous les fans du chanteur que les billets pour ses concerts seront remboursés. Il a décidé hier soir d'annuler sa tournée des 35 ans, visée par une trentaine de plaintes pour violences sexuelles. À ce stade, Patrick Bruel est mis en examen dans 4 affaires, mais il nie les faits qui lui sont reprochés. Depuis ce matin, un nouveau témoignage l'accable, celui de la comédienne Elena Noguera. C'est RTL qui vous l'a révélé. Elle a été entendue par les enquêteurs. Ce nouveau témoignage, l'affaire Patrick Bruel, l'annulation de sa tournée, il en sera question d'ailleurs dans RTL Midi. Les auditeurs ont la parole avec vous, Amandine Bégaud, bonjour.
4: Bonjour Aude, bonjour à tous. On vous dira en effet ce qu'a dit Elena Noguera aux enquêteurs. Et puis j'attends bien sûr vos réactions après l'annulation de cette tournée. Est-ce que vous trouvez ça normal ou pas? Appelez-nous 3210 pour réagir. Si vous aviez pris vos billets, est-ce que ça vous met en colère ou est-ce que vous dites bah non, c'est sa décision, la pression a été trop forte. Bref, est-ce que c'était au public de trancher? On va en débattre ensemble. 3210 donc pour réagir ou un message vocal ou écrit sur l'application RTL. Vous cliquez sur l'onglet laisser un message. Et puis au lendemain de la rentrée scolaire, événement aujourd'hui dont les auditeurs ont la parole puisque c'est le ministre de l'Éducation nationale en personne qui sera là pour répondre à toutes vos questions. Alors les sujets sont nombreux. Il y a notamment bien sûr, est-ce qu'il y a bien suffisamment de profs, hein, un prof dans chaque classe ou pas. La question aussi du scandale du périscolaire, ce questionnaire aussi contre les violences sexuelles. On peut aussi parler de l'interdiction du portable au lycée. Bref, là encore, je vous attends. Vous posez vos questions au ministre par téléphone au 3210 ou sur l'application RTL avec un petit message. À tout à l'heure.
3: Merci Amandine Bégaud. Il devait être annoncé demain le plan sécheresse pour venir en aide aux agriculteurs est finalement décalé de quelques jours, annonce Matignon. Le gouvernement dit avoir besoin de concerter encore un plan très attendu par les producteurs dont les récoltes ont chuté au total de 8% d'après Bercy. Cette baisse de récolte va coûter 0,1 point de PIB à la France en 2026, autour donc de 3 milliards d'euros. À retenir venir aussi dans le Maine-et-Loire, un foyer de grippe aviaire hautement pathogène détecté dans un élevage de canards. 7600 animaux vont être abattus, vigilance renforcée dans toute la zone. La météo cet après-midi, temps sec et ensoleillé, des nuages près de la Manche et un risque d'averse sur les Pyrénées et les Alpes en fin de journée. Les températures comptaient de 21 à 27 degrés au nord, de 27 à 32 au sud, jusqu'à 34 degrés à Perpignan, 35 à Nîmes pour la maximale et puis les courses à la Capelle dans l'Aisne. Départ 13h55, les pronostics de Dominique Cordier, le 6, le 4, le 9, l'As, le 7, le 11, le 13 et l'outsider de RTL, c'est l'As Youpi Tolville. RTL, il est midi 3 tout de suite, qui tout double continue avec vous, Alex Vizorek, vous êtes toujours avec Alain, je crois.
0: Mais oui, Youpi, on est avec Alain et Alain qui lui, il a la réponse. Moi, je ne sais pas s'il va me dire qui tout double, donc restez bien à l'écoute,
3: je
0: ma
3: suis
0: chère
3: là.
0: Aude, et je vous dis à demain pour de nouvelles informations.
3: À demain.
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0: Effectivement, on est dans le quitte ou double et on est dans un moment déjà assez crucial, ma chère Isabelle.
1: Oui, un moment de tension puisqu'on attend de savoir si Alain va nous dire quitte ou double pour 800 euros avec une cinquième question.
0: Exactement, vous avez répondu correctement aux quatre premières. Donc 400 euros sont à vous si vous quittez et 800 euros sont en jeu pour la question 5. Alain, quitte ou double ?
2: Bon, ben, je suis arrivé les poches vides. Si je repars les poches vides, mais c'est pas grave.
1: Alain, vous êtes formidable.
2: On continue.
0: Ça, on aime le panache, mon cher Alain. On a déjà eu la question cinéma. Qu'est-ce qui nous attend ? Est-ce qu'il y a des domaines dans lesquels vous êtes plus à l'aise que d'autres ? Vous aimez tout, j'ai l'impression.
2: J'ai, on va dire, une culture de quelqu'un de 70 ans. Avec la mémoire de 70 ans. Donc, alors après...
0: C'est un bon résumé. Alors, on se lance dans cette question 5. Pour 800 euros, ici, vous vous êtes baladé un peu en France l'été. Peut-être que cette question est facile pour vous. Dans quelle ville française, sous-préfecture des Bouches-du-Rhône, se tient chaque année un important festival international consacré à la photographie. Vous prenez des notes, mon cher Alain. Mémoire du monsieur de 70 ans.
2: Non, mais là, le problème, c'est que j'ai le choix entre deux. Mais je vais en choisir une. On va tenter. Je dirais Aix-en-Provence.
0: C'est votre réponse ?
2: Ah oui, pardon, oui, c'est ma réponse. Aix-en-Provence.
0: Avec quelle autre ville hésitiez-vous ?
2: Avec Arles.
0: C'était Arles.
1: Ah. Aïe, ça me fait mal au cœur.
0: Ah oui, sous-préfecture des Bouches-du-Rhône, c'était Arles. Les rencontres de la photographie de Arles. En fait, à ce moment-là, quand on descend dans le sud de la France, le lecteur de Télérama, il va à Avignon voir du théâtre, et puis il va à Arles voir
2: de la photo.
0: C'est l'été du bobo intello
1: parisien. Ça sent le vécu, Alex.
0: Oui, bah bien sûr, je l'ai fait. Mais surtout, c'est une blague parce qu'évidemment, il y a tellement de choses pour tous les publics. Et à Arles et à Avignon, ces deux festivals fantastiques. 175 000 spectateurs pour la 56e édition des rencontres de la photographie de Arles qui ont été créées en 1970. Mon cher Alain, on avait envie de vous voir les gagner. Vous étiez vraiment pas loin.
2: En plus, c'était ma première idée.
1: Ah. Et souvent, il faut écouter sa première idée, j'ai remarqué.
0: Oui, mais c'est vrai que vous êtes pas loin, Aix-en-Provence, c'est juste à côté. Oui, maître David.
6: Non, c'est bien de changer, moi, je trouve, j'aime bien.
0: Oh, regardez-le, celui-là. Vous ne diriez pas, vous, à vos rencontres d'Arles, un peu de temps en temps, pour nous détendre.
6: Ah, c'est vrai que je devrais y aller.
0: Ouais. Et comme ça nous fera une petite semaine tranquille. Bon, Alain. Rien n'est perdu, vous connaissez les nouvelles règles. Peut-être reviendrez-vous pour ouvrir le grand coffre-fort, mais avant cela, la main repasse à Jean-Charles qui... C'était son calcul. Jean-Charles, vous vouliez laisser la main pour qu'elle vous revienne.
7: Je l'ai maintenant, à moi de la garder.
0: Vous l'avez, vous avez verrouillé tout à l'heure, on le rappelle, 100 euros. Et on joue donc une première question.
1: À 50 euros.
0: À 50 euros d'un nouveau questionnaire de 7 questions. Évidemment, on pourra pas aller au bout, vous savez que le gong à un moment arrive, mais plus vite on joue, plus vite on peut se faire les pépettes. Question 1, donc. Question musique. Ah, non.
1: Jean-Charles fait de grands yeux.
0: Je fais des grands yeux, mais je peux pas croire que vous ne l'ayez pas entendu celle-là. Au tout début des années 90, quel artiste français connaît son premier grand succès en chantant, je cite, « J'ai perdu la tête depuis que j'ai vu... »
7: Suzette. Ma réponse est Danny Briand.
0: Évidemment.
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0: Et puis les tubes. Oh, le gong est là. Oui, mais le gong, il va pas m'interdire d'écouter Danny Briand. On écoute. Vous avez pris des râteaux là-dessus.
6: Ah, quelques-uns.
0: C'est bien ce qui me semble.
6: Mais sur toutes les musiques, moi.
0: Et ma préférée, c'est celle-là.
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1: On s'en lassera jamais de Danny Briand.
0: À la Comina de Danny, les chemises ouvertes et la tarte. Ouais. Évidemment, tout un style. Danny Briand, bonne réponse, 50 euros. Eh bien, ils sont aussi à vous, puisque le gong a retenti. 100 euros d'un premier questionnaire, plus 50 euros d'un deuxième. RTL, mon cher Jean-Charles, je vous fais un chèque de 150 euros. Ma chère Isabelle.
1: 100 euros, 100.
0: 100 plus 50.
1: Ah oui, c'est ça. Voilà. Oh, je suis toujours aussi bonne en calcul mental.
0: Oui, c'était pas facile. Mais... c'était pas facile à additionner. Heureusement que j'étais là. Remettez-vous de vos émotions.
1: Oh là
0: parce
1: là,
0: que...
1: mais moi, c'est Alain. Il m'a mis dans tous mes états.
0: Mais oui, voilà. Vous étiez triste qu'il ait perdu. Ouais. C'est la ville de Arles. Vous irez aux rencontres de la photographie pour nous, mon cher Alain, l'été prochain. Nous, on se retrouve juste après ça pour la route vers le grand coffre-fort. Mais qui va tenter de l'ouvrir? Pour ça, il y aura le quiz de l'année juste après.
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0: Et oui, kit ou double, et on veut savoir qui tentera le grand coffre-fort. Et pour ça, ma chère Isabelle, comment on fait ?
1: On va jouer au quiz de l'année. Donc Jean-Charles, c'est vous qui aviez la main quand le gong a retenti. C'est donc vous qui allez jouer. Si vous avez 4 bonnes raisons, réponses sur 5, vous allez pouvoir tenter d'ouvrir le coffre-fort rempli de cadeaux. Si vous échouez, ce sera Alain qui prendra votre place. Et Alex a choisi une année. Quelle est-elle, Alex ?
0: L'année du jour 1984. On est de la même génération, mon cher Alain. Donc on était jeunes. Vous êtes prêts ?
7: Oui, je suis prêt.
0: Quelle comédienne française remporte le César de la meilleure actrice en 1984 pour son rôle dans L'été meurtrier ?
7: Ma réponse est Isabelle Adjani.
0: Lors des Jeux Olympiques de Los Angeles, combien de médailles d'or Carl Lewis remporte-t-il en athlétisme ?
7: Ma réponse est 5.
0: Le 1er juillet 1984, quel petit pays situé sur le continent européen accorde aux femmes le droit de vote ?
7: Ma réponse est le Luxembourg.
0: Contre quelle première ministre conservatrice les mineurs britanniques entrent-ils en grève le 12 mars 84 ?
7: Je ne sais pas.
0: En 84, quel groupe allemand de hard rock, originaire de Hanovre, propulse la ballade Still Loving You au sommet des charts ? Donnez-moi une réponse. Groupe allemand de hard rock.
7: Non, je ne l'ai pas non plus.
0: Vous ne me donnez rien ?
7: Non, malheureusement, non.
0: Malheureusement, non, ça fait deux questions qui sont restées sans réponse. On corrigera tout à l'heure, mais quoi qu'il arrive, vous ne pourriez pas avoir les quatre bonnes réponses, sauf si le groupe allemand s'appelait malheureusement non. Mais a priori, c'est pas probable. Et donc, Alain, vous pouvez déjà vous préparer à ouvrir le grand coffre-fort. Qu'est-ce qu'on écoute, chanson de 1984 ?
1: All Night Long de Lionel Richie.
0: Un tube.

0: Ritchie sur RTL.
1: Et on lui souhaite un bon rétablissement, parce qu'il a eu un petit souci avant-hier, Lionel Richie, et c'est vraiment une légende de la musique, en tout cas des années 80, on est en 84 à ce moment-là. C'était l'année choisie pour le questionnaire, questionnaire auquel Jean-Charles a répondu. Malheureusement, il y a eu deux réponses qu'il ne nous a pas données. On va commencer par celle-là. Quel groupe allemand en 84 de hard rock originaire de Hanovre propulse la balade Still Loving You? Scorpions. Et oui, gros groupe de ces années-là, The Wind of Change aussi, sur lequel on a dansé. Vous l'aviez celui-là?
2: C'est mieux.
1: Ah oui, c'était pas en 84.
2: J'aurais moins cherché.
1: Selon un sondage réalisé en 2016, il s'agit du morceau préféré des Français pour les chansons d'amour internationales. Still Loving You. Alors, l'autre question politique. Quelle première ministre conservatrice, les mineurs britanniques, ont-ils évidemment contesté le 12 mars par une grève? C'était...

0: comme l'avait si bien chanté Renaud. Et puis, pour vous rassurer, mon cher Jean-Charles, vous aviez malheureusement donné aussi une autre mauvaise réponse. C'était pas facile. Le 1er juillet 84, je l'ai appris aussi, ça me semble tard, un petit pays du continent européen accorde le droit de vote aux femmes, et c'est le Liechtenstein, exactement, qui donc est un des pays qui l'a, en tout cas en Europe, accordé le plus tard, Maître David, me semble-t-il.
1: Ah, je l'ai découvert, oui, moi aussi, c'est vrai qu'ils ont résisté longtemps.
2: Ils en ont mis du temps.
0: C'était par référendum, et le référendum, donc j'imagine que les femmes ne votaient pas.
1: Exactement.
0: C'est les hommes qui ont décidé, par 51,3%, de donner le droit de vote aux femmes. Elles ont eu un bon coup de bol, là.
1: C'était le troisième référendum sur le sujet.
0: C'est assez amusant. Jeux Olympiques, Carl Lewis remporte 4 médailles d'or. Vous m'aviez dit 5. 100 mètres, 200 mètres, saut en longueur et relais. 4 fois 100 mètres. Et vous aviez une bonne réponse. Cinéma, pourtant, vous qui étiez inquiet. L'été meurtrier. C'était bien Isabelle Adjani qui remporte ce César, elle qui jouait face à Alain Souchon dans ce film réalisé par Jean Becker. Mon cher Jean-Charles, vous nous quittez, mais avec 150 euros, on le rappelle, vous ne partez pas les mains vides. Merci infiniment d'avoir joué avec nous.
3: Merci
0: Alain,
3: Alex.
0: Je vous garde parce que le grand coffre-fort arrive, se présente devant vous, juste après ça.
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0: C'est le moment de tension du jeu.
16: Oui.
0: C'est le moment du grand coffre-fort. Alain, est-ce que vous êtes prêt?
17: Oui.
0: Pour vous mettre l'eau à la bouche, Isabelle va vous dire ce qu'il y a dans ce grand coffre-fort et ce qu'on ajoute aujourd'hui.
16: Mais oui, c'est une avalanche de cadeaux, je vous préviens. Donc, on a toujours le bon cadeau de 2 000€ pour un séjour bel en bras, une Nintendo Switch, le parfum Le Secret d'Ariel par Mauboussin, une enceinte Marshall, on a le livre Je t'aime, un très beau livre en édition limitée, un sac à dos Ispac, un coffre Wonderbox où on peut choisir un match de foot des Bleus, celui de son choix, et on ajoute aujourd'hui un coffret édition vinyle collector du concert de Renaud, le live à la Cigale en 2007.

0: tous dans votre voiture, faites taire les enfants. On écoute attentivement les cinq voix. C'est parti.
1: On peut rendre un fleuve propre. J'ai d'ailleurs indiqué que dans 3 ans, j'irai me baigner.
2: Ma petite, j'espère que tu es intelligente parce que tu es tellement laide.
3: C'est une femme formidable parce que c'était une des premières femmes libres, plus féministes qu'on ne l'imagine.
4: Il y a un choix, alors au mieux philosophique, je dirais aussi peut-être un peu cynique.
5: Trop d'hommes ne comprennent pas que c'est un combat collectif, c'est un combat pour notre humanité au sens le plus universel, le plus large du terme.

0: Dites-nous, les 30 secondes vont arriver à leur terme. Alain. Aucun ?
1: Si, peut-être.
2: Allez, tentez le coup, Alain.
1: Peut-être le premier, je vais penser à Jacques Chirac.
0: C'est tout ce que vous pouvez nous proposer.
1: Oui, et après, honnêtement, je ne vois vraiment pas.
0: Alors, évidemment, on va tenter de l'ouvrir, mais...
1: Avec un pied de biche.
0: Avec un gros pied de biche, mais vous savez comme Maître David verrouille son coffre-fort.
3: Je fais barrage de mon corps.
0: Et ouais, et moi j'en avais un peu plus que vous, évidemment, on joue tous ensemble. Et à nouveau, c'est ce qui est terrible, c'est qu'il y a des voix. On se dit je ne connais qu'elle et je n'arrive pas à trouver le nom pendant le temps imparti. On va corriger tout ça. Et la première, vous étiez donc très bien parti, puisqu'effectivement, il parle de se baigner dans la Seine, vous dire c'est pas Hidalgo qui a eu l'idée, c'est Jacques Chirac.
4: On peut rendre un fleuve propre, j'ai d'ailleurs indiqué que dans 3 ans, j'irai me baigner.
1: Mais moi aussi.
0: Et mais, il y est pas allé, je pense. La deuxième, je vous laisse la réécouter parce qu'elle a une voix assez reconnaissable, c'est une écrivaine.
5: Ma petite, j'espère que tu es intelligente parce que tu es tellement laide.
0: Un grand chapeau. Amélie Nothomb. Amélie
1: Nothomb,
0: qui parlait de sa grand-mère belge, qui lui disait qu'elle n'était pas très jolie. Oui, bah, c'est d'une éducation belge que je ne reconnais pas. Troisième voix, elle n'était pas facile et pourtant on l'entend très souvent sur RTL. On l'écoute.
6: C'est une femme formidable parce que c'était une des premières femmes libres, plus féministes qu'on ne l'imagine.
0: Elle est pas reconnue tous les jours de 15h30 à 18h. Laurent Ruquier.
2: C'est fou,
0: mais,
2: ça.
0: Laurent Ruquier qui parlait de Claude Sarraute. Ah. Jusque-là, j'avais bon et je me suis dit, je vais braquer le coffre-fort.
2: Et après, ça s'est compliqué.
0: Après que les pinceaux se sont mêlés. Écoutez, cette chanteuse, ça m'énerve de pas la reconnue.
7: Il y a un choix, alors, au mieux philosophique, je dirais aussi peut-être un peu cynique.
2: Moi, j'avais mis Juliette Binoche.
0: C'est Zazie.
2: Oh là là.
0: Zazie qui parlait du choix de ses chansons dans l'album. Et le dernier, c'est un comédien qui parlait des hommes et de leur attitude face au féminicide.
8: Trop d'hommes ne comprennent pas que c'est un combat collectif, c'est un combat pour notre humanité au sens le plus universel, le plus large du terme.
0: Et c'est pourtant un pote, c'était Bruno Solo. Ouais. Voilà les 5 réponses. Mon cher Alain, vous nous quittez en ayant beaucoup joué avec nous, on a failli avoir 800 euros, on a failli avoir le coffre-fort. Merci d'avoir joué avec nous. Ma chère Isabelle, on se retrouve demain.
2: Avec grand plaisir et au revoir Alain, on était ravis de vous rencontrer.
0: Et là on passe l'antenne à Amandine Bégaud, bonjour.
9: Bonjour mon cher Alex, bonjour à tous. Un événement aujourd'hui dans Les Auditeurs ont la parole, puisqu'au lendemain de la rentrée scolaire, le ministre de l'Éducation nationale vient en personne répondre à toutes vos questions, interdiction du portable, scandale du périscolaire. On reviendra aussi sur questionnaire, hein, sur les violences sexuelles ou encore sur les classes surchargées. Bref, vous pouvez l'interpeller sur tous les sujets qui vous touchent directement, que vous soyez parent, élève ou enseignant. Appelez-nous 3210. Vous pouvez aussi nous envoyer un message vocal ou écrit sur l'application RTL. C'est très simple et c'est gratuit. En Ardèche, par exemple, les enseignants du collège d'Annonay sont déjà en grève.
10: Mais il y a une colère, il y en a marre d'être les seuls à faire tenir le système. En fait, les personnels des établissements scolaires sont les seuls qui font qu'on n'explose pas encore.
9: Voilà, vous posez toutes vos questions au ministre, il vous répond d'ici quelques minutes. Alex, on aura le grand plaisir de vous retrouver demain.
0: C'est sûr.
9: Ben oui, c'est sûr, 11h30, le quitte ou double. Pour l'heure, il est midi et demi sur RTL.
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9: Et à la une aujourd'hui, l'avocate de Patrick Bruel qui l'assure, tous les billets achetés seront bien.

0: Remboursé, déclaration faite après l'annulation de sa tournée, une annulation qui vous fait déjà beaucoup réagir. Vladimir, par exemple, vient de nous laisser un message au 3210.
1: Très très très déçu. On a nos places bien sûr, hein, mais on est très déçu d'annuler cette tournée, même si les accusations, je les entends, mais pas que ce soit normal que ce soit le peuple qui juge. Il y a des tribunaux qui sont pour ça, des juges. Donc je trouve que c'est dommage et puis c'est moche aussi d'interdire aux gens d'aller à un concert, quoi.
0: Dans ce journal également, un QG de campagne pour un non-candidat. L'hypothèse d'une candidature de François Hollande semble se préciser. Les 27 prêts à durcir le ton contre la Russie. Et puis la disparition de Jean-Paul Rapneau, le réalisateur de Cyrano de Bergerac, entre autres, est mort à l'âge de 94 ans. La météo avec vous, Marina Giraudeau. Bonjour Marina.
2: Bonjour Amandine, bonjour à tous.
0: Encore une journée bien agréable, mais ce sera chaud dans le sud.
2: Ah oui, on va dépasser le seuil de très forte chaleur, par exemple à Nîmes, avec 36 degrés prévus cet après-midi. Alors ce sera plus raisonnable sur la moitié nord, de 21 à Brest à 26 à Paris. Côté ciel, oui, du soleil, malgré un petit voile par endroit, et je vous dirai où.
0: Eh bien, vous nous direz où dans quelques toutes petites minutes, juste après le journal. À tout à l'heure, Marie.
2: À tout à l'heure.
0: Mais pour commencer, je vous emmène aujourd'hui à Austricourt, c'est dans le Nord, avec l'histoire de Dominique. Dominique est bijoutier de père en fils depuis 1949. Mais là, trop c'est trop, il a décidé aujourd'hui de mettre la clé sous la porte après un énième cambriolage, Franck Hanson.
3: Oui, pourtant, cette boutique où il a grandi, c'est toute sa vie. Dominique Monfrance, bijoutier, horloger, passionné, avait renforcé la sécurité. Mais cela n'a pas dissuadé les cambrioleurs qui l'ont encore visé cet été.
4: Ils ont cassé toutes nos vitrines. Pendant qu'on n'était pas là, ils se sont servis au maximum. Alors, on peut plus reprendre, là. C'est impossible. J'avais un rayon où j'avais des petits bijoux en argent pas trop cher, mais ils ont même pris.
3: Dans l'ancienne cité minière, ce commerçant, toujours disponible, avait pris la suite de son papa en montant tout de lui-même.
4: Ma maman, elle m'a mis au monde derrière le magasin. Puis après, le meilleur exemple qu'il a pu me donner, c'était de travailler comme un acharné, quoi. Alors après, il y a eu des cracks. En 2012, je me suis fait agresser dans le garage. 3 attaques physiques avec ce qui nous arrive. Ça va être la faute trop, on va y laisser notre peau.
3: Et Dorothée, son épouse, toujours à ses côtés, est également gagnée par l'émotion.
5: Ça va être plus tôt que prévu et puis on termine dans de mauvaises conditions, on va dire. Moi, j'ai la trouille, hein. Toutes les nuits, j'ai la trouille qui revient. Il faut passer à autre chose.
3: Les derniers clients sont encore servis jusqu'à la fin du mois. Les bijoutiers fermeront ensuite définitivement le rideau.
0: Franck Hanson, le correspondant d'RTL dans le Nord.
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0: On en vient à cette petite phrase de Mimi Mati qui risque de faire beaucoup réagir. La comédienne a ce matin sur RTL regretté la décision de Patrick Bruel d'annuler sa tournée qui devait débuter au mois d'octobre. Elle était l'invitée de Marc-Olivier Fogiel.
7: Je suis très triste qu'ils se sentent obligés d'annuler parce que la justice, pour l'instant, n'a pas tranché. C'est à la justice de trancher.
8: Après, Patrick, c'est un séducteur. Il a été séducteur. Il a été plus harcelé que harceleur, à mon avis. Mais ça, c'est la justice qui en décidera. Je pense que c'est au public de choisir de quel droit, tant que la justice n'a pas tranché, tant qu'on dit pas c'est un criminel notoire, et c'est au public de décider.
7: La justice n'a pas tranché.
0: Bonjour Maître Corinne Herman.
9: Bonjour.
0: Vous êtes, je le rappelle, dans Zossé, l'avocate de 6 plaignantes, dont Flavie Flamand. Patrick Bruel a sans doute été plus harcelé que harceleur. Ça vous choque les mots ce matin de Mimi Mati?
9: Oh, je pense que ça va choquer les plaignantes, que ça va choquer mes clientes. Mais c'est ta position à elle et moi je la respecte et il faut la respecter. C'est sa vision. Peut-être qu'elle évoluera lorsque certains détails ou certains éléments seront rendus publics à l'occasion ou de l'instruction ou d'un procès. Mais en tous les cas, c'est sa position, je la respecte.
0: Mais quand elle dit c'est au public de décider, pas à la alors que la justice n'a pas tranché, vous, avocate, j'imagine que vous l'entendez, cet argument de la présomption d'innocence.
9: Alors la présomption d'innocence, on essaye de la respecter autant que possible. C'est vraiment un principe essentiel de notre droit. Dès lors que des faits sont rendus publics, que les médias s'en emparent, c'est vrai que la présomption d'innocence peut être un peu remise en cause, mais je pense que Patrick Bruel, comme d'autres personnes, doivent répondre aux plaintes qui ont été déposées.
0: Réclamer l'annulation de cette tournée, ça n'était pas bafouer la présomption d'innocence, c'est ce que vous nous dites.
9: Il y a eu plusieurs dizaines de plaintes, plusieurs dizaines de témoignages de femmes qui révèlent des faits qui sont d'une gravité absolue. Ce sont des crimes au sens du droit pénal. Il a été respecté par la justice. Sa présomption d'innocence a été totalement respectée. Je pense qu'une personne X ou Y n'aurait pas été traitée de la même façon. Je le pense sincèrement. Ensuite, il y a toute une série d'autres problèmes qui se posent. C'est des concerts qui sont maintenus alors qu'il y a un risque pour l'ordre public, il y a un risque d'affrontement entre les associations de victimes, entre les spectateurs, qu'il y a un risque de blessure, qu'il y a un risque de blessure pour les membres de son équipe et tout. La décision lui appartenait, il l'a prise dans ce contexte-là. Je pense qu'il fallait effectivement faire attention à cela et faire attention aussi à une récidive, puisque la plupart de nos cas sont quand même autour de concerts ou de manifestations, et donc il fallait évidemment également prévoir de protéger des jeunes femmes qui pouvaient être fans et qui pouvaient être mineures et qui pouvaient être en danger.
0: Maître Herman, vous avez échangé, j'imagine, avec les femmes que vous représentez depuis hier soir. Comment est-ce qu'elles accueillent, elles, l'annulation de cette tournée? Avec soulagement?
9: Elles sont soulagées de voir que les concerts sont annulés, parce que c'était aussi difficile pour elles de le vivre. Elles avaient peur qu'il y ait récidive. Elles le disent depuis le début. Elles se sont manifestées pour qu'il n'y ait pas d'autres femmes qui vivent ce qu'elles vivent, l'enfer qu'elles vivent des fois depuis des années. Et elles savent ce qu'elles ont vécu et ce qui peut arriver. Mais surtout, elles ont le sentiment que leur parole est entendue. Et ça, c'est une étape, je dirais, pour la parole des femmes, plus généralement pour toutes les victimes, de viol. Parce que ce ne sont pas que des agressions sexuelles, ce sont des viols qui sont reprochés, donc des crimes. Et elles sont étonnées de voir que et satisfaites de voir que la société prend une autre direction et qu'on entend leurs paroles.
0: Enfin, j'ai envie de dire.
9: Oui, et qu'on prend des décisions par rapport à cela.
0: Merci beaucoup, Maître Herman, d'avoir été l'invité d'RTL Midi.
9: Merci à vous.
0: Et RTL vous le révélait dès ce matin, un nouveau témoignage accable Patrick Bruel. Il s'agit de la comédienne Elena Noguera qui a été entendue cet été par les enquêteurs. Bonjour Hermine Leclerc.
10: Bonjour.
0: On en sait plus sur le contenu de ses déclarations.
10: Oui, car Elena Noguera a écrit une lettre transmise à la justice pour partager son témoignage, selon les informations de Paris Match que nous avons pu confirmer. Dans cette lettre, l'actrice raconte une scène vécue lors d'un tournage d'une émission de télévision au début des années 2000, lorsque Patrick Bruel l'invite dans sa loge. « Je ne me suis pas posé de questions, je n'ai pas vu de piège », écrit-elle, avant d'accuser le chanteur de tentative de viol. Il attrape mes poignets, bloque mes mains et les met sur son sexe, par-dessus son jean. J'essaie de le repousser, mais lui a soulevé ma jupe et m'a couché sur la table. Elena Noguera explique ensuite que Patrick Bruel a fini par s'arrêter, l'a laissé partir, qu'il ressort de sa loge quelques minutes plus tard, parfaitement calme, sans rien laisser paraître. La chanteuse et actrice ne souhaite toutefois pas porter plainte. Patrick Bruel, de son côté, ni en bloc toutes les accusations à son encontre.
0: Merci beaucoup Hermine Leclerc. Bonjour Victor.
11: Bonjour Amandine, bonjour à tous.
0: Victor Darques, notre lien entre vous, les auditeurs et la rédaction de RTL, l'annulation de cette tournée de Patrick Bruel, Victor, ça fait beaucoup réagir.
11: Oui, Valérie à Saumur, satisfaite de l'annulation de cette tournée, grande fan de Patrick Bruel, j'avais ma place en carré or, mais après tout ce qui s'est passé, et par respect pour ma petite fille agressée sexuellement, impossible de m'y rendre. Et puis Pierre, très gêné par cette annulation, la foule a donc eu gain de cause, c'est une forme de présomption de culpabilité et ça me dérange. C'est le rôle de la justice de trancher et de punir. Alors Patrick Bruel a-t-il eu raison d'annuler sa tournée? Vous nous répondez au 3210 et sur l'application RTL. À tout à l'heure.
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0: La politique, il n'est pas candidat, pas encore en tout cas, mais a déjà un QG de campagne. François Hollande semble plus que jamais se préparer à se lancer dans la bataille présidentielle. Bonjour Arthur Bélier.
12: Bonjour.
0: En tout cas, ça se précise de jour en jour.
12: Oui, ça y est, l'entourage de François Hollande s'apprête à signer le bail. Quelques 80 mètres carrés, encore en travaux dans le branché et de gauche, 11e arrondissement de Paris, loin des très chics bureaux, rue de Rivoli, dont bénéficie François Hollande comme ancien président. Il ne faut pas être accusé de faire campagne sur le dos des finances publiques, explique un ami. François Hollande peut d'ailleurs compter sur plusieurs gros donateurs pour aider à payer le loyer. Dans ce QG de pré-campagne, selon les mots d'un proche, il pourra recevoir des experts, réunir ses équipes. Plusieurs personnes ont même déjà été recruté. Il pourra aussi stocker des affiches comme celle distribuée ce week-end pour défendre son bilan. L'idée, c'est d'être prêt à dégainer s'il doit se déclarer, confie son entourage. Alors promis, il n'ira pas contre Raphaël Glucksmann ou quelconque gagnant de la primaire, mais enfin, il ne fera rien pour l'aider non plus. Et il compte bien occuper le terrain en attendant, avec un livre-programme à paraître demain, avant d'enchaîner les séances de dédicaces et les déplacements entre foires et braderies dans les prochains jours.
0: Arthur Bélier du service politique de RTL. Et avant cette présidence, présidentielle, le gros morceau, ce sera bien sûr celui du budget. Ce matin, nos confrères du Parisien évoquent le chiffre de 30 milliards d'euros d'économie. Bonjour Pierre Herbulot.
13: Bonjour.
0: 30 milliards, on est d'accord, c'est beaucoup, hein?
13: Oui, puisque c'est 8 milliards de plus que le budget voté en février, qui prévoyait, lui, 22 milliards d'euros d'économie.
0: Alors, sauf énorme surprise, les retraités devraient être mis à contribution. Et pour l'instant, il y a sur la table deux scénarios.
13: Oui, soit on désindexe les retraites de l'inflation, soit on touche à l'abattement de 10% dont bénéficient les retraités. Scénario 1, on ne revalorise pas les retraites, ça veut dire que les pensions restent fixes, elles ne diminuent pas, mais elles ne suivent pas l'inflation non plus, ce qui équivaut à une légère perte de pouvoir d'achat. C'est ce qui fait le plus d'économies, 6 milliards d'euros si tous les retraités sont concernés. Mais c'est impopulaire, donc le gouvernement réfléchit à un seuil, désindexé à partir de 2000 ou 3000 euros de pension pour préserver les retraités les plus modestes. Le deuxième scénario est plus consensuel mais fait beaucoup moins d'économies, autour d'1,2 milliard d'euros. Il s'agit de remplacer l'abattement fiscal de 10% dont bénéficient les retraités par un abattement forfaitaire de 2000 euros. Je vous passe le calcul qui est très complexe, mais en gros ça veut dire un léger gain de pouvoir d'achat pour les petites retraites jusqu'à 1700 euros bruts et plus d'impôts au-delà.
0: Merci à vous Pierre Herbulot. Les agriculteurs devront attendre le plan d'urgence prévu demain, ne sera finalement pas annoncé tout de suite. C'est ce qu'a indiqué ce matin Matignon. Après les incendies monstres de cet été, sachez qu'une nouvelle proposition de loi pour sanctionner davantage ceux qui jettent leurs mégots dans la nature a été déposée le 26 août dernier. Proposition du sénateur PS de l'Aude, Sébastien Pla, qui est soutenu par une soixantaine d'élus. Il suggère de porter à 1 an de prison et 15 000 euros d'amende les peines. Et puis on vous en a beaucoup parlé cet été. L'histoire de cette responsable d'une buvette de la station des Deux Alpes en Isère, qui le 14 août dernier avait lancé à un client juif, la communauté juive, vous êtes trop nombreux et à un moment ça excède des gens. Eh bien on a appris qu'elle allait être poursuivie pour injure publique discriminatoire envers un particulier en raison de sa religion. C'est ce qu'annonçait tout à l'heure le procureur de Grenoble. Son procès se tiendra le 2 mars prochain. 12h42 sur RTL. Dans un tout petit instant, le ministre de l'Éducation vous répond, à vous les auditeurs, vous verrez notamment que le collège d'Annonay en Ardèche est déjà en grève. À tout de suite.
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0: Il est 12h45 sur RTL et à peine la rentrée passée, les professeurs du collège Les Perrières à Annonay sont en grève, c'est en Ardèche. Bonjour Raphaël Vantard.
8: Bonjour.
0: Les enseignants dénoncent des classes surchargées et un système éducatif qui ne les entend pas.
8: Oui, parce que cela fait plusieurs jours que ces enseignants alertent l'éducation nationale. 25 par classe en 6e, alors que ce doit être autour de 20 en réseau d'éducation prioritaire. 14 en classe Ulysse, les élèves avec parfois de gros handicaps, alors que cela ne doit pas dépasser 10 normalement. Comment aider, comment faire progresser des élèves dans ces conditions? Olivier, professeur de mathématiques, interpelle le ministre de l'éducation nationale, Édouard Geffray.
20: Il y en a marre d'être les seuls à faire tenir le système, en fait. Le principe de l'éducation prioritaire, c'est qu'il y a plus dans chaque classe d'élèves qui ont besoin d'une aide plus personnalisée. Si on est à 20 élèves, on a beaucoup plus de temps pour gérer la difficulté scolaire ou la difficulté de comportement que quand on a 25.
8: Devant ce collège, les élèves et leurs parents écoutent les doléances de leurs professeurs et les partagent à l'image de Philippe, parent d'un élève de 3e.
27: Les parents sont super inquiets. On aimerait bien que cette fois-ci, les professeurs soient entendus.
8: Les enseignants de ce collège d'Annonay en Ardèche, en éducation prioritaire, viennent de reconduire leur mouvement soutenu par des parents qui ont décidé de les aider en créant une caisse de grève.
0: Raphaël Vantard, à Annonay en Ardèche pour RTL. Bonjour Édouard Geffray.
28: Bonjour.
0: Et merci beaucoup d'être l'invité d'RTL au lendemain donc de cette rentrée scolaire. Vous échangerez dans un instant avec les auditeurs qui ont beaucoup, beaucoup de questions à vous poser. Mais d'abord, cette grève, vous entendez la colère de ces enseignants?
28: De toute façon, enfin, par nature, moi j'entends toujours tout ce qu'on me dit. J'ai parcouru déjà un tiers des départements français depuis ma nomination il y a moins d'un an, justement pour aller au contact et voir un peu très concrètement ce que vivent les professeurs, les parents et les élèves. Donc oui, bien sûr, j'entends. Ici, très honnêtement, je connais pas le cas d'espèce, donc je vais regarder dans une heure quand je serai rentré au ministère ce qu'il en est, et puis j'appellerai le rectorat pour savoir ce qu'il en est, ce qu'on peut faire.
0: Mais parce que les Français comprennent effectivement le nombre d'élèves diminue, c'est j'allais dire... normal pour certains, en tout cas si on regarde d'un point de vue des chiffres, que le nombre de classes diminue. Mais là, quand on entend 25 élèves par classe en 6e, alors qu'il devrait être 20 dans cette zone-là.
28: Enfin, pardon, il n'y a pas de chiffre type pour éducation prioritaire. 25 élèves par classe en 6e, c'est aujourd'hui la moyenne nationale. Donc, simplement ici, ils sont en éducation prioritaire, et donc effectivement, normalement, on fait un effort supplémentaire dans ce type d'hypothèse. Mais il n'y a pas de standard, entre guillemets, catégorique par établissement. Globalement, la démographie est en chute libre. Ça, vous le savez, on va perdre 161 000 élèves cette année. Et il faut qu'on en tire les conséquences. La réalité ensuite, c'est que le gros de la baisse aujourd'hui porte sur le premier degré, donc les écoles élémentaires et les écoles maternelles. C'est beaucoup moins vrai au collège. Donc le temps que la vague arrive au collège... c'est pas aussi massif et brutal. Ça va venir d'ici 2-3 ans, ça va commencer à être vraiment massif. C'est-à-dire que ça va être du 80 000 élèves par mois au collège d'ici 2-3 ans. Mais aujourd'hui, effectivement, on a encore des variations. Et puis, comme toujours, quand on parle de moyenne, on parle d'un territoire où il y a des établissements qui connaissent une chute très importante et d'autres qui continuent à augmenter. Donc ici, une fois encore, je vais voir ce qu'il en est. Globalement, les chiffres se stabilisent ou baissent, et baissent parfois très fortement. Et ensuite, il faut regarder au cas par cas, y compris en tenant compte de difficultés. J'entends qu'il y a une Ulysse, par exemple. Typiquement, c'est des hypothèses dans lesquelles on fait particulièrement attention. Et donc, je vais regarder ça de près.
0: Il y a tous ceux qui nous écoutent et qui se disent, ça fait des années et des années qu'on dit qu'il faut faire quelque chose pour l'éducation de nos enfants. Est-ce qu'il faut pas profiter, justement, de la baisse du nombre d'élèves, pour améliorer la qualité de leur enseignement?
28: C'est exactement ce qu'on fait. Mais, enfin, c'est exactement ce qu'on va faire. Et c'est ce que je prône pour les 10 prochaines années. D'ailleurs, si on pouvait avoir un peu de constance dans ce domaine, ce serait bien.
0: Ministre de l'Éducation nationale pour le prochain quinquennat, vous êtes pour ça?
28: Peu importe les personnes.
0: La même personne, non, mais... en tout cas. Si, c'est important, non?
28: Mais la même personne ou pas, très honnêtement, d'abord, c'est pas moi d'en décider, et puis peu importe. Mais la vraie question, c'est qu'on est sur un processus démographique, on est parti pour 20 ans. D'accord? On aura perdu 20% de nos élèves entre 2020 et 2035. C'est ça la masse, en fait. Donc c'est absolument considérable. il nous faut un peu de vision d'abord, ce que j'essaie de faire depuis mon arrivée sur le sujet. D'ailleurs, la preuve, c'est que je crois que je suis celui qui a mis le sujet démographique sur la table, parce que personne n'en parlait. C'était un peu l'éléphant du couloir que personne ne voulait voir. Et ensuite, il faut qu'on travaille sur deux choses. La première, c'est effectivement comment est-ce qu'on fait pour capitaliser sur la démographie, en gros, les dividendes de la démographie. Et donc, il faut pas suivre, c'est ce que je dis depuis le début, il faut pas suivre la baisse démographique. Il faut d'un côté récupérer un certain nombre de postes et de l'autre pouvoir en réinjecter dans le système. Et la deuxième chose, c'est qu'il faut qu'on ait une politique d'aménagement du territoire. Hier, j'étais à Mende, en Lozère, président de la République. Là-bas, vous avez des classes maintenant qui font 5 ou 6 élèves. Et en même temps, vous avez un enjeu qui est de maintenir une vitalité territoriale.
0: Mais oui, et on peut pas envoyer des élèves à 100 km pour aller à l'école.
28: On peut pas les envoyer à une heure de chez eux. Donc on a un contrat social à redéfinir là-dessus et on y travaille.
0: Je voulais vous faire entendre, Monsieur le Ministre, le témoignage de ce père de famille en région parisienne, un peu effrayé par le scandale du périscolaire, et il a pris une décision radicale en cette rentrée, une nounou plutôt que de laisser ses enfants à la cantine ou au périscolaire. Écoutez.
4: On m'a appris qu'un animateur avec lequel nos enfants avaient été en contact avait été signalé. Pour nous, le combat, c'était de se dire quelle solution on a. Nous, on a pris la décision de les retirer complètement du périscolaire. On se retrouve à payer un SMIC quasiment pour notre nounou. Là où l'année dernière, les coûts de la cantine, c'était de l'ordre d'une centaine d'euros par mois. Donc, fois 15 quasiment.
0: Quand même fou, Edouard Geffray, d'en arriver là. Et en même temps, ses parents, on les comprend.
28: Alors d'abord, moi, par définition, je comprends très bien. Vous savez sans doute que j'ai fait de ce sujet un de mes combats, depuis le début. Hein. Et j'allais dire, avant même les scandales périscolaires parisiens, parce que ma conviction profonde, c'est quand vous déposez votre enfant à la grille de l'école, vous avez ce soulagement de vous dire c'est bon, il est en sécurité. Mmh. Et si ce lien-là de confiance est rompu, c'est catastrophique. Bon.
0: Sauf que là, il est rompu pour beaucoup de parents.
28: Là, il est rompu pour beaucoup de parents sur le périscolaire. Parce que le périscolaire dépend d'une multitude de communes, parce qu'il y a eu un certain nombre de difficultés, de défaillances et de comportements criminels qu'il faut évidemment sanctionner. Deux choses simplement par rapport à ça. Bon, je peux pas parler au nom des communes, je m'occupe de l'éducation nationale. Mais malgré tout, je pense que les communes, en tout cas toutes celles que je rencontre, il y a eu une prise de conscience sur la nécessité de, pardon de dire ça, mais de relever les herses, quoi. Et de faire en sorte de beaucoup mieux contrôler le périscolaire. Et puis la deuxième chose, et ça c'est un combat que je mène, comme vous le savez, au Parlement aussi, où j'ai eu l'unanimité à l'Assemblée nationale, c'est qu'il faut qu'on ait un fichier d'interdit d'école. Ça veut dire qu'à partir du moment où une personne est évincée du périscolaire, de l'école, d'où que ce soit, en raison de son comportement avec les mineurs, il faut qu'on ait un fichier qui fasse qu'il ne puisse plus être réembauché, ni à l'école,
0: ni en périscolaire. Et ça c'est pour quand, ce fichier?
28: Dès que la loi sera votée.
0: Mais oui, mais donc quand? On sait?
28: J'espère à l'automne.
0: Et remettre le périscolaire dans le giron du ministère de l'Éducation nationale, ça c'est pas une solution?
28: Alors le périscolaire n'a jamais été dans le giron.
0: Oui, le mettre alors.
28: Mais en tout cas, réinterroger la question scolaire-périscolaire, je trouve que ça peut se discuter. Mais ce qui est sûr, c'est qu'il faut surtout d'abord qu'on s'assure qu'il n'y ait pas de brebis galeuses au sein du périscolaire. Et ça c'est pour l'instant le rôle des collectivités locales.
0: Edouard Geffray, vous restez bien sûr avec nous puisque vous allez répondre, échanger avec les auditeurs dans un tout petit instant. Avant cela, le reste de l'actualité. Les ministres des Affaires étrangères et de la Défense sont réunis aujourd'hui à Dublin. Après les résultats de l'enquête allemande qui accuse la Russie et les attaques de drones armés à Leipzig au mois d'août, les 27 se disent prêts désormais à durcir le ton à l'égard de Moscou. Bonjour Bénédicte Tassa.
6: Bonjour.
0: Clairement, ils préparent la riposte. Hein.
6: Oui, l'Allemagne a déjà fermé un consulat et un centre culturel russe. La France, de son côté, a convoqué un représentant de l'ambassade de Russie au Quai d'Orsay, Jean-Noël Barrou, chef de la diplomatie française.
7: Le résultat de ces tentatives, c'est un échec et c'est même l'inverse qui s'est produit puisque notre soutien à l'Ukraine n'a cessé de se renforcer et que nous ne laisserons pas un acte d'une telle gravité sans conséquence. Nous soutiendrons les propositions que l'Allemagne a mises en avant de sanctions. Nous proposerons nous-mêmes des sanctions à l'encontre d'un certain nombre de navires de la flotte fantôme.
6: Sanctions donc contre la flotte fantôme russe, ces navires sous faux pavillons qui cherchent à exporter du pétrole malgré les interdictions. Une première discussion a lieu en ce moment à propos d'une liste de 1600 Russes et entreprises, mais certains pays, notamment les frontaliers avec la Russie, trouvent toutes ces réponses trop douces, pas efficaces. Ils voudraient par exemple qu'on réduise le nombre de visas accordés aux Russes. Pendant ce temps, Moscou ne ralentirait pas ses agressions. Toujours en Allemagne, une enquête antiterroriste vient d'être ouverte après l'incendie à l'aide d'explosifs d'un poste électrique. Et en Pologne aussi, deux usines d'armement ont pris feu dimanche. L'une fabrique des drones de combat, l'autre des pièces d'avion. L'enquête n'est pas terminée, mais également les services polonais évoquent un accident actes terroristes liés à la Russie.
0: Merci beaucoup Bénédicte Tassard, chef du service international de RTL. J'ajoute que les tensions sont très nettes également à nouveau en Iran, puisque Téhéran revendique des frappes contre la Jordanie, le Koweït, Bahreïn, mais aussi l'Irak et les Émirats Arabes Unis. Riposte d'envergure menée après des frappes sur le sol iranien qui ont notamment endeuillé un mariage dans le sud du pays. Et puis, je vous le disais, on a appris ce matin la disparition de l'un des plus grands cinéastes français, scénariste aussi, Jean-Paul Rapneau, multi-césarisé, notamment pour ce film.
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0: Cette adaptation mythique de Cyrano de Bergerac, 10 César hein, quand même en 1991, chef-d'œuvre qui avait conquis le grand public, et pourtant ce film, Rapneau l'avait réalisé un peu par hasard, comme il l'expliquait en 1990 au micro d'RTL.
10: Quand on m'a téléphoné un soir en me disant « Est-ce que ça t'intéresserait de tourner Cyrano de Bergerac ?» J'ai décidé d'aller voir la pièce et j'étais très perplexe en la voyant, en me disant « Mais comment je peux filmer ça ?» Et cette pièce que j'avais adorée quand j'étais gosse, je n'en voyais plus que les rides. Malgré mes réticences, à la fin de la pièce, j'étais en larmes. Il y a quelque chose qui s'est passé quand j'ai regardé la pièce. Moi qui avais beaucoup fait rire les gens dans mes films, là j'ai essayé de les faire pleurer et je m'aperçois que j'y suis arrivé.
0: Jean-Paul Rapneau, en 1990, il est décédé ce matin à l'âge de 94 ans.
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0: La météo avec vous, Marina Giraudeau, et le thermomètre grimpe comme prévu dans le sud. Hein.
12: Oui, 36, c'est ce que l'on attend cet après-midi à l'ombre, je précise, à Nîmes. Vous aurez 34 à Marseille, il fera 33 à Montélimar, 32 à Toulouse, 31 à Lyon. Au nord, ça reste quand même très agréable, même si on n'atteint pas ces températures-là. 26 attendu à Paris, vous aurez 24 à Caen, 22 à Lille et 21 à Brest. Côté ciel, c'est calme, très peu d'averses, peut-être en fin de journée sur l'est des Pyrénées, en montagne, sur les Alpes ou le relief Corse. Partout ailleurs, ce sera sec. Alors, il y a un petit voile nuageux sur la moitié nord, c'est pas bien méchant. Ce voile s'étendra des Hauts-de-France à l'Île-de-France, Grand Est, Bourgogne-Franche-Comté cet après-midi, mais ça ne gâchera pas l'impression de beau temps. Là où les nuages vont être un peu plus intenses, ça va être sur les côtes nord de la Bretagne et la pointe du Cotentin.
0: Oui, vous nous confirmez, il va faire de plus en plus chaud?
12: Oui, de plus en plus chaud, et notamment vendredi et samedi, où on attend dans le sud, localement, du 38-40 degrés en Provence et vers Languedoc-Roussillon. Pour Paris, on sera à 30 degrés vendredi. Mais demain, il y aura des nuages, donc ça va un peu limiter la hausse des températures.
0: Merci beaucoup Marina. Vous avez la parole comme chaque jour dans un tout petit instant sur RTL. Et événement exceptionnel aujourd'hui, puisqu'au lendemain de la rentrée scolaire, c'est le ministre de l'Éducation nationale qui vous répond en personne. À tout de suite.

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19: Bonjour RTL, j'ai une question pour Édouard Geffray. Monsieur le ministre, je me présente, Comnogré. Je suis lycéen en terminale dans le Calvados. Grâce à ce progrès technologique qu'est le téléphone, j'ai pu m'organiser plus facilement au lycée dans une société où le numérique est omniprésent. Pensez-vous, monsieur le ministre, que d'autres mesures plus éducatives pour nous responsabiliser et apprendre sont possibles que l'interdiction radicale et infantilisante? Merci.
20: Le message, la question de Côme, lycéen du Calvados, au ministre de l'Éducation nationale, Édouard Geffray, qui est l'invité des auditeurs ont la parole. Merci encore une fois, monsieur le ministre, d'avoir accepté comme ça de répondre et d'échanger avec les auditeurs. Hortense Crépin, spécialiste éducation ici à RTL, est avec nous. Bonjour Hortense.
21: Bonjour à tous.
20: Il n'est pas très content, monsieur le ministre Côme, on le voit, de voir son portable interdit. Et en même temps, j'ai envie de vous dire, il n'est peut-être pas complètement tort quand on est en première ou terminale. Est-ce qu'on ne sait pas faire la part des choses?
9: Mais j'aurais presque envie de vous dire, est-ce que sur ce plateau ou n'importe où ailleurs, on sait tous faire la part des choses?
20: Non.
9: On s'est laissé collectivement coloniser par les écrans et par les téléphones portables. Ça a envahi nos vies. Et la réalité, c'est que quand ça envahit votre vie professionnelle et personnelle, c'est déjà beaucoup. Quand ça colonise votre temps d'apprentissage, là, ça devient dangereux. Et on a aujourd'hui des élèves qui passent plus de temps par jour sur leur téléphone qu'en cours. C'est ça, arrêté, hein, 4h40 par jour en moyenne. Donc, il y a une espèce de concurrence entre le temps de téléphone et le temps d'apprentissage. Et derrière ça aussi, il y a une concurrence entre les réseaux sociaux, qui pour moi sont un court-circuit social, et les vraies relations humaines. Quand vous assistez à un intercours au lycée, les jeunes ne se parlent plus.
20: Ils sont tous sur leur téléphone. Et en même temps, on apprend aussi plein de choses, et c'est ce que nous dit Côme, hein. Il faut pas non plus...
9: Mais c'est pour ça qu'on n'interdit pas le téléphone aux jeunes. On dit juste qu'à l'intérieur du lycée, sauf les dérogations prévues par le chef d'établissement, on l'utilise pas. Qu'est-ce que ça veut dire? C'est-à-dire, quand je vais en cours, j'étais encore hier à Mende, quand je vais en cours, je dépose mon téléphone, c'est tout. Et j'ai pas les 57 notifications dans la poche qui font bzz, bzz, bzz, et qui en réalité passent leur temps à me distraire de mes apprentissages. Et à l'intercours, quand je reste dans la salle, au lieu d'aller me précipiter sur mon téléphone pour voir si j'ai je ne sais quel message ou vidéo idiote sur certains réseaux sociaux, je me retourne vers mes camarades et je refais le monde avec eux. Donc c'est objectivement nécessaire et vraiment, en termes intellectuels, en termes de santé publique, c'est aujourd'hui indispensable de limiter l'exposition aux écrans.
20: Et cette interdiction du portable, elle fait beaucoup réagir. On est avec Steve, bonjour.
0: Oui, bonjour.
20: Et bienvenue sur RTL, c'est la première fois, je crois, que vous nous appelez, Steve.
0: Oui. Oui, c'est bien ça.
20: Chauffeur routier, c'est ça? Dans quelle région?
0: C'est bien ça. Je suis de Poitiers et là, je suis sur Nantes.
20: Bon, vous avez un fils au lycée, vous racontez-nous.
0: Oui, j'ai un fils au lycée qui est interne. Mmh. Et avec cette interdiction, donc on a Pronote dessus le téléphone, qui lui dit ses profs absents, son emploi du temps, ses devoirs. Donc avec l'interdiction, il ne pourra plus voir ses devoirs, il ne pourra plus voir ses profs absents. Et il pourra plus voir tout ce qu'il a besoin de voir pour pouvoir être au lycée.
20: Monsieur le ministre, il a raison, c'est gênant, non?
9: Non mais attendez, une fois encore, je comprends très bien l'inquiétude, parce que si on vous explique que c'est catégorique et que le téléphone passe plus à la porte, vous pouvez avoir l'inquiétude que notre auditeur vient d'exposer. Mais c'est pas ça l'idée. Et notamment en internat, justement, il y a des dérogations pour les internes. Évidemment, un interne, il doit pouvoir consulter le soir ses différents outils. Il doit aussi pouvoir appeler ses parents, parce que j'imagine que Steve a peut-être envie d'avoir son fils au téléphone le soir.
20: Oui, ça joue ça aussi, Steve, pour pouvoir échanger avec lui, j'imagine.
0: Oui, on échange beaucoup par SMS, parce qu'il sait que je suis beaucoup sur la route. Donc on échange beaucoup par SMS.
20: Donc, peuvent avoir leur téléphone?
9: Ah bah bien sûr. Mais je vous donne l'exemple. Hier, j'étais dans un lycée où justement il y avait 50% d'internes.
0: C'est pas le problème de l'internat. Le soir, ils vont pouvoir l'avoir, je suis d'accord. Ouais. Mais dans la journée, s'il y a un prof qui est absent, ils peuvent pas le savoir.
9: Mais alors, d'abord, ils peuvent probablement le midi, notamment, il y aura des moments de. Enfin, l'établissement prévoit des moments où ils peuvent y avoir accès. Et puis, d'autre part, pardonnez-moi, mais collectivement, comment est-ce qu'on faisait quand un professeur était absent? Vous avez un tableau d'absence qui est à l'entrée du bâtiment. Vous avez le délégué qui éventuellement est au courant et tout se passera bien. On a quand même vécu sans. On est en train de se dire collectivement. Il faut qu'on fasse collectivement. Il faut qu'on ait en tête collectivement les effets une fois encore sur les capacités d'apprentissage de nos jeunes et leurs capacités sociales. On peut pas se dire collectivement qu'on maintient l'usage permanent d'un outil dont on sait qu'il leur nuit, au motif que ponctuellement, ils peuvent en avoir besoin. On répond aux besoins ponctuels, et Steve a raison, il faut pas que nos élèves soient perdus, et ils le seront pas. Mais en revanche, dans le principe, le temps d'apprentissage, c'est pas le temps du téléphone.
20: Merci beaucoup, Steve, pour votre appel. N'hésitez pas à nous rappeler, dans les auditeurs.
0: J'ai pas fini.
20: Beaucoup d'auditeurs, Steve, alors faites vite.
0: Non, mais parce que monsieur le ministre dit collectivement, mais collectivement, c'est eux qui ont décidé là-haut. Ils en ont parlé plus bas aux gens.
20: Aux gens,
0: aux parents, tout ça, aux parents d'élèves.
20: Bon, ça a fait l'objet de beaucoup de consultations, ces histoires.
13: Absolument, parce qu'il faut rappeler quand même que pour qu'il y ait ces fameuses dérogations, par exemple, on peut utiliser le portable au self, c'est les établissements qui prennent la décision. Pour ça, il faut qu'il y ait un conseil d'administration qui soit réuni, conseil d'administration qui ne peut être réuni qu'après consultation des lycéens, des parents, enfin d'un certain nombre d'instances. À la fin, c'est l'établissement qui a le dernier mot, mais les lycéens, dans l'établissement dans lequel je me trouvais hier pour la rentrée, par exemple, vont consulter effectivement les lycéens, ils l'ont déjà fait d'ailleurs.
20: Merci donc Steve, je disais n'hésitez pas à nous appeler sur ce sujet ou sur d'autres à l'avenir. Merci beaucoup. Nicolas, bonjour.
21: Bonjour.
20: Vous êtes enseignant, vous?
21: Tout à fait.
20: Prof d'éco, c'est ça?
21: Tout à fait, professeur d'économie gestion.
20: Bon, et alors, vous avez déjà constaté, fait votre entrée hier, retrouvé vos élèves j'imagine hier.
21: C'est ça.
20: Vous avez déjà remarqué des changements suite à l'interdiction du portable?
21: Tout à fait. Alors, on va dire qu'en effet, lundi, lors de la journée de rentrée des enseignants, la direction de l'établissement nous avait bien évidemment sensibilisé à cette nouvelle loi, on va dire, et la mise en œuvre au niveau de l'entrée de la mise en vigueur au 1er septembre. Et finalement, donc, dès hier, en effet, ma première crainte, ça a été plus, on va dire, le ressenti des élèves quand on leur a expliqué. Finalement, c'est très bien passé. Et déjà hier, et encore ce matin d'ailleurs, on voit déjà une différence. Ça améliore la concentration, ça favorise aussi la relation entre les élèves. Mmh. Au lieu de se jeter sur leur téléphone dès que ça sonne pour se rendre en récréation ou durant un intercours, ils communiquent davantage entre eux.
20: Mais Nicolas, quand vous dites « je les ai vus davantage concentrés », comment ça se passait avant, l'année dernière par exemple?
21: En fait, ce qui se passe, c'est que vous avez toujours... Alors, quand le téléphone était encore autorisé, même si en effet ils sont silencieux dans les Slack, il y a toujours la distraction des notifications, des réseaux sociaux, des jeux. Vous savez, ils reçoivent une notification sur le téléphone. Alors, la plupart du temps, on fait tout pour, le téléphone est en vibreur. Mais des fois, ça arrivait aussi que l'élève oublie, hein, malencontreusement, sans vouloir le faire exprès. Et donc, par rapport à un son ou autre qu'il recevait, il disait, ben tiens, ça c'est tel ou tel jeu, ça c'est tel ou tel réseau social, telle ou telle notification. Et finalement, ben, ça déconcentrait un peu tout le monde dans la continuité du cours.
20: Donc, vous espérez, du coup, avoir des résultats assez rapidement. Si ce sont des élèves plus concentrés, j'imagine qu'ils seront plus performants.
21: Mais en tout cas, même pour nous, déjà hier, matin encore, je l'ai remarqué, on a moins à répéter, alors que c'est le même enseignement que l'an dernier, entre guillemets. Et aussi, c'est aussi prévenir les dérives aussi, avec les réseaux sociaux, les conflits, le harcèlement. Finalement, pour moi, en tout cas, l'interdiction du téléphone à l'école, ça n'a que des avantages.
20: Non, vous avez une question pour le ministre ou c'était juste pour lui dire merci?
21: Déjà, donc c'était pour le remercier pour ça. Et si j'avais une question à poser au ministre, alors bon, moi je suis professeur en lycée professionnel au lycée du Pays de Condé à Condé-sur-l'Escaut. Moi en fait, si je pouvais lui poser une question, c'était quels sont au niveau plus des lycées professionnels, qu'est-ce qui va être mis en place dans les prochaines années pour travailler encore davantage on va dire, l'insertion professionnelle de nos élèves.
20: Ce qui est une question et un enjeu important, monsieur le ministre.
9: C'est un enjeu très important. D'abord, je remercie je vous remercie, monsieur le professeur, de ce témoignage sur le téléphone, parce que moi, je suis convaincu que c'est salvateur. Et on va en voir très très vite en réalité les effets, et je pense que beaucoup de collègues vont pouvoir aussi travailler dans des conditions plus sereines, mettre des rappels à l'ordre sans arrêt, etc., etc. Donc merci de ce témoignage très concret de terrain. Sur le professionnel, alors il y a un vrai enjeu sur ce qui est dit là, et malheureusement en 2000 c'est un peu difficile, mais on a trois en fait leviers. Le premier levier, c'est de faire en sorte que les diplômes correspondent aux besoins et aux emplois recherchés. Il y a quand même, pour vous donner un ordre de grandeur, il y a 15% des places en lycée professionnel qu'on a changé, donc on a réaffecté d'un diplôme à l'autre ou sur des nouveaux diplômes en l'espace de 3 ans, pour que justement on réponde en réalité aux réalités de l'économie. Et donc derrière, ça veut dire des élèves qui s'insèrent mieux. Et puis le deuxième élément, bien sûr, c'est de faire en sorte qu'en termes notamment d'orientation et de construction d'orientation, on arrive à mettre le pied à l'étrier à nos jeunes et qu'ils se projettent peut-être pas plus tôt, mais en tout cas mieux et plus facilement sur leur futur métier. Aujourd'hui, on sait qu'il y a encore un certain nombre d'élèves qui vont en voie professionnelle par défaut, moins qu'avant, mais il y en a encore.
20: Il faut que ça devienne un choix.
9: Et il faut que ça devienne un choix.
20: On a beaucoup dénigrer ces formations et qui pourtant, effectivement, à tort, bien sûr, et permettent à beaucoup d'enfants de réussir et d'avoir des carrières.
9: Et la bonne nouvelle, c'est qu'ils sont de plus en plus nombreux à vouloir y aller. Depuis 3 ans, on a à nouveau une hausse des demandes.
20: Merci beaucoup Nicolas pour votre appel. Sophie, bonjour.
1: Oui, bonjour.
20: Vous avez un problème puisque votre fille qui doit rentrer normalement en 6e n'a pas pu faire sa rentrée hier au collège. Vous allez nous expliquer tout ça dans un instant, à tout de suite.
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20: Et le ministre de l'Éducation nationale, Édouard Geffray, est avec nous au lendemain de cette rentrée pour répondre à toutes vos questions. On va vous retrouver, Sophie. Rebonjour, je le disais, vous habitez à Nogent-sur-Marne, c'est ça?
14: Exactement, tout à fait.
20: Voilà, vous habitiez aux Pays-Bas et votre fille n'a pas pu faire sa rentrée au collège. Racontez-nous.
14: Non. Alors, en effet, j'habitais aux Pays-Bas et on a décidé d'une impatriation en janvier, juste après Noël. Et j'ai voulu anticiper les démarches pour l'inscription à l'école pour ma fille, sachant qu'elle a maintenant 11 ans et que la rentrée se faisait en 6e. Donc j'ai contacté tous les organismes, le CASNAV, le rectorat, etc. On m'a très rapidement aiguillé vers le CIO de Nogent-sur-Marne, ce que j'ai fait, j'ai pris rendez-vous et on m'a expliqué que ma fille étant scolarisée dans un système néerlandais, elle avait besoin de faire des tests de niveau en français et en maths, ce que je peux tout à fait comprendre, et sachant qu'elle est française, malgré tout elle parle très très bien français. Et je prends rendez-vous donc pour qu'elle puisse faire ces examens-là en anticipation. Et quand on s'est présenté pendant les vacances scolaires de février au CIO, alors d'abord on nous avait
20: CIO,
14: oublié.
20: C'est Centre d'Information et d'Orientation là, c'est
14: exactement,
20: ça toujours.
14: Exactement, oui. Tout à fait. Donc apparemment, à partir de la sixième, c'est eux qui sont en charge de l'inscription des élèves. Avant, on peut gérer par la mairie. Et donc bon, d'une part, ils nous avaient oublié pour le rendez-vous. Bon, ça, à la rigueur, c'est pas trop trop grave. Mais donc on s'est quand même déplacé des Pays-Bas. Donc rendez-vous manqué. Et là, on nous explique que de toute façon, les tests sont organisés ailleurs et qu'il faut d'abord faire toute une démarche administrative que je pense avoir fait du coup et qui n'a pas abouti. Et à partir de ce moment-là, écoutez, le parcours du combattant a commencé. Ma fille n'est toujours pas inscrite pour faire ses tests. On m'a suggéré de la scolariser un petit peu en France, en primaire, donc fin CM2, pour que son dossier puisse apparaître et soit transmis automatiquement pour les inscriptions en sixième. Donc j'ai déscolarisé ma fille, je suis venue avec elle au mois de juin pour qu'elle aille en CM2. Ça n'a pas fonctionné.
20: Elle n'a pas été en CM2? Vous n'avez pas pu la mettre?
14: Alors si, elle est allée en CM2, oui. Mais son dossier, j'ai dû le faire moi-même le oui. transfert. Via la plateforme Daphné.
20: Et alors on va pas rentrer dans le détail parce que je pense qu'après de toute façon monsieur le ministre va vous dire on va voir et reprendre vos coordonnées si vous en êtes d'accord hein Sophie. Mais là en attendant donc elle aurait dû faire sa rentrée hier comme tous les collégiens. Qu'est-ce que vous faites du coup en attendant?
14: Alors, ben, pour l'instant, je vais trouver un prof particulier qui vient une heure ou deux heures par semaine, par jour. Et je finance moi-même ses cours de français, de maths et autres pour pas qu'elle perde ses acquis. Et puis éventuellement qu'elle s'améliore en français, puisque son français est très bon à l'oral, il a besoin d'être amélioré.
20: Monsieur le ministre, qu'est-ce que vous dites à Sophie ?
0: Oui, bonjour madame.
14: Bonjour.
0: Bon, alors la première chose, c'est que si ça vous dérange pas, on va prendre vos coordonnées après. Mm-hmm. Et je vais regarder moi-même avec les services académiques, parce que la situation est pas normale.
14: Ouais,
0: manifestement. Malheureusement, on a chaque année, en début d'année, et ça, il faut être honnête, hein, chaque année, en début d'année, on a plusieurs milliers d'élèves sur les 12 millions qui sont pas directement affectés à la rentrée parce que les parents ont déménagé pendant l'été, parce qu'il y a éventuellement des passages du privé hors contrat vers le public, etc., et que du coup, on connaît pas les élèves. Bon, enfin, quand on s'y prend à l'avance, ce qui est votre cas, normalement, le système est ainsi fait qu'on fait sa rentrée le 1er septembre. Donc, ça va très probablement se décanter dans les jours qui viennent, mais enfin, on va faire en sorte que ça se décante un peu plus vite, parce que pour le coup, objectivement, votre situation, manifestement, il y a eu un dysfonctionnement.
20: Donc, dans la série dysfonctionnement, j'ai Audrey aussi, et ça va peut-être vous consoler, Sophie, enfin, si j'ose dire. Bonjour Audrey.
2: Bonjour.
20: Alors vous, votre fils de 13 ans n'a pas fait sa rentrée en quatrième hier, parce qu'il a pas de collège, vous passiez du privé au public, c'est ça ?
2: C'est ça, je passe du privé au public. J'ai commencé les démarches au mois de mars. J'ai suivi ce qu'on m'a indiqué de faire, notamment la plateforme d'Aphné. Et au mois de juillet, on m'a indiqué qu'il n'y avait pas de place dans le collège du secteur et qu'il fallait attendre quelques jours pour faire le comptage. Donc je me suis orientée vers l'association SOS Rentrée qui existe dans toutes les villes de France, a priori, j'ai découvert ça. Qui m'a indiqué que, enfin, qui m'a fait renseigner un autre logiciel pour pouvoir déposer mon dossier en commission à l'Académie de Créteil à une date qui n'est pas encore déterminée à ce jour. Et la personne que j'ai rencontrée m'a dit que ça pouvait durer presque 15 jours.
20: Monsieur
2: Donc ça
20: le
2: veut
20: ministre.
2: Dire que mon fils n'a pas d'établissement pendant au moins 15 jours et je vous avoue que je ne sais pas quoi faire de cette situation.
20: Monsieur le ministre.
0: Alors, ça rejoint ce que je vous ai dit tout à l'heure.
20: Oui, sur le passage. Mais pourquoi c'est si compliqué de passer du privé au public ?
0: En fait, le principe, si vous voulez, c'est que les établissements du public sont dimensionnés par rapport à ce qu'on connaît de leur population. Donc, vous savez que chaque année, vous avez typiquement quatrième, par exemple. Vous savez que vous avez les cinquièmes qui vont monter en quatrième. Puis, vous savez que vous avez des déménagements, etc., etc. En revanche, quand vous avez des personnes qui arrivent, entre guillemets, un peu, je mets des guillemets, hein, de l'extérieur, au sens qu'on n'avait pas repéré forcément dans l'établissement, vous pouvez avoir des problèmes de simplement de nombre de places, quoi. C'est-à-dire qu'il faut encore qu'il y ait une chaise et une table pour tout le monde. Donc j'imagine que c'est ce qui s'est produit en espèce, et c'est pour ça que vous avez ce mécanisme de régulation qui en été dure du mois de juin jusqu'au début du mois de septembre, et qui permet en fait d'affecter les élèves en fonction de la façon dont les choses se décantent. Donc là, effectivement, c'est très probablement une question de jour. Là aussi, moi, je peux m'en assurer pour être sûr que...
20: Bon, c'est vrai que c'est une grosse machine, mais normalement, il y a plus de 11 millions d'élèves, malgré tout.
0: Il y a beaucoup de mouvements, ouais.
20: Et puis pour chaque famille,
0: Mais n'empêche que pour chaque famille, ça reste, j'allais dire, c'est pas une excuse, et c'est pas une consolation. Donc ce qu'il faut, c'est que ça se décante assez vite, et en l'occurrence, surtout quand les démarches sont comme ça anticipées. Une fois encore, il faut distinguer des démarches tardives, et ça, on en a chaque année, où pour le coup, ça va prendre un peu de temps, et des marches anticipées, normalement dans les jours qui suivent la rentrée au plus tard, ça se décante et ça s'installe.
20: Bon, donc d'ici mi-septembre, vous nous garantissez que tous les élèves qui doivent avoir une place en collège pourront...
0: Tous ceux qui s'étaient pris suffisamment tôt, oui, ça c'est sûr.
20: Angèle, bonjour.
6: Oui, bonjour.
20: Vous vouliez-vous revenir sur le débat des téléphones portables ?
6: Oui, tout à fait. Bonjour, monsieur le ministre. C'est ce que j'expliquais à votre collaborateur au téléphone. En fait, je comprends pas le système dans lequel on est actuellement. J'ai la sensation que parfois qu'on est dans une espèce de société un peu schizophrénique. Tout simplement parce que mes deux enfants, donc j'ai un quatrième aujourd'hui et une terminale, ce qu'on leur a donné la première chose en rentrant en cinquième, c'est une tablette. Une tablette qu'on nous a demandé de financer en tant que parents. Et sur cette tablette, on leur a mis une application qui s'appelle, certains pronotes pour nous, c'est École Directe. Et effectivement, ce que soulevait un autre auditeur tout à l'heure, ils ont besoin de cet outil pour savoir dans quelle salle ils sont, les professeurs absents, plein de choses. Moi, je trouve un peu dommage de diaboliser cette génération avec les téléphones portables parce qu'ils sont nés avec. Nous, non. Mais eux, oui. Et je trouve dommage, monsieur le ministre, que vous n'ayez pas de cours, pas d'éducation peut-être plus forte au lycée, au collège, pour les resensibiliser, leur expliquer savoir effectivement comment en faire un usage peut-être beaucoup plus raisonnable, plus intelligent. Et nous aussi, les parents, c'est peut-être dommage d'interdire et peut-être dommage de pas éduquer. Parce que pour moi, les enfants, ils sont aussi un merveilleux lycée, collège, je sais pas si je peux le citer, à Poitiers, que moi j'aime beaucoup parce qu'ils ont beaucoup de choses artistiques avec un pôle d'animation qui est super. Ils se retrouvent tous en salle de musique et ils se servent aussi de leur téléphone pour aller chercher les morceaux de musique, des partitions, des tutos, plein de choses. Donc en fait, c'est dommage.
20: Angèle, le ministre vous répond.
6: Excusez-moi.
20: Non, je vous en prie, comme vous êtes très nombreux, je vous coupe un peu, mais on a compris l'esprit.
0: Oui, merci madame. Mais alors, juste pour bien revenir sur le fond, il ne s'agit pas de priver les élèves de leur téléphone. Il s'agit de dire qu'il faut qu'ils aient des espaces de répit. Si en cours j'ai besoin du téléphone parce que le professeur a décidé, je peux utiliser mon téléphone à la demande du professeur. Il n'y a pas de débat. Mais en revanche, lorsque je n'ai pas besoin de mon téléphone pour des raisons pédagogiques, le téléphone, il sort pas du sac et il est éteint. Sinon, on arrive à un niveau de perturbation intellectuelle et j'allais dire cognitive qui est trop élevé. Et la deuxième chose, et je vous rejoins, c'est que on est quand même tous partis dans le sens du tout numérique. Et vous savez qu'il y a eu des plans tablettes au début des années 2010, tout ça. Bon bref, donc on a fait comme
20: ça.
0: On a
20: eu un peu tort rétrospectivement ou pas?
0: Moi, je pense qu'on est allé, on s'est laissé éblouir par toutes ces technologies et qu'il faut en avoir un usage. Une fois encore, mesuré et pondéré.
20: Et encadré.
0: Le tout tablette, on sait aujourd'hui que ça n'a absolument aucun effet sur le résultat. Aucun. Ça ne veut pas dire qu'il ne faut pas de tablette non plus. Le tout téléphone, on sait à quoi ça mène aujourd'hui. Il faut réduire un peu le temps d'exposition. Et au passage, et vous avez raison madame, c'est vrai pour les adultes aussi. C'est-à-dire que si chacun d'entre nous fait l'effort de ne pas le sortir le soir au dîner, nos enfants auront un peu moins envie de le sortir dans une logique de mimétisme.
20: Angèle, vous voulez ajouter un mot?
6: Oui, tout à fait, parce que moi, je suis complètement d'accord avec ce que vous dites là, mais ce que je ne comprends pas, c'est que la loi, là, qui vient de passer, en tout cas, eh ben, pour les enfants, ils sont tous en colère, là, j'en ai deux en colère derrière moi, et mon fils, c'était différent parce qu'au collège, c'était déjà impliqué. Au lycée, ils avaient le droit de l'utiliser simplement aux intercours. Et avec ce qui est passé, ils ont reçu tous une note, interdiction totale. Et c'est ça, en fait.
20: C'est peut-être le temps de la mise en place, Angèle. Vous avez entendu le prof d'éco tout à l'heure, Nicolas de mémoire, qui nous disait qu'il trouvait déjà que ses élèves étaient plus concentrés?
6: Alors, pas du tout, parce que je devais être en ligne avec votre collaborateur. Mais en tout cas, moi, je trouvais que l'usage qui en avait été fait l'année dernière, c'était pratique, c'est-à-dire aux intercours. Et on avait eu une réunion parent-professeur où le professeur nous avait dit « Si j'ai un élève qui sort le portable pendant le cours, c'est confisqué. Et il faudra qu'on revienne chercher le portable avec les parents. » Et ça, j'étais d'accord avec ça. Mais qu'ils ne puissent pas s'en servir pendant les intercours,

0: voir son téléphone. C'est un petit peu effectivement la question qu'on se pose, c'est est-ce que la mesure va vraiment servir à quelque chose, parce que beaucoup d'établissements ont dit en gros self et cours de récréation ce sera ok, mais en fait hormis les couloirs et les intercours, en fait, il sera toujours autorisé. Hein.
1: Ouais, c'est l'essentiel de la journée, les couloirs et les intercours.
0: Mais cour de récréation, c'est un moyen de sociabiliser aussi, de rencontrer
2: beaucoup,
0: des camarades.
2: Et beaucoup ont exclu les selfs, justement, parce qu'ils se sont aperçus que les élèves ne se parlaient plus ensemble à la cantine, quand même.
3: Vous êtes accro, vous, au portable, monsieur le ministre?
2: Écoutez, non, j'essaie de pas trop l'être. Mais enfin, mon métier fait que je suis sollicité. Mais enfin, vous voyez, je l'ai pas sorti depuis que je suis ici. D'ailleurs, je l'ai laissé à l'extérieur parce que je voulais surtout pas être dérangé. Donc, c'est quand même assez sain. Et si vous voulez, mais je pense à notre auditrice. Vos enfants sont sûrement un peu énervés. Et en fait, je les comprends, parce que moi-même, je vois assez bien à quoi ressemble un ado qui a envie d'avoir son téléphone. Mais la réalité, c'est qu'on verra tous dans quelques semaines les effets bénéfiques. Vous allez voir des jeunes qui vont se reparler alors qu'ils ne se parlent plus et qui seront beaucoup plus heureux. Et ça, pour le coup, je suis prêt à prendre les paris.
3: Angèle, vous savez quoi ? On fera un petit bilan d'ici un mois et demi, juste avant les vacances de la Toussaint. D'accord.
4: Et moi, je peux vous dire qu'on a des ados qui se parlent parce que nous, dans le lycée dans lequel ils ont, activités artistiques et ils ont fait plein de trucs géniaux. Bon. Ils se parlent énormément.
3: Bon, tant mieux. Comme quoi, c'est possible aussi. Dans un mois, on vous rappelle, Angèle, et on fera un bilan dans un instant. On va évoquer le périscolaire, le scandale du périscolaire, et puis cette nouveauté de la rentrée, ce questionnaire qui sera soumis à tous les élèves sur les violences sexuelles. Ce sera dans un instant. À tout de suite.

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21: Les jeunes qui ont eu le bac cette année et qui sont en attente sur Parcoursup.

0: et que les entreprises n'embauchent pas parce qu'ils n'ont pas les moyens. Et les écoles privées qui coûtent un blinde, qui coûtent presque 12 000 euros l'année. C'est quoi la solution? Est-ce qu'il n'est pas temps de supprimer Parcoursup?
1: Monsieur le ministre Édouard Geffray, qui, je vous le rappelle, pour ceux qui nous prendraient en cours de route, répond aux questions des auditeurs au lendemain de cette rentrée scolaire. Est-ce qu'il n'est pas temps de supprimer Parcoursup, comme le demande cet auditeur?
2: Non, je suis désolé de le décevoir, non.
1: Oui.
2: Tout simplement parce que c'est ce qui permet aux élèves de connaître toutes les formations et d'y candidater. Parcoursup ne trie personne, contrairement à ce que disent certains extrémistes. Parcoursup ne trie pas. Parcoursup n'évacue personne. Parcoursup vous met juste en relation avec des formations qui ensuite vous sélectionnent ou pas. Si on n'avait pas ça aujourd'hui, les gens resteraient en fait dans leur territoire ou sur les formations qu'ils connaissent et ils n'auraient pas tous les possibles que leur ouvre Parcoursup.
1: Hortense Crépin, je voudrais qu'on revienne sur l'une des nouveautés de cette rentrée. Ce questionnaire, donc, c'est l'une des solutions pour lutter contre les violences sexuelles faites aux enfants. Questionnaire, donc, qui va être soumis à tous les élèves.
3: Absolument. 10 millions d'élèves, de la grande section à la terminale. Questionnaire adapté selon chaque classe d'âge. Les élèves vont devoir le remplir en novembre. En fait, les questions concernant les violences sexistes et sexuelles seront intégrées au questionnaire que les élèves passent déjà en novembre au moment de la journée de lutte contre le harcèlement. Questionnaire qui sera anonyme, mais les élèves pourront, s'ils le souhaitent, laisser leur nom à l'issue de ce questionnaire pour ensuite être approchés par un adulte dit de confiance.
1: Bon, et je rappelle que d'après les statistiques officielles, un enfant sur 10 est victime ou a été victime de violences sexuelles dans le cercle familial. Ça fait potentiellement donc 1 million d'élèves concernés. Christelle, bonjour.
4: Oui, bonjour.
1: Vous êtes infirmière scolaire et vous vouliez alerter le ministre autour de ces questions.
4: Parce que c'est vrai que moi j'ai beaucoup d'élèves que je reçois. Alors moi je suis infirmière sur le collège, ce qu'on appelle à mi-temps, et infirmière également sur le primaire. Donc pour rectifier, c'est que par exemple lundi, vendredi, je suis sur primaire. Et le mardi, mercredi matin et jeudi, je suis sur le collège. Donc, j'ai 1800 élèves à moi toute seule. Donc, je peux vous dire que j'ai beaucoup d'élèves dans mon infirmerie. C'est du non-stop, hein, de toute façon. Et donc, nous, ça démarre souvent, quand ils viennent dans notre infirmerie, par des mots de vente et par des mots de tête. Parce qu'un enfant n'arrivera pas directement en vous disant qu'il y a des problèmes de violence sexuelle ou de maltraitance.
1: Et en fait, vous les voyez, j'imagine, revenir régulièrement, les mêmes, avec des mots. Et c'est là où vous vous dites, tiens, il faudrait que peut-être qu'on discute.
4: Alors, moi, je repère ça, soit parce qu'ils viennent de manière régulière, soit aussi les notes, je regarde les notes. On a aussi des réunions qu'on appelle le GPDS et le... le groupe de prévention du décrochage scolaire, où là on est tous réunis, c'est-à-dire la référente CPE vie scolaire, le directeur, l'adjoint, l'assistante sociale, la psychologue et l'infirmière, pour justement discuter de ces élèves qui sont en difficulté et voir en fonction de leur situation familiale.
1: Mais est-ce que le questionnaire peut pas vous aider un peu, Christelle?
4: Moi, la question que je me pose, c'est qu'est-ce qu'on va en faire de ce questionnaire après ?
1: Monsieur le ministre.
2: Oui, merci beaucoup, madame. Alors, il y a plusieurs choses. D'abord, il y a ce que vous avez rappelé. Moi, j'ai tiré la sonnette d'alarme sur le caractère monstrueux du chiffre, hein, quand même. Hein. C'est pas des statistiques, c'est des drames humains. Un enfant sur 10 qui est effectivement victime de violences sexuelles, en étant mineur, quoi.
1: Bon. Donc, ça fait 1 million d'élèves.
2: Ça fait potentiellement 1 million d'élèves, oui, tout à fait. Et ça veut dire que quand vous rentrez dans une classe, il y a entre deux et trois élèves par classe, ça que ça veut dire, qui ont été victimes de violences sexuelles. Donc le chiffre est monstrueux. Et très honnêtement, je suis très surpris de voir qu'on en parle aussi peu. C'est-à-dire qu'en fait, on parle de drames humains ponctuels, enfin au sens identifié, mais personne s'arrête 5 minutes pour se dire, mais est-ce que vous vous rendez compte qu'dans une société où 1 enfant sur 10 est victime de ça.
1: Mais quand vous dites 2 ou 3 enfants par classe, ça veut dire qu'on en connaît tous.
2: Et ça veut dire qu'on en connaît tous. Donc c'est pour ça que je dis qu'il y a quand même un truc qui est complètement insensé, quoi. Bon, donc il faut qu'on ait une réponse qui soit une réponse systémique.
4: Il y a des signalements qui sont faits.
2: Tout à fait.
4: Nous, après, une fois que le signalement est fait, on perd la main puisque c'est le procureur qui prend le relais.
2: Absolument.
4: Et la durée des traitements des dossiers, c'est hallucinant. Alors, moi, j'ai vu des enfants frappés et avoir un retour de signalement un an après, quoi. Donc je me suis dit, mais cet enfant, il a continué à être maltraité alors que rien s'est passé, quoi. Donc nous aussi, on se sent démunis, quoi, parce que on n'arrête pas de faire des informations préoccupantes, des signalements, mais il y a rien qui aboutit.
1: Est-ce qu'il va y avoir, alors, monsieur le ministre, des moyens pour traiter ce questionnaire, le
2: alors,
1: résultat?
2: Voilà. Alors, au passage, d'ailleurs, hein, madame a raison, l'école est le premier signaleur de France. Hein. 88 000 signalements par an, quand même. Hein. Voilà. Donc.
1: Et chapeau pour le travail, notamment des infirmières scolaires, qui, effectivement, pallient un certain nombre.
2: Et dont les moyens, d'ailleurs, ont vocation à être renforcés au cours des prochaines années, comme ils le sont cette année, parce qu'on a besoin, en fait, de plus d'infirmières et de psychologues.
3: Deux chiffres, effectivement, cités par la CIVIS, la Commission sur l'inceste et les violences sexuelles, qui, dans un communiqué, rappelle un médecin scolaire pour 13 000 élèves, un infirmier scolaire pour 1 300 élèves. C'est vrai que la question, c'est celle des moyens. Comment on va traiter? Parce que vous avez annoncé qu'il y aurait une vague sismique de réponses à ces questionnaires où on va découvrir qu'il y a des violences sexuelles, mais comment on les traite ensuite?
2: Alors justement, donc j'y viens. Donc d'abord, donc tous les élèves remplissent ce questionnaire. Ceux qui le souhaitent peuvent laisser leur nom et leur prénom à la fin pour être conseillés par un adulte de confiance. Adulte de confiance, ça veut dire bien sûr celui d'établissement, infirmière scolaire, psychologue d'éducation nationale, parce que je rappelle qu'on a 8000 psychologues d'éducation nationale, médecin, personnel de vie scolaire aussi, vous avez des CPE, etc., qui ont été formés pour ça. Et puis on a aussi des partenaires extérieurs, justice, police ou associations. On a des associations partenaires avec lesquelles on travaille et qui pourront intervenir, notamment en binôme avec un adulte de l'établissement, pour justement recueillir la parole. Ensuite,
1: donc en fait, vous ferez remonter ces questionnaires et à eux de traiter avec
2: alors,
1: les enfants.
2: Au niveau de chaque établissement, on va s'organiser pour ensuite identifier ceux pour lesquels on aura les noms et les prénoms des enfants et pour derrière effectivement les accueillir et recueillir la première parole. En revanche, nous ne sommes pas là évidemment pour mettre en place des soins pour l'enfant. Nous, on recueille et on oriente. Ça veut dire qu'on entre d'abord vers la médecine de ville, notamment vers les psychologues, parce que il y a d'abord la dimension traumatique qu'il faut bien traiter.
1: Il n'y a pas une obligation pour vous de faire un signalement dans ces cas-là.
2: Si justement j'y arrive. Oui. Et après, donc simultanément, si vous voulez, mais il faut c'est des drames qui nécessitent d'être pris en charge à 360 degrés. Donc il y a la dimension médecine de vie, psychologie, etc. Et puis il y a effectivement en vis-à-vis la saisine de la justice. Et donc ça veut dire qu'effectivement on va faire des signalements, ce qu'on appelle des articles 40, donc des signalements au procureur pour dire, bah voilà, tel enfant nous a arrêté tel fait. Ça veut pas dire qu'on qualifie pénalement les faits, on n'en sait rien, mais ça veut dire qu'on demande à la justice, enfin qu'on indique à la justice qu'il y a, à notre sens, une suspicion de crime ou de délit sur mineur.
1: Ces questionnaires, ils auront lieu en novembre, Hortense le rappelait. Oui. Quand est-ce qu'on aura une évaluation de l'ampleur
2: Alors on va effectivement avoir une étude scientifique, statistique sur la base d'un échantillon représentatif, et on aura probablement les données au printemps en fait. On saura au printemps la part d'élèves qui s'est manifestée.
1: Merci beaucoup Christelle pour votre appel, et on aura sans doute l'occasion d'en reparler. Pierre, bonjour.
5: Oui, bonjour.
1: Merci beaucoup d'être une nouvelle fois avec nous. Je dis une nouvelle fois, Pierre, parce qu'on a souvent échangé autour du scandale du périscolaire avec vous. Votre fils est victime, une des victimes du périscolaire parisien. Il rentre en CM2. Qu'est-ce que vous vouliez dire à Édouard Geffray?
5: Monsieur le ministre, bonjour. Merci de prendre le temps de cet échange avec les auditeurs. Simplement vous dire que sur les 3 enfants par classe, nous, notre enfant, les faits se sont déroulés au sein même de l'école. Oui. C'est là le scandale du périscolaire, et j'insiste bien sur le fait que ça s'est déroulé à l'école. On n'est plus face à une succession de faits isolés aujourd'hui. Le périscolaire, c'est devenu un temps majeur de l'enfant à l'école. Mmh. Et je veux vraiment pointer du doigt une réforme en 2013 qui a véritablement créé un angle mort de protection. Pourquoi ? Parce qu'on a sans doute, en tout cas les acteurs politiques successifs, je cible personne, mais en tout cas les acteurs politiques ont insuffisamment mis de moyens sur cette politique publique. Et donc, les responsabilités aujourd'hui autour des temps scolaires à l'école sont complètement éclatées, sont trop éclatées. Et donc, on assiste aujourd'hui à une fuite en avant. Il y a déjà 70 départements, visiblement, qui seraient concernés. Rien qu'à Paris, vous avez 200 enquêtes pénales. Aujourd'hui, on est face à un scandale qui me pose, moi, une question. C'est à quel moment, en responsabilité politique, face à de telles défaillances, à de telles failles, et on parle de viol sur des enfants de 3 ans, 4 ans, 5 ans, à quel moment, face à des failles de recrutement visiblement, face à des failles de contrôle, à la fois des villes, mais aussi et sans doute de la part d'un certain nombre de services de l'État, pardonnez-moi, mais notamment des SDJUS, à quel moment, en responsabilité politique, on se dit, sur cette politique, eh bien, on va la re-questionner, et si effectivement elle n'est plus à jour, eh bien, il faut la remettre à plat. Moi, depuis plusieurs mois, je pense qu'il faut, enfin, en tout cas, on appelle à ce que l'État fasse déjà la lumière. Et je voudrais vous entendre sur une inspection nationale qui est attendue que vous aviez annoncé à l'Assemblée nationale, mais qu'on n'a jamais vu. Donc, faire que l'État fasse sa lumière, et ensuite de remettre à plat l'intégralité de ce système, finalement, du périscolaire, de l'école. En tout cas, il faut que notre République reprenne la main sur son école, parce que tout simplement, c'est pas entendable. En 2026, 2027, que d'avoir des enfants qui sont abusés sexuellement dans les écoles.
1: Pierre, le ministre vous répond.
2: Merci, monsieur, et permettez-moi de partager d'abord la douleur qui est la vôtre. On a une série de crimes odieux qui sont liés à des prédateurs, il n'y a pas d'autre mot, hein, des criminels prédateurs, qui évidemment cherchent naturellement à être en contact avec des mineurs. Bon. Du côté de l'école, depuis donc là de l'école au sens institution scolaire. Il faut pardon, je redécoupe mais c'est important pour que tout le monde comprenne. Il y a l'école au sens éducation nationale. Depuis 2017, on a contrôlé non seulement tous les personnels que nous avions entre guillemets en stock, mais on contrôle systématiquement à l'entrée. Et donc toute personne qui a été condamnée ou qui est inscrite dans un des fichiers casiers judiciaires, ce qu'on appelle le FIJAIS, le fichier d'auteur d'infraction sexuelle, etc., et si je puis dire banni de la structure.
1: De l'éducation nationale.
2: De l'éducation nationale. Et donc, par ailleurs, chaque fois qu'on a un personnel d'éducation nationale qui est décelé comme ayant un comportement parce qu'il y a une plainte ou quelque chose comme ça, évidemment, il y a suspension, procédure disciplinaire, et s'il y a lieu, enfin, c'est-à-dire si les faits sont exacts, évidemment, licenciement, et bien sûr...
1: Mais là, le problème, cinéma. Pierre le dit, ça ne dépend
2: donc,
1: pas de...
2: Justement. Vous. Alors, voilà. Le problème, en fait, c'est que je pense que le niveau de contrôle systématisé qu'on a atteint l'éducation nationale n'a pas été atteint au niveau des 36 000 communes de France pour le PS scolaire. Très clairement, on voit bien qu'il y a eu des défaillances dans les contrôles, que probablement des personnes n'ont pas dû être passées au fichier, j'imagine, ou pas tout de suite, etc., etc. Et donc, c'est pour ça que il y a un vrai enjeu, et monsieur a entièrement raison, hein. C'est donc ce qu'on est en train de faire donc dans la loi, mais voilà, il faut le temps qu'elle soit adoptée, mais c'est qu'on remet à plat l'intégralité du processus de contrôle, ce qu'on appelle d'honorabilité, à la fois au regard des condamnations judiciaires, mais aussi, et c'est ce que je porte, à l'égard des sanctions administratives. Ça veut dire que même quand vous n'avez pas quelque chose qui est pénalement saisissable, quand vous avez un comportement avec un mineur qui est problématique, la personne n'a pas à remettre les pieds dans une structure qui s'occupe de mineurs. C'est
1: même
2: très
1: sans
2: clair.
1: Décision de justice.
2: Après, quand vous avez une sanction administrative où la personne a été licenciée en raison de son comportement, c'est la porte et on ne la refranchit plus sous quelque forme que ce soit.
1: Et quid de l'inspection générale que vous aviez demandé et qu'évoquait Pierre à l'instant?
2: Il y a deux choses différentes. D'abord, j'ai nommé, moi, auprès de la médiatrice de l'éducation nationale, une médiatrice en charge de la protection des droits des enfants à l'école et à l'école au sens le lieu et pas seulement mon périmètre. Donc, qui connaît de toutes les situations, y compris périscolaires, pour qu'on joue pas, entre guillemets, à chat perché le jour où il y a un problème. Ça, c'est la première chose. Et la deuxième chose, c'est qu'effectivement, on est en train, grâce à cette dame, de collationner un peu les remontées qu'on a sur le périscolaire, mais que nous avons de manière, en fait, incomplète, d'où le fait que ça prend du temps. Parce qu'il faut aller voir ce qui s'est passé en vrai et que ça ne nous est pas toujours signalé au titre du périscolaire. Donc c'est ça qu'on est en train de faire actuellement.
1: Merci beaucoup, Monsieur le Ministre. Merci Pierre pour votre appel. Merci en tout cas d'avoir joué le jeu.
2: Non, au contraire, merci à vous et à vos auditeurs.
1: Aux auditeurs, on refera l'opération.
2: Oui, hein. Et puis vous savez, c'est important quand même, parce que là on a parlé de choses graves, mais la rentrée c'est aussi quelque chose de beau. Et c'est quelque chose justement qui ne doit pas être souillé par des comportements criminels ou autres. Et je voudrais juste dire à vos auditeurs que s'il y a bien une personne dans la République qui est prête à tout faire pour évincer les criminels, c'est leur serviteur. C'est ce que veut dire ministre d'ailleurs.
1: Merci beaucoup Édouard Geffray. Les auditeurs, merci aussi à Hortense Crépin qui m'a accompagné. Les auditeurs ont la parole, se poursuit dans un tout petit instant. On va revenir sur l'affaire Bruel. On change complètement de sujet. A-t-il ou non eu raison d'annuler cette tournée? On en débat dans un instant. À tout de suite.
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1: À 13h48 sur RTL, dans 10 petites minutes, un peu plus, vous avez rendez-vous avec Jean-Alphonse Richard. Bonjour Jean-Alphonse.
21: Bonjour Amandine.
1: L'heure du crime, comme chaque jour à 14h sur RTL, aujourd'hui un cold case.
21: Oui, un cold case très loin de chez nous, puisque c'est en Nouvelle-Calédonie, presque au bout du monde, j'ai envie de dire. Mika Kusama, 28 ans, japonaise, elle était en vacances sur la fabuleuse île des Pins. On l'a retrouvée martyrisée, lapidée et étranglée. Eh bien, elle est morte parce qu'on l'a retrouvée sur un rocher magique, un rocher qui est dédié aux esprits. Est-ce qu'elle a profané ce lieu? C'est peut-être une explication pour ce crime. 24 ans après les faits, le dossier est rouvert. Mika Kusama est le tueur invisible. C'est le programme de l'heure du crime. À 14h, je vous attends.
1: À tout à l'heure, on sera bien sûr là. 13h49.
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22: J'aime beaucoup Patrick Bruel, j'ai participé à beaucoup de concerts, mais là j'ai des doutes. Toutes ces femmes qui ont porté plainte, c'est pas anodin. Donc plutôt qu'annuler la tournée, de toute façon je n'avais pas envie d'aller à son concert alors que j'avais mes places. Moi j'aurais mieux vu une suspension jusqu'au procès. S'il est innocent, on fait la tournée, on sera ravis d'y aller. Et malheureusement s'il est coupable, eh ben pas de tournée.
1: Patrick Bruel a-t-il ou non eu raison d'annuler sa tournée? C'est le sujet sur lequel on va se pencher à présent. On entendait à l'instant le message de Patricia qu'on va retrouver dans un instant, mais je voudrais d'abord entendre Sylvie. Bonjour Sylvie.
23: Bonjour.
1: Et bienvenue sur RTL. C'est la première fois que vous nous appelez, je crois.
23: Oui, tout à fait.
1: Vous nous appelez d'où, Sylvie?
23: Alors, j'appelle de Nantes. J'avoue que c'est impressionnant.
1: C'est vrai? Oh, mais non, vous êtes vous êtes comme chez vous et on discute comme si avec nous deux, en fait, vous inquiétez pas. À Nantes, vous travaillez dans une entreprise de chauffage, je crois.
23: Oui, tout à fait, pour encore un mois.
1: Ah, bientôt la retraite, c'est ça?
23: C'est ça, tout à fait.
1: Qu'est-ce que vous pensez, vous, de cette décision de Patrick Bruel?
23: Je trouve que c'est une bonne décision. Mmh. Ça va apporter de l'apaisement aussi bien pour lui que pour les présumées victimes. Parce que je pense que c'est un peu difficile de dire que on le soutient et pour une personne, on peut soutenir pour plusieurs personnes, on commence à se poser des questions.
1: Oui, c'est le nombre de plaintes qui vous interpelle.
23: Et voilà, et ça crée une ambiguïté. Mmh. Et ça ne veut pas dire que, en disant ces propos-là, je dis qu'il est coupable. Mmh. Je dis simplement qu'il faut un apaisement.
1: Mmh. Et je voudrais vous faire dialoguer avec Sylvie, avec Grégory. Bonjour Grégory.
0: Bonjour. Oui, bonjour Amandine, bonjour Sylvie, bonjour à tous.
1: Alors, vous n'êtes pas tout à fait d'accord, pas du tout même, avec Sylvie. Dites-nous.
0: Alors, bon, je précise quand même que s'il s'avère que Patrick Bruel est vraiment un violeur, là, c'est une honte, je ne veux plus le voir. Je déteste les violeurs, je ne veux plus le voir du tout et il mérite d'être en prison. Bon, ça, je précise quand même. Maintenant, moi, je respecte la présomption d'innocence, parce que la présomption d'innocence en France n'est plus trop respectée, je trouve. Accusation ne veut pas dire condamnation. Il faut quand même savoir qu'il n'y a aucune preuve formelle, enfin, en tout cas, de ce que l'on sait, on ne sait pas ce qu'a la justice. Mais de ce que l'on sait, il n'y a aucune preuve formelle contre Patrick Bruel. Il est présumé innocent. Alors oui, il y a 32 plaignantes, et je précise bien plaignantes, parce que ce ne sont pas des victimes encore. Pour l'instant, ce sont des plaignantes. Je ne sais pas qui a raison.
1: Ce ne sont pas
0: des
1: victimes reconnues par la justice, voilà.
0: Voilà, oui. Alors maintenant, je ne sais pas qui dit la vérité. Je précise que je ne défends pas Patrick Bruel. Je défends la présomption d'innocence, parce que peut-être que ces femmes, ces plaignantes, ont vraiment sont peut-être réellement victimes, je ne sais pas. Je ne sais pas qui dit la vérité. Alors c'est vrai que ça fait 32, c'est vrai que ça fait beaucoup.
1: Alors
0: ça,
1: je rappelle, c'est 32 femmes qui ont pris la parole, effectivement, apporté leur témoignage. Il y a 9 plaintes à ce jour. Et on sait qu'il a été mis en examen pour un certain nombre de faits, 4 précisément. Grégory, pardon, alors, je vous ai interrompu.
0: Oui, du coup. Non, mais vous avez raison. Il est vrai que ça fait quand même beaucoup de femmes. Bon, maintenant, on ne sait pas tout. On ne sait pas si je mets ça entre parenthèses. Hein, je mets ça en conditionnel. Si certaines d'entre elles se connaissent, si c'est un complot mensonger.
1: Il y a beaucoup d'entre elles, et là encore, je reste assez factuelle, mais il y a beaucoup d'entre elles qui ne se connaissent pas et avec des récits qui présentent un certain nombre de similitudes, en tout cas. Juste, Grégory, ce matin, Mimi Mati... Oui, deux petites secondes, Sylvie. Ce matin, Mimi Mati, Grégory, disait c'est au public de choisir, la justice n'a pas tranché. Vous êtes sur cette position-là, en fait.
0: Alors oui, et puis j'ai aimé aussi ce qu'a dit Mimi Marty sur RTL, lorsqu'elle a dit c'est plus Patrick Bruel qui a été harcelé que lui qui a harcelé, enfin à sa connaissance, il n'a harcelé personne. Alors que Patrick Bruel a beaucoup été harcelé par des femmes qui criaient Patrick, qui se jetaient sur lui, faut pas oublier ça non plus. Hein.
1: Oui, mais Patrick, c'est pas forcément harcelé, on est loin du viol quand même quand on crie le nom d'un chanteur. Sylvie, allez-y.
23: Oui, alors moi je voulais intervenir, ce n'est pas parce que il annule ses concerts qu'il a annoncé à la face du monde qu'il était coupable, parce que vous avez l'air de dire on le désigne comme coupable parce qu'il arrête, parce qu'il annule ses concerts. Non, moi je pense que il les annule, il crée un moment de pause et après la justice passe et on verra ce que la justice donnera. Mais ça ne veut pas dire que parce qu'il l'annule que moi j'en fais un coupable. J'en fais quelqu'un qui prend son cas à bras-le-corps, qui veut se défendre. Après, la justice dira s'il est coupable ou non. C'est pas à moi d'intervenir là-dedans. Voilà. Mais l'apaisement est notable et c'est important pour moi.
1: Patricia, bonjour.
3: Oui, bonjour.
1: Première
3: Amandine.
1: Fois, vous aussi, que vous nous appelez de Pornic. Bah, décidément, la Loire-Atlantique est en force.
3: Ah oui, exactement, oui.
1: vous aviez donc vos places, mais vous aviez décidé de ne pas y aller, c'est ça?
3: C'est ça, parce que moi j'ai des doutes. Voilà, alors il y a effectivement une présomption d'innocence, mais il y a aussi une présomption de culpabilité. Et moi je sais pas, j'étais pas là, je me dis, on entend plein de choses, qu'il fallait pas qu'il y ait de femmes seules avec lui quand il y avait des tournages de films, ou aux Enfoirés, ou tout ça. Donc j'ai des doutes, donc dans le doute je vais pas y aller.
1: Et comme Sylvie, vous contre, dites, moi, ça apaise le débat?
3: Ben, je pense que ça va l'apaiser. Mais moi, je pense que il n'aurait pas fallu que la tournée soit annulée, qu'elle soit simplement suspendue. Voilà. Et jusqu'au procès. Le procès a lieu. Il est innocent
23: on remet en place la tournée. Bon, bah, bien sûr, il est coupable de la tournée.
1: S'il est innocenté, vous retournerez le voir sur scène?
23: Ah bah bien sûr. S'il est innocenté, oui. Mais là, on est 6 à aller le voir, des amis de la famille. Plus personne n'a envie d'aller le voir parce qu'on a un doute. Enfin, moi, je me vois pas m'amuser en concert, alors que potentiellement c'est un violeur, un harceleur. Voilà. On sait que c'est un séducteur, mais de là à être violeur, non.
1: Et encore une fois, je le rappelle, c'est effectivement la justice qui tranchera et lui nie ses accusations. Il le rappelle d'ailleurs dans le message qu'il a posté hier. Patricia et Sylvie, merci beaucoup pour votre appel. C'était le premier. J'espère que vous nous rappelez sur d'autres sujets. Grégory, merci à vous. Dans un instant, l'heure du crime sur RTL.
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1: Dans un instant, vous retrouvez Jean-Alphonse Richard, l'heure du crime et un cold case aujourd'hui, Jean-Alphonse.
21: Nouvelle-Calédonie, une touriste japonaise assassinée sur un rocher magique. C'est tout de suite.
1: Il est 14h. Et avant avant cela, l'essentiel de l'info, c'est avec vous, Aude Vernuccio. Bonjour Aude.
0: Bonjour Amandine, bonjour à tous. L'avocate de Patrick Bruel le promet aux fans, tous les billets des concerts seront remboursés. Le chanteur a annoncé hier soir l'annulation de sa tournée entière qui devait démarrer le 2 octobre prochain. De nombreux maires l'avaient déclaré persona non grata en raison de la trentaine de plaintes pour violences sexuelles déposées à son encontre. Il est mis en examen dans 4 affaires, placé sous le statut plus favorable de témoin assisté dans 4 autres. Maître Corinne Herman est avocate de plusieurs plaignantes, dont Flavie Flamand. Elle les dit soulagées sur RTL par l'annulation de la tournée.
3: Elles sont soulagées de voir que les concerts sont annulés parce que c'était aussi difficile pour elles de le vivre. Elles avaient peur qu'il y ait récidive. Elles le disent depuis le début. Elles se sont manifestées pour qu'il n'y ait pas d'autres femmes qui vivent ce qu'elles vivent, l'enfer qu'elles vivent des fois depuis des années. Et elles savent ce qu'elles ont vécu et ce qui peut arriver. Mais surtout, elles ont le sentiment que leur parole est entendue. Et ça, c'est une étape, je dirais, pour la parole des femmes, plus généralement pour toutes les victimes de viols. Ben, ce ne sont pas que des agressions sexuelles, ce sont des viols qui sont reprochés, donc des crimes. Et elles sont étonnées de voir que et satisfaites de voir que la société prend une autre direction et qu'on entend leurs paroles et qu'on prend des décisions par rapport à cela.
0: Maître Corinne Herman, invitée de RTL Midi, pour rappel, Patrick Bruel nie tous les faits qui lui sont reprochés. À retenir aussi, dans le Maine-et-Loire, un foyer de grippe aviaire hautement pathogène a été détecté dans un élevage de canards. 7600 animaux vont être abattus. Les deux Français arrêtés au Togo fin juillet ont obtenu une liberté provisoire. Ils tournaient un documentaire pour France Télévisions avec un troisième homme, un collaborateur togolais. Les autorités les accusent de fausses déclarations et d'avoir utilisé un drone au nord du pays, zone sous tension en raison d'attaques djihadistes. Leur société de production assure à l'inverse que tout était en règle. À retenir aussi la tension qui monte d'un cran au Moyen-Orient. L'Iran dénonce un crime de guerre après une frappe américaine meurtrière sur le lieu d'un mariage. Téhéran promet une nouvelle stratégie pour briser l'ennemi. Fin de citation. Emmanuel Macron est attendu, lui, à Londres cet après-midi pour inaugurer le prêt historique de la tapisserie de Bayeux au British Museum. Une œuvre du XIe siècle. Le roi Charles III et la reine Camilla annoncent qu'ils visiteront l'exposition aux côtés du couple Macron, du nouveau Premier ministre britannique Andy Burnham et de son épouse. Et puis la disparition du cinéaste Jean-Paul Rapneau ce matin à l'âge de 94 ans, réalisateur récompensé plusieurs fois au César, notamment connu pour le film Cyrano de Bergerac en 1990. La météo cet après-midi, temps sec et ensoleillé, des nuages près de la Manche et ce risque d'averse toujours sur les Pyrénées et sur les Alpes en fin de journée. Les températures comptaient de 21 à 27 degrés au nord, de 27 à 32 au sud, jusqu'à 35 degrés à Nîmes pour la maximale. 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Tout de suite l'heure du crime avec vous, Jean-Alphonse Richard.
21: Merci beaucoup, Aude Vernuccio. On vous retrouve bien sûr à 15h pour les infos de RTL, mais tout de suite, c'est l'heure du crime.
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11: 24 ans après la mort de Mika Kusama à l'île des Pins, le parquet de Nouméa rouvre l'enquête. Le corps de la touriste japonaise de 29 ans avait été retrouvé à moitié calciné en mai 2002 sur le rocher de Kanumera.
21: Bonjour, Mika Kusama, 28 ans. Japonaise, célibataire et globe-trotteur. Au printemps 2002, son corps martyrisé est découvert sur un rocher magique sur la paradisiaque île des Pins, en Nouvelle-Calédonie. Deux frères accusés, mais une enquête dans le plus grand désordre, un désastre judiciaire. 24 ans plus tard, le dossier vient d'être rouvert. Touche-t-on à la vérité dans ce meurtre au bout du monde? Mika Kusama est le tueur invisible? L'heure du crime. Votre rendez-vous 100% fait divers, c'est tout de suite sur RTL. Jeudi 2 mai 2002, début de soirée, la gérante du relais de Kuberka, un gîte touristique au sud de l'île des Pins en Nouvelle-Calédonie, contacte la brigade de gendarmerie locale. Elle signale qu'une de ses clientes, une jeune japonaise, a quitté l'établissement la veille, vers 15h, pour une randonnée. Elle venait de manger un sandwich près de la piscine. Elle avait commandé une douzaine d'escargots pour le soir et on ne l'a plus revue. Elle n'est pas réapparue, s'inquiète la gérante. Elle décrit une jolie fille brune portant une robe jaune, des claquettes et un sac à dos. La cliente s'appelle Mika Kusama, 28 ans. Elle vit à Tokyo. Les quatre gendarmes répondent qu'ils ne peuvent rien faire. Car pour lancer les recherches, il leur faut tout d'abord l'autorisation d'Hilarion Vandegout, le chef coutumier kanak qui règne sur le secteur. C'est la loi. Les premières investigations ne démarrent donc que le lendemain en fin de matinée. Un hélicoptère venu de Nouméa survole le secteur. Des villageois participent à une battue en arpente les sentiers et la baie de sable blanc de Kanoumera. Autorisation a été même donnée d'accéder au rocher sacré de Kanoumera, sanctuaire d'ordinaire interdit qui garderait la mémoire du peuple mélanésien. Aucune trace ici de la touriste japonaise. Samedi 4 mai, les gendarmes de l'île des Pins et leurs collègues de Nouméa sont toujours sans nouvelles de Mika Kusama. Pas beaucoup de témoignages. Trois personnes disent avoir vu une jeune femme brune discuter avec un homme blanc aux cheveux coupés courts. Un habitant de l'île a lui vu une asiatique main dans la main avec un homme à la sortie de l'IGESA, le centre de vacances interarmées. 80 parachutistes s'y trouvent en ce moment, au repos après une longue mission dans le Sahel. Vérification faite. Le couple en question pourrait être des Japonais hébergés au Natai Watch, un gîte voisin. Depuis la publication au Japon d'un roman d'amour qui se déroule sur l'île des Pins et intitulé « L'île la plus proche du paradis », le tourisme nippon bat son plein. Dans la matinée, un jeune kanak franchit cependant la porte de la caserne de gendarmerie de Kuto. Il paraît déboussolé. Il raconte être allé sur le rocher sacré de Kanoumera. Il y a vu un corps. Il ne sait pas si c'est un homme ou une femme. Il assure qu'il y a beaucoup de sang, il ne veut plus y retourner. Les militaires sont incrédules. Ils étaient sur le rocher la veille et ils n'ont rien vu. Ils retournent sur place, ils suivent le sentier, ils tombent sur un monticule qui ressemble à une sépulture. C'est un corps totalement dénudé qui gît sous un amas de branches et de terre. Le cadavre est calciné jusqu'au bassin. Le côté droit du visage est écrasé. La mâchoire a été cassée. Des morceaux de corail ensanglantés sont disposés autour de la tête. À une cinquantaine de mètres, dans la faille d'un rocher, le où les meurtriers ont caché les affaires de la malheureuse, des tongs, une serviette de bain, des lunettes de soleil, un paquet de cigarettes de la marque Mild 7, il s'agit bien du corps de Mika Kusama, morte par lapidation et asphyxie, selon le légiste. Les gendarmes et le juge de Nouméa ont tout de suite une idée précise du scénario criminel. La touriste japonaise a osé fouler le sol interdit du rocher de Kanoumera, elle a été punie. Le sanctuaire est gardé par la famille Connu, les frères Ambroise et Antoine Connu, 44 et 37 ans, ne pouvaient ignorer ce massacre sur leur propriété. Deux jours après la découverte, ils sont interpellés chez eux par de nombreux gendarmes, casqués, porteurs de boucliers. Antoine essaie de s'enfuir dans la forêt tropicale, mais il est rattrapé. Les images de l'arrestation font aussitôt le tour de l'île des Pins. Stupeur sur l'île des Pins, 1700 âmes. Tout le monde se satisfait en fait de cette double arrestation très rapide parce que le meurtre est décrit comme particulièrement sauvage. Et puis c'est une touriste qui a été attaquée. Et ça, on n'aime pas trop ça sur l'île des Pins. L'île des Pins, c'est une île touristique, on n'a pas besoin d'un scandale. Alors le juge et les enquêteurs, ils ont vraiment aucun doute sur l'implication des frères Connu, parce qu'ils sont craints, ils n'ont pas très bonne réputation, mais on va voir ce qu'ils vont raconter lors de leur garde à vue et savoir si effectivement ils sont vraiment impliqués dans la mort de cette touriste. Bonjour maître Frédéric de Gréland.
2: Oui, bonjour.
21: Merci beaucoup d'être avec nous dans cette heure du crime depuis la Nouvelle-Calédonie. Vous êtes avocat au barreau de Nouméa et dans cette affaire, vous êtes l'avocat des parents de la victime, les parents de Mika Kusama. Alors évidemment, il y a la disparition de Mika Kusama, disparition peu fréquente sur cette île qui est très calme et très presque tranquille. Et puis, il y a la découverte du corps. Là, il faut nous dire un mot, maître Frédéric de Gréland, parce que cette jeune femme, elle a été massacrée. On a presque l'impression que c'est un sacrifice qu'elle a subi.
2: En fait, ce que les enquêteurs ont trouvé au départ, quand ils ont découvert le corps, il y a quand même la police scientifique qui est venue sur place. Donc, il faut savoir que c'est un très grand rocher, envahi de végétation, il y a un sentier, mais qu'il faut vraiment connaître.
21: Tout à fait.
2: Donc, on n'y va pas comme ça. Le fait que ça soit tabou, c'est quelque chose de relativement récent, parce que c'est plutôt, en fait, le résultat d'une dispute entre le clan Connu et celui du grand chef de l'île des Pins. et c'est les connus qui ont décidé que c'était tabou et qu'on ne pouvait pas y monter. Donc, quand les enquêteurs découvrent ce corps, ils vont trouver en fait des impacts sur les branches de palétuvier qui sont tout autour, des impacts comme si ça avait été griffé, et ce qui fait penser effectivement que les pierres ont été utilisées et qu'en frappant, il y a eu des marques sur ces arbres qu'on a pu retrouver après. Et donc, oui, elle a été probablement tuée à coups de pierre avec des roues rochers coralliens qui étaient sur place. Et ensuite, le problème du corps, c'est comment s'en débarrasser. Parce que vous êtes sur un rocher qui est très emblématique, qui est en plein milieu d'une baie très touristique. Et vous avez du monde partout, en fait. Toute la journée, vous avez du monde. Et même le soir, c'est compliqué, quoi.
21: C'est du jamais vu sur cette île des Pins, un tel massacre.
2: Enfin, le but de l'opération, c'était de faire disparaître le corps. Donc, ils ont essayé, le meurtrier a essayé, en fait, de le brûler. Parce qu'il pouvait pas le descendre. Transporter un corps dans ces conditions, c'est compliqué. Et puis, à la vue de tout le monde, c'est juste impossible. Donc, le brûler sur place, ça a été la solution qu'il a trouvée. Et donc, on a trouvé des traces d'accélérant de feu, hein, d'allume-feu, pour être exact, des petits branchages, etc. Et le feu, d'après les canaques sur place, avait l'air d'avoir été fait par un canaque. Donc, à mon sens, le but, c'est essentiellement de faire disparaître le corps, plutôt que de faire un sacrifice qui... Il n'y a pas de sacrifice de cette nature en Nouvelle-Calédonie.
21: Voilà, donc ça c'est clair. Effectivement, là, le tueur ou les tueurs ont été pris sans doute de court et ils n'ont pas su trop quoi faire pour essayer de réduire à néant le corps de cette jeune Japonaise. Bonjour Charlotte Manvi.
4: Bonjour.
21: Merci beaucoup, vous aussi, d'être avec nous dans cette heure du crime. Vous êtes journaliste, correspondante de plusieurs médias en Nouvelle-Calédonie, et puis vous avez écrit un très très grand article dans le journal Le Monde, qui est disponible sur lemonde.fr, sur cette affaire, article très instructif et très bien informé. Charlotte Manvi, un mot sur Mika Kusama. C'est la victime, la jeune Japonaise. Elle voyage seule sur cette île des Pins. Parce qu'effectivement, pour les Japonais, c'est une destination de rêve.
4: Oui, c'est vraiment la carte postale, hein. Les eaux turquoises, le sable blanc, les cocotiers. Et c'est une destination qui est très connue des Japonais, qui appelle l'île des Pins l'île la plus proche du paradis. Et les touristes japonais viennent notamment lorsqu'ils sont en lune de miel, qui est une destination d'autant plus prisée pour eux qu'elle est vantée pour être particulièrement sûre également. Et pour la gentillesse de ses habitants, ce qui est un plus pour les Japonais qui, dans leur immense majorité, eh bien, ne parlent pas français et ne maîtrisent que sommairement l'anglais.
21: Alors, on en parlait à l'instant avec Maître Frédéric de Grélan, il y a ce fameux rocher sacré, ou en tout cas, on l'a intitulé ce rocher comme ça, et puis il est connu, la famille qui vit là-dessus s'est dit, ça c'est le temple des esprits, et puis voilà, on va en faire une espèce de sanctuaire. Un mot sur ce rocher sacré, Charlotte Manvi, accès interdit, gardé par une famille?
4: Alors ce rocher, c'est le rocher emblématique de l'île des Pins. Il est sur toutes les cartes postales. Il le sépare d'eux des plus belles baies de l'île où se rendent tous les touristes. Il est sacré d'une certaine manière puisqu'il appartient au clan connu, en tout cas qui en sont les gardiens, et qui ont déclaré le rocher tabou en en interdisant l'accès. On ne peut plus grimper comme avant sur ce rocher qui est sur toutes les cartes postales.
21: Mais les touristes, Charlotte Manvi, quand ils arrivent de ce rocher, ils sont prévenus de cette interdiction?
4: Alors, il y a un panneau, effectivement, un petit panneau qui indique qu'il est interdit de monter sur le rocher. Après, c'est quelque chose d'assez simple. Mais en tout cas, les touristes sont prévenus lorsqu'ils arrivent dans un gîte ou dans un hôtel que par respect, on ne doit pas aller sur ce rocher. Cette interdiction, elle est connue des touristes.
21: Deux frères à la très mauvaise réputation. Mika Kusama est le tueur invisible. Le dossier d'instruction est dans le désordre. Décelé, oublié, pas de reconstitution. Impossible de juger ces hommes. L'enquête de l'heure du crime. On se retrouve dans un instant sur RTL.
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35: Heure du crime consacrée à la mort de Mika Kusama, cette touriste japonaise, 28 ans, a été massacrée sur l'île des Pins en Nouvelle-Calédonie en mai 2002, lapidée et peut-être violée. Deux frères très rapidement arrêtés, ils sont interrogés, ils se disent innocents. Mardi 7 mai 2002, Ambroise Connu, que tout le monde surnomme Didim, et son frère cadet Antoine sont en garde à vue à la brigade de gendarmerie de l'île des Pins. Le premier est une force de la nature. Les gendarmes connaissent bien ce canaq réputé bagarreur, impulsif, un révolté permanent. Lors d'une rixe, une balle lui a transpercé la jambe et depuis il boite. Son frère Antoine a moins de prestance. On le dit porté sur l'alcool et sur une consommation excessive de datura, appelée l'herbe du diable. Un hallucinogène qui pousse dans le coin. Les frères connus comptabilisent à eux deux une dizaine de séjours en prison pour des bagarres. Ils sont aussi soupçonnés d'avoir attaqué une touriste japonaise au début des années 90. C'était sur la plage de Kanumera. Ambroise et Antoine n'ont pas participé au battu pour retrouver Mika Kusama, ce qui les rend suspects. Mais ils nient farouchement le crime. À travers eux, ce serait leur famille qui serait victime d'une machination. Les connus seraient jalousés depuis qu'ils règnent sur le rocher aux esprits. La famille est gardienne de ce temple magique où personne, sauf autorisation, n'a le droit de mettre les pieds. Ils sont donc jalousés. Ambroise parle sans s'arrêter, mais Antoine, lui, ne dit rien. Les enquêteurs sont persuadés que c'est lui qui a tué la japonaise. Les frères ne se souviennent pas où ils étaient quand la japonaise effectuait sa randonnée. Après 48 heures de garde à vue, ils sont transférés à Nouméa, mis en examen pour meurtre, écroués. La photo des frères connus, Agar, hirsute, s'affiche dans la presse locale. Ils clament leur innocence. Leurs avocats dénoncent une enquête à charge. Pas une de leurs empreintes n'a été retrouvée sur le cadavre et les pierres de la lapidation. Pas d'ADN non plus. Le légiste n'est pas certain que la victime a été tuée sur place. Le corps aurait pu être déposé plus tard. Le substitut du procureur de Nouméa reconnaît qu'il n'existe aucune preuve irréfutable contre les suspects, mais il dénonce leurs nombreux mensonges. Et puis l'absence d'alibi. Les frères Connu évoquent une mise en scène destinée à leur nuire. Depuis qu'ils ont pris possession du rocher, il y a un peu plus de 12 ans, leurs détracteurs les harcèlent. Ils sont en guerre contre une autre famille, les Coité. Même le grand chef coutumier Hilarion Vandegout est contre eux. Après 9 mois de détention, Ambroise Connu, lui, est remis en liberté, placé sous contrôle judiciaire, mais son frère, Antoine, reste écroué. Début 2005, 3 ans après la mort de la japonaise Mika Kusama, Ambroise Connu, 47 ans, et son frère Antoine, 40 ans, sont devant la cour d'assises de Nouméa. Ils comparaissent libres. Leurs partisans, membres d'un comité de soutien, sont présents. Le procès tourne court. Incident rarissime, le président de la cour, Christian Mézières, déplore un dossier d'instruction vide. Incomplet, la scène de crime n'a jamais été protégée, des procès-verbaux manquent à l'appel, des auditions ont été oubliées, il n'y a pas eu la moindre reconstitution. Ajoutée à cela, des scellés oubliés et jamais analysés. Le magistrat suspend le procès. Pendant 2 ans, il reprend lui-même tout le dossier. Les 2 mégots trouvés sur place sont expertisés, ils ont été fumés par la victime, preuve qu'elle n'aurait pas été attaquée brutalement. Aucun ADN des suspects détecté, une reconstitution est organisée, mais trop tardive. Entre-temps, le rocher a complètement changé d'allure et d'aspect. Un naufrage judiciaire, donc, il n'y a pas d'autre terme. On se demande ce que va donner le procès des frères Connu qui va s'ouvrir 2 ans plus tard. Ont-ils tué la touriste japonaise Mika Kusama? Ou bien, est-ce qu'ils sont victimes d'une manipulation sur cette île des Pins parce que justement, ils occupent ce rocher, rocher privé, rocher interdit d'accès, rocher sacré, selon eux. Donc, effectivement, ça fait beaucoup de jaloux et effectivement, ils ont beaucoup d'ennemis, les Connu. Alors, ils sont fantasques peut-être, mais ils n'ont pas l'air diaboliques. On va voir ça dans la suite de l'émission. Maître Frédéric de Grélan, vous êtes avec nous et vous nous accompagnez dans cette heure du crime, avocat au barreau de Nouméa, et vous défendez les intérêts de la famille de Mika Kusama. Ces 2 frères n'ont pas très bonne réputation, c'est le moins qu'on puisse dire. Le fait est, c'est que ils sont accrochés parce qu'ils n'ont pas d'alibi et qu'ils occupent le rocher et que personne ne peut croire qu'ils n'aient rien vu, c'est bien ça?
0: Oui, oui, c'est notamment ça. Effectivement, ils ont des casiers judiciaires qui sont très éloquents tous les deux. Antoine a quand même une condamnation pour viol déjà à son actif. Didyme a une accusation de viol à ce moment-là. Ils ont été condamnés à de multiples reprises pour des agressions de personnes qui montaient sur le rocher, etc., etc. Donc, ils ont un casier judiciaire qui est lourd, même s'il est un peu ancien à ce moment-là. Mmh. Et ils habitent en face du rocher. C'est-à-dire, il y a un tout petit bout de mer qui sépare une plage et un bout de mer qui les sépare du rocher. Et le corps est retrouvé quasiment face à leur habitation ou pas loin, quoi.
35: Pour être très clair, maître Frédéric de Grélan, il faut passer devant chez eux pour accéder au rocher. C'est bien ça? Ils sont en quelque sorte un petit peu les gardiens du rocher.
0: Oui, ils sont les gardiens du rocher. Et puis surtout, Didyme en a fait son occupation principale, parce que en dehors de travailler dans son champ, il passe ses journées sur la plage, devant le rocher, à gratter sa guitare. Et donc, il surveille le rocher, quoi, en permanence. Voilà. Donc, on peut difficilement imaginer, effectivement, que quelqu'un y monte et il fasse un feu sans qu'il soit au courant.
35: Oui, effectivement, voilà, ça, c'est l'évidence même. Et effectivement, les gendarmes, ils relèvent ça. Le parquet de Nouméa aussi, on est étonné qu'il n'ait rien vu, rien entendu. Alors que la mort, effectivement, de Mika Kusama est atroce et ça a dû faire du bruit. On a senti de la fumée. Enfin, c'est pas possible qu'on ait rien vu. Charlotte Manvi, journaliste, et vous êtes en Nouvelle-Calédonie, vous travaillez pour plusieurs journaux là-bas, et vous connaissez bien cette affaire. Les mises en examen des frères Connu sont très rapides. Quels sont les éléments finalement à charge qu'on retient contre Ambroise et Antoine Connu?
1: Eh bien, c'est ce qui est effectivement très frappant, la faiblesse des éléments matériels. Les enquêteurs finalement retiennent, eh bien, que Antoine et Didyme Connu sont absents lors des recherches, qu'ils ont mauvaise réputation auprès des gendarmes parce que, eh bien, ils consomment du cannabis, de l'alcool. Et tout de suite, donc, les enquêteurs, eh bien, qui n'ont pas grand-chose à se mettre sous la dent, vont se diriger vers ces 2 rebelles qui ont par ailleurs eu affaire à la justice, hein, pour des faits, ouais, notamment de violence conjugale. Et rien ne permet d'affirmer que Mika Kusama a été tué sur ce rocher, ni que les 2 frères, eh bien, sont un impliqués dans sa mort.
35: Ouais, ça c'est étonnant, mais parce qu'on se précipite sur eux, mais effectivement, il n'y a pas beaucoup de charges, il faut bien le reconnaître. Est-ce qu'ils ne payent pas leur mauvaise réputation, finalement, ces deux frères ?
1: Eh bien, elle est assez sulfureuse. Hein. Ils ont ce conflit hein, avec le maire et grand chef de l'île des Pins, Hilarion Vendégout, ce qui fait qu'ils se retrouvent non seulement un petit peu en marge de la vie économique, mais aussi en marge de la vie sociale, hein, puisque dans le monde kanak, le respect du grand chef est quelque chose de très important. Être en conflit avec lui, c'est forcément se marginaliser.
35: Un mot, on y vient à ce procès avorté de 2005. Maître Frédéric de Gréland, c'est une vraie surprise. Le président de la cour d'assises, c'est très rare, c'est rarissime, hein, vous allez sans doute pas me contredire, qui dit ce dossier c'est n'importe quoi, il faut tout reprendre à zéro parce que rien n'a été fait dans l'ordre. Je suppose que vous tombez un peu dénu à ce moment-là.
0: Tout à fait, c'est extrêmement rare qu'il y ait une vraie ouverture d'instruction au niveau de la chambre de l'instruction. Généralement, le travail est fait, on n'a plus qu'à entériner. Là, il va pas ouvrir les assises, il va recevoir l'ordonnance de renvoi devant la cour d'assises et il va considérer effectivement que ça n'est pas suffisant et il va donc réouvrir. Mais il n'y a pas de véritable procès au cours duquel on serait tombé dénu. Ça se fait un peu avant. Ceci étant, c'est vrai que c'est extrêmement rare et c'est vrai que le travail du juge d'instruction

0: gendarme de l'île des Pins, c'est-à-dire qu'on n'envoie pas de renforts de Nouméa ou de Médropole pour aider ces gendarmes qui bien s'occupent du quotidien des habitants, des conflits de voisinage, des violences intrafamiliales. Ce sont eux qui ont la charge de mener cette enquête tout seuls. Ils se retrouvent un petit peu dépassés par les faits et ces manquements, ils apparaîtront au grand jour lors des procès, au point qu'un complément d'information judiciaire sera demandé au cours d'un procès.
1: Oui, enfin, on va le voir effectivement dans la suite de l'heure du crime. Maître Frédéric de Grélan, question qui me turlupine quand même. Pourquoi a-t-on laissé comme ça une enquête dérivée à ce point? Entre guillemets, et un peu vulgairement, on s'en foutait de cette japonaise tuée. On n'a rien fait pour faire aboutir cette enquête qui est pourtant très sérieuse, très inquiétante.
2: On avait vraiment un juge d'instruction très atypique. Je pense pas qu'il avait vraiment l'expérience de ce genre de dossier. C'est souvent dans ces cas-là qu'on a des problèmes. Je pense vraiment pas qu'on s'en foutait parce que c'était une japonaise. En revanche, le fait que ça soit une japonaise l'a anonymisée. Parce que Mikaku-sama, c'était pas ce qu'on retenait. C'était la japonaise en permanence qui a beaucoup embêté ses parents. Parce que c'est, voilà, elle se définit pas par son origine, mais parce que c'était quelqu'un.
1: Bien sûr.
2: Et cette enquête, elle a été menée par quelqu'un qui était, à mon avis, incompétent. Les techniciens, les TIC qui sont allés sur place, les techniciens d'information judiciaire, n'ont pas pu faire un travail suffisamment précis pour plein de raisons. Il y avait d'abord, le corps avait été incendié, donc il y avait beaucoup de pertes d'éléments. Il y avait eu des intempéries pendant 6 jours avant qu'on découvre le corps, donc il était très abîmé et le sol avait été lavé. On est sur une roche corallienne, donc sur laquelle vous pouvez pas laisser d'empreintes, et qui absorbe en plus, donc d'où l'absence de sang probablement. Bref, on a énormément de contraintes et puis surtout c'est un très grand espace et vous avez très peu de moyens quoi. Ouais, et je crois qu'il y a 2 ou 3 tics qui sont venus, c'était insuffisant.
1: 5 ans après le meurtre, le procès va pouvoir s'ouvrir. Mikaku-sama est le tueur invisible. La Terre a des yeux. Elle livrera un jour son secret. L'enquête de l'heure du crime, quelle preuve pour faire condamner ces 2 frères qui sèment le trouble? Coupable ou bouc émissaire? À suivre dans un court instant sur RTL.
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1: Retour dans l'heure du crime sur l'affaire Mika Kusama, cette jeune touriste

0: Japonaise est morte massacrée sur l'île paradisiaque des Pins en Nouvelle-Calédonie en 2002. Deux frères suspectés, l'ombre d'un crime rituel, un dossier d'enquête saccagé. Leur procès s'ouvre enfin 5 ans après les faits. Mardi 27 novembre 2007, les frères Ambroise et Antoine Connu sont enfin jugés par la cour d'assises de Nouvelle-Calédonie à Nouméa. Les deux accusés ont rasé leur barbe, enfilé des costumes. Une centaine de témoins, 8 experts, sont annoncés. Une avocate de la défense donne le ton. On veut se battre contre une erreur judiciaire. C'est extraordinaire d'engager des poursuites avec aussi peu d'éléments. Les parents de Mika Kusama ont rassemblé toutes leurs économies pour faire le voyage. Leur avocat, Frédéric de Gréland, dénonce lui aussi une enquête pitoyable, mais il estime que l'un des frères connus est coupable. C'est Antoine, le cadet, décrit comme un homme en rut. Abreuvé de drogue et d'alcool, il aurait massacré la touriste japonaise pour assouvir son désir sexuel, brûler le corps jusqu'à la ceinture pour effacer toute trace. La défense déplore que d'autres pistes n'aient pas été creusées. L'homme blanc, vu en train de parler à la victime, ou encore d'autres kanaks qui n'aiment pas la famille Connu. Après 11 jours de procès, Ambroise Connu est acquitté. Antoine est condamné à 15 ans de prison. Mardi 14 avril 2009, les frères Connu comparaissent en appel. Ambroise, acquitté 2 ans auparavant, ne semble guère pouvoir être inquiété. Tous les regards se tournent alors vers son cadet Antoine. Ce sont des boucs émissaires, car en dehors du fait que c'est sur leur rocher qu'on a trouvé le corps, il n'y a rien, ni preuve, ni témoin, ni aveu, affirme leur avocat, maître Jean-Jacques Desvart. Une ancienne compagne d'Antoine le décrit comme un charmeur, un dragueur, mais certainement pas un agresseur sexuel. Les gendarmes sont à la peine pour présenter des preuves. Les deux frères sont cette fois acquittés. Les parents de Mika Kusama, qui avaient à nouveau fait le voyage jusqu'à Nouméa, repartent sans savoir qui a tué leur fille. La famille Connu dit qu'elle fera tout pour les aider. La terre a des yeux et elle livrera un jour son secret, dit la famille. Et voilà donc pour ces deux procès, première instance, appel. Maître Frédéric de Gréland, il faut nous éclairer un petit peu là-dessus. Vous êtes avocat au barreau de Nouméa, vous êtes l'avocat des parents de Mika Kusama. Évidemment, vous êtes à ces procès. Prenons-les dans l'ordre si vous voulez bien. Le premier, Antoine, il est condamné 15 ans de prison pour le meurtre sur le rocher de la japonaise Mika Kusama. Vous avez plaidé, vous avez dit sûrement que Ambroise, il n'a sans doute rien fait, en tout cas il n'était pas dans le coup, mais Antoine, c'est bien lui qui a tué la japonaise, c'est ce que vous disiez à ce moment-là.
1: Oui, mais je dois dire que la défense a fait, à mon avis, 2 erreurs majeures dans cette affaire. C'est tout d'abord, elle a exhumé un t-shirt qui était dans des scellés qu'elle avait fait ouvrir auparavant, avant que je sois dans le dossier d'ailleurs. Tout le monde devait être surpris, etc. Elle a sorti ce maillot. En disant, il était dans les affaires de Mika Kusama, en disant, qu'est-ce qu'il fait là? Vous voyez que cette enquête a été bâclée parce qu'il y avait peut-être un kanak dans la chambre de Mika Kusama, on sait pas qui c'était, puisqu'il y a ce t-shirt dans sa chambre. Ben, moi, j'ai réagi à la suite de ça, en trouvant que, en fait, sa mère avait déclaré avoir lavé ce t-shirt, qui était quand même très facile à reconnaître, puisque c'est un t-shirt avec marqué France. Nouvelle-Calédonie, c'est relativement rare. Et avec des bandes rouges et bleues sur les manches. Et donc, c'est exactement la description de ce t-shirt. Donc, il se retrouvait, au lieu d'avoir une preuve éclatante, avec une preuve peut-être de la culpabilité d'Antoine Connu, puisqu'on avait trouvé son t-shirt dans la chambre de Mika Kusama.
0: C'est ça. On avait trouvé son t-shirt, donc selon vous, effectivement, ça pouvait effectivement l'incriminer. Alors, je vous suis évidemment, maître. Simplement, quel serait le mobile de cet homme, d'Antoine, pour tuer cette jeune japonaise? On l'a dit, c'est quelqu'un qui fait pas grand chose, il est là, il consomme de la datura, là, cet hallucinogène à peu près toute la journée, il travaille pas beaucoup, quel intérêt d'aller tuer cette femme, surtout sur un rocher familial sacré?
1: Oui, s'il était sous datura, enfin, il serait fou allié, puisque c'est un toxique qui rend complètement fou. Donc, non, je crois qu'il consommait beaucoup de cannabis, et pas mal d'alcool, mais de la datura, ça a été une période de leur bande, là, mais ça s'est arrêté relativement vite, sinon ils seraient tous devenus fous. Qu'est-ce qu'il fait? Mais un psychopathe n'a pas besoin de mobile. Et c'est la personnalité qu'on avait. On avait 2 rapports d'expertise psychiatrique qui nous décrivaient l'un et l'autre comme des psychopathes. Donc il va réagir à l'impulsion, et Mika Kusama étant une jeune fille très facile d'accès, qui parle français, L'avoir rencontré au pied du rocher ou sur la plage et l'inviter à monter puisqu'il est le propriétaire, c'est quelque chose qui n'est pas impossible. Et après, peut-être, pour rentrer dans le détail, c'était son anniversaire la veille, personne ne lui avait fêté, il s'était saoulé tout seul, il n'était pas dans un état très bon. Et donc, on peut imaginer effectivement une explosion de colère à un moment donné, en tout cas pour un profil de psychopathe.
0: Alors, le fait est, c'est que ces deux frères, évidemment, ils vont être acquittés, procès en appel, et ça, c'est... On repart à zéro, hein, finalement. C'est terrifiant, parce que cette enquête, elle a été massacrée, et au bout du compte, on n'a aucun coupable. Charlotte Manvi, vous êtes avec nous, également dans l'heure du crime, journaliste, correspondant notamment pour le journal Le Monde. Vous avez écrit dans Le Monde un grand papier là-dessus, sur cette affaire. Et alors, il manque des choses, effectivement, dans cette enquête, même si elle a été reprise. Par exemple, l'autopsie, elle n'a pas permis de déterminer si la victime avait été tuée sur place, c'est ça?
2: Oui, c'est exactement cela. Ça apparaîtra au procès. Ça fera partie des doutes sérieux qui permettront à terme aux deux accusés de finir par obtenir un non-lieu dans cette affaire.
0: Il faut bien le dire, Charlotte, il y a une véritable omerta sur cette île. Hein. On parle pas beaucoup de l'affaire, évidemment, tout le monde connaît la famille connue, mais personne n'ose trop parler de tout ça.
2: C'est la conviction du clan connu, notamment quelqu'un, et même certainement plusieurs personnes savent très bien ce qui s'est passé ce jour-là. On est sur une île toute petite, 2000 habitants à peine, une touriste japonaise, avec un physique très différent, évidemment, des Kanaks, qui disparaît comme ça, sans laisser aucune trace, en sortant se promener, elle ne revient pas, c'est considéré comme totalement impossible. Et puis également, n'oublions pas que Didier et Antoine ont été dès le départ présentés comme des coupables idéaux de ce meurtre odieux.
0: 22 ans après le meurtre, l'enquête va repartir. Mika Kusama est le tueur invisible. Il y a des gens qui savent. L'omerta, les solidarités familiales les empêchent de parler. L'enquête de l'heure du crime, on se retrouve dans un instant sur RTL.
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0: Au programme de l'heure du crime, l'affaire Mika Kusama, cette touriste japonaise, 28 ans, est morte lapidée en 2002 sur l'île des Pins, en Nouvelle-Calédonie. Deux suspects de la première heure ont été acquittés. 22 ans après le meurtre, la justice se replonge dans le dossier. 2024. Le procureur de Nouméa demande très discrètement le réexamen du dossier Mika Kusama. La justice sent que l'omerta qui règne depuis le début sur la mort de la touriste japonaise est en train de s'effriter. La mort en 2020 du grand chef Hilarion Vandegout n'est certainement pas étrangère à la libération de la parole, estime Gérard Sarda, membre du comité de soutien aux frères Connus. Des témoins seraient désormais prêts à livrer des éléments que personne n'osait jusque-là rapporter. L'année suivante, juillet 2025, des prélèvements ADN sont effectués sur de nombreux hommes de la tribu de Comagna. Le procureur Yves Dupas évoque des investigations où il faut avancer à petits pas dans un dossier qualifié de « très difficile ». La nouvelle pression mise par les enquêteurs n'est peut-être pas étrangère à une tentative de meurtre survenue au début de l'année 2026. Deux pêcheurs du coin, un père et son fils, sont accusés d'avoir kidnappé un homme. Ils l'ont jeté au large, un sac de jute sur la tête. Il a failli mourir noyé avant d'être miraculeusement repêché par l'équipage d'un chalutier. Surprise ! Les trois protagonistes sont cités depuis la première heure dans l'affaire Mika Kusama. Ils avaient même été notamment désignés lors des deux procès d'assises comme des suspects possibles par les avocats des frères Connus. L'homme passé par-dessus bord était-il sur le point de donner des détails sur le meurtre de la japonaise ? C'est une possibilité qui n'est pas exclue par les enquêteurs. Il y a des gens sur l'île des Pins qui savent très bien ce qui s'est passé, affirme l'avocat de la famille de la victime. L'omerta, le poids des solidarités familiales les empêche de parler. Je ne peux que me féliciter de cette nouvelle avancée judiciaire. Maître Frédéric de Grélan, avec nous dans cette heure du crime, c'est vous, l'avocat des parents de Mika Kusama. Évidemment, ce dossier, vous le connaissez sur le bout des doigts. Il y a un espoir. Plus de 20 ans après, les langues se délient. On en est là aujourd'hui sur cette île des Pins.
1: Malheureusement pas. Ce qui est exact, c'est qu'il y a effectivement un complément d'information qui est en cours où on fait réaliser des tests ADN puisqu'on a retrouvé une trace ADN qui n'avait pas été exploitée sur un des effets de Mika Kusama. Et donc, voilà, l'histoire dont vous parlez, effectivement, a été racontée, mais par quelqu'un qui avait pas forcément toute sa tête à ce moment-là et qui a essayé de raconter un mensonge pour se sortir d'une situation délicate puisqu'il avait emprunté ou volé provisoirement un bateau qui était tombé en panne. Donc bon, bref, cette histoire-là n'en est pas une en définitive et j'ai pu m'entretenir avec les enquêteurs à ce sujet et c'est vraiment, il y a plus de sujet. Donc c'est
0: à ce point-là, c'est-à-dire que là pour vous, vous fermez cette porte, la porte
1: complètement.
0: Du bateau, etc. D'accord,
1: complètement.
0: Ok, très bien.
1: Malheureusement, j'y ai beaucoup cru aussi sur le moment parce que moi j'avais eu les confidences de la personne en question, sauf que cette personne avait un problème psychologique important à ce moment-là et a raconté vraiment n'importe quoi.
0: D'accord.
1: Donc après, elle a présenté ses excuses à tout le monde.
0: Vous disiez quand même un point, Maître Frédéric de Grélan, parce que c'est important. Certes, bon, il y a cette histoire-là de possible suspect qui a l'air de voilà de faire long feu. On va peut-être plus en parler, mais il y a l'ADN. Ça, c'est important. Vous parlez de cette trace ADN retrouvée. L'ADN, c'est un véritable espoir dans cette affaire.
1: L'ADN, c'est un vrai espoir si l'auteur n'est pas décédé, d'ores et déjà.
0: Bien sûr.
1: Et le taux de mortalité, malheureusement, sur l'île des Pins, il est assez élevé. Les gens meurent assez jeunes d'accidents de voiture, de diverses causes. Voilà. Mais il y a eu beaucoup de protagonistes dans cette affaire, dont Didim, par exemple, qui sont décédés aujourd'hui.
0: Ah oui, c'est ça.
1: Et donc là, on ne pourra pas pratiquer de test ADN. Et j'ai peur qu'on reste sur notre faim si jamais on n'en trouve pas.
0: Charlotte Manvi, vous êtes avec nous dans l'heure du crime, journaliste, et vous avez traité cette affaire et vous continuez d'ailleurs à la suivre. Alors même si, bon, Maître Frédéric de Grélan, il n'est pas très optimiste sur cette histoire de bateau et de suspects, ces trois suspects qui auraient été sur le bateau, qui ont été cités lors du procès, l'un d'eux n'aurait pas toute sa tête et ça serait une espèce de coïncidence. Mais c'est quand même étonnant de retrouver, des années après, alors on est là, plus de 20 ans après, des protagonistes qui sont cités dans le dossier Mika Kusama avec cette histoire de tentative de meurtre en haute mer.
2: Oui, oui, alors c'est une coïncidence extrêmement troublante qui a remis brutalement l'affaire Kusama sur le devant de la scène. Et je peux vous dire qu'à l'Île des Pins, ça fait des mois qu'on ne parle que de ça. Cela montre bien que ce dossier n'est pas clos, qu'il y a bien effectivement des gens qui savent ce qui s'est passé, qui aujourd'hui se sentent peut-être en danger parce qu'il y a eu des prélèvements ADN, parce que des gens, eh bien, ont commencé à parler, parce que, eh bien, ils vieillissent et la perspective peut-être d'une mort prochaine. Ils ont envie de se soulager la conscience, de faire sortir la vérité de ce dossier ancien.
0: Oui, c'est souvent comme ça dans les affaires criminelles. Lorsque le temps passe, le temps est ennemi, évidemment, de la vérité, mais parfois il y contribue parce qu'effectivement, il y a des témoignages, il y a des récits qui sont rapportés et qui étaient tus. Il y avait une omerta familiale et ça a l'air d'être le cas aussi dans cette affaire. Charlotte Manvi, est-ce que la justice de Nouméa paraît décidée aujourd'hui à avancer un peu plus vite dans ce dossier ?
2: Oui, alors à intervalles réguliers, hein, sous la pression des avocats de la famille Kusama, mais aussi parce qu'il s'agit d'un dossier emblématique, rappelons-le, une jeune femme venue mourir à des milliers de kilomètres de chez elle, ont tenté régulièrement de rouvrir ce dossier. Et il y a effectivement, on le sait, des nouveaux prélèvements ADN qui ont eu lieu récemment et qui peut-être, eh bien, permettront, soit par les moyens modernes, soit par le complément de témoignages qui pourraient être obtenus, de faire avancer enfin cette enquête.
0: Et on l'espère évidemment. Maître Frédéric de Gréland, l'omerta, c'est une réalité dans ce dossier. On sent bien qu'il y a beaucoup de choses qui sont verrouillées.
1: Il y a beaucoup de choses qui sont verrouillées en général, mais c'est pas quelque chose de forcément très fréquent chez les Mélanésiens, qui sont plutôt des gens qui sont assez ouverts et qui avouent facilement. Donc il y a quelque chose qui est quand même très très bizarre dans ce dossier. Si c'est une seule personne, ça se comprend, et qui personne ne l'a vu, ce qui reste une possibilité forte dans le dossier. Hein. Le fait d'organiser quelque chose serait vu par tout le monde. Donc, c'est la raison pour laquelle je suis convaincu que le meurtre a eu lieu sur le rocher et que la principale difficulté a été de le sortir de là, plutôt que de le tuer ailleurs pour l'amener, ce qui a été une des théories de la défense, pour faire accuser les frères connus, ce qui comme paraît vraiment très très tiré par les cheveux, quoi.
0: Une seule personne comme meurtrier, c'est une possibilité. En attendant, il y a des témoins qui disparaissent et une famille toujours en attente de la vérité. Mika Kusama est le tueur invisible. Ma fille ne se serait jamais aventurée seule sur ce rocher. L'enquête de l'heure du crime, je vous retrouve tout de suite sur RTL.
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0: Dans l'heure du crime, le meurtre de Mika Kusama, cette jeune touriste japonaise est morte lapidée sur un rocher sacré de l'île des Pins en 2002, Nouvelle-Calédonie. Deux suspects arrêtés, jugés, acquittés. Toujours un cold case, même si l'affaire est relancée depuis 2024. La justice a toujours espoir de mettre au jour le scénario de la mort atroce de la japonaise Mika Kusama. Même si depuis 24 ans, de nombreux témoins du drame sont décédés, comme Ambroise Connu, alias Didim. Son frère Antoine, acquitté, vit lui paisiblement dans sa maison sur le rocher de Kanumera. Deux de leurs avocats, qui avaient dénoncé pendant des années une erreur judiciaire, maître Jean-Yves Moyard et Jean-Jacques Devart, sont également décédés. Chaque année, tous les 2 mai, le clan Connu et de nombreux Kanaks se réunissent pour un hommage spirituel à Mika Kusama sur le rocher de Kanumera. Lors de sa venue en Nouvelle-Calédonie, sa mère avait dit de sa fille qu'elle était un trésor. Selon la maman, Mika ne se serait jamais aventurée seule sur le rocher sacré, elle qui avait peur des lieux isolés, des forêts sombres et des araignées.
4: Ça veut dire aussi que dans un dossier comme celui-là, il y a une jeune femme, Mika Kusama, qui est morte sur ce rocher paradisiaque de l'île des Pins, et dont le ou les assassins n'ont pas été arrêtés.
0: La voix de Jean-Michel Stoltz, ancien président de la cour d'assises de Nouméa, c'était dans l'émission « Faites entrer l'accusé ». Maître Frédéric de Grélan, vous êtes avec nous et je vous remercie dans cette heure du crime. Vous nous éclairez sur cette sombre affaire qui n'est pas terminée puisque l'enquête est officiellement toujours ouverte sur la mort de Mika Kusama. Alors première question, on a le sentiment que plus de 20 ans après les faits, le temps presse. Parce que vous nous l'avez dit un petit peu, les témoins disparaissent et les preuves aussi sans doute s'envolent. Même le lieu du crime, le rocher sacré, il a changé d'aspect, il a changé d'allure.
1: Oui, c'est encore une fois, c'est un espace un peu sauvage. Donc la végétation pousse dessus, elle change régulièrement. Donc c'est vrai que c'est pas le même endroit, mais je crois que c'est pas sur place qu'on va trouver des éléments. C'est effectivement dans les traces ADN, dans les aveux des uns et des autres, voilà, moi j'ai des éléments qui restent toujours non résolus. Par exemple, vous avez la personne qui a le premier dit qu'il avait rencontré Mika Kusama et qu'il était avec Antoine Connu à ce moment-là, qu'il l'a vu, etc., et qui a lancé d'affaires sur un peu Antoine Connu, avait décrit une bague que Mika Kusama ne portait que en soirée, donc jamais dans la journée. Mmh. Donc elle devait conserver dans son sac à main et il l'a décrite précisément. Donc voilà, un petit anneau d'or avec un diamant dessus.
0: Et cette bague n'a pas été retrouvée ?
1: Cette bague n'a jamais été retrouvée et je vois pas comment un Kanak de l'île des Pins, un Kounié, pourrait décrire une bague comme ça sans l'avoir vue, sachant que par contre on est certain qu'elle ne la portait pas dans la journée. Ça, ses parents étaient formels, elle la portait qu'en soirée.
0: Alors ça, c'est un détail important, hein, maître, parce que là, effectivement, il y a un témoin très direct avec ce détail qu'il ne peut pas inventer.
1: Non, c'est ça. C'est ce que je pense depuis le départ. Donc, c'était un peu le témoin numéro un, mais du coup, ça devenait un peu le suspect numéro un à cause de cette histoire, quoi. Mmh. Et ce problème-là n'a jamais été véritablement résolu.
0: Mmh. Question aussi importante, maître Frédéric de Grélan. La famille Kusama, évidemment, vous la connaissez très bien, vous l'avez approchée, vous la soutenez toujours aujourd'hui. Ils sont venus au procès en Nouvelle-Calédonie, ils ont fait un déplacement, c'est une famille modeste, qui a pas beaucoup, énormément d'argent, leur fille, c'était un petit peu leur trésor, comme dit la maman. Dans quel état est la famille aujourd'hui, après cette attente interminable et toujours pas de coupable?
1: Je vais vous expliquer. En fait, moi, ces gens m'ont appris ce que c'était vraiment que le zen. Ils étaient d'une sérénité. Alors, la seule chose qui les faisait réagir, c'était le fait qu'on parle de la japonaise tout le temps, voire même parfois dans les rangs de la défense, la chinoise. Mmh. C'est tout ce qui est asiatique, est mis dans le même seau. Donc ça, c'était des manques de respect qu'ils ne toléraient pas. Mais après, on a consacré beaucoup de temps à leur fille. On a consacré du temps à la recherche. On a consacré tout ça. On en a beaucoup parlé. Ils ont pu aller sur place voir l'endroit où elle est décédée. Ils ont pu faire un petit hôtel. Ils ont pu également, puisqu'il y avait une tombe hein, qui avait été, enfin, elle avait été ensevelie en Calédonie. Ils ont pu apporter des éléments, voilà, je me souviens qu'elle avait apporté des dentelés de sa fille pour les mettre dans cette sépulture. Donc ils ont pu faire un travail de deuil qui était important pour eux, et le fait que leur fille ait été honorée. Parce que ça a été le cas, finalement, en de longues semaines de procès, des années de recherche, bah, d'une certaine façon, ils étaient quand même satisfaits. Voilà. Je ne pense pas qu'ils étaient véritablement à la recherche d'un coupable nécessaire.
5: Et ce qui est étonnant aussi, Maître de Gréland, et c'est très touchant d'ailleurs dans cette affaire aussi, c'est que c'est un peu le clan connu qui était accusé, bon, etc. Il y a eu deux acquittements, mais qui a entouré aussi cette famille. Ils font des cérémonies sur le rocher. Ils ont emmené cette famille sur le rocher avec la promesse que, effectivement, la terre a des yeux, comme ils disent, c'est une très belle expression. Et la terre a vu qui a fait quoi. Donc, ça, c'est étonnant aussi.
1: Oui, mais le clan connu, c'est très particulier puisque, bon, vous avez effectivement les deux moutons noirs, hein, si on peut dire, des deux frères en question qui avaient une longue carrière de délinquants, mais tous les autres sont des gens vraiment très très bien, et la maman était une femme remarquable, donc je pense que c'est aussi ça le clan connu. Hein. Vous avez même des filles de ce clan qui ont joué pour l'équipe de France de handball, etc. Donc on a vraiment une famille qui est importante, et je crois qu'ils ont été touchés par cette histoire, touchés par ce qui est arrivé, et que c'est quand même une façon aussi un peu de chasser les démons qui sont apparus sur ce rocher qu'ils aiment tant.
5: Alors, réponse très courte pour vous, Maître de Gréland. Est-ce qu'on trouvera la vérité?
1: Je l'espère sincèrement, parce que c'est vrai que c'est des affaires qui laissent une grande frustration. Et je crois que oui, notre espoir est dans ces traces ADN. Sinon, il faudra se faire une raison.
5: Charlotte Monvie, je termine cette émission avec vous, journaliste, et notamment pour le journal Le Monde. Vous avez travaillé sur cette affaire, histoire judiciaire qui a profondément marqué, évidemment, cette île de Pin et la Nouvelle-Calédonie.
2: Oui, alors ça touche bien au-delà d'île des Pins. La Nouvelle-Calédonie a été traumatisée par cette affaire, hein, puisque, je le redis, hein, une île de 2000 habitants, connue pour sa sécurité, pour les touristes, pour sa douceur de vivre, pour la gentillesse de ses habitants, où l'on retrouve le corps atrocement mutilé d'une jeune touriste de 28 ans. Ça a évidemment choqué tout le monde à l'époque. Et puis, tous ceux qui ont connu ce dossier, dès qu'on leur en reparle, même 24 ans après, ils arrêtent tout ce qu'ils sont en train de faire pour vous en parler.
5: Merci beaucoup, Charlotte Monvie et Maître Frédéric de Gréland, d'avoir été les invités de l'heure du crime. Merci à l'équipe de l'émission, rédactrice en chef Justine Vigneault, préparation Marie Bossard, Lily Labbaye, réalisation en direct Nicolas Godet.
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5: Demain, dans l'heure du crime, une jeune fleuriste, 29 ans, enceinte de 3 mois et demi, disparaît à l'été 2011 en Bretagne, près de Rennes. Que s'est-il réellement passé? Réponse demain, 14h sur RTL, dans un instant, entrée dans l'histoire. Et c'est avec vous, Laurent Deutsch, bonjour.
8: Bonjour Jean-Alphonse.
5: Alors, au programme d'entrée dans l'histoire, mon cher Laurent.
8: Aujourd'hui, je vais vous raconter le destin tragique de la fille aînée de Victor Hugo, Léopoldine. Un destin qui marquera à tout jamais le géant de la littérature. À tout de suite.
5: À tout de suite, mon cher Laurent. On vous écoute, évidemment. 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L'essentiel de l'information en 3 minutes, c'est avec vous, Aude Vernuccio, bonjour.
9: Bonjour Jean-Alphonse, bonjour à tous. Il annule tout, Patrick Bruel ne fera pas sa tournée de 35 dates à travers la France. Le chanteur l'a annoncé sur le réseau social Instagram hier, c'est le choix de l'apaisement, écrit-il. Pour rappel, il est visé par une trentaine de plaintes et mis en examen, dont 4 affaires de violences sexuelles, des faits qu'il nie fermement. La comédienne Mimi Mathy, amie de Patrick Bruel, a réagi ce matin sur RTL et elle le défend.
10: Je suis très triste qu'ils se sentent obligés d'annuler parce que la justice, pour l'instant, n'a pas tranché. C'est à la justice de trancher.
12: Après, Patrick, c'est un séducteur. Il a été séducteur. Il a été plus harcelé que harceleur, à mon avis. Mais ça, c'est la justice qui en décidera. Mais je pense que C'est au public de choisir de quel droit, tant que la justice n'a pas tranché, tant qu'on dit pas c'est un criminel notoire et c'est faut surtout pas qu'on le voit sur scène. Moi, il fait travailler plein de gens. La première tournée qui a été annulée, elle a mis au chômage un tas de techniciens et de ça fait à peu près 200 personnes, je pense, autour de lui pour une tournée comme ça. Moi, je pense que c'est au public de décider.
10: La justice n'a pas tranché.
9: Mimi Mathy avec Marc-Olivier Fogiel ce matin sur RTL. Les plaignantes, par la voix de l'une de leurs avocates, Maître Corinne Herman, se disent-elles soulagées par l'annulation de la tournée. Alors qu'un enfant sur 10 est victime de violences sexuelles en France, la CIVIS, la Commission indépendante sur l'inceste et les violences sexuelles faites aux enfants, salue les nouvelles mesures mises en place à l'école depuis la rentrée, mais elle demande des garanties au ministre de l'Éducation, Édouard Geffray, qui a lancé un questionnaire pour mesurer l'ampleur du phénomène de la grande section de maternelle à la terminale, mais la commission rappelle le devoir donc de protection et d'accompagnement des victimes. L'auteur présumé de la fusillade le week-end dernier en Suisse est en proie à des problèmes psychologiques et garde le silence, annonce du procureur. Cet homme de 43 ans est soupçonné d'avoir tué une jeune Italienne et fait 5 blessés dans la nuit de samedi à dimanche lors d'une rave party près de Zurich. La Russie convoque le chargé d'affaires allemand après des déclarations jugées anti-russes. Hier, Berlin a publiquement accusé Moscou d'être derrière une attaque hybride en août. Un drone chargé d'explosifs a été repéré à l'aéroport de Leipzig. La France envisage de nouvelles sanctions contre la Russie. L'Union européenne dit être clairement aux côtés de l'Allemagne. La météo cet après-midi, le temps sera sec et ensoleillé, des nuages près de la Manche et un risque d'averse sur les Pyrénées et sur les Alpes en fin de journée. Les températures comptaient de 21 à 27 degrés sur la moitié nord, de 27 à 32 degrés au sud jusqu'à 34 degrés à Perpignan et 35 à Nîmes pour la maximale. Et puis les courses, elles avaient lieu à la Capelle dans l'Aisne. Il fallait jouer le 9, le 13, le 10, le 6 et le 11. 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Il est 15h03, tout de suite entrée dans l'histoire, Laurent Dutch.
8: Eh oui, on va revivre ensemble un destin qui a changé l'histoire.
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8: Bonjour les amis, c'est Laurent Dutch. Aujourd'hui, je ne vais pas vous parler d'une reine. Je ne vais pas vous parler d'une révolutionnaire. Je vais tout simplement vous parler d'une jeune fille de 19 ans, morte noyée dans la Seine. Elle s'appelait Léopoldine, mais son père la surnommait Didine. Didine n'a pas eu le temps de faire l'histoire, mais elle a certainement changé à tout jamais celui qui l'écrivait, l'immense Victor Hugo. Alors restez avec moi, car dans quelques instants, nous allons entrer dans l'histoire fatale de Léopoldine, la fille aînée de Victor Hugo, sur RTL. À tout de suite.
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8: Nous sommes le 4 septembre 1843 à Villequier, un petit village de Seine-Maritime situé sur une boucle de la Seine. Léopoldine Hugo, la jeune épouse de Charles Vacry, aime ce village. C'est là, au bord de l'eau, que leur histoire a commencé 4 ans plus tôt. Sa belle-mère, Jeanne Arsène Vacry, a perdu son mari Charles Isidore il y a quelques mois. Charles et sa jeune épouse sont donc venus ici pour régler la succession chez le notaire de Côtebec-en-Caux. Leur oncle Pierre Vacry est venu lui aussi pour la succession. Il est là avec son fils, le petit Artus, âgé de 11 ans. Au matin du 4 septembre 1843, Charles propose donc de se rendre chez le notaire à Côtebec-en-Caux en canot. C'est l'occasion de profiter de la douceur de l'automne. Léopoldine, qui aime beaucoup les balades sur l'eau à Villequier, pourrait se joindre à l'équipage. Et tiens d'ailleurs, le petit Artus aussi. Pierre Vacry vient tout juste de faire fabriquer ce canot à voile. Ce sera une belle occasion de l'essayer, par un si beau temps. Ce sera peut-être un peu long, parce qu'il y a très peu de vent, mais ils seront de retour pour le déjeuner, c'est sûr. La mère de Charles se met donc à préparer un déjeuner pour 5. Le temps file et Léopoldine, encore à sa toilette, finit par décliner la proposition. « Je ne suis pas prête, je vais vous mettre en retard. » Charles se prépare alors à partir seul avec son oncle et le petit Artus. Ils préparent le canot, ils embarquent. Mais juste avant de larguer les amarres, ils se rendent compte que le canot est trop léger. Charles revient donc à la maison pour chercher de quoi le lester. Mais ce contretemps a permis à Léopoldine de finir de se préparer. Elle se réjouit donc de pouvoir se joindre à eux et profiter de la balade sur la Seine. C'est une belle matinée de septembre. La Seine à Villequier est large et calme en surface. Les verdoyantes collines de Normandie l'encadrent des deux côtés. Le temps est au beau fixe. Léopoldine s'installe dans l'embarcation avec les 3 autres passagers et le canot s'écarte de la rive. Madame Vacry les regarde s'en aller et n'a elle qu'une idée en tête.
33: Il fait beaucoup trop calme. Ils pourront pas y aller revenir à la voile. Nous déjeunerons bien tard.
8: Pendant ce temps-là, à Côtebec, le notaire les attend pour clore la succession. L'affaire est réglée en moins d'une heure et l'équipage se remet en route pour retrouver la mère de Charles pour le déjeuner. Le notaire, constatant le peu de vent,
33: leur propose de rentrer avec lui en voiture. Ça irait plus vite et ce serait plus sûr. Mais nos plaisanciers refusent. Léopoldine aime tellement les balades sur l'eau autour de Villequier. Sur le chemin du retour, il se passe presque rien. Pas de tempête, pas de vagues, pas de mascarets. Juste un bateau un peu trop léger et des gens trop confiants. Bientôt, au niveau d'un coude du fleuve qu'on appelle le dos d'âne, un coup de vent brutal prend la voile de côté. Le canot, mal lesté, se couche. Léopoldine bascule avec le canot. Elle ne sait pas nager. Sa robe longue, ses jupons, ses bottines se gorgent d'eau en quelques secondes et l'entraînent par le fond. Charles plonge aussitôt pour la sauver. Il plongera 6 fois pour essayer de dégager sa femme qui, sous l'eau, s'agrippe au canot renversé avec la force du désespoir. Il sait qu'elle va mourir. Alors, il plonge une dernière fois et finit par se laisser couler avec elle. Quelques heures plus tard, bien après le déjeuner, c'est une charrette qui ramène 4 corps inanimés à la maison des Vacheries. Et pour comprendre pourquoi ce drame va avoir de terribles conséquences sur la famille Hugo, il faut revenir 19 ans en arrière. Léopoldine naît à Paris le 28 août 1824, rue de Vaugirard, dans une famille qui sent déjà le papier imprimé et l'encre fraîche. Son père a 22 ans et commence un peu à être connu. Sa mère, Adèle, en a 21. Il y a eu un premier enfant avant elle, un fils, Léopold, mort à 3 mois. Léopoldine arrive après ce deuil. Son père lui donne immédiatement un surnom, Didine, puis Didi, des petits noms tendres qu'il n'abandonnera jamais. En 1832, la famille Hugo s'installe place Royale, désormais place des Vosges, dans un appartement où défilent Gautier, Lamartine, Georges Sand, Balzac, Sainte-Beuve et déjà Auguste Vacry, le frère de Charles. Léopoldine va grandir au milieu de toute cette effervescence intellectuelle. Des conversations qui durent, des manuscrits qui s'empilent sur le bureau de son père, des peintres qui font son portrait. En octobre 1832, elle entre à l'externat des jeunes demoiselles, juste en face de chez elle.

0: Elle y apprend l'histoire, la géographie, l'anglais, l'allemand. Elle prend aussi des cours de piano, de chant et elle dessine. Tous les matins, elle avait pris l'habitude d'entrer dans le cabinet de travail de son père, de s'asseoir sur son lit, de feuilleter ses livres et de gribouiller des arabesques sur les pages. Hugo l'a laissé faire et retrouvait ensuite ses traces au milieu de ses manuscrits. Plus tard, il résumera sa fille en une ligne. Elle aimait Dieu, les fleurs, les astres, les prés verts. À l'été 1838, la famille quitte Paris et descend la Seine. Léopoldine a 14 ans et la famille Hugo est invitée chez les Vacry à Villequier. Une grande maison bourgeoise en bord de Seine, une famille d'armateurs du Havre, deux fils qui s'appellent Auguste et Charles. Auguste, qui est un grand admirateur d'Hugo, a monté Hernani pour ses camarades de lycée 2 ans auparavant et depuis il fréquente régulièrement la maison de la place des Vosges. Charles, lui, a 21 ans. Il est plus sérieux et plus discret. C'est le fils aîné, celui qui est destiné à reprendre l'affaire familiale. Léopoldine le regarde, lui aussi la regarde. En apparence, tous les opposent.
1: Devant son corps de femme, je suis un géant de papier.
0: Elle, c'est la fille d'un écrivain célèbre, élevée entre catéchisme, piano et lecture. Lui, c'est un fils de bourgeois, beaucoup plus intéressé par les activités de plein air que par la littérature.
1: Je suis un géant de papier.
0: Et pourtant, quelque chose va se nouer entre eux. Doucement, sans éclat, avec la gravité tranquille des amours qui durent. Cet été-là, Léopoldine écrit déjà à sa tante « Nous allons nous promener jusqu'à 6 heures. Nous dînons, après quoi nous causons, nous dansons, nous rions, nous jouons dans le salon jusqu'à 10 heures. Villequier pour elle, c'est d'abord ça. » Des promenades, des rires, des jeux et des soirées trop courtes. Mais papa Hugo n'aime pas du tout ça. Sa fille n'a que 14 ans, Charles en a 21. Il y a trop d'écart. Et puis, il voit dans ce jeune homme de province un homme ordinaire, trop ordinaire pour Didine. Moi je le comprends, Victor Hugo. J'ai deux filles, je peux vous dire que je suis pas prêt de les laisser partir. Les années passent, mais Charles ne renonce pas. Il va te la piquer, Victor. Il va te la piquer, je le vois venir, le grand, là. Et hélas, Léopoldine non plus ne renonce pas. Victor résiste. Pendant près de 5 ans, leur relation, encouragée par Adèle, la mère de Léopoldine, va rester cachée à Victor Hugo. Jusqu'en 1842, où un certain Victor Hennequin se présente officiellement comme prétendant. Hugo l'envisage sérieusement. Bon, déjà, ils ont le même prénom. Mais Léopoldine refuse, catégoriquement. En repoussant Hennequin et en choisissant Charles contre les rêves de son père, Léopoldine devient une jeune femme qui a choisi sa vie. Elle a tué le père. À tous les papas du monde, il faudra en passer par là. C'est Auguste qui va jouer les entremetteurs. Par dévouement pour son frère, il finit par entamer des négociations de mariage pour éviter que d'autres prétendants se présentent officiellement. Adèle finira par convaincre Victor, doucement, patiemment, en lui expliquant que sa fille chérie souffre et que ce Charles est un homme bien. Finalement, Victor Hugo cède à contre-cœur, avec la douleur d'un père qui comprend qu'il va perdre quelque chose qu'il ne récupérera jamais. Oh, j'ai envie de chialer là. Je veux pas que ça m'arrive. Leur mariage est célébré le 15 février 1843 en l'église Saint-Paul à Paris, dans la plus stricte intimité. Pas de réception, pas d'amis du monde littéraire. Victor Hugo a simplement composé un poème pour la circonstance. Ce soir-là, il envoie une lettre à sa fille, à l'hôtel où elle va passer sa nuit de noces. Il lui écrit ces mots. « À toi, mon enfant chéri, d'une famille à l'autre, Emporte le bonheur et laisse-nous l'ennui. Ici, on te retient, là-bas, on te désire. Au Havre, Léopoldine est pour la première fois loin de sa famille. Elle écrit de longues lettres à sa mère pour lui demander des conseils, lui raconter l'organisation de la maison, les soirées au théâtre et surtout l'incendie du Grand Théâtre le 29 avril 1843 qu'elle n'oubliera jamais. Elle écrit aussi à son père, réclame ses œuvres complètes, commande ses vers. Dans ses lettres, on voit s'épanouir une jeune femme vive, précise, drôle, qui observe tout. Elle réussit à conjuguer son amour pour Charles tout en maintenant un fil ininterrompu avec son père. Léopoldine organise ainsi sa nouvelle vie de femme mariée. Sur les murs de l'appartement familial, il y a les portraits des deux frères Vacry, mais il lui manque quelqu'un. Léopoldine demande alors à son ami Louis Boulanger un portrait de son père, Victor. Dans son foyer au Havre, elle veut pouvoir admirer son mari bien-aimé et son père bien-aimé. Elle raconte aussi à sa mère les préparatifs de leur venue pour l'été et ajoute « Embrasse bien mon père chéri. Dis-lui que je ne peux pas encore relire sans pleurer les admirables vers qu'il m'a adressés. Dis-lui de penser à nous envoyer ses œuvres. Charles n'en a que quelques volumes dépareillés. Je veux tout, bien vite. » Elle ne veut pas seulement les livres pour les mettre sur une étagère. Elle les lit, elle les commente, elle les recopie. Car avant d'être l'héroïne de ses poèmes, Léopoldine a été l'une des premières lectrices de son père et même l'une de ses copistes les plus attentives. En juillet 1843, après une journée passée au Havre avec le jeune couple, Victor Hugo écrit à sa fille « Le spectacle de ton bonheur m'a charmé l'autre jour. Ton mari est bon, doux, tendre, aimable, spirituel. Aime-le bien. Moi, je l'aime aussi. Cette journée passée au Havre est un rayon dans ma pensée. Je ne l'oublierai de ma vie. » Ça y est, les amis, Papa Hugo a fini par adopter son gendre. Et quand son père lui manque, Léopoldine écrit simplement qu'elle voudrait que le Havre et la place royale soient dans la même ville. Victor Hugo, lui, supporte de moins en moins d'être éloigné d'elle. Il le dit dans ses lettres et dans ses poèmes. Sa dernière lettre date du 17 août 1843, 18 jours avant le drame de Villequier. Il écrit « Si tu avais pu me voir quand j'ai ouvert ta lettre, tu aurais été heureuse, car je sais, je sens combien tu m'aimes. » Léopoldine ne lira jamais cette lettre. Elle est déjà à Villequier, dans cette maison des bords de Seine que nous avons découvert au début de notre aventure. Victor, lui, est en voyage depuis plusieurs semaines avec Juliette Drouet, sa maîtresse. Oui, passons, hein, c'est un autre sujet. Les écarts du maître. Ils ont traversé les Pyrénées, puis longé la côte atlantique. Ce matin du 9 septembre 1843, ils s'arrêtent à Rochefort. Dans un café, on lui apporte un verre de bière et le journal Le Siècle. Il parcourt les pages et tombe sur un entrefilet. Le récit d'un naufrage à Villequier. Ah bah tiens, je connais ça, Villequier. Ah bah du coup, il lit. Et c'est là, par voie de presse, qu'il apprend que sa fille est morte le 4 septembre. Le 4 septembre. C'est-à-dire 5 jours plus tôt. Et il ne le savait pas. La famille, tétanisée, n'a pas trouvé comment lui faire parvenir la nouvelle. C'est donc un journal qui la lui apprend, brutalement. Et dans ce café de Rochefort, entre Juliette Drouet et un verre de bière, Victor Hugo apprend qu'il a perdu sa fille chérie, pour toujours. À Villequier, on enterrera Charles et Léopoldine dans un seul et même cercueil. À partir de ce jour, quelque chose s'est brisé en Victor Hugo. Et pendant des années, il ne publiera plus rien de comparable. L'homme de théâtre et de gloire devient le poète du deuil silencieux. Il ne trouvera la force de venir se recueillir sur cette chaste tombe jumelle au pied du coteau vert, comme il l'appelait, que 3 ans plus tard. À Jersey, pendant son exil, Hugo ira jusqu'à chercher sa fille dans le bruit d'une table tournante lors de séances de spiritisme. Un soir de septembre 1853, la table lui a répondu. On frappe les lettres une à une. À la question « Qui es-tu ?», la table a répondu « Fille ». Alors, Victor Hugo tremblant a demandé « Que faut-il faire pour aller à toi ?» L'évidence de la réponse tombera. A-I-M-E-R. Aimer. En 1856, 13 ans après le drame de Villequier, Hugo publie les Contemplations. Dans la préface, il explique que ce sont les mémoires d'une âme, avec un abîme entre autrefois la joie et aujourd'hui le deuil. En 1879, vieux, malade, Victor Hugo revient une dernière fois à Villequier. Il marche jusqu'au cimetière, s'arrête devant la tombe de Charles et Léopoldine, et dans son carnet, il note seulement « Prière, amour, ils m'entendent, je les entends ». Victor Hugo vivra encore des décennies après la mort de Léopoldine. Il deviendra le monument national que l'on sait, l'homme siècle. Mais pour lui, le vrai tournant a eu lieu là, sur une boucle de la Seine. Léopoldine Hugo a vécu 19 ans. Elle n'a pas fait la révolution, elle n'a pas commandé d'armée, elle n'a pas changé les lois. Elle a simplement aimé son père, aimé un homme, et surtout choisi sa propre vie contre la volonté du plus grand écrivain de France. Et aujourd'hui, sur une boucle de la Seine, dans la maison Vacry devenue un musée, on peut voir une couronne de mariée, celle du 15 février 1843. Et dans les collections, un poème de Victor Hugo qui s'ouvre sur ces mots. 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

0: Mais si. Mais dans un instant, c'est avec Laurent Ruquier, ses grosses têtes, que vous avez rendez-vous. Alors, bon après-midi sur RTL.
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21: Bonjour, heureux de vous retrouver avec pour vous aujourd'hui une grosse tête qui a choisi RTL. Parce que les couleurs de la station sont assorties à celles de ces diables rouges, Alex Vizorek.
22: Bonjour.
21: Une grosse tête que Candy aurait pu avoir avec Capitaine Flamme, Christophe Beaugrand.
23: Bonjour. C'est vrai.
21: Une grosse tête grâce à qui on n'a pas des pauses fraîcheurs, mais des pauses tambours dans l'émission, Caroline Diamant.
24: Bonjour.
21: Une grosse tête grâce à qui King Kong a quitté le sommet de l'Empire State Building pour le sommet du Pop Art, Richard Orlinski.
25: Bonjour.
21: Une grosse tête qui prouve ici que ce qu'on dit sur les blondes n'est pas forcément vrai, ni forcément faux. Sylvie Tellier.
26: Bonjour.
21: Et une grosse tête, passée de radio classique à RTL, un peu comme si Beethoven était passé du piano à la guitare électrique, Olivier Bellamy. Et c'est vrai que Monsieur Bellamy, en cette nouvelle saison, il faut bien le dire, oui, se sent transformé. Des années.
27: Ah, bon, ah oui. Je crois qu'il a l'air encore bourré de midi.
28: Non, j'ai bu un café. Ah. Bon, peut-être un petit apéritif.
21: Un apéritif, un café indigestif. Mais vous mangez, oui, entre deux.

0: Non, bah, pas le midi. Non, mais enfin, écoutez, monsieur Bellamy, racontez-nous plutôt ce que vous avez fait de vos vacances, vous voyez.
1: Écoutez, je déteste le mot vacances et je déteste encore plus les vacances.
0: Ah.
2: Ah.
1: Donc j'ai travaillé.
2: Et moi voilà. Qui croyais que t'allais dire quelque chose de joyeux.
0: Mais ça, vous avez travaillé.
1: Mais c'est joyeux pour moi. Je n'aime que travailler.
0: Mais qu'est-ce que vous avez fait comme travail? Vous avez trouvé.
1: Et ben,
0: donc vous avez retrouvé un travail.
1: Oh.
3: Dans quel
1: métier? Je suis journaliste, donc je.
0: Ah bon?
1: Et journaliste musical.
4: Mais qu'est-ce que t'as
5: tu
4: fait?
5: Tu as écrit.
1: Et ben. Je suis allé à des concerts et j'ai écrit tout le mal que je pensais.
4: Mais ça a été publié où?
1: Dans certains journaux.
4: Le mec, il écrit.
3: Très confidentiel.
4: Il écrit voilà. Tout seul et personne n'achète les articles.
0: J'ai pas acheté pif cet été. Une première citation. Tiens, bah, puisqu'on parlait de nos old clowns, elle est pas mal celle-ci. Qui a dit, et c'est pour Maxime Biget de Dijon. Quand j'étais jeune, je voulais être ministre ou clown. J'ai choisi la deuxième option. Parce que je suis un garçon sérieux.
5: Coluche ?
4: Coluche.
0: Non, pas Coluche. Humoriste qui a fait le bonheur des grosses têtes de Philippe Bouvard pendant des années.
4: Jean-Yann ?
0: Jean-Yann, non.
2: Sim ?
0: Sim, bonne réponse. Bravo. De Caroline Diamant. Une citation pour Antoine Mouret maintenant. Monsieur Mouret habite Piquigny dans la Somme, qui a dit « Le miel, ça n'est jamais que du jus de cul d'abeille.
3: » Wow.
2: Cette petite abeille porte le
3: c'est
2: nom
3: un poète.
2: De Maya, petite oui mais espiègle Maya, qui ne vraiment peur de rien.
0: J'avais oublié.
2: Qui suit toujours son chemin. Ouh.
0: C'est Sim sans la gueule.
4: C'est vrai.
2: C'est vrai.
0: Alors, le miel, c'est du jus de cul d'abeille.
1: Maïté.
0: Maïté.
6: Alors, bonjour.
5: Bonne idée. Un humoriste.
0: Un humoriste, exactement.
2: Vivant.
0: Alors, vivant. Vivant.
5: Courte manche.
0: Courte manche, vous n'êtes pas loin.
4: Ah. Il est québécois.
0: Il est québécois.
4: Anthony Cavana.
0: Anthony Cavana, non.
2: Pierre Légaré.
0: Pierre Légaré,
4: Rousseau,
0: non.
4: Rousseau.
0: Stéphane Rousseau, bonne réponse de Christophe Beaugrand. Une citation maintenant pour monsieur Merlet de Saint-Mars-la-Réorthe. Et là, on est en Vendée, qui a dit « Je suis tellement convaincu de l'indifférence du monde que même si un chien suivait mon cercueil, ce serait dans l'espoir qu'il en tombe un os.
5: Oh. » D'Ormesson.
0: Non, pas
4: c'est,
0: Jean d'Ormesson.
4: C'est joli.
2: Alors, c'est quelqu'un qui était plein de forme.
4: Oui, Laurent. Très alors, optimiste.
0: C'est étonnant parce qu'elle ne lui ressemble pas du tout. C'est
1: c'était
0: pas...
1: Frédéric Dard, non?
0: Non, pas Frédéric Dard.
4: C'est quelqu'un qui est mort, en tout
0: quelqu'un
4: cas.
0: Qui... Ah bah oui, oui, oui.
2: Enfin, il l'a dit avant. Donc...
4: Oui, c'est vrai.
2: Genre c'est évident, bah oui, mais c'est pas le genre de truc. Tu te lèves pas pour dire une fois dans ton cercueil.
0: Non, mais ça lui ressemble pas. En même temps, c'est vrai que derrière, on va dire, comment on peut dire ça?
2: Derrière l'humour et l'intelligence, il y a souvent du désespoir.
0: Exactement.
3: Guy Bedos.
0: Pas Guy Bedos.
4: Est-ce que c'est quelqu'un qui était plutôt jovial?
0: Oui, un des numéros.
4: Carlos.
0: Non. Hein.
2: Ah, Peter Ustinov.
0: Un des numéros un des comiques, évidemment, et qu'on cite régulièrement.
4: Mais pas
0: ici.
4: Français.
0: Si, si, français.
2: Coluche.
0: Coluche. Ah, encore une bonne réponse de Caroline Diamant. Allez, une dernière citation pour la route. Cette fois, je vais prendre quand même quelque chose peut-être d'un peu plus compliqué. Et ce sera pour Simon Delphine. Delphine Simon, je ne sais pas d'ailleurs dans quel sens ça marche, mais elle habite dans le... Elle habite en Thaïlande, dans le Vaucluse. Ça, alors je dois dire...
5: Ah. Elle était peut-être en vacances quand elle a envoyé le truc en Thaïlande.
1: C'est un restaurant thaïlandais, peut-être.
0: Voilà, Villa Mandalay, beau pute, 84 230 Thaïlande. Et entre parenthèses, ils m'ont mis Vaucluse.
4: Bah, peut-être que c'est une dame de 84 ans qui travaille dans un bar à massage.
0: Mais non, c'est que 84 320, c'est le code postal de beau pute.
4: De beau pute, mais...
0: En Thaïlande, ah ouais, non, qui a dit « Mieux vaut 50% des gens qui ne vous aiment pas plutôt que 100% qui ne vous connaissent pas. »
4: C'est français ou pas?
0: C'est français.
4: Oui.
0: C'est un de nos habitués irréguliers, j'ai envie de dire.
2: Ok, Michel Bougenat?
0: Non, est-ce non. Que c'est un... Ah, mais on n'est pas loin.
4: Popek.
0: Popek. Bonne réponse de Christophe Beaugrand. C'est Popek.
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0: Une question pour monsieur, madame Salomé, au carrière, c'est le prénom de votre.
3: Ah, monsieur,
0: fille.
3: Madame, ou, non.
1: Non. Ça arrive.
0: C'est parce que j'ai cru que c'était un garçon et au dernier moment, j'ai vu que c'était une fille, Salomé, c'est le prénom de votre fille.
4: Absolument.
0: Qui d'ailleurs attend un bébé, je crois.
4: Oui, qui est peut-être déjà arrivé, en fait. Vous savez, on sait pas. Hein.
0: Au moment où on se parle.
4: Ah, bah oui, au moment où on se parle.
3: Mais t'es en rose parce qu'elle attend une fille?
4: Non, elle attend un garçon.
0: Attendez, elle attend un garçon. Le bébé ou elle attend un garçon pour faire un bébé?
4: Le bébé est déjà très avancé, on arrive près des 9
0: mois. Donc vous tricotez, vous avez passé l'été à tricoter, Caroline?
4: Bien sûr. Alors, vous me connaissez bien. J'ai préparé des compotes en avance, j'ai tout congelé.
3: Est-ce que c'est ton premier?
4: J'ai été cueillir mes fruits parce que je veux qu'ils mangent que du bio. J'ai pris du bois, j'ai
0: du
4: taillé.
0: Du bois? Pourquoi du bois?
4: Mais pour tailler des jouets en bois, il va pas jouer avec des jouets en bois.
1: Elle a même construit.
0: Ah, vous chargez ce que vous taillez avant l'été, c'était différent.
1: Et puis c'est pas comme ça qu'on a des enfants. Hein.
4: Oh, maman, mamie va continuer. Elle va
0: bon alors ma question concerne pour madame Salomé Ocarise, elle habite dans le Var, concerne un film qui cartonne depuis cet été sur tous les écrans, c'est l'Odyssée de Christopher Nolan. Peut-être êtes-vous allé en salle à voir ce film qui nous raconte évidemment les aventures d'Ulysse, une nouvelle version et évidemment de l'œuvre d'Homère. Vous connaissez l'actrice Charlize Theron. Elle est à l'affiche de ce film. Mais quel rôle joue-t-elle dans l'Odyssée, Charlize?
4: Peut-être Hélène. La mère d'Ulysse.
0: Pardon.
4: Peut-être la mère d'Ulysse.
0: La mère d'Ulysse.
1: Pénélope.
0: Non.
3: Une méchante. Non.
0: Pardon.
3: Et elle joue une méchante.
0: Elle joue une méchante.
1: Ça m'étonne pas. La Gorgone.
0: Une jolie méchante. Attention.
5: Mais c'est souvent comme ça.
1: Méduse.
0: Méduse. Non.
4: Est-ce qu'elle joue la femme de Priap? Non, bon. Il était gentil, Priap.
0: Je vois donc que vous n'êtes pas allé voir le film.
3: Non.
5: C'est trop long.
4: Non, 3h20, j'ai plus la passion.
3: Mais il paraît que c'est génial.
0: Moi, je l'ai vu. Non, c'est pas génial.
3: Ah bon?
4: Non, justement, moi, tous mes potes qui sont allés m'ont dit, je suis sorti au bout de 2h30, c'est bien, mais c'est long.
1: Non, 3h20,
0: c'est trop. Il y a un très, très bon casting. On y va pour le casting, il faut bien le dire. Mais après, c'est vrai que les effets spéciaux sont pas géniaux.
1: Ah bon?
0: Vous voyez, le cheval de Troie, par exemple, on a l'impression qu'il est pas aux proportions avec le...
4: Avec la ville de Troie?
0: Voilà. Et avec les gens qui...
1: Pourquoi il est trop petit ou il est trop gros?
0: C'est-à-dire qu'en fait, c'est bizarre. On a l'impression que les gens qui sont autour, les soldats qui sont autour, les Troyens, donc.
4: Ouais, ils sont tout petits.
0: Voilà. Et
1: ils n'ont pas la bonne taille?
0: Voilà.
5: Ah ouais, mais est-ce que vous l'avez vu en image?
4: Parce que Brad Pitt, dans la version 3 du film, quand il est tout nu, c'était très bien. Hein.
6: Est-ce que ce serait pas Pénélope?
0: Non, ce n'est pas Pénélope.
6: Alors, Hélène.
0: Pénélope, elle est jouée par cette actrice que j'adore, Anne Hathaway.
3: Ouais.
1: Ah oui. Non, mais Pénélope, elle n'est pas méchante surtout, puisque là, c'est une méchante.
0: Méchante, en tout cas, elle est amoureuse d'Ulysse.
6: Ah, Circé.
0: C'est pas Circé.
1: C'est la sirène.
4: Ah, si elle est amoureuse d'Ulysse, c'est la petite vierge qui garde le temple?
0: Non,
1: ou une petite vierge, non.
0: Non, mais.
3: Non, c'est une méchante.
0: Et pendant 7
4: des... On peut être vierge et méchante.
1: Non, mais alors, résultat, les vieilles vierges sont très méchantes.
4: Elle est habillée comment? Moi, je vais peut-être la retrouver par les fringues.
0: Oh, bah, c'est à l'époque, ils étaient vêtus de peu, hein.
1: Est-ce qu'elle a un truc spécial? Par exemple, on disait la méduse, elle avait des serpents autour de la tête, elle a quelque chose de particulier?
4: Ah, oui, je sais! C'est la mère d'Ulysse, celle qui annonçait.
1: Mais non!
4: Que tout ce qui
1: elle est amoureuse d'Ulysse.
0: Non.
6: Aphrodite?
0: Non.
1: C'est une reine? Une demi-déesse?
0: Non, mais c'est une nymphe!
1: Une nympho?
4: Les nains.
1: Caroline Diamant.
0: Elle retient Ulysse pendant 7 des 10 années de son retour.
1: Mais oui.
4: Bah Pénélope.
3: Mais
1: non. Non.
6: Pénélope.
1: Donc pendant 7 ans, elle l'a capturé. C'est ça. Elle l'a retenu captif.
0: Absolument.
1: Parce avant qu'elle voulait le garder.
4: Avant qu'il aille faire la guerre de Troie ou après quand il est revenu.
0: Mais non.
4: Ben non, il n'est pas revenu. Il est mort.
6: C'est dans l'Odyssée, donc c'est après.
0: C'est même pour ça qu'il revient pas d'ailleurs parce qu'elle le retient.
3: Alors moi j'ai pas vu le film. Mais est-ce qu'on retrouve la nymphe dans un Disney qui pourrait m'aider? Non.
5: Est-ce qu'elle est connue pour autre chose que d'avoir retenu Ulysse?
1: Ah, oui, bah, sûrement.
0: Oui.
5: Est-ce qu'il y a une tragédie racinienne?
0: Non, son nom est connu pour autre chose, ça c'est vrai.
1: Dans une marque.
0: Dans la mythologie grecque, son nom qui signifie celle qui scelle, celle qui
3: Aphrodite.
0: Enveloppe. Non, pas Aphrodite.
4: Écho.
0: Écho non plus.
3: Athéis.
0: Elle avait des belles boucles.
1: Elle est belle boucle.
3: Voilà. Réponse.
0: Oui.
1: Non, Réponse, c'est Disney.
4: Donc c'est pas Gorgone.
0: Non.
4: Donc elle avait des belles boucles.
0: Paraît qu'elle a eu deux fils de Ulysse, mais on n'est pas sûr.
1: Ah bah quand même, elle l'a capturé, elle s'en est servie.
0: Ah oui oui, elle était très amoureuse.
1: Bah oui mais bon,
0: ils auraient eu ensemble Nosinos et Nositos.
1: C'est Nausicaa.
4: C'est pas celle qui allait Astra. Moitié du temps en enfer, moitié du temps au paradis.
0: Non.
4: Donc
0: de toute façon,
4: je n'avais pas le nom.
3: Ula, non.
1: Ula, c'est un 36-15.
3: Bah oui, mais c'est connu pour autre chose, donc je cherche.
4: Est-ce qu'il y a un proverbe qui part de ce prénom?
0: Non, elle lui dit, si tu restes avec moi, ben voilà, tu seras immortel. Et puis, bon, au bout d'un moment, quand même, elle le relâche.
1: Est-ce qu'il y a beaucoup de syllabes?
0: Elle le laisse partir et achever son retour.
6: Ce serait pas Léna?
0: Léna, non.
1: Est-ce qu'il y a beaucoup de syllabes ou c'est un nom court?
0: Oh, il y a trois syllabes et c'est un nom qu'on connaît mieux, évidemment, grâce à quelqu'un d'autre. Mais je ne vais pas vous aider plus parce que quelqu'un dans le public peut gagner 100 euros.
1: Bien sûr.
0: Je vous le rappelle, si vous ne trouvez pas la réponse, et ça ne va pas tarder.
4: Est-ce que ce quelqu'un d'autre, c'est son mari? Ou c'est un film qui a été fait?
0: Ah non, c'est plus récent.
1: L'autre personnage.
0: L'autre raison.
4: Ok, c'est quelqu'un qui a son, qui porte le même prénom aujourd'hui.
0: Pas quelqu'un.
1: Est-ce que c'est une marque?
0: Sephora.
1: C'est pas mal.
0: Ah oui, elle aurait été retenue par Sephora.
4: Mais non, mais, je veux dire ça du
0: Ulysse, il a hésité entre Marionneau et Sephora.
5: Il a choisi Sephora.
4: Mais non, mais c'est pas idiot. Sephora, c'est la femme de Moïse.
0: C'est bien tenté.
3: Quelque chose dont on se sert pour la cuisine?
0: Ah non.
1: Est-ce que c'est la marque? Est-ce que c'est une marque de vêtements, par exemple?
0: C'est pas une marque. Non.
5: Un objet.
0: Mais c'est
5: un objet.
0: Non.
5: C'est un lieu. C'est comme le Panthéon.
0: Non plus. Ah, un lieu en quelque sorte.
4: Ah oui. Bah c'est Jeanne d'Arc.
0: Un lieu mobile alors.
1: C'est le nom qu'on a donné à une voiture. Mégane cabriolet.
3: Astra.
0: Une voiture. Non.
1: Un train.
0: Un avion. 300 euros qui s'en vont, et regardez les mains qui se lèvent, peut-être des spectateurs dans le public qui sont allés voir le film L'Odyssée sur les écrans.
1: J'ai vu que ça s'est levé là-bas en premier.
0: Le film de Christopher Nolan. Quel rôle jouait Charlize, ou joue encore d'ailleurs, si vous allez voir le film, Charlize Theron dans ce film L'Odyssée.
1: Alors j'ai un jeune homme qui est là, qui est peut-être cinéphile. Quel est ton prénom?
0: Quelle nymphe de la mer joue-t-elle, puisque c'est la nymphe de la mer.
1: Alors une nymphe de la mer, Clément, tu as quel âge?
7: 17 ans.
1: Oh là là, 100 euros à 17 ans, c'est pas mal quand même. Hein. Alors, quelle est ta réponse, Clément? Alors,
7: je pense que c'est Cassiopée.
0: Ah, pas du tout.
1: Ah mince. Ah bah, tu as perdu 100 euros, tu vas me les devoir dans un instant. Bon, alors, il y a une dame qui est au premier rang. Bonjour madame, quel est votre prénom?
8: Joséphine.
1: Vous venez d'où, Joséphine?
8: De banlieue parisienne.
1: Bah, vous avez pas l'air très heureuse de la... Oh, de banlieue, c'est pas terrible, je sais, mais bon. Bon, alors, quelle est votre réponse, Joséphine?
8: Je pense que c'est Calypso.
0: Bravo madame, vous gagnez 100 euros. C'est bien Calypso.
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0: Jean-Baptiste est au téléphone. Bonjour Jean-Baptiste.
26: Bonjour. Bonjour les grosses têtes. Bonjour le public.
0: Bonjour Jean-Baptiste. Oh. 41 ans. Alors, je fais le calcul, ça fait 5 et 1, 6, 16 ans que vous écoutez l'émission, puisque vous nous écoutez depuis vos 25 ans, c'est bien ça ?
26: C'est à peu près ça, oui.
0: Alors, je dis vous, nous, ça veut dire que vous avez commencé sous, Monsieur Bouvard, si j'ose dire, et que vous continuez avec nous aujourd'hui.
26: Sous, oui, il fallait se baisser déjà pour être dessous, mais...
27: c'est un bel hommage.
0: Ah bah là, faut encore plus se baisser, maintenant. Mais...
26: oui, c'est vrai que c'était un grand homme, et oui, je l'écoute encore régulièrement, ses émissions d'époque. Sur les plateformes qui sont disponibles et c'est vrai que niveau culturel ça permet un certain éveil.
0: Et vous aimez particulièrement bien, je crois, Caroline Diamant, c'est bien ça ?
26: Oui, c'est quelqu'un de très très très joyeuse, très solaire, on va dire.
28: Ah oui, oui. Ah oui.
27: Oh, on peut le dire, oui.
28: Ça dépend des moments.
1: Est-ce que vous avez déjà pécho une grand-mère ?
26: Non, pas du tout.
0: C'est votre chance. Mais vous voulez lui offrir des filets de maquereau fumé ?
27: Oui, eh ben oui, parce qu'il sait que j'aime ça.
28: C'est romantique.
27: Ah, vous êtes poissonnier ?
26: Je suis fumeur, je suis fumiste ou souriceur.
0: Vous fumez les maquereaux ?
26: Je fume les maquereaux, je fume les morues, enfin les cabillauds. Mais non, c'est pareil.
0: Je comprends votre passion pour Caroline. Arrête !
26: C'est dans les vieux faux qu'on fait les meilleures soupes, mais bon, on
1: est là. Vous êtes un séducteur.
0: Il est pire que moi. Jean-Baptiste, on vous remercie pour votre appel.
26: Merci à vous. Ah oui, vraiment. Une bonne continuation.
0: Merci beaucoup. Restez à l'écoute des grosses têtes. Maintenant, c'est Maëva qui veut s'adresser, elle, à Alex Vizorek. Bonjour Maëva.
1: C'est un prénom pour moi, ça.
29: Bonjour tout le monde.
1: Bonjour Maëva. Bonjour.
0: Vous êtes allé voir Monsieur Vizorek vous allez aller le voir, non pas en concert, mais en tout cas en spectacle.
1: Oui, il chante pas.
0: Non, mais c'est de la musique classique dont il parle, c'est bien ça ?
1: Oui, tout à fait.
29: Oui, c'est bien ça, au mois de novembre.
0: Vous allez aller à Puy-en-Velay, c'est bien ça ?
29: Oui.
1: Eh ben écoutez, ben on se voit après, alors vous allez me sortir. Qu'est-ce qui se passe à Puy-en-Velay à 11h du soir ?
28: Ah bah rien.
29: Ah bah il y a des bars quand même.
1: Eh ben voilà.
0: Le Vauquier's Club Bar Night.
29: Ah non, surtout pas celui-là.
1: Oh, bah alors on est déjà d'accord sur une chose.
0: Vous n'aimez pas Laurent Vauquier, vous préférez Laurent Ruquier.
1: Mais évidemment.
0: Bah merci Maëva, on va s'arrêter là-dessus, c'est très bien. Et on passe à Fabrice. Bonjour Fabrice.
30: Oui, bonjour Lorenzo.
0: Ah Lorenzo, ça me fait et ça nous fait penser tous évidemment à Isabelle Mergault. Ça me fait plaisir maintenant quand on m'appelle Lorenzo. Alors, elle est marrante votre petite devinette parce que allez-y, je vous la laisse poser. D'ailleurs, la poser aux grosses têtes si vous voulez vous-même, faites-le.
30: Oh ben c'est quel est l'auteur français qui est le plus cité dans l'émission des grosses têtes ?
0: À chaque émission, au moment
30: au moins une émission sur deux.
0: Au moment des citations, quel est le nom de l'auteur le plus cité ? Voilà en gros c'est la question.
27: Sacha Guitry ou Pierre Dac ?
0: Non, il y a un petit piège.
28: Non, il y a un piège forcément.
0: Il y a un piège parce qu'en fait, il est cité tout en n'étant pas tout à fait cité. Encore que justement aujourd'hui, on a cité une partie parce qu'il y avait une citation du monsieur en question.
1: J'allais dire Paul Elkarat parce que vous citez tout le temps. Bonne réponse de Paul Elkarat. Donc c'est lui qui est le plus cité.
0: Ah oui, mais là, il s'agit en fait. Alors, on va y aller.
30: C'est un écrivain
0: belge. Et c'est Georges Simenon qui est le plus cité.
30: À chaque fois, vous proposez Sim. Et Monsieur Ruquier, à chaque fois, vous dites si, mais non.
3: Ah, d'accord. Mais là, vous avez dit oui aujourd'hui.
0: Je vois que vous écoutez les grosses têtes depuis longtemps, Fabrice.
30: Oui, oui, absolument. Oui, depuis des années et des années. Et j'en profite pour dire à Monsieur Rolinski que je l'adore et comme il a des porte-clés en réserve, au cas où.
0: Et pour l'instant, il n'avait encore rien dit. Il était bien muet, Monsieur Rolinski.
4: J'étais tranquille.
5: Il a une nouvelle montre.
0: Qu'est-ce
5: vous avez vu?
0: Qu'est-ce que vous êtes devenu muet comme ça depuis le début de l'émission?
4: Je suis pas devenu muet. J'écoute, c'est
0: très
4: intéressant.
0: Vous êtes impressionné de retrouver.
30: J'ai compris pourquoi il est muet, parce qu'il veut faire sa statue au musée Grévin.
5: Mais il a déjà.
0: Peut-être c'est la statue qu'on nous a envoyée aujourd'hui.
4: Voilà, je fais pas la gueule, j'écoute, il y a que des stars aujourd'hui, donc c'est difficile.
0: Ah oui, ou ça? Grégory est une star parmi nos auditeurs. Bonjour Grégory.
6: Bonjour les grosses têtes.
0: Vous êtes réveillé Grégory peut-être. Vous êtes disputé avec votre femme au mois de juin à cause des grosses têtes, Grégory, c'est ça?
3: Ah bon?
6: Exactement, je vous raconte l'histoire un peu rapidement.
0: C'est mieux.
6: J'avais prévu de venir assister à votre émission avec un ami. Et la veille de l'émission, j'ai un des stores chez moi qui lâche. Jusqu'à là, il n'y a absolument aucun rapport. Ma femme prend rendez-vous avec le réparateur et me dit « Tu as intérêt demain à être là pour recevoir le réparateur, sinon ça va mal se passer pour toi. »
3: Ah non,
6: donc,
3: elle n'est pas commode.
6: On s'est un peu engueulé sur le sujet et j'ai annulé ma participation. J'ai envoyé un message à Rachel pour annuler ma participation.
0: Votre présence dans le public, vous voulez dire, hein?
6: Oui, dans le public, oui, excusez-moi, oui. Par ma participation, j'étais pas grosse tête. Hein.
0: Voilà, oui. Non,
3: Dieu merci.
0: Qu'on comprenne.
6: Donc, le lendemain, j'écoute l'émission et je me rends compte que tous les spectateurs qui ont assisté à l'émission ont reçu de la part de Richard Orlinski une statuette. Et là, c'est moi qui me suis énervé fortement avec ma femme parce que je lui ai fait comprendre que j'avais raté à cause d'elle la fameuse statuette. Tout ça pour un store. Et le pire de tout, c'est que le lendemain, quand le réparateur est venu pour le store, le store, il fonctionnait. Il n'y a pas du tout rien. Donc c'était ça le comble de tout.
3: Et comment s'appelle votre ex-femme, alors?
6: C'est toujours ma femme. Ah, bon. On a eu une petite semaine compliquée.
4: Tout ça à cause de ça?
6: Je me suis embrouillé avec elle.
0: C'est
6: et
0: dommage.
6: Avec mon ami qui devait participer avec moi à l'émission, puisqu'il n'a pas eu sa statuette non plus.
0: C'est donc dommage.
6: Il doit en rester une dans un coin, à mon avis, chez Richard.
4: Oui, oui, il y en a encore. On va vous en trouver, ne vous inquiétez pas. Et pour votre ami aussi.
0: Parce qu'en plus, vous deviez venir avec votre maîtresse assister à l'émission. Je comprends que votre femme préfère que vous restiez pour réparer le store.
6: Effectivement.
0: On vous remercie. En tout cas, c'est une anecdote qui nous aura bien amusé. C'est déjà ça. Oui. Vous nous écoutez depuis longtemps, sinon?
6: Oui, oui. Bah, moi, je vous ai suivi depuis Europe 1
0: C'est
6: à l'époque.
0: Gentil.
6: Et je vous ai suivi sur RTL. Je ne fais pas partie des gens qui écoutaient Philippe Bouvard avant sur RTL. Moi, j'étais avec vous directement.
0: Il faut tout pour faire un monde, Grégory. En tout cas, vous écoutez maintenant RTL et il est 16h. L'essentiel de l'info en 3 minutes avec Aude Vernuccio.
7: Bonjour Laurent, bonjour à tous. Le pronostic vital de l'agriculture est engagé. Ce sont les mots de la FNSEA, la principale fédération agricole, alors que le plan sécheresse du gouvernement est décalé de quelques jours. Il devait être annoncé demain, mais Matignon dit avoir besoin de concerter encore car les montants sont conséquents. La canicule et la sécheresse ont fait baisser la production agricole de 8% en France, qui va coûter 0,1 point de PIB en 2026, c'est-à-dire autour de 3 milliards d'euros. L'avocate de Patrick Bruel promet aux fans que tous les billets des concerts seront remboursés. Le chanteur a annoncé hier soir l'annulation de sa tournée entière de 35 dates. Pour rappel, il est mis en examen dans 4 affaires et placé sous le statut plus favorable de témoin assisté dans 4 autres, mais il est visé au total par une trentaine de plaintes, des faits qu'il nie en bloc. Emmanuel Macron attend au British Museum de Londres cet après-midi pour inaugurer le prêt historique de la tapisserie de Bayeux. Le roi Charles III et la reine Camilla annoncent qu'ils visiteront l'exposition aux côtés du couple Macron et du nouveau Premier ministre britannique Andy Burnham. La police criminelle allemande dit avoir identifié l'ADN de 2 hommes au passeport russe. Ils sont soupçonnés d'avoir amené un drone explosif à l'aéroport de Leipzig en août. Une tentative d'attentat imputée à la Russie par Berlin. D'après les médias allemands, le premier suspect de nationalité biélorusse est entré dans l'espace Schengen avec un visa touristique italien. L'Union européenne évoque un acte de terrorisme soutenu par un État. À retenir aussi cet après-midi les mots du premier ministre israélien Benjamin Netanyahou en déplacement dans la bande de Gaza. Il assure qu'Israël contrôle la zone à 60% et que les forces armées ne se retireront pas. Et puis la disparition du cinéaste Jean-Paul Rapneau à l'âge de 94 ans, on l'a su ce matin. Il est notamment connu du grand public pour le film Cyrano de Bergerac, un film qui a remporté 10 Césars en 1991. Et pourtant ce film, Jean-Paul Rapneau l'avait réalisé un peu par hasard, comme il l'expliquait sur notre antenne au micro de RTL en 1990.
8: Quand on m'a téléphoné un soir en me disant « Est-ce que ça t'intéresserait de tourner Cyrano de Bergerac ?» J'ai décidé d'aller voir la pièce et j'étais très perplexe en la voyant, en me disant « Mais comment je peux filmer ça ?» Et cette pièce que j'avais adorée quand j'étais gosse, je n'en voyais plus que les rides. Malgré mes réticences, à la fin de la pièce, j'étais en larmes. Il y a quelque chose qui s'est passé quand j'ai regardé la pièce. Moi qui avais beaucoup fait rire les gens dans mes films, là j'ai essayé de les faire pleurer et je m'aperçois que j'y suis arrivé.
7: Jean-Paul Rapneau sur RTL en 90. La météo cet après-midi, temps sec et ensoleillé. Des nuages encore près de la Manche et ce risque d'averse sur les Pyrénées et sur les Alpes. Les températures comptaient de 21 à 27 au nord, de 27 à 32 degrés au sud, jusqu'à 35 à Nîmes pour la maximale. 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Tout de suite, les grosses têtes continuent avec Laurent Ruquier.
0: Merci Aude Vernuchot.
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0: Toujours avec Caroline Diamant, Sylvie Tellier, Richard Orlinski, Olivier Bellamy, Alexis Aurec et Christophe Beaumont. Une question musicale pour faire plaisir à monsieur Bellamy.
10: Ah vous...
3: On nous l'a réveillé la vieille.
0: C'est à l'attention de monsieur Franck Dati qui habite l'Escar dans les Pyrénées-Atlantiques. Et je vais vous passer un extrait d'opéra comique, à vous évidemment d'identifier non seulement le nom de cet opéra comique, mais aussi le nom de celui qui l'a composé, puisque vous êtes un spécialiste.
11: Ah mes amis.

0: Trouvez vite, ça nous aiderait.
1: Bizet.
2: Alors, c'est un opéra de Gaetano Donizetti.
0: Oui, bravo.
2: Et qui s'intitule La fille du régiment.
0: La fille du régiment, oh, c'est bravo. Une excellente réponse. Ah,
1: mais ça tombe bien, c'est ton surnom.
3: Et il l'avait au bout de deux secondes.
4: Non, non, lui, c'est la folle du régiment. Le rire du sergent.
5: La folle du régiment, la préférée du capitaine des dragons.
2: Ah, celle-là.
1: J'ai confondu.
0: C'était un bon compositeur, Donizetti.
2: Ah, excellent. Il a fait aussi Lucia di la mer mort, qui est vraiment un...
0: Ah oui.
1: De la mer morte?
2: Génial. Oui, pas de la mer morte.
6: Ah.
2: Di la mer mort.
4: Di la mer mort.
6: Si, claro.
2: C'est une écossaise, bon.
4: On comprend rien.
2: L'air qu'on a entendu se termine par 9 contrutes. Donc pour le ténor, c'est vraiment
3: un contrutes.
4: Rappelez-nous ce que c'est.
1: C'est la note.
2: C'est la note la plus élevée pour un ténor. Et généralement quand on l'entend, on tremble. Enfin, on jouit.
4: Vous pouvez nous la faire pour voir.
2: Je ne veux pas faire ma Roselyne Bachelot, mais on jouit. Littéralement, en entendant un contrute. Ouh!
6: Vous jouissez bien.
4: Mais alors,
3: on se console comme on peut. Hein.
4: Mais alors, pardon, quand vous jouissez, vous faites ouh, comme ça.
2: Il y a des plaisirs pour tous les âges.
0: Quel animal croule? C'est ma question suivante pour.
4: Ah ben, Bellamy.
2: Sous vos applaudissements.
0: Pour Priscille Mariette, elle habite Villers-le-Château, et je vous demande effectivement. Quel animal croule?
4: Est-ce que c'est un oiseau?
0: Oui.
1: Il croule ou il crouille?
0: Il croule, du verbe crouler.
3: Un pivert.
0: Un pivert, non.
4: Est-ce que c'est un oiseau moche? Parce que comme il croule, on se dit, bon, c'est pas terrible. Est-ce qu'il est moche, cet oiseau?
0: Oh, il est moche.
4: Non, mais il y a des oiseaux moches.
0: Non,
1: j'ai une idée.
0: C'est pas un nom qu'on aime porter.
3: Une dinde?
0: On n'est pas loin.
1: Une poule?
4: Non, là.
0: Une poule, non.
4: Est-ce que ça vole haut?
0: Ici, non.
6: Une bécasse.
4: Une bécasse.
0: Une bécasse, c'est bien. Une bécasse. Bonne réponse d'Alex Nidorek. C'est une bécasse. Bravo, monsieur Vizorek, vous en avez connu beaucoup.
6: Des bécasses?
0: Oui.
6: Elle vous embrasse.
4: Je crois que lui, il préfère les dindons. Mais on m'a dit qu'il aimait les vieilles dames.
1: Et alors?
4: Ben alors.
1: Les vieilles dames ont pas des dindons.
0: Ça dépend où.
1: Vous êtes fou.
4: Mais nous, on aime les animaux, nous, avec Laurent.
0: Et vous en êtes où, alors, au niveau vieille dame, monsieur Vizorek?
6: Écoutez, elle se porte bien. Elle est toujours plus âgée que moi, j'arrive pas à la rattraper. Mais...
0: Évidemment.
4: Mais il y en a une régulière?
6: Oui, oui, oui, bien sûr.
1: Ah oui, t'es dans une histoire d'amour sérieuse.
6: Bah écoutez, je suis désolé, je n'ai plus un cœur à prendre, mais je savais pas que vous étiez grand-mère, donc maintenant, ça... ça ouvre des perspectives.
0: La question suivante est culturelle pour monsieur Boris Collineau, qui habite Fondette, en Indre-et-Loire. Pouvez-vous me dire ce qu'on trouve entre Kappa ému.
4: Ah, ce sont
1: oui,
4: des lettres.
1: Oui, c'est des lettres grecques.
4: Oui,
1: Alpha Beta Kappa Lambda.
0: Bonne réponse, Caroline Diamant. Une question pour Lamia Alami, qui habite Chell, en Seine-et-Marne. Et il s'agit d'un guillocheur. Et je vous demande ce que fait un guillocheur.
4: Est-ce que c'est
3: un galocheur ou un guillocheur?
0: Ah non, ça
6: dégage. Il travaille la nacre. Ah.
0: Qu'est-ce que vous
6: dites? Il travaille la nacre.
0: C'est-à-dire?
6: Je sais que la nacre guillochée, c'est une espèce de finition sur la nacre, sur des fonds de montres, par exemple, ou des fonds de bijoux.
0: Alors, c'est vrai que c'est quelque chose, un domaine qui vous concerne, monsieur Rollin.
4: C'est lié à la sculpture.
0: Un guillocheur, évidemment, il guilloche. Du verbe guillocher.
4: Comme son nom.
0: Il fait une guillochure,
6: ou un... polie, ou il fait un brillant.
3: Il pioche.
6: Oui.
1: Il dépose une couche de vernis sur la nacre.
0: Non, alors c'est pas forcément sur la nacre que travaille un guillocheur. Il guilloche avec un burin, un guillocher, d'ailleurs. Vous travaillez avec un burin, vous?
6: Oui, avec un gros burin. J'ai un gros burin de compétition.
3: Il taille.
0: Non, mais est-ce que vous avez un atelier? C'est ça ma question, monsieur Orlinski, même si
6: oui.
0: J'ai la réponse parce que j'ai vu l'excellent documentaire qui vous était consacré. Mais quand même, pour nos auditeurs qui l'ignoreraient, est-ce que vous avez un atelier dans lequel vous mettez une blouse, un béret rond, là, comme les vieux sculpteurs?
4: Un béret rond.
0: Est-ce que vous avez un burin dans la main et voilà, et vous taillez?
6: Ouais, je taille. Non, j'ai un atelier, j'ai beaucoup de personnes qui travaillent, j'ai des apprentis.
4: Ça s'appelle des usines à ce niveau-là, hein.
6: Non, c'est pas des usines, c'est un atelier. atelier. Rodin avait un atelier. Il y avait beaucoup de gens qui travaillaient dedans. Et du coup, on a effectivement plein d'outils, des burins.
0: Peut-être qu'il y a un guillocheur parmi.
6: Peut-être qu'il y a un guillocheur. Et sans le savoir, il y a un guillocheur parce que je connais pas toutes les personnes qui travaillent dans l'atelier.
4: Est-ce que c'est le nom de l'outil ou est-ce que c'est le nom de la personne, le guillocheur?
0: Le guillocheur, il guilloche avec
1: Est-ce qu'il gauche? Il guilloche avec un guillocheur.
6: Il cisèle?
4: Ou avec une guillocheuse?
3: Est-ce qu'il ratiboise?
0: Il guilloche avec un burin à guillocher. Voilà.
6: Il cisèle?
0: Ah. Et ça donne une guillochure, vous dites?
6: Cisèle?
0: Oh, allez, je vais vous l'accorder. Il orne de traits, il grave des traits dans la sculpture.
1: Ah oui!
0: Bonne réponse de Richard Orlinski. Question physique maintenant pour Christiane Deslo qui habite Châtillon-sur-Loire dans le Loiret. Où trouve-t-on le gnation ou le gnation si vous préférez?
3: Dans le sol.
0: Non, pas
4: Est-ce
0: dans
4: que c'est dans le corps humain?
0: C'est dans le corps humain.
4: Et c'est un os?
0: Alors ce n'est pas un os.
1: Non, non, ça n'a pas un nom.
3: Dans les reins?
6: Le gnafion?
0: C'est un non, muscle. Pas le gnafion.
1: Le gnation.
4: Gnation.
0: Non, tion.
4: Gnation.
0: T-H-I-O-N.
4: Est-ce que c'est lié au fait quand quelqu'un est prognate? Est-ce que c'est lié à ça? Est-ce que c'est dans la mâchoire par exemple?
0: Ah, ça c'est intéressant parce qu'on se rapproche effectivement de la mâchoire.
3: Dans les dents, alors.
0: Alors, pas dans les dents.
3: La gencive.
4: La langue,
0: Pas la langue.
4: Le palais.
3: Le palais.
1: C'est l'autre nom de l'aluette.
0: Non.
4: L'œsophage.
3: La gorge.
0: L'œsophage non plus.
2: Mais dans le nez.
0: Non, ce n'est pas dans le nez.
4: C'est dans la mâchoire, le menton.
1: Est-ce que ce sont les maxillaires?
0: Mais c'est plus précis que ça. Effectivement, il y a la mâchoire pas loin. Alors.
1: Vers le haut ou pas loin vers le bas?
0: Vers le bas.
4: C'est le bout du menton.
0: Le bout du menton. Bonne réponse. Bonne réponse de Monsieur Beaugrand. Le gnation, c'est le bout du menton. Au milieu du bord inférieur de la mandibule, vous avez le gnation. Bonne réponse collective.
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0: Une question musicale, mais évidemment plus classique. On profite de la présence de Monsieur Olivier Bellamy, qui a brillé avec la fille du régiment, je dois dire.
4: Ah ouais, extraordinaire.
0: Oui. C'est bien.
4: Il a été d'une rapidité.
0: Je vais vous faire écouter maintenant La Courte Paille. Mais qui en est l'auteur de cette Courte Paille?
4: C'est moins joyeux que les restos d'autoroute.
2: C'est aussi beau que ça doit être du Francis Poulenc.
0: C'est du Francis Poulenc. Oh, excellente réponse.
4: Quel coup de science.
2: C'est magnifique.
0: Vous trouvez ça magnifique?
2: Ah, mais c'est d'une beauté. Ça m'émeut, vous pouvez pas savoir.
1: Il tu veux pas retourner chez toi et l'écouter?
2: Oh, c'est pas moi qui l'ai passé, hein.
1: Non, mais
2: c'est quelqu'un de goût.
0: Je vous teste.
4: C'est pas très joyeux.
0: C'est pas très joyeux, mais il a raison, c'est assez joli. Évidemment, c'est inhabituel l'après-midi sur RTL à cette heure-ci, mais juste, allez, on va dire 10 secondes encore. Oh,
4: non, c'est long, hein.
0: Voilà. À 5, ça suffira en fait.
4: J'avais dit 10, c'est long.
3: Ah, non, mais Olivier, il passe par toutes les émotions. Hein.
0: La courte paille. C'est bien, alors, Francis Poulenc. Moi, je pensais que c'était un truc un peu usurpé, vous voyez.
2: Moi, j'adore.
0: Ah oui?
2: Oh, vraiment, oui.
1: Ouais, personne va te contredire, nous, on connaît pas. Ouais. Bon, c'est super.
4: Mais on adore.
1: Rhône Poulenc, je connaissais.
2: Mais... Non, qu'est-ce qu'il a fait? Il a fait l'histoire de Babar.
4: Babar.
2: Oui, Babar.
3: Ah, ça, je connais.
0: Dès qu'il y a une trompe, il est là.
4: Ça, Babar, oui, on met.
1: Ah, la fille du régiment, Babar.
0: Non, mais dites-nous, vous êtes quand même le spécialiste musique classique ici et musique contemporaine. J'ai pas dit variété, hein, parce que Poulenc, c'est.
2: Mais j'aime bien la variété aussi. Hein.
0: Poulenc, c'est contemporain quand même. Hein.
4: Mais il est mort, non?
0: Oui, d'accord. Oui. Enfin, on est au 20e siècle, ça je veux dire.
1: Est-ce qu'il peut nous donner les années d'ailleurs?
2: Il a dû mourir dans les années 60, un truc comme ça.
0: Il est mort en 63.
2: Voilà.
0: Un pianiste, un compositeur français, mais c'est pas à moi de le dire, c'est vous le spécialiste.
2: Mais si j'adore quand vous parlez de musique classique, patron.
0: Non, mais j'y connais rien, moi, voyez.
2: Allez-y. Mais moi non plus, personne n'y connaît rien.
1: Il était âgé lorsqu'il est mort.
2: J'ai dit au hasard complètement. Non, c'est vraiment un très grand compositeur qui a été un peu rabaissé par toute l'époque Pierre Boulez, tout ça, toute cette époque-là, où c'était ils trouvaient que c'était une musique trop facile,
4: trop classique,
2: trop variété justement, et maintenant on redécouvre heureusement toute la beauté.
4: Tant mieux.
1: Quand tu dis on redécouvre, par exemple, de la passer l'été avec des gens qui ont redécouvert tout Poulenc.
4: Oui, ça passe pas, c'est pas un tube.
2: Non, mais évidemment, c'est la musique classique.
1: Mais là,
2: même
1: on
2: si
1: dirait, tu dis ça comme si c'était genre.
2: Non. Évident. Même si c'est accessible à tout le monde, ça demande un tout petit effort, tout petit.
3: Ok. Mais moi, je préfère tes trucs de tout à l'heure qui font jouir quand même. Ça, les clucs, comment ça s'appelle?
2: Oui, mais il y a différentes jouissances.
3: Oh, ouais.
2: Il y a une jouissance vaginale et une jouissance clitoridienne.
1: Ah, on connaît.
2: Voilà. Verdi, c'est une jouissance.
4: Et t'en connais un rayon. Ça m'étonne qu'il maîtrise aussi bien ça.
1: mais c'est faux ce qu'il dit en plus.
4: Ah, raconte.
1: C'est le même organe qui est soit à l'extérieur, soit à l'intérieur. Mais les organes ne sont ni vaginaux, ni clitoridiens. C'est le même organe, mais à un endroit différent.
0: Oh, dis donc, il y a longtemps qu'on n'avait pas eu un cours d'éducation sexuelle.
1: Mais
4: alors, qu'est-ce que vous appelez exactement le clitoris?
2: Je ne connais pas.
4: Et où est-il exactement?
1: Ah oui, donne-nous le chemin.
2: Et le point G.
4: Surtout
2: et...
4: sur une vieille dame, alors, c'est où?
1: Sur une vieille dame, attends,
2: je crois qu'on ne le trouve jamais vraiment, c'est une quête, il a souri.
4: Non, c'est le point G.
1: Ah non, non, c'est vous qui le trouvez jamais, nous, c'est très bien, oui.
0: Moi, je trouve parce que j'ai Waze.
1: Oui, il suffit. Et alors, il vous a prévenu qu'il y avait des travaux.
0: On quitte la musique classique pour un groupe qu'on va écouter maintenant sur RTL, puisqu'on aime entendre de la musique culte sur notre station. Et si je vous dis Roger Hodgson et Rick Davies, vous me dites quel groupe ? Sont deux londoniens au
4: départ.
0: C'est
4: pas Imagination ?
0: Imagination, non.
2: C'est nouveau ?
0: Nouveau, non, parce que c'est culte.
1: Ah, ils sont vieux ?
2: Led Zeppelin ?
0: Non, Led Zeppelin. Non.
4: Ils sont encore vivants ?
0: Non, c'est un groupe qui s'est formé en 69, voyez-vous.
4: Ah, ça date un peu.
0: Alors, ouais. Ils ont eu un gros succès, pas tout de suite, 10 ans plus tard, en 79, même s'ils avaient déjà vendu pas mal d'albums.
2: Les Bee Gees ?
0: Mais en 79, ça a été le top du top pour eux. Là, il y a un album qui a cartonné, qui s'est
2: Simon and Garfunkel.
0: Non, qui s'est vendu à plus de 20 millions d'exemplaires.
1: Super Tramp !
0: Super Tramp ! Bonne réponse ! Excellente réponse de Caroline Diamant, Supertramp, Dreamer sur RTL.

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23: Toujours avec Caroline Diamant, Christophe Beaugrand, Sylvie Tellier, Richard Orlinski, Olivier Bellamy et Alex Vizorek. Une question pour Madame Gaëlle Palois de la Lande, qui habite Vannes. Et la question concerne le mot niche. Quelle est la particularité du, étonnante d'ailleurs cette particularité, du mot niche?
24: C'est à la fois, quand on prononce niche, c'est l'endroit où dans le chien, et si on mélange les lettres, c'est le chien.
23: Oui, alors ça s'appelle comment, ce serait mieux?
24: Ça s'appelle un mot qui a deux significations. Quand on mélange les lettres.
25: Une anagramme.
23: Voilà.
25: Une
23: anagramme, bonne réponse de Christophe Beaugrand. C'est vrai que la particularité étonnante du mot niche, c'est qu'avec les lettres du mot niche, on fait chien. Pour Jean-Paul Pallet,

0: Mais quand c'est mérité.
1: Après, vous l'avez enlevé de la bouche.
2: Ça peut plaire à Bellamy, ça.
0: Une question maintenant pour Anthony Bizol, qui habite Nantes. Question qui nous emmène non seulement en Italie, mais aussi en Allemagne, puisque je vais vous parler de Giovanni Paolo Feminis. Mais qu'aurait-il inventé cet Italien, Giovanni Paolo Feminis, qu'il n'a pas inventé d'ailleurs en Italie?
3: Mais on n'est pas sûr, alors.
0: Comment ça?
3: Vous dites il aurait inventé.
0: Ah, parce qu'ils sont deux, on va dire deux familles à se disputer pour la propriété de cette invention.
4: Les pâtes ou la pizza?
0: La pizza, les pâtes.
3: Est-ce que ça se mange?
0: Ça ne se mange pas.
1: Est-ce que ça sert à cuisiner néanmoins?
0: Pas du tout.
5: C'est un objet.
0: Un objet, alors ça finit finalement sous forme d'objet, mais pas seulement.
3: Est-ce que c'est typiquement italien?
0: Non, pas du tout. Ah.
1: C'est pas un mouvement?
0: Non. Non.
6: C'est pas une chose technologique.
0: Du tout.
3: Est-ce que c'est quelque chose dont on se sert au quotidien?
0: Ah, c'est possible. Ça dépend qui. Vous, je ne sais pas, monsieur Bénichoux, par exemple. J'ai souvenir, notre camarade Pierre Bénichoux s'en servait au quotidien.
5: Un appareil auditif.
1: C'est du talc.
0: Pardon?
5: Un appareil auditif.
0: Non. Non. C'est vrai qu'il avait un appareil.
2: Ben oui, à la fin.
0: Un chausse-pied.
5: Désolé.
1: Non, mais du talc.
3: Un chausse-pied. Il utilisait un chausse-pied.
0: C'est vrai qu'il se travaillait avec son chausse-pied.
3: Mais oui, je me rappelle de ça. Est-ce que chez soi, on le range plutôt dans la cuisine, dans un placard?
0: Dans un placard, pas forcément, mais c'est possible.
5: Est-ce que vous en avez un?
0: C'est
3: vous
0: pas
3: en avez plus
0: un, c'est deux.
4: Est-ce que
0: deux.
4: Ça sert à se faire beau?
0: Enfin non, c'est pas...
1: Ah, des... C'est, ok, c'est comme les portes-jartelles pour les bas, mais c'est pour les chaussettes.
0: Oui, alors j'en ai pas, vous voyez.
3: Non, mais Pierre, il ne mettait pas de chaussettes.
1: Pierre mettait... Oui, mais en hiver, il mettait des chaussettes.
0: Des portes-chaussettes.
1: Des portes-chaussettes.
0: Ah non.
5: Mais est-ce qu'on le porte sur soi, du coup?
0: Pardon.
5: Est-ce qu'on le porte sur soi, du coup?
0: Indirectement, oui.
5: Ah,
1: des mouchoirs en tissu.
0: Des mouchoirs en
3: des
0: tissu.
3: Des bretelles.
0: Non, mais on est très loin pour l'instant.
1: Ah, bon, on est très loin.
3: Ça n'est pas considéré comme un accessoire vêtement.
0: Ce n'est pas un accessoire.
5: Un médicament.
0: Alors, ça a pu aussi être considéré à une époque comme un médicament.
3: Un onguent.
0: Un onguent.
5: On se l'applique quelque part.
0: Oui, on se l'applique.
4: Est-ce que ça peut pas servir à coller le dentier?
5: Ah, oh, c'est pas beau.
1: Ah non,
5: ça.
1: Je sais.
0: Pierre, pardonne-les. Pardonne-leur, pardon.
3: Des boules quies.
0: Pardon.
3: Des boules quies.
0: Oh, mais non plus, non.
5: Ben non. Est-ce que c'est liquide? Est-ce que c'est liquide?
0: Oui.
1: Une flasque de whisky.
0: Alors, pas du whisky.
3: Est-ce que ça se boit, en tout cas?
0: Non. Ah, il paraît que ça s'est bu à une époque, puisque on a dit, à un moment donné, que ça pouvait avoir des vertus
3: médicinales. Du synthol.
4: La jouvence de la baie-souris.
0: Médicinale.
4: La jouvence de la baie-souris.
0: Non.
1: De l'absinthe.
0: Non.
3: Mais de l'eau de Cologne.
0: De l'eau de Cologne. Bonne réponse. Ah ouais. Effectivement, l'eau de Cologne, au départ, on pourrait croire que c'est allemand, évidemment, puisque ça vient de Cologne.
3: Ah, de Köln, il y a.
0: Mais en fait, ce sont des Italiens. Les deux familles, en tout cas, famille Farina et famille Feminis, effectivement, se sont disputés la paternité de cette invention, l'eau de Cologne.
3: Mais pourquoi c'est un nom allemand, du coup?
0: Alors, en fait, même pas, parce que je vais vous dire, quand on dit eau de Cologne, on l'appelle tel qu'on l'a appelé dès le départ. C'était pas Kölner Wasser, vous voyez, c'est pas
3: d'accord.
0: Non, parce que c'est vrai qu'on pourrait penser qu'on a traduit en français.
3: Oui.
0: Non, on a appelé ça du nom français dès le départ, eau de Cologne, parce que c'était la langue qui était utilisée à cette époque-là quand on a effectivement inventé dans les années, on va dire 1660 par là, l'eau de Cologne.
3: Mais pourquoi sont-ils allés chercher le mot Cologne?
0: Parce que ça s'est passé à Cologne. Vous mettez de l'eau de Cologne, vous Sylvie Tellier?
5: Du bien-être, elle met.
4: Ah non, je mets pas de l'eau de Cologne.
0: Qu'est-ce que vous mettez?
4: Je mets du parfum.
0: Parce que on le sent, d'ici on sent. C'est...
4: Ah non, mais moi je sens l'été encore.
3: Parce qu'elle ne s'est pas lavée depuis son retour
5: elle
3: de vacances.
4: Je veux pas de la rentrée, donc je sens l'été.
0: Ah, c'est vrai, vous sentez l'été.
4: Ah, ouais.
0: Bah, vous mettez rien pendant l'été. Alors.
4: Ah non, je mets pas de parfum l'été.
6: Par contre, si tu pouvais mettre un peu de déodorant, ce serait pas.
4: Mais t'es méchant.
0: Oui.
4: Je pensais que l'été t'aurait rendu gentil, mais pas du tout.
5: Non, elle sent très bon. Moi, je suis à côté d'elle.
6: C'est ennuyeux d'être gentil.
3: Oui, c'est vrai qu'il faisait chaud cet été. Hein.
0: Puisqu'on était en Allemagne, je vais vous donner le nom d'un facteur allemand, facteur de piano, hein, monsieur Bellamy. Vous allez vous sentir intéressé, qui s'appelait Tobias Schmidt. Mais qu'est-ce que Tobias Schmidt a fabriqué en premier?
5: Un clavecin.
0: Non.
4: Est-ce que le siège.
3: Est-ce que c'est un instrument de musique?
0: Ça n'a rien à voir avec un piano.
6: Donc c'était au 19e siècle?
0: On était même au 18e.
6: Est-ce
5: que c'est un outil?
0: Un outil, ça dépend ce que vous appelez. Mais on va dire non, c'est pas tout à fait un outil.
3: Un ustensile.
1: Est-ce que c'est pas ce qui a fait passer le clavecin au piano?
0: Pas du tout.
3: Mais non, c'est pas musique.
4: Est-ce que c'est quelque chose qui sert uniquement aux hommes?
0: Ah, oh, ça a servi aux hommes, aux femmes, hélas.
1: Tu penses au cerveau?
3: Ah, hélas.
4: Wow.
3: Hélas, parce que c'est une arme.
0: Aujourd'hui, on ne s'en sert plus.
5: Une guillotine.
0: Une guillotine, la guillotine.
1: Oh,
0: bonne réponse.
1: Ce sont les Allemands qui ont inventé.

0: inventé la guillotine.
1: Non, j'ai pas dit inventé.
0: Ah non, mais je me demandais parce que
2: c'est un monsieur Guillotin qui a inventé la guillotine.
1: Oui, non plus d'ailleurs.
0: Non.
2: Ah bon?
1: Ah, si vous arrêtiez de dire des conneries. Non,
3: mais moi je on est payé pour ça.
0: Je pose la question de en toute naïveté.
1: Le pauvre docteur Guillotin effectivement a vu son nom attribué à la guillotine et d'ailleurs ça lui a vraiment fait de la peine jusqu'à la fin de sa vie alors que lui n'a pas inventé la guillotine. Il a simplement cherché à améliorer le sort des condamnés à mort parce qu'il trouvait que c'était trop sanglant, trop violent et il voulait qu'on invente quelque chose
0: de plus rapide pour que ce soit moins douloureux.
3: Quelque chose qui coupe plus vite.
2: Plus vite.
1: Exactement.
3: Oh, il est sympa.
1: Et comme Gillette n'existait pas, c'est un certain docteur Louis-Antoine Louis qui, lui, a inventé la guillotine qui aurait pu donc s'appeler la Louisette ou la Louisonne ou ce que vous voulez.
3: C'est pas juste.
1: Mais en fait, c'est le pauvre Guillotin qui a donné son nom à cet instrument de torture tout de même alors que lui voulait améliorer le sort des condamnés, mais il n'a pas inventé la guillotine. Quant à monsieur Schmitt, Tobias Schmitt, lui, c'est lui qui l'a construite, la première guillotine. Il l'a fabriquée, vous savez.
3: Ça, les Allemands, ils sont très bons dans la conception.
4: Mais
2: ils
4: comment...
2: ont fait les Messerschmitt aussi.
3: Ils n'ont pas toujours les bonnes idées, mais...
5: Et ce mec-là, il est passé de la construction de la guillotine à un piano?
2: Oui, c'est ça qui est drôle.
5: Comment il est passé de l'un à l'autre?
4: C'est un mécanisme avec les cordes.
2: De l'enfer au paradis, on pourrait dire.
1: Ouais. Il a réalisé en tout cas la première machine à couper les têtes. Et
0: c'est... dit comme ça.
3: C'est joliment dit.
0: Et c'est... On dirait pour les enfants. Alors.
1: Et c'était un facteur allemand de piano et de clavecin installé à Paris. Il a fait ça à la demande, effectivement, du docteur Louis et du fameux Guillotin qui a donné son nom finalement à cet engin.
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1: Le livre du jour, il fait chaud dans ce studio, ça tombe bien, puisque le livre s'appelle « 6 degrés en plus, franchement, ça va ». Bah, pas ici, croyez-moi. C'est signé Grégory Jarry et Nicole Augereau. On a très chaud dans notre studio RTL. Grégory Jarry, auteur de ce roman photo, parce qu'il s'agit d'un roman photo, sera au téléphone dans un instant. Et ça raconte, de façon à la fois angoissante et amusante avant tout, ce roman photo, ça raconte un tsunami qui va changer notre pays, la France, à tel point même que ça aurait pu s'appeler la France, mais la France, vous voyez, on a enlevé un morceau de la France, puisque une partie de la France a été envahie par la mer.
22: Engloutie.
1: Un tsunami, une vague, et d'un seul coup, la capitale de la France est une autre ville, puisqu'on y trouve même des plages désormais dans cette ville. Mais laquelle? Jusqu'où ça va dans ce roman photo? Quelle ville est devenue la capitale française avec de jolies plages de sable?
22: Est-ce que Paris a été engloutie?
23: Bah oui, forcément. Si la capitale a changé, c'est que la mer est allée au-delà de Paris.
24: Donc Nancy,
23: donc c'est devenu à l'ouest.
1: Ce n'est pas Nancy.
22: Est-ce que c'est à l'est du pays?
1: Alors, on va dire c'est plutôt dans la partie est, mais c'est pas ce qu'on appelle l'est, l'Alsace, vous voyez.
22: Lyon, par exemple.
25: Le Lyonnais.
1: C'est plutôt une ville centre de la France.
22: Ah. Limoges,
23: Lyon. Clermont-Ferrand.
1: Ah oui. Bonne réponse de Caroline Diamant. Bonjour, monsieur Jarry, et j'ai envie de vous demander pourquoi Clermont-Ferrand, capitale, parce que c'est votre ville, peut-être?
26: Non, pas du tout. Bonjour à tous.
1: Bonjour.
26: Clermont-Ferrand, parce que c'est une ville qui est centrale, qui paraît complètement improbable qu'il puisse y avoir des plages et des cocotiers, et on s'est dit Clermont-Ferrand.
1: C'est ce qui est drôle, évidemment, dans votre roman photo. On peut peut-être d'ailleurs commencer par vanter les mérites du roman photo, puisque vous avez publié un manifeste en ce sens, qui s'appelle Debout, le roman photo. Je crois dire que vous avez été un peu rattrapé par l'actualité, parce que il y en a de plus en plus quand même des romans photos, vous qui déploriez qu'il n'y en avait pas assez.
26: Ben oui, mais je l'ai écrit il y a une dizaine d'années, on pourrait penser que j'ai été un petit peu entendu. En tout cas, aux éditions Flavelob, on a été rejoint par pas mal d'auteurs de romans photos, et depuis il y a aussi une grande exposition qui a été montée par la Cité de la Bande Dessinée l'année dernière, et donc actuellement le roman photo a carrément le vent en poupe.
1: Et oui, vous déploriez à l'époque que le roman photo le réduisait évidemment aux histoires un peu genre nous deux, vous voyez.
22: Ah bah c'était à l'eau de rose.
1: Voilà,
22: oui,
1: les comédies romantiques photographiées qui étaient un peu cucu la praline. Or, le roman photo, c'est autre chose que ça aussi. Vous rappelez d'ailleurs le regretté Jean Tellet, qui lui-même avait reçu un prix, je crois, à Angoulême, pour un de ses romans photos.
26: Oui, le prix du meilleur album en 1989 pour Jean de France. Un magnifique roman photo, ouais.
1: Voilà, avant qu'il devienne romancier. Alors vous aussi, vous en faites, avec votre compagne, je crois, Nicole Augereau.
26: Oui, c'est ça.
1: 6 degrés en plus, franchement, ça va. Et même vos enfants, je crois, qui sont dans ce roman photo, on les voit jouer sur la plage à un moment donné.
26: Oui, c'est ça, c'est un peu un roman photo de famille.
1: C'est un peu ça, on peut comprendre.
22: Mais du coup, les photos n'ont pas été prises à Clermont-Ferrand, puisqu'il y a une plage.
1: Ah oui, alors ça, c'est une bonne question.
26: Alors, les photos ont été prises lors de voyages qu'on a eu la chance de faire ces dernières années. Les plages de Clermont-Ferrand, en réalité, ont été prises à Rio de Janeiro.
1: Ah oui, d'accord.
26: Je comprends d'introduire, de mettre la cathédrale en plein milieu, et hop, on a Clermont-Ferrand.
1: Tout ça payé par les éditions. Alors,
26: voilà.
22: Ils ont les moyens.
26: La langue Flubblub. Vous pouvez lancez-vous. Vous allez voir, c'est facile.
1: Alors voilà, j'allais vous demander, vous me précédez avant même que je pose la question. Effectivement, pourquoi Flubblub? J'ai la réponse, mais expliquez bien clairement. Alors, pourquoi ça s'appelle comme ça, flubblubblub?
26: Ben, c'est le bruit que ça fait quand on tire la langue, ça définit un petit peu notre ligne éditoriale, les...
1: D'accord. Ça fait pas sérieux, monsieur, attention.
26: Hein. Ben ouais, c'est ça, mais on prend quand même des sujets sérieux, vous voyez, là, c'est un livre sur le réchauffement climatique, mais par contre, on essaie de rire avec, de s'en amuser, et je crois que c'est pas aux grosses têtes que je vais apprendre qu'il faut rire de sujets graves.
1: Vous avez raison, et d'ailleurs, la ministre de la Transition, ça pourrait être Mme Barbu, qui... On a l'impression que vous avez précédé encore l'actualité.
26: Alors,
1: de l'été.
26: Pas du tout.
1: Parce que Mme Barbu a eu bien des soucis pendant l'été, la ministre de la Transition écologique, et vous avez une ministre, à pas piquer des hannetons non plus dans votre roman photo.
26: Une ministre du réchauffement climatique, pour le coup, qui n'a pas fait grand-chose, effectivement, mais j'ai pas du tout pensé à ce qui aurait pu se passer réellement. La seule chose qu'elle fait, c'est louer la solidarité que les gens ont eue entre eux face à cette grande montée des eaux. Elle s'intéresse plus à faire reconstruire sa maison près de Clermont-Ferrand pour être à l'aise que... avec de ce qui se passe en réalité, ouais.
1: Avec du beau gazon vert, d'ailleurs, la journaliste, reporter, qui s'appelle Nikki Pontiac, hein, c'est bien ça?
26: Oui, c'est pas Laurence Ferrari, c'est Nikki Pontiac.
1: Ah oui, c'est bon, ça. Vous voyez comme c'est drôle. Nikki Pontiac interroge la ministre. Mais comment vous faites pour avoir un gazon aussi vert avec cette sécheresse, ce réchauffement? Et elle dit, on arrose toute la journée. Je ne sais pas si c'est très écolo, mais en même temps, je ne prends pas l'avion pour compenser. Alors, sauf que elle et son ex-mari et le gouvernement franais, car on ne dit plus français mais franais, va envahir, pardon monsieur Vizorek, je vais vous annoncer une mauvaise nouvelle, mais la Frane va envahir la Belgique.
26: Oui, parce que quand on n'a plus que la moitié du territoire, qu'est-ce qu'on peut bien faire pour occuper l'attention des gens? Eh bien, une petite guerre, je crois que c'est pas mal. C'est dans l'air du temps. C'est pas les États-Unis qui envahissent le Canada, c'est la France qui envahit la Belgique. Je crois que les voisins de pays puissants comme la France, les États-Unis ou d'autres ont des soucis à se faire.
3: Mais on a résisté cette fois ou on vous a laissé passer comme la dernière?
1: Non, comme au football, on vous laissait passer.
26: Les Belges ne se laissent pas du tout faire, je peux vous le dire.
6: Ils se sont battus, hein, mais on les a bien niqués.
1: Alors, comment ça se passe, la construction d'un roman photo?
26: Nous, on se donne une grande part d'improvisation. On a une idée générale de ce que va être le livre, la grande thématique, les personnages. Et ensuite, on part souvent d'un lieu. Un lieu nous inspire, nous plaît. Par exemple, il y a une scène avec une voiture cramée. Et on s'est dit qu'il faut absolument la mettre dans le roman photo avant que les services de la ville l'enlèvent. Et on a appelé des copains. Toute l'équipe est venue pour tourner la scène. Et en une après-midi, c'était plié.
1: C'est drôle.
26: Et seulement ensuite... on écrit les dialogues.
1: Mais est-ce que,
26: en fonction des visages des acteurs.
3: Mais comme dans un film, vous devez demander des autorisations, etc. Ou vous faites ça vraiment, entre guillemets, à l'arrache, quand vous êtes dans la rue, par exemple?
26: Ouais, on fait ça à l'arrache, en réalité.
1: 6 degrés en plus, franchement, ça va. C'est le titre de ce roman photo signé Nicole Augereau et Grégory Jarry qu'on avait au téléphone aux éditions, vous l'aurez compris. C'était le livre du jour.

0: On vient d'entendre Robert Palmer, Johnny and Marie sur RTL. Ça y est, maintenant, vous la connaissez, cette musique, c'est le signal. 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Je vous souhaite bonne chance et j'espère que vous serez la gagnante ou le gagnant. Céline au 74 900. Tout à l'heure, Aude Vernuccio appellera le gagnant ou la gagnante dans le flash de 17h.
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0: Une question pour Mme Gauvin qui habite Lingolsheim. C'est dans le Bas-Rhin. Mme Gauvin espère 300 euros. On n'a pas distribué beaucoup d'argent pour l'instant.
30: Non.
0: Je vous en félicite. Un chèque quand même.
30: Chèque. Calypso, elle nous a resté en travers là.
0: Ah oui. Et j'imagine que Caroline Diamant est en train de noter tout ça parce que je tiens à le dire. C'est à elle aujourd'hui que j'ai confié le résumé des grosses têtes en fin d'émission. C'est désormais un rendez-vous traditionnel depuis maintenant plus d'une semaine. en fin d'émission, 6h-5, vous aurez le droit au résumé de l'émission par une de vos 6 grosses têtes. Aujourd'hui, j'ai choisi Caroline Diamant et je la vois noter toutes les conneries que vous dites ou que vous faites. Voici une question pour Madame Gauvin, donc du Bas-Rhin. Où peut-on trouver une anacrouse?
1: Oh, ça je sais.
0: Allez-y. Ah.
1: Alors, que je me trompe pas, hein, parce que une anacrouse, c'est avant le premier temps. Dans une œuvre musicale, par exemple, allons enfants, premier temps sur fan. Et ce qui avant, allons-en, c'est l'anacrouse.
2: Oh, c'est
1: les notes
2: clair.
1: Qui sont non. avant
30: arrête,
1: le premier
30: arrête,
1: temps.
30: C'est la, petit, c'est la petite sœur de Tom Cruise.
1: Est-ce que c'est ça?
30: Anacrouse.
1: Est-ce que c'est ça?
0: Je suis pas sûr d'avoir compris, mais on va dire oui.
1: Oh.
0: Bonne réponse, Olivier Bellamy.
2: Ok, mais est-ce que vous pouvez, vous, nous l'expliquer?
0: C'est une note ou un ensemble de notes, ouais. Et Monsieur Bellamy vous l'a très bien expliqué, qui précède le premier temps lors d'une phrase musicale. Après, il faut évidemment savoir ce qu'est le premier temps, c'est mais ça
1: c'est
0: le problème.
1: Ça. Et oui, par exemple, dans la marche turque de Mozart, tilalilala, tilalil.
3: Ah oui.
2: Tilalilala, tilalilala. C'est viril, la marche turque, tilalilala, tilalilala.
0: Alors là, vous m'expliquez très mal.
2: Non, si elle est violente, la marche turque, tilalilala, va faire la guerre.
1: Bizarre, c'est turc, j'en conviens.
4: Bah, youpla,
1: c'est
4: boum.
1: Un peu, oui, c'est
0: attendez,
1: un peu olé olé.
0: Expliquez-nous,
2: non,
0: on comprend toujours pas. Expliquez-nous.
1: Tilalila, tilali, tilali, tilali.
3: Et alors
30: ça, c'est où le premier
0: elle
30: temps
0: elle est où l'anacrouse là-dedans?
1: Eh ben, tilalila, là.
4: C'est quand ça tombe.
2: Donc, mais c'est le là
1: quand ça tombe,
2: la, tilalila,
1: quand ça tombe comme ça, un peu viril, c'est tout ce qui est ouh, avant le. C'est difficile à expliquer, hein.
0: Bah oui, je vois bien.
2: Et par exemple, si tu chantes avec.
1: Vous l'aviez très bien compris la première fois, et comme un imbécile, j'ai voulu en rajouter. Et c'est là que tout le monde peut comprendre.
30: Non, mais tu fais très bien le militaire turc.
0: J'ai une question plus physique qui concernera tout le monde pour Séverine Saint-Père. Elle habite en Haute-Savoie. Comment s'appelle le plus petit os du corps humain? Plus petit qu'un grain de riz.
30: L'osselet.
4: Ah.
0: L'osselet.
30: C'est pas un os qui est dans l'oreille.
1: L'astragale.
2: Il est dans la main.
4: Il est dans le cerveau.
0: Alors,
2: ou dans le pied.
0: C'est un osselet. Bon, écoutez, je ne sais pas si vous en avez un dans votre cerveau, cher Sylvie. Mais je ne crois pas.
30: C'est dans l'oreille.
0: C'est effectivement un osselet de l'oreille.
30: Mais oui, ah oui. Je sais plus comment il s'appelle.
0: Il mesure environ 3 mm de long. Ah oui. Ah ouais, c'est tout petit, hein. 3 mm. C'est le plus petit os du corps humain. Il est effectivement dans l'oreille. C'est un osselet qui s'appelle.
2: Est-ce qu'on l'utilise pour autre chose que l'os de l'oreille?
30: Est-ce que c'est un os
0: oui.
2: Parce qu'il me semble qu'on l'utilise pour le poulet.
0: Non, c'est un mot. Ah, je vois ce que vous voulez.
30: Le solilès.
2: Oui. Oui. Oui, le petit triangle.
0: C'est Monsieur Beaugrand qui a donné une réponse non pas satisfaisante mais intelligente. Le solilès.
30: Le solilès.
0: Mais ça n'est pas le solilès.
30: C'est pas le solilès.
5: L'étrier.
0: C'est l'étrier. Bonne réponse de Christophe Beaugrand. C'est l'étrier. Une question pour Léa Huneau. Vous voyez où il est votre étrier, mademoiselle?
4: Ah bien sûr, mais je croyais que le solilès, c'était le truc qui était bon. Vous savez, il y a les deux petits morceaux très tendres, très bons sous le poulet.
2: Tu as raison.
4: Je croyais que c'était ça, le solilès, et
2: bien
4: que
2: sûr.
4: Tu donnes. Et pour
2: c'est
4: moi, ça. C'était pas un os.
1: Bah c'est ça, le solilès.
2: C'est tout à fait ça.
4: Mais ce que tu manges, c'est pas le solilès, c'est l'intérieur du solilès.
1: Que si, c'est le solilès que tu manges.
4: Tu
1: parce que ça vient de ça. Le solilès, ça veut dire que c'est très bon, c'est très tendre,
4: oui.
1: Et les imbéciles le laissent.
4: Mais c'est pas un os, vu qu'on le mange.
0: Il a raison, c'est la signification. Exact.
30: Bien sûr. Le solilès. L'apostrophe Y.
4: Donc ce n'est pas un os.
1: Ah non, c'est pas un os.
4: Ah merci.
30: Un os.
1: Un os.
30: Vous m'avez m'agacé quand vous dites un os. Je sais, ça, il dit toujours ça le patron, mais ça m'énerve.
4: Un os.
30: Un os.
4: C'est
30: un os.
4: Un os. Pourquoi
30: tu ne
4: peux pas dire un os?
30: Eh ben on dit un os.
1: On dit un onos.
0: En Normandie, on dit un os.
4: Bah oui, et voilà.
0: C'est comme ça.
30: Mais toi, t'es pas en Normandie, toi.
4: Ma mère est normande, alors elle m'a élevée.
1: Un os.
0: Et d'ailleurs, vous qui êtes bronzé comme un poulet, cher.
4: Non, comme une petite poulette.
0: Ah non, comme un poulet.
30: Comme une belle dinde, bien grillée.
3: Le pentade.
0: Vous savez pourquoi on dit qu'elle est bronzée? Bronzé comme un poulet?
4: Non.
0: Parce que c'est le blanc le meilleur.
2: J'ai vu une vidéo Instagram très drôle qui disait que quand on se met les quatre fers en l'air tout nu et qu'on laisse le soleil pénétrer notre...
4: Mais attends Caroline, j'ai pas compris. Ça veut dire qu'il faut que je sois à quatre pattes sur le transat?
2: Non, non, pas à quatre pattes dans ce sens-là.
3: Non.
2: C'est pas une
0: levrette. Montrez-nous.
3: C'est le contraire.
4: À
3: c'est sur le dos.
2: Non, non. Il y a les
3: non,
2: quatre
3: parties
2: premières, il faut monter. Tu es allongé sur le
3: voilà.
2: sol.
4: Oui.
2: D'accord. Sur le dos. Mm-hmm. En position d'accoucher.
4: Et je relève
2: les jambes.
4: Mes jambes
2: écartées.
3: Voilà.
4: Quand t'es sur ton transat, si t'écartes les jambes, tu gênes tes voisins.
2: Non, non, mais attends.
3: Non, mais ça, c'est quand il n'y a pas de voisins.
30: Alors, non, non, je vais te dire, si tu fais ça, tes voisins, ils sont contents, mon ami.
2: Tu fais ça tout seul dans ta villa privée, le monsieur faisait ça tout seul, et ne nous montrait pas la partie qui n'était pas
30: montrable. Oui, mais elle était au Club Med, alors c'est gênant.
4: J'étais pas au Club Med du tout.
0: Ce que je n'ai pas compris, Caroline, c'est quelles étaient les conséquences.
2: Il faut laisser le soleil pénétrer son corps par cette entrée-là.
0: Oui.
2: Voilà. Et il paraît que ça régénère la totalité.
4: Bah, ça dilate, déjà.
5: Mais qu'est-ce que vous regardez sur Internet?
30: Moi, je trouve qu'elle a un drôle d'algorithme sur Instagram. Non, alors, moi, en revanche, je suis tombé sur un truc, les cartes-fesses, parce que quand tu bronzes tout nu, l'arrêt, on ne voit pas l'intérieur, donc ça reste blanc.
5: Le
30: donc, il y a un petit écarte-fesses, ça ouvre un petit peu le derrière, comme ça, on peut bien...
2: Il y a mes oreilles qui pleurent.
6: Est-ce que je peux y aller? Est-ce qu'on a le droit, une fois par saison, de quitter une conversation juste comme ça?
1: Qu'est-ce qu'on apprend comme chose dans cette émission?
30: Ça ressemble à une petite bobine de fil. Vous vous la mettez entre les deux fesses. Ça
2: dans
30: écarte.
2: L'interstice fessier.
5: Ça dans
2: permet
5: le sif.
2: De bronzer.
30: Ça permet
4: ça
30: de bronzer.
4: T'as pas de maillot déjà?
30: Ah bah non.
4: Ah bah ouais.
0: Ah, c'est pour ça qu'on surnommait Madame Soleil Nostradamus. Allez, on se calme parce que sur RTL, il est 17h. On redevient sérieux avec l'essentiel de l'info en 3 minutes avec vous, Aude Vernuchot.
7: Bonsoir Laurent, bonsoir à tous. Et tout d'abord les premiers mots de Sophie Adenau, l'astronaute française qui a effectué 3 sorties extra-véhiculaires dans le vide spatial pour réparer des antennes, des capteurs de l'ISS, la Station Spatiale Internationale. 3 sorties en seulement 2 semaines.
8: On se sent à la fois tout petit et on sent la Terre tellement belle et impressionnante. Tout petit, mais du coup vraiment connecté, parce qu'on se dit bah, la planète Terre, c'est celle qui nous protège tous. C'est très impressionnant de voir la Terre juste sous nos pieds. Ça demande un travail de préparation colossal. Quand on arrive au bout de cette mission, c'est un sentiment de mission accomplie extraordinaire. Donc, je pense que sans aucun doute, pour moi, c'est les sorties extravéhiculaires qui resteront le point culminant de cette mission.
7: Les tout premiers mots, conférence de presse de l'astronaute française Sophie Adenau. À retenir aussi l'annulation de la tournée de Patrick Bruel. Le chanteur est mis en examen dans 4 affaires de violences sexuelles et visé par une trentaine de plaintes. Des faits qu'il nie. Le chanteur promet de rembourser tous les billets des concerts qui ont été annulés par la voix de son avocate. Il dit avoir fait le choix de l'apaisement. Il devait être annoncé demain, le plan sécheresse pour venir en aide aux agriculteurs est finalement décalé de quelques jours, annonce Matignon. Le gouvernement dit avoir besoin de concerter encore un plan très attendu par les producteurs dont les récoltes ont chuté au total de 8% d'après Bercy. Cette baisse de récolte va coûter 0,1 point de PIB à la France en 2020. Autour donc de 3 milliards d'euros. Au Népal, le bilan s'alourdit encore ce soir. La crue dévastatrice a fait plus de 1200 morts et plus de 4700 disparus d'après un nouveau bilan des autorités chinoises et népalaises. La police criminelle allemande dit avoir identifié ce soir l'ADN de 2 hommes au passeport russe soupçonnés d'avoir amené un drone explosif à l'aéroport de Leipzig en août. Une tentative d'attentat imputée à Moscou par Berlin. La France soutient l'Allemagne pour imposer de nouvelles sanctions à la Russie.
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7: Et vous le savez, Céline Dion se produira à Paris, notamment du 12 septembre au 17 octobre. Tout est complet, évidemment, sauf si vous avez écouté attentivement RTL toute cette semaine, puisqu'à tout moment, on vous donne le signal et vous avez 10 minutes pour jouer par message. Nous avons ce soir, évidemment, une gagnante. Bonsoir, Julie Nebo.
9: Bonsoir.
7: Alors, est-ce que vous êtes heureuse?
9: Ben, j'y crois même pas, j'ai l'impression que c'est une blague.
7: C'est vrai, vous avez été réactive?
9: Bah, j'étais dans la voiture, j'ai entendu, je me suis dit, allez hop, je tente, parce que j'ai tellement tenté de les avoir en vrai, en faisant tout ce qui était officiel.
7: Oui, c'était difficile.
9: Hyper difficile, donc voilà, je me suis dit, allez, pourquoi pas.
7: Et donc, vous avez écouté l'antenne attentivement, tous les jours?
9: Ah, mais pas du tout. Alors vraiment, là, c'était juste parce que je suis rentrée dans ma voiture, j'écoute les grosses têtes en podcast, en fait, je les réécoute, mais jamais en direct, donc j'ai pas écouté, donc on verra bien si j'ai de la chance ou pas.
7: Bah, c'est ce qu'on appelle un coup de chance, puisque vous avez gagné ce soir 2 places, donc en catégorie 1. Alors dites-nous, avec qui vous aurez la chance d'aller voir Céline Dion?
9: Ah ben, avec mon chéri, je pense.
7: Vous êtes fan?
9: Ouais, on est ultra fan. Enfin, c'est... moi, je suis une grande, grande fan. C'était genre dans ma to-do list. De... Voilà, c'était à faire avant de mourir. C'était à un concert de Céline Dion.
10: Ah oui, vous êtes complètement fan de Céline.
9: Ah ouais, hyper fan.
10: Vous avez regardé les images. Elle était cet après-midi devant son hôtel à chanter. Vous avez hâte de chanter, j'imagine, à ce concert.
9: Ah bah oui, on connaît tout par cœur, on va chanter à fond, danser, ça c'est sûr.
10: Et bah bravo à vous Julie Nebo, et puis avis aux auditeurs, restez à l'écoute puisque RTL continue à vous faire gagner des places pour aller voir l'un des concerts, événements de Céline Dion. Vous avez le signal et vous jouez au 74 900. La météo à présent pour demain. Les nuages seront nombreux sur une petite partie nord avec un peu de bruine localement et du vent sur les côtes. Mais partout ailleurs, la journée sera ensoleillée. Les températures comptaient de 10 à 17 degrés. En général, de 20 à 23 degrés en Méditerranée. Demain après-midi, attention, retour de la chaleur. Météo complète dans le journal de 18 heures. Et puis les courses, elles avaient lieu à la Capelle dans l'Aisne. Il fallait jouer le 9, le 13, le 10, le 6 et le 11. RTL, il est 17h04. Tout de suite, les grosses têtes continuent avec vous, Laurent Ruquier.
0: Merci, Aude Vernuchot. Et ici, on s'interroge aux grosses têtes. Passez nous voir, Aude, parce que on aimerait savoir comment on doit exactement prononcer votre nom.
11: Vernuccio.
0: Vernuccio. De toute façon,
10: bravo.
0: On vous retrouve un peu plus tard sur RTL, Aude Vernuccio.
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0: Toujours avec Christophe Beaugrand, Caroline Diamant, Alex Misorek, Sylvie Tellier, Richard Orlinski et Olivier Bellamy.
12: Bravo. Ouais.
0: Ah ça c'est intéressant, c'est une question pour Madame Huneau qui habite à Mouilleron-le-Captif.
13: Ah, en Mouilleron. Ah
14: oui. Mouilleron, elle a des compètes de gym à Mouilleron-le-Captif.
15: Ça m'étonne pas.
14: Vous en foutez, mais ça me rappelle des souvenirs.
0: Vous nous en avez déjà parlé.
14: Non.
0: Ah si, si, si.
14: Ah non, alors, on n'a jamais parlé de Mouilleron-le-Captif.
0: Ah si, si, si.
14: Ah,
0: parce
14: bon
0: que Mademoiselle Léa Huneau de Mouilleron-le-Captif envoie régulièrement une demande de participation à nos questions.
14: Ah.
0: Et je suis certain que vous m'avez déjà parlé de votre Mouilleron, enfin de votre Mouilleron, de votre...
12: de participation.
15: Il y a quand même deux info, c'est que vous écoutez ce que dit Sylvie et Sylvie ne se souvient plus ce qu'elle raconte.
14: Ouais, ça arrive souvent.
0: Ça arrive souvent ici, monsieur.
15: Oui, c'est vrai, c'est vrai.
16: Mais le problème, c'est qu'il se rappelle.
0: C'est tout mon problème. Ma question concerne les noms de famille. Quels sont les noms de famille les plus répandus en France? Et ma question va être plus précise que ça, parce que je vais vous demander précisément quel est le nom de famille le plus répandu en France qui n'est pas aussi un prénom.
16: Ah, donc ah, pas
14: Durand. Durand, Dupont.
12: Durand.
0: Alors, Martin, Bernard et Thomas sont les trois noms de famille les plus répandus en France. Mais ceux-là, ce sont des prénoms aussi. Martin, Bernard et Thomas. Moi, je vous demande donc le premier nom de famille le plus répandu en France qui n'est pas aussi un prénom.
12: Durand, Dupont.
0: Durand n'est que septième.
12: Oula.
0: Et Dupont, 22e.
12: Dumoulin.
0: Dupont, 22e nom de famille.
17: Je propose Lemoine.
0: Lemoine, c'est pas bête, Lemoine.
17: Ah ben oui, parce qu'on entend, on en connaît déjà nous.
0: Mais 25. Alors, Lemoine n'est que 85.
12: Oh là là. Oh là là.
14: Martineau.
0: Vous connaissez beaucoup de Martineau.
14: Ben plein, oui.
0: Ah oui, non.
12: Leclerc.
16: Est-ce que vous avez pas...
0: Ah, Leclerc.
16: Ah oui.
0: Alors, Leclerc, c'est pas mal, mais Lefebvre est un nom qui apparaît plus souvent que Leclerc. Je cherche où se trouvent les Leclerc. Bon, écoute, en tout cas, c'est pas
17: aux
0: dans
17: portes
0: les...
17: aux portes des villes.
0: Oui,
16: oui, généralement, en proche banlieue.
0: 95e nom de famille, les Leclerc.
17: Vous cherchez quel numéro? Le 4, 5, 6?
0: Non, puisque je vous ai donné les trois premiers.
12: Le 4, donc 4.
0: Est-ce que c'est... Les trois premiers les plus répandus, je vous l'ai dit, sont Martin, la famille Martin, la famille Bernard, ou la famille Thomas. Voilà le plus grand nombre de familles.
12: Est-ce que ce serait un nom à consonance étrangère?
0: Pas du tout. Et c'est vrai que c'est très très répandu.
16: Ça veut dire quelque chose?
0: Quand vous trouverez... Oui, ça veut dire quelque chose. Quand vous trouverez ce nom, vous direz, ah bah oui, c'est vrai, il y en a pas mal. Ce qui est amusant d'ailleurs, c'est que le cinquième ou le sixième nom de famille le plus répandu, c'est à nouveau des prénoms. La famille Robert, il y a beaucoup de Robert en France.
16: Oui.
0: La famille Richard, il y a beaucoup de Richard.
16: Ah oui.
0: Donc vous voyez, Martin, les Bernard...
16: Et entre les deux, il y a autre chose.
17: Alors moi, je propose mineur.
0: Mineur?
17: Oui, c'est le métier qui a peut-être donné un nom. grandes familles.
0: Non, non.
17: Comme Jean Mineur.
0: Non, non, non, non, non. Simon, Michel, Lefebvre, des familles Leroy, Roux, David, Bertrand, Morel, Fournier, Girard, Bonnet, Dupont, Lambert, Fontaine, Rousseau, Vincent, Muller, Lefebvre. Pas tous vous les faire.
14: Ben non, si j'ai compris, on peut pas vous dire Albert.
0: J'en ai 200.
30: Non, c'est pas un prénom.
17: T'as bien compris.
30: Elle est maligne, elle est maligne.
11: Est-ce qu'il y a des célébrités qui ont ce nom-là?
0: Des célébrités qui ont ce nom-là, oui, bien sûr. Oui,
30: ah,
0: oui, oui,
30: ah. Oui. Alors, est-ce qu'il y a des sportifs, par exemple?
0: Sportifs aussi, oui, oui, oui. Oui.
30: Des footballeurs?
0: Footballeurs, oui.
17: Puis-je poser une question, monsieur Ruquier?
0: Bien
17: est-ce
0: sûr.
17: Que c'est un nom qui ne comporte qu'une syllabe?
0: Deux syllabes.
17: Deux syllabes.
0: On va donner
11: la rue, la rue.
0: On va donner 300 euros.
17: Lafond, Lafond.
0: Lafond.
11: La ah, pas con, Lafond.
17: Papin.
0: Non, non, non.
11: Papin.
17: J'ai rien contre lui.
14: Landru.
0: Landru.
17: Papé.
0: Les Landru ont changé de nom, autant vous dire. Hein.
11: Petiot.
0: Petiot.
30: Est-ce que c'est un criminel?
11: Thauvin.
0: Non, non, non, non.
17: Est-ce que c'est un joueur de football de l'équipe de 2026, Laurent?
0: 2026, non.
17: 2012.
0: 2012, non.
11: De 98.
0: 98.
17: Ah,
0: oui.
17: Ah.
30: Alors,
17: ah
30: il y avait qui?
11: Henri.
17: Oui, oui, comment
30: Thierry Henri. Henri, mais non, c'est
0: Henri,
30: un prénom.
0: C'est un prénom. C'est un prénom. On vient de donner 300 euros à Madame Huneau. Mouilleron le captif à la vedette aujourd'hui. Regardez les mains qui se lèvent. Quel est le nom de famille français le plus répandu qui n'est pas aussi un prénom? On va avoir la réponse dans un instant. Peut-être 100 euros pour quelqu'un dans la salle.
18: Bonjour, quel est votre prénom?
19: Fabien.
18: Vous venez d'où, Fabien?
19: Amiens.
18: Alors, Fabien, quelle est votre idée?
19: Petit.
0: Petit, c'est le nom de famille le plus répandu. Ouais. Petit.
11: C'est vrai. Emmanuel Petit.
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0: Une question pour Marie-Paul Billon qui habite Clamart. Vous connaissez tous les Playmobil.
2: Oui.
3: Qui ouais, mesure, j'ai jamais joué, mais oui.
0: Qui mesure 7,5 cm de hauteur.
2: Vous n'avez pas mesuré.
0: Qui non. pèse une dizaine de grammes. Adapté à la main de l'enfant. Hein, c'est,
2: oui, c'est mieux, oui.
3: Ah bon, comme Mireille Mathieu.
0: Comment s'appelaient les Playmobil quand ils sont arrivés chez nous en France? Car quand ils sont arrivés chez nous, on n'appelait pas ça des Playmobil.
3: Ils avaient un nom français, vous
0: voulez dire? Ça vient d'Allemagne, hein, les Playmobil.
2: Oh, ça, nous avons inventé beaucoup de choses très efficaces.
0: Ça vient de l'anglais Play, vous l'aurez compris, est mobile.
3: C'est bizarre, ça sonne pas allemand, Playmobil.
0: Non, ça vous l'avez bien compris, mais c'est quand même monsieur Hans Beck et Ernst Brunstetter qui ont inventé ces petits jouets mobiles, les petits bonshommes.
2: Le premier nom français. Le premier nom français, il était justement français. Original allemand ou ils avaient fait un nom français?
0: Non, ils avaient fait un petit nom en fait.
2: Un peu rigolo.
3: Mais c'était genre le petit Karl ou
11: Kleine Kinder?
0: Non, mais on se rapproche.
3: Un petit chouet pour les enfants.
0: Au début, il y avait un Amérindien, un chevalier, un ouvrier.
3: Ah oui, je les avais.
2: Les Village People.
30: C'est les Village People.
2: Les Village People.
30: C'est les Village People, c'est vrai.
11: C'est vrai, Village People. C'est
30: grave.
3: Ah oh, voilà, on n'aurait jamais dû te faire jouer à ça. Ouais. Ah oui, je me souviens de ces petits chouettes, petits pédés, ça s'appelait. C'était très bien.
0: Ça a été présenté pour la première fois en 1974 au Salon du Jouet de Nuremberg.
3: Ah,
2: oh,
3: non.
2: Ah, ben
3: voilà.
2: On savait s'amuser à l'époque.
3: Crois-moi, on a beaucoup joué. Oh mon Dieu, j'ai vu le film cet été, un chef d'œuvre. Cela dit,
0: ouais. Mais Nuremberg.
3: Ah oui, magnifique. Je vous le conseille.
2: Mais ça ne parlait pas des Playmobil, c'est
3: non. Ça parlait pas des Playmobil, mais ça parlait des mobiles.
11: Des Allemands.
0: Et quand ils sont arrivés chez nous en France, les Playmobil dans les années 70, moi je m'en souviens très bien parce que j'avais l'âge de jouer à ça et je rêvais d'en avoir, mais j'en ai pas eu.
2: Non. Parce que vous aviez des cailloux pour Noël.
0: Exactement.
3: Est-ce que j'aurais appelé ça le petit Hans?
0: Mais j'aurais aimé en avoir des
4: sergents.
11: Est-ce que c'est un nom allemand?
0: Non, c'est pas allemand.
2: Est-ce que c'est un prénom ou
0: non,
2: c'est un nom inventé.
3: Est-ce que c'est une traduction d'une phrase allemande qui veut dire petit jouet?
0: Non.
4: C'est un mot. Hein.
2: Arbeit, mein Frei.
0: Un mot en deux syllabes.
4: Et les bonhommes.
0: Et le slogan, c'était un le vrai.
2: Est-ce que ça voulait dire quelque chose ou non?
0: Non.
4: À part non. Alors ça pouvait s'appeler pain.
2: Est-ce que c'est deux fois la même syllabe?
0: Presque.
2: Concon.
11: Zinzin.
3: Maman, je veux qu'on vous dise, c'est pas la même syllabe, c'est
4: les pimpons, les pimpons.
3: Je vous demande d'écouter.
11: Oui, mais je ne l'ai pas prononcé pareil. J'ai dit zinzin.
3: Dis-moi, Lana Cruz, là, elle était où?
11: C'est genre les popoles, par exemple.
0: Les pop.
11: Ouais.
2: Les popoles.
4: Les pimpoles.
11: Oui,
4: mais
11: il a dit presque deux fois.
2: Les popoles, par exemple.
30: Les popoles, ça marche.
0: Ah oui, le popole adapté à la main de l'enfant, excusez-moi.
2: Ah bah oui.
11: Les poupoum.
3: Excusez-moi. Surtout quand on est belge, on évite ce genre de blague.
2: C'était peut-être des curés qui les vendait. On ne sait jamais. À Bétarame, ça avait un succès fou.
11: Des pimpons.
0: Quoi, des pimpons?
3: En tout cas, ça ne devait pas être efficace puisqu'ils ont changé pour le mot Playmobil.
0: Assez vite, c'est vrai.
3: Des bibous.
0: Non, mais assez vite. Dans les années 80-90, on a appelé ça des Playmobil comme partout dans le monde. Mais c'est vrai qu'au départ, en France, on appelait ça des...
4: Est-ce que ça avait la même initiale?
0: Non.
2: Ça commençait pas par la lettre P, donc.
0: Du tout.
2: Très bien. Okay. Est-ce qu'on peut essayer de trouver quelle lettre pour le début? Vous pouvez nous aider? Est-ce que c'est une voyelle?
4: Les vrom vroom.
2: C'est une voyelle ou une consonne?
0: Ce qui peut-être pourrait vous aider, effectivement, à trouver comment ça s'appelait, c'est le principe même des Playmobil. Qu'est-ce qu'on fait avec
4: ça? Ah, c'est pliant.
3: Ça s'empile.
0: Pardon?
3: Ça s'empile.
2: Mais non, ça s'empile.
11: Mais c'est
2: pas.
11: Lego,
4: on
11: ça.
4: Change les cheveux.
11: C'est pas les Lego, les Lego, c'est autre chose.
3: Ça s'appelle Moumout.
2: C'est vrai que la coiffure.
0: Pourquoi Moumout?
3: Parce que la coiffure se clipsait.
2: La coiffure du Playmobil.
0: Qu'est-ce que vous voulez dire?
3: La coiffure se clipsait. Clipsou!
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30: Non. Est-ce qu'il y a clip?
5: Clap.
6: Clignote.
5: Clop.
30: Cluc.
0: La première syllabe.
30: C'est clip.
5: Non.
30: C'est clap.
0: Oh non.
6: Ah oh, non.
0: La première syllabe, vous en avez dit une partie en tout cas.
30: On c'est... a dit clip. Alors c'est
0: pas clip.
30: Clip. Clap. C'est clap.
6: Non,
30: clap. Est-ce que c'est clip?
5: Clac.
30: Clips.
5: Clip.
30: Clips. Clip.
6: Clico.
5: Clip. Clap.
30: Oh, aidez-moi. Lip. Répondez.
5: C'est un des pires moments de ma vie.
30: Nous non plus. Clip.
6: Clips.
30: Le clip. Ah oui, c'était pas très vendeur sur le long terme.
0: Oui. Quand vous mettez les armes, la perruque.
30: Bah oui, on les introduit, ça fait clic.
0: Ça se
30: clic.
5: Clic.
6: Clic.
30: Donc le clic, clic. Le clic, clac.
0: Clic, clic, pan, pan.
30: Le clic clouc.
5: Le clic clouc.
6: Clic.
30: Le clic clac.
6: Clic.
5: Le clic
6: clac.
5: Le clic clic.
30: Le clic clic. Clic clic. Le clic clouc.
0: Les mains vont peut-être se lever.
30: Ah bah non, ils ont peur là. Hein. Ils ont très peur.
0: Aux personnes, eh bien, c'était les cliquis.
5: Oh là là, introuvable.
0: Les cliquis, les Playmobil, quand ils sont arrivés chez nous en France, s'appelaient les cliquis.
30: Oh bah on a oublié.
0: K-L-I-C-K-Y. Le slogan, c'était même cliquis, le vrai. Et moi, j'en voulais. Des... Pourquoi vous riez, vous,
30: le vrai? Parce qu'il y avait des faux.
5: Il y a des faux
30: cliquis. Il y avait des faux cliquis.
0: Ah, mais il y avait aussi des petits singes kiki.
6: Oui. Ah, le kiki de tous les kiki.
0: Et c'est peut-être justement parce que le singe kiki a supplanté le cliquis. Pas facile à dire.
30: Peut-être, t'as raison, ouais.
0: Qu'ils ont changé les cliquis en Playmobil.
30: Mais moi, vous avez gardé votre kiki? Moi, j'ai mon kiki d'enfance.
6: Moi aussi, j'ai mon kiki.
30: Il est un peu. C'est ce qui se dit dans le métier.
0: Ni kiki.
30: Non mais alors j'avoue, moi mon kiki il est un peu râpé, mais
5: on va tout savoir.
6: Et vous savez,
0: bah le mien il a quelque chose en plus. Allez.
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26: Non, le Kiki Express. Pas le Kiki, on reprend notre jeu habituel. Ouais,
27: donc vous avez votre Kiki maintenant.
26: J'ai mon Kiki à moi, effectivement.
27: Mais il va vite.
26: Il est express. Emma Camuset espère gagner 300€, 6x50, hein, vous connaissez le principe. On va commencer tout doucement, puisque c'était la rentrée des classes hier.
28: Avec
26: le nom du ministre hier.
28: Oui, mais moi, ma fille, c'était aujourd'hui. Donc voilà.
26: Comment ça aujourd'hui?
27: Parce que c'est décalé
28: sur
27: plusieurs jours.
28: Oui, parce qu'elle est décalée parce que en plus elle rentre dans voilà. Et donc c'était aujourd'hui.
26: Vous voulez dire aujourd'hui, mercredi?
28: Oui, mercredi.
27: Qu'est-ce que tu entends par elle rentre dans voilà?
29: Voilà.
28: En fait,
29: elle est particulière.
28: Non, oui. elle rentre à Légion d'honneur et la rentrée c'était aujourd'hui. Oh. C'est pour ça que j'étais en retard tout à l'heure.
27: C'est d'accord. Chic.
29: C'est voilà. Chic en tout cas.
26: Comment ça, Légion d'honneur?
28: Oui, elle rentre à l'école de la Légion d'honneur.
27: Dans une médaille?
26: Il y a une école de la Légion d'honneur.
28: Il y a une école de la Légion d'honneur pour les filles.
27: Mais elle a quel âge?
28: Elle a 12 ans.
27: Oh là là, c'est très sérieux ça. Ouais. C'est sur dossier.
28: Ça fait rêver, dis donc.
27: Oh là là.
29: Faut être coopté.
27: Donc comme quoi c'est la plus intelligente de la famille.
0: C'est-à-dire que les parents doivent avoir la Légion d'honneur pour pouvoir mettre leur enfant.
28: Tu dois avoir la Légion ou le mérite, ou alors ton grand-père peut avoir une médaille militaire. Ou
27: des ton grand-père avec quoi, toi, alors?
28: Non mais alors vous n'allez pas.
29: Comment t'as fait toi?
27: Les Miss France, on leur donne des trucs.
28: J'ai eu la médaille du mérite.
0: Ah oui, les Miss France c'est comme ça.
27: Ah ouais.
0: On leur donne des trucs.
1: Ah ouais, t'as un beau cul, t'as une médaille.
28: Non.
1: Ah ouais.
27: C'est pour ça que t'en auras jamais.
28: Mais j'aurai jamais rien.
1: Tu es foutu.
27: Et on te.
1: La France est en déchéance.
26: Bon, dans tout ça, je vous demande simplement le nom du ministre de l'Éducation nationale.
27: Édouard Geoffrey.
26: Qui fait du bien en ce moment, Édouard Geoffrey.

0: Il était très frais, il habitait en France, il a été enterré du côté de Saint-Étienne.
1: Bonjour, c'est un taillé.
2: Moi, j'adorais.
3: Moi, je l'ai rencontré, il n'était pas chez Patrick Sébastien.
1: Si, absolument.
3: Bah, oui, au Grand Cabaret.
1: Exactement.
3: On l'envoyait tous les ans.
1: Patrick Sébastien qui a fait connaître, évidemment, Tataillé dans ses émissions du
4: mais
1: samedi.
4: Mais Tataillé, c'est son nom à lui ou c'est le nom
3: de la marionnette? Non, c'est la marionnette.
4: Eh ben alors, appelez-le par son nom, il est mort.
5: Mais il n'était pas connu par son nom, c'était Tataillé. Et il y avait un monsieur au bout.
1: Michel Degeneffe.
5: Et on ne connaissait pas trop son nom.
1: Voilà, et monsieur Beaugrand a retrouvé le nom de Michel Degeneffe.
4: Bravo.
1: Ce qui fait que notre auditrice, Emma Cazumet, passe à 100 euros. Après Tataillé, nous, on a Tataillé ici avec monsieur.
6: Et Tataillé-Yo, oui.
0: Et Tataillé-Yo avec son grand
6: chapeau. C'est Tataillé-Yo, plutôt, non?
4: Tataillé-Yo aime bien l'apéro.
5: Là, elle se réjouit, c'est bientôt 18.
1: Parlons des primaires socialistes. On sait évidemment que Raphaël Glucksmann est candidat, Ségolène Royal, mais aussi le député de l'Eure,
5: Philippe Brun.
1: Oh, mais vous connaissez tous les noms par
4: cœur. Il a un boulot à côté.
3: Il a bossé cet été, hein.
1: Philippe Brun, bravo.
5: Il aime beaucoup, il est très sympa.
1: Ségolène Royal et candidat.
7: Bien sûr.
1: Oui. Encore candidat.
7: Vous pourrez vous débarrasser de moi, jamais.
3: Et n'importe qui peut se présenter à la candidature.
1: Mais pour la preuve.
0: Bah oui.
3: Ou il faut des signatures quand même.
0: Non, il n'y a pas de signature.
7: Il faut être socialiste.
0: Il faut être socialiste.
3: Ouais, mais est-ce qu'il faut
0: avoir la carte du parti.
3: Il faut toutes des signatures.
5: Non, il faut être de gauche.
3: Oui, d'accord, mais est-ce qu'il faut...
5: Bah non, tu ne peux pas te présenter.
3: Non, mais j'ai compris, mais est-ce qu'il faut toutes les signatures?
0: Non, il n'y a pas de signature. Tu pourrais y arriver, du coup.
1: Un autre kiki, on ne va pas laisser tomber Emma, notre auditrice.
5: Non, allez.
1: Il faut quand même passer maintenant à 150 euros.
5: Bah, on vient de passer à 150 euros.
1: Ah oui,
3: bah oui.
4: Avec Philippe Brun.
5: C'est devant.
4: Il rapporte de l'argent, on va même d'être élu.
1: Ah oui, c'est vrai, monsieur Geffray, Tataillé et Philippe Brun.
5: Oh, ça fait un joli mélange.
1: Alors, on va passer au sport avec monsieur Crouin, Victor Crouin.
5: Ça, je ne sais pas.
1: Ah bah Victor Crouin,
4: ah bah ça c'est le vélo,
3: cyclisme.
4: Bien sûr.
1: Non, il est sixième mondial.
5: Il est français, donc.
1: Français, sacré champion d'Europe pour la quatrième fois d'affilée.
3: C'est pas à l'UTMB.
1: Et il se prépare pour les prochains JO.
5: Est-ce qu'il nage?
0: Haltérophilie.
6: Mais c'est la nage. Ça,
1: où
6: non
1: son sport sera présenté pour la
5: pétanque
1: pour la première fois.
4: Oui, ok, c'est les cheerleaders.
1: Non.
5: Est-ce que c'est un truc un peu jeune, c'est moderne, genre le, je sais pas,
6: avec une
4: non, c'est pour les vieux les Jeux Olympiques.
0: Le
5: mais non, mais le hip-hop ou genre.
1: Alors,
5: truc.
1: C'est forcément jeune, oui. C'est moderne puisque j'en ai fait.
3: Ce que vous faites le matin là.
0: La danse.
3: Ce que vous faites le matin.
4: Le paddle. Je viens de dire le paddle.
1: J'en ai fait il y a 10 ans.
0: Ah, le
4: squash.
0: Le squash.
1: Bonne réponse, c'est le squash. Grâce à monsieur Croin au squash, on a maintenant 200 euros dans l'escarcelle d'Emma Camuset. Monsieur Croin, en tout cas, attend les JO avec impatience. J'ai jamais eu le squash aux Jeux Olympiques.
4: Oh, c'est fou, ça. Moi,
0: c'est un peu normal.
4: Hein.
0: C'est nul le squash.
1: À l'époque, je faisais du squash. Je peux vous dire que quand on jouait au squash, on était très triste.
5: Mais on se bat pas contre un mur.
1: Absolument.
0: Si, exactement.
5: Si on se bat contre un mur, comment on fait pour savoir qui a gagné?
0: Mais non.
1: Ah non, on est deux contre un mur.
5: Ah bon, d'accord.
0: Oui, voilà.
5: Oui. Ouais, qu'on était tous
3: seuls. Mais ça va très très vite.
0: Mais c'est ancestral quand même. Hein.
1: Ah oui. Comment ça c'est ancestral?
0: Bah, si, bah, le paddle c'est tellement plus dynamique, c'est tellement plus moderne.
4: Cro-Magnon, ils avaient des petites jupettes. Oui.
1: Le paddle,
4: ils se mettent ça dans la caverne.
1: Attendez, regardez.
0: Oui,
1: le paddle.
0: Oui,
1: l'autre
0: bonsoir,
1: là-bas il fait un sport de retraité.
0: Ouais.
1: Et
0: ah bah
1: il
0: non,
1: dit
0: c'est pas le golf. Pas du tout, c'est pas retraité du tout.
1: Le squash c'est beaucoup plus rapide.
3: C'est plus physique.
0: Mais pas du tout.
1: Physique, faut avoir.
0: Pas du tout.
1: Faut avoir un cœur qui bat.
0: Mais pas du tout. Je m'inscris en faux. Le paddle, un des sports les plus complets, le sport de balle, avec il faut avoir une vraie activité. Le paddle, le paddle tennis, mais bien évidemment.
4: Le paddle,
0: t'as pas joué. Bah joue, après
4: mais
0: tu verras.
4: Si, mais attends, mais moi mais j'étais championne de tennis.
0: Et bah alors,
4: mais j'ai eu un tennis elbow à cause de mon sac à main qui est tellement lourd.
3: C'est pour ça
0: que... Et quel rapport avec le paddle?
5: Non mais elle ressemble beaucoup à Martina Navratilova.
1: Pourquoi vous jouez au tennis avec votre sac à main sur l'épaule?
5: Ah bah
4: non, non,
0: qu'il y a pas de
4: raquette. Parce que quand j'ai eu une tendinite, le mec m'a dit vous avez un tennis elbow. Ce qui est toujours fascinant quand tu joues pas au tennis. Un sac à main.
5: Et que t'as jamais fait une activité sportive de ta vie.
4: Si, j'en ai fait ta jeunesse.
1: Alors 50 euros de plus. Si vous me trouvez le nom, là, c'est l'inverse. Je vous donne l'activité, il faut retrouver le nom.
4: Ah, bah non, bah alors là, non.
5: Alors ça dépend.
1: Ah, bah quand même, c'est le meilleur buteur de la Ligue 1 l'année dernière. Il a d'ailleurs déjà marqué depuis la reprise de la saison avec
5: Giroud.
0: Messi, Ousmane Dembélé.
1: Avec son club Rennes.
4: Ah, c'est Pelé.
1: Pelé.
4: Ah, Rennes.
0: Pelé.
3: La Malle.
1: Le meilleur buteur français, évidemment, de la Ligue 1.
5: À Rennes.
1: À Rennes, oui, parce que c'est à Rennes.
5: Il est dans l'équipe de France, donc aussi.
1: Alors non, justement.
5: Ah, oh, c'est pas gentil.
1: Didier Deschamps ne l'avait pas sélectionné, à mon avis, c'est un tort. Bon, on avait une très bonne attaque, pas suffisante en même temps. La preuve, autrement, on n'est pas là.
4: Ah ouais, j'ai regardé le match, figurez-vous.
1: À lequel?
4: Ben, j'ai regardé la demi-finale.
5: Le seul.
4: Et je me suis demandé si c'est moi qui les avais chkoumounés, parce que je me suis dit, même moi qui n'y connais rien, qu'est-ce qui joue mal, hein.
1: Et encore vous n'étiez pas à Dallas, comme moi.
4: Mon pauvre.
5: Ah, c'est vrai.
4: Je pense à vous, il devait faire 200.

0: humidité, mais monstrueuse. J'ai pensé à vous.
1: On n'était que deux avec mon camarade Az à aller à Dallas pour voir l'équipe de France de football. Et je dois dire.
2: Qu'est-ce que vous avez dit? Non, mais j'ai pensé à vous. Autant de bornes pour un truc si nul.
1: C'est vraiment décevant. On nous disait la France est les meilleurs.
3: Ah bah oui.
1: On va gagner, nous. On a payé nos billets. Hein.
3: Combien?
1: Faut pas croire qu'on est allé gratuitement dans le stade.
3: C'est combien ça?
1: Ah bah c'était très cher.
0: Ah bah, c'est sûr que c'est pas RTL qui vous a invité, mais même si on les aime beaucoup. Hein.
1: Ah non, mais ils m'ont fourni les billets.
3: Ah ouais? Mais pas les payer.
4: Pas les payer.
1: Ils me les ont fait payer.
0: Oui, oui.
3: Mais ils sont sympas, RTL.
1: Mais ils me le paieront.
3: Non, mais ne serait-ce qu'avoir des billets, c'était pas évident, c'est ça que vous voulez dire.
1: Évidemment, mais on a payé nos billets, mais alors c'est vrai que là, c'est décevant.
3: Et eux, ils les avaient eu gratuits, hein, je vous préviens. Pardon, RTL, ils les avaient eu gratuits.
1: Vous croyez?
3: Ah oui, ils
4: non,
3: sont...
4: non,
3: ils sont fait 6000 balles sur votre dos, moi je vous le dis.
1: Ils auraient que vous croyez.
4: Ouais, j'ai entendu dans les couloirs, ils faisaient une petite fête. Ils ont dit, on cherchait deux cons pour aller à Dallas.
5: On savait pas comment faire un peu de pognon.
4: Et il y a Ruquier qui s'est sacrifié.
0: C'est vrai.
1: Bon, ça nous donne pas le nom du buteur de la Ligue 1.
3: Ah, mais je sais pas du tout.
1: Meilleur buteur l'année dernière, et là il vient redémarrer la saison en marquant encore.
6: C'est pas quelque chose comme Le Fur ou...
1: Non, bah si vous l'avez pas,
3: Ah, bah non, on sait pas qui c'est.
1: C'était Esteban Lepol. Esteban Lepol, retenez son nom. Ouais. C'est le meilleur buteur de la saison dernière, Esteban Lepol, le Breton.
7: Bravo, Esteban.
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1: Ah, les histoires drôles. Nicolas aime ça, j'imagine. D'autant qu'il va peut-être, grâce aux histoires drôles, partir dans un club bel en bras. Un bon cadeau de 2000 euros est en jeu dans un des plus beaux endroits de France. Non, j'allais dire 4 mois, n'exagérons pas.
3: Ça fait beaucoup, quand même, c'est un long voyage.
1: Mais en tout cas, un séjour à la montagne, à la campagne ou à la mer. Pourquoi je dis 4 mois? Parce qu'il y a des clubs enfants qui vont de 4 mois à 17 ans.
3: Ah oui.
1: Au programme, des équipes aux petits soins, des clubs enfants, les pieds sous la table à chaque repas, des animations. Une semaine!
3: Et on peut les mettre sur la table de temps en temps ou c'est obligé?
0: Les pieds sous la table à chaque repas. C'est, on bouffe comme on veut. On sait où on les met.
3: Mais on les met rarement ailleurs quand
0: on va dîner. Non, mais c'est gentil.
3: Tu les mets où, toi, les pieds, sous, généralement, quand tu dis
1: sous la table.
3: Caroline, tu les mets où, toi?
0: Ah, oh, bah, moi, j'écarte, tu sais.
3: Bon appétit, bien sûr.
1: Bonjour, Nicolas.
23: Bonjour, Laurent. Bonjour à toute l'équipe.
1: Vous vous y voyez déjà, Nicolas?
23: Ah oui, oui, là, je m'imagine tout à fait ça, ouais.
1: Que faites-vous dans la vie?
23: Eh ben, j'accompagne les parents d'ados qui décrochent à l'école.
1: Ah, donc, bah ça, c'est un beau métier.
3: Il y a du boulot.
23: Voilà. Ça s'appelle SOS Décrochage. Et puis, bon, si vous pouvez aller voir sur le site sosdécrochage.fr.
0: Bon. Bah, Sylvie va prendre les coordonnées.
1: Chez Bellambra, vous éloignerez du club enfant si vous voulez des vacances, en tout cas.
23: Exactement.
1: Un bon cadeau de 2000 euros pour vous si vous me dites quelle est la meilleure grosse tête aujourd'hui pour raconter une histoire drôle.
23: Ah bah, ils sont tous en forme, mais moi j'aime beaucoup miser sur le belge, donc est-ce que Alex pourra me raconter une bonne blague?
1: Le vrai belge?
0: Ah oui, parce qu'on a notre faux belge.
24: Parce qu'il y a quelqu'un qui se fait passer pour un belge qui s'appelle Alex Vizorek, mais c'est grotesque, il ne l'est pas.
1: Donc vous misez sur Alex Vizorek.
23: Allez.
1: Ben, on va commencer par l'autre belge, tiens, le faux, Christophe Beaugrand.
25: Bon, je suis vraiment belge en réalité. Une superbe femme belge se retrouve seule chez un belge qu'elle aime beaucoup. Elle décide de passer à l'action, à l'offensive, et le soir, elle se blottit dans ses bras en disant « Oh, Fabrizio !» parce qu'il est d'origine italienne. « Fabrizio, j'ai froid !» Galant, Fabrizio se lève aussitôt et remonte le thermostat de plusieurs degrés. La femme se lance dans une deuxième tentative, car elle sait où elle veut aller, la gourgandine. Elle se blottit à nouveau dans ses bras. « Fabrizio, moi j'ai encore froid !» Fabrizio se lève à nouveau, il va chercher une belle couverture dans la penderie et il décide de couvrir les épaules de la jolie dame qui avait un peu froid. À la troisième tentative, la femme se veut plus explicite. « J'ai encore froid, Fabrizio !»« Je vais te dire un truc, pour avoir plus chaud, quand ma mère avait froid, mon père se couchait sur elle !» Et Fabrizio... Il est plus de minuit, on ne va quand même pas réveiller ton père à cette heure-ci.
1: Elle est pas mal.
3: Elle est mignonne.
1: Olivier Bellamy.
26: Alors c'est à l'armée et un gradé.
1: Là, voilà la fille du régiment.
3: Pardon. À mon avis, c'est la marche turque.
26: Attendez, c'est pas la chute, ne commencez pas à rire.
3: Il fait déjà drôle.
26: Un gradé forme un jeune militaire. Alors, jeune militaire.
1: C'est déjà cochon.
3: Ah oui, c'est dégoûtant.
26: Alors, jeune militaire, si vous avez 3 ennemis devant vous, que faites-vous? Je lance une rafale de mitraillettes, chef. Bien, très bien, jeune militaire. Et maintenant, un peu plus difficile. Si vous avez 10 ennemis devant vous, qu'est-ce que vous faites? Je lance une grenade, chef. Bien, très bien. Et si vous avez 50 ennemis devant vous, vous faites quoi? Mais enfin, chef, je suis pas tout seul dans cette putain d'armée, quoi.
1: Non, alors, vous avez foutu la chute en l'air.
26: Oui, je me doutais.
3: Mais c'est la chute,
1: c'est
3: ça?
1: C'est pas dire, je suis pas tout seul, c'est... Mais enfin, je suis tout seul, alors.
26: Ah oui, c'est ça.
1: Eh ben oui.
26: Ça.
1: Bon. C'est foutu, vous avez bien fait de pas miser sur Bellamy, hein, Nicolas.
23: C'est clair, hein, c'est clair.
3: C'est dommage, parce qu'elle était... Ça a bien démarré. Ouais.
1: Elle était plus drôle au début. Sylvie Tellier.
27: C'est une petite fille qui va voir sa mère et qui lui dit... Maman, hier, pendant que tu étais au bureau, papa, il est venu à la maison avec une femme.
28: Ah bon?
27: Oui. Et il l'a déposée sur le lit, et puis... Stop. Tu sais quoi, ma fille? Tu raconteras ton histoire à table quand papa sera rentré. Le soir, le mari rentre, la famille se met à la table, et la mère dit... Au fait, ma chérie, tu voulais nous raconter une petite histoire, c'est pas vrai? Ah oui, oui, oui. Quand tu étais au travail, papa il a ramené une femme sur votre lit. Eh ben, il lui a fait la même chose que ce que te fait le voisin le samedi quand papa il travaille.
1: Ah ben voilà, elle est bien. Non, elle est bien. Richard Orlinski.
4: Alors, c'est un papy de 90 ans qui joue au golf quasiment tous les jours. Un jour, il rentre chez lui et il dit à sa femme, c'est décidé, j'arrête le golf. Mais enfin, pourquoi? C'est ta passion, t'es fou du golf. Je suis trop vieux, j'ai la vue qui baisse, c'est tellement que je vois même plus où va la balle, je sais jamais où elle est. Mais enfin, vas-y avec mon frère, il va t'aider. Enfin, tu plaisantes, ton frère, il a plus de 100 ans. Bah, ok, il a peut-être plus de 100 ans, mais au moins, lui, il a une vision parfaite. Lendemain, le papy retourne au golf avec son beau-frère. Il place la balle sur le tee, il prend son driver, il fait un super swing, il frappe et se retourne vers son beau-frère. Alors, tu as vu où elle était ma balle, où était partie ma balle? Bien sûr que je l'ai vue, j'ai une vision parfaite. Bah alors, dis-moi où elle est. Bah je m'en rappelle plus.
1: Elle est mignonne.
5: Ouais, elle est bien, ouais.
1: Caroline Diamant.
0: Dans une pharmacie, un vieux monsieur entre. Bonjour madame, je voudrais du Viagra. Bien sûr monsieur, et elle lui tend une boîte. Attendez, avant je voudrais savoir combien ça coûte. 75 euros la boîte monsieur. 75 euros, d'accord. Mais est-ce que je dois en prendre un entier ou juste la moitié? Ah, la pharmacienne est un peu embêtée parce qu'elle sait pas trop. Attendez, je vais aller demander au chef. Alors pendant ce temps-là, je vais lire ce que dit la notice et ce qui est marqué sur la boîte. Bon, elle va dans l'arrière-boutique et elle va demander à son chef. Monsieur le directeur, vous pouvez venir avec moi s'il vous plaît, parce que j'ai un vieux monsieur qui va acheter du Viagra. Il pose une question à laquelle je ne sais pas répondre. Alors, ben, ils reviennent tous les deux et puis ils s'aperçoivent que le vieux monsieur s'est fait la malle avec la boîte de Viagra. Alors, le directeur n'est pas content. Mince, on s'est fait avoir, il nous a volé le Viagra, zut! Puis quelques heures passent et puis il y a un deuxième monsieur qui arrive. Bonjour madame. Est-ce que vous avez du Viagra? Oui, pas de problème, on en a. Et ça coûte combien? Alors la pharmacienne, elle se dit, bon, c'est peut-être le moyen maintenant qu'on rentre dans nos frais. 150 euros. Mais je dois prendre la moitié ou un cachet entier? La pharmacienne bouge pas et puis elle appelle son chef. Chef, vous pouvez venir? Mais qu'est-ce qui se passe? Le monsieur me demande si on doit prendre la moitié de la pilule de Viagra ou la pilule entière. Bah, vous savez quoi? Prenez-la en entier, monsieur. C'est sans risque. Le cœur demande, attendez, mais à 150 euros la boîte, est-ce que c'est vraiment efficace? Si c'est efficace, le monsieur juste avant vous, il a pris une boîte de Viagra, il nous l'a mis dans le cul à tous les deux.
1: Ah non, elle est bien. Ah si, vous l'avez bien fait.
3: Tu l'as bien raconté.
1: Vous l'avez bien vendu. On y était. On vous voyait en pharmacienne. Ouais. Vraiment. et monsieur Vizorek va tenter de faire mieux maintenant pour satisfaire Nicolas, notre auditeur. Vous y croyez encore, Nicolas, j'espère?
23: Mais bien sûr, j'y crois encore.
6: Je suis là, Nicolas. Et on va rester dans la sexualité des seniors, puisque ça se passe dans un EHPAD. Et donc, il y a l'infirmière, une nuit, qui constate qu'il y a un des pensionnaires qui sort de la chambre d'une des pensionnaires. Et elle s'approche de lui, et lui dit, mais attendez monsieur, que faisiez-vous là en pleine nuit? Et le vieux lui répond honnêtement, un peu grivois, vous savez, je suis vieux et parfois, moi encore, j'ai besoin d'être soulagé de temps en temps, et madame Martin est très efficace pour ça. L'infirmière est un peu choquée, et malgré tout quand même elle fait son boulot, elle dit, vous savez monsieur, bien sûr que je suis au courant que vous avez des besoins, et nous on est aussi formés pour ça, et vous n'êtes pas obligé d'aller embêter d'autres pensionnaires la nuit. Et alors le vieux monsieur la regarde et il réplique, Oui, peut-être que vous savez faire ça aussi, mais madame Martin, elle a la maladie de Parkinson, elle.
1: Oh, elle est bien. On va vous l'accorder, Nicolas.
23: Ah, ben, c'est très gentil, merci, c'est très bien.
1: Allez, on se retrouve dans un instant avec le résumé de Caroline Diamant.
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1: Le résumé aujourd'hui va être signé Caroline Diamant. C'est une nouvelle rubrique. Depuis la semaine dernière, on demande à une grosse tête de bien écouter ce qui se passe pendant 2h30. L'émission est longue. Certains auditeurs arrivent seulement en fin d'émission. Il faut leur donner envie d'écouter le podcast. Caroline Diamant, que s'est-il passé aujourd'hui?
0: Alors, c'est une émission extraordinaire. Alors, j'ai envie de dire parce que j'y étais, mais bon, c'est un peu... ça me paraît évident et c'est un peu redondant. Et c'est pas à moi de le dire. En même temps, si vous voulez parler sur une grosse tête, celle qui aurait donné le plus de bonnes réponses, eh bien, chercher les initiales, c'est D.
1: C'est vrai qu'aujourd'hui,
0: qui les porte. Voilà, j'ai fait vraiment, je me suis surprise moi-même, c'est pas vous dire.
1: Ah ouais,
0: alors, c'est une émission très drôle. On a commencé par nos citations habituelles, et puis, j'étais contente parce que, voilà, j'aime bien commencer l'émission. Moi, je suis de bonne humeur quand je commence en donnant une bonne réponse. Après, je me dis, il peut y avoir dodo pendant 2h30. Sauf que Monsieur Ruquier m'a dit, dors pas cette fois-ci, écoute jusqu'à la fin. Donc,
1: sauf que, pardon de vous interrompre, vous avez une petite déception, si ma mémoire est bonne.
0: J'ai une énorme déception.
1: Pendant les citations.
0: J'ai une énorme déception.
1: Puisque ce n'est pas vous qui avez trouvé Popek.
0: Alors, non. Quand on me pique Popek...
1: ça, c'était moi.
0: Alors, quand on me pique Popek, ça me met de très mauvaise humeur. Et je dois dire que quand j'ai vu que Christophe Beaugrand l'a crié à ma place, Et ça faisait longtemps en plus que j'avais, parce qu'il y a eu pratiquement la semaine dernière, vous n'avez pas posé de questions sur Popek, donc j'ai pas eu l'occasion de crier Popek de tout l'été. J'espère qu'il va bien d'ailleurs. Alors attendons, non, entendons-nous bien. Je ne crie pas Popek
2: dans la rue.
0: Quand je suis seul chez moi, bien entendu. Nous parlons de
1: Popek. J'imagine chez elle. Popek.
2: Avec la canicule, la fenêtre était ouverte en plus.
0: Les gens se disent, oh, son amant est encore plus jeune qu'avant. Donc oui, effectivement. Voilà, en tout cas, il y a eu des, comme toujours, hein, c'est des pléthores de questions très intéressantes. On s'est rendu compte que aucun d'entre nous n'était allé voir Odyssée de Christopher Nolan au cinéma.
1: Sauf
0: nous...
1: moi.
0: Sauf vous, bien
3: moi,
0: sûr.
3: Moi, je l'ai vu aussi, mais je m'en souviens
0: pas. Mais c'est pas possible. Excusez-moi, monsieur. C'est quoi votre nom? Bellamy. Excusez-moi, monsieur Bellamy, mais insistez sur le fait que vous avez vu le film alors que vous avez été un peu... Vous
3: je m'enfonce, je sais.
2: Il n'a pas pu donner le nom du personnage.
0: Donner la réponse.
1: Calypso.
0: Nous cherchions exactement ce que faisait Charlize Theron comme rôle. Et nous avons quelqu'un du public qui a trouvé. Et si nous voulons un moment briller à un repas et un dîner, eh bien nous pourrons redonner le nom de cette nymphe de la mer.
4: Donc le résumé de l'émission est plus long que
5: l'émission.
4: Que
5: l'émission.
2: C'est bien formidable. Et là, on n'est qu'à la première page.
3: C'est, voilà. C'est un excellent concept.
0: Mais attendez, parce qu'on arrive au climat.
1: Calypso, c'est pas fait pour les cousteaux.
0: On a parlé, voilà, exactement, de commandant Cousteau. Mais, puisqu'on est dans la marée, sachez qu'un auditeur, dont j'ai oublié le prénom, mais qui était très gentil, a décidé de m'offrir des filets de maquereau fumé. Et ça, je dois dire que dans une vie, il y a des moments qui marquent. Il y a certainement eu mon mariage, la naissance de ma fille, et puis le 2 septembre, où on m'offre des filerets de maquereau fumés.
5: Sans arrêt. Que,
0: effectivement, j'adore. Monsieur Orlinski a pris à ce moment-là la parole. On peut dire que c'est un réveil autour de... Nous prenons 18h. L'émission vers 15h30. On est vers 16h, 16h15.
2: Dans ces eaux-là, oui.
0: Et là, tout à coup, il se rappelle-t-il pas que, effectivement, il est là et que peut-être qu'il prenne un peu la parole.
2: Quelle émission.
0: Donc, pardon, il fallait être gentil quand on fait le résumé.
1: Pas forcément.
0: Ah oui. Oh ben non.
1: Restez naturel.
0: Oh, je suis gentil.
2: Oui.
0: D'ailleurs, je voudrais savoir, les grosses têtes, là, au lieu de frimer, est-ce que vous vous appelez le nom de l'animal qui croule? Parce que c'est une question que
2: La bécasse. La bécasse.
0: Vous voyez, absolument. Et écris pas mon nom, là. C'est vraiment le nom de l'animal. Et sachez donc qu'il croule. Y a une femme très intelligente qui fait les grosses têtes. Figurez-vous qu'elle a réussi à trouver le nom de la lettre qui se trouve entre kappa et mu.
5: Une certaine CD.
0: Les initiales commencent. CD.
1: Et ce n'est pas Madame Lambda.
0: Exactement. Mais Madame Diamant, ça s'écrit avec un E. Envoyez-lui des filets de maquereau fumé. Mais si vous voulez envoyer des bijoux, surtout, j'adore ça. Voilà. On a parlé d'anagramme. Qu'est-ce qu'on a fait? On a parlé musique classique. On a écouté du Poulenc parce que c'est vraiment une musique qu'adore notre ami Bellamy. Et Boulet aime pas trop Boulez. Poulenc. Ah, faut dire le Z?
2: Oui.
0: Ah, mais moi, j'étais à Saint-Tropez cet été, je savais pas qu'il fallait prononcer
1: J'en
0: le Z.
1: J'en profite pour préciser définitivement qu'on dit bien une anagramme et non pas un ça. Anagramme.
0: Bah alors, tu vois, Christophe Beaugrand, si tu prends la parole pour dire n'importe quoi, c'est pas la peine.
2: Mais j'ai dit une anagramme.
3: Ah tu bon, mélanges le masculin entendu, et le féminin.
0: T'hésitais longuement.
1: Mais d'ailleurs, Beaugrand est l'anagramme de grand beau.
2: Vous êtes fort en anagramme.
0: Après, il y a une histoire, on a parlé de la guillotine, qui, hélas, porte le nom du mec qui a voulu faciliter la mort au lieu de porter celui qui a créé la première.
1: Faciliter la mort, faciliter rien. Les conditions de la mort.
0: Ah oui, enfin ça revient au même.
3: C'est plus humain.
2: C'était pour que le monsieur souffre moins longtemps.
5: Voilà,
2: moins longtemps.
5: Que tu souffres
0: oui. Excusez-moi, entre le début du moment où tu passes à la guillotine et la fin, il se passe quoi? T'es vivant, tu passes à mort.
5: Oui.
0: Oui, mais autant, il a voulu faciliter
5: autant que
2: ça aille plus vite.
0: Il a facilité le passage.
1: Écoutez, tranchons là.
0: Oui, ensuite nous avons eu un couple, même si nous avons eu que le mari au téléphone, mais bon, qui nous a parlé d'un roman photo que visiblement vous avez tout à fait adoré. Ça s'appelle 6 degrés en plus et c'est Grégory Jarry et Nicole Augereau. Vous écouterez parce que ça vous donnera envie de lire.
1: Vous rappelez du nom de l'éditeur ?
0: Bien sûr, c'est
6: c'est étrange.
0: Et après, mais le nombre de, c'est un bruit de langue, paraît-il. Donc après, vous choisissez le nom, que vous, le bruit que vous faites avec votre langue, à chacun la sienne. Enfin, Monsieur Bellamy a brillé avec quoi? Avec un, avec une, non, je vous le donne en mille, avec des Anna Cruz. Et là, il nous a chanté la marche turque, et sa version, je dois dire, est plus turque que marche.
2: Est-ce qu'il pourrait nous la faire?
0: Est-ce que tu peux nous faire un petit extrait rapide de la marche turque?
5: Digue, digue, digue, don.
0: Non, non, c'était fait, pas ça que t'avais fait.
1: C'est ce qu'on appelle un turc en plume. Digue, digue, don. Mon turc en plume.
0: Plume de panthère, un milliardaire.
1: C'était autre chose, c'est fini.
0: Juste pour vous dire que si vous cherchez le nom du tout petit os qui se trouve dans l'oreille, et ben écoutez les grosses têtes et vous le saurez.
1: Bravo, bravo pour ce jeu de résumé, Caroline Diamant. D'autres grosses têtes demain à 15h30. Il est maintenant 18h. On se retrouve demain. Bonsoir, c'est à vous, Anne-Sophie Lapix.
7: Bonsoir, Laurent. Oui, c'est à nous. Et à demain, 15h30, avec vos grosses têtes.
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7: Nous sommes le 2 septembre et vu les températures, on n'a pas vraiment besoin de se chauffer. Il n'empêche que le gaz augmente. 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On en débat dans Les Grands Esprits se rencontrent à 19h35. Cher de se chauffer, cher de se loger. Là aussi, les prix augmentent, mais le plus grave, c'est qu'il y a pénurie de logements. 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Et puis, on va s'évader dans le Grand Nord avec notre invité François-Xavier Demaison. 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Rendez-vous à 18h30 avec François-Xavier Demaison et dans la foulée avec Emma Guessel, Florian Gazan et Tanguy Pastureau. RTL Soir, c'est parti. Il est 18h.
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7: Le journal est présenté par Vincent Derosier. Bonsoir Vincent.
9: Bonsoir Anne-Sophie, bonsoir à tous.
7: À la une de ce mercredi 2 septembre, le coup de folie d'un patron qui a foncé au volant d'un car sur des salariés en grève.
9: Ça s'est passé près de Reims. Deux d'entre eux ont dû aller à l'hôpital. Allô la Terre, l'astronaute française Sofiane Noah a donné une conférence de presse depuis l'espace et RTL a pu y assister depuis la Terre. La tapisserie de Bayeux au cœur des relations diplomatiques entre la France et le Royaume-Uni, Emmanuel Macron va inaugurer dans une heure le British Museum avec le roi Charles III et le Premier ministre britannique. Enfin du foot, money, les Anglais ont dépensé 4 milliards d'euros sur le marché des transferts en nous piquant au passage pas mal de joueurs de Ligue 1.
7: La météo, c'est avec vous, Marina Giraudot, bonsoir.
10: Bonsoir.
7: La chaleur monte d'un cran demain.
10: Oui, et un record de chaleur déjà battu cet après-midi pour un mois de septembre à Pézenas dans l'Hérault avec 36,4 degrés. Et en effet, demain après-midi, on gagnera encore 1 à 2 degrés avec du soleil sur de nombreuses régions, sauf de la Loire à la Seine et aux Ardennes, où là, ce sera beaucoup plus nuageux que cet après-midi.
7: Et vous nous en direz plus à la fin de ce journal, Marina. Merci. Mais d'abord, un patron qui fonce sur des salariés grévistes au volant d'un car. Ça se passe à Besanne, au sud de Reims.
9: Arthur Pereira, le chef d'entreprise, a percuté deux employés qui ont dû être emmenés à l'hôpital.
11: Oui, seulement parce que ces salariés bloquaient la sortie des cars hier matin. Les grévistes avaient déposé un préavis de grève. Ils étaient reconnaissables avec leur gilet orange fluorescent sur le dos. Pourtant, Sylvain et sa collègue ont été percutés par leur patron.
12: Moi, j'étais en plein milieu du car, et moi, je lui ai dit non, il va pas faire ça. Je l'ai vu arriver sur moi. J'ai vu ma mort, j'ai vu beaucoup de stress, et j'ai vu ma vie défiler, ouais. Du coup, je me suis accroché à l'essuie-glace, et du coup, je l'ai pété, et j'ai pu m'esquiver sur le côté, sinon, je passais sous le bus, hein, et il m'a tiré un petit peu sur quelques mètres. Après, je suis tombé, j'ai failli m'évanouir, mes collègues m'ont retenu, puis je suis tombé. Du coup, j'ai mal au genou gauche, ça va du tout, ouais. Psychologiquement, non. Faut que je prenne rendez-vous au psychologue, là.
11: Avant l'arrivée des pompiers, le père de famille est au sol. Son employeur descend du car et arrive à sa hauteur. Écoutez ce qu'il dit. La scène a été filmée par d'autres grévistes.
13: Et je pense que le prochain, avant de bloquer mon entreprise, je pense qu'il réfléchira deux fois.
14: Appelez la police et l'ambulance.
11: Le patron et un autre chauffeur non gréviste ont été interpellés par les forces de l'ordre. Placés en garde à vue, ils sont ressortis libres hier soir après l'exploitation des vidéos et des témoignages par les enquêteurs. À ce stade, ils ne sont pas poursuivis, confirme le parquet de Reims à RTL ce soir. Sylvain et sa collègue ont porté plainte contre leur employeur, contre violence volontaire aggravée. Contactée, l'entreprise Devitt n'a pas répondu à nos sollicitations.
6: Merci Arthur Pereira.
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14: Tous les billets pour les concerts de Patrick Bruel seront remboursés. C'est une promesse de son avocate après l'annulation de sa tournée prévue à partir du mois d'octobre.
6: Patrick Bruel qui affirme vouloir faire le choix de l'apaisement. Il nie les faits qui lui sont reprochés. Le chanteur mis en examen dans 4 affaires de violences sexuelles. Après Mimi Mathis ce matin sur RTL, c'est Dominique Besnéard, ce soir réalisateur et producteur, qui refuse de le condamner avant que la justice ne soit passée.
15: Moi, je le connais aussi depuis qu'il a 18 ans. J'ai vu ce qu'il a connu quand il pouvait pas faire un pas dans la rue. C'était colossal, je veux dire. Là, je rejoins Mimi Mathis. Je dirais qu'elle était plutôt harcelée que harceleur, peut-être à une période de sa vie. Mais peut-être l'âge venu, il comprenait peut-être moins qu'on lui dise non. Voilà, je pense que c'est ça. Mais tant que la présomption d'innocence existe pour moi, je ne vais pas attaquer Bruel, j'attends. Moi. J'espère qu'on va bien le juger, ne pas avoir des avis préconçus.
6: Voilà, Dominique Besnéard, joint par Alexian Giron dans le cadre d'un podcast que vous pourrez bientôt entendre sur RTL.fr et dans RTL Midi. L'avocate des 6 plaignantes, dont Flavie Flament, Corinne Hermann, rappelait à midi que la décision de Patrick Bruel d'annuler sa tournée a été accueillie par les plaignantes avec un grand soulagement.
14: Pour aller plus loin, 3 questions à Laurent Marsic. Bonsoir.
16: Bonsoir.
14: Comment va se passer le remboursement des billets?
16: Alors, on parle de 150 000 billets à 60 euros en moyenne. Ça représente entre 9 et 10 millions d'euros. Patrick Bruel, se produisant lui-même, c'est sa société 14 Productions qui va en supporter le coût, qui va rembourser. Pour les spectateurs, c'est assez simple. Il suffit de se rapprocher de leur point de vente. Le remboursement est automatique. Et pour ceux qui avaient acheté des billets physiques en magasin, il suffit d'y retourner avec le billet et la preuve d'achat.
14: Alors, à ces 9 à 10 millions d'euros de manque à gagner, s'ajoutent pour Patrick Bruel des frais impossibles à récupérer parce qu'une tournée, ce n'est pas juste un seul homme.
16: Alors là, c'est plus difficile à chiffrer. Surtout, on ne sait rien des contrats passés avec les équipes. Pour les musiciens, les spécialistes parlent d'indemnisation, voire plus pour ceux qui pourraient être rémunérés par concert. Il va falloir rembourser aussi les frais de location des 35 salles de concert qui, en général, mettent des frais d'annulation de dernière minute dans les contrats, parce que du coup, elles ne peuvent pas rebooker un autre artiste derrière. Cela concerne aussi tout ce qui a été construit, décors, costumes, le matériel qui a été réservé pour cette tournée, les frais d'annulation des chambres d'hôtel, ou toute la logistique pour aller de ville en ville. Patrick Bruel avait peut-être un peu anticipé en prévoyant un décor minimaliste pour cette tournée, de façon à réduire les coûts.
14: Alors, le soutien des fans n'est plus total. Il y a quelque chose qui est déjà mesurable, c'est la baisse des écoutes en ligne.
16: Alors, à titre d'exemple, au printemps dernier, il culminait à plus d'un million d'auditeurs mensuels sur la plateforme de streaming Spotify. Ce chiffre est tombé à 872 000, soit une baisse de plus de 10%. Et plusieurs personnes dans l'entourage de Patrick Bruel pensent qu'il ne pourra plus jamais remonter sur scène, contrairement à ce qu'il laisse entendre dans le message qu'il a publié hier sur ses réseaux sociaux.
14: Merci Laurent Marsic.
6: Un technicien et 2 entreprises reconnus coupables d'homicide involontaire 8 ans après l'accident d'ascenseur qui a causé la mort d'Ismaïl, un petit garçon de 4 ans. Le technicien a été condamné à 18 mois de prison avec sursis. Son employeur de l'époque a une amende de 80 000 euros et l'assembleur de l'engin a une amende de 225 000 euros. C'est bien plus que les 150 000 requis lors du procès.
14: Faut-il punir plus sévèrement ceux qui jettent leurs mégots? Une proposition de loi prévoit jusqu'à 1 an de prison et 15 000 euros d'amende lorsqu'il y a un risque d'incendie. Et
6: parce que les images des flammes en Gironde, dans les Landes ou dans le Var sont encore dans tous les esprits. Près de 100 000 hectares de végétation brûlée, 500 millions d'euros de dégâts. Or, le jet d'un mégot aujourd'hui est puni d'une amende de 135 euros. Près de l'aéroport de Bordeaux, l'incendie qui a coûté la vie à 2 pompiers cet été aurait été provoqué par le jet d'un mégot d'un adolescent, Denis Grandjou.
17: Oui, alors que le drame du 21 juillet dernier est encore dans toutes les têtes ici à Saint-Médard-en-Jal, Stéphane Delpera, le maire, se dit favorable à des sanctions beaucoup plus dures, sans pour autant se faire d'illusions.
18: C'est vrai que c'est particulièrement choquant de voir des gens jeter leurs mégots en pleine canicule, en bord de route ou de forêt. Donc qu'il y ait des sanctions, ça me paraît tout à fait normal. Mais il faudrait pas laisser croire que grâce à ça, on va résoudre les problèmes. Ça fait partie de la communication du gouvernement. Nous, on aimerait bien des mesures un peu plus structurelles et fortes que des gadgets comme ça.
17: Jusqu'à 1 an de prison et 15 000 euros d'amende, des mesures différemment commentées par les automobilistes fumeurs.
19: Alors, on ne règle pas tout en mettant des lois et des lois qui, quelquefois, sont inapplicables.
20: Moi, ce que je pense, il faut des sanctions quand même sévères vu ce qui s'est passé, parce qu'il y a des gens qui sont complètement inconscients. C'est interdit de fumer à la plage, mais j'avais une boîte sur moi et j'ai jamais laissé traîner un mégot par terre.
17: En attendant l'adoption de ce projet de loi, une pétition citoyenne à l'Assemblée nationale demande de porter l'amende de première infraction à 500 euros contre 135 actuellement pour un mégot jeté.
9: Merci Denis Grangeau. Demain, 6 départements seront en risque élevé de feux de forêt des Pyrénées-Orientales aux Bouches-du-Rhône.
14: Retardé, le plan d'aide pour les agriculteurs du gouvernement ne sera finalement pas dévoilé demain. L'annonce est décalée de quelques jours.
9: Matignon dit avoir besoin de plus de temps au vu des montants conséquents. Ce plan, il est très attendu alors que la production agricole a chuté de 30 à 50% selon les cultures avec la canicule et la sécheresse. Le président de la FNSEA, Arnaud Rousseau, met déjà, lui, la pression au gouvernement et rappelle précisément ce dont les agriculteurs ont besoin.
21: Le moment dans lequel nous sommes, c'est le choix des agriculteurs d'arrêter. Nombreux agriculteurs disent je vais probablement arrêter de faire mon métier, ou en tous les cas, je vais pas garder mes animaux, ou je vais pas ressemer. Et le sujet essentiel en ce moment, c'est la trésorerie des exploitations. C'est comment je fais. J'ai pas de fourrage. Est-ce que j'ai les moyens d'en racheter? J'ai pas de finances pour acheter des semences de blé alors que je dois les semer dans un mois. Et on a besoin que le gouvernement réagisse de manière extrêmement forte. En 2021, au moment du gel sur la viticulture, qui était absolument dramatique. Le gouvernement est intervenu massivement avec 1 milliard d'euros. Ça concernait une seule filière et une partie de la France. Aujourd'hui, c'est toutes les filières et c'est toute la France.
9: Arnaud Rousseau avec Virginie Garin pour RTL. Le coût de la rentrée étudiante en hausse de 25% en 6 ans selon la FAGE, le syndicat étudiant, qui dénonce une précarité durablement installée. Coût moyen 3240 euros pour un étudiant non boursier en licence. En tête des dépenses, le logement bien sûr, suivi de l'alimentation.
14: Le roi Charles III et la reine Camilla vont inaugurer dans une heure l'exposition de la tapisserie de Bayeux au British Museum à Londres, aux côtés d'Emmanuel Macron et de son époux.
9: Les deux couples seront accompagnés du nouveau Premier ministre britannique. Alors pour voir cette œuvre de 70 mètres prêtée par la France au Royaume-Uni et qui sera exposée pour la première fois à plat, cette tapisserie, Pauline Thévenot, c'est un véritable objet diplomatique.
22: Oui, un préhistorique de la France. Voici ce que l'on peut lire sur l'affiche de l'exposition à l'entrée du British Museum. Alors, il est difficile de trouver un équivalent en France. C'est un peu comme si la première édition de la Déclaration des droits de l'homme nous était prêtée par les Britanniques, qu'on parle député Renaissance des Français de l'étranger. Vincent Cor, l'objet diplomatique idéal donc. Emmanuel Macron a personnellement acté ce prêt, malgré les objections de certains experts, il y a un an, pour, je cite, marquer la confiance entre les deux pays. Après des années de relations en dents de scie, l'objectif est de retendre le lien entre les deux rives de la Manche, explicite un proche, et pour Emmanuel Macron d'en nouer un, de lien avec le nouveau Premier ministre britannique Andy Burnham. L'enjeu, c'est que l'entente soit au rendez-vous sur le soutien à l'Ukraine ou la recherche de solutions pour ouvrir le détroit d'Ormuz, que 10 ans après le Brexit, le rapprochement entre Londres et l'Union européenne se poursuive dans un contexte de plus en plus tendu avec la Russie. Cette exposition tombe décidément à pic.
9: Merci Pauline Thévenot, exposition qui ouvre le 10 septembre à Londres. C'est une info RTL de Julien Fautra. Elon Musk, le milliardaire, va s'entretenir ce soir en visio avec le ministre des Transports français Philippe Tabarot, le propriétaire de Tesla qui veut le convaincre de changer la législation française sur les véhicules 100% autonomes.
14: Ce gouvernement est dirigé par les personnes les moins qualifiées. C'est le tacle de George Clooney à Donald Trump, l'acteur qui assure que les États-Unis vont surmonter cette période malheureuse de leur histoire.
9: Et il y avait du monde pour l'écouter, l'acteur et réalisateur, puisque George Clooney s'est exprimé lors d'une conférence de presse juste avant la soirée d'ouverture de la Mostra de Venise, au cours de laquelle il va recevoir un Lion d'or pour l'ensemble de sa carrière.
23: Nous traversons une période difficile, malheureusement. Et je pense que c'est un euphémisme de dire ça. Nous avons connu d'autres moments difficiles, mais celui-ci en fait partie. Il existe un mot formidable, caquistocratie, qui désigne un pays dirigé par les personnes les moins qualifiées. Et je pense que nous sommes peut-être actuellement dans une caquistocratie, mais nous allons nous en sortir. Nous aurons des élections en novembre qui devraient permettre de rétablir un contre-pouvoir. Puis en 2028, avec un peu de chance, nous assisterons à un retour à une certaine normalité. Nous allons traverser cette période et nous en ressortirons meilleurs.
6: La caquistocratie et le tacle de George Clooney à Donald Trump.
14: L'Iran jure de briser l'ennemi après une nouvelle salve de frappes américaines sur son sol.
6: Un crime de guerre, dénonce Téhéran. Ces frappes, elles ont endeuillé un mariage et fait 11 morts au total selon l'Iran qui a répliqué en frappant la Jordanie, le Koweït, Bahreïn, l'Irak, mais aussi les Émirats arabes unis. Dans le détroit d'Ormuz, deux pétroliers ont pris feu après avoir heurté des mines selon Téhéran. Et puis lundi, deux marins philippins avaient déjà été tués dans l'attaque contre un pétrolier saoudien. Ce soir, Donald Trump suggère de rebaptiser le détroit d'Ormuz détroit Trump. Il avait déjà demandé à changer le nom du lac Ontario, situé à la frontière canadienne en lac Amérique. Nous ne nous retirerons pas, c'est le Premier ministre israélien Benjamin Netanyahou qui l'affirme lors d'une rare visite dans la bande de Gaza. Son pays n'a pas l'intention de se retirer des zones qu'il contrôle dans ce territoire palestinien ravagé par la guerre. Et puis au Népal, la crue dévastatrice a fait 1204 morts et 4216 disparus, selon un dernier bilan encore provisoire des autorités locales.
14: Allô la Terre, ici l'espace. Sophie Adeneau a donné une conférence de presse pour raconter ses sortie dans le vide spatial. Elle vit dans la Station Spatiale Internationale depuis le mois de février.
6: Et Émilie Beaujard, vous avez eu le privilège d'être connectée depuis les studios d'RTL avec l'ISS. 20 minutes de questions-réponses avec Sophie Adeneau, toujours aussi enthousiaste après 8 mois là-haut et 3 sorties en scaphandre.
0: Et oui, Sophie Adeneau apparaît sur l'écran à 400 km au-dessus de nos têtes. Elle apparaît tout sourire, sa longue chevelure qui flotte au-dessus et autour d'elle avec la pesanteur. Après 200 jours dans l'espace, elle reste émerveillée par la vision qu'elle a tous les jours de la Terre.
2: On se sent à la fois tout petit et on sent la Terre tellement belle et impressionnante. Tout petit mais du coup vraiment connecté parce qu'on se dit bah, la planète Terre c'est celle qui nous protège tous. C'est très impressionnant de voir la Terre juste sous nos pieds.
0: Aujourd'hui, Sophie Adeneau est en récupération, comme on dit. Elle se repose car elle a enchaîné 3 sorties extravéhiculaires en 15 jours. C'est sorti dans l'espace, dans le vide spatial.
2: C'est un effort colossal, une sortie extravéhiculaire. Quand on, le lendemain, mais donc pour moi aujourd'hui, je devais prendre des notes en tenant un stylo. Rien que tenir le stylo pour écrire est douloureux pour ma main aujourd'hui. Et donc quand on sait qu'on doit enchaîner des sorties 7 jours d'intervalle, donc c'est 3 sorties en 15 jours, oui, la clé c'est la récupération.
0: On ne sait pas encore quand Sophie Adeneau va quitter l'ISS et revenir sur Terre parmi nous. Cela dépend de l'arrivée de la prochaine équipe, Crew 13, qui a pris du retard. On l'attend. On l'attend, peut-être mi-octobre.
6: Ah, et merci Émilie Beaujard pour ce récit et cette conférence de presse.
14: C'était l'un des doyens du cinéma français. Le réalisateur et scénariste Jean-Paul Rapneau est mort à l'âge de 94 ans.
6: Carrière marquée bien sûr par l'immense succès de son adaptation de Cyrano de Bergerac en 1990. Film aux 10 Césars, 5 nominations aux Oscars et 5 millions d'entrées en salle.
3: J'aime, mais c'est forcé. 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
4: On m'a dit, voulez-vous tourner Cyrano de Bergerac ? Alors j'ai hésité, c'est-à-dire, en me disant, oh là là, tout ça est très loin de moi, cette pièce qui est un peu vieillie, est-ce qu'on va pouvoir en faire un film ? Est-ce que c'est vraiment une bonne idée ? Puis en fait, ça a duré 3 jours, cette hésitation, et je me suis dit, j'ai pas le droit de refuser Cyrano de Bergerac.
6: Les hésitations, les doutes de Jean-Paul Rapneau, c'était sur RTL au micro de Raymond Forlani en 1990 au total. Il a réalisé 8 longs métrages avec Gérard Depardieu, donc, mais aussi Yves Montand, Catherine Deneuve ou Isabelle Adjani, Le Sauvage ou encore Le Hussard sur le Toit.
14: Pas de problème de carnet de chèques pour les Anglais. Pour la 2e année consécutive, les clubs de Premier League ont battu leur record de dépenses sur un seul mercato avec près de 4 milliards d'euros.
6: Et c'est du foot, bien sûr. Au moins 8 des 10 plus gros transferts de l'été ont été réalisés par des clubs anglais. Malheureusement pour nous, la Ligue 1, les clubs ont subtilisé quelques pépites au championnat français. Julien Ababou, si les Anglais ont autant dépensé, c'est aussi parce que leur modèle économique fonctionne mieux que les nôtres.
5: Oui, les Anglais seuls sur leur île et seuls au monde plus que jamais. Vous connaissez le club de Coventry, pas trop. Eh bien, cette équipe promue en championnat d'Angleterre a dépensé autant que le PSG cet été, 150 millions d'euros. 4 milliards au total, vous l'avez dit, dont des joueurs de Ligue 1. Bradley Barcola du PSG à Liverpool pour 145 millions d'euros. Ayoub Bouadi de Lille à Manchester City pour 100 millions d'euros. Les Anglais et les autres, grâce à des investisseurs du Golfe, des États-Unis ou d'ailleurs, mais surtout grâce à un système plutôt vertueux qui fait pâlir la France d'envie, celui des droits télé. Un championnat de qualité égale des télés qui payent égale un championnat qui a de plus en plus de qualité et de stars. On estime à près de 2 milliards d'euros par saison la somme déboursée par les diffuseurs anglais de la Première Ligue. Pendant ce temps-là, en France, c'est la chaîne de la Ligue qui diffuse sa Ligue 1, avec pour le moment de faibles rentrées et des clubs qui sont eux forcés de vendre pour exister. 600 millions dépensés, on est loin de 4 milliards, mais 1,3 milliard de ventes, c'est tout de même pas mal.
6: Voilà, démonstration implacable de Julien Ababou, chef du service des sports. Merci beaucoup. La F1, le pilote français Isaac Hadjar, blessé à un poignet, déclare forfait pour le Grand Prix d'Italie programmé ce week-end à Monza. C'est la deuxième absence du pilote de Red Bull après le Grand Prix des Pays-Bas.
14: Merci Vincent, on se retrouve à 18h30. Dans un instant, on va se rendre à Bussy-Saint-Georges, où un temple hindou ouvre aujourd'hui, le plus grand d'Europe. Vincent Serrano, il ouvre dans un endroit très particulier.
1: Cette religion cohabite ici sur 500 mètres. Une synagogue s'apprête à ouvrir à 3,50 mètres seulement d'une mosquée. Un temple hindou, le plus grand d'Europe, ouvre ses portes aujourd'hui. Un vivre ensemble, un faire ensemble qu'on cultive ici à Bussy-Saint-Georges depuis plus de 10 ans.
14: On vous retrouve dans RTL Inside juste après la pause. À tout de suite.
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14: RTL Inside, chaque jour, nous vous emmenons dans les coulisses de l'actualité. Et ce soir, nous allons à Bussy-Saint-Georges, où l'on inaugure le plus grand temple hindou d'Europe sur l'esplanade des religions. Bonsoir Vincent Serrano.
35: Bonsoir Anne-Sophie, bonsoir à tous.
14: À quoi ressemble ce temple ?
1: Oui, on appelle ça un mendir. Celui-ci est d'un blanc immaculé, absolument merveilleux. On est en train, je ne sais pas si vous l'entendez derrière moi, d'arroser tout ce qui sera espace vert tout autour de ce temple. Et vous avez constamment des personnes qui viennent le prendre en photo. Là, on va se rapprocher d'une personne qui est absolument subjuguée par ce temple. Votre prénom, madame ?
0: Emmanuel.
1: Temple hindou, le plus grand d'Europe.
0: Magnifique. Puis on croise plein de femmes habillées avec les saris et c'est très très beau.
1: Venu de 41 pays, près de 7000 visiteurs qui vont se succéder dans les prochains jours.
0: Il y a beaucoup de monde devant chez moi parce que je suis vraiment à l'angle. Et
1: mais vous êtes la ville du vivre ensemble, paraît-il.
0: Ah oui, moi ça fait 25 ans que j'habite ici et on a vu tout se faire, tout se construire. Comme ça, chacun pourra choisir sa religion, ce qu'il a envie. Moi, j'en ai pas spécialement. Non. Justement, c'est trop varié, donc ça donne envie de toutes.
1: Ça cohabite vraiment ?
0: Ouais, très sympa. Et là où j'habite, y a un peu toutes les nationalités qu'on veut, toutes les couleurs qu'on veut. Ouais, moi ça me va très bien.
1: Alors figurez-vous qu'il existe aussi une association de l'esplanade des religions et des cultures avec une présidence tournante. Ce sont les protestants qui s'y collent cette année. Avec vous, monsieur Ehrenschmidt, le président de cette association. Est-ce qu'on peut faire le tour du propriétaire ? On a vraiment tous les cultes côte à côte, là, comme ça, sur 500 mètres.
2: Les 7 plus grandes religions au monde qui apportent chacun leur vision, leur pratique, mais en même temps qui se connaissent très très bien les uns les autres.
1: D'où elle est venue cette idée de faire cohabiter les religions ?
2: Alors cette idée, elle est venue tout simplement, c'est un concert des membres des communautés qui étaient présentes ici en 2014, et ils se sont dit ensemble, on s'aperçoit que finalement on n'est pas si éloigné que ça, et que finalement on a tous un Dieu, on a tous quelque chose vers lequel on cherche, et que finalement ce qui compte c'est finalement notre connaissance humaine de l'autre.
1: Et ça se voit, puisque vous avez de toute façon là juste derrière nous, c'est la sortie de l'école musulmane, des personnes ici qui se baladent avec un voile, une kippa, un sari, et puis des bonnes sœurs aussi qu'on a croisées il y a quelques minutes de cela.
14: Vincent, est-ce que n'importe qui peut visiter ces lieux de culte ?
1: Il vient qui veut, quand il veut, c'est vraiment le mot d'ordre ici. Un chiffre, 3600 visiteurs par an sur cette esplanade des religions et des cultures. Vous n'avez qu'à toquer à une porte pour savoir si vous pouvez entrer, visiter la mosquée, la synagogue. On a fait le test avec la mosquée. Et c'est Farid qui nous a ouvert. Vous avez un nouveau voisin, c'est ça ?
3: Tout à fait. Dans notre esprit, à chaque fois qu'il y a une religion ou qu'il y a un espace qui s'ouvre, c'est un espace de paix. Donc c'est tout un plaisir.
1: Sachant que vous en aurez encore un autre, puisqu'il y a une synagogue, c'est ça qui devrait voir le jour dans quelques semaines, à 3,50 m de chez vous.
3: C'est unique en France et unique en Europe. C'est quelque chose de formidable. Favoriser effectivement la connaissance d'autrui et ne pas avoir peur d'autrui.
1: Et c'est exactement ce que viennent rechercher les visiteurs de Paris, d'ailleurs en Ile-de-France, comme Lilou et sa maman Florence, qu'on vient de croiser à la sortie d'un des temples bouddhistes de cette esplanade des religions et des cultures.
9: Je trouve ça merveilleux que tout le monde puisse cohabiter ensemble et prier, vivre et grandir ensemble dans un endroit comme celui-ci, c'est super.
11: Ce qui surprend, c'est le calme et la sérénité qui règnent de la sortie du RER jusqu'ici.
9: Ça apporte une paix et une sérénité qu'on trouve un peu nulle part ailleurs, au milieu de toutes ces religions.
1: Deux femmes qui comptent revenir dès le week-end prochain pour visiter cette fois-ci la mosquée et donc ce nouveau temple hindou qui vient d'ouvrir ses portes à Bussy-Saint-Georges.
14: RTL Inside signé Vincent Serrano. Merci Vincent. La météo c'est avec vous Marina Giraudeau. Beaucoup de soleil demain, à quelques exceptions près.
13: Oui, ce sera nuageux sur une petite zone qui va de la Bretagne en allant vers la Loire et en remontant vers l'Île-de-France et les Hauts-de-France. Plus nuageux qu'aujourd'hui avec des petites bruines, mais c'est vrai que sinon ailleurs en effet ce sera très ensoleillé. À signaler que Mistral et Tramontane souffleront fort, donc le risque d'incendie sera important sur 6 départements du littoral méditerranéen qui sont en risque élevé de feux de forêt.
14: L'été n'est pas fini, on pourrait battre des records de chaleur.
13: Ah, c'est possible. À Marseille, on prévoit 35 degrés, sachant que le record de chaleur pour un mois de septembre est de 34,3 degrés. C'était en 1949, donc c'est tout à fait possible. Donc 35 attendus à Marseille. On pourrait même avoir 36 à Perpignan ou encore à Nîmes, 34 à Montpellier et Montauban, 32 à Agen, 30 à Cognac et dans le nord aussi, ça grimpe un peu. 27 pour Paris, même s'il y aura des nuages demain, 27 au Mans, 25 à Caen, 22 au Havre.
14: Merci Marina.
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14: Dans un instant, nous recevons
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14: Dans un instant, nous recevons François-Xavier Demaison. Il est au théâtre dans une pièce hilarante, Laponie, par les auteurs du prénom. Juste après l'essentiel de l'info avec Vincent Derosier.
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5: Il est 18h30. L'essentiel de l'info avec vous, Vincent de Rosier.
6: Une balade au musée très diplomatique. Le roi Charles III et la reine Camilla vont inaugurer dans une demi-heure l'exposition de la tapisserie de Bayeux. C'est au British Museum à Londres, aux côtés d'Emmanuel Macron et de Brigitte Macron. Le nouveau Premier ministre britannique sera là également. L'œuvre de 70 mètres prêtée par la France au Royaume-Uni sera exposée pour la première fois à plat. Un technicien et deux entreprises reconnus coupables d'homicide involontaire 8 ans après l'accident d'ascenseur qui avait causé la mort d'Ismaïl, un petit garçon de 4 ans. Le technicien a été condamné à 18 mois de prison avec sursis. Les deux entreprises à des amendes. Donald Trump propose de renommer le détroit d'Ormuz en détroit Trump. Quelques jours seulement après avoir signé un décret pour changer le nom du lac Ontario en lac Amérique, propos tenu alors que l'Iran jure de briser l'ennemi après une nouvelle salve de frappe américaine sur son sol. Et puis la plateforme Uber annonce qu'elle se sépare ce soir d'environ 10% de ses effectifs. Ça représente 3000 départs.
5: Merci Vincent, à demain.
6: À demain.
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5: Il a joué le rôle de Coluche, de Jérôme Kerviel, du Bouillon dans Le Petit Nicolas, mais c'est sur une scène de théâtre avec un seul en scène qu'il a débuté. Et il est de nouveau sur les planches à partir du 18 septembre au théâtre Renaissance de la Renaissance dans la pièce Laponie, qui parle un peu du Père Noël, d'où cette illustration sonore. Grand invité d'RTL Soir et François-Xavier de Maison, bonsoir.
7: Bonsoir.
5: Vous croyez au Père Noël?
7: Bien sûr. Alors, écoutez, chant de Noël le 2 septembre, c'est pas mal quand
5: même. C'est rafraîchissant. Oui. La vraie question, c'est est-ce que vos enfants croient ou ont cru au Père Noël?
7: Alors moi j'ai deux filles, 19 ans et 4 ans, donc la première n'y croit plus.
5: C'est heureux. Et la deuxième?
7: Elle est à fond. Oui. Voilà, elle a 4 ans.
5: Oui, alors croire, ça veut pas dire grand-chose. Je dis ça pour les enfants qui nous écoutent. Évidemment qu'il existe. La question est au cœur de la pièce Laponie. Qu'est-ce qu'on dit aux enfants de belles histoires qui leur font vivre la magie Noël ou la vérité triste parce que c'est pas beau de mentir?
7: Oui, c'est ça. C'est le thème de la pièce. En fait, c'est deux sœurs dont une vit en Finlande. Marié un Finlandais, interprété par Patrick Mill, qui est génial dans ce rôle de Finlandais, avec un accent tout en finesse.
5: Vous pouvez l'imiter d'ailleurs, l'accent finlandais de Patrick Mill?
7: Oui, alors pourquoi tu vas... C'est il fait ça avec beaucoup de finesse. Il dirait par exemple « La vérité, c'est la vérité. Pleurer, c'est pas la maladie. » Enfin voilà.
5: D'accord, oui.
7: Mais c'est très très... Il le fait mieux que moi.
5: D'accord. Et donc, lui, il est marié.
7: Lui, il est marié avec Elisa Erka, qui est une chanteuse, actrice merveilleuse. Et sa sœur, Ophélia Kolb, est mariée à un Toulousain.
5: Oui.
7: Voilà.
5: Et vous faites l'accent toulousain?
7: Pas du tout.
5: Non, je précise parce que la pièce n'a pas commencé, donc je ne l'ai pas vue, je l'ai juste lue. Il a fallu que j'imagine comment vous pouviez jouer les personnages. Et donc, il y a une confrontation entre ces deux couples.
7: Exactement. Nous, on est au taquet, on vient avec des cadeaux, on veut fêter le Noël en Laponie. On a cassé la tirelire et puis la petite Finlandaise va dire à notre fils de 4 ans que le Père Noël n'existe pas, quand même.
5: C'est un scandale. Et évidemment, ça énerve.
7: Bah, bien sûr.
5: Votre épouse qui n'a pas un caractère à les plus.
7: Non, moi je suis plus en rondeur.
5: Ah oui.
7: Plus en, en hyper empathie. Moi, ouais. J'essaye de que tout s'arrange.
5: Oui. Vous êtes le moins courageux aussi, on peut le dire.
7: Oui, mais il a quand même son. C'est, il démarre poule, il finit coq quand même, parce qu'il a. Ouais. Vous savez, il y avait ce jeu, on chargeait l'âne, puis à un moment donné. Quand

0: il en avait marre, il envoyait tout balader là. C'est un peu mon personnage. Au bout d'un moment, il va tout envoyer balader. C'est oui, ça part en vrille. Hein. Cette famille de le jour de Noël, ça explose. Hein.
1: Alors le mari finlandais, il vous loupe pas, il loupe pas les Français, non. Il nous traite de menteurs, d'hypocrites. Voilà.
0: Il dit qu'on crie tout le temps, qu'on aime tricher. Mmh. Enfin voilà. Mmh.
1: Les différences culturelles, c'est un ressort comique très efficace.
0: Ouais.
1: Et la pièce est très drôle. Je n'ai fait que la lire et c'est très drôle, très percutant.
0: Mais on est avec des orfèvres. On est avec Mathieu Delaporte et Alexandre Lapatelière qui ont écrit le prénom. Qu'ont réalisé récemment Monte Cristo. Qui sont très demandés. Et après le succès colossal de Monte Cristo, les 11 millions d'entrées, ils ont voulu refaire du théâtre avec des acteurs qu'ils aiment bien.
1: Parce que vous aviez déjà joué dans une de leurs pièces.
0: Exactement. Avec François Berléand par le bout du nez. C'était merveilleux. Je les adore. Ils sont très doués et puis très bienveillants avec les acteurs. On s'amuse beaucoup, la pièce va être très très drôle et elle a cette dose d'émotion parce que bah forcément le soir de Noël il y a plein de sujets de famille qui resurgissent, beaucoup d'émotions dans les liens entre deux sœurs, entre les couples qui durent, voilà tout ça, c'est drôle et émouvant.
1: C'est quoi leur petit secret à Mathieu Delaporte et Alexandre Lapatelière? Comment vous expliquez cette magie?
0: Un sens aigu de l'observation et puis beaucoup beaucoup de travail. Vraiment ce sont des voilà, on met le travail sur l'ouvrage comme on dit. Ça on remet tout en question, chaque phrase, chaque intention. Ça bosse beaucoup, quoi.
1: Vous avez, vous, vécu à l'étranger, aux États-Unis. On en a souvent parlé parce que c'est vrai que vous étiez trader et que vous avez tout abandonné.
0: J'étais traiteur, en fait. Une faute de phrase. J'étais champion de France de la tête de veau.
1: Et là, c'est la fin d'un mythe. Justement, en tant que traiteur, vous souvenez d'avoir été.
0: Organisé les mariages,
1: Oui, c'est vrai. Bien sûr. Vous vous souvenez d'avoir été surpris et choqué par la différence de culture, d'éducation?
0: Et au début, c'est grisant parce que vraiment, moi, ça m'attirait beaucoup. New York, c'est, ça fait rêver. Et puis, c'est vrai qu'à un moment donné, on se dit, je suis quand même français, quoi. Je pourrais pas vivre ici toute ma vie. Il y a des différences. Bien sûr qu'il y a des différences et c'est ça qui est merveilleux. Et il faut avoir l'ouverture d'esprit de les accepter et la curiosité de les découvrir. Mais au bout d'un moment, moi, c'est vrai que je suis bien en France, quoi.
1: Il y a un moment et on veut rentrer à la maison. Quand vous êtes rentré, vous avez tout recommencé depuis le début. Enfin, vous aviez déjà suivi des cours.
0: J'ai appris à lire et à écrire.
1: Voilà, oui, bien sûr. Voilà. Et donc, je vous en avez profité pour écrire.
0: Exactement.
1: Pour vous, vous avez écrit 6 spectacles en tout, je crois.
0: Oui, à peu
1: si
0: près.
1: Si j'ai bien compté, à peu près, donc il y en a peut-être plus. Le dernier est un peu spécial, au plus près d'eux. Ce sont des confidences avec pas mal d'interactions.
0: Ah oui, alors ça c'est pas un spectacle.
1: Ah,
0: ça
1: c'est quoi exactement? C'est un truc un peu...
0: C'est des rencontres avec David Becker, c'est un type que j'aime beaucoup, qui vous fait des surprises. Il vous invite et puis retrace votre vie comme ça, avec des petites surprises. Il y a des témoignages de copains. Vous savez jamais à quelle sauce vous allez être mangé. C'était assez assez événementiel, ça. Non, mon dernier spectacle, c'est Divin, où je me raconterais à travers 10 bouteilles de vin pour marquer ma vie.
1: À travers 10 bouteilles de vin.
0: Oui.
1: Alors, on va pas faire de promotion pour l'alcool.
0: À consommer avec modération.
1: Mais quelle bouteille?
0: Je ne les buvais pas sur scène.
1: Oui, c'est.
0: C'était, j'évoquais le millésime, l'année, les gens qui l'ont fait, les gens avec qui je les ai bu. Voilà, c'était une sorte de Madeleine de Proust. Voilà, un peu alcoolisé, c'est tout.
1: Non, vous ne les buviez pas vraiment.
0: Ah non, pas du tout. Voilà. Pas du tout.
1: Mais pourquoi le vin? Parce que, vino veritas?
0: Oui, c'est ça, sans doute. Et puis, je trouve que ça nous raconte, finalement, ça, il y avait cette espèce c'est une équation à plein d'entrées, quoi. Vous avez l'année, on avait tous vécu des choses telle année, une année importante pour vous, la personne avec qui vous l'avez bu, ça peut être un grand-père qui a disparu, ça peut être une rencontre amoureuse, etc. Donc ça avait bien fonctionné. C'était le dernier spectacle, le dernier one-man show.
1: Et il va y en avoir d'autres?
0: Je sais pas. Je prends vraiment beaucoup de goût à être sur scène avec des petits camarades.
1: Oui, parce que vous étiez déjà au théâtre.
0: Avec la famille de Samuel Benjetrit, avec Michel Jonas, Claire Nadeau, Patrick Timsit et Kate Moran. On a tourné deux ans et demi comme ça. Ouais. Et là, cette nouvelle pièce qui démarre le 18 septembre.
1: Vous disiez que dans votre pièce Divin, 10 bouteilles de vin, donc, vous parliez de vous revenir un petit peu sur votre carrière. Je disais en vous présentant que vous avez joué Coluche, aussi Jérôme Kerviel.
0: Alors je jouais le patron de Kerviel, le mentor de Kerviel. C'était un film sur Kerviel, sur l'affaire Kerviel.
1: Je me souviens du film, c'est vrai que vous n'étiez pas Kerviel, vous étiez le patron, effectivement. Il y a un personnage que vous rêvez de jouer?
0: Franchement, ça dépend avec quel réalisateur. J'aime les personnages sombres. J'en ai fait pas mal dans des séries télévisées comme Disparu, et j'en ai fait trop peu au cinéma. Je voudrais aller vers des rôles où on m'attend moins, peut-être.
1: Il y a un rôle classique par exemple.
0: Mais oui, c'est ça. Mmh. Au théâtre, mmh. Je croise tous les jours Vincent de Dienne qui va jouer le mariage du Figaro juste à côté au théâtre de la Porte Saint-Martin, que j'adore. Et ouais, c'est vrai que ça me fait envie d'aborder un rôle du répertoire.
1: Un Cyrano de Bergerac.
0: Ah oui, peut-être plus tard.
1: Hein. Je parle de ça parce que bien sûr, vous avez sans doute entendu que Jean-Paul Rapneau, le grand réalisateur, le Cyrano de Bergerac au cinéma avec Gérard Depardieu, mais aussi du Sauvage, de Tout Feu Tout Flamme, des Mariés de l'an 2, c'était éteint. C'était un cinéaste de films populaires. Est-ce qu'il vous touchait?
0: Ah, j'ai adoré ces films. Mmh. On avait eu un projet ensemble. Il m'avait proposé un rôle d'un film qui s'est pas fait.
1: Ah oui, c'était quoi?
0: Ouais, c'est un film d'espionnage, avec de affaires étrangères, je crois que ça s'appelait. Et c'était, il y avait Gilles Lelouch. Et puis le film s'est pas fait. C'était il y a une dizaine d'années. Et j'ai adoré les films de Rapneau. Ils m'ont totalement bercé. Vraiment, c'est des films que j'ai adorés.
1: Vous avez intégré la troupe des Enfoirés l'an dernier, et je crois que vous étiez très ému d'ailleurs de les rejoindre. Patrick Bruel en est une figure. Que vous inspire sa décision d'abandonner sa tournée?
0: Ben écoutez, c'est une décision sage, je pense, personnelle, sage. Voilà, ça, c'est tout ce que ça m'inspire. Voilà.
1: Merci beaucoup François-Xavier de Maison. On vous retrouve à partir du 18 septembre au Théâtre de la Renaissance à Paris avec donc Laponie, avec au casting Ophélia Kolb, Elisa Erka, Patrick Mille. Vous voulez bien rester avec nous?
0: Avec plaisir.
1: Ouais, j'ajoute que vous signez aussi un best-of des meilleurs textes de Jean-Yann intitulé Laisse-moi rire aux éditions du Cherche Midi qui paraîtra le 24 septembre. Voilà, on est complet.
0: Ah oui, vous êtes, c'était vraiment formidable.
1: Dans un instant, on retrouve la petite bande d'RTL Soir avec François-Xavier de Maison. L'info qu'on a failli manquer de Florian Gazan, c'est l'histoire d'un canard pyromane. Le petit phénomène des Maguessel, ce sont les whisky vodka et autres alcools forts sans alcool. Et puis Tanguy Bastureau défait l'info. Pas l'impôt. À tout de suite.
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1: On retrouve la petite bande d'RTL Soir. Bonsoir Emma Guessel.
22: Bonsoir Anne-Sophie.
1: Le petit phénomène du jour, c'est quoi?
22: Ce soir, on finit tous bourrés. Je vais vous faire goûter plein de cocktails. Mais vous inquiétez pas, c'est sans alcool.
1: Vous voyez, François-Xavier, on est dans la thématique hein, avec les divins. Là, on est.
0: C'est vrai.
1: Bonsoir Tanguy Pastureau.
23: Bonsoir Anne-Sophie.
1: Quelle info souhaitez-vous maltraiter?
23: Je veux parler de la conférence de presse d'RTL de ce matin. Et puis de Gabriel Attal, vous savez qu'il a constitué son équipe. Et là-dedans, il y a l'ex-animatrice de L'Île de la Tentation quand même.
1: Ah, mais oui, c'est vrai. Ouais. On a hâte. Ouais. Mais d'abord, on va retrouver Florian Gazan. Bonsoir Florian.
24: Bonsoir Anne-Sophie.
1: L'info qu'on a failli manquer ce soir, c'est une histoire d'incendie, comme on en a connu malheureusement beaucoup cet été en France.
24: Oui.
1: Mais celui-ci est très particulier parce qu'il n'a pas été déclenché par un homme.
24: Et oui Anne-Sophie, ici, c'est statistique. 90% des incendies sont d'origine humaine, ceux déclenchés par négligence ou volontairement. Eh bien, il en reste 10%. Et dans ces 10%, il y a les animaux, y compris ceux auxquels on n'aurait pas pensé comme un canard. Eh oui, Trump n'est pas le seul Donald à mettre le feu. Un palmipède a déclenché un incendie en Charente, comme l'a raconté le journal La Charente Libre. Voilà, je vous raconte, ça s'est passé précisément à Chassenon, petit village de 836 habitants à l'ouest de Limoges. Vendredi soir dernier, il est 21h45, Jean-Marie Le Barbier, qui est le maire de Chassenon, se fait une petite séance de ciné en plein air, tranquillou bilou, dans une commune voisine, lorsqu'il reçoit un appel urgent. Un incendie vient de se déclarer à Chassenon. Alors, branle-bas de combat, les pompiers interviennent pour arrêter le feu, qui prend vite de l'ampleur. Ils y parviennent. Reste à savoir comment il a été provoqué. Et là, un homme qui a tout vu témoigne.
25: Par-dessus les temps, soudain j'ai vu passer les oies sauvages.
24: Alors, c'était pas des oies sauvages, mais comme Michel Delpech les a pas chantés, c'était des canards sauvages.
1: Mais comment un canard sauvage a-t-il pu déclencher un incendie?
24: Alors, pas en jetant un mégot par terre, vous doutez bien, un canard, ça ne fume pas, ou alors c'est une actrice à la bouche refaite. Je ne cite pas de nom, elle se reconnaîtra, même si nous, avec ses lèvres en forme de knacky, on ne la reconnaît plus. Non, en fait, ce qui s'est passé, c'est que ce canard, en volant, s'est pris les pattes dans les fils électriques qui alimentent la commune de Chassenon. Il les a arrachés. Les câbles se sont alors accidentellement touchés. Le canard a pris feu et s'est écroulé au sol en flammes, ce qui a déclenché l'incendie. Alors, je précise à Pascal Obispo, s'il nous écoute, que c'est pas la peine d'appeler tous ses potes pour un concert au profit des habitants de Chassenon. Le feu n'a ravagé que 50 mètres carrés de végétation et fait aucune victime à part ce pauvre canard. Eh oui. En sa mémoire, je propose donc qu'on observe une minute de danse des canards.
26: C'est la danse des canards qui, en sortant de la main,
1: voilà.
24: Le bas des reins.
1: Bon.
24: On va observer que 10 secondes, hein, rapport à ne pas connaître une fuite massive d'audience.
1: Hein. Alors, ça ne doit quand même pas être si souvent qu'un animal provoque un incendie.
24: Non, mais ça arrive, mine de rien. Aux États-Unis, les animaux domestiques seraient à l'origine d'environ 1000 incendies domestiques accidentels par an. C'est quand même pas mal. Notamment en activant des plaques de cuisson, en renversant des bougies, des appareils chauffants ou en mâchouillant des câbles électriques. Dernier exemple en date, c'était en juillet dernier dans le Maryland. Un chien est monté sur le plan de travail pour attraper un truc à manger. Manque de bol, il a activé involontairement un grille-pain. Et donc l'appareil a enflammé des matériaux combustibles proches, provoquant l'incendie de la maison. Petite maison. Beau, c'est le nom du club, celui n'a pas fini hot dog, mais trois autres animaux de la maison ont perdu la vie. Bon, là c'était accidentel, mais dans la nature, figurez-vous, il y a des animaux volontairement pyromane. Dans le nord de l'Australie, le milan noir, le milan siffleur et le faucon brun sont surnommés firehawks, les rapaces du feu. Pourquoi? Eh bien, parce que lorsqu'il y a un feu quelque part, ils saisissent des petites brindilles fumantes ou enflammées avec leur bec ou leur serre et ils les balancent plus loin dans une zone non brûlée. Pourquoi faire? Eh bien, un nouveau départ de feu qui fait sortir alors les insectes, les lézards, les petits mammifères, les oiseaux, hop, la bonne bouffe, qui deviennent des proies faciles pour ces rapaces.
1: Oh, comme quoi. C'est malin.
24: Eh oui, enfin bon. C'est des faucons, mais en deux mots. Voilà.
1: Oh. Vous avez des animaux, François?
0: Beaucoup d'animaux, mais je trouve que vraiment, je vais sortir beaucoup moins bête, oui, parce que j'ai appris beaucoup de choses.
1: Ah ben, on apprend tellement.
0: Grâce à Florian Gazan, merci oui. Florian.
1: Exactement, merci Florian. Et ma question, vous allez voir, c'est pas fini. Le petit phénomène ce soir, c'est l'immense carton des boissons sans alcool.
22: François-Xavier de Maison, j'ai un peu choisi ce sujet pour vous. Je sais que vous êtes un grand amateur de vin, alors ce soir, j'ai une mission. Essayez de vous faire aimer un cocktail sans alcool. Ça commence bien parce que quand je lui ai dit juste pendant la pub qu'il y avait du spritz, il m'a dit qu'il détestait le spritz. Ah oui. Mais est-ce que vous êtes quand même partant pour essayer?
0: Mais avec vous, avec plaisir. Allez, allons-y.
22: Bon, génial. Bon, en tout cas, le sans alcool, il est partout.
0: Mais oui, c'est très bien.
22: De nos supermarchés, les chiffres s'envolent, plus 11,5% en un an pour les ventes de bières sans alcool et plus de 30% de croissance pour les vins sans alcool. Et ce qui est intéressant, c'est que ça cartonne surtout chez les jeunes. Aujourd'hui, plus d'un jeune sur deux consomme des boissons sans alcool. Alors avant, quand vous annonciez en soirée, moi je bois pas d'alcool, on vous proposait quoi? Un jus de pomme. Alors je dis pas que c'est triste. Enfin, si je le dis, le jus de pomme à l'apéro, c'est quand même hyper triste. Et c'est justement là que le sans-alcool a tout changé. Aujourd'hui, on cherche plus seulement à vous donner quelque chose à boire, on cherche à vous faire vivre la même expérience que les autres. Le joli verre, les glaçons, l'amertume, les épices, le petit cocktail qu'on prépare devant vous. En fait, on garde tout le rituel sans l'alcool. Ouais, après, j'ai fait avec les moyens du bord.
2: Ouais, c'est pas
3: des gobelets en plastique.
2: C'est clairement pas le même goût quand même.
4: Ouais, c'est des gobelets réels.
22: Alors, peut-être que vous allez être surprise, Anne-Sophie, car je me suis fait taper sur les doigts et j'ai bien retenu la sont aujourd'hui, évidemment, on va goûter. Alors la bière sans alcool...
5: C'est toujours moi qui regarde ça.
22: Bah oui. Je sais pas pourquoi. La goûter très bien. On connaît à peu près tous. Le vin sans alcool, François-Xavier, est-ce que vous avez déjà goûté?
0: Bien sûr.
22: Qu'est-ce que vous en pensez?
5: Plus grand maniement.
0: Autre question?
22: Non, mais d'accord, c'est dégueulasse.
0: Je suis pas fan.
22: Si. Mais en revanche, là où j'étais vraiment bluffée, c'est sur les cocktails sans alcool, les spiritueux pour faire des cocktails. En fait, il y a trois techniques différentes. La première, la plus simple, ce sont les cocktails prêts à boire. Vous savez, on mélange de l'eau, du sucre et des arômes. C'est souvent hyper sucré et pas top en termes de goût. On monte en gamme avec une deuxième méthode. Là, c'est ce que je vais vous faire goûter. C'est l'eau distillée. En fait, le principe, comme pour un parfum, on met des plantes et des épices dans un alambic avec de l'eau. C'est le cas ici. Je vous ai apporté un gin revisité de la marque GN Pierre. Donc, allez-y. Mais essayez.
0: Je goûte.
22: Sûr.
4: C'est le blanc, hein.
22: Ouais. C'est le blanc, voilà. Bien sûr.
4: L'orange, c'est
22: peut-être. On retrouve les baies. On s'en va. Les bruits de bouche de...
0: Je déguste.
22: C'est faire. Alors, qu'est-ce que vous en pensez?
0: C'est absolument délicieux.
22: Mais
0: vraiment, c'est délicieux. Il y a un petit fumé, il y a un peu de...
22: On
0: c'est
22: retrouve
0: délicieux.
22: Un
4: gin, c'est pas mal.
22: Les baies de Geneviève.
0: Écoutez, j'ai l'impression d'enregistrer une publicité.
22: Les baies de Geneviève. Et oui, je savais que...
2: Tanguy n'a pas aimé.
0: Non, les baies de Geneviève, peut-être.
22: Les baies de Geneviève.
2: Ma cousine.
0: Mais c'est délicieux.
22: Ah ben, je suis ravie.
0: Bravo pour cette découverte.
22: Anne-Sophie, vraiment, j'espère qu'elle va aimer.
2: Alors, moi, je suis nulle en alcool, donc je crois que je sais même pas vraiment quel est le goût du gin. Ah,
22: mais comme ça, si on vous...
2: Comme ça, c'est pas bon. Peut-être parce que je suis pas experte.
0: Ça hyper bon.
4: Moi, j'aime bien. Et le spritz?
22: Alors, justement, ça, c'est la troisième façon de faire du sans-alcool. C'est beaucoup plus rare. C'est de prendre des vrais spiritueux et d'en extraire l'alcool. Et ça, c'est ce que propose la marque Sober Spirits, qui a été élue quand même meilleur spiritueux sans-alcool au monde. Ils font du gin, ils font du whisky, ils font du rhum. Alors,
0: on goûte aussi.
22: Ouais. Alors là, je vous ai le barista vous a proposé du spritz revisité. Anne-Sophie déteste.
0: Et vous m'attendez en voiture 13 ou pas?
22: Mais bien sûr, il est super sandwich.
0: Notre barista nous attend toujours en voiture 13.
4: Il n'y a personne en ce moment.
2: Parce que c'est la SNCF qui a inventé le barista, non? Ça n'existait pas avant, non?
0: Je crois.
4: Pourquoi on ne dit pas un barista pour un homme d'ailleurs?
2: Je sais pas. Tiens.
22: Cette chronique part en vrille. Alors,
0: ce sera l'objet d'une prochaine chronique, Florent. C'est délicieux.
22: Non, mais dites-la.
0: Mais je vous jure. Mais
2: vous êtes vraiment bon client.
0: Mais je n'ai aucun partenariat avec ces marques. C'est délicieux.
22: Je suis ravie.
2: Non, mais je suis pas bon juge.
4: Le spritz, franchement, c'est pas mal.
22: Je suis trop contente. Donc on laisse tomber le jus de pomme. C'est bon, on peut y aller sur le cocktail sans alcool.
0: Mais franchement, je vais prendre les références parce que c'est très très bon.
22: Génial. Je vous les offre même.
0: C'est pas vrai.
22: Bien entamé.
0: Il reste un fond de 2 cm.
22: Oui, c'est ça. Presque plus rien.
2: Elle est généreuse. Elle est tellement généreuse.
0: Merci, Julien. Il reste 1 cm dans la bouteille.
2: Je vous reconnais bien là. Merci beaucoup.
0: Royal.
2: Eva. Alors Tanguy Pastureau, vous allez nous faire entrer dans les coulisses du showbiz.
4: Oui, parce que ce matin, on a fait la conférence de presse de rentrée RTL. D'habitude, je vous vois assise, Anne-Sophie, c'est la première fois que je vous voyais debout. En fait, je savais même pas que vous aviez des jambes. Je me disais à la fin de l'émission, je sais pas, il y a un ouvrier qui doit venir avec un transpalette et qui la déplace. En fait, votre vie est beaucoup moins surprenante que ce que je pensais. Mais alors, la conférence de presse RTL, ah là, j'en ai pris plein les yeux, il y avait des stars partout. Il y avait aussi Florian Gazan. À France Inter, franchement, la seule star, c'était Nagui. Les autres, on les connaissait pas. Mais la Fogiel, l'Anglais, Duhamel, le plus âgé, parce que le jeune, c'est Inter qui l'a. En fait, chaque média a son Duhamel.
2: Parfois plusieurs.
4: Une obligation contractuelle. Je pense que sur Gulli, il y a un Enzo Duhamel, 8 ans, qui lance un dessin animé. Alors, attendez, qui j'ai vu? Frédéric Becbédé, celui, Anne-Sophie, que vous appelez le faux basque. C'est un immigré.
1: J'aurais pu le dire, il est béarnais.
23: Voilà. Hein, mais les stars, j'avais l'impression d'être dans un espace VIP. J'ai vu Philippe Cavrivière, la seule personne à porter des bracelets à boules et à ne pas travailler dans un bar de plage. Là, il part sur une tournée des Zéniths, parce que Bruel a libéré des créneaux, donc il s'est mis dedans. Alors, Emma Guessel n'était pas là. Madame Zap la conf. Non seulement ça fait 5 jours qu'elle vient ici sans nourriture, elle nous refile de l'alcool sans alcool, mais en plus elle se comporte comme Maria Carré, quoi, la diva du 9-2. Marina Giraudeau, par contre, était présente. Ouais. Voilà, maintenant la météo, pourtant c'est une vague de canicule toutes les 36 heures, elle reste en veille. Chaque fois qu'elle dort, une ville est rayée de la carte à cause d'une tornade. Vraiment, il faut être sur le coup. Elle se fait des transfusions de sang de cyclistes dopés. Bien, parlons politique, mais alors surtout pas de David Lisnard. Plus jamais. David Lisnard,
1: s'il vous plaît.
23: C'est fini, Lisnard. Je vous explique. Lundi, j'ai parlé de lui. Vous savez, c'est le maire de Cannes. Un bel homme qui aurait pu faire mannequin slip à la Redoute s'il avait eu les contacts.
1: Arrêtez.
23: Ici, je me moque de tout le monde. Tout le monde, à part de Francis Holmes, si un jour j'apprends qu'il vient de s'évader. Je fais ma chronique, je rentre à la maison, dans ce manoir que je viens d'acheter avec l'avance que m'a fait RTL. Je salue mon équipe de domestiques. Bon. Et là, je vois à leur tête que quelque chose cloche. Le plus fidèle des 18 employés, sans-papiers de la Corne de l'Afrique, me dit: sire, sous votre chronique, il y a 1000 commentaires de fans de David Lisnard, il vous déchire, mais comme David Douillet, le slip de son neveu de 10 ans, qu'il aurait mis par erreur. Et alors, c'est vrai, mais ça a été dingue. C'est-à-dire, Lisnard a 80 fans, mais qui l'adore? Et moi, je me suis fait traiter tous les noms. Crétins, niais.
1: Et nous, complices,
23: Même oui, complices, ouais. Vous avez pris des balles perdues, parce qu'on vous voit rire sur la vidéo. Votre vie était vraiment plus simple avant que j'arrive, On m'a même accusé de sexualiser David Lisnard, parce que j'ai dit qu'il était beau. Quelqu'un a écrit: aurais-tu dit la même chose de Marine Tondelier? Alors, l'honnêteté m'oblige à répondre non. Non, mais rien de physique. C'est juste que les gens sapaient tout en vert. Moi, ça me rappelle la mascotte CTLM, mais je leur rendrai encore pas mal d'argent, quoi. Bon, Gabriel Attal. Voilà, on est d'accord, là, je peux y aller. Il n'y a pas de fan de Gabriel Attal. Attal, on l'a connu tout petit, et puis on l'a vu grandir. Il est sur le point d'enlever les petites roues de son vélo, et il est sur les réseaux, comme tous les jeunes. On lui confisque son téléphone pendant la journée, quand même, pour limiter son temps d'écran. Et alors là, il vient de poster une photo, vous irez voir sur Instagram, de lui en train de laver son chien, avec un petit tablier sur lequel il y a toutes les races de chiens. C'est-à-dire que dans 2 mois, il anime animaux adoptés sur TMC. Bref, on n'est pas sur le niveau zéro de la politique, quand même, mais sur le moins 12. Entre ça et Edouard Philippe qui fait des frites, les débats s'annoncent élevés dans le Bloc Central. Et on a appris que Gabriel Attal, dans son équipe, avait Céline Géraud. Voilà, qui avant était animatrice de L'Île de la Tentation. Je sais pas si vous connaissez.
1: Grande sportive.
23: Alors, pour ceux qui connaissent pas, des couples testent leur amour en passant une semaine à essayer de résister à des gens très très beaux. En général, en moins de 10 minutes, ils ont déjà contracté 3 MST. Tout ça pour vous dire que si Céline Géraud applique à la réunion Gabriel Attal, Edouard Philippe, les méthodes qu'elle connaît, ça va être chaud. Ils sont deux. Pour 14% des voix, ils lavent des chiens, ils font des frites. Vont-ils repartir ensemble ou séparément? Et là, Attal verra des images de Philippe qu'il a trompé avec Darmanin et il partira en pleurant. Je sais pas ce que vous en pensez, mais c'est 1000 fois plus vendeur que l'émission politique de France 2. Voilà, je vous embrasse, à demain, et on va voir si les fans de Gabriel Attal, lui-même en fait, on a plus d'humour que les autres.
3: Tant que je me rappelle comme que Céline Géraud est une ancienne championne de judo.
1: Bien sûr.
3: C'est vrai également. Oui, allez-y, mollo donc.
1: Oui. Aussi. C'est vrai, vous prenez des risques avec ces. Continuez.
23: Cette année, j'étais pris pour ça.
1: Merci beaucoup, Tanguy. Et merci beaucoup.
0: Et merci, j'ai passé un moment merveilleux. À l'heure de l'apéritif.
1: Exactement.
0: Je repars avec des dizaines de cadeaux.
1: C'est vrai. Un peu vide, les bouteilles, mais voilà. C'est déjà. C'est l'intention qui compte.
23: Les fonds de bouteilles.
1: Merci beaucoup à tous les trois. Dans un instant, on va se pencher sur les difficultés. Que dis-je? Le parcours du combattant pour louer un logement. Il n'est plus rare de voir 1500 candidatures pour un même appartement à Paris notamment. Une offre qui baisse et une demande qui explose. On vous explique pourquoi dans la preuve par 3. Mais d'abord, le journal de 19h après la pause.
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1: Le journal, c'est avec Alban Le Prince. Bonsoir Alban.
2: Bonsoir Anne-Sophie, bonsoir à tous.
1: À la une de ce mercredi 2 septembre, le soulagement des plaignantes après l'annulation de la tournée de Patrick Bruel.
2: Le chanteur mis en examen dans plusieurs affaires de violences sexuelles, lui, continue de clamer son innocence. Un bijoutier qui jette l'éponge dans le Nord après un énième cambriolage, il ferme sa boutique ouverte depuis 75 ans. Au sommaire également, nous irons à Londres où Emmanuel Macron et le roi Charles III doivent débuter d'un instant à l'autre la visite en avant-première de l'exposition de la tapisserie de Bayeux.
1: Et puis dans la Tentation Culture ce soir, on va découvrir les 15 ou 16 romans sélectionnés pour le prix Goncourt qui sera remis le 3 novembre prochain. L'annulation de la tournée de Patrick Bruel lui coûtera plusieurs millions d'euros. Tous les billets seront remboursés.
2: Le chanteur mis en examen dans plusieurs affaires de violences sexuelles se dit déterminé à se battre pour prouver son innocence. Annulation qui est avant tout un soulagement pour les plaignantes que défend Corinne Herman.
44: Elles sont soulagées de voir que les concerts sont annulés parce que c'était aussi difficile pour elles de le vivre. Elles avaient peur qu'il y ait récidive. Elles le disent depuis le début. Elles se sont manifestées pour qu'il n'y ait pas d'autres femmes qui vivent ce qu'elles vivent, l'enfer qu'elles vivent des fois depuis des années, mais surtout, elles ont le sentiment que leur parole est entendue, et ça, c'est une étape, je dirais, pour la parole des femmes, plus généralement pour toutes les victimes, de viol. Elles sont étonnées de voir que, et satisfaites de voir que la société prend une autre direction et qu'on entend leur parole et qu'on prend des décisions par rapport à cela.
2: Corinne Herman, avocate de plusieurs plaignantes au micro de RTL.
1: L'annulation de la tournée de Patrick Bruel lui coûtera plusieurs millions tous les billets. Oh pardon, excusez-moi, je viens exactement de vous le dire. À Austricourt, dans le Nord, le cambriolage de trop pour un couple de bijoutiers.
2: Après le vol de la quasi-totalité de leur stock, Frank Hanson, les gérants de la bijouterie ouverte depuis 75 ans, jettent l'éponge, ils ont décidé de fermer.
0: Oui, cette boutique créée par son père après la guerre, Dominique Monfrance y a consacré toute sa vie, travailleur acharné. Cet artisan bijoutier avait pourtant renforcé la sécurité après d'autres attaques.
3: Les fenêtres, ils étaient protégés, il y avait une porte en fer forgé, ils ont cassé toutes nos vitrines. Pendant qu'on n'était pas là, ils se sont servis au maximum, alors on peut plus reprendre, là. C'est impossible. En 2012, je me suis fait agresser dans le garage, 3 attaques physiques, 3-4 tentatives d'effraction. Avec ce qui nous arrive, ça va être la faute trop, on va y laisser notre peau. Là.
0: Le commerçant avec son épouse Dorothée s'apprête à tourner la page, difficilement.
3: On était ouvert depuis presque 80 ans, non-stop. Les gens, il faut pas qu'ils pensent que tiens, il est bijoutier, tout ça, c'est un travail acharné. Des fois, on vend un petit bijou, des fois, on fait de la réparation. C'est quand même pas des Rolex.
4: Moi, j'ai la trouille, hein. Toutes les nuits, j'ai la trouille qui reviennent pour passer à autre chose.
0: Les derniers clients solidaires sont servis.
5: C'est un désastre.
6: C'est inadmissible.
7: Courage à vous. Merci de votre visite. Au revoir, monsieur. Merci.
0: Dominique a presque 70 ans, va pouvoir se consacrer à sa famille.
2: Frank Hanson.
1: Elle ne veut surtout pas que le dernier papetier français mette la clé sous la porte.
2: La présidente de la région Occitanie, Carole Delga, demande la nationalisation temporaire de Fibre Excellence, placée en redressement judiciaire au mois d'avril, faute de repreneur dans l'immédiat.
8: J'en appelle à la responsabilité du président de la République. L'État donne plusieurs centaines de milliards d'euros chaque année aux entreprises, d'avoir un effort de 10 millions d'euros pour que nous puissions continuer à produire de la pâte à papier indispensable pour les produits d'hygiène et de santé publique. C'est un effort qui est tout à fait responsable et acceptable pour le budget de l'État, dont je connais les difficultés. Mais nous devons être dans une action de la réindustrialisation et pas juste dans le discours.
2: Des propos recueillis par Patrick Tégéraud pour RTL. Uber coupe dans ses effectifs. La plateforme annonce ce soir se séparer d'environ 10% de sa masse salariale dans le cadre de changements organisationnels d'ampleur. Cela concerne donc plus de 3000 salariés.
1: Un moment majeur dans l'histoire de la France et du Royaume-Uni. La déclaration du nouveau Premier ministre britannique alors qu'Emmanuel Macron et le roi Charles III doivent débuter leur visite en avant-première de l'exposition de la tapisserie de Bayeux.
2: 70 mètres qui retracent la conquête de Guillaume le Conquérant, prêté exceptionnellement pendant un an au Royaume-Uni. Bonsoir Pauline Thévenot.
9: Bonsoir.
2: Vous suivez ce déplacement du président pour RTL et il vient d'arriver au British Museum.
9: Oui, et il vient d'arriver dans la même voiture que le roi Charles III, tous les deux en grande discussion. Leurs épouses, la reine Camilla et la première dame Brigitte Macron, dans une autre voiture. Tous les quatre sont entrés à l'instant dans le British Museum pour une visite royale. Donc, c'est dire l'importance de cet événement ici à Londres. Ce prêt inédit, c'est l'événement de tous les superlatifs. Ce que représente la tapisserie de Bayeux est très fort dans l'inconscient national britannique, nous explique un fin connaisseur du dossier. D'ailleurs, l'exposition est déjà complète jusqu'au 31 décembre et il y a eu, selon le directeur du British Museum, jusqu'à 4 personnes dans la file d'attente virtuelle de la billetterie en ligne. Cette broderie de 70 mètres de long, c'est un objet hautement symbolique et diplomatique. Après le Brexit qui a créé de très grandes tensions entre les deux pays, Emmanuel Macron y a vu une façon de renouer les liens entre Paris et Londres, de, je cite, son entourage, réengager la relation sur des éléments positifs, de montrer qu'il y a des choses plus anciennes que l'Europe qui nous rassemblent. À plus court terme, c'est une entrée en matière de choix pour sa rencontre avec le nouveau Premier ministre britannique Andy Burnham, qui est présent également ici ce soir. Les deux hommes auront leur Et véritable échange approfondi demain avec sur la table une pile de dossiers brûlants, à commencer par le soutien à l'Ukraine.
2: Merci beaucoup Pauline Thévenot. Et si vous souhaitez vous aussi aller voir la tapisserie de Bayeux à Londres, ça se passe au British Museum du 10 septembre au 11 juillet 2027. Et pour l'instant, Pauline nous le disait à l'instant, c'est complet jusqu'à la fin de l'année. Au Népal, l'espoir de retrouver des survivants de la crue dévastatrice survenue il y a une semaine s'amenuise. Les autorités ont dévoilé un tout nouveau bilan tout à l'heure. Il fait état de plus de 1200 morts et 4200 disparus, parmi eux 4 Français.
1: Après avoir renommé le lac Ontario lac d'Amérique, Donald Trump propose à présent de rebaptiser le détroit d'Ormuz détroit Trump.
2: Une nouvelle provocation du président américain, alors que l'Iran a lancé ces dernières heures une riposte d'envergure contre des bases américaines dans le Golfe, suite aux frappes américaines sur son sol. Bonsoir Arnaud Touche.
5: Bonsoir.
2: À Téhéran, qui promet aussi ce soir de briser l'ennemi avec une nouvelle stratégie. Elle consiste en quoi concrètement ?
5: Eh bien déjà, cette stratégie est en 3 volets, même si l'Iran se garde bien de dévoiler les contours exacts. Le premier, on commence à le voir, hein, depuis 2 jours, c'est le volet militaire. L'Iran a considérablement élargi ses représailles contre les installations américaines dans la région. Koweït, Bahreïn, Jordanie, Irak. Téhéran frappe chez plusieurs alliés des États-Unis. L'objectif est clair, augmenter le coût régional de la présence militaire américaine et faire pression sur les alliés de Washington. Le deuxième volet, il est économique. L'Iran est sous sanctions américaines et Téhéran souhaite toujours imposer des frais de passage aux navires dans le détroit d'Ormuz, c'est un levier conséquent hein, depuis le début de la guerre. Et le troisième et dernier volet, il est diplomatique et c'est pour l'instant le flou le plus total. Téhéran ne dit pas comment il compte l'utiliser, ni si cette nouvelle escalade doit permettre de relancer des discussions diplomatiques au point mort.
2: Merci beaucoup Arnaud Touche, correspondant de RTL aux États-Unis. Le tennis et à l'US Open, c'est fini pour Diane Paris, la Française battue il y a quelques minutes au deuxième tour en 2-7 par la Roumaine Sorana Cîrstea. Chez les hommes, Arthur Hinderknecht affronte en ce moment l'Espagnol Jaume Munar. À suivre aussi ce soir, Lucas Vanache et Denis Shapovalov.
1: On passe à la tentation du soir avec Sophie Orange. Bonsoir.
6: Bonsoir.
1: Et le prix Goncourt en ligne de mire, la récompense suprême de la rentrée littéraire. Une première liste de 16 titres a été publiée cet après-midi avec des bonnes nouvelles et forcément des déçus.
6: Alors la première bonne nouvelle de cette sélection, c'est la présence de ma favorite. C'est vraiment l'un des gros coups de cœur pour moi de cette rentrée. Nous aussi, d'Anne Godard chez Actes Sud, un roman incroyablement puissant qui raconte un inceste familial. C'était ma première chronique de la rentrée sur RTL et je me suis engagée hein, parce que j'avais dit même que si elle ne gagne pas de prix, je cours nue sur la place de la Concorde. Donc il y a quand même un très très gros enjeu pour moi.
1: Avis à tous les jurys.
6: Non, il y a un gros enjeu. C'est donc l'histoire d'une grande famille bourgeoise bien née, un entre-soi poussé à l'extrême, écrit en utilisant le pronom « on ». On fait des études, on est une grosse tête, on sourit, et puis ce « on » comme ça, qui monte, qui serre, on commet des violences. Et je vous laisse lire la suite. Autre très bonne nouvelle, un premier roman, un livre coup de poing. C'était ça ou mourir de Télisson Aurélien chez Grasset. Il est québécois d'origine haïtienne. Il raconte l'histoire d'un prof qui fuit son île, Haïti, en proie à la violence. Et là, on suit cet homme jour après jour en train de lutter pour rester digne et rejoindre le Canada. Quand la vie tient dans un sac, quand il faut vendre des chaussettes pour manger, une langue extraordinaire. Il est poète au départ. Ce livre a déjà été un phénomène au Canada.
2: Sophie, d'autres livres de cette liste que vous nous conseillez ?
6: Pour les plus courageux, le gros pavé de cette rentrée, plus de 500 pages qui figurent donc sur la liste du Goncourt, l'inconnu du Quai de Javel, grand favori, chez Flammarion, Philippe Génada, se délecte. Alors lui, il se lance dans une grande enquête façon cold case, et pour ça, il a lu les 75 Maigret, et il fait comme dans Maigret, pour essayer de résoudre le meurtre de Louise Canson, tuée en 1949. Ça n'avait jamais été résolu, sauf que lui, l'écrivain, il y arrive, lisez-le, c'est vraiment truculent, grand plaisir de lecture. Et puis, dans ce livre, il utilise des parenthèses comme jamais, c'est-à-dire qu'il met une parenthèse dans une parenthèse, dans une parenthèse. C'est dingue. Et puis, je voulais parler aussi d'une belle surprise, la présence du livre de Jean-Yves Jouannet, qui est sorti l'hiver dernier, c'est assez étonnant, qui figure sur cette liste de rentrée. Une forêt, paru chez Albin Michel, avec cette question. Faut-il tuer les oiseaux d'une forêt allemande après la Deuxième Guerre mondiale ? Ces oiseaux, ils ont entendu tellement de chants nazis qu'ils les chantent en boucle, ce qui exaspère les habitants, d'où le procès des habitants qui veulent dénazifier la forêt. C'est dingue.
1: Vous avez cité quelques-uns de vos favoris. Il y a forcément des déçus.
6: Bah oui, forcément, il y a 16 noms sur plus de 300 romans sortis en cette année. Mais il y a, en cette rentrée, mais il y a quand même une liste de rattrapage demain avec le Renaudot, ensuite le Fémina, le Prix Médicis, et puis les chroniques que je vais faire sur RTL.
1: Bah oui,
6: voilà, il n'y a pas que les listes de prix pour parler des livres.
1: Et le prix Goncourt, ce sera donc
6: le 3 novembre prochain.
1: Voilà, on a encore un peu de temps, il y a encore quelques sélections. Merci Sophie Orange, merci Alban, on vous retrouve à 19h30. La météo, c'est avec vous Marina Giraudot.
2: au ciel bleu sur une grande partie du pays demain.
10: Oui, demain ce sera beau franchement sur une grande partie du pays, sauf sur l'extrême nord-nord-ouest. Une petite zone où ce sera beaucoup plus couvert que ce que l'on a eu ces derniers jours. Ce ne sont pas juste quelques nuages qui vont décorer le ciel. Ce sera bien couvert sur la Bretagne, les Hauts-de-France, la Normandie, la région parisienne aussi, les Ardennes jusqu'au nord des Pays de la Loire. Pour le sud des Pays de la Loire et le Poitou-Charentes, ce sera couvert le matin, mais ça ira mieux l'après-midi. Et en effet, partout ailleurs, ciel bleu. À signaler quand même que Mistral et Tramontane vont souffler fort en Méditerranée, ce qui fait qu'il y a quand même 6 départements qui sont en risque élevé de feux de forêt. Ça va des Pyrénées-Orientales aux Bouches-du-Rhône.
2: Les températures seront douces, voire chaudes.
10: Ah oui, dans le sud en tous les cas. Oui. Déjà cet après-midi, on a battu un record de douceur à Pézenas dans l'Hérault. Il a fait 36,4 degrés. C'est un record de chaleur pour un mois de septembre. Le dernier record datait de 2016. Et demain après-midi, écoutez, on attend 36 à Perpignan et à Nîmes, 35 à Marseille. C'est possible d'un record pour Marseille. Hein. 34 à Montpellier, 32 à Agen. Vous aurez 28 à Rennes, 27 à Paris. Là aussi, c'est doux pour la saison. Et 21 à Brest et Cherbourg.
2: Merci Marina.
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3: Ça fait 3 semaines à moi qu'on est sur le pont. On va de site internet en annonce, c'est un peu fatigant, c'est un peu stressant.
4: 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Et dans la seconde, il faut répondre pour espérer avoir une petite chance que quelqu'un nous recontacte.
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1: Et oui, ce n'est pas étonnant. En 7 ans, le nombre de locations a été divisé par 2 et le nombre de personnes qui cherchent à louer ne cesse, lui, d'augmenter. Alors c'est la crise. On se bat pour un studio de 17 mètres carrés à prix d'or. On habite avec des inconnus dans une coloc. Comment expliquer cette crise, cette pénurie de logements qui concerne tout le pays? C'est ce que l'on va voir ce soir dans la preuve par 3. 3 invités, journalistes et moins experts, pour répondre à une question d'actualité. Bonsoir Flora Glanchet. Bonsoir Flora Granchette.
16: Bonsoir Anne-Sophie.
1: Je travaille avec les consonnes ce soir. Vous êtes journaliste au service éco d'RTL. La demande de location a explosé à Paris, mais pas seulement.
16: Oui, c'est un casse-tête pour se loger, en fait, dans toutes les grandes métropoles, à Nice, Bordeaux, Rennes, Lille. Certaines annonces reçoivent plusieurs centaines de demandes en quelques heures. Cette tension, elle se concentre surtout sur des petites surfaces. À Paris, par exemple, 8 demandes de logement sur 10 concernent des studios ou des 2 pièces.
1: Alors, on nous dit que les villes se vident. Pourquoi il y a cet afflux de demandes?
16: En fait, il y a cette forte demande des étudiants qui déménagent quasiment tous au même endroit, dans les grandes métropoles, pour faire leurs études. Chaque année, 110 000 nouveaux bacheliers quittent leur région. Avec les premiers résultats Parcoursup en juin, les agences immobilières se retrouvent débordées dès le début de l'été. Et il faut y ajouter d'autres profils au petit budget, les jeunes actifs, les personnes seules ou encore les familles monoparentales. Et tous se positionnent sur la même offre de logement au même moment, ce qui crée ce goulot d'étranglement.
1: Dans le même temps, l'offre de logement a baissé.
16: Oui, c'est ce que vous disiez, l'offre locative, elle a été divisée par 2 en 7 ans. On peut l'expliquer de plusieurs manières. Déjà, c'est devenu difficile d'acheter. Les Français restent donc plus longtemps locataires et ne libèrent donc pas leur logement. La faute au contexte géopolitique. Avec la guerre au Moyen-Orient, les taux de crédit immobilier sont repartis à la hausse. Ils pourraient atteindre les 4% en 2027. Forcément, ça refroidit aussi ceux qui veulent acheter un appartement pour le mettre en location. Et puis, il faut ajouter l'interdiction progressive de louer des passoires thermiques, qui a retiré du marché de nombreux logements énergivores.
1: Alors, des logements à louer de plus en plus rares, on imagine qu'ils sont aussi de plus en plus chers.
16: Oui, forcément, les prix des loyers continuent de flamber. À Nice, plus de 20% d'augmentation, par exemple, en 5 ans. Comptez en moyenne 800 euros pour un studio, 700 euros à Lyon ou encore plus de 1000 euros à Paris. Des prix qui rendent forcément la recherche de logements encore plus difficile pour les petites bourses.
1: Merci Flora. Nous sommes également en ligne avec Thomas Lefebvre, vice-président data de seloger.com. Bonsoir.
18: Bonsoir.
1: Est-ce que c'est devenu la guerre sur votre site? Est-ce que lorsque vous mettez une annonce, des centaines de candidats se jettent dessus?
18: Oui, et en particulier sur des territoires très plébiscités comme Paris ou les grandes villes de France que vous avez cité, une annonce de location va générer plusieurs centaines de contacts dès les premières heures. Et oui, on ressent très fortement cette tension sur le marché de la location.
1: Ça signifie que les propriétaires ont le choix et peuvent choisir leurs locataires. Ils en profitent pour renforcer leurs exigences?
18: En fait, déjà, ce qu'on observe, c'est, et vous l'avez très bien expliqué en introduction, c'est une tension qui s'opère sur les loyers en premier lieu. On essaye, et c'est pas mal de débats aujourd'hui politiques pour essayer de contenir l'évolution des loyers. Et malheureusement, on voit bien que cette première pénurie, elle joue sur le pouvoir d'achat des locataires, puisque les loyers, là, ils ont augmenté encore sur l'année 2026, ils augmentent de 2,5% sur un an, ce qui est considérable. Les loyers ont vraiment explosé ces dernières années. Et ça, c'est le premier effet quand même dramatique. Ensuite, ça peut arriver effectivement certaines dérives de la part des propriétaires. Bon, on a quand même un contexte en France législatif qui protège les locataires dans ce sens, mais oui, ça l'empêche certains abus, évidemment.
1: Oui, je pense en particulier aux étudiants sans garantie de leurs parents. Ils font comment? Est-ce qu'ils sont condamnés à se loger dans des placards ou dans des colocations avec des amis ou avec des gens qu'ils ne connaissent pas? Quand on n'a pas la garantie de ses parents parce qu'ils n'ont pas les moyens, comment on fait?
18: C'est très compliqué aujourd'hui. Après, il y a des solutions qui existent avec des logements aussi, on va dire, intermédiaires, ou voire même des solutions qui existent financées par les différentes villes, le Crous, etc., qui peuvent exister. Mais il n'empêche que oui, la situation est tendue et c'est un vrai sujet pour nos politiques et l'élection présidentielle qui arrive en 2027, de comment est-ce qu'on fait pour remettre de l'offre de logement en fait dans nos territoires, là où l'offre manque. Il y a un sujet aussi, mine de rien, sur la législation de manière générale. Vous avez parlé des passoires, mais pas que. Il y a aussi des sujets sur l'encadrement des loyers. Mine de rien, ces 10 dernières années, les règles du jeu ont beaucoup changé et ont fait fuir progressivement les investisseurs propriétaires-bailleurs. Aujourd'hui, le marché de l'immobilier est détenu principalement par des, on va dire, petits propriétaires qui, aujourd'hui, n'ont pas forcément confiance dans l'avenir et pas forcément confiance dans la pierre telle qu'ils pouvaient l'avoir avant. Et du coup, bah, c'est ça aussi qui explique hein, cette pénurie de logements.
2: Vous dites qu'il y a eu un effet négatif de l'encadrement des loyers, dissuasif en fait, pour les propriétaires ou les investisseurs?
18: Un effet négatif de l'ensemble des règles du jeu qui ont changé ces dernières années. La fiscalité n'est pas claire. À chaque début d'année de budget, on se demande comment est-ce qu'on va taxer les loyers qui sont prélevés par les propriétaires. Est-ce que les différents statuts vont rester tels quels? On se demande comment est-ce qu'on fait pour contenir l'évolution des loyers avec des encadrements des loyers qui potentiellement arrivent ou pas à Paris, sont renforcés ou pas, ou dans d'autres villes de France. Le sujet de la réglementation énergétique où le calcul du DPE change toutes les deux semaines. Évidemment, bah, tout ça ne favorise pas en fait les investisseurs à se projeter sur le marché et à prendre des décisions sur 10-15 ans pour s'engager, acheter des logements, les mettre sur le marché de location et en prendre soin.
2: Alors on va se rendre à Bordeaux qui pratique l'encadrement des loyers. Nous sommes avec Alexandra Ciari, première adjointe au maire chargée d'urbanisme et du logement notamment. Bonsoir.
0: Bonsoir.
2: Est-ce qu'à Bordeaux aussi, louer un appartement est devenu un parcours du combattant ?
0: Bah écoutez, à Bordeaux, on a la chance d'avoir un territoire qui est très très dynamique. Et d'ici la fin du mandat, on va être en mesure de produire normalement 14 000 logements de plus. Puisque pour ceux qui connaissent Bordeaux, Bordeaux était un territoire qui avait beaucoup de friches et sur lequel nous avons développé de nombreuses opérations d'aménagement.
2: Vous êtes déjà sur des solutions, mais est-ce qu'aujourd'hui la situation est aussi critique que celle qu'on décrit à Paris ?
0: Alors non, elle n'est pas aussi critique qu'à Paris, mais il est vrai qu'il y a une tension sur le marché. Que pour répondre à cette tension sur le marché, il faut être courageux et il faut produire.
2: On a parlé de l'encadrement des loyers. Est-ce que vous, alors c'est pas votre équipe municipale qui a mis en place l'encadrement des loyers à Bordeaux, mais est-ce que vous avez constaté des effets positifs ?
0: Alors, à ce jour, les constats, ils sont pas totalement positifs. On n'a pas suffisamment de recul. Et puis, il y a des difficultés sur le contrôle de ce respect de l'encadrement des loyers. Il y a des abus sur les compléments de loyer. Ça ne profite pas obligatoirement à ceux qui en auraient le plus besoin. Et puis, je crois que l'intervenant avant a dit quelque chose d'essentiel. C'est que ça a aussi beaucoup perturbé les investisseurs privés. Et les investisseurs privés, ils ont aussi besoin de sentir que la ville a des projets, qu'elle leur fait confiance. Donc l'encadrement des loyers a des vertus, mais n'a pas toutes les vertus. Et c'est d'ailleurs pour ça que c'est une expérimentation et que ça va se discuter à l'Assemblée nationale et au Sénat, puisque ça nécessite par-delà le symbole que ça représente, un vrai travail de fond pour s'assurer que c'est une vraie solution.
2: Il y a des logements vacants dans votre ville ? Est-ce qu'il existe quelque part des logements ?
0: Oui, bien sûr, bien sûr, il y en a, mais il y en a qui nécessitent souvent des travaux. Et là, c'est la question du logement indigne et du logement insalubre. C'est vrai que nous, on s'engage là sur le centre ancien, sur une grande opération pour continuer à travailler sur la rénovation des logements. Et la lutte contre la vacance, ça peut offrir des solutions de plus. Et puis, je crois que ce qui est très important aussi de rappeler, c'est que, vous l'avez dit, la pression elle est très forte sur les petits logements. Parce que le pays...
2: Il y a beaucoup d'étudiants, d'ailleurs.
0: La population vieillit aussi. Il y a beaucoup d'étudiants, il y a beaucoup de séparations. Il faut faire attention parce qu'il faut à la fois livrer des logements étudiants et nous on s'est énormément engagé pour rattraper le retard que nous pouvions avoir. Mmh. Je pense qu'on y parvient, mais il faut faire attention à pas construire non plus des villes fragmentées. Mmh. Parce que c'est très important d'avoir des familles et donc d'avoir des grandes surfaces aussi dans la ville, parce qu'on ne peut pas avoir dans la ville que des seniors ou que des étudiants. Donc il y a aussi ce travail à opérer avec toute la chaîne du logement pour s'assurer que tout type de public peut venir vivre chez nous.
2: Merci beaucoup et merci à tous les trois d'avoir répondu présent dans la preuve par trois. Dans un instant, le journal de campagne d'Agnès Bonfillon et puis on va revenir sur la hausse des prix du gaz. Plus de 5,6% depuis hier pour plus de 6 millions de foyers. Est-ce qu'il va falloir s'habituer à ces prix? N'est-ce pas le moment de se sevrer du gaz et de l'essence au passage? On en débat dans les grands esprits se rencontrent. Mais d'abord, une pause et l'essentiel de l'info d'Alban Le Prince.
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11: Il est 19h30. L'essentiel de l'info avec vous, Alban Le Prince.
12: Emmanuel Macron a débuté avec le roi Charles III la visite en avant-première de l'exposition de la célèbre tapisserie de Bayeux au British Museum de Londres. Le président qui par la même occasion rencontre le nouveau Premier ministre britannique Andy Burnham, il devrait s'exprimer dans les toutes prochaines minutes. Un technicien condamné aujourd'hui à 18 mois de prison avec sursis pour homicide involontaire par le tribunal de Pontoise. 8 ans après la mort d'Ismaël, petit garçon dans un accident d'ascenseur à Argenteuil. La plateforme Uber annonce ce soir se séparer d'environ 10% de ses effectifs dans le cadre de changements organisationnels d'ampleur. Cela concerne plus de 3000 salariés. Puis quelques jours seulement après avoir rebaptisé le lac Ontario en lac d'Amérique, Donald Trump suggère ce soir d'appeler le détroit d'Ormuz Détroit Trump. Déclaration alors que l'Iran annonce ce soir une nouvelle stratégie pour briser l'ennemi suite aux récentes frappes américaines sans en détailler les contours.
11: Merci Alban, on vous retrouve à 20h tout à l'heure.
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11: Le journal de campagne signé Agnès Bonfillon. Bonsoir Agnès.
14: Bonsoir Anne-Sophie, bonsoir à tous.
11: Le suspense des signatures, c'est au tour de LFI. QG, livre et site internet, la panoplie du parfait candidat. Et un candidat vexé, Nicolas Dupont-Aignan. Le chiffre du jour, c'est 500, les 500 parrainages nécessaires pour se présenter à la présidentielle.
14: Et oui, pour l'instant, le compte n'est pas bon pour Jean-Luc Mélenchon. Le candidat LFI n'a pas encore toutes les signatures. Alors, vous savez, on parle souvent de celles des maires, mais il y a aussi les parlementaires, les conseillers départementaux ou régionaux. Quoi qu'il en soit, il faut arriver à 500. Mais ce n'est quand même pas simple, comme l'expliquait dimanche Manuel Bompard, le coordinateur national de la France Insoumise, invité du grand jury RTL.
15: Vraie difficulté, parce que c'est pas simple, parce que beaucoup de maires n'ont pas forcément envie. Ils bénéficient aujourd'hui d'une sorte de privilège qu'ils n'ont pas demandé et qui parfois peut les mettre en difficulté. Mais évidemment que c'est une difficulté pour nous et on y travaille d'arrache-pied.
14: Alors nous sommes à 228 jours du premier tour. Arthur Bélier, est-ce que c'est vrai que Jean-Luc Mélenchon est encore si loin du compte ?
16: Eh oui, Jean-Luc Mélenchon n'a pas encore fini sa collection d'autographes. Ce n'est pas une formalité. On sait que la tâche n'est pas simple pour nous, confirme un cadre LFI. Selon nos informations, le parti estime qu'il peut compter seulement sur 150 à 200 parrainages presque acquis.
11: Début septembre. Oh pardon.
14: Ouais, non, allez-y.
11: C'est un peu normal à la fois, non ?
16: Oui, exactement. Hein. Le Conseil constitutionnel ne les réclamera que fin février, début mars. Donc pas encore d'affolement dans l'état-major insoumis. Je paniquerais s'il nous en manque 5 jours avant, ironise un député, mais pas de temps à perdre pour autant. Jean-Luc Mélenchon a écrit au maire début juillet et sur le terrain, les militants labourent les mairies et les bureaux d'élus en suivant un petit guide édité par le parti.
14: Alors finalement, on comprend, Arthur, que la France insoumise a plutôt intérêt à faire fuiter l'info.
16: Exactement, un cadre le reconnaît, c'est trouver l'équilibre entre ne pas inquiéter les militants, tout en mettant la pression sur des élus amis qui pourraient être tentés de parrainer quelqu'un d'autre. En 2022, la récolte des signatures de Jean-Luc Mélenchon n'avait pas été aisée non plus. Ce sont des élus de centre et de droite qui avaient fini au nom du plural.

0: Pas rapporter leur parrainage.
1: Merci beaucoup Arthur Bélier. Ça peut vous étonner, mais un candidat beaucoup moins connu, David Lisnard de Nouvelle Énergie, lui assure avoir déjà ses 500 signatures. Peut-être plus simple, hein, car le maire de Cannes, on le rappelle, est également président de l'Association des maires de France.
2: Oui, ça aide.
3: Secret de campagne, un livre qui sort demain et peut-être encore un indice supplémentaire sur la candidature de François Hollande à la présidentielle. Ce n'est pas cet alcool sans alcool qui me fait cet effet.
1: Bah, je sais pas. Moi, je me demande, Anne-Sophie, mais en tout cas, comme l'ont révélé nos confrères de Politico, François Hollande s'apprête à signer le bail de son futur QG. Mais non, ce matin sur France Inter, il l'a encore répété, ça ne veut pas dire qu'il est candidat.
4: Non, c'est pas un QG de campagne, c'est pas d'ailleurs moi qui signe ce bail, comme vous dites, ah bon. Ce sont des amis.
1: Ouais, ça ressemble quand même furieusement à un QG de campagne, et ça fait partie de la panoplie d'un candidat, justement, Rachel Duceppe.
5: Oui, exactement, l'indispensable, un QG de campagne ou de pré-campagne. 80 mètres carrés dans le 11e arrondissement de Paris, quartier animé et de gauche, ça tranche avec ses anciens bureaux juste derrière le jardin des Tuileries. Bon, il faut quand même pouvoir payer le loyer. Et pour ça, François Hollande peut compter sur plusieurs gros donateurs. Pas encore de levée de fonds à proprement parler, mais l'ancien président a lancé dès avril une association pour le soutenir financièrement.
3: Ça, c'est côté logistique et côté programme.
5: Eh bien, là aussi, tout est prêt, Anne-Sophie. Son programme sort demain dans un livre, Unir, c'est son nom. Il y a aussi des affiches déjà imprimées par ses amis, couleurs fluo, des slogans pour vanter son bilan. Il est distribué déjà ce week-end à Blois. Reste à faire connaître ce programme. Première dédicace lundi, puis dans toute la France. Foire de Chalon, Fête de la Rose ou Braderie de Carvin. François Hollande va aussi enchaîner les déplacements.
1: Alors on se résume, Rachel, le QG. Un livre-programme qui sort demain, il ne manque plus que le site internet.
5: Exactement, il n'y en a pas encore vraiment d'officiel, de site de campagne pour François Hollande, mais j'en ai compté 8, moi, des noms de domaines réservés comme hollande2027.fr ou .com, prêts à être utilisés si l'ancien président doit se déclarer. Plusieurs personnes ont d'ailleurs déjà été recrutées pour développer sa campagne digitale.
3: Merci Rachel. Le coup de gueule du jour, il est signé Nicolas Dupont-Aignan.
1: Eh oui, le candidat de Debout la France était à son tour à la foire de Chalon en Champagne ce mercredi. Nicolas Dupont-Aignan se présente pour la 4e fois à l'élection présidentielle. Et pourtant, eh bien, il n'était pas invité au MEDEF la semaine dernière. Mais on sait pourquoi maintenant. Il l'a dit au micro du collectif chalonnais. La faute à la présidente de la Commission européenne.
6: Personne l'a noté. Madame von der Leyen est venue en fin de matinée, la cheftaine, la maîtresse d'école, et elle a fixé le cadre. Il n'y a aucun des candidats présents. Moi, j'ai pas été invité, évidemment, parce que j'aurais dit des choses qui plaisaient pas. Il n'y a aucun des candidats qui a dit, mais pourquoi on a invité Madame von der Leyen avant nous?
1: Ben voilà, il n'a pas été invité, sinon il aurait dit des choses qui ne plaisaient pas.
3: On termine avec les brèves du jour.
1: Oui, en Gironde, la commune du Porche, dévastée par les flammes cet été, reçoit la visite d'Olivier Faure, le chef du Parti Socialiste et candidat à la primaire. Il détaillera demain ses propositions en matière d'urgence climatique. Et puis ce week-end, vous le savez, Anne-Sophie, a lieu la grande braderie de Lille. Et là aussi, du monde, beaucoup de monde avant la présidentielle. Jean-Luc Mélenchon, Gabriel Attal et Marine Tondelier ont annoncé leur venue.
3: Merci Agnès Bonfillon. Des prix des carburants toujours très hauts. Les prix du gaz qui grimpent de près de 6% en septembre. La crise énergétique est loin d'être terminée alors que la guerre en Iran se prolonge. Et si ça dure, on fait quoi? On tape à la porte du gouvernement, on vit avec, on tente le sevrage. On en débat dans Les Grands Esprits se rencontrent juste après la pause.
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25: Mauvaise nouvelle pour la rentrée, c'est très très très très cher. Là, le prix a explosé, donc j'aimerais bien que ça redescende.
1: Le retour de vacances est brutal. Plus de 6 millions de Français vont voir leur facture de gaz augmenter de 5,6%. Les cours du gaz sont au plus haut depuis 2023. Est-ce que ça va durer? Est-ce que ça va s'aggraver? Faut-il apprendre à vivre avec un gaz cher et commencer d'ores et déjà à se sevrer? On en débat dans Les Grands Esprits se rencontrent. Face à face, Nicolas Goldberg, directeur associé du cabinet de conseil Columbus Consulting, spécialisé dans l'énergie. Bonsoir.
26: Bonsoir.
1: Et Grégory Carré, directeur de l'Observatoire de la consommation à l'UFC Que Choisir. Bonsoir.
26: Bonsoir.
1: D'abord, pourquoi le prix du gaz s'envole, Nicolas Goldberg? C'est à cause de la guerre en Iran?
26: Il y a plusieurs effets. Hein. Vous avez la guerre en Iran, évidemment, qui a mis une grosse tension sur les prix, hein, sachant que sur le gaz, on n'a plus le gaz russe, et il est prévu de s'en priver complètement à partir du début d'année prochaine. Donc on est passé sur du gaz naturel liquéfié. Et un cinquième est produit par le Qatar, qui ne peut plus sortir de gaz suite à la fermeture du détroit d'Ormuz et la destruction de ses trains de liquéfaction. Donc on a une vraie tension sur l'offre. Les stockages gaz en Europe sont peu remplis.
1: Anormalement bas en ce moment.
26: Très anormalement bas, c'est inédit. Voilà. Ils n'ont jamais été aussi vides, même pendant la guerre en
1: le
26: Ukraine. Pourquoi? Parce que comme vous avez des prix qui sont très élevés, les opérateurs de gaz se disent que c'est pas très malin de stocker quand les prix sont très élevés pour potentiellement vendre plus tard à un prix plus cher.
1: Ils attendent, ils espèrent que ça va baisser, que le droit.
26: Donc ils attendent, ce qui est une position un peu dangereuse, parce que bon, à un moment c'est physique, hein, c'est pas quand c'est à moitié vide et que les prix baissent que vous pouvez vous dire que vous pouvez tout remplir d'un coup. Typiquement, des pays comme l'Italie, la Pologne ont bien rempli leur stockage gaz, mais c'est absolument pas le cas de l'Allemagne qui a quasiment les plus gros stockages de gaz. Donc il y a une vraie tension sur l'offre qui fait monter les prix, et il y a aussi une composante réseau dans le gaz qui augmente, parce que comme la consommation baisse, et elle va continuer de baisser, et que l'infrastructure est à coût fixe, forcément, vous avez une petite augmentation. C'est pour ça que là, on parle des prix de marché. Un marché, ça monte, ça descend. Mais toutefois, pour les consommateurs eux-mêmes, les différentes composantes de leur facture font que il faut pas vraiment s'attendre à une baisse, ni à une baisse vraiment pérenne, même si les prix de marché baissent à un moment.
3: Grégory Carré, ça se traduit comment sur les factures? C'est une très forte hausse en 2 ans, par exemple.
0: En 2 ans, on est quasiment à 20%. Donc effectivement, on oublie hein, très vite. Alors le tarif de la molécule peut varier tous les mois. Des fois, elle baisse de 2%, mais généralement le mois d'après, elle augmente de 5, 6, 7%. Donc effectivement, on est sur une très forte hausse sur 20 ans. Hein, vous regardez, c'est devenu l'énergie le premier poste du logement. Mmh. Le logement est devenu le premier poste budgétaire des familles. Avant, c'était l'alimentaire, maintenant, c'est le logement. Et ben, dans le logement, avant, c'était l'équipement, parce que choisir, on connaît bien ça, on testait les machines à laver, etc. Maintenant, ça, c'est le troisième poste seulement dans le logement. Le premier, c'est l'énergie.
3: Mmh. Et alors, comment font les gens?
0: Mmh,
3: tout simplement. Est-ce que déjà ils réduisent les usages? Pour l'essence, on comprend assez vite comment ils s'adaptent. Pour le gaz, on fait comment?
0: Bah, ils font un peu la même chose, en fait. Ils font un peu la même chose. Alors on parle du gaz, on peut aussi parler du fuel. Les gens qui sont chauffés avec du fuel, on connaît ce même problème encore plus violemment parce que c'est 50% de hausse depuis un an. Alors comment font les gens? Ce qu'ils nous ont expliqué, parce que on connaît cette crise, on a déjà connu en 2022 hein, une inflation des prix énergétiques. Ils vont chauffer un peu moins. Ils vont chauffer moins de pièces, donc c'est quand même le confort qui laisse à désirer. Et là, par exemple, pour les gens qui ont du fuel, ben ils remplissent des demi-cuves, c'est-à-dire qu'ils disent on va attendre que ça aille un peu mieux, et puis on va essayer justement de remplir peut-être un peu plus tard. Sur le long terme, il y a bien sûr des solutions qui existent, mais ça, c'est comme pour les carburants, on est tellement en train dans l'urgence que l'urgence c'est d'essayer de faire baisser la facture. À moyen terme, ben bien sûr, faut isoler son logement, faut changer probablement sa source d'énergie. Vous l'avez expliqué, le gaz, il est un peu condamné. Hein. Mmh. À terme, on n'aura plus de gaz, on aura d'autres énergies à utiliser.
3: Quelle est la part des taxes dans le gaz? Parce que sur quoi on peut agir?
4: La part de taxes dans le prix du gaz, c'est un peu moins élevé que pour l'électricité.
3: Choix politiques qui sont faits.
4: Vous savez, les taxes, elles sont pas toujours placées en fonction de comment on veut orienter le comportement des consommateurs. Sur les taxes, elles sont placées aussi avec un objectif de rendement. Mm-hmm. Quand vous mettez 1 euro de taxe sur l'électricité, vous gagnez 3 fois plus. Enfin, vous gagnez. L'État gagne 3 fois plus que quand il met 1 euro de taxe sur le gaz. Donc, les arbitrages sont aussi pris comme ça, qui plus est. La consommation d'électricité, elle est amenée à augmenter. Mmh. Donc, si vous mettez 1 euro de taxe maintenant, il vous rapporte plus demain. Mmh. Alors que si vous mettez 1 euro de taxe sur le gaz, comme la consommation va baisser, je suis pas sûr qu'on ira à zéro. Hein. On gardera une consommation de gaz. Ce sera juste des nouveaux gaz. Mais en tout cas, si vous mettez 1 euro de taxe sur le gaz, ça vous rapporte beaucoup moins que sur l'électricité. Donc
3: la part, c'est quoi? C'est dans le prix?
4: C'est un peu moins de 30%.
3: Moins de 30%.
4: Surtout en ce moment-là où le prix de la molécule occupe plus de place, où le prix de réseau occupe aussi un peu de place. Il y avait une proposition qui a été faite l'an dernier de baisser un petit peu les taxes sur l'électricité, de les augmenter sur le gaz. Ça a été avorté. Donc tout ça fait que les taxes sur le gaz ont un peu moins de place. Mais vous avez d'autres dispositifs sur le gaz hein, qui vont renchérir la facture. Moi, je pense pas qu'on ira à zéro consommation de gaz. Hein. Ça va bien baisser et ça va continuer à baisser. Et l'effet prix, là, joue son rôle. Oui. Mais on va avoir des nouveaux gaz, des gaz qui seront issus de la décomposition des déchets, de la décomposition des déchets agricoles. Et donc pour ça, les opérateurs de gaz ont ce qu'on appelle des mandats d'incorporation, c'est-à-dire qu'ils ont obligation de mettre ça dans leurs injections de gaz, mais ça coûte un petit peu plus cher. Donc effectivement, ça va renchérir la facture de gaz. C'est ce qui fait que aujourd'hui, ce qui peut peser sur une facture de gaz, vous avez certes les taxes, mais vous avez aussi le changement de paradigme qu'on va avoir sur le gaz. C'est-à-dire consommer moins, mais avec un réseau qui est là et qui...
3: Oui, il faut expliquer en fait. Moins il y a de gens qui consomment, plus ce sont eux qui doivent supporter le coût de l'entretien du réseau, c'est ça?
4: C'est un peu ça, ou tout simplement de son existence. Donc c'est pour ça qu'il y a une vraie réflexion à avoir sur ce réseau de gaz qui apportera toujours des services, parce que si on crée du biométhane agricole, il faut quand même l'acheminer, il faut quand même l'injecter dans un réseau, mais c'est un réseau qui sera plus resserré, qui coûtera un peu plus cher. Donc c'est pour ça qu'il faut surtout baisser la consommation. Parce qu'une facture, c'est un prix unitaire multiplié par une consommation, donc il faut baisser la consommation. Et attention, c'est pas directement les taxes, mais c'est le fait que les gaz qu'on va avoir dans notre réseau vont changer et ils seront plus chers, mais ils causeront aussi pas le réchauffement climatique, donc quelque part, on y gagne aussi.
3: Hein. Je vous demande la part des taxes, parce que évidemment, on se dit, c'est peut-être là que le gouvernement pourrait agir s'il voulait donner un coup de pouce à ceux qui consomment du gaz. Vous, Grégory Carré, vous pensez qu'il doit le faire aujourd'hui?
0: Dans l'urgence, malheureusement, ce sera qu'une réponse à très court terme, mais on va repousser le problème de quelques mois. Mais
3: on peut se dire aussi que la crise ne va pas durer.
0: C'est vrai que l'année dernière, l'augmentation du gaz s'expliquait notamment par le fait qu'on a changé un taux de TVA. C'est soi-disant l'Europe qui nous a imposé de changer. On avait un taux de TVA réduit sur la part abonnement qui était à 5,5 et qui est passé à 20%. Donc, l'année dernière, si on a connu l'été dernier une augmentation du prix du gaz, on n'en a pas beaucoup parlé, c'était la part abonnement. Mmh. Et effectivement.
3: On en a parlé ici.
0: Ouais. Mais la problématique, vous avez raison, qui va venir, c'est que on va sortir du gaz progressivement, mais on va être de moins en moins nombreux à être au gaz. Et ces personnes vont devoir amortir quasiment le même réseau dans leur part fixe. Donc là, il y a une vraie problématique à se poser, parce que je pense que le schéma va pas pouvoir être prolongé, parce que les derniers qui seront au gaz vont se retrouver à amortir, à payer des sommes faramineuses.
3: Mais c'est pas toujours si facile de sortir du gaz.
0: Non, c'est pas tout à fait.
3: Parfois, dans des copropriétés,
26: Enfin, je veux dire, et parfois, ça ne se fera pas. Enfin, on aura toujours des consommateurs de gaz. Hein. On sera entre une division par deux et une division par quatre. Hein. Donc, c'est conséquent. Et voilà, suivant qu'on divise par deux ou par quatre, c'est pas le même impact pour le consommateur de gaz. Mais effectivement, il faut réduire de toute façon la consommation si on veut maîtriser les factures. Mais effectivement, c'est pas toujours facile quand vous êtes dans une copropriété.
3: Exactement. Et même, il faut avoir un budget aussi pour changer
26: Il faut avoir un budget, mais le budget, en fait, à terme, vous vous y retrouvez. Aujourd'hui, il y a des C2E, il y a des dispositifs. Donc, mais à terme, c'est sûr que vous vous y retrouvez. Ou alors, il faut vraiment bien isoler, hybrider, c'est-à-dire mettre une pompe à chaleur et garder juste le gaz en appoint. Il faut avoir une chaudière efficace, mais effectivement, il faut agir sur la consommation de gaz, sinon les factures explosent.
3: Agir sur la consommation, mais vous m'avez pas répondu, Grégory Carré, est-ce qu'il faut demander un nouveau bouclier tarifaire pour aider les gens qui sont au gaz et qui peuvent pas sortir comme ça tout de suite?
0: S'il y a une mécanique qui va sortir, on risque d'avoir une mécanique assez complexe à côté de laquelle beaucoup de gens vont passer. Malheureusement, je suis pas sûr que ce sera une réponse satisfaisante. On a fait ça un peu pour les carburants. Vous savez, on a mis une aide à la pompe et puis finalement trois ans après, on a eu le même problème.
3: Faut faire le
0: aide à la pompe qui a coûté très cher, qui fait qu'il nous explique qu'on ne peut plus rien faire aujourd'hui, qu'il n'y a plus rien derrière. Très vite, quand même, il va falloir essayer de modifier effectivement, d'améliorer l'habitat, de mieux l'isoler, y compris l'été. On a compris qu'on a eu très très chaud. Et technique énergétique, c'est vrai que l'électricité a des avantages. Mettre un peu de solaire, ça peut aider. Ça peut, une clim réversible qui permet de refroidir un peu l'été et de réchauffer l'hiver, ça peut être une bonne solution, complémentaire avec une voiture. Tout ça, c'est des programmes d'investissement ambitieux, lointains.
3: Mais c'est vrai, on est pressé, c'est vrai.
0: On le fait, on repousse tout ça parce qu'on est vraiment là dans l'urgence pour effectivement boucler les fins de mois. Je vous dis, on peut parler du gaz, mais l'électricité a pris 2% le mois dernier et le fuel 50%.
3: Donc, c'est toute l'énergie
0: qui est concernée.
3: De plus en plus cher. Merci à tous les deux d'être venus débattre dans RTL Soir et dans les Grands Esprits se rencontrent. À présent, je vous propose d'entendre le meilleur de nos invités toute la journée. C'est la story RTL de Florian Gazan juste après la pause.
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3: C'est le moment de revivre les moments les plus forts de cette journée sur notre antenne. C'est la story RTL de Florian Gazan. Bonsoir.
30: Bonsoir Anne-Sophie. Re, évidemment, à la suite hier de l'annonce de l'annulation de sa tournée, il a beaucoup été question de Patrick Bruel aujourd'hui sur notre antenne, que Mimi Mathy, qui le côtoie aux Enfoirés, a tenu à défendre ce matin au micro de Marc-Olivier Fogiel.
31: Des filles très tristes qui se sentent obligées d'annuler. Après, Patrick, c'est un séducteur, il a été séducteur, il a été plus harcelé que harceleur, à mon avis. Mais je pense que c'est au public de choisir de quel droit, tant que la justice n'a pas tranché, tant qu'on dit pas c'est un criminel notoire et c'est faut surtout pas qu'on le voit sur scène. Moi, je pense que c'est au public de décider. La justice n'a pas tranché.
30: Oui, mais on ne sait pas quand elle tranchera, la justice, parce que rendre une décision, ça ne se fait pas comme dans Joséphine Ange Gardien, d'un claquement de doigts. Autre réaction à l'annulation de la tournée de Patrick Bruel dans RTL Midi, les auditeurs ont la parole, celle de maître Corinne Herman, l'avocate de 6 plaignantes, dont Flavie Flamand.
32: Elles sont soulagées de voir que les concerts sont annulés parce que c'était aussi difficile pour elles de le vivre. Elles avaient peur qu'il y ait récidive. Elles le disent depuis le début. Elles se sont manifestées pour qu'il n'y ait pas d'autres femmes qui vivent ce qu'elles vivent, l'enfer qu'elles vivent des fois depuis des années. Mais surtout, elles ont le sentiment que leur parole est entendue. Et ça, c'est une étape, je dirais, pour la parole des femmes.
30: Dans RTL Matin, présomption, mais alors là, pas d'innocence, mais de moquerie, quand Philippe Cavrivière a tenu à féliciter Céline Landreau après son interview de Patrick Bénézic, le président de la Fédération Nationale Bovine.
33: On sent la fille d'agriculteur. Enfin, à RTL, on l'avait senti le jour où vous avez emmené Thomas Soto à l'abattoir.
34: Il s'est débattu parce qu'il le sent.
33: Céline Landreau se révèle de jour en jour. C'est la Léa Salamé de la boissonneuse-batteuse, la Claire Chazal du Sileur Grain. Parce que dans la rue, à Paris, on va vous dire la vérité, personne n'arrête jamais Céline Landreau. Mais en Vendée, jour de moisson, c'est selfie sur selfie. Vous avez été tellement brillante pendant l'interview qu'à un moment donné, je me suis dit, et si c'était le bon choix pour RTL finalement? Et vraiment, je ne pensais jamais dire cette phrase et encore moins la penser.
30: Eh oui, Céline, c'est une intervieweuse tout terrain, aussi à l'aise avec un éleveur qu'avec un homme politique. Comme Édouard Geffray, le ministre de l'Éducation, qui répondait à nos auditeurs ce midi chez Amandine Bégaud, notamment sur l'interdiction du portable depuis lundi au lycée. Il a expliqué pourquoi c'était, pour lui, une bonne chose et dévoilé un vrai don d'imitateur.
35: Quand je vais en cours, je dépose mon téléphone, c'est tout. Et j'ai pas les 57 notifications dans la poche qui font bzz bzz bzz et qui en réalité passent leur temps à me distraire de mes apprentissages. Et à l'intercours, quand je reste dans la salle, au lieu d'aller me précipiter sur mon téléphone pour voir si j'ai je ne sais quel message ou vidéo idiote sur certains réseaux sociaux, je me retourne vers mes camarades et je refais le monde avec eux.
30: Ouais, bon, j'imite moins bien la notification que le ministre, j'avoue.
3: Alors, celui qui est inimitable sur RTL, bah, c'est évidemment Olivier Dauvert, notre monsieur conso.
30: Ah oui, surtout au niveau de ses vestes taillées directement dans des rideaux d'hôtel en faillite. Alors, ce matin, il revenait sur le prix des tomates, qui a bondi de 15 à 20% par rapport à l'année dernière. La faute à la sécheresse, mais aussi à un autre coupable bien plus étonnant.
0: Le bourdon, c'est lui le vrai responsable du prix de la tomate en rayon, vous allez voir, parce que le bourdon, il assure la pollinisation des fleurs de tomate qui deviendront ensuite des fruits, la fameuse tomate, et quand il vient butiner dans les fleurs, les vibrations qu'il fait, eh ben font s'échapper le pollen qui tombe ensuite sur le pistil. Mais voilà, le problème, c'est que le bourdon, il aime pas trop la chaleur. Ça le rend amorphe, un peu comme nous d'ailleurs, moins vigoureux. Il ne fait pas son job d'aller féconder les fleurs, ou en tous les cas, il le fait moins. Donc s'il y a moins de fleurs fécondées, il y aura moins de fruits sur la grappe de la tomate, et donc au final, il y aura moins de tomates, moins de production.
30: Eh oui.
3: Poète aussi.
30: Eh oui. Bref, à cause du bourdon, la tomate a le cafard. François Langlais l'avait aussi un peu ce matin, mais lui, c'est à cause de sa voiture électrique que pour la première fois cet été, il a pris pour descendre en vacances dans le sud.
1: Écoutez, je devais descendre dans le sud au pied du mont Ventoux, 700 km environ. Comme la voiture affiche 475 km d'autonomie, je me dis, bah une charge suffira. Je rentre l'adresse dans l'ordinateur de bord qui m'indique, lui, non pas une, mais trois recharges qui seraient nécessaires sur la route. Première recharge, parfait. C'est la deuxième que ça se complique, 200 km plus bas. Bazar monumental à la station. J'ai dû attendre 55 minutes qu'une des bornes se libère. Je devais arriver chez mes amis pour le déjeuner, c'était plutôt le café, voire le thé.
30: Ouais. En fait, c'est pas Matt Damon, mais François Langlais qu'il aurait fallu prendre pour jouer dans l'Odyssée. Bon, moi, il me reste 5% de batterie, je vais m'en charger pour être à 100% demain.
3: Oui, vous avez raison. Merci beaucoup, Florian, d'être venu nous raconter cette story RTL. Comme il est l'heure à présent de vous annoncer le programme de demain. Demain matin, Céline Landreau recevra Laurent Nunez, ministre de l'Intérieur. Marc-Olivier Fogel accueillera Éric Lombard, ancien ministre de l'Économie, qui publie « Dis pas ça, tu vas finir par te faire virer » chez Albin Michel. Place à présent au grand récit d'André Dusselier. Bonsoir André, quelle histoire allez-vous nous raconter ce soir ?
4: Bonsoir Anne-Sophie. Ce soir, je vais vous raconter l'histoire de William et Harry. Deux frères, deux princes, que la monarchie a peu à peu séparé. A tout de suite sur RTL.
3: A tout de suite, André, sur RTL. 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L'essentiel de l'info avec vous, Alban Le Prince.
6: Ils sont arrivés il y a une petite heure au British Museum. Emmanuel Macron et le roi Charles III viennent d'achever leur visite en avant-première de l'exposition de la tapisserie de Bayeux, prêtée à titre exceptionnel par la France au Royaume-Uni. L'occasion aussi pour le président de rencontrer le nouveau Premier ministre britannique Andy Burnham. L'inquiétude des syndicats agricoles après le report de quelques jours des annonces du gouvernement pour soutenir l'agriculture face à la sécheresse inédite et les canicules à répétition. Matignon dit avoir besoin de plus de temps face aux montants conséquents. Réclamé de longue date par Volodymyr Zelensky, l'Ukraine pourrait obtenir des systèmes patriotes. Les États-Unis sont en pleine négociation, fait savoir le secrétaire d'État américain Marco Rubio. Il affirme néanmoins qu'il ne s'agit pas d'une solution immédiate. L'Iran jure ce soir de briser les États-Unis après l'attaque massive lancée par Washington ces dernières heures. Téhéran qui annonce également une nouvelle stratégie sans en détailler les contours. Et puis le pilote français Isaac Hadjar déclare forfait pour le deuxième Grand Prix de suite, blessé un poignet. Il ne participera pas au Grand Prix d'Italie ce week-end, de fait savoir son équipe Red Bull. La météo avec encore un grand soleil demain sur toute la France sauf près de la Manche où on attend encore quelques nuages, voire des averses. Les températures 12 à 21 degrés le matin, encore en hausse l'après-midi avec 21 à 35 degrés jusqu'à 36 à Perpignan et Nîmes. Les courses, c'est à Longchamp, départ 13h55. 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L'outsider de RTL, c'est le 9, le Légionnaire, 20h03 sur RTL. Tout de suite, le grand récit André Dusselier, Isabelle Choquet.
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4: Bonsoir à tous. Je suis ravi de vous retrouver dans le grand récit. Chaque soir, à 20h, revivons ensemble des histoires qui ont marqué notre époque et qui nous rappellent que le réel peut parfois dépasser la fiction. Après mon récit, vous retrouverez Isabelle Choquet et son invité pour la suite du grand récit. Harry et William ont longtemps marché côte à côte. Deux enfants derrière le cercueil de leur mère. Deux princes censés incarner l'avenir d'une monarchie millénaire. Mais dans la famille Windsor, une règle domine tout. L'un héritera du trône, l'autre restera dans son ombre. Entre rivalité, devoirs et blessures intimes, leur fraternité s'est peu à peu fissurée. Et les deux princes sont devenus frères ennemis. La procession funéraire d'un monarque britannique ressemble presque à une chorégraphie. Tout est réglé. Les salves de canons, leur fumée qui se dissipe et le balancement régulier des bonnets en peau d'ours des Foot Guards. Les pas des soldats frappent la pierre en rythme. Les tambours battent en sourdine. Et tout semble avancer selon une mécanique ancienne, huilée par des siècles de tradition royale. Ce matin du 17 avril 2021, pourtant, l'atmosphère est différente. La pandémie a vidé les rues, empêché les foules de se masser aux abords du château. Seuls quelques soldats, des membres de la famille Windsor et les cloches de la chapelle Saint-Georges accompagnent la dernière marche du prince Philippe, mort quelques jours plus tôt, à l'âge de 99 ans. Après plus de 70 ans passés aux côtés de la reine Elisabeth II. Dans ce décor rouge et noir, entre smoking à queue de pie et bibi de tulle, deux silhouettes attirent tous les regards. Le duc de Sussex et le prince de Galles, Harry et William. Pendant quelques secondes, la scène paraît familière, comme si l'histoire se rejouait sous les yeux du monde. Les deux princes avancent tête baissée derrière un cercueil royal. Impossible alors de ne pas penser à d'autres funérailles, un quart de siècle plus tôt. 6 septembre 1997, le monde entier pleure la disparition soudaine de Diana, princesse de Galles. Juste derrière le cercueil drapé de l'étendard royal, se tiennent deux garçons de 12 et 15 ans. Épaule contre épaule, Harry et William avancent dans la même stupeur, liés par une douleur immense, celle d'avoir perdu leur mère. 24 ans plus tard, même trajet, même procession, mais un détail change tout. Entre les deux jeunes hommes se tient Peter Phillips, leur cousin. Cette distance suffit à révéler ce que le protocole ne dit pas. Les deux frères avancent séparément. La faute à qui? La faute à quoi? Peut-être à cette simple réalité. L'un est né pour régner, l'autre pour le remplacer. Lorsque William naît le 21 juin 1982 à Londres, ce n'est pas seulement une naissance, c'est un événement national.
2: C'est un prince, 3,2 kilos, né ce soir du prince Charles et de la princesse Diana.
4: Car ce n'est pas un bébé comme les autres, il est l'héritier du trône britannique, fils du prince Charles et de Diana Spencer. Un destin repose déjà sur ses épaules de nouveau-né. Deux ans plus tard, son petit frère Harry voit le jour. Le prince Charles se tourne alors vers Diana et lance... « Maintenant, tu m'as donné un héritier et un suppléant. Mon travail est terminé. » Boutade ou non, le fils aîné de la reine connaît intimement la règle qui gouverne les monarchies héréditaires. L'ordre de naissance décide de tout. Et cette petite phrase lancée maladroitement dessine en creux le destin des deux frères. L'un est destiné à devenir roi, l'autre devra apprendre à vivre dans l'ombre. Pourtant, durant leur enfance, cette différence reste abstraite. William et Harry grandissent entre les appartements de Kensington Palace, à Londres, et les jardins de Highgrove, la résidence campagnarde du prince Charles. Une enfance douce et privilégiée, mais entièrement publique. Chaque sortie, chaque instant familial se déroule sous les flashs des paparazzi, toujours à l'affût. Diana veille à offrir à ses fils une enfance aussi normale que possible. Elle sait que leur statut les enferme déjà dans un univers à part,
5: elle-même étant scrutée au moindre geste depuis sa rencontre avec le prince Charles. Alors parfois, elle bouscule les protocoles. Elle emmène ses garçons dans des parcs d'attractions, des fast-foods, des hôpitaux ou des refuges pour sans-abri, persuadée qu'il doit voir le monde au-delà des murs du palais. Les jours de match de football, elle glisse même des poignées de bonbons dans leurs chaussettes. Une manière sans doute de leur apprendre à franchir les lignes, à glisser un peu de fantaisie dans l'ordre bien réglé de la monarchie.
7: Ma mère chérissait ces moments d'intimité où elle pouvait être simplement une mère, et pas la princesse de Galles. Elle a pris la décision que, quoi qu'il arrive, malgré toutes les difficultés au fait de grandir sous les projecteurs, sur cette scène, elle allait faire en sorte que nous ayons tous les deux une vie aussi normale que possible.
5: Très vite, les personnalités des petits garçons se dessinent. William, l'aîné, adopte souvent un rôle protecteur. Il est calme et responsable, tandis que Harry se montre plus spontané, plus vif, mais aussi plus turbulent. Leur complémentarité amuse leur entourage et renforce l'image d'une fratrie complice. Pendant ce temps, le couple que forment Charles et Diana se fissure peu à peu. Leur mariage vire à la guerre médiatique. Les rumeurs d'infidélité du prince Charles, la révélation dans la presse de ses conversations privées avec Camilla Parker Bowles et les interviews explosives de Diana à la BBC transforment leur vie conjugale en feuilleton planétaire. William et Harry grandissent donc au milieu de ce tumulte, apprenant très tôt que leur vie personnelle peut elle aussi être exposée au regard du monde.
7: Il y a eu un moment où nos parents se sont séparés et nous étions tous les deux ballottés entre eux. Et on ne voyait pas assez notre mère, on ne voyait pas assez notre père.
5: Et comme toute tragédie publique, la leur finit par connaître son drame.
8: La princesse de Galles, Lady Di, est morte cette nuit à Paris.
9: Le conte de fées a tourné au drame cette nuit à Paris.
17: L'information ce matin provoque une véritable onde de choc et une très vive émotion. Lady Diana est morte.
5: Dans la nuit du 31 août 1997, Diana meurt dans un accident de voiture à Paris, sous le pont de l'Alma, alors qu'elle tente d'échapper à une horde de paparazzi. La nouvelle plonge le monde entier dans la stupeur. Pour William et Harry, c'est un choc. Un choc d'autant plus violent et déroutant qu'autour d'eux, personne ne laisse transparaître la moindre émotion. Dans la famille royale, la règle est claire, on ne pleure pas. Jamais. Dans les jours qui suivent, des millions de personnes déposent des fleurs devant Kensington Palace, tandis que les chaînes de télévision retransmettent en direct les funérailles de la princesse des cœurs. Ce moment où William et Harry suivent le cercueil de leur mère devient l'une des images les plus saisissantes de la fin du XXe siècle. Deux adolescents, droits dans leur costume noir, avançant en silence devant les caméras du monde entier. Puis la vie des garçons reprend son cours, comme si de rien n'était. William retourne à Eton, le prestigieux collège, où il étudie depuis 2 ans. Les dimanches, le jeune garçon traverse parfois la petite rue qui sépare son collège du château de Windsor pour déjeuner avec sa grand-mère, la reine Elizabeth II. Ses repas ressemblent à des leçons de monarchie. Elle lui parle de retenue, de devoir, de cette fonction qui consiste à incarner une institution sans jamais trop se dévoiler, à rester au-dessus des querelles politiques et des scandales. William écoute, observe, apprend.
7: Il y a un regard que tout le monde connaît. Vous savez que soit vous avez dépassé les bornes, soit vous avez dit quelque chose de vraiment bête. Et dans mon cas, généralement, j'ai dit quelque chose de bête. Et vous avez ce regard glacial, comme si elle se disait « Mais qui est ce parfait imbécile ?»
5: De son côté, Harry suit une autre trajectoire. Il est scolarisé à Ludgrove School, un pensionnat réputé de Berkshire, où sont passés de nombreux enfants de l'aristocratie britannique. Là-bas, il se fait remarquer pour son humour et son impertinence, et aussi, il faut bien le dire, pour son rapport compliqué avec les études. Dans la presse britannique, ses difficultés scolaires alimentent d'ailleurs rapidement une comparaison cruelle. William est présenté comme l'élève sérieux et brillant, Harry comme le cadet moins doué. Les commentateurs envisagent rarement que la mort brutale et ultra-médiatisée de leur mère ait pu ébranler profondément ce tout jeune garçon. Pour les chroniqueurs zélés de la monarchie, c'est tout vu, Harry n'est pas un génie. Cet acharnement médiatique avait inquiété Diana. Elle redoutait que la pression scolaire ne devienne trop lourde pour Harry. D'autant que son jeune fils devait bientôt intégrer Eton, le très sélectif collège où étudie déjà William. Malgré ses difficultés d'apprentissage, elle tenait à ce qu'ils suivent le même chemin. Hors de question que l'on puisse penser que le cadet serait moins capable que l'héritier. Pourtant, le déséquilibre continue de se faire sentir jusque dans les salons feutrés des résidences royales. Lors des dîners familiaux, la reine Elisabeth II place William près d'elle, au cœur de la table, tandis qu'Harry se retrouve relégué à l'autre extrémité. Le cadet encaisse en silence cette différence de traitement, inscrite dans le marbre d'un protocole façonné par des siècles de monarchie. Heureusement, à Highgrove, la résidence de campagne du prince Charles, il existe un endroit à l'abri des regards, un lieu caché sous la maison. Pour y accéder, il faut pousser une lourde porte blanche au rez-de-chaussée, puis descendre un escalier étroit. Là, dans ces caves qui ont autrefois servi d'abri antiaérien, William et Harry ont aménagé leur refuge. Après l'école, les deux frères s'y retrouvent en toute intimité. Parfois, ils branchent une console et jouent pendant des heures. Parfois, ils s'assoient simplement, adossés au mur, à l'écart du reste du monde. Loin des domestiques et des gardes du corps, ils peuvent enfin être autre chose que deux princes. Mais il y a un sujet qu'ils contournent, leur mère. Harry dira plus tard qu'il aurait voulu en parler avec son frère, qu'il aurait voulu mettre des mots sur ce qui leur est arrivé. Mais chaque fois qu'il sent la conversation s'en approcher, quelque chose se referme. Alors il se tait. Les deux garçons restent assis côte à côte, à quelques centimètres l'un de l'autre, unis par la même perte, et pourtant incapables de l'affronter ensemble. Et puis les années passent. William poursuit sa trajectoire d'héritier, avec la retenue que l'on attend de lui, et Harry devient le vilain petit canard de la famille royale. Les tabloïds s'emparent de chacune de ses frasques. Soirée trop arrosée dans les pubs de la capitale, virée nocturne en boîte de nuit, provocation envers les photographes. L'épisode le plus retentissant survient en 2005. Cette année-là, Harry se rend à une soirée costumée dont le thème est « Natifs et coloniaux ». Sur les photos publiées par la presse, le jeune prince apparaît vêtu d'un brassard à croix gammée. L'image fait immédiatement le tour du monde. Indignation internationale, condamnation politique, éditoriaux outrés, la tempête médiatique est instantanée. Le jeune homme devient le symbole d'une jeunesse royale raciste, antisémite et irresponsable. Ce que l'on raconte moins à l'époque, c'est que ce costume, il ne l'a pas choisi seul. Harry a demandé conseil à son frère William, ainsi qu'à Kate Middleton, alors encore simple petite amie du prince. Ce sont eux qui l'auraient encouragé à acheter ce costume plutôt qu'un autre. Mais lorsque la polémique éclate, un seul nom apparaît en une des journaux, Harry. L'héritier doit être protégé des éclaboussures du déshonneur. Ce scandale a-t-il poussé Harry à s'éloigner d'Angleterre? Au début des années 2000, il s'engage dans l'armée britannique. Formé à l'académie militaire de Sandhurst, il est ensuite déployé en Afghanistan, où il sert comme officier dans l'armée de terre. Sur le terrain, ses camarades le décrivent comme un officier déterminé, désireux d'être traité comme les autres. Pendant quelques mois, il parvient presque à disparaître derrière son uniforme. Dans les bases militaires, il n'est plus seulement le petit-fils de la reine, il devient le lieutenant Wells, son nom de service. À À des milliers de kilomètres de là, dans les couloirs feutrés de Windsor, William observe à distance les aventures de son frère cadet. Lui aussi aurait aimé partir au front. Mais pour l'héritier du trône, c'est impossible. L'envoyer en zone de guerre représenterait un risque politique considérable pour le Royaume-Uni. Sa capture, ou pire, sa mort, provoquerait une crise nationale. Alors William serre les dents et se plie au rendez-vous officiel guindé qui rythme son calendrier. Heureusement, sa vie ne se résume pas à cette frustration. Le 29 avril 2011, il épouse Kate Middleton à l'abbaye de Westminster lors d'une cérémonie retransmise dans le monde entier. Ses témoins sont deux amis proches, mais le palais préfère annoncer qu'Harry tient ce rôle. C'est l'image que le public attend, celle d'un duo fraternel soudé. Coup de massue supplémentaire, pour la cérémonie, William interdit à son petit frère de prononcer un discours. Il craint un dérapage, une plaisanterie de trop, quelque chose d'inapproprié. Au fond, Harry se sent mis à l'écart, dévalorisé, méprisé. Il a besoin d'un rôle qui lui appartienne vraiment. Il décide alors de s'investir auprès des soldats blessés. Il lance les Invictus Games, une compétition internationale inspirée des Warrior Games américains, destinée aux militaires et vétérans handicapés. En 2014, la première édition de l'événement rencontre un succès immédiat. Pour la première fois peut-être, le jeune homme porte un projet totalement personnel, un engagement qui lui permet d'exister autrement que comme le frère du futur roi. De son côté, William se rapproche toujours davantage de son destin d'héritier. La naissance de ses enfants, George puis Charlotte, renforce encore cette image de continuité monarchique autour du couple qu'il forme avec Kate. À mesure que la famille de William s'agrandit, Harry, désormais trentenaire, ressent à son tour le désir de construire la sienne. C'est alors qu'il rencontre Meghan Markle, une actrice américaine engagée dans des causes sociales et humanitaires. À ses côtés, il croit enfin pouvoir sortir du rôle de simple second. Quand il annonce à son frère son coup de foudre pour la jeune femme, William le prévient. « C'est une actrice américaine, tout peut arriver. » Cette première mise en garde n'empêche pas le jeune prince de vivre à fond sa passion. Un an après leur rencontre seulement, il demande la main de la jeune femme.
10: I, Harry, take you, Meghan, to be my wife.
5: Lorsqu'il se marie en 2018 dans la chapelle Saint-Georges de Windsor, l'image des deux couples, William et Kate d'un côté, Harry et Meghan de l'autre, fait le bonheur des médias. Il parle alors des Fab Four, comme si ces quatre figures pouvaient symboliser l'avenir de la couronne. Mais derrière les sourires et les photographies officielles, quelque chose commence à se gripper. Les équipes de communication se marchent sur les pieds, les priorités divergent, les agendas se chevauchent, les stratégies d'image ne sont plus les mêmes. Dans la presse britannique, la comparaison entre les deux femmes devient permanente. Kate la discrète, Meghan la flamboyante. Kate la parfaite future reine, Meghan l'actrice américaine qui bouscule les codes. À l'intérieur du palais, cette opposition médiatique finit par contaminer l'atmosphère jusqu'à l'explosion. Un soir, William demande à voir son frère pour lui parler de Meghan. Il arrive chez lui à Nottingham Cottage en colère. Il lui répète ce qu'il a entendu au palais. Meghan serait difficile, agressive. Elle s'est mise une partie du personnel à dos. Harry tente de défendre sa femme en vain. La discussion dégénère, les reproches fusent. William s'avance vers Harry, furieux. Il l'attrape par la manche et le pousse. Le cadet tombe au sol sur une gamelle pour chien qui se brise sous son poids et lui entaille le dos. L'épisode est bref, quelques secondes à peine. Mais cet événement scelle la rupture entre les deux frères. Les deux années qui suivent ne font pas redescendre la tension. Et finalement, en 2020, c'est décidé. Harry et Meghan annoncent qu'ils quittent leur fonction royale pour s'installer en Californie. Shocking. Pour beaucoup de Britanniques, ce départ a le goût d'une trahison. On parle même de Mexit, clin d'œil au Brexit qui a déchiré le pays quelques années plus tôt. Harry, le petit-fils de la reine, celui qui a incarné encore quelques années plus tôt l'image d'une monarchie moderne et populaire, tourne le dos à l'institution. De son côté, William se retrouve dans une position particulièrement délicate. Défendre l'institution que son frère critique désormais publiquement, il se doit de tenir la ligne, de préserver la couronne. Un an plus tard, un événement rapproche les deux hommes. Les frères ennemis doivent se revoir pour les funérailles de leur grand-père, le prince Philippe. Le moment est scruté par le monde entier. Comment se passeront leurs retrouvailles, eux qui ne se parlent plus désormais que par presse interposée? La procession funéraire est une réponse à elle seule. Ils ne marchent plus côte à côte. Le dialogue semble définitivement rompu. Pourtant, quelques heures plus tard, loin des caméras, Harry, William et leur père Charles se retrouvent dans les jardins de Frogmore. La conversation est une autopsie d'un lien brisé. Les différences de traitement dès l'enfance, la rigueur du protocole, Meghan, la presse, les accusations, les silences du palais. Harry reproche à son frère de n'avoir rien fait pour arrêter la machine médiatique qui s'est déchaînée contre son couple. William réplique, Charles tente d'apaiser, mais personne ne cède, le ton monte. Soudain, William saisit son frère par le col et l'oblige à le regarder dans les yeux. « Écoute-moi, Harold. Je veux simplement que tu sois heureux, je te le jure. Sur la vie de maman. » Depuis leur enfance, ces mots formaient entre eux une sorte de code sacré. Ils ne devaient être prononcés qu'en cas de crise absolue. Une manière de dire « Cette fois, c'est la vérité. » Mais ce jour-là, la formule magique ne fonctionne pas. Harry n'y croit plus. Il tourne les talons. Dans les jardins silencieux de Frogmore, les deux frères comprennent que, malgré ce dernier serment, au milieu d'eux, coule désormais un océan. Merci à tous de m'avoir suivi. Tout de suite, c'est Isabelle Choquet pour la suite du Grand Récit. Bonsoir Isabelle.
6: Bonsoir André. Ah, c'est une histoire éternelle, hein. Deux frères, des drames, une rupture. Mais la donne a changé cet été avec le retour de Harry et sa petite famille sur le sol britannique. Alors pourquoi ce revirement? Est-ce l'heure de la réconciliation entre les deux Royal Brothers? Et est-ce que c'est Meghan, la fauteuse de troubles? Restez avec nous, Pauline Sommelet du magazine Point de Vue est mon invitée. À tout de suite.
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0: Héritier et le numéro 2 qui a quitté la famille royale, c'est Dallas à Buckingham. Pour en parler, je suis ravie d'accueillir Pauline Sommelet, rédactrice en chef adjointe au magazine Point de Vue. Bonsoir.
1: Bonsoir.
0: Alors l'événement de l'été, bien sûr, c'est le retour du prince Harry en Grande-Bretagne avec femme et enfant après 6 années passées aux États-Unis. Pourquoi ?
1: Alors, c'est une nouvelle qui a surpris tout le monde, indéniablement. Hein, c'est le scoop de cette fin d'été. On savait qu'il y avait quand même un rapprochement à l'œuvre, notamment entre Harry et son père. Ils s'étaient donc revus en juillet dernier, puisqu'il y avait déjà eu une première visite des Sussex au Royaume-Uni, avec une visite entre le roi Charles et ses petits-enfants Archie et Lilibet, qu'il ne connaît pratiquement pas. Et on savait qu'il y avait un horizon de retour, ou en tout cas de présence plus marquée sur le continent européen, mais plutôt à l'horizon de l'été 2027. D'abord parce qu'il y a les Invictus Games, qui sont ces jeux, ces espèces d'Olympiades pour vétérans, qui sont vraiment le grand événement organisé par Harry et auquel il tient beaucoup, et qui doivent se tenir à Birmingham en 2027, en juillet 2027. Et puis aussi les 30 ans de la mort de Diana, août 2027, qui est un anniversaire que Harry ne veut pas manquer et ne va pas manquer. Donc on voyait plutôt le rapprochement s'amorcer pour cette date-là. Donc c'est arrivé un an plus tôt finalement.
0: Je vous pose la question, pourquoi maintenant ?
1: Avec des enfants scolarisés, c'est surtout ça qui change la donne, parce qu'en fait, Harry et Meghan n'ont pas quitté définitivement la Californie, ils gardent leur maison de Californie, ils ont une maison au Portugal qui garde aussi, mais ils ont des enfants scolarisés au Royaume-Uni, et ça c'était encore impensable il y a deux semaines. Il y a fort à parier que cette rencontre en juillet dernier a dû être émouvante, a dû être forte. Elle a dû susciter chez Harry vraiment des sentiments de se rendre compte que son père, qu'il n'a pas beaucoup vu ces derniers temps, est quand même un homme d'un certain âge, 77 ans, qui est toujours traité pour un cancer, qui est fragilisé. Et on sait que le roi Charles est un homme qui est très proche de ses petits-enfants, qui a un rapport très naturel, très spontané avec les enfants. Et sans doute que l'émotion suscitée par cette rencontre a fait prendre conscience à Harry que s'il voulait que ses enfants connaissent leur grand-père, c'était maintenant ou jamais. Il y a connaître leur grand-père, il y a aussi connaître leurs racines, connaître ce pays d'où il vient.
0: Il a un peu le mal du pays en vérité.
1: Je pense que ils avaient fait le tour un petit peu de leur vie américaine et ils se sont aussi sans doute aperçus que là-bas ils étaient en train de devenir des célébrités un peu comme les autres au sein d'un pays qui en compte beaucoup. Et cette espèce de statut à mi-chemin entre royaux et célébrités, au bout d'un moment, puisqu'ils ne sont plus intégrés à la famille royale, l'intérêt s'émousse. Parce que finalement, disons-le, Harry et Meghan, depuis qu'ils sont partis, ce qu'ils ont fait, c'est quand même aussi beaucoup, entre guillemets, vendre ou exploiter leurs souvenirs, leur ancienne appartenance à la famille royale. Et au bout d'un moment, quand on n'est plus au sein dans le sein des saints et directement concerné par ce qui se passe, on a quand même moins de choses à vendre, on suscite moins d'intérêt. Et c'était sans doute plus difficile pour Harry de continuer à exister sur le sol américain.
0: Avec William, est-ce que ça change la donne ? Ils se sont vus, se sont parlé, pas du tout ?
1: Non, parler. Personne ne peut le dire, mais la dernière fois qu'ils se sont vus, ça c'est sûr, c'était lors des funérailles de la reine Elisabeth II, leur grand-mère. Ça a fait quand même presque 4 ans, donc c'est long. Et avec William, il y a vraiment un passif très important. William est quelqu'un de très rancunier. Il a été extrêmement blessé par toutes les sorties qui ont été faites par Harry au sujet de la famille royale, d'abord dans le cadre de l'interview accordée à Oprah Winfrey, ensuite dans le contenu de son autobiographie, Le Suppléant, dans lequel il a quand même exprimé beaucoup de choses contre la famille royale et notamment contre Kate, et ça, William ne l'a pas pardonné. Et il est vraiment pas gagné qu'il le pardonne un jour, même si évidemment maintenant que Harry et Meghan sont de retour au Royaume-Uni, ça va être peut-être aussi plus difficile pour William et sa famille de les ignorer ostensiblement. Est-ce que au bout d'un moment, c'est pas William et Kate qui vont être à leur tour dans une position plus inconfortable, à continuer à bouder, à ne pas saisir les signes ou les

0: rameaux d'olivier tendu.
1: Parce que Harry, lui, voudrait se réconcilier ?
0: C'est pas sûr du tout. Non, les sources qui se sont exprimées dans la presse britannique ces derniers jours ont dit qu'il était dans le même état d'esprit qu'au moment du Mexit et qu'il estimait toujours qu'on avait fait du mal à sa famille, qu'on ne l'avait pas protégé. Alors bon, visiblement, il a quand même estimé qu'il était possible pour lui de revenir et de scolariser ses enfants. Et donc, s'il réussit à renouer un peu tous ces liens qui se sont soit distendus, soit carrément cassés, est-ce que William, à son tour, fera un geste ? Honnêtement, rien n'est sûr, d'autant plus que William, à terme, sera roi et aura là toute latitude pour faire absolument ce qu'il veut du statut de son frère.
1: Je vais mettre un petit peu les pieds dans le plat, hein, crevons l'abcès. C'est Meghan, le problème ? Ou est-ce que c'est un peu comme Yoko Ono avec les Beatles, on lui fait porter le chapeau de façon un peu facile ?
0: Moi, je dirais que Meghan a été le détonateur, le révélateur d'une crise qui couvait depuis bien longtemps au sein même de la personnalité, en fait, du prince Harry. Et d'ailleurs, il l'a abondamment décrit dans son autobiographie. Hein. Si on lit le suppléant, il explique très clairement que depuis toujours, il ne se sent pas à sa place, il voudrait faire autre chose, il voudrait gagner sa vie. Alors, il a essayé d'avoir une carrière dans l'armée, mais ça a été compliqué. C'est vrai que c'est quelqu'un qui n'a jamais été à l'aise avec son identité pour plein de raisons. Son statut de numéro 2, évidemment, et la perte de sa mère, et dont il dit qu'il ne s'est jamais vraiment remis.
1: Hein, moins bien que William ?
0: Ah oui. Oui, moins bien que William. Quand on lit le suppléant, on comprend en effet qu'il a vécu des épisodes dépressifs à répétition durant toute sa première adolescence et sa vie de jeune adulte. Alors, est-ce que s'il avait épousé une femme au caractère différent de Meghan, qui a eu quand même elle aussi en effet beaucoup de mal à trouver sa place au sein de cette famille royale, ce mélange des deux a sûrement provoqué ce qu'on a appelé le Mexit, mais en fait l'avion qui les emmène vers le Canada puis les États-Unis, ils appellent ça le Freedom Flight. Et Harry est complètement partie prenante de ce mouvement.
1: Harry n'a pas épousé une Kate Middleton. Ça fait quand même une sacrée différence, ça aussi, entre les deux frères. On va en parler juste après la pause.
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1: Nous poursuivons ce grand récit consacré à Harry et William, l'héritier du trône du Royaume-Uni et son petit frère. On en parle avec Pauline Sommelet du magazine Point de vue. On parlait donc de Meghan Markle. Parlons un petit peu de l'autre couple, William et Kate. C'est presque un petit peu injuste. Il y a le couple parfait, William et la parfaite Kate Middleton. Et puis il y a Harry, un peu vilain petit canard avec Meghan Markle.
0: C'est
1: un peu caricatural.
0: C'est un petit peu caricatural, mais c'est vrai aussi que très probablement William, par le choix de la femme qu'il a épousée, a plus réussi à se guérir de ses blessures intimes et de ses blessures d'enfance que Harry. Et c'est vrai que on a beaucoup dressé le portrait de William et Kate comme Monsieur et Madame Parfait, surtout Kate. Hein. Après, on a aussi parfois la mémoire courte. Il faut pas oublier que William et Kate, ils ont aussi été critiqués en leur temps. À une époque, on leur a reproché d'abord au début de leur mariage d'être un peu paresseux, de pas forcément en faire assez pour la couronne. quand Meghan est arrivée dans le décor, on a beaucoup décrit Kate comme ennuyeuse, beaucoup moins pétillante. Donc, en fait, ils ne sont pas non plus intouchables. En revanche, par là-dessus, on a en effet une jeune femme qui a été frappée par un cancer grave et face à ça, elle fait preuve d'un courage incroyable, d'une dignité incroyable. Donc, évidemment, maintenant, il y a un petit côté, oui, intouchable avec Kate, c'est sûr. Et d'ailleurs, ça a été assez étonnant que, à cette époque-là, il n'y ait pas de rapprochement entre les deux frères et leur famille.
1: Oui.
0: Et moi, de manière très personnelle, je me dis, s'ils ne se sont pas réconciliés à ce moment-là, qu'est-ce qui pourra les réconcilier un jour ?
1: C'est toute la question. Donc on le comprend, en tout cas, évidemment, ils n'ont pas du tout le même genre d'épouse, et puis ils sont très différents. Est-ce que véritablement Harry est moins brillant que William ?
0: Moins brillant, en tout cas, il réussissait un peu moins dans ses études, et il avait même été question qu'il n'aille pas à Eton, qui est cette école d'élite du Royaume-Uni. Et c'était Diana, qui était une mère extrêmement subtile sur le plan psychologique, qui avait insisté auprès de Charles et auprès de la famille royale dans son ensemble, en disant non, il faut absolument qu'il aille à Eton, sinon tout le monde dira toute sa vie qu'il est moins intelligent que son frère, et voire pas intelligent du tout. Non, je pense que Harry, il a une intelligence différente de celle de William. Et puis, il a aussi, je pense qu'il n'a jamais bien vécu son rôle de suppléant parce que lui, il l'a vécu dans un cadre très particulier. Harry, c'est le second enfant que Charles fait à Diana pour vraiment assurer le joker de la couronne. Mais dans un contexte où le couple va déjà très mal, où il est déjà en train de se déchirer et où Charles, on le sait, aime une autre femme. Et en fait, la manière dont Harry l'a vécu, c'est à partir du moment où il est né, son père a pu partir finalement, retrouver, vivre son histoire d'amour avec Camilla, puisque ça y est, mission accomplie, il avait fait l'héritier et le suppléant. Et je pense que pour un enfant prendre conscience de ça, le statut de suppléant est d'autant moins bien accepté.
1: Alors, parlons justement de leur enfance. On a l'impression qu'aujourd'hui, ils sont très très fâchés, les deux frères, mais que petits, ils étaient très complices et très proches. C'est une belle histoire qu'on nous a racontée ou c'est une réalité ?
0: Non, c'est la réalité. Je pense qu'ils ont été deux frères extrêmement unis par une grande complicité, par beaucoup de jeux, par beaucoup de souvenirs, et qu'ils ont été aussi toujours enclins à se disputer, à se chamailler comme deux frères, et parfois à en venir en main.
1: Aux mains,
0: ils ont beaucoup raconté. Ce sont deux garçons qui ont quand même un tempérament très sanguin aussi, et William le premier. William, il faut pas oublier que c'est quelqu'un qui est très irascible, qui est soupe au lait. Ils en sont venus aux mains plusieurs fois, et je pense que la brouille qui existe aujourd'hui est à la hauteur, au contraire, des liens forts qu'ils avaient. Et il faut pas oublier aussi qu'avant qu'il y ait Meghan dans le décor, Harry, il a été célibataire assez longtemps, il a eu des histoires d'amour plus ou moins faciles et qui se sont mal terminées. Et il y avait un lien très fort avec William et Kate. Hein. Il allait dîner chez eux le dimanche soir, c'était un peu le petit frère, il était très proche de Kate.
1: Ce qui a été difficile sans doute, c'est qu'on faisait quand même une différence entre l'héritier et le suppléant. Diana ne la faisait pas cette différence.
0: Ah non, à aucun moment.
1: En fait, c'est vraiment elle le ciment de cette fratrie.
0: C'est le ciment de ces deux garçons, c'est ce qui les a rapprochés, c'est ce qui les aura rapprochés le plus longtemps. Et ils auraient dû, en toute logique, l'année prochaine, se réunir à nouveau pour cet anniversaire et... Franchement, je doute très très fortement qu'ils puissent être réunis côte à côte. Ils le fêteront bien évidemment tous les deux, mais séparément. Et cela fait déjà plusieurs années que à chaque fois que l'un parle en la mémoire de sa mère, il le fait seul. Et je pense que Harry, en revenant au Royaume-Uni, va vraiment essayer de un peu s'approprier cette mémoire Diana. On l'a vu quand il est venu en juillet, il a emmené ses enfants sur sa tombe. Il est très proche du frère de Diana, Charles Spencer, qui va sortir ses mémoires où pour la première fois il revient sur la mort de sa sœur. Il va y avoir vraiment le clan Spencer et le clan Windsor, et Harry indéniablement va choisir le côté Spencer.
1: Alors justement, clan Spencer, clan Windsor, avec leur père, c'était quel genre de relation quand ils étaient petits ? Et comment ça a évolué ?
0: Alors, une relation pas du tout univoque, assez complexe. Il a été très attentif à Harry, à son évolution après la mort de sa mère. Donc, c'est un lien quand même fort et qui existe encore aujourd'hui pour les deux. Alors, On sait que le retour de Harry, il est à l'initiative de Harry. Hein, Charles, il a constaté, il a bien dit que voilà, il s'en réjouissait, mais enfin, pour l'instant,
1: il dit pas non, mais il a rien demandé quoi.
0: Non, il a rien demandé. En revanche, s'il y a eu des pourparlers, des échanges, Charles les a sans doute accueillis favorablement parce que, bah, d'abord parce que c'était en effet un père et un grand-père aimants et que je pense qu'il souffrait d'être séparé de ses petits-enfants américains qu'il connaît si peu. Mais aussi parce qu'avec William ces derniers temps, il a quand même parfois un peu pris ombrage de sorties que William a fait dans la presse, très ciselées, mais enfin où quand même il dessine les contours de son futur règne, que lui ferait un règne probablement encore plus frugal, qu'il supprimerait toute une partie du décorum. Et Charles a pu prendre un petit peu ombrage quand même de cette façon de voilà, de
1: c'est un peu trop tôt.
0: D'enterrer un peu vite son père alors qu'il est là. Et peut-être que le fait de voir revenir Harry dans cette équation l'arrange un peu aussi parce que en effet, il va apparaître comme un père et comme un roi au-dessus de la mêlée et il va c'est sûr, y avoir une guerre d'image entre les Galles et les Sussex, puisque les Sussex auront leur propre agenda. Déjà, quand ils étaient aux États-Unis, c'était un petit peu la guerre aussi des premières pages et de l'occupation médiatique. Et ces agendas parallèles et parfois concurrents, ils vont continuer, c'est sûr.
1: Bon, on va continuer à en parler, nous aussi, de ce qui va se passer maintenant dans la famille royale. On marque une toute petite pause, à tout de suite.
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0: Rendez-vous, c'était Vanessa Paradis sur RTL.
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0: De retour dans Le Grand Récit, on parle de Harry et William ce soir. Je suis en compagnie de Pauline Sommelet du magazine Point de Vue. Donc on l'a bien compris, ce sont deux frères qui n'ont pas le même statut. En même temps, on va pas se mentir, ce ne sont pas non plus les mêmes caractères. Harry est vraiment plus turbulent que son frère. On sait qu'il a fait beaucoup de bêtises quand même.
3: Alors il a fait beaucoup de bêtises. C'est vrai aussi que la presse a adoré s'emparer des bêtises de Harry, peut-être avec plus de facilité que si c'était s'agi de William. C'est un peu le bouc émissaire facile,
0: mais
3: de la presse, parce que les tabloïds sont aussi, ils donneraient tout pour faire une vendeuse.
0: Certains.
3: Donc Harry, il s'en est plaint ô combien, et il a un passif avec la presse énorme, et il vient malgré tout quand même de perdre un énorme procès intenté au Daily Mail, pour lequel il va devoir payer beaucoup d'argent en compagnie d'autres plaignants, parmi lesquels Elton John. Mais c'est vrai que ce qu'il a développé à l'égard de la presse, c'est pas non plus totalement rationnel. C'est devenu plus la mort de sa mère et la manière dont ça s'est...
0: Il en fait une fixation beaucoup plus que William.
3: Oui, William n'aime pas la presse non plus.
0: Ils ont vécu ça ensemble, petit.
3: Il n'aime pas du tout, mais William a appris à faire, je dirais, contre mauvaise fortune, bon cœur. Et il sait exactement à quoi il doit se prêter pour avoir la paix. Parce qu'en même temps, les Windsor, ils ont beau être dans une monarchie constitutionnelle très utile et qui fonctionne bien, si la presse ne couvre pas leurs faits et gestes, ils n'existent pas non plus. Donc ils ont besoin aussi de cette couverture médiatique.
0: Ben oui, et ça, Harry l'a très très bien compris. Parce que Harry, finalement, il n'aime pas les paparazzis, il n'aime pas la presse à scandale, mais en tout cas, il ne déteste pas les médias, c'est le moins qu'on puisse dire. Il a beaucoup, beaucoup parlé ces dernières années. Ce qu'on peut dire d'ailleurs qu'il a trop parlé.
3: Oh bah oui, c'est ce qui a beaucoup choqué les Britanniques à l'époque, c'est que quand ils sont partis et qu'ils ont quitté le Royaume-Uni en exposant leurs raisons, je pense que tout le monde était prêt à dire ok, on comprend, pourquoi pas. Mais quand en fait la majeure partie de leur activité, ça a été se confier, faire des documentaires, des émissions, un livre traduit dans je ne sais pas combien de langues sur ça. C'est vrai et en plus en étant quand même parfois très injuste, voire ridicule, parce que dans la série Netflix qui a été faite sur eux deux, il y a quand même ce moment très gênant où Meghan singe la révérence à la reine d'Angleterre et même Harry à côté est gêné par sa femme. Ça c'est assez inacceptable en fait. On parle quand même d'une famille dont la devise a été pendant des décennies never explain, never complain. Eux ils n'ont fait que ça après, complain et explain. Et d'ailleurs encore une fois, je pense que c'est aussi pour ça qu'ils reviennent. C'est parce que au bout d'un moment l'intérêt s'émousse et qui êtes-vous vraiment? Alors qu'est-ce que vous allez faire maintenant que...
0: Je vous pose la question, mais qu'est-ce qu'ils vont faire maintenant? Effectivement, c'est fini de parler de leurs problèmes, de la famille royale, de tout le mal qu'on a pu leur faire. Que vont-ils faire, Harry et Meghan?
3: C'est un peu la grande question et c'est pour ça qu'on va beaucoup scruter leurs apparitions prochaines. Alors, il a été question toute cette semaine dans les médias d'un retour de Meghan derrière les caméras, notamment au sein de la série de Guy Ritchie, The Gentleman, dont on attend la saison 3. Mais rien n'est signé, rien n'est sûr, rien n'est fait. En tout cas, c'est sûr que tout le monde se dit que Meghan, elle aurait tout intérêt à redevenir actrice,
0: à
3: en fait.
0: Hein,
3: c'était,
0: carrière, oui.
3: C'était une bonne actrice et elle peut continuer à l'être parce que pour l'instant, sa ligne de confiture et de produits de maison qui coûte un prix un petit peu exorbitant, ça fait pas une fortune et ça ne fait pas notamment tous les frais qu'ils vont assumer puisque pour l'instant, ils n'ont absolument pas déménagé vraiment de Montecito. Hein, ils sont juste venus s'installer mais ils gardent leur maison qui est une maison énorme avec des frais considérables et ils vont devoir continuer à les assumer. Ils ont aussi une maison au Portugal. Ils ont cet argent qu'ils vont devoir verser au Daily Mail suite à ce procès. Donc ils ont quand même un train de vie dispendieux. Ils ont besoin d'argent. Donc d'où va venir l'argent? Ça va être très intéressant à observer.
0: Et c'est absolument hors de question que Harry réintègre la famille royale.
3: C'est hors de question qu'il réintègre la famille royale et c'est hors de question que Charles subvienne à ses besoins. Ça a été très clair, ça a été acté et Charles ne reviendra pas là-dessus.
0: Aujourd'hui, qu'est-ce qui pourrait réconcilier ces deux frères? C'est leur père, justement?
3: Honnêtement, rien n'est moins sûr. Est-ce qu'ils sont réconciliables d'abord? Je n'en suis pas sûre. Alors, peut-être que le salut peut venir non pas de la famille en tant que telle, mais de leurs amis. Il y a notamment deux frères qui s'appellent Thomas et Charlie von Straubensee, qui sont vraiment leurs meilleurs amis depuis toujours. Ils ont été témoins de mariage mutuel. Ils sont parrains des enfants respectifs, des aînés. Et la presse britannique, en tout cas, ces derniers jours, se demandait est-ce que le salut ne pourrait pas venir d'eux. Mais moi, je reste assez, si je peux me permettre de donner un avis personnel, je reste
0: malgré
3: tout peu optimiste sur cette réconciliation, même si j'aimerais beaucoup qu'elle ait lieu, je n'y crois pas tellement.
0: Et les Britanniques, ils en pensent quoi?
3: Alors, les Britanniques, ils sont un peu comme William, ils ont été vraiment peinés, vexés, furieux. 4% estiment que William devrait faire un geste à l'égard de Harry. C'est vous dire que
0: 4%.
3: C'est quand même pas beaucoup.
0: Oui.
3: Donc, il va falloir vraiment beaucoup de bon travail de la part de Harry et Meghan, et peut-être aussi quand même, ce qui peut toujours faire fondre les cœurs, c'est les enfants, Archie et Lilibet. On ne les connaît depuis leur naissance que par des photos prises de dos, dévoilées vraiment de manière très homéopathique sur les comptes Instagram des Sussex. Là, est-ce que s'ils ont une existence plus ancrée dans la vie britannique, avec des photos plus officielles, ça peut changer la donne? Il faut pas oublier non plus que l'opinion britannique, elle est extrêmement versatile. Je rappelle que la reine Camilla ne pouvait pas sortir de chez elle à une époque et qu'elle est aujourd'hui une des personnalités les plus aimées et les plus appréciées pour le travail qu'elle fait au sein de la couronne. Alors après, il y a ce travail qu'elle fait et que ne feront pas Harry et Meghan. Mais en tout cas, voilà, du côté des Britanniques, je suis plus optimiste que du côté de William.
0: Bon, en tout cas, on va continuer à suivre hein, ce feuilleton royal britannique.
3: C'est sûr qu'on va pas s'ennuyer dans les prochains mois, je
0: probablement.
3: Pense.
0: Merci, Pauline Sommelet. On y voit plus clair grâce à vous. Je rappelle que vous êtes rédactrice en chef adjointe au magazine Point de Vue. À la une, d'ailleurs, cette semaine.
3: Alors, une toute autre actualité, plus triste, c'est la mort du roi de Norvège, Harald V de Norvège, qui nous a quitté la semaine dernière.
0: Le grand récit, c'est fini pour aujourd'hui, mais c'est à volonté sur RTL.fr et sur l'appli RTL. Et puis, bien sûr, nous revenons demain à 20h avec André Dussolier pour un nouveau récit inédit. Dans un instant, place à la musique. Bonsoir, Éric Jean-Jean.
2: Mais oui, Isabelle, merci. Alors, on se retrouve juste après les infos, évidemment. On va parler, alors ça va être rigolo parce que dans la deuxième partie de cette émission, ça devrait vous amuser, on va parler de Éric Lévy, qui n'est autre que le fondateur de Hera, vous savez, Ameno, et puis la BO des visiteurs. Ce sera mon invité. Entre-temps, je vous ai raconté l'histoire de Steely Dan. À tout à l'heure.
0: Merci Éric, à tout de suite. Très belle soirée à tous sur RTL. Il est 21h. L'essentiel de l'info en 3 minutes avec Alban Le Prince. Bonsoir Alban.
4: Bonsoir Isabelle, bonsoir à tous. Emmanuel Macron espère que Paris et Londres tisseront un lien aussi étroit que les fils de la tapisserie de Bayeux. Déclaration du président ce soir après sa visite avec le roi Charles III en avant-première de l'exposition de la tapisserie de Bayeux au British Museum de Londres. Un déplacement qui était aussi l'occasion pour le président de rencontrer le nouveau premier ministre britannique Andy Burnham. Candidat à la présidence, Bruno Retailleau s'engage ce soir dans une interview au Figaro à mener une réforme constitutionnelle s'il est élu. Objectif pour le patron des Républicains, permettre au droit français dans certains cas de primer sur le droit européen et je cite, pour que le peuple français ait le dernier mot même au Conseil constitutionnel. Dans le même temps, dans les colonnes du Parisien, Gérard Larcher, le président du Sénat, lui réitère son soutien. Il affirme aussi que trouver un compromis sur le budget 2027 sera difficile et se dit prêt au scénario inédit des ordonnances budgétaires pour éviter la paralysie. Dans l'actualité, aussi le soulagement des plaignantes après l'annonce il y a un peu plus de 24 heures maintenant de l'annulation de la tournée de Patrick Bruel, le chanteur mis en examen pour des violences sexuelles, des faits qu'il conteste fermement. Corinne Hermann défend plusieurs femmes dans cette affaire.
5: Elles sont soulagées de voir que les concerts sont annulés parce que c'était aussi difficile pour elles de le vivre. Elles avaient peur qu'il y ait récidive. Elles le disent depuis le début. Elles se sont manifestées pour qu'il n'y ait pas d'autres femmes qui vivent ce qu'elles vivent, l'enfer qu'elles vivent des fois depuis des années. Mais surtout, elles ont le sentiment que leur parole est entendue. Et ça, c'est une étape, je dirais, pour la parole des femmes, plus généralement pour toutes les victimes, pour toutes les victimes de viol. Elles sont étonnées de voir que, et satisfaites de voir que la société prend une autre direction et qu'on entend leurs paroles et qu'on prend des décisions par rapport à cela.
4: Corinne Herman, invitée de RTL. Après avoir renommé le lac Ontario en lac d'Amérique, Donald Trump propose à présent de rebaptiser le détroit d'Ormuz Détroit Trump. Nouvelle provocation du président américain alors que l'Iran a lancé ces dernières heures une riposte d'envergure contre des bases américaines dans le Golfe suite aux frappes américaines sur son sol. Téhéran qui promet aussi ce soir de briser l'ennemi avec une nouvelle stratégie. Et puis la numéro 1 française Diane Paris, éliminée au deuxième tour de US Open, c'est du tennis. Elle s'est inclinée en 2-7 face à la Roumaine Sorana Cîrstea. Chez les hommes, au contraire, c'est passé pour Arthur Rinderknecht. Et Benjamin Bondy affronte en ce moment Alex Molchan. La météo, avec encore un grand soleil sur toute la France, sauf près de la Manche où on attend quelques nuages, voire des averses. Les températures, 12 à 21 degrés le matin. Elles seront en hausse l'après-midi avec 21 à 35 degrés, jusqu'à 36 à Perpignan et Nîmes. Les courses, c'est à Longchamp, départ 13h55. 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L'outsider de RTL, c'est le 9, le légionnaire, 21h03 sur RTL. On vous retrouve Eric Jean-Jean avec Bonus Track.
2: Merci Alban, à tout à l'heure, d'autres infos sur RTL évidemment, ce sera pile dans une heure avant de retrouver Caroline Dublanche. Pour l'instant, ce que je vous propose, c'est deux mots sur le sommaire avant qu'on se plonge dans Bonus Track. En deuxième partie d'émission, je le disais à Isabelle, il y aura Éric Lévy, c'est le fondateur du projet musical Era, des millions et des millions de disques vendus. Steely Dan, le focus du jour, et la première chanson de cette émission, notre Bonus Track à nous, ce sera Lost on You. Allez, générique.
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2: Bonsoir. Comme je le disais, pour ouvrir cette émission, j'ai choisi pour vous un titre qui a pile 10 ans cette année. Lost on You de LP. Derrière ce pseudo, il y a une chanteuse américaine du nom de Laura Pergolizzi. C'est son plus gros tube, c'est celui avec lequel on l'a découverte il y a pile 10 ans donc, en 2016. Pourtant, elle avait déjà 3 albums à son actif depuis 2001 avant d'exploser au grand public. Elle a écrit des morceaux pour Rihanna, Christina Aguilera ou encore les Backstreet Boys. Vous vous rappelez de ça ?

0: LP, notre bonus track du jour, c'est une chanson en fait qui décrit une relation chaotique. LP s'est inspirée de celle avec sa petite amie de l'époque. Elle sent qu'elle s'éloigne, c'est une relation passionnelle qui était en déséquilibre constant. Elle se faisait pas confiance. Lost on you, perdu en toi, c'est la version de l'histoire racontée par LP. Elle reproche à son ex en fait, avec laquelle elle est restée 5-6 ans, d'avoir détruit leur couple. Elle lui reproche ses manigances. Bref, c'est un peu une revenge song avant qu'on parle de ce terme. Et c'est en France d'ailleurs que Lost on you a eu le plus de succès. Disque et single de diamant. 2 ans plus tard, elle chantait N'oublie pas en duo avec Mylène Farmer. Alors, il y a un album qui sort aujourd'hui, c'est étonnant parce qu'on est mercredi, mais il y a un album de LP, c'est son 8e, qui s'appelle Room 12, Chambre 12. Ça sort aujourd'hui, elle sera en concert le 6 novembre prochain à Lyon et le 15 novembre à l'Olympia de Paris. Allez, je vous raconte Steely Dan maintenant.
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0: Et ce soir, je vous parle d'un groupe qui a marqué l'histoire de la musique américaine. Steely Dan, un groupe à part, difficile à enfermer dans une seule case tant sa musique emprunte des styles différents. Rock, blues, jazz, funk, avec quand même une constante. Une immense sophistication, une sophistication que l'on entend déjà dès leur début. Je vous propose d'écouter Reeling the Years tiré de leur premier album en 1972.

premier album sorti en 1972 s'appelle donc Cowboy Trail. Mais l'histoire de Steely Dan, elle commence quelques années plus tôt. En 1967, à l'université de Bard, dans l'état de New York. C'est là que se rencontrent deux étudiants passionnés en musique, Donald Fagen et Walter Becker. Ils ont les mêmes goûts, les mêmes références, ils aiment le jazz, le blues, ils lisent les auteurs de la Beat Generation, bref, ils ont ce qu'on appelle les mêmes références. Rapidement, ils décident de composer de la musique ensemble avec pour ambition de devenir auteur-compositeur. Après la fac, ils s'installent à New York et tentent de vendre leurs chansons à des producteurs, mais sans aucun succès. Jusqu'à ce qu'ils rencontrent Gary Katz, jeune producteur chez ABC à Los Angeles, qui les engage pour devenir auteur-compositeur maison. Alors le groupe déménage à Los Angeles, mais encore une fois, leurs chansons sont beaucoup trop singulières pour les artistes du label. Katz leur propose alors de monter leur propre groupe pour jouer eux-mêmes leurs chansons. Ils recrutent quelques musiciens et choisissent comme nom Steely Dan, en référence à l'un de leurs livres de chevet, Le festin nu de William Burroughs. Steely Dan, c'est le nom donné dans ce roman à un godemiché à vapeur. On en choisit un peu comme une blague qui pourtant va devenir celui d'un groupe définitivement majeur. Quelques mois plus tard, c'est la sortie de leur premier album, donc Cowboy Trail. Premier album, et immédiatement le succès est au rendez-vous grâce à ce titre. Do It Again, qui devient leur premier tube, à la grande surprise de Fagen et Becker. Ce que je vous propose, c'est de l'écouter en entier. D'abord parce que c'est une bonne chanson, et ensuite parce que vous allez comprendre le son de ces deux-là.

Again, Stylidan sur RTL. Pour ce bonus track, et je vous raconte leur histoire dans le focus. Alors vous l'avez entendu, un titre pas du tout calibré pour être un énorme tube radio. Une durée de 6 minutes, un groove un peu répétitif, presque hypnotique. Puis, avec au milieu ce solo assez inattendu, c'est de la sitar électrique et c'est joué par leur guitariste, Dennis Dias. Pourtant c'est justement ce mélange qui va séduire le public. Après un deuxième album plutôt expérimental, ils reviennent en 1974 avec Pretzel Logic qui contient un autre gros succès, celui-ci, Ricky, Don't You Lose My Number.

Who's That Number. Derrière ce titre, il y a une histoire vraie. Ricky, c'est Ricky Ducornet, une jeune femme sur laquelle Fagan avait flashé alors qu'il était étudiant à Bard. Il lui avait donné son numéro, mais elle n'avait jamais rappelé. Alors, des années plus tard, il en fera une chanson. Et c'est là qu'on est vraiment dans le son typique de Steely Dan. Hyper simple d'apparence, mais beaucoup plus sophistiqué qu'il n'y paraît, avec des harmonies jazz et des arrangements très très riches. Très très riches et très travaillés. Pour l'anecdote, la vraie Ricky découvrira le morceau des années après en l'entendant dans une maison de disques. Elle a reconnu la voix de Fagan et elle a compris que c'était elle, la fameuse Ricky de la chanson. 1975, Steely Dan sort son quatrième album, Katie Light, dont est extrait ce titre, Black Friday.

au niveau de sophistication qu'ils ont en tête, Fagan et Baker abandonnent peu à peu l'idée d'un groupe au sens classique. Ils délaissent leurs musiciens pour faire appel aux meilleurs requins de studio de Los Angeles afin de jouer leurs compos. Parmi eux, écoutez bien, le claviériste David Page et le batteur Jeff Porcaro, futur membre de Toto. On retrouve aussi sur ce titre au cœur Michael McDonald, futur chanteur des Doobies Brothers. Alors vous l'entendez, hein, le son est un peu plus nerveux, plus rock sur ce titre. Black Friday, ça raconte de manière un peu ironique l'histoire d'un homme qui s'enrichit en spéculant sur un krach boursier et qui s'enfuit en Australie.

D'ailleurs, le terme Black Friday, avant d'être une journée de soldes, ça faisait référence à une panique liée à l'or qui avait éclaté aux États-Unis en septembre 1869 et déclenché une crise financière. On avait appelé ça le Vendredi Noir. When 1977, Steely Dan franchit une nouvelle étape avec la sortie d'un des albums les plus emblématiques du groupe, Agia.

Steedan donc est désormais un duo. Ils font appel à des musiciens selon leurs besoins, avec une obsession de plus en plus exigeante, celle du son parfait. Pour Adja, ils vont s'entourer pas moins de 40 musiciens de studio. Des pointures venues du jazz, du rock, du funk. Et ils conçoivent désormais leur musique un peu comme des architectes. D'ailleurs, pour l'anecdote, l'album atteint un sommet de sophistication. Et Josie, que vous écoutez derrière moi, c'est la chanson qui clôt l'album, en est une parfaite illustration. Alors, autre morceau de sophistication, je vais vous faire écouter un solo de guitare tiré d'une chanson qui s'appelle Peg, et je vous raconte pourquoi c'est un sommet de sophistication. Voilà.

pour ce morceau et pour ce moment, Fagan et Becker vont enregistrer le solo de guitare de 7 grands musiciens, j'ai bien dit 7, avant finalement de retenir celui du guitariste Jay Graydon. Jay Graydon qui va passer près de 6 heures en studio à chercher la bonne prise avec Fagan et Becker, et surtout qui ne saura qu'il a été retenu qu'en entendant la chanson à la radio.

Après le succès d'Achia, Steely Dan signe l'année suivante un morceau spécialement pour le cinéma. FM No Static at All, pour le film FM qui raconte les coulisses d'une station de radio.

tout doucement, le studio retourne, le duo retourne en studio pour enregistrer ce qui sera son dernier album avant une longue séparation. Gaucho. Gaucho, c'est un album qui sort en novembre 1980 et tiré de cet album, il y a Babylon Sisters.

pousse encore plus loin son perfectionnisme. Au point par exemple de refaire plus de 55 fois le mixage des 50 dernières secondes de cette chanson-là. Un perfectionnisme qui va rendre l'enregistrement de Goat Show particulièrement long et difficile. Et tout l'enregistrement de cet album durera plus de 2 ans. Avec encore une fois les plus grandes pointures de la musique, même Mark Knopfler, leader star de Dire Straits, s'est appelé pour jouer en studio avec eux l'un des titres de cet album. Sauf qu'après cet album, Fagan et Baker décident de se séparer.

Alors pendant une douzaine d'années, chacun poursuit sa route. Fagen se lance en solo, tandis que Walter Becker s'installe à Hawaï avec femme et enfant. Puis en 1993, ils se retrouvent. Alors d'abord sur scène, puis en studio. Pour enregistrer de nouveaux albums, ils vont continuer jusqu'à la mort de Walter Becker en 2017. Alors pour conclure ce focus, j'ai décidé de garder leur plus gros succès. C'est tiré de l'album Gaucho, c'est une de mes chansons préférées de Steely Dan. La voici en entier, elle s'appelle A19, ça commence comme ça.

Steely Dan sur RTL. Hey 19, je vous le disais, avec toujours l'obsession du détail. D'ailleurs, pour ce titre, après avoir fait appel à plusieurs batteurs, ils n'arrivent toujours pas à trouver le rythme qu'ils cherchent. Alors, ils décident de programmer la batterie pour pouvoir construire exactement le groove qu'ils avaient en tête. Voilà. Voilà pour ce qui est de ce focus consacré à Steely Dan. Mais si vous êtes de ma génération, il y a une chanson sur laquelle vous avez peut-être dansé, qui est en fait un mash-up, un bootleg. On s'y connaît en bootleg. D'ailleurs, c'est brave à revenir. On en reparlera dans cette même émission. Un mash-up qui mélangeait Do It Again, premier tube, de Steely Dan, et le gros tube de l'année 1983. C'était d'ailleurs en 1983, Michael Jackson avec Billie Jean. Je suis sûr que vous avez dansé sur ça. Bon, c'est pour l'anecdote. Vous appelez Do It Again, Billie Jean. Et c'était Steely Dan.

0: It Again, Billie Jean, voilà. Dans quelques secondes, Eric Lévy nous rejoint, c'est le fondateur du projet musical ERA, ce sera la deuxième partie de cette émission sur RTL.
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0: l'impression qu'après ça, il n'y a plus besoin de faire quoi que ce soit pour une carte de visite. C'est sorti en 97 avant de rejoindre le premier album quelques mois plus tard de Hera Ameno. Énorme tube en France, mais aussi dans le monde. L'album le plus exporté de France. 30 ans plus tard, Hera reste l'un des artistes français les plus célèbres au monde, avec des chiffres qui donnent le tournis. Hein. 15 millions d'albums vendus dans le monde, plus de 2 millions pour la seule année 2024. 2 milliards de streams, plus de 3 milliards de vues sur YouTube, 3 milliards de vues sur les réseaux sociaux, 12 fois disque de platine, 7 fois platine en Argentine, 6 au Mexique, Pologne, Suisse, 4 platines, Suède, Brésil, République Tchèque, je vous jure c'est vrai, hein, c'est fou, Belgique, Portugal, triple platine en Italie, Pays-Bas, etc., etc. Et derrière tout ça, il y a un homme, c'est Eric qui est avec nous, Eric Lévy. Bonjour Eric, mais quelle histoire ce Hera!
1: Bonjour Eric, ouais, déjà merci de m'accueillir chez toi, ça fait plaisir. Je sais que c'est une émission qui est vraiment orientée vers très musique, donc
0: ouais, à fond.
1: C'est toujours agréable de discuter.
0: Mais c'est fou cette histoire de Hera. Alors on va essayer de tout raconter aux auditeurs qui sont en train de nous suivre. C'est quand même le 8e album d'Hera qui vient d'arriver. Oui. Je l'ai sous les yeux. Le monde connaît Hera sans vraiment vous connaître à vous, l'équipe de Hera et surtout toi, Eric. Et ce qui m'a amusé quand j'ai parlé de toi pour la première fois, parce que je ne te connaissais pas, c'est Pascal Nègre qui m'a parlé de toi la première fois en me disant c'est un mec qui vient du hard rock. Parce que
1: oui, absolument.
0: Tu viens du hard rock. Il faut que tu me racontes l'histoire.
1: Bah écoute, en fait, le hard rock, ça a commencé à la fin des années 70. J'ai monté. En fait, à l'époque, on était un petit groupe. Il y avait un petit groupe de personnes. Hein. Il y avait Trust d'un côté. Je connaissais Nono. Je connaissais Bernie. Je connaissais Jean-Louis Aubert. On se connaissait. Il y a trois groupes qui ont émergé de cette époque. Ça a été Trust, Téléphone et nous.
0: Shaken Street.
1: Absolument. Pardon. J'ai pas donné le titre du groupe, le nom du groupe. Mais c'est vrai qu'à l'époque, Shaken Street, moi, j'étais parti dès le départ dans ma tête faire un truc en anglais, du hard rock, tout ça. C'est vrai que Téléphone et Trust, ils étaient partis sur de français. Ouais. Donc, on a un parcours assez différent pour ça. Donc, nous, je vais pas tout raconter, mais on a eu la chance. Quand j'ai démarré chez Ken Street, il y avait Louis Bertignac et Corinne à la basse.
0: C'est ouf.
1: Et voilà, il y avait même Nono.
0: C'est
1: voilà,
0: les années 70, Eric.
1: Ça, c'est les années, je te parle, les années 75, 76.
0: Ouais.
1: Et il y a eu un gros festival de Mont-de-Marsan en 76, je sais pas si...
0: Le premier festival punk.
1: Ils ont appelé ça punk, mais finalement, c'est beaucoup plus rock que punk, parce qu'il y avait notamment Billy Idol, qui avait son groupe Generation X à l'époque. Il y avait, j'ai oublié tous les groupes un peu.
0: Mais il y avait Police aussi qui a joué là-bas.
1: Oui, il y avait des gars de Police, il y avait Dr. Feelgood, ce genre de groupe. Ouais. En fait, finalement, le punk, on appelait ça punk parce que c'était un peu la mode, mais finalement, c'est beaucoup plus rock que punk. Et comme à l'époque, dans le hard rock, il y avait exclusivement des chanteurs masculins, il n'y avait pas de filles à l'époque. Ouais. C'est bien, la première, c'était Pat Benatar. Là, on est quelques années avant. Et du coup, c'est vrai que Fabienne, la chanteuse Shaken Street, c'était pas forcément une grande chanteuse, mais elle avait une grosse personnalité. Donc, elle avait cette faculté pour être excellente ou catastrophique. Mais c'est vrai que ce jour-là, elle était excellente et on s'est retrouvés avec la première page de tous les magazines anglais, hollandais, allemands, de rock, Sense Magazine, tout. Et il y avait une photo de Fabienne, hyper... bon, Fabienne, c'était un peu, tu vois, elle se mettait la tête dans la grosse caisse... tu vois, les fesses à l'air, j'ai envie de te dire, en train de chanter I Wanna Be Your Dog. Et on a fait un très bon concert ce jour-là. Donc, on a eu une grosse presse. Et le lendemain, il y avait plein de labels qui voulaient nous signer, en fait. Donc, on a signé avec Columbia.
0: Ouais.
1: Et le hasard a fait que... Moi, j'étais fan d'un groupe qui s'appelait Blue Oyster Cult à l'époque.
0: Ouais, bien sûr.
1: Et on va les voir jouer à Paris, je sais plus où, et je sais pas comment. Je suis même à discuter avec le manager de Blue Oyster Cult. Le lendemain, il vient nous voir répéter dans une cave à Jussieu, et il dit, je vous signe, je vous emmène aux États-Unis. Et c'est pour ça, et lui, à l'époque, il manageait Black Sabbath, Blue Oyster Cult. Donc, un petit groupe français, on se retrouve à...
0: C'est génial.
1: À faire... bon, on a fait un album déjà à San Francisco, dans la foulée, que c'était Solid as Rock, c'était notre deuxième album, donc.
0: Ouais.
1: Et on s'est retrouvé forcément après, grâce au manager, en tournée avec Black Sabbath, Blue Oyster Cult... ACDC, il y avait tous ces groupes-là qui tournaient à l'époque. Donc
0: ça devait être absolument...
1: En plus, c'était le... Oui, c'est le début... Ouais, c'est pile la grosse époque. Et en plus, je ne sais pas si j'ai le temps de le raconter, mais il y a une anecdote. En fait, c'était la première fois, il y a eu le Black and Blue Tour, c'était Black Sabbath and Blue Oyster Cult, parce qu'en fait, il y avait, pour la première fois, le gallon d'essence n'était pas au-dessus du dollar. Donc, ça avait fait un gros problème économique dans le pays. Et les camions, tu sais, bon, bref, c'est là-bas, ils font les tops des tournées l'été. Il y a un top, comme nous, on a le top album, ils ont le top des tournées. Et c'était une catastrophe. pour tout le monde. Donc, Sandy Pearlman, qui était le manager dont je te parle, ouais, a décidé de joindre Black Sabbath Blue Circle, d'appeler le Black and Blue Tour.
0: C'était génial.
1: Qui est devenu la plus grosse tournée de l'été, de l'année même. Et nous, on a fait la première partie. Donc, on s'est retrouvés à traverser tous les États-Unis.
0: Mais Eric, hein, comment on arrive à ERA? C'est-à-dire, à quel moment tu décides que tu arrêtes de faire du bruit très fort avec ta guitare électrique?
1: En fait, si tu viens voir un concert, tu vois que ça fait beaucoup de bruit.
0: Mais j'ai entendu l'album.
1: Parce que c'est, oui, mais l'album, il est, c'est vrai que sur scène, il y a une vraie dimension hard rock, mais opéra. C'est opératique. Bah, en fait, pour moi,
0: tu te reconnais dans des groupes comme Evanescence, par exemple, parce que
1: oui, moi j'adore Evanescence, ouais, j'adore. Oui, si tu veux, la passerelle entre ERA et le métal et le hard rock, elle est simple. Hein, c'est les belles mélodies de voix, ouais, grosses voix, des belles, ouais, voix. En fait, pour moi, j'ai pas eu la chance. À un moment, je me suis dit bon, j'ai pas eu la chance de rencontrer un Freddie Mercury ou un Robert Plant, tu vois. Je me suis dit bon, le temps passe, il faut que je fasse mon truc. Je vais me débrouiller sans chanteur. Et juste cette idée de remplacer, on va dire, un chanteur iconique, une très belle voix, par de très belles voix, mais de manière, tu vois, les chorales, d'avoir une espèce, tu vois, de panel.
0: Et ça, c'est
1: voilà, ça, c'est comme ça que je l'ai conçu un peu.
0: Ça naît quand tu reviens en France, en fait, dans les années 90.
1: Oui, oui, oui.
0: Et que Jean-Marie Poiré te demande de travailler pour lui. Alors tu vas faire l'opération Cornette Biff, et oui, surtout les Visiteurs.
1: Oui.
0: La musique des Visiteurs. C'est le point de départ d'ERA, c'est la musique des Visiteurs.
1: En fait, j'étais en train de réfléchir à ERA. Et au moment où, c'est vraiment le hasard, parfois c'est question de timing, hein, comme plein de choses. Et Jean-Marie me propose ce film. Et au début, il voulait que je lui fasse une musique plutôt Robin des Bois, enfin, tu vois, le truc qu'on imagine comme ça tout de suite. Ouais. Et c'est vrai que dans Les Visiteurs, il y a cette dimension un peu mystique, le voyage dans le temps. Tout ça, c'est un peu les ingrédients du médiéval heroic fantasy, quelque part. Ouais. Donc, je lui ai pas trop dit que j'étais pas trop d'accord avec sa vision. J'ai préféré lui faire entendre un truc. Donc, j'ai fait Naïve Volare, un peu sans le prévenir, et je lui ai fait entendre. Et là, bien sûr, il m'a dit oui tout de suite. Mais c'est vrai que bon, le film est génial avant que j'arrive. Hein, les dialogues, l'écriture, enfin, tout est parfait.
0: Oui, mais
1: c'est musique, vrai que la musique, elle a donné. Elle est un peu indissociable du succès du film, dans la mesure où elle a donné cette dimension, justement, un peu. Mystique.
0: Ouais.
1: Au personnage. Ça leur donne. Voilà. Et donc voilà, c'était une belle aventure.
0: Et ça va devenir après ERA, avec le premier, oui, album enregistré à Beyrouth, quand même, mine, oui, de, oui, rien, l'album de Sir Paul,
1: oui,
0: et ses copains, les Beatles.
1: Oui, oui. Bah, à Beyrouth, pourquoi? Parce que la chorale, quand j'ai été faire ma démo je l'ai faite là-bas directement, parce que le gars que j'avais contacté pour la chorale, il travaillait tout le temps là-bas. Et c'est vrai que la seule fois, bon, c'est vrai que ça coûte plus cher, entre guillemets, de faire un album d'ERA qu'un album de rap ou de rock, on est quatre, parce que la chorale, il y a 40 personnes, et studio, ça coûte. Et une fois, j'ai essayé, je fasse gaffe un peu au budget, j'étais dans un autre studio à Londres, qui était vraiment un très bon studio, mais il n'y avait plus du tout le même son. Parce que ce qui est génial à Beyrouth, c'est déjà le parc de micros, les ingénieurs, c'est tout le package qui fait le son, en fait. C'est pas juste la pièce.
0: Alors que je comprenne, Eric, pardon, oui, je te coupe, mais il y a, oui, cette atmosphère un peu médiévale. J'ai bien compris ton appartenance au hard rock et que ça se retrouve dans les chansons. Oui. Faut qu'on parle de cette langue, parce que, oui, ça pour le coup,
1: c'est pareil.
0: C'est incroyable ce que t'as fait.
1: Oui, bah, l'idée, c'est toujours pareil. L'idée, c'était que je voulais que ça soit la musique qui touche les gens par les émotions. La musique provoque des émotions. Et je voulais pas, quelque part, que les émotions soient polluées, enfin, entre guillemets, par, ouais, des textes ou une personne. Donc en fait, il y a pas de personne physique, il y a pas de vêtements, on peut, voilà, et il y a pas de parole. Donc finalement, la musique reste l'unique vecteur, véhicule, on va dire, d'émotion qui touche les gens. À partir de là, les gens peuvent imaginer ce qu'ils veulent. C'est pour ça qu'Ameno, on l'a vu aussi bien utilisé dans le foot que dans des gens qui vont des femmes qui vont accoucher. Vous voyez ce que je veux dire?
0: Parce qu'en fait, c'est un langage que t'as complètement inventé.
1: Bah, disons que c'est un langage qui reflète les intentions de la musique, oui. Il y a quand même.
0: Mais ça part d'où? Enfin, je me dis, c'est un peu de latin. C'est ouf, cette histoire. Moi, je trouve ça génial.
1: Oui, oui. Bah, c'est comme un instrument. Tu cherches à faire des sons de guitare parfois, mais tu cherches à faire des sons de voyelles qui correspondent à l'énergie. Vociferus, par exemple, c'est beaucoup plus puissant que Ameno. Il y a une certaine douceur dans Ameno. Ah, et puis, ah, il y a le Amen derrière, qui était un,
0: ouais,
1: peu.
0: Bien sûr.
1: Voilà,
0: bien
1: c'est
0: sûr.
1: Un peu le truc. Utiliser un truc un peu comme ça, universel, Voilà, après, tout ça, c'est de l'inspiration du moment. Hein, y a pas beaucoup de... C'est instinctif, hein, c'est pas non plus...
0: Mais sauf que le succès a été, j'ai donné les chiffres tout à l'heure, ça a été colossal, j'étais un peu pété à la gueule quand même.
1: Oui, enfin, disons que je m'attendais, j'étais sûr que ça allait marcher. À Meno, j'avais aucun doute parce que je voyais que, mais je pensais que j'allais faire les 500 000 albums. Je me suis dit 500 000 albums, ça va être génial. J'étais sûr que ça allait marcher en Allemagne, en Pologne, tous ces pays un peu où ils aiment bien tout ce qui est un peu justement dramatique, hard rock, toutes ces choses-là, des beaux sons de guitare. Mais je m'attendais pas à 5 millions, c'est sûr.
0: Mais t'es pas un peu quand même conscient du fait que c'était Game of Thrones avant qu'on parle de Game of Thrones?
1: Oui, si, si. Genre,
0: parce que l'Heroic Fantasy, c'est
1: oui, c'est ça. Fantasy, oui, oui, c'est pour ça d'ailleurs qu'à l'époque, le projet était classé un peu OVNI, parce qu'il n'y a pas de référence culturelle. Télé, cinéma, presse. Vous voyez pas, déjà, il n'y avait pas les séries télé à l'époque. Mais c'est vrai qu'aujourd'hui, c'est devenu cet univers, il est complètement partout dans la culture. On le voit même aujourd'hui. Voilà.
0: Et ce qui va nous permettre de parler du présent aujourd'hui. Voilà. Alors, t'as réactivé, Eric, le groupe il y a 7 ans, en 2019, au départ pour créer un premier live show. C'est ça l'idée?
1: Oui. Tu veux dire,
0: pour faire des concerts?
1: Oui. Bah, disons que le concert, c'est pour tout musicien qui se, enfin, en plus, moi, quand j'étais jeune, j'ai fait beaucoup de scènes, en plus, dans les conditions, tu vois, dans la tournée de hard rock, ça, dans les stades et des immenses salles. Donc, c'est vrai, j'avais toujours ce espèce d'adrénaline incroyable. Et pour moi, un projet sans la scène, il n'existe pas vraiment. C'est-à-dire qu'à un moment, le verdict, il arrive vraiment sur scène. Quoi.
0: Trois tournées, 2019, 2022, 2025. Et là, ce nouvel album, Era 8, 10 ans après le précédent. Qu'est-ce que je dois savoir de cet album avant qu'on en écoute un extrait?
1: Je pense qu'il a l'ADN du premier, dans la mesure où voilà, c'est un mélange... À la fois, il y a du romantisme, il y a du dramatique, il y a des sons, on parlait des gros sons de guitare, il y a des très beaux sons de voix. Je mélange des chanteurs du métal avec des chanteurs du classique, c'est toujours un peu le... Mais bah, il est très inspiré, enfin, je l'ai écrit à Prague en plus, donc il est très inspiré.
0: Avec aussi des rythmiques hip-hop sur certains morceaux.
1: Oui, alors il y a un titre, voilà, reprise sur ce titre, Everything's Gonna Be Alright.
0: Ouais.
1: Et c'est vrai qu'il y a une reprise, il y a une espèce de son un peu hip-hop derrière.
0: Ouais.
1: Et j'ai la voix du pape au début. C'est pour ça que j'ai tenu à la faire. C'est un peu une boucle. Parce qu'en 1998, j'ai travaillé, entre guillemets, avec le Vatican.
0: C'est fou.
1: Il y avait Jean-Paul II, qui à l'époque était le pape. Et j'ai écrit une chanson à la demande d'un gars qui gérait la musique pour le Vatican, qui était Mumun Chung. C'était un maestro coréen qui gérait ça pour le Vatican. Et plutôt que d'utiliser une œuvre du répertoire classique, ils avaient voulu une œuvre originale. Ils avaient fait un appel d'offres, alors il y a toujours un peu les habitudes des appels d'offres, Vangelis, tout le monde, enfin, Jarre, même Sting, je crois, à l'époque. Et je crois qu'il n'était pas trop pas trop convaincu. Et je crois que l'idée, on me l'a raconté, je ne sais pas si c'est vrai, mais il a un de ses fils qui écoutait du Era dans sa chambre. Enfin, il a entendu, il a dit c'est quoi, il y a un côté un peu musique sacrée. D'où j'ai reçu un coup de fil de Universal. Et ils m'ont dit ce qui t'intéresse de faire il y a une demande. Voilà. Et donc ça a été très vite parce que le soir même je crois que le lendemain j'ai envoyé I Believe, ça lui a beaucoup plu et on a été l'enregistrer à la Santa Cecilia, c'est une espèce d'immense chapelle où ils enregistrent les musiques.
0: C'est ouf.
1: Oui, c'est sympa de passer de Black Sabbath à Jean-Paul II. Mais c'est vrai que, non, mais c'est intéressant parce que du coup, on rencontre des gens quand même.
0: Bon, depuis le début, je te découvre et j'adore l'humilité du mec. Il dit non, mais ça va, tu sais. Mais non, en fait, c'est ouf ce que t'as fait.
1: Oui, bon, je sais
0: pas. Non, mais c'est vraiment.
1: Oui, peut-être. Alors ça, enfin, disons que c'est un parcours peut-être qui est atypique. Oui. Ça, je me rends compte que c'est atypique.
0: Oui, je te confirme. Je propose qu'on écoute la chanson. On va débriefer après. Alors, vous allez reconnaître évidemment Sweetbox qui a fait cette chanson Everything's Gonna Be Alright. La suite numéro 3 en ré majeur de Jean-Sébastien Bach. Et alors, la voix du pape, là, celle qu'on va entendre, c'est la voix du
1: Jean-Paul II. Absolument.
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0: on est sur des rythmiques hip-hop. Non, je te regardais écouter cette chanson. J'ai fait volontairement tourner la chanson, Eric. T'as mis ton casque et t'as fermé les yeux. À quoi tu penses quand t'écoutes cette chanson?
1: Je me rappelais tout le processus de l'enregistrement, ce que ça a pris, le pas. Je me rappelle un peu tout ça, ouais. Parce qu'il a une très jolie voix. Je me rappelle quand je l'ai samplé. Mais il a une voix extrêmement musicale, cet homme.
0: La tournée, ça ressemble à quoi, Era, sur scène?
1: C'est ce que je te disais tout à l'heure. Ça ressemble à un opéra. Dans la mesure où on est 23 sur scène, ou ça dépend, parfois on est 23, 25. Et j'ai une chorale, il y a 14 personnes, il y a deux chanteurs issus du métal, deux chanteurs issus du classique, il y a donc 18 personnes qui chantent. Mais tout ce monde, la chorale, par exemple, gérer une chorale, c'est statique, c'est derrière des partitions. Là, ils participent complètement à la musique. Et ils sont en mouvement incessant. C'est pour ça que je dis que ça ressemble à un opéra. Et les costumes, beaucoup de lumière, c'est très opératique parce que de par la puissance des voix, une belle mélodie, des grands chanteurs, des gros sons de guitare, enfin voilà, c'est donc c'est en général, pour l'instant, ça plaît beaucoup aux gens.
0: Il y a une grande tournée de Zénith qui est prévue là à partir de 2028. Era, c'est très intéressant parce que j'ai fait exprès de pas te laisser dire le nom de l'artiste parce qu'en fait les artistes tournent et volent et en fait ce qui est important c'est la musique, c'est pas tant celui ou celle qui l'a fait.
1: Exactement.
0: J'ai bien compris. Puis il y a aussi un truc dont on n'a pas parlé, on va conclure là-dessus, c'est la grosse dimension spirituelle quand même de cette musique. Il y a une volonté de spiritualité dans cette musique.
1: Absolument, on peut dire spirituel et mystique un peu. C'est aussi le mystique qui est sur elle. Je crois qu'on l'a tous en soi. Hein. On a tous à un moment quelque chose qui. Et en fait,
0: C'est pas anodin de mettre le pape.
1: Non, c'est pas anodin, bien sûr. Mais c'est aussi parce que j'aime bien les boucles. Hein. J'aime bien les histoires qui se.
0: Ouais.
1: Et puis, bien sûr que c'est pas anodin, mais la spiritualité, c'est une ouverture d'esprit, en fait, hein. Quelque soit, on peut être d'origine juive, catholique, protestante, bouddhiste.
0: C'est pas le sujet.
1: La spiritualité, c'est une ouverture d'esprit sur une dimension comme ça, et là, on arrive au mystique aussi. Donc, encore une fois, je préfère que les gens interprètent eux-mêmes, pas trop prendre ça au sérieux non plus, vous voyez. C'est comme on va voir un film. Era, c'est un peu une musique de film, je le dis souvent sans film, donc voilà, les gens ils enchaînent des séries, des épisodes, moi j'enchaîne des albums, mais c'est un peu la même histoire qui se prolonge. Et après, voilà.
0: C'est une sacrée belle histoire quand même. On était avec Eric Lévy. Merci d'avoir été avec nous.
1: Ben, merci à toi.
0: D'avoir mis les mains dans le cambouis pour essayer de nous expliquer comment fonctionnait Era, d'où ça venait et où ça va. Rendez-vous en 2028 pour une grosse tournée de Zénith. J'espère qu'on se recroisera assez vite.
1: Je le dis rapidement, mais on a la chance de jouer l'Accor Arena cette année. C'est la première fois où on passe. Pour nous, je suis vraiment très heureux qu'on passe un peu. Ben, ça sera pendant la tournée. On fait l'Accor Arena. Je crois que c'est en mars, 4 mars 28, je crois.
0: Et ben voilà.
1: Voilà. Donc c'est vrai qu'on est content parce que c'est un peu une forme d'étape. Voilà.
0: La prochaine étape, ce sera la défense.
1: Voilà.
0: Avant le stade de France.
1: Exactement.
0: C'était Era sur RTL avec le passionnant Eric Lévy. On va se quitter avec ça. Rendez-vous demain, 21h, 22h. Mais tout de suite après les infos, c'est Caroline. Ça va, Caroline?
2: Ça va très bien, Eric. Merci beaucoup.
0: À tout à l'heure. Je t'embrasse très très fort.
2: À tout à l'heure.
0: 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Il est 22h. L'essentiel de l'actualité en 3 minutes avec Alban Le Prince. Bonsoir Alban.
3: Bonsoir Eric, bonsoir à tous. Un geste de confiance et d'amitié entre la France et le Royaume-Uni qui partagent tant. Déclarations ce soir d'Emmanuel Macron en déplacement à Londres où il a visité dans la soirée et en avant-première avec le roi Charles III l'exposition de la tapisserie de Bayeux au British Museum. Un voyage qui est aussi l'occasion pour le président de rencontrer le nouveau Premier ministre britannique Andy Burnham. L'inquiétude des syndicats agricoles après le report de quelques jours des annonces du gouvernement pour soutenir l'agriculture face à la sécheresse inédite et les canicules à répétition. Matignon dit avoir besoin de plus de temps face aux montants conséquents. Arnaud Rousseau, le président de la FNSEA, lui maintient la pression.
4: Le moment dans lequel nous sommes, c'est le choix des agriculteurs d'arrêter. Nombreux agriculteurs disent je vais probablement arrêter de faire mon métier, ou en tous les cas je vais pas garder mes animaux, ou je vais pas ressemer. Et le sujet essentiel en ce moment, c'est la trésorerie des exploitations. C'est comment je fais. J'ai pas de fourrage, est-ce que j'ai les moyens d'en racheter? J'ai pas de finances pour acheter des semences de blé alors que je dois les semer dans un mois. Et on a besoin que le gouvernement réagisse de manière extrêmement forte. En 2021, au moment du gel sur la viticulture, l'agriculture, qui était absolument dramatique. Le gouvernement est intervenu massivement avec 1 milliard d'euros. Ça concernait une seule filière et une partie de la France. Aujourd'hui, c'est toutes les filières et c'est toute la France.
3: Des propos recueillis par Virginie Garin pour RTL. Un technicien condamné aujourd'hui à 18 mois de prison avec sursis pour homicide involontaire par le tribunal de Pontoise, 8 ans après la mort d'Ismaël, petit garçon, dans un accident d'ascenseur à Argenteuil. La plateforme Uber annonce ce soir se séparer d'environ 10% de ses effectifs dans le cadre de changements organisationnels d'ampleur. Cela concerne donc plus de 3000 salariés. Réclamé de longue date par Volodymyr Zelensky, l'Ukraine pourrait bientôt obtenir des systèmes patriotes. Les États-Unis sont en pleine négociation, fait savoir le secrétaire d'État américain Marco Rubio. Il affirme néanmoins qu'il ne s'agit pas d'une solution immédiate. Et puis le pilote français Isaac Hadjar déclare forfait pour le deuxième Grand Prix de suite. Blessé à un poignet, il ne participera pas à celui d'Italie ce week-end, fait savoir son équipe Red Bull. La météo avec encore un grand soleil sur toute la France, sauf près de la Manche où on attend quelques nuages, voire des averses. Les températures 12 à 21 degrés le matin. Elles seront encore en hausse l'après-midi avec 21 à 35 degrés jusqu'à 36 à Perpignan et Nîmes. Les courses, c'est à Longchamp, départ 13h55. Dominique Cordier vous conseille de jouer le 3, le 14, le 9, le 13, le 16, le 8 et le 7. L'outsider de RTL, c'est le 9, le Légionnaire, 22h03 sur RTL. Bonsoir Caroline Dublon. Le Bonsoir. Légionnaire, ça vous fait rire?
5: Mais je vous voyais déjà sourire à l'annonce. Je me dis, qu'est-ce que ça va être? Il sentait bon le sable chaud. Mon légionnaire.
3: Ah, j'ai pas la référence.
5: Oh, Alban! Bah, enfin.
3: On vient de me souffler dans
5: Oui, pardon, quand même. Pardon. Allez, on va mettre ça sur le compte. C'est une longue journée.
3: Voilà.
5: Voilà, d'un petit peu de fatigue.
3: C'est ça. On va dire ça.
5: À tout à l'heure.
3: À tout à l'heure.

0: Bonsoir, très heureuse de vous retrouver pour 2h30 de direct à votre écoute. On va se poser, ralentir le rythme. Si, si, je vous assure, c'est possible, même en plein tourbillon de la rentrée. Je vous invite à vous recentrer sur vous-même, à me confier ce qui vous fait peut-être douter ou vaciller. De 22h à minuit et demi, on se parle en toute confiance. Tous vos appels sont les bienvenus au standard de Parlons-nous, 09 69 39 10 11, où Paul et Margot vont vous accueillir et vous guider avec douceur jusqu'à l'antenne. Marc Bisset est à la réalisation. Nous sommes impatients de vous entendre et de lire les commentaires que vous nous laissez aussi sur notre page Facebook, RTL-Parlons-nous, 09 69 39 10 11. On vous attend, place à vos appels. Bonsoir Pascal.
1: Bonsoir Caroline.
0: Bonsoir, bienvenue sur l'antenne.
1: Bienvenue, je vous remercie. Ça fait longtemps qu'on s'est parlé, Caroline.
0: D'accord, oui, il me semble reconnaître votre voix, effectivement.
1: Oui, je vous avais appelé plusieurs fois concernant mes relations avec maman, voilà, avec ma petite maman adoptive. Hein.
0: Oui, d'accord.
1: Voilà. Donc, ma maman est décédée.
0: Ah, je suis désolée pour vous.
1: Ça, voilà, j'ai perdu le cousin. Maman est décédée il y a 1 an et demi.
0: D'accord.
1: Mon papa un petit peu avant. Voilà. D'accord. Alors, je suis très angoissée ce soir, Caroline.
0: C'est vrai ?
1: Oui.
0: Vous avez bien fait de m'appeler, alors.
1: Oui. Déjà, je voulais... si vous le permettez, avoir une pensée émue pour Lily.
0: Bah, c'est gentil. Je vous remercie, mais... c'est voilà. Gentil, mais bon, on va revenir un peu à vous.
1: Alors,
0: et à... qu'est-ce qui fait que vous êtes
1: alors,
0: particulièrement
1: donc,
0: angoissée ce soir, Pascal ?
1: Je suis angoissée parce que, si vous voulez, le décès de mes parents, bon... c'est quand même bien passé, si vous voulez. Mais au décès de maman, je m'étais mis en relation avec mon frère, donc qui a été adopté lui aussi, hein, voilà.
0: D'accord, oui.
1: Et puis, bon, je savais que, vu l'éducation qu'on avait eue, il ne m'a jamais considérée comme sa sœur. Mais moi,
0: et
1: c'était...
0: vous, de votre côté ?
1: Ah, c'est mon frère.
0: Ouais.
1: C'est mon frère.
0: Et quand vous dites, vu l'éducation que vous avez eue, qu'est-ce que vous voulez dire ?
1: Papa et maman, si vous voulez... bon, ils étaient, à l'époque, je vous avais expliqué qu'ils étaient en souffrance de ne pas avoir eu leur propre
0: oui.
1: enfant.
0: Mmh.
1: Et si vous voulez, on a été élevés tous les deux... comme deux, il n'y avait pas de notion de famille. On
0: n'avait pas pu construire de lien fraternel.
1: Non.
0: Parce que si je me souviens bien,
1: oui.
0: Vous me parliez de votre mère, vous étiez très en empathie avec elle, même en épousant sa souffrance de ne pas avoir eu d'enfant biologique.
1: Ah oui.
0: C'est ça, hein.
1: Oui.
0: Et c'est quelque chose qu'elle a, enfin, c'est. Qu'il a suivi toute sa vie alors qu'elle a eu la chance de pouvoir vous adopter, d'adopter également
1: oui.
0: Votre frère.
1: Oui.
0: Ce qui est quand même terrible, je trouve, c'est que vous dites que malgré tout, il n'y a pas cette notion de famille et de lien fraternel entre vous deux.
1: Mais un jour, maman m'avait expliqué que, comment dirais-je, elle s'était entretenue avec lui.
0: Avec votre frère ?
1: Oui, et oui. Lui lui a dit, maman, je te considère comme ma mère.
0: Mm.
1: Et elle, on n'a pas les mêmes gènes.
0: En parlant de vous.
1: Oui. Ouais. Et donc, elle m'a dit, tu vois, quand même, elle me considère comme sa mère. C'est une jolie parole qu'il m'a dit. Je dis, mais maman, moi, je t'ai jamais dit ça puisque tu es ma maman.
0: Mais d'ailleurs, vous parlez encore de maman et papa, hein, oui. Quand vous nommez vos parents. Mais alors, oui. Aujourd'hui, alors, évidemment, au moment de, puisque vous avez perdu, malheureusement, de façon assez rapprochée, votre père et votre mère, comment ça s'est passé avec votre frère?
1: Alors, donc, lui était dans le nord, moi je suis dans le sud de la France. Mmh. Et donc, je lui envoyais des SMS, parce que mon père a été hospitalisé plusieurs fois.
0: Mmh. D'accord.
1: Maman aussi. Donc, pour les deux, j'envoyais des SMS pour donner les résultats, pour parler des bilans sanguins, pour le tenir informé des scanners, enfin, de tout ce qui était médical. Voilà. Donc j'avais cette relation parce que je me disais j'ai dans le nord il doit culpabiliser de pas être toujours là donc je
0: vous faisiez le lien
1: sorte, je faisais le lien de façon à ce que à le faire participer. Voilà. Mais lui ne m'a jamais appelé, il m'a jamais envoyé de, c'est toujours moi, voilà. Alors j'étais partie de dans la même schématique que de dire je fais tout, enfin, je fais mon rôle de fille jusqu'au bout, et je fais mon rôle de sœur aussi jusqu'au bout.
0: Voilà. Oui.
1: Et par contre, quand maman, il est venu parce que le médecin l'a appelé pour lui dire que c'était la fin pour maman, et donc il est descendu avec sa copine. Mmh. Et là, maman est donc blessée. Et on a été au pompe funèbre. On avait rendez-vous un matin pour mettre en place tout l'enterrement. Et puis, le lendemain matin, à 9h, je vais au pompe funèbre. Et cette dame qui tient ses pompes funèbres, je la connais très bien. Et elle m'a dit, tu sais, il y a un problème, je crois. J'ai l'impression que quelque chose qui n'est pas très net. Alors, mon frère n'était pas encore arrivé au rendez-vous. Elle m'a dit, voilà, ils sont venus hier soir tous les deux.
0: Oui.
1: Ils ont choisi le cercueil. Ils ont choisi la gerbe de fleurs.
0: Sans vous en parler, pas en accord avec vous.
1: Non.
0: Ah oui.
1: Donc, mon frère est arrivé.
0: Oui.
1: Et il a dit à cette dame, voilà, j'ai les vêtements pour ma mère.
0: Ah oui, c'est très intime, oui, ça se décide, enfin, quand il y a une fratrie, certains disent, bon, je te laisse t'en occuper, mais il aurait pu vous concerter, il aurait dû vous concerter.
1: Alors, j'étais embêtée parce que maman m'avait dit, le jour où je partirai, j'aimerais avoir tel vêtement.
0: En plus, oui, donc si c'était son souhait, c'est important de le respecter, bien sûr.
1: Et donc là, il est avec un sac, avec des vêtements dedans.
0: D'accord. Qui n'étaient pas ceux choisis par votre mère.
1: Pas tout.
0: Alors, vous lui avez dit ?
1: Non.
0: Pourquoi ?
1: Alors, je ne l'ai pas dit parce que je me suis dit, il perd sa mère comme moi. En plus, bon, moi, sur mon ton, il y avait aussi ses enfants qui étaient descendus de Suisse. Et puis, parce qu'ils habitaient en Suisse tous les deux, ses enfants. Et puis, donc, il y avait mes enfants. Et je me suis dit, tais-toi, parce que je t'ai donné comme mission jusqu'au bout qu'il n'y aurait pas de conflit familial. Donc, j'ai préféré ne rien dire.
0: Oui, mais... Si vous m'en parlez aujourd'hui, c'est que ça vous reste sur le cœur.
1: Oui.
0: C'est ça?
1: Ça me... Alors déjà, je me dis... J'ai pas fait jusqu'au bout ce que souhaitait ma mère, maman.
0: Vous avez été jusqu'au bout à ses côtés, Pascal. Là, voilà. Oui, hein, c'est ce qui compte, vous savez.
1: Et ensuite, pour les obsèques, il est venu s'installer chez mes parents avec sa copine. Il a commencé à faire des cartons pour jeter plein de trucs de maman. Enfin bon. Et puis.
0: Mais pas en concertation avec vous?
1: Non.
0: Oui, mais ça ne va pas, ça. Il n'a pas à agir de la sorte? C'est violent pour vous? Non? Enfin, je ne sais pas. C'est, vous m'appelez ce soir, vous me dites que vous êtes très angoissée et je le comprends au vu de ce que vous me confiez. Et on voit bien que là, il y a quelque chose qui est lourd et où vous avez ravalé votre tristesse, peut-être votre colère, je ne sais pas, et ça vous pèse. Et il y a tellement de choses que vous ravalez depuis si longtemps.
1: Et puis, ensuite... Alors, en fin de compte, après, il est descendu parce qu'il y avait donc toutes les transactions chez le notaire. Et en fin de compte, moi, bon, papa et maman avaient des biens.
0: Mmh.
1: Mais, donc, vu mon âge, je m'étais dit que j'ai fait une chose, c'est que je me suis sortie de la succession.
0: Pour quelle raison? Pour quelle raison?
1: Au bénéfice de mes enfants.
0: Ah d'accord, d'accord. Oui, alors là, voilà. Je comprends. J'ai cru qu'un instant que vous alliez me dire au bénéfice de votre frère. Ah, bah, c'est au bénéfice de vos enfants.
1: Au bénéfice de mes
0: d'accord,
1: enfants.
0: D'accord, d'accord. Ça, c'est vous qui l'avez décidé. Oui.
1: Voilà, comme ça, je me suis dit, mes enfants, tous les deux, avaient acheté un appartement.
0: Oui, d'accord.
1: Et ça leur a permis de rembourser le crédit.
0: Oui, je comprends. Oui.
1: Voilà.
0: Oui.
1: Et donc, mes enfants ont été chez maman.
0: Mm-hmm.
1: Et maman avait une boîte avec des bijoux.
0: Oui.
1: Alors, bon, moi, je suis pas quelqu'un de bijoux. Mais, donc, bon, mes enfants m'ont dit, maman, il n'y a plus la boîte de bijoux de mamie.
0: Oh là là.
1: Alors, on ne savait pas.
0: Voilà. Mmh. Oui.
1: Et puis, donc, avant qu'il ne remonte dans le nord,
0: oui.
1: J'ai croisé la copine de mon frère et je lui me suis permis quand même de lui demander. Et donc, parce que moi, je me suis quand même sortie de la succession, donc voilà. Mais si vous voulez, c'est pas tant les bijoux en eux-mêmes, voilà. Mais
0: la façon
1: elle m'a
0: faire.
1: Dit, on les a emmenés chez un brocanteur.
0: Non.
1: Pour voir combien on pouvait en tirer.
0: Ah oui, elle vous dit ça sans vergogne, quoi.
1: Ah oui.
0: Chez un brocanteur. C'est très violent tout ça, hein, parce que on voit bien d'ailleurs c'est quelle somme on pourrait en tirer. Alors, c'est bizarre d'ailleurs, on va plutôt chez un bijoutier que chez un brocanteur, mais enfin ça c'est un détail. Mais il y a au-delà de la valeur matérielle, il y a la valeur affective dans la notion voilà. De bijoux. Et vous dites, vous me dites, vous, Pascal, je suis pas très bijoux, mais vous auriez pu vouloir que, je ne sais oui. pas, vous avez peut-être une fille, voyez, enfin des choses qui se transmettent, des bijoux, il y a cette valeur sentimentale, affective.
1: Alors elle m'a dit, le brocanteur m'a dit qu'il n'y avait rien à en tirer. Hmm. Alors je dis, ah. je dis, qu'est-ce que tu en as fait? Elle me dit, bon, on les a jetés.
0: Non. C'est, d'abord, il y a un peu lieu d'en douter, parce que, non.
1: Voilà, tout à
0: enfin, c'est bizarre de jeter, vous voyez. Ça montre, oui. Eux, c'était que la valeur marchande. Est-ce que vous avez, vous avez interpellé votre frère.
1: Non.
0: Et pourquoi? Et pourquoi? Parce que vous vous adressez à sa copine. Mais oui, c'est à lui qu'il faut s'adresser.
1: Je l'avais croisé en ville, hein, voilà. Mais non, parce que... comment expliquer?
0: Il y a des coupures sur la ligne, je vous entends pas très bien à certains moments.
1: Ah bon, oui, et là c'est mieux.
0: Voilà, là c'est mieux, merci beaucoup. C'est d'accord, un peu haché, il y a des, voilà, des coupures. Oui, oui, donc...
1: Mais parce que toujours pareil, pour pas qu'il y ait de conflit.
0: Oui, mais Pascal... Oui, je vous laisse.
1: Un conflit, c'est stérile, ça. Et puis il y avait les enfants.
0: Je suis pas d'accord avec vous, mais je vais y revenir.
1: Oui.
0: C'est pas stérile, les conflits. Ça permet, au contraire, de, souvent de, ça peut dissiper des malentendus, ça peut permettre d'exprimer son point de vue, d'entendre celui de l'autre, et plutôt que de mettre les problèmes sur le tapis, sous le tapis, et d'en avoir du ressentiment, de la rancœur, et qui pèse sur la relation, les conflits, que ça soit familiaux, dans le couple ou au travail, bien sûr que ça fait peur, et pourtant c'est utile. Mais je vous l'accorde, ça fait peur, mais c'est utile.
1: C'est-à-dire que je ne voulais pas, comment dirais-je, je voulais jusqu'au bout qu'au nom de papa et maman, il n'y ait pas de conflit.
0: Oui, mais Pascal, jusqu'au bout, vous voulez être cette fille entièrement dévouée. Du vivant de vos parents, malgré que votre mère n'arrêtait pas de parler de sa douleur de ne pas avoir eu d'enfant biologique, qui par moments pouvait tenir des propos, si je me souviens bien, quand même assez blessants, vous encaissiez sans rien dire, vous restiez cette fille toujours très douce, très aimante, très compréhensive, très indulgente. Et j'entends qu'avec votre frère, vous perpétuez cela au nom de la mémoire de vos parents, ce que je peux comprendre, mais à quel prix pour vous? Au prix d'une angoisse terrible. Parce que quand le lien... si vous voulez, c'est quand le lien est présent, qu'on ait peur de l'abîmer, et notamment dans un contexte où les parents sont décédés, qu'il y a l'héritage, bon, on peut se dire après tout, quelle est l'importance pour moi? Le lien plus que l'héritage, enfin, on peut y réfléchir. Mais quel lien avez-vous avec votre frère?
1: Alors, maintenant, je n'en ai plus.
0: Ben, maintenant ou déjà?
1: On n'en avait pas.
0: Ben si, enfin, moi j'entends ce que vous me dites, c'est-à-dire vous me dites que on n'a jamais réussi à former une famille. Le lien n'a pas été abîmé comme cela peut arriver malheureusement à cause de ces questions d'héritage. Le lien n'était déjà pas présent auparavant.
1: Oui.
0: Donc, de quoi, qu'avez-vous peur de perdre?
1: Alors, maître, je me vous ai appelé ce soir, Caroline, parce que je ressens quelque chose que j'ai 67 ans, jamais dans ma vie j'ai traversé des choses pas toujours faciles, comme beaucoup, comme tout le monde. Mais c'est la première fois que je suis fâchée contre quelqu'un.
0: Ah, d'accord. Et c'est qui ce quelqu'un?
1: C'est mon frère.
0: Ah, ben ça c'est important là. Et vous voyez, je trouve que c'est une très bonne chose.
1: Et vous voyez, alors mon angoisse, c'est je me dis, mais est-ce que tu as raison de je ne veux plus l'avoir dans ma vie.
0: Oui. Oui.
1: J'ai couru après toute ma vie, après une famille.
0: Oui.
1: J'ai couru. Alors, je me dis, dans le fond, j'ai fait de mon mieux. On peut toujours faire mieux, hein, mais j'ai fait de mon mieux.
0: J'ai fait beaucoup, hein. Vous êtes beaucoup
1: dans
0: sacrifiée.
1: Mon rôle de fille.
0: Mmh. Oui.
1: Dans mon rôle de sœur.
0: Oui.
1: Mais maintenant, c'est comme une page qui se tourne.
0: Oui. Oui, vous n'êtes plus obligée de remplir cette mission dont vous me parlez. Hein? Parce que c'est important, ce terme de mission. Dans les familles, il y a quelque chose que l'on porte sur ses épaules sans en avoir toujours conscience et qui nous est attribué, là aussi, consciemment, inconsciemment, une mission. Et vous, vous êtes celle qui portait, vous portiez la famille, Pascal. Et aujourd'hui que vos parents ne sont plus de ce monde, eh bien, peut-être, il y a quelque chose qui, bien sûr, il y a votre chagrin et votre peine, mais qui peut se libérer, où je n'ai plus à remplir cette mission, de faire le lien. Parce que vous dites quelque chose de très fort, vous dites toute ma vie, j'ai couru après l'amour de vos parents, de votre frère.
1: C'est un gâchis tout ça, Caroline.
0: Non, c'est pas un gâchis. C'est pas un gâchis parce que j'entends que de votre côté, Pascal, ça vous fait souffrir. Mais j'entends que de votre côté, vous me parlez de vos enfants. Vous avez réussi, vous, malgré cette histoire familiale complexe, à devenir mère, à avoir une bonne relation avec vos enfants.
1: Oui.
0: Bon, c'est pas rien, ça. Alors, j'entends vous cette prise de conscience tardive et forcément douloureuse et vous fait beaucoup de peine parce que toute votre vie, vous vous êtes efforcé. Et justement, on entend cet enfant qui court après l'amour. Et vous avez fait lien et vous vous dites aujourd'hui tout ça pourquoi ? Bon. Par rapport à ce que vous avez fait pour vos parents, ça peut aussi vous permettre de vous dire que d'avancer plus sereinement en disant que vous avez donné beaucoup, énormément, et que il est enfin temps de vous tourner un peu vers vous et de vous occuper de vous. Par rapport à cette colère que vous... Enfin, vous ne parlez pas de colère, d'ailleurs, c'est moi qui utilise ce terme. Vous dites, qu'est-ce qui m'arrive? Pour la première fois de ma vie, je suis fâchée avec quelqu'un.
1: Oui.
0: Bah, c'est même étonnant que ça ne soit pas arrivé plus tôt, en fait. Et moi, je trouve que, au contraire, c'est le signe qu'il y a quelque chose qui se passe qui va être, je pense, très libérateur pour vous. Il est temps que vous vous exprimiez, Pascal. Il est grand temps que vous vous exprimiez et que vous puissiez exprimer à ce frère, peut-être par écrit, peut-être à travers une lettre, tout ce que vous gardez sur le cœur, que vous ne le gardiez pas pour vous. Parce que de quoi avez-vous peur aujourd'hui ? Finalement, le lien, il n'existe pas. Donc, qu'est-ce qui pourrait être pire, de toute façon? Puisque vous ne vous voyez pas. Et vous le dites vous-même, il y a quelque chose... Alors, il y a certainement beaucoup de rivalité chez votre frère. Je ne sais pas d'ailleurs, qui a été adopté en premier?
1: Moi.
0: Vous? Et lui a été adopté combien d'années après vous?
1: 6 ans.
0: 6 ans. Oui, vous avez 6 ans. Enfin, peut-être pas 6 ans d'écart d'ailleurs, parce que vous étiez bébé quand vous avez été adoptée.
1: J'avais 3 mois.
0: 3 mois. Et votre frère était bébé également.
1: 3 mois aussi.
0: Voyez, ce qui interroge aujourd'hui. Alors, je veux pas trop creuser là parce que vous êtes encore dans votre deuil et c'est douloureux. Mais je me permets quand même de vous en parler puisqu'on en avait déjà parlé ensemble quand vous me parliez de votre mère, hein. Vous vous souvenez? Y a quelque chose quand même dans son histoire qui interpelle chez elle et dans le fait de, qu'elle n'ait jamais pu faire le deuil d'avoir des enfants biologiques. Et qu'elle vous le disait, alors même que vous étiez adulte et vous-même mère d'enfant, enfin, que vous avez toujours entendu ça, comme si finalement, à ses yeux, vous n'étiez pas l'enfant qu'elle aurait voulu avoir, cet enfant idéal.
1: Voilà, tout à fait.
0: Et que vous vous êtes efforcé d'être toute votre vie. Cette fille idéale. Ce qui interroge quand même, c'est que à cette époque-là, en plus, enfin, quand on y réfléchit et quand on voit le contexte aussi de l'adoption aujourd'hui, c'est une chance formidable qu'avaient eu vos parents de pouvoir adopter des enfants et très petits. Comment ne pas créer un lien? Comment ne pas s'attacher quand on a un petit bébé de 3 mois? Comment ne pas se sentir, au fil du temps, parent de cet enfant? Ça montre bien que ça n'a rien à voir avec vous, avec le bébé, avec la petite fille que vous étiez. Ça a à voir avec l'histoire de votre mère. Avec l'histoire, avec son histoire à elle d'enfant, avec l'histoire qu'elle avait eue avec ses propres parents. Pourquoi d'ailleurs cette stérilité? Ça peut interroger. Qu'est-ce qui était bloqué chez elle du côté peut-être de la maternité? Parce que le fait même, vous voyez, un enfant quand il ne se sent pas aimé a toujours le sentiment que il est responsable de cela. Et d'autant plus dans un contexte d'adoption. Et vous vous êtes efforcé de correspondre à cette image d'enfant idéal. Mais est-ce que vous pouvez un peu entrevoir, entendre qu'il y avait quelque chose chez votre mère qui, il y avait comme un barrage par rapport à la maternité?
1: Oui, c'est... Oui. Oui. Et vous voyez, Caroline, quand maman est décédée, elle avait un cancer. Et vous m'entendez, Caroline?
0: Très bien.
1: Ah oui, excusez-moi. Et donc, le médecin m'a dit donc que c'était un cancer, eh bien, de l'utérus. Alors,

0: c'est toi le médecin, je sais pas à te dire, mais Mireille connaissait mon histoire. J'ai dit, si tu peux ne pas dire à maman que c'est la, l'utérus, parce que dans le fond, j'ai tellement senti qu'elle avait souffert de tout ça dans sa jeunesse, que si, si au final on lui disait que c'était l'utérus, vous voyez ce que je veux dire?
1: Oui, oui, mais j'entends effectivement la portée symbolique de c'est pas n'importe quel voilà. organe qui était touché. Je ne sais pas d'ailleurs si vous connaissez l'histoire de votre mère, vous aviez des liens avec les vos grands-parents maternels.
0: Oui. Oui, maternelle, oui.
1: Enfin, je ne sais pas. Il y a vous ne vous êtes jamais penché sur cette histoire-là parce que plusieurs fois, moi, quand vraiment je trouvais que votre mère avait des comportements vis-à-vis de vous durs et blessants, et déjà à ce moment-là, vous ne, il y avait aucune aucune alors, révolte, aucune. Donc, je pense que cette quand vous dites fâché, cette colère qui est en train de remonter en vous, je pense que il y a quelque chose de très sain. Qu'il ne faut pas en avoir peur, Pascal, vraiment. Là aussi, parce que la colère, c'est une émotion qui fait peur. Alors que la colère, elle est aussi utile. Et à un moment donné, elle a besoin de s'exprimer, de dire quelque chose de vous, de votre douleur, de votre frustration. Enfin, il y a plein de choses. Et que, puisque vous m'appelez ce soir en disant que vous êtes très angoissée, je pense qu'il faudrait vraiment, enfin moi je vous invite à aller parler de cela à un thérapeute. Il serait temps de le faire, hein, qui pourrait vous accompagner dans ce deuil et vous permettre de vous exprimer, de vous libérer de ce carcan d'enfant modèle, de fille idéale qui finit par vous étouffer.
0: Alors, Caroline, je vous ai souvent appelé dans le passé.
1: Oui, oui, je me souviens très bien.
0: Depuis le décès de mon mari, enfin bon.
1: Tout à fait.
0: Et ce soir, je vais faire peut-être quelque chose qui va vous étonner. Dans ma tête, ça se libère. J'ai plein de choses qui se libèrent. Mmh, mmh. Alors, je vais faire quelque chose. Je vais vous confier quelque chose. Donc, je vous ai toujours dit que je m'appelais Pascal. Mmh. En fin de compte, si vous voulez, quand j'étais adoptée à l'époque, on avait les enfants nés sous X avaient un matricule. Voilà. Et les matricules, c'était les prénoms.
1: Oui, d'accord.
0: Donc, si vous voulez, Pascal est le matricule.
1: Oui.
0: Et papa et maman ont choisi le prénom de Dominique. Voilà. Ah. Donc, je m'appelle Dominique. J'ai les deux prénoms sur ma carte d'identité, hein, comme tout le monde, beaucoup de personnes ont deux prénoms. Donc moi, le deuxième, c'est le prénom usuel. Voilà. Et par contre, j'ai trouvé quelque chose dans les papiers de mon adoption.
1: Oui.
0: Quelque chose qui m'a fait un bien fou.
1: Oui.
0: Mais donc, il y a bien Pascal et Dominique, mais il y a un troisième prénom.
1: Dites-moi.
0: C'est Lucia.
1: Lucia, ah oui.
0: Voilà. Donc, en espagnol, ça veut dire lumière.
1: Ah oui.
0: Mais ce troisième prénom m'a été donné par la personne qui m'a mis au monde.
1: Oh, c'est très beau. Oui. Je comprends.
0: C'est beau, hein, Caroline.
1: Oui, c'est beau. Oui.
0: Et oui. Si
1: qu'elle vous donne ce. J'allais vous demander justement le parce que je me disais le matricule. Je ne vous m'apprenais quelque chose, voyez. Je ne savais pas que le bébé qu'on disait né sous X à l'époque, c'était le terme, et que le prénom devait être donné par quelqu'un de

0: Alors c'était pas, enfin c'était pas l'aide sociale à l'enfance, c'était pas tout ça à l'époque, mais de quelqu'un de l'administration. Mais ouais. Que vous ayez découvert, quand est-ce que vous avez fait cette découverte dans les papiers de ce troisième prénom, Lucia?
1: Alors, une fois, maman m'avait dit quelque chose de choquant. Elle m'avait parlé de l'adoption. Mm. Et puis après, j'avais gardé secret. J'étais partie pendant 2-3 jours. Mm. Et moi, j'étais dans les papiers de mes parents. Et puis, j'ai un peu fouillé et j'ai trouvé. Voilà.
0: Si vous me rappelez, moi, à l'avenir, j'aimerais vous appeler Lucia.
1: C'est vrai.
0: Ben oui.
1: Ah ben, vous voyez, je suis moins angoissée, moi. De toute façon, je sais pas, Caroline, on vous entend, on parle, après tout va mieux.
0: Mais parce que parler soigne, vous savez, la parole, c'est une thérapie par les mots. Parler libère de l'angoisse. Bon, plus on cherche à la contenir, l'angoisse, plus elle demande à s'exprimer. Donc bien sûr qu'il faut mettre des mots. Mais vraiment, et je suis émue de cette révélation que vous me faites ce soir, parce que c'est vrai que vous avez toujours appelé, et c'est pas rien non plus. Vous n'avez pas appelé sous le prénom Dominique, choisi par vos parents. Vous appeliez sous votre nom de matricule. Et qu'aujourd'hui, vous voyez, c'est comme si Lucia pouvait enfin naître, venir au monde. Parce que ce prénom donné par votre mère de naissance, quel symbole, la lumière. Ça veut dire que il y a beaucoup d'amour. Vous savez, Françoise Dolto, elle disait que dans le mot abandon, il ne fallait jamais oublier qu'il y avait le mot
1: don. Il y a le mot don.
0: Et que justement ces mères qui mettent au monde des enfants et qui ne peuvent pas pour des raisons souvent très complexes, douloureuses, s'en occuper, mais qui font cette démarche de les confier pour que ces enfants puissent avoir une vie remplie d'amour. Mais toutes ne donnent pas un prénom. Le fait qu'elle ait donné, qu'elle vous ait donné ce prénom, et quel prénom, voyez, qui est de la lumière, et que vous avez représenté certainement cela à un moment donné pour elle, même si elle était dans une obscurité terrible. Ça, aujourd'hui, il faut redonner, il faut donner enfin la parole à Lucia, et qui est en plus, c'est très joli, ça sonne très bien, et puis quel symbole. Et c'est une, vous savez, on se met au monde plusieurs fois dans une vie.
1: Oui.
0: Donc c'est peut-être quelque chose qui commence là, et vraiment, c'est pas neutre que vous en parliez aujourd'hui. Comme si, parce que vos parents n'étant plus là, votre mère biologique n'étant plus là, non, votre mère biologique, pardon, votre mère adoptive, vous vous autorisez, enfin, à être vous-même.
1: Oui.
0: Donc, c'est le début de quelque chose, voyez, d'un chemin à tracer, et peut-être en étant accompagnée.
1: Vous voyez, Caroline, maman m'avait dit
0: oui.
1: Avec ton père, on a sauvé 2 enfants.
0: Ouais.
1: Et elle m'a dit, n'oublie pas que tu as une mère qui t'a abandonnée.
0: Ah, c'est terrible. Oui, se présenter sous l'angle de nous, on vous sauve. Ils se sont sauvés eux-mêmes, hein, peut-être. Ils ont peut-être sauvé leur couple. Enfin, vous voyez, il y a souvent ce qui est terrible, c'était, et ça se fait moins aujourd'hui parce qu'on sait à quel point l'importance que ça a pour les enfants adoptés, mais le dénigrement des parents biologiques. Parce que dénigrer le parent biologique, ça revient à dénigrer l'enfant. Donc, aujourd'hui, il y a quelque chose enfin qui émerge de vous. Et moi, je pense qu'il y a quelque chose de très libérateur et que cette angoisse, elle vient dire quelque chose et qu'il faut continuer à parler en étant un peu accompagné. Je vois Paul qui consulte son écran devant lui et qui me fait signe qu'il y a des messages qui sont arrivés pour vous.
2: C'est Jean qui note que votre infinie bienveillance et douceur, cette envie de vouloir apaiser les tensions, laisse aussi transparaître une force incroyable et une grande ténacité. Et Jean se permet juste de vous dire sa conviction que votre mère est maintenant dans le secret de votre cœur et a pleinement conscience de votre très grand dévouement. Jean qui vous avait parlé de colère à un moment, hein, mais dit merci de votre doux témoignage.
1: C'est gentil, merci.
0: Bon, l'important, c'est que vous me dites que vous étiez très angoissée quand vous avez appelé. Vous sentez que l'étau se desserre, là.
1: Ah oui.
0: Hein? Bon, ça veut dire qu'il y a besoin de parler, de pas avoir peur. Merci beaucoup de votre confiance. Moi, je vous embrasse, ma chère Lucia.
1: Merci à vous.
0: Au revoir.
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0: 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Évidemment, si vous aussi vous gardez de la colère, des blessures en vous, pourquoi ne pas venir m'en parler au creux de l'oreille, 09 69 39 10 11.
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0: Avant d'accueillir Patrick, un joli message de Léonore pour Lucia, qui était avec nous juste avant. Elle dit « Lucia, vous passez enfin de l'ombre de votre mère à la lumière. Vivez pour vous, rien que pour vous, et prenez grand soin de vous », dit Léonore. Bonsoir Patrick.
2: Oui, bonsoir Caroline.
0: Bonsoir, bienvenue sur l'antenne.
2: Merci. Oui, voilà, donc, je suis étonné de passer, mais enfin, voilà, on y est.
0: Ah bon? Ah, mais je vous le dis souvent, c'est aussi simple que de passer un petit coup de fil au 09 69 39 10 11, c'est le standard de Parlons-nous, et puis vous vous retrouvez avec moi à l'antenne, et ça va bien se passer.
2: Très bien. Oui, alors, donc, j'appelle parce que, avec ma compagne, donc on s'est retrouvés, parce qu'on se connaît depuis pas mal d'années, on s'est retrouvés il y a 5 ans, donc on s'est mis ensemble. Alors, il n'y a pas de problème au niveau sentiment, tout ça c'est clair. Mais comme je disais à Margot, donc on se dispute beaucoup, mais c'est beaucoup pour rien, pour toujours des bêtises, on s'accroche et des fois, ça prend des proportions un peu... On s'engueule beaucoup, quoi. On discute beaucoup.
0: Sur quoi portent vos disputes? Est-ce qu'il y a des choses qui reviennent quand même, des thèmes?
2: Ce qui revient, disons que le problème quand on se dispute, c'est ça part toujours pour des trucs un peu du quotidien.
0: Oui, souvent. Oui, je vous entends très bien. Oui, ça part quotidien. Souvent du quotidien, ça paraît voilà. Anecdotique, mais...
2: Et puis après, moi, je ne suis pas divorcé encore.
0: Ah,
2: alors après,
0: d'accord.
2: On se la parle là-dessus, après moi, je dis des trucs à ce retour, après les mêmes thèmes reviennent un peu. Mais ça part toujours pour des bêtises, quoi. Et après, on se réconcilie rapidement quand même, on ne reste pas des heures à... Bon, voilà, ça c'est important. Comme je dis, dans la dispute, c'est pas tant la dispute, c'est important la réconciliation. Mais des fois, bon, c'est récurrent. Aujourd'hui, on s'est engueulé pour une connerie en faisant à manger à midi. Puis,
0: oui.
2: Après, des fois, dans la journée, on est un peu tout ça. Mais on est tout le temps ensemble. On travaille ensemble et...
0: Ah, vous travaillez ensemble?
2: Oui, on fait les saisons. Là, on est en Corse, on est en train de faire les vendanges.
0: Ah. Oh.
2: Et on vit dans un... Mais on est tout le temps ensemble depuis 5 ans. On se sépare très peu, on est tout le temps ensemble.
0: Oui, vous êtes très fusionnel et assez conflictuel.
2: C'est ça.
0: Ouais. Vous vivez dans un van où vous faites les vendanges. Donc oui, il faut vraiment... il faut s'aimer hein, pour être comme ça. Oui. Vous êtes dans un habitat quand même restreint. Vous travaillez toute la journée ensemble. Enfin, ça se passe bien, là
2: Oui, ça se passe comme quand on est à la maison. On s'entend super bien, mais... On se dispute.
0: Vous êtes comme chien et chat.
2: Un peu ça, bon...
0: Mais avec beaucoup d'amour. Mais alors, vous me dites quelque chose d'important au détour d'une phrase, comme ça, Patrick, vous me dites, moi, je suis pas encore divorcée. Alors, je vais vous demander pourquoi. Parce que ça fait 5 ans que vous êtes avec cette femme qui a l'air de compter pour vous.
2: Oui, alors mon ex-femme est sous tutelle. J'ai vécu 28 ans avec et elle, comme elle est avec le tuteur, elle ne veut pas divorcer. Quoi. Moi, on a cru un moment que c'était bon. Elle avait dit oui, on était dans le bureau du tuteur, tout était bon. Puis à un moment donné, non, je veux pas. Et comme elle est sous tutelle et tout ça, moi, je ne peux rien faire.
0: Elle est, pour des problèmes, pardon de vous poser la question, vous n'êtes pas obligé de me répondre si c'est indiscret, des problèmes médicaux, psychiatriques.
2: Non, elle est schizophrène.
0: Oh là,
2: j'ai vécu 30 ans avec elle. Hein. J'ai porté tout ça tout en 30 ans. Puis, comme on a eu une enfant, comme disait Margot, Belen, qui est décédée à l'âge de 19 ans en 2015. Le 18 janvier, elle avait 19 ans, mais rien à voir avec ça. Et Belen, c'était une enfant très, très joyeuse, très lumineuse, très bonne guitariste en plus. Et elle est décédée d'un œdème pulmonaire. Donc vous imaginez, c'est le seul enfant qu'on avait, et puis moi j'en ai pas eu d'autres.
0: Oh, c'est tragique.
2: En plus, j'étais très fusionnel avec Belen, puisqu'on avait un projet.
0: Comment elle s'appelait?
2: Belen, c'est un prénom espagnol, ça veut dire Bethléem en fait.
0: D'accord.
2: Belen. B-E-L-E-N.
0: D'accord, je ne connaissais pas ce prénom, d'accord.
2: Prénom espagnol. Et donc voilà, à partir de là, c'est vrai. Et à l'époque, j'ai même voulu vous appeler quelques années après parce que j'ai passé par des étapes très, très difficiles.
0: Oui.
2: Aujourd'hui, c'est bizarre puisque ça fait 10 ans qu'elle n'est plus là, la gamine. Je ne sais pas, la vie, quand. Dans la foulée, j'ai perdu mon frère et après mes deux parents. Ça a été c'est spécial tout ça.
0: Non, mais ça a été épouvantable.
2: Oui, et puis Miguel, mon frangin, c'était mon frangin plus âgé. C'était comme. Ah, Miguel, il était de bons conseils avec moi, on s'entendait super bien et j'adorais Miguel. Donc, 2 ans après Miguel qui est parti, en 2021, il y a ma mère qui est partie, puis 2 mois après mon père. Voilà, il ne reste plus que ma sœur, mais avec ma sœur, on ne se voit jamais, on ne se parle pas trop. Enfin, voilà.
0: Mais comment donc, vous avez traversé ça toutes ces années
2: pas.
0: Comment vous avez tenu
2: les premières années, ça a été. Très compliqué, j'ai un dans ma tête, c'était très compliqué. Puis la gamine, ça a été un vide.
0: Oh, bah c'est.
2: Surtout qu'elle était en moment.
0: Oui.
2: Ouais, elle était dans une période d'adolescence, donc elle se cherchait, ça devenait compliqué. Puis tout s'est arrêté, mais brutalement, quoi. Et là, c'était compliqué.
0: Bon, oui, vous le dites avec beaucoup de pudeur, mais c'est. C'est des années effroyables que vous avez traversées. Et puis, vous me parlez de cette femme, votre compagne. Vous dites, on s'est retrouvés, d'ailleurs, c'est joli.
2: Oui.
0: C'est-à-dire qu'elle était dans votre environnement, elle faisait partie de votre vie, mais sans que vous ayez une histoire ensemble, si je comprends bien.
2: Alors, Cécilia, si vous préférez, c'est une longue histoire. On s'est aimé, dit qu'on s'est vu en 2006. On s'est rencontrés, mais elle était de son côté avec un garçon. Elle avait 2 enfants en bas âge.
0: Oui.
2: Moi, j'étais avec mon ex-femme et puis Belen, qui avait à l'époque 7 ans, je crois.
0: Oui.
2: 7-8 ans. Mais on s'est aimés tout de suite. On le savait, mais on était engagés avec d'autres personnes. On aurait pu partir, mais bon, c'était compliqué. Mais on s'est aimés tout de suite. Après, on s'est perdu de vue. On s'est revus. On savait qu'on s'aimait, on se le disait avec les yeux, mais on pouvait pas quitter nos conjoints respectifs, les enfants, tout ça. C'était trop compliqué de partir comme ça avec les enfants. Et puis après, on s'est perdu de vue pendant 10 ans, et puis on s'est retrouvés en 2014. On s'est vu un peu plus, mais on était toujours. Et puis finalement, en 2021, là, on s'est dit maintenant. On s'est mis ensemble.
0: Oui, pas passer à côté l'un de l'autre. C'est-à-dire qu'elle s'est séparée de.
2: Non, elle ne s'est pas séparée. En 2015, la même année que Belen est décédée au mois de janvier, son compagnon est décédé, lui, au mois de décembre de l'année 2015.
0: D'accord.
2: Donc on ne s'est pas trop vu, puisque moi j'étais en pleine détresse.
0: Oui.
2: Bon,
0: oui.
2: Son compagnon, avec les enfants qui étaient en bas âge, les papas de ses enfants. C'était un peu compliqué pour les enfants aussi, puisqu'ils étaient jeunes.
0: Mmh.
2: Et bon, là, en 2021, moi, à ce moment-là, je vivais en Espagne, j'ai dit, bon, je vais remonter. Avec Cécile, il faut que je me décide, c'est maintenant ou jamais. Quoi. Voilà. Et puis, c'était clair.
0: Oui, d'un coup, voilà. Tous les deux, vous aviez envie d'embrasser la vie à nouveau, quoi, de vous jeter dans la vie. Vous aviez besoin.
2: Oui, besoin complètement, parce qu'elle aussi, ça n'a pas été facile.
0: Mais certainement, l'un et l'autre, vous avez vécu des drames. Alors, perdre un enfant, évidemment, c'est le drame absolu. Mais c'est quelque chose qui a dû aussi beaucoup vous rapprocher, vous lier.
2: Oui, et puis Cécilia l'a vécu indirectement, cette histoire, parce que elle connaissait Belen.
0: Elle connaissait, oui, votre fille.
2: Et puis elle a, à travers tout ça, elle par les messages, elle m'a aidé aussi.
0: Oui, oui.
2: Elle m'envoyait des messages, on en a parlé. En tout cas, ça m'a tendu. Elle m'a dit, Patrick, si tu as besoin de parler, quoi.
0: Oui. Oui, alors il y a quelque chose, on sent qu'il y a quelque chose de très fort, presque d'indestructible qui vous lie. Enfin, oui. Très puissamment, en tout cas. Alors ces disputes, vous me dites, ça part souvent du quotidien, mais au détour d'une phrase, c'est, vous dites, ah, et puis moi je suis pas divorcée. Ça veut dire qu'à un moment c'est elle qui vous en parle de ça?
2: Oui, Cécilia. Ben, oui. Moi j'aimerais bien divorcer, mais je peux rien faire.
0: Elle en souffre finalement.
2: Oui. Puis moi, sincèrement, j'aimerais bien aussi l'être, et puis qu'on puisse.
0: Mais alors là, alors moi je ne suis pas juriste, mais il y a une chose juste, du coup que je ne comprends pas. Vous me dites que votre femme est schizophrène, qu'elle est sous tutelle, bon, et que comme elle ne veut pas divorcer, vous ne pouvez pas. Vous êtes certain de cela, j'imagine que oui, vous en avez parlé, mais enfin, qui peut décider? Parce que en plus, ça a changé les lois sur le divorce. C'est-à-dire que même si l'un, alors dans un contexte autre, ne veut pas divorcer, il est quand même possible aujourd'hui de le faire.
2: Donc, excusez-moi. Justement, je me suis auprès du le tuteur déjà lui, lui c'est son rôle, c'est de protéger.
0: Il est dans son rôle.
2: Et avec lui, c'est un peu compliqué. Il nous répond jamais au téléphone. On n'est pas dans la même région.
0: Oui, c'est compliqué. Alors, pardon, je n'avais pas vu l'heure. Je vous prie de m'excuser, Patrick. On va marquer une courte pause, le temps des informations. Et puis, bien sûr, je reviens vers vous tout de suite après. Hein. Ne raccrochez pas tout de suite. 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L'essentiel de l'information en 3 minutes, c'est avec vous, Alban Le Prince. Bonsoir Alban.
3: Bonsoir Caroline, bonsoir à tous. Emmanuel Macron espère que Paris et Londres tisseront un lien aussi étroit que les fils de la tapisserie de Bayeux. Déclaration du président ce soir après sa visite avec le roi Charles III en avant-première de l'exposition de la tapisserie de Bayeux au British Museum de Londres. Un déplacement qui était aussi l'occasion pour le président de rencontrer le nouveau Premier ministre britannique Andy Burnham. Candidat à la présidentielle, Bruno Retailleau s'engage ce soir dans une interview au Figaro à mener une réforme constitutionnelle s'il est élu. Objectif pour le patron des Républicains, permettre au droit français dans certains cas de primer sur le droit européen et je cite, pour que le peuple français ait le dernier mot même au Conseil constitutionnel. Dans le même temps, dans les colonnes du Parisien, Gérard Larcher, le président du Sénat, lui réitère son soutien. Il affirme aussi que trouver un compromis sur le budget 2027 sera difficile et se dit prêt au scénario inédit des ordonnances budgétaires pour éviter la paralysie. Un peu plus d'un mois après la crise migratoire éphémère de Ceuta, un rapport de la police espagnole consulté par l'AFP sème le doute sur le rôle du Maroc. Il pointe la permissivité des policiers marocains dont le déploiement était aussi sensiblement plus réduit que d'ordinaire. Quelques jours seulement après avoir rebaptisé le lac Ontario en lac d'Amérique, Donald Trump suggère ce soir d'appeler le détroit d'Ormuz détroit Trump. Déclaration alors que l'Iran annonce ce soir une nouvelle stratégie pour briser l'ennemi suite aux récentes frappes américaines sans en détailler les contours. Et puis le PSG féminin en grande forme. Les Parisiennes se sont qualifiées ce soir pour la phase de Ligue de la Ligue des Champions en battant Francfort 5-1. Aux prolongations, elles vont donc retrouver deux autres clubs français, l'OL Lyon et le Paris FC. La météo avec encore un grand soleil sur toute la France sauf près de la Manche. On attend quelques nuages, voire des averses. Les températures 12 à 21 degrés le matin. Elles seront encore en hausse l'après-midi avec 21 à 35 degrés. Il fera jusqu'à 36 à Perpignan et Nîmes. Les courses, c'est à Longchamp. Départ 13h55. 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On vous retrouve Caroline Dublanche pour la suite de Parlons-nous.
0: Merci beaucoup Alban. Prochain point avec l'actualité avec vous à minuit bien sûr.
3: À tout à l'heure.
0: À tout à l'heure.
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0: Merci de nous rejoindre sur RTL. Après l'agitation de la journée, prendre le temps de se parler, d'être à l'écoute de vos pensées, de vos émotions pour mieux vous comprendre, c'est ce que je vous propose le soir de 22h à minuit et demi. L'antenne de RTL est à vous au 09 69 39 10 11. Alors, Parlons-nous. Et nous comptons aussi sur vous qui êtes là fidèlement à l'écoute pour enrichir nos échanges à l'antenne à travers les messages que vous nous laissez par SMS au 74 900 code nuit, 99 centimes par message, et également sur notre page Facebook RTL-Parlons-nous. Merci d'avoir patienté, Patrick.
2: Oui, ben c'est oui.
0: Vous nous racontiez donc votre parcours, les drames qui ont jalonné votre vie, et votre appel ce soir concernait votre compagne qui, même si elle était de loin, a connu aussi ces drames que vous avez traversés. Vous vous êtes aimés dès le premier regard, mais vous n'étiez pas libres l'un et l'autre. Aujourd'hui, ça fait 5 ans que vous êtes ensemble. Vous vous aimez, mais vous vous disputez tout le temps et ça vous pèse. Alors, juste avant les informations, vous disiez souvent ce qui revenait, c'est que vous n'étiez pas divorcé. Vous nous confiez que vous avez vécu 28 ans avec donc votre femme qui souffre de schizophrénie, qui est sous tutelle. Et je vous posais la question de savoir, enfin, ça m'interrogeait de qu'on ne puisse pas divorcer d'une personne alors qu'elle est sous tutelle, parce que le tuteur la protège, il est dans son rôle. Mais avez-vous consulté un avocat spécialisé pour vraiment avoir un conseil et savoir ce qu'il en est, peut-être sortir de cette situation? Parce que finalement, ça rassurait peut-être Cécilia, votre compagne actuelle.
2: Effectivement, mais il y a 2 ans, donc parce qu'on depuis on a arrêté, on a fait tout ce qu'il fallait. Et en fait, c'est le juge des tutelles qui est au-dessus du tuteur qui, lui, doit décider si un divorce doit être prononcé ou pas. Et elle veut pas. Donc, à partir de là, ça bloque tout. Et je peux même pas prendre des avocats qu'on paye une certaine somme et ils s'occupent de tout. Mais comme elle est sous tutelle, on peut rien faire. C'est le... Il faut qu'elle déjà dise oui.
0: Mais c'est effrayant. Je trouve ça effrayant parce que je vous écoutais, je trouve que déjà, avoir passé 28 ans comme ça, ça a dû être très éprouvant parce que la schizophrénie est une maladie quand même très terrible.
2: Vivre avec un schizophrène, c'est terrible.
0: Pour ceux qui, évidemment, souffrent, même si on peut stabiliser, et pour le compagnon, et j'imagine pour votre fille, pour la compagne. Mais ce qui est terrible, c'est que, donc, c'est comme si vous étiez liés à jamais, et que ça peut être un frein aussi dans votre histoire actuelle, enfin.
2: Oui, ça, je pense que inconsciemment, elle s'accroche à ça un peu pour dire, ben, voilà.
0: Ça l'insécurise, vous pensez?
2: Je sais pas.
0: Qu'est-ce qu'elle aimerait? Est-ce que vous lui avez posé la question, justement, quand ça vient sur le tapis et qu'elle vous dit que vous n'êtes pas encore divorcé? Est-ce que vous lui avez demandé ce qu'elle aimerait? Est-ce qu'elle aimerait, elle, pouvoir un projet de mariage? Qu'est-ce qu'elle souhaiterait?
2: Mais on aimerait bien s'en remarier tous les deux, ça c'est clair.
0: Vous aimeriez
2: tous les deux. Ah ben moi j'aimerais bien épouser Cécilia, puis elle aussi, mais on peut pas. Donc au-delà de là, je voulais quand même vous dire que quand on s'engueule comme ça, bon, Cécilia elle a 2 enfants, hein, 2 grands-enfants aujourd'hui. Donc elle a une fille qui a quitté la maison, qui a 23, 24 ans, qui s'est mariée et tout, qui est mariée, et puis il y a son fils qui est encore à la maison, qui a vécu avec nous pendant les 5 ans.
0: D'accord.
2: Il a 23 ans aujourd'hui, il va bientôt. Oui, il va avoir 23 ans.
0: Oui.
2: Bon, c'est vrai que... c'est une maman, hein, et c'est son fils, donc ils ont une fusion entre eux. Hein, c'est son fils, vous comprenez ce que je veux dire.
0: Et qui a perdu son père, en plus.
2: Voilà.
0: Oui.
2: Mais moi, qui ai perdu ma fille, des fois j'éprouve de la jalousie.
0: Oui, mais oui.
2: Donc, quand elle me dit oui, t'es pas divorcé avec ta femme, moi je lui dis et toi avec ton fils, voilà. Et ça part souvent comme ça. Parce qu'on est un peu jaloux tous les deux. Vous voyez ce que je veux dire?
0: Oui, d'accord.
2: Moi j'ai dur parce que moi j'ai une béquille, moi j'ai plus ma gamine. Et quand je la vois en fusion comme ça, je me dis, oui, mais toi, t'as ton gamin. Et moi, je m'accroche à qui, moi? J'ai plus personne. Donc, on part là-dessus, puis elle me dit, mais toi, ta femme, t'es pas divorcée. Bon, en gros...
0: Je comprends très bien, là, c'est sans fin, c'est... Puisque oui, ça appuie sur quelque chose de extrêmement douloureux. Extrêmement douloureux et où on n'est évidemment pas sur le même plan. Et je trouve ça touchant de votre part de le dire comme ça, spontanément, votre jalousie. Enfin, et qu'on comprend tellement. Enfin, évidemment, ça vous renvoie au manque de votre fille.
2: Oui, complètement. Oui. Et Cécile, elle le sait, elle me dit qu'elle est jaloux, mais elle sait pourquoi aussi, elle le comprend. Oui. Et quand on est dans la dispute, après, elle, quelque part, elle est jalouse que je sois encore mariée, elle me le balance, et moi, dit qu'elle me balance ça au visage. Je lui dis, et toi, avec ton gamin, t'es bien en fusion, et moi, j'ai plus ma gamine. Et puis après, ça part pour des conneries. Oui. Après, on sait même plus pourquoi on s'engueule. Et c'est souvent un peu le... qui anime la dispute.
0: Oui, et qui... alors qu'évidemment, c'est pas du tout sur le même plan.
2: Oui, puis moi, excusez-moi, j'ai dit le nom. Moi, son fils, je l'apprécie, c'est qu'elle fait un garçon très très bien.
0: J'allais vous demander, comment ça se passe entre vous deux.
2: Non, il n'y a pas de problème. C'est un garçon très très bien, très très. C'est un bon garçon. Je n'ai pas d'autres mots. On s'entend bien en plus. Le problème, c'est entre ma compagne et moi, et on se sert des gens extérieurs. Mais excusez-moi, j'ai oublié le nom. On s'entend bien. On a vécu, à part les moments qu'on s'en va faire les saisons, on est à la maison ensemble, tous les trois. Donc, non, on s'entend bien. Et d'ailleurs, d'une très grande intelligence, parce qu'il y a des enfants qui auraient pu dire, on se respecte. Voilà, on est sur le respect, on marche pas sur les plates-bandes de l'autre. On s'entend très bien. Là-dessus, il n'y a aucun problème. Moi, je n'ai rien. C'est entre elle et entre ma compagne.
0: Oui, et sur une douleur très intime. C'est-à-dire au départ, alors où on ne peut pas mettre ça sur le même plan parce que il ne s'agit pas de minimiser ce que peut ressentir votre compagne et la jalousie qu'elle éprouve. Comme si il y avait une troisième personne finalement dont vous n'êtes pas délié, même si vous vivez avec Cécilia aujourd'hui. Dans les faits, vous êtes marié encore avec votre femme. Donc elle, il y a quelque chose qui doit l'insécuriser, la frustrer. Et du coup, vous, à un moment, comme vous vous sentez vous-même très impuissant. Puisque vous me dites que vous aimeriez bien, mais que vous dit qu'il n'est pas possible de vous séparer parce que votre ex-femme le veut pas. Donc face à cette impuissance, vous exprimez finalement comme si elle le couple qu'elle forme entre guillemets avec son fils, cette relation-là, vous fait toucher du doigt le manque de votre fille. Donc ça touche à des douleurs très profondes, très intimes, dont il faudrait pouvoir. Je pense qu'il serait important que vous puissiez en parler et aller voir quelqu'un ensemble pour sortir de ça. Parce que à force, même si vous vous aimez beaucoup, si vous vous aimez tout court d'ailleurs, ça peut abîmer votre lien. Parce qu'à chaque fois, ça touche quand même quelque chose de très douloureux, surtout pour vous.
2: Oui, Caroline, c'est exactement ça.
0: Et où elle peut se sentir attaquée, même si elle sait et qu'elle comprend votre malheur, votre douleur de père, mais elle peut se sentir attaquée parce que ça touche le lien à son fils. Et vous vous sentez impuissant, pour le moment, en tout cas, à dire « je ne peux pas défaire ce lien de mariage, je suis coincée ». Et elle, évidemment, elle va dire « c'est mon fils, j'aime mon fils » et vous n'êtes pas, de fait, en compétition avec son fils. D'ailleurs, c'est pas à ce niveau-là que ça se joue. C'est votre douleur de père qui s'exprime. Mais du coup, ça crée une situation d'impuissance qui est douloureuse pour vous deux.
2: Exactement. Et là, en fait, oui, c'est ça. C'est exactement ça. Hein. Et on aimerait bien en sortir de.
0: Je comprends.
2: Et on ne sait pas comment faire parce que ça revient et ça revient. Et à la fin, on se dit, mais pourquoi alors qu'on sait, mais que
0: oui.
2: On peut être bien, on a tout pour être bien.
0: Et pourquoi vous n'iriez pas voir quelqu'un, thérapeute de couple pour, parce que moi, je pense que vous pourriez en sortir. Vraiment, c'est vraiment une indication pour la thérapie de couple, parce qu'en plus, il y a l'amour entre vous, mais il y a quelque chose d'une douleur très profonde, elle, d'une insécurité dont il faudrait pouvoir parler pour que vous ne vous jetiez plus ça à la figure. Ça fait trop mal. Et c'est dommage.
2: Oui, puis je suis un peu virulent et je sais qu'elle en souffre parce que des fois après je monte dans les tours et je, ben voilà.
0: Mais voilà. Vous montez d'autant plus dans les tours que ça touche une douleur extrêmement intime.
2: Après, j'en veux à la terre entière.
0: Mais après, oui, mais voilà, comme quand on perd un enfant, il y a de quoi en vouloir à la terre entière. C'est d'une telle injustice. Et vous vous en voulez aussi, peut-être, à vous-même, parce que vous vous dites, je m'en prends à celle que j'aime et qui ne peut rien aussi. Donc, vous voyez.
2: Et puis, pareil, quand je lui parle un peu mal de son fils, et toi, après, je m'en veux parce que moi, je l'aime bien. Y a
0: mais
2: pas
0: oui,
2: de problème.
0: Mais oui.
2: C'est deux adultes qui, on se déchire pour,
0: oui.
2: Comme vous dites, il y a quelque chose.
0: Vous vous déchirez pour quelque chose de très profond. Vous voyez que derrière le côté anecdotique, et c'est souvent comme ça. Ça part sur des choses du quotidien, et le quotidien ne manque pas de sujets de dispute dans un couple. Mais quand c'est récurrent, quand ça revient, il y a des choses plus profondes. Et là, ça mérite vraiment d'en parler.
2: Et moi, c'est vrai que j'aimerais bien aller voir un thérapeute pour les couples.
0: Oui.
2: Moi, j'aimerais bien parce que j'aimerais bien. Je pense que ça pourrait nous aider.
0: Oh oui, moi je le crois aussi, hein, très sincèrement. Hein. Très sincèrement. Et vous lui en avez parlé, Cécilia ?
2: J'ai déjà dit que j'aimerais bien y aller. Bon, après on le dit, puis.
0: Oui.
2: Et puis on franchit pas le pas, mais.
0: Ah bah il faut le franchir.
2: J'aimerais bien.
0: Ouais. Oh oui, oui. Je pense que ça va être. Vous êtes d'une grande aide et vous permettre. C'est. Ça serait dommage de. Vous avez eu suffisamment de malheurs comme ça, de douleurs pour ne pas aujourd'hui vous faire du mal et vous en vouloir l'un et l'autre certainement de vous faire du mal. Mutuellement.
2: Oui, oui, puisqu'en plus, des fois, bon, ben, dans ces disputes-là, il y a des mots qui n'ont plus de sens. Et puis après, bon, ben, Cécilia, c'est quelqu'un de très, très sensible. Alors après, voilà, bon, ben, c'est toujours pareil. Après, il faut se réconcilier. Et puis, après, on garde des trucs. Puis ça revient. Alors,
0: Oui, et vous savez, à force, même quand on s'aime, quand ça revient, trop souvent, il faut d'ailleurs que vous ayez beaucoup d'amour et on comprend au vu de votre trajectoire et parce que même si on s'aime, quand les disputes sont vraiment trop fréquentes, ça peut abîmer le lien et ça serait vraiment dommage.
2: Ça abîme des choses, oui, on le sent à force. Hein.
0: Et oui, parce que
2: on le sent parce qu'après on garde des choses inconsciemment sans le vouloir, on garde des rancunes
0: oui.
2: qui n'ont pas lieu d'être. Et...
0: Oui.
2: Et mais on le sent bien que ça s'abîme, il faut que...
0: Mais c'est-à-dire que là, il y a des blessures, il y a tellement de blessures profondes, et là, c'est comme si vous grattiez à nouveau la plaie, enfin, ça, c'est la plaie ouverte.
2: Hein. Et pourtant, il y a vraiment cet amour qui nous tient.
0: Ah, mais je l'entends. Et c'est pour ça que c'est vraiment... je pense qu'une thérapie de couple vous permettrait justement de l'aborder, puisque vous n'avez pas tourné autour du pot avec moi. Très
2: non.
0: Vite, vous avez identifié les difficultés. Et donc, ça permet là de pouvoir parler l'un et l'autre, et l'amour que vous portez, et la compréhension mutuelle que vous avez, le lien très puissant qui vous unit, vont vous permettre de surmonter, de ne pas vous agresser sur des choses comme celle-là. Et en plus, je vais vous dire, mais bon, ça c'est pas de mon ressort. Moi, enfin de mon point de vue, et le thérapeute de couple peut-être ça serait un point qui sera abordé. Je me renseignerai enfin par rapport à cette histoire. Je sais que c'est très compliqué hein, les tutelles, juge des tutelles, mais au vu de ce que vous avez traversé, ou quand même en plus vous avez vous êtes resté 28 ans auprès de votre épouse, était à ses côtés, et qu'aujourd'hui je trouve ça très injuste pour vous. Vous voyez, il y a quelque chose de très injuste dans cette situation. Donc, je pense qu'avec un bon avocat, il y a certainement des moyens pour sortir, et que ça ne passe pas par le juge des tutelles. Enfin, il faudrait vraiment un avocat qui prenne le dossier en main et qui vous permette, pour vous aussi, pas seulement pour votre couple, mais pour vous aussi. Vous avez été là, vous avez été présent. Pour se lier, il faut pouvoir aussi se délier. Et ce lien-là, il a été tellement lourd, et c'est comme si vous deviez le porter à vie, d'autant plus qu'entre-temps, il y a malheureusement votre fille qui n'est plus là. Donc je trouve que ça fait trop de choses. Il y a vraiment des choses à dénouer aussi sur ce plan-là. Je vois Paul d'ailleurs qui met la main, peut-être que...
5: Je sais qu'il y a des
0: avocats, des juristes à l'écoute. On aimerait bien un
5: avis. Je remercie Anna, Muriel, Ariel, enfin il y en a plusieurs hein, qui sont allés chercher sur internet hein, je veux pas vous mentir, sur des sites, sur ChatGPT, même bref qui ont gagné plein d'infos comme ça.
0: Alors ils sont super.
5: Il est possible de divorcer hein avec une personne divorcer d'une personne qui est placée sous curatelle ou sous tutelle. Il faut faire un divorce pour altération définitive du lien conjugal. Et donc juste le tuteur de la personne est juste son représentant, mais il y a pas, et c'est pas lui qui décide ou non si vous pouvez pas divorcer par consentement mutuel, par exemple.
0: Évidemment.
5: Ça c'est évident.
0: Ça paraît logique.
5: Mais l'altération définitive du lien conjugal, c'est possible. Alors il y a plusieurs infos, parce que même moi j'ai vu sur un site d'avocat, il faut prouver que il y a rupture depuis 2 ans. Alors, il y en a qui disent 5, il y en a qui disent 1, il y en a qui disent, j'ai vu 2 sur un site d'un avocat. Donc 2 ans, il faut prouver que vous ne vivez plus ensemble depuis 2 ans, que la séparation est bien effective, et il faut aller voir le juge aux affaires familiales.
0: Donc, le juge aux affaires familiales.
5: Bah oui, comme pour un divorce.
0: Bah oui, que normal. Je suis bête, bien sûr. Oui.
2: Donc prendre un rendez-vous avec le juge des affaires familiales.
5: Mais de toute façon, dans tous les cas, faut que vous soyez représenté par un avocat.
2: Ah oui, quand même. Donc,
5: vous devez quand même faire appel à un avocat, mais pour tout divorce.
0: Alors il y a l'aide juridictionnelle. Vous pouvez aussi, il y a des permanences juridiques hein, gratuites qui peuvent exister, qui pourraient. Vous pouvez bénéficier de l'aide juridictionnelle. Enfin, il y a.
5: En fait, le tuteur, il est représentant de la personne qui est sous curatelle. C'est juste pour garantir ses intérêts, pour pas non plus que la personne se fasse avoir. Mais il n'y a pas de droit ou non de divorce.
0: Oui, ça me paraissait. Enfin, je trouvais ça très aligné.
2: En plus, ce monsieur, quand on essaie de le joindre, il répond jamais au téléphone, le tuteur. C'est compliqué.
0: Souvent, j'entends ça.
2: Comme on n'est pas dans
0: le
2: même département.
0: Voilà.
2: Alors moi, on a fait appel à des avocats, tout ça. Il faut l'aide juridictionnelle parce que c'est pas donné non plus. C'est pas évident. Hein.
5: Parce que Janèse, elle le dit, est-ce que le tuteur, il joue pas aussi, enfin un drôle de jeu, est-ce qu'il fait pas traîner aussi un peu exprès, il y a pas voilà.
2: Si, parce que je vais vous dire quelque chose. Je suis propriétaire de ma maison.
0: Oui.
2: Et là, c'est grave parce que cette maison, elle vient de mes parents. Oui. Donc je ne l'ai pas achetée avec mon ex-femme. Elle vient de mes parents, donc c'est une succession. Donc cette maison, c'est-à-dire que si je décède, tout lui revient à elle. Et elle le sait, et le tuteur aussi. Et il y a 3 ans, quand on a été chez le tuteur, parce qu'elle voulait dire, elle avait dit oui, je suis d'accord, on divorce, on a pris rendez-vous chez le tuteur pour qu'il fasse le dossier auprès du juge en question. Et au moment au milieu qu'il expliquait tout, elle dit, et puis lui, il lui a dit, mais vous attendez quoi que votre mari meure pour divorcer. Donc là, elle a rigolé. Et puis c'est là qu'elle a dit, de toute façon, je ne veux plus divorcer. Subitement comme ça. Donc tout s'est arrêté là. Donc eux, ils le savent, ça. Donc je sais pas, j'aimais ce...
0: Oui, mais je comprends que...
2: Il y a une maison, c'est-à-dire que si demain,
0: il y a un bien.
2: Elle sait que c'est pour elle.
0: Oui, tout à fait.
2: Et le tuteur, il le sait aussi. Donc
0: oui.
2: Moi, j'ai quand même fait un papier auprès du notaire pour protéger Cécilia, puis son fils.
0: Oui.
2: Mais elle a quand même une partie dessus au cas où. Ah voilà, donc ça ils le savent. Alors je sais pas si ça fait traîner, mais lui il nous répond jamais au téléphone.
0: Oui, mais alors vous savez, là c'est effectivement quand on a un particulier, c'est très difficile. Mais souvent avec un courrier d'avocat, là comme par hasard, il y a des réponses.
2: Donc il faut vraiment prendre un avocat.
0: Ah ben il y a plein d'organismes où c'est comme ça, où en tant que particulier vous vous heurtez à un mur, il y a un courrier d'avocat, là il y a des réponses. Donc oui, il faut que vous ayez un conseil. Il faut, voyez, vous avez bien. Et franchement,
5: dans tous les cas, de toute façon, il faut un avocat pour ce type de divorce. Donc aussi, vous n'aurez pas le choix.
0: En plus, donc un avocat pour ce type de divorce, il en faut un qui il va s'occuper de cette histoire de lien, de comment se sortir de ce lien, et évidemment de ce bien. De votre maison, puisque ça fait partie aussi de la procédure du divorce. Donc, et je remercie vraiment du fond du cœur tous les auditeurs parce qu'ils sont très chouettes, vraiment. Non, il y a Julien Courbet, il a toute une équipe d'avocats autour de lui. Ben nous, tous les soirs, on a une équipe d'experts. Ils sont formidables.
5: Nos correspondants, voilà.
0: Exactement. Ah non, mais ils sont super. Ben, c'est merci, nos experts. Ils vont chercher pour vous. Je trouve ça très touchant. Vous voyez, il y a plein de personnes là sur Internet. Paul les a cités, il a pas pu tous les citer, qui sont allés chercher de tous les côtés pour essayer de dépatouiller tout ça.
2: On les en remercie du fond du cœur, tous les auditeurs, merci.
0: Alors Patrick, voilà, il vous faut un conseil psy avec un thérapeute de couple et un conseil d'un juriste.
2: Voilà. Je voulais quand même rajouter une chose, c'est que dans notre couple, Cécilia, elle est quand même, elle a une bonne gestion du couple. Je parle au niveau du couple, je parle pas de faire le ménage ou de faire la vaisselle. Elle a des bonnes bases au niveau du relationnel. Elle est très juste dans le couple et ça, moi, ça m'aide beaucoup.
0: Ça doit vous faire du bien de retrouver une stabilité aussi quand même.
2: Elle a souvent, elle sait tenir le couple en équilibre. Je ne trouve pas trop mes mots, mais je tenais à le préciser parce que c'est important.
0: Au regard de ce que vous avez dû vivre, je comprends que ça vous fasse du bien. Oui. Et que justement, là aussi, vous avez tellement vécu de choses certainement très chaotiques dans votre couple précédent, qu'aujourd'hui, il serait bien que vous retrouviez de la sérénité dans ce couple.
2: Voilà, la paix.
0: Oui. Oui, vraiment, vous méritez d'avoir une vie calme et de la quiétude. Donc, écoutez, voilà ce qu'il vous reste à faire, Patrick, vous allez y arriver.
2: D'accord. Oui, on va.
0: Vous allez y arriver.
2: On va y arriver.
0: D'ici là, ça va être les vendanges de l'amour. Marie Laforêt et les vendanges de l'amour.
2: On a fait les cerises, les abricots, les lavandes. Ah. Et là, on a attaqué les vendanges. On a encore depuis 10 jours, on fait les vendanges.
0: Vous êtes dans quelle région ?
2: En Corse, à côté de Bastia.
0: Oh là là là là, la
2: c'est
0: chose.
2: Très très beau.
0: Ah, c'est magnifique. Ah ouais, mais en même temps, hein, c'est physique, c'est.
2: C'est très dur, mais bon, on est habitué. Donc, c'est notre dada.
0: Waouh, vous avez pas trop chaud parce qu'il fait très chaud.
2: Très très chaud, Des 33, des 35.
0: Oh là là là là. Et dans le van là pour dormir, vous ouvrez, vous allez dormir dans le maquis. Attention au sanglier,
2: Ah oui, non, mais ça va, ça se passe bien.
0: Ça va.
2: Oui. Bon. C'est très bien.
0: Bon.
2: Je vous remercie beaucoup.
0: Mais c'est moi qui vous remercie, Patrick, de votre confiance.
2: Merci à votre équipe, à Paul et à Margot qui m'a reçu, puis Paul après.
0: Et puis à tous les auditeurs.
2: Aux auditeurs qu'on fait. Et puis, on vous donnera des nouvelles.
0: Ah avec plaisir. Bonne vendange.
2: Merci beaucoup, bonne émission.
0: Merci Patrick.
2: Je vous remercie de nous avoir
0: prêté. Et amitié à Cécilia, je vous embrasse. Au revoir.
2: Très très bien, il n'y a pas de problème.

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8: 09 69 39 10 11, c'est le standard de Parlons-nous que vous pouvez appeler, bien sûr, jusqu'à minuit et demi. Bonsoir Jacques.
9: Bonsoir Caroline.
8: Bonsoir. Vous allez bien ? Oui, je vais bien, merci. Et vous ?
9: Ben oui, ça va bien, merci.
8: Alors, de quoi voulez-vous me parler ce soir ?
9: Alors, je suis en train de revivre une histoire que j'ai vécue il y a 20 ans.
8: Ah ! Ah bon ? Qui était agréable ou...
9: Oui, oui, oui.
8: Ah bon ?
9: En fin de compte,
8: une histoire d'amour ?
9: Oui, tout à fait.
8: Mais alors, la personne est revenue dans votre vie de quelle façon ?
9: C'est elle qui a repris contact il y a 3-4 semaines.
8: Ah oui, c'est récent.
9: Il y a un site que je ne citerai pas, mais ce n'est pas un site de rencontre.
8: Oui.
9: C'est un site professionnel.
8: Oui, d'accord.
9: Et elle m'a juste écrit « Coucou Jacques, comment vas-tu ?» Mmh. Et je lui ai écrit, je suis un petit peu surpris parce que quand on s'est séparés, ça s'est fini un peu rapidement et j'ai essayé de revenir, mais ça n'a pas pu être fait.
8: Oui.
9: Donc, je suis passé à autre chose. Enfin, entre guillemets, non, je ne me suis pas passé à autre chose. C'est resté au fond de moi, mais je me suis occupé de mes enfants, de mon divorce.
8: Oui.
9: Et tout est terminé. Et puis là, je suis un peu surpris de ça. Elle met encore des parenthèses ou des holà pour dire oula, doucement, doucement, doucement. Mm. Mais elle m'écrit tous les jours.
8: Ah oui? Tous les jours, depuis qu'elle a repris contact, qui était au départ « Comment vas-tu » quoi,
9: oui.
8: Formel.
9: Tous les jours.
8: Et qu'est-ce qu'elle vous écrit ? Enfin, je veux pas être indiscrète, mais quelle est la teneur de vos échanges ? C'est-à-dire, est-ce que ça devient un peu intime ou...
9: Non, c'est pas intime. C'est très construit, parce que depuis, elle a une petite fille.
8: Oui.
9: Depuis, a priori, elle a un conjoint, mais j'en suis pas certain maintenant.
8: Elle a une. J'ai compris.
9: Un conjoint.
8: Ah bon, d'accord.
9: Et je suis pas certain. Et puis, on s'écrit des choses. J'ai envie de dire comme si on était un couple de longue date, comme si on était au resto en face à face. Des choses simples. Mais on n'a pas encore pris le téléphone pour s'appeler. Voilà.
8: Oui.
9: Donc, oui. Elle met encore une barrière pour moi.
8: Et vous, cette barrière, vous aimeriez la franchir ?
9: Ah bah oui. Oui. Oui, parce que j'y pense tous les jours.
8: Ah oui. Vous lui dites ça ? Vous lui confiez un peu ?
9: Je lui ai écrit ça. Je lui ai écrit... Au début, quand on s'écrivait, il y a deux, trois semaines, Je lui ai dit, elle m'a fait comprendre qu'il ne fallait pas que j'aille trop loin.

0: Ouais. J'ai dit oui, mais me lâche pas une deuxième fois, parce que deux fois, je n'ai pas supporté. Voilà. Je lui ai dit.
1: Oui, je comprends. Et qu'est-ce qu'elle a répondu quelque chose à cela?
0: Le truc, elle est d'accord pour continuer, et petit à petit, elle se confie à moi, dans sa vie de tous les jours.
1: Mais la question, parce que je sens combien vous êtes bouleversé, et vous dites d'ailleurs ne me lâche pas une seconde fois parce que là je le supporterai pas. La question à lui poser serait qu'est-ce qu'elle attend? Pourquoi elle revient vers vous? Parce que c'est elle qui a pris l'initiative de cette reprise de relation. Et quand vous emballez, enfin à nouveau vous allez sur un registre plus intime, elle dit ne va pas trop vite. Enfin, pourquoi vous contacte-t-elle?
0: C'est une bonne question. C'est un peu pour ça que je vous ai appelé, parce que elle a dit ça, elle a aussi dit Jacques, je ne cherche pas une nouvelle vie. D'accord? Mais pourquoi tu m'appelles?
1: Ben, que cherches-tu? Que cherche-t-elle? Voyez, enfin, moi je vous dis comme si, voilà, là vous auriez pu saisir la balle au bond en disant, que cherches-tu au juste? Parce qu'il faut penser à vous, Jacques. C'est-à-dire, voyez, là ça met votre petit cœur en émoi, là.
0: Oui, mais je la connais bien. Je sais qu'elle ne fait jamais rien sans rien et que
1: Oui, en plus, oui.
0: si elle a lancé une perche, et si elle est toujours là avec à côté de moi, il y a forcément quelque chose qui va venir. Mais comme j'ai 60 ans et que je connais un tout petit peu les femmes, on va dire, je sais qu'il faut savoir aussi être patient, des fois.
1: Oui, enfin, là, le problème, c'est en vous mettant dans cette position-là de laisser venir et d'attente, vous lui laissez toutes les cartes en main. Je suis désolée, c'est elle qui a pris l'initiative de vous retrouver. Donc, ça serait à elle de pas rester dans le flou et d'être beaucoup plus claire quant à sa demande. D'autant plus si vous, comme vous me le dites, à un moment vous allez à nouveau sur un registre plus intime et qu'elle vous dit qu'elle vous rembarre un peu. C'est ça qui ne va pas. Vous comprenez?
0: Ben oui, mais ça se comprend.
1: C'est pas comme si c'était une histoire nouvelle. Et on va y venir. C'est pas comme si vous vous découvriez, et je suis d'accord avec vous, la patience, ça peut payer. Mais vous avez commencé en me disant, je suis en train de revivre une histoire que j'ai vécue il y a 20 ans.
0: Oui.
1: Donc il y a un passif. Que s'est-il passé il y a 20 ans? Comment vous étiez-vous rencontré?
0: Ouf, c'était sur un salon professionnel.
1: D'accord.
0: J'étais entre guillemets, moi j'étais fournisseur et on a travaillé pendant un week-end complet sur un gros salon.
1: D'accord.
0: Et on s'est retrouvé souvent seul sur le stand. Et puis quand je suis à la fin, bon, on vivait ensemble et tout ça, et le soir. Et puis à la fin du salon qui terminait un dimanche soir. Et je repartais le lundi et je dis, je peux rien faire. Et j'ai eu ma carte de visite sous son essuie-glace avec un petit bout. Elle est rentrée là où elle allait et moi je suis rentré là où j'allais. Et quand elle est arrivée là à son bureau avec ses voitures de fonction, elle n'avait pas vu mon petit mot que je lui ai dit au téléphone. Et elle a couru pour récupérer. Et c'est tout est venu comme ça.
1: Il y a un côté romanesque.
0: Carrément.
1: Oui. Joli début d'histoire. Et ça a duré combien de temps?
0: 2 ans et demi, 3 ans.
1: 2 ans et demi, 3 ans. Et c'est elle, alors, si j'ai bien compris, qui a mis fin à l'histoire?
0: Oui, c'était un peu compliqué pour elle de vivre. Ah oui, ce que j'ai pas dit, c'est qu'à l'époque, elle était en couple.
1: Ah, d'accord.
0: Mais moi, j'étais marié aussi,
1: Vous étiez tous les deux en couple.
0: voilà.
1: Oui. Et qu'est-ce qui était compliqué à vivre pour elle?
0: L'organisation. Parce que moi, j'avais pas de problème, étant dans ma situation professionnelle, j'étais très libre de mes mouvements.
1: Ah, vous vous déplaciez, donc.
0: Moi, je pouvais faire comme je voulais, donc aucun problème. Même de faire 6-7 heures de route, c'était pas un problème. Donc.
1: D'accord. Donc elle. Donc il y avait. Oui, mais il y avait une question d'organisation, certes, mais vous n'êtes pas resté ensemble 3 mois, vous êtes resté ensemble 2 ans et demi, 3 ans, donc il y a une question de choix aussi.
0: C'était ensemble, si vous voulez, un jour par semaine. Oui. Allô?
1: Oui, je comprends. Mais d'accord, mais à un moment, ça pose la question du choix aussi, de dire après tout, au départ, vous étiez amant, vous êtes resté amant, et puis après, puisque vous étiez chacun en couple, et après on peut se dire, parfois, l'histoire prend de l'ampleur, et je fais le choix de l'amant devient l'officiel.
0: Ben, ça ne s'est pas fait.
1: Ça ne s'est pas fait.
0: Voilà. Tout simplement.
1: Et elle vous a quitté de quelle façon?
0: Ça s'est fait gentiment, dans un beau restaurant, où elle m'a dit tranquillement, c'était... Voilà.
1: Et comment vous l'avez vécu?
0: Mal.
1: Oui, hein? Oui, puisque vous m'avez dit...
0: Même encore aujourd'hui, je ne voudrais pas que ça revienne.
1: C'est pour ça que je pense à vous, puisque c'est vous qui m'appelez pour m'en parler, et que il est important quand même de vous protéger. Qu'est-ce qu'elle veut? C'est la question. Parce que vous êtes toujours en activité professionnelle?
0: Non, depuis avril 2025, j'ai été licencié, on va dire sèchement.
1: Ah oui.
0: Oui. Des cadres qui gagnent un petit peu trop d'argent, aujourd'hui on essaie d'éliminer un petit peu. Hein.
1: Oui.
0: Et donc, mais vous inquiétez pas, je suis suivi par un psychologue. Donc là-dessus, j'essaie de me reconstruire.
1: Ben, c'est dur, oui, parce que ça a été brutal, si je comprends.
0: Ah oui, ça a été brutal, oui.
1: Oui. Oui, si vous avez 60 ans en plus, enfin.
0: C'est ça. Ouais. C'est ça. Et en fin de compte, c'est quelque part, c'est dû à un moment où j'en avais besoin. Mm. Et quelque part, la peur, c'est que j'étais en train de me reconstruire avec un psychologue.
1: Oui.
0: Et j'ai pas envie d'en glisser à l'envers. Voilà.
1: Mais vous avez raison. Il faut préserver votre équilibre, hein, Jacques. Hein. Il ne s'agit pas de vaciller, là, puisque vous êtes dans une phase où, avec cette psychologue, vous faites ce travail de reconstruction. C'est très dur à vivre, un licenciement, comme
0: oui,
1: ça.
0: Oui, surtout qu'à deux, avec la psychologue, on a commencé à trouver... elle m'a trouvé quelque chose. Je rentre en formation la semaine prochaine.
1: Oui.
0: Donc, pour moi, c'est très important, parce que je me rattache à ça. Et puis, cette jeune femme, elle est pas.
1: Elle est plus jeune que vous? Oui, puisque vous me dites qu'elle a eu elle a une petite fille, donc, il y a une.
0: Oui, on a un écart de 13 ans.
1: D'accord, oui. Oui, pas énorme, oui.
0: C'est pas énorme.
1: Non. Et, oui, donc, la psychologue, là, vous allez, elle vous a trouvé une formation, vous me dites?
0: Oui, c'est, je ne dirais pas le nom, mais, c'est du mentoring. Ça veut dire c'est bénévole.
1: Oui.
0: Et l'idée, c'est de d'aider un jeune.
1: Oui.
0: Entre 18 et 33 ans, qui n'est pas né en France, ou de des parents ne sont pas nés en France, pour l'aider pendant 6 mois à structurer une recherche d'emploi, un stage, une formation, un job, rentrer en faculté ou en école. Voilà, ça l'idée. L'idée, c'est de suivre ce jeune en tant que mentor pendant 6 mois. Ouais,
1: voilà. C'est un très beau projet, parce que là, ça participe à votre construction. Parce qu'en termes de vous sentir utile, il y a un acte de transmission aussi de votre expérience, de votre savoir, d'accompagner. Oui.
0: Et puis, dans l'autre sens, c'est aussi apprendre une nouvelle culture.
1: Aussi, oui, c'est ça, c'est vrai.
0: Et un partage. Hein.
1: Oui, c'est vrai, oui. Oui. C'est une association qui fait ça?
0: Oui.
1: Oui.
0: Je peux le citer, vous croyez?
1: Ah ben oui, pourquoi pas? Parce que je trouve c'est chouette ce qu'ils font. Oui, oui, bien sûr, au contraire, oui, si ça peut ça mettre en lumière.
0: Ça s'appelle Duo for a Job. Duo, T-U-O, for a Job.
1: Duo?
0: Ouais, Duo. Oui,
1: Duo for a Job, voilà. D'accord.
0: Et c'est, les sponsors, c'est les agglomérations. Là où j'habite, dans la France, c'est ce qu'on appelle la MEL. C'est des banques et autres. C'est très sérieux, hein. C'est très sérieux.
1: Bah, c'est super, hein. Elle est bien, votre psy, je trouve, parce qu'elle est aussi dans le concret. C'est, elle a compris que ça pouvait participer à votre construction après.
0: Elle m'a compris tout de suite.
1: Ouais, ouais.
0: Enfin, j'avais eu d'autres psys avant.
1: Oui.
0: Je l'ai compris. J'ai dit, on va écarter. Et puis, j'ai changé de ville. Et puis, voilà. Et puis, avec France Travail. C'est une psy qui appartient à France Travail.
1: Ah, bah écoutez, c'est pas la première fois qu'on me dit ça. J'ai eu une autre personne qui a appelé, qui a témoigné, et qui a dit qu'une psy de France Travail lui avait fait un bien fou.
0: Ben voilà.
1: Ouais, comme quoi. Eh ben parce que en plus là, ça rejoint un peu. C'est très ancré dans la réalité, dans la réalité du monde du travail. Où c'est une vraie souffrance d'en être éjecté ou de ne pas pouvoir y entrer pour les plus jeunes aussi. Et je trouve que le faire cette rencontre comme ça entre les deux, cette passerelle, c'est super pour les deux. Voilà. Parce que vous avez travaillant dans les salons et où vous étiez tout le temps en contact. Enfin, c'est quand même, ça demande beaucoup d'énergie, de dynamisme. Il y a un côté entrepreneur. Enfin, il y a un côté et vous retrouvez du jour au lendemain comme ça sur le carreau.
0: Mon métier, c'était ma vie.
1: Ben oui.
0: Les salons, tout ça.
1: Oui, je connais un peu. J'ai un ami qui travaille là-dedans et c'est sa vie aussi. Ah oui, il vit pour ça. Il a, oui.
0: Et quand du jour au lendemain, on vous coupe ça.
1: Oui, je veux bien vous croire.
0: Ça fait très mal.
1: Oui. Et alors, c'est pour ça que vous avez raison. La priorité, c'est votre équilibre. Hein. Vous êtes en train de le reconstruire, ça doit être ça. Et puisque justement, avec cette psy, ça passe très bien. Vous lui en avez parlé un peu de ce que vous viviez sur un plan personnel?
0: Pas encore, parce que avec ma psy, on a prévu de se reparler.
1: Oui.
0: Après ma formation du Go for a Job, qui va démarrer la semaine prochaine.
1: Oui. Donc le rendez-vous, vous pouvez pas l'appeler ou la voir entre.
0: Non, parce que comme c'est du France Travail,
1: oui.
0: Ils sont pas joignables au téléphone.
1: Mm-hmm.
0: Tout est filtré. C'est que ces rendez-vous que c'est eux qui donnent. Et moi, j'ai été d'accord avec elle pour la voir après, pour dire que un, je puisse lui donner un feedback sur ma formation, et en même temps, je pensais aborder ce qui m'arrive. Aujourd'hui.
1: Vous avez raison. Oui.
0: Parce que je pense que les deux peuvent être les deux choses positives. Si j'arrive à faire batcher, ça peut vraiment être
1: Oui. Positif. À faire matcher, je comprends. Bah oui, vous vous dites, là, c'est vraiment voilà une phase de ma vie où à nouveau il y a une reconstruction à la fois perso, professionnelle. Mais moi, vous verrez, vous en parlerez. Moi, je vous avez raison de lui en parler puisque en plus vous êtes vraiment vous êtes d'emblée senti bien avec elle, vous êtes senti tout de suite compris. Donc bien sûr que c'est important de lui en parler. Mais moi, je pense quand même, il me paraît important. Puisque vous me dites que il faut pas que ça vous fragilise ce lien là avec cette femme. C'est pas le moment.
0: Je vais pas me fragiliser parce que on va dire j'ai passé l'âge.
1: Oui, mais vous me dites, vous savez, on peut être fragile à tout âge. Parfois, on pense que.
0: Je sais. J'en ai déjà tellement à faire que. Je fais le conseil du carapace. Allô?
1: Et lui demander ce qu'elle veut, ça vous paraît... Qu'est-ce que vous...
0: Je connais son caractère.
1: Oui, mais vous lui laissez trop la main, là, dans la situation. Parce que moi, je pense que c'est pas comme si vous démarriez l'histoire. Enfin, là, vous renversez les choses. Elle est en train de renverser la situation. C'est elle qui vous recontacte. Elle vous dit pas clairement ce qu'elle veut. Quand vous êtes plus spontané, vous manifestez que elle vous plaît toujours. Là, elle vous dit tout doux, tout doux. Et je trouve que là, elle vous tient un peu la dragée haute et elle a pas à faire ça. Et c'est aussi, il me semble que vous gagneriez à vous affirmer, mais peut-être craignez-vous en le faisant que elle se, enfin. Que ça coupe court ou qu'elle... Mais finalement, autant savoir. Que veut-elle, en fait? Qu'attend-elle de vous?
0: Moi, je pense qu'elle ne m'a pas tout dit.
1: Ben oui, mais qu'elle le dise. C'est elle qui vous contacte. On revient pas 20 ans plus tard, coucou, c'est moi. Sans... Vous voyez, c'est à elle de... Vous êtes en train, vous, à un moment... Bon, là, vous vous protégez, vous faites machine arrière, vous avez raison. Mais où vous vous dévoilez... Et où elle dévoile pas son jeu. Et c'est ça qui ne va pas.
0: Oui.
1: Après, à vous de voir et parlez-en à votre psychologue quand vous la verrez. En tout cas, je suis contente pour vous de savoir que vous commencez cette formation la semaine prochaine. Ça va vous faire du bien. Donc, je vous souhaite plein de bonnes choses pour l'avenir, sur tous les plans, Jacques.
0: Ok, merci beaucoup, Sabine.
1: Merci de votre appel.

0: arrive à minuit avec Lenny Kravitz sur RTL. 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
1: Un geste de confiance et d'amitié entre la France et le Royaume-Uni qui partagent tant. La déclaration dans la soirée d'Emmanuel Macron en déplacement à Londres où il a visité en avant-première avec le roi Charles III l'exposition de la tapisserie de Bayeux au British Museum. Un voyage qui est aussi l'occasion pour le président de rencontrer le nouveau Premier ministre britannique Andy Burnham. C'est une information RTL alors que les juges d'instruction ont désigné Paul Bensoussan pour réaliser l'expertise psychiatrique de Patrick Bruel, mise en examen dans 4 affaires de violences sexuelles. Plusieurs avocats de partie civile demandent sa récusation. Ils considèrent l'expert psychiatre comme anti-victime. Contacté par RTL, Paul Bensoussan n'a pas souhaité s'exprimer. Un professeur de PS du Pas-de-Calais mis en examen et incarcéré. Il est accusé d'agression sexuelle et de viol sur 7 mineurs entre 2012 et 2025. C'est ce qu'indique le parquet de Boulogne-sur-Mer. Les investigations se poursuivent pour identifier d'autres victimes potentiel. Et alors que Sébastien Lecornu promet que la loi intégrale contre les violences sexistes et sexuelles sera bien examinée au début du mois prochain à l'Assemblée nationale, notez bien l'invité de Céline Landreau, c'est le ministre de l'Intérieur Laurent Nunez. Rendez-vous à 7h40 sur RTL. Dans l'actualité aussi, Donald Trump qui se dit prêt à frapper à nouveau l'Iran à tout moment. Le président américain qui a suggéré un peu plus tôt dans la soirée de renommer le détroit d'Hormuz en détroit Trump. De son côté, Téhéran a annoncé le lancement d'une nouvelle stratégie visant à briser l'ennemi sans en détailler les contours. Au Népal, l'espoir de retrouver des survivants de la crue dévastatrice survenue il y a une semaine s'amenuise. Les autorités ont dévoilé un nouveau bilan. Ce mercredi, il fait état de plus de 1200 morts et 4200 disparus, parmi eux 4 Français. Un mois après l'arrivée de dizaines de milliers de migrants dans l'enclave espagnole de Ceuta, un rapport de la police espagnole consulté par l'AFP sème le doute sur le rôle joué par le Maroc dans cette crise. Il pointe la permissivité des policiers marocains. Le sport avec le foot d'abord et le PSG féminin qui s'est qualifié pour la phase de Ligue de la Ligue des Champions grâce à une très belle victoire aux prolongations 5-1 face à Francfort. Les Parisiennes qui rejoignent l'OL Lyon et le Paris FC. Puis en tennis à l'US Open, la numéro 1 française Diane Paris sortie dès le deuxième tour. En revanche, chez les hommes, ça passe pour Benjamin Bonzi et Arthur Rinderknecht. La météo avec encore un grand soleil sur toute la France, sauf près de la Manche où on attend encore quelques nuages, voire des averses. Les températures, 12 à 21 degrés le matin. Elles seront en hausse l'après-midi avec 21 à 35 degrés. Il fera jusqu'à 36 à Perpignan et Nîmes. Les courses, c'est à Longchamp, départ 13h55. 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
0: Et oui, continuons à nous parler au cœur de la nuit, comme ça, 09 69 39 10 11. C'est Gérard qui nous rejoint. Bonsoir Gérard.
4: Bonsoir.
0: Bonsoir et bienvenue sur l'antenne.
4: Merci.
0: Alors, je vous écoute.
4: Oui, donc moi, j'ai appelé parce que bon, je suis du sud de la France et j'ai eu l'occasion de rencontrer des personnes dans le cadre de l'escorting, et notamment récemment, j'ai rencontré à plusieurs reprises une même personne. Et
0: donc vous avez fait, vous êtes allé sur des sites d'escorte.
4: Oui.
0: Oui.
4: Oui, c'est ça. Oui. Et donc, au départ, c'est une relation effectivement qui est un peu tarifée, mais au final, on revient un peu toujours sur les mêmes personnes.
0: Ben vous pouvez demander les mêmes personnes, j'imagine. Enfin, moi, je ne connais pas ces sites, mais quand vous dites on revient, c'est-à-dire que c'est vous qui demandez à revoir la même personne, j'imagine.
4: Oui,
0: oui c'est ça. Oui.
4: Et je trouve qu'il y a, beaucoup de choses qui circulent qui sont un peu fausses parce que, en réalité, quand on rencontre ces personnes, c'est pas simplement un acte d'achat. Et il y a aussi une relation qui se noue. Et donc, ces personnes apportent beaucoup aussi d'un point de vue psychologique à nous, mais aussi on peut leur apporter quelque chose. Et ça, c'est.
0: Mais qu'est-ce que ça vous apporte à vous ? Parce que là, on parle en général, c'est pas nouveau, hein. C'est la prostitution aujourd'hui, voilà, elle prend d'autres formes et notamment ces sites où on parle d'escort girl ou boy, selon que l'on a affaire à des hommes ou des femmes. Mais c'est pas nouveau. C'est-à-dire que quand vous dites elles peuvent derrière ce qui est quand même, vous dites un acte, une relation un peu tarifée. Il n'y a pas un peu, c'est une prestation sexuelle tarifée, mais qu'il puisse y avoir un contact relationnel, un échange, même dans la prostitution plus classique qu'on voit moins, mais de rue Saint-Denis, qui, enfin des hommes disaient venez aller voir toujours la même prostituée parce qu'auprès d'elle il y avait une relation qui s'installait ou parfois ils trouvaient ils se confiaient, enfin les prostituées ont toujours eu, il y a cette dimension là derrière, c'est pas propre au site d'escorte, vous voyez ce que je veux dire? C'est pas oui, un phénomène nouveau.
4: Je suis d'accord, mais peut-être que ça a été une dimension qui aujourd'hui est un peu mise sous le tapis et qu'en réalité le rôle de ces personnes est peut-être plus important et qu'en fait même j'ai pu constater, c'est que même en tant que client, on peut apporter quelque chose à ces personnes.
0: Alors ça m'intéresse parce que justement que les prostituées puissent apporter parfois autre chose que de la sexualité et que des gens soient dans une un peu perdus ou parfois dans une forme de détresse affective ou et je l'entends, mais ça m'intéresse votre point de vue de client. Où vous dites pensez pouvoir apporter quelque chose.
4: Bah oui, parce que quand on voit une personne deux, trois fois, et puis plusieurs fois, mais en fait cette personne se confie.
0: Vous êtes tombé amoureux ?
4: Non, pas du tout. C'est pas de l'amour.
0: C'est quoi alors ?
4: C'est je dirais que c'est.
0: Ça peut arriver, hein. Je vous pose la question parce que j'ai déjà entendu que dans ce cadre-là, des clients tombent amoureux, hein.
4: C'est pas de l'amour, c'est de la simplicité, c'est des relations simples.
0: Non, je pense pas que ça puisse définir ce type de relation. C'est pas si simple que ça.
4: Dans ce que je vis, c'est pas.
0: Mais que vivez-vous ? Parce que c'est ça qui est intéressant, que au-delà de parler de généralité sur ce monde-là, que vivez-vous, vous, Gérard ?
4: Je trouve que.
0: Qu'êtes-vous allé chercher ? Parce qu'au départ, c'est intéressant votre cheminement, c'est-à-dire vous allez sur un site d'escorte, bon, où là, ça correspond à un besoin, une nécessité, un désir, un fantasme. Et vous nous dites qu'au fil du temps, vous nouez un lien plus particulier avec une de ces femmes. C'est intéressant, c'est ce qui se passe. Mais
4: oui.
0: Qu'est-ce qui, au départ, voyez, entre votre motivation de départ et aujourd'hui ?
4: La motivation, c'est juste d'avoir, de pouvoir échanger avec quelqu'un et puis de pouvoir l'écouter.
0: Non. Pardon, mais vous voyez, alors peut-être aujourd'hui, mais quand on va sur un site d'escorte aujourd'hui, on n'y va pas pour échanger avec quelqu'un. Il faut, enfin, vous voyez, c'est pas si on veut échanger, il y a d'autres moyens d'échanger. Quand on va sur un site d'escorte, c'est qu'au départ, on y va pour une prestation sexuelle. Je dis bien au départ, hein. Après, qu'il puisse se nouer un lien autre, une relation autre, oui, mais pas au départ.
4: Je n'approuve pas forcément cette façon de voir les choses, parce que les choses peuvent être différentes, et qu'en réalité, il y a peut-être aussi beaucoup de gens qui ont beaucoup de difficultés dans les relations sociales, à nouer des relations avec les
0: femmes,
4: mais même pas simplement qu'avec les femmes, avec les autres, et que une relation avec des gens qu'on ne connaît pas forcément, ça peut être aussi un moyen de pas trop se dévoiler sur nous et de parler de façon simple.
0: Non mais là où il y a un biais, c'est vous parlez de parler. Si on n'est pas à l'aise dans les relations, ce qui peut arriver, bien évidemment, qu'on soit un homme ou une femme dans les relations sociales, c'est une d'autre chose dont vous parlez, puisque vous voulez parler des escortes, de l'escorting. Bon. Quand on s'inscrit quand on va sur un site d'escorte, la majorité des clients n'y vont pas pour parler. Il faut quand même, voyez.
4: Oui, mais je parle pas pour la majorité, moi.
0: Ben, parlez pour vous, alors, peut-être. Parlez de vous. C'est ça qui est intéressant, parce que ce qui est un peu, voyez, c'est-à-dire que c'est toujours compliqué de faire des généralités sur un sujet. Partez de vous, de votre expérience à vous, c'est ça qui peut finalement nous parler et peut-être nous permettre de comprendre ce qui se passe et quel est votre cheminement. Ou peut-être parce que vous étiez en difficulté dans vos relations, vous êtes allé chercher un échange que vous ne trouvez pas ailleurs.
4: Oui.
0: Oui.
4: Oui, mais moi je ne parle pas pour la majorité, je ne parle que de moi et des gens qu'on peut rencontrer dans ce cadre-là, qu'en réalité, c'est pas forcément des gens qui sont dans une forme de contrainte. Et après, c'est simplement le regard de la société qui fait que, mais pour ma part, c'est ce que je vous dis, c'est que c'est une relation où il n'y a pas d'amitié, il n'y a pas de sentiment, il y a quelque chose de très simple. J'insiste.
0: Et pourquoi c'est simple? Puisque finalement, vous me parlez, vous dites il n'y a pas de sentiment, il n'y a pas d'amitié, il y a de l'argent qui s'échange.
4: Non,
0: pourquoi est-ce que ça vous donne de la liberté, justement, de ne pas être en dette, de ne pas être devable, de ne pas être en lien, ou finalement... Vous décidez, vous payez, et
4: non,
0: elle vient.
4: C'est pas simplement ça, c'est que effectivement, il y a l'argent, mais l'argent.
0: Ça compte.
4: Mais effectivement, quand on parle avec ces personnes, quand ça peut. Effectivement, il n'y a pas de dette.
0: Voilà.
4: Et il n'y a pas de dette émotionnelle, il n'y a pas de dette sentimentale, il n'y a pas de.
0: Il n'y a pas d'engagement.
4: Tout ce qu'on se dit, c'est
0: oui.
4: C'est pour on n'a pas de, on cherche juste simplement à aider l'autre.
0: Ah non, alors là il faut que vous me précisiez en quoi j'entends que ce type de relation vous aide, vous, dans ce que vous vivez, dans peut-être vos difficultés. Mais en quoi vous l'aidez, elle ?
4: Ben, c'est quand même assez évident à partir du...
0: Non, ça l'est pas pour moi, sinon je ne vous poserais pas la question.
4: Mais quand quelqu'un se confie, sur ses difficultés, sur ses réussites aussi, parce que il y a des personnes qui réussissent, enfin qui ont des réussites, et qu'en fait on a peut-être la représentation de gens qui sont dans la détresse.
0: Mais justement, pardonnez-moi, mais c'est ce qui me gêne un peu. Parce que c'est dans votre façon de... Vous avez d'ailleurs dit, vous n'avez pas commencé en disant je vais parler de moi et de ce que je vis actuellement dans cette relation avec quelqu'un qui fait de l'escorte. Vous avez parlé de... Je vais parler de l'escorting. C'est ça, comme si vous parliez de ce monde où, qui suscite effectivement beaucoup de fantasmes. Mais qui, de fait, il faut aussi, moi, je suis toute prête à vous entendre, vous, votre expérience de client, et j'entends qu'il y a eu, au fil du temps et de vos rencontres, une forme d'intimité qui s'est créée entre vous, autre que sexuelle, et qui donne lieu à des échanges et à une réciprocité. Mais qui néanmoins, il y a toujours cette notion d'argent qui entre en ligne de compte, c'est-à-dire que vous la voyez, elle se confie, mais il y a quand même de l'argent qui s'échange, et vous voyez-vous en dehors de ce cadre-là, parce que la relation pourrait évoluer en dehors de ce cadre-là. Vous êtes là ?
4: Oui.
0: Oui, quoi ?
4: La relation ne pourrait pas évoluer dans un autre cadre.
0: J'ai pas compris, pardon. Le son était pas bon. La relation pourrait...
4: Ne pourrait pas évoluer dans un autre cadre.
0: Pour quelle raison ? Parce que vous ne le souhaitez pas l'un et l'autre ?
4: Oui.
0: D'accord. Donc ce cadre-là vous protège ? En tout cas, vous, de ce que je perçois, parce que vous m'en dites peu, de ce que je perçois, ça vous préserve, quoi. Comme vous dites, il y a pas trop de liens. C'est un moment limité dans le temps, mais où il n'y a pas d'engagement.
4: Ça préserve tout le monde, oui.
0: D'accord.
4: Je pense que...
0: Enfin, oui, ça je comprends aussi, parce que qu'il y ait une autre attente et qu'au fil du temps il puisse y avoir des confidences qui s'échangent, je le comprends aisément, mais qui sont très limitées et dans un cadre où on reste quand même dans une relation où l'un paye et où l'autre propose un service qui peut être effectivement aussi à travers cette écoute, mais qui est très encadré. Il y a une chose quand même à préciser quand vous dites, vous avez raison de dire c'est compliqué, hein, le monde de la prostitution. Il y a tellement de formes de prostitution aujourd'hui. Vous dites effectivement il y a toujours de contraintes, ce qui est vrai. On entend des femmes dire voilà, j'ai pas derrière, je fais pas partie d'un réseau, comme malheureusement c'est aussi une réalité qui existe. Des femmes qui sont dans des réseaux et qui n'ont pas le choix. Bon, d'autres qui disent c'est moi, je décide, c'est mon corps, je décide. Maintenant, c'est vrai que bon, là, c'est mon point de vue de psychologue. Pour avoir eu, notamment au planning familial, rencontré quelques femmes qui étaient dans la prostitution, et pour avoir lu un peu des études à ce sujet, il y a quand même des histoires... souvent un peu complexe derrière. Et des histoires... alors après, là aussi, je vous disais, attention de pas faire de généralité, je ne veux pas en faire, mais on retrouve quand même souvent dans l'enfance des histoires d'abus. C'est pas rien d'être dans ce rapport à son corps. Même si, ouvertement, la personne dit c'est un choix.
4: Oui.
0: Voilà. Après, je ne sais pas, qu'est-ce que vous vouliez nous en dire ?
4: Non, c'était juste un témoignage.
0: Et vous, dans votre vie, vous êtes en dehors de ce rapport-là? Est-ce que, justement, vous dites, vous nous parlez de votre difficulté à être en lien avec les autres? Ça fait que vous avez du mal à être dans une relation intime ou amoureuse, ou être dans une intimité, pas seulement dans le couple d'ailleurs, mais peut-être amicale, ou c'est compliqué pour vous?
4: Comme beaucoup de gens, oui.
0: Non, pas beaucoup de gens. Vous voyez, vous esquivez. Il y a plus ou moins, il y a des gens effectivement qui ont une peur de l'intimité, c'est vrai. Vous n'êtes pas le seul, ça c'est certain. Mais vous savez que qu'est-ce qui se passe? Vous en souffrez ou pas? Est-ce que ça a été un frein dans votre vie?
4: Peut-être, mais oui, certainement.
0: Vous avez quel âge?
4: 49 ans.
0: 49 ans, d'accord. Et vous avez déjà vécu en couple ou... Qu'est-ce qui se passe? Vous êtes en voiture, là?
4: Non.
0: Pas, le son n'est pas bon. Oui, vous êtes dans votre voiture?
4: Non.
0: Non?
4: Non.
0: Vous avez du mal à parler de vous, hein?
4: Non. Oui, j'ai déjà été en couple, hein, bien sûr.
0: Ouais. D'accord.
4: Ça s'est très bien passé.
0: Et aujourd'hui, vous êtes seul donc avec cette relation?
4: Oui.
0: Qui remplit.
4: Qui remplit pas.
0: Non. Je vous entends mal. Et tout d'un coup, le son devient très mauvais.
4: Ah, mince.
0: Bon. Vous voulez ajouter quelque chose?
4: Non.
0: Non. Bon. On en reste là, alors, ou...
4: Oui.
0: Oui, d'accord. Vous vouliez parler du monde de l'escorting, mais je sens qu'effectivement, c'est plus compliqué de parler de vous. C'était peut-être pas le motif de votre appel. Bon. Vous ne voulez rien ajouter?
4: Non, c'est bien.
0: Non. Bon, eh bien, écoutez, merci pour votre appel. Merci, au revoir.

0: Vous les avez forcément reconnus, hein. Mais bon, allez, je vais quand même vous le dire, c'est Hotel California Eagles sur RTL. Minuit 29, il nous reste une petite minute et je crois que tu voulais nous faire part d'un message, Paul.
1: De ce mail de Marie-Lou qu'elle a laissé sur l'application RTL, c'était pour Lucia, enfin Pascal, en début d'émission. Vous pourrez écouter son témoignage sur l'application RTL, justement.
0: Première Lucia, auditrice.
1: Qui a ce prénom dans son cœur, dans son ADN. Ça m'a interpellé, écrit Marie-Lou. En effet, j'ai changé d'état civil il y a quelques mois. Un nouveau prénom et aussi un nouveau nom de naissance. J'ai choisi de porter le nom de jeune fille de ma mère. Un hommage rendu à cette dame qui a sauvé mon enfance et aussi une renaissance. Une nouvelle page, un nouveau chapitre. Eh bien non, pour moi, c'est un nouveau livre. Voilà, je voulais simplement témoigner.
0: Oh, mais c'est joli de le partager avec nous. Pourquoi ne pas nous appeler pour nous parler de votre renaissance un soir? Ça serait vraiment, on serait heureux de vous entendre. N'hésitez pas, j'aime bien, moi, quand ça vous fait réagir, les témoignages. Venez nous en parler. C'est fini pour ce soir, mais on sera là demain, évidemment. Toute la petite équipe est rentrée dans le studio. Il y a même Margot qui est là. Voilà, pour vous faire une grosse bise, vous souhaiter une belle nuit et vous retrouver ce soir. Belle nuit à vous.
2: 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Minuit 30, une heure.
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4: Bienvenue dans Un jour, une vie sur RTL. Je suis ravie de vous retrouver, vous le savez, tous les week-ends de 13h à 14h, toutes vos vies et toutes vos épreuves. Enfin, on va dire plutôt vos leçons de vie sont sur RTL, puisque c'est vraiment ce que vous allez partager avec nous, Samantha. Bonjour Samantha.
5: Bonjour.
4: Vous savez, quand je me suis intéressée à votre histoire, j'ai entendu un peu pour la première fois le terme désendettement. On parle de surendettement, mais beaucoup moins de ce terme-là. Pourtant, c'est un peu ce que vous êtes venu nous raconter dans votre histoire, comment vous avez réussi à vous désendetter.
5: Tout à fait. Le désendettement, c'est un acte concret de se débarrasser de ses dettes avant la fin d'une échéance de crédit ou avant un échéancier quelconque. Donc c'est vraiment un acte volontaire qui vise à accélérer la liquidation de ses dettes.
4: À quel âge vous avez été endettée pour la première fois, Samantha ?
5: Alors, je pense que le jour où on m'a donné une carte bleue, un chéquier, on m'a félicité de rentrer dans la vie d'adulte.
4: C'est quoi ? Quel âge ?
5: Ça devait être 18, 19 ans. J'ai commencé à faire n'importe quoi, puisque sans gestion saine de l'argent, ben voilà, on a une carte bleue, un chéquier, donc on se met à vivre au-dessus de ses moyens, on fait pas de budget, on a envie, on achète, et les conséquences se sont très vite faites sentir.
4: Vous aviez grandi dans quel cadre familial ? C'était quoi le rapport à l'argent dans votre famille, vous, Samantha ?
5: Ma mère a élevé seule 5 enfants, on vivait dans un quartier qu'on appelle les quartiers défavorisés, donc étant maman solo, elle a dû faire face à l'éducation de 5 enfants, et du coup, ben, l'argent, il n'y en avait jamais vraiment assez jusqu'à la fin du mois, en tout cas jusqu'au prochain revenu.
4: Donc on se serrait la ceinture et on en parlait ?
5: On se serrait la ceinture, on n'en parlait pas. Tout ce qu'on savait, c'est que il n'y avait pas assez d'argent pour faire ci, pour faire ça, fallait payer les factures, voilà. Donc
4: c'était un sujet, en tout cas.
5: C'était un sujet, mais pour dire qu'il n'y en avait jamais assez. Du coup, après, ça consolide un peu, de manière inconsciente, les croyances limitantes autour de l'argent qui m'ont guidée pendant longtemps en disant, bon ben voilà, l'argent, il y en a trop peu, donc dès qu'on en a, faut vite se faire plaisir, parce que sinon, on se fera jamais plaisir.
4: On pourrait réagir différemment en se disant, justement, dès qu'on en a maintenant, on le met de côté pour plus jamais se retrouver dans la situation de sa famille.
5: Et c'est aussi ce que

0: Quand vous rentriez à la maison, vous le disiez ou vous aviez un peu honte?
1: Non, je disais, et puis j'étais fière d'avoir gagné mon argent et de l'avoir dépensé aussi, d'avoir pu m'acheter plein de choses.
0: C'est-à-dire qu'il n'y avait pas d'éducation financière non. à la maison. Qu'est-ce qu'on appelle par éducation financière? Vous, aujourd'hui, avec du recul, vous dites, vous auriez aimé qu'on vous explique quoi?
1: Comment l'argent se gère, tout simplement. C'est-à-dire que c'est pas parce qu'on en a que 100% doit être dépensé. Donc, quand on en a, il y a bien évidemment faire face aux charges, payer ce qui est incompressible. Il y a aussi, dans une moindre mesure, se faire plaisir aussi, mais il y a aussi épargner. Et toutes ces notions-là, ben, je les ai jamais eues, je les ai apprises à la manière dure, c'est-à-dire avec 18 ans d'endettement.
0: Évidemment, on parle d'argent. Moi, je réfléchis, j'ai des enfants, je me dis, alors on parle d'argent sans aucun tabou, mais c'est vrai qu'on n'a pas l'instinct d'aller parler, vous parlez peut-être d'une ado de 14 ans que vous étiez à l'époque, de gestion, d'épargne, de plan à long terme.
1: Non, mais vous savez, les enfants, on peut leur dire ce qu'on veut, ils vont observer. Donc si les parents déjà ont une relation saine à l'argent, s'il n'y a pas de dispute dans le foyer, s'il n'y a pas de pleurs, s'il n'y a pas de... Voilà, si on ne blâme pas l'argent pour tous les maux qu'on a, ben déjà, la construction autour de l'argent va être plus saine,
0: ouais.
1: que lorsqu'on se dit « Ah ben, il n'y a plus d'argent, donc on ne peut pas faire ci, on ne peut pas faire ça ». Et c'est là où les croyances limitantes commencent à se forger.
0: Et donc, à 18 ans, vous voilà avec une carte bleue, ouais. et vous voilà dans la galère tout de suite.
1: Oh, c'est progressif. Au début, on met le doigt dans le découvert, on commence à faire 2-3 chèques, on suit pas son budget. Du coup, ben, parfois les chèques sont encaissés alors que le salaire n'est pas encore arrivé sur le compte.
0: Ouais.
1: Et très rapidement, c'est comme ça que je me suis retrouvée en interdiction bancaire aux alentours de mes 20 ans, parce que je faisais des chèques sans vraiment gérer derrière.
0: Ouais.
1: Au moment où je faisais l'échec, j'avais l'argent, donc c'était pas malveillant ce que je faisais, c'est que j'avais l'argent, sauf que vu que je ne suivais pas mes comptes, et ben quand le chèque était encaissé, je sais pas, 2, 3, 4 semaines plus tard, ben j'avais même oublié que j'avais fait ce chèque, et un jour, ben, la banque nous dit, ben madame, va falloir arrêter, va falloir nous rendre le chèque, la carte bleue, et puis vous êtes fiché Banque de France et interdit bancaire.
0: Et vous dépensiez comment cet argent à 18 ans? Vous aviez un loyer, vous étiez partie de la maison?
1: Non, justement. Donc
0: non, c'est vraiment du plaisir.
1: C'est pour ça que ça s'est aggravé. Parce que je considérais que tout l'argent que j'avais, je pouvais le dépenser dans ce que je voulais. Donc les restos, les vêtements, les sorties, les plein de choses. Je ne gérais rien du tout, je le dépensais.
0: Et alors on pourrait croire qu'à 20 ans, ça va être un virage de se retrouver interdit bancaire, car c'est assez vertigineux et impressionnant. Mais non, ça a été le début de la descente aux enfers. On va en parler avec vous. Merci d'être avec nous sur RTL. Un jour, une vie et un budget à gérer. Samantha va nous y aider. À tout de suite.

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2: Nous sommes de retour dans Un jour, une vie. Et donc aujourd'hui, on donne la parole à Samantha et elle nous raconte comment ce qui a commencé par quelques difficultés à gérer son argent va devenir une spirale d'endettement de 18 ans. Moi, je voudrais savoir, Samantha, quand on a 20 ans, à quel moment on contracte son premier crédit ?
3: C'est très facile. J'ai été, pendant mes études, j'ai travaillé dans un hypermarché. J'ai été hôtesse de caisse centrale, etc. Et en fait, c'est dans cet hypermarché-là que j'ai pris la carte du magasin qu'on donnait volontairement et avec facilité aux employés. Attaché à cette carte, il y avait une réserve d'argent, donc ce qu'on appelle un crédit renouvelable. Et c'est à ce moment-là où j'ai commencé à mettre le doigt dans le crédit, c'est-à-dire que j'avais envie de quelque chose. Je sais que j'ai une réserve de côté. Donc, on va utiliser la réserve et puis on sait pas trop comment marche un crédit renouvelable. Du coup, à chaque fois qu'on rembourse petit à petit, on reçoit un message nous disant « Vous avez à nouveau 300-400 euros disponibles dans votre réserve, est-ce que vous voulez la retirer ?»
2: Vous pouvez expliquer comment ça marche, c'est un crédit renouvelable.
3: Comme son nom l'indique, en fait, c'est un crédit qui ne se termine jamais.
2: D'accord.
3: C'est-à-dire que vous prenez 2000 euros de crédit renouvelable, ce qu'on appelle une réserve. C'est pour ça qu'aujourd'hui, les banques leur donnent des petits noms marketing pour éviter de dire que c'est un crédit renouvelable.
2: D'accord.
3: Vous allez prendre 2000 euros,
2: ouais. Vous
3: allez faire ce que vous voulez avec, et tous les mois, du coup, pour rembourser ces 2000 euros, vous allez avoir une mensualité.
2: Mm-hmm.
3: Vous allez rembourser 3 mois, 4 mois, 5 mois, donc on va dire que vous avez remboursé en quelques mois, on va dire 500 ou 600 euros. L'organisme de crédit va vous envoyer un mail en vous disant, vous avez à nouveau...
2: Vous pouvez à nouveau,
3: 500,
2: en fait, c'est...
3: Bah oui, les 500 que vous venez de rembourser, vous pouvez à nouveau les prendre. Ce qui veut dire que vous payez 2 fois, 3 fois, 4 fois la même mensualité, vous n'avez fait que...
2: C'est sans fin.
3: C'est sans fin, c'est renouvelable, c'est-à-dire qu'on peut le traîner pendant des années. Et après, on croit que pour reboucher le trou, c'est bien de se servir de son découvert ou de prendre un deuxième crédit, parce qu'on se dit, au moins, je vais prendre un deuxième crédit, comme ça, je vais pouvoir payer la première dette. Sauf qu'on ne solde jamais une dette avec une autre dette.
2: Vous en parliez avec quelqu'un autour de vous? Quelqu'un savait dans quelle situation précaire vous étiez?
3: Non. Et d'ailleurs, si vous me connaissiez à l'époque, vous n'auriez jamais pu vous douter que j'étais endettée.
2: Ah, c'est intéressant ce que vous dites. C'est-à-dire que quoi, vous ressembliez à quoi?
3: À la personne lambda qui a de l'argent. C'est-à-dire que ça m'arrivait d'inviter des copines au resto, d'inviter des copines à boire des verres, de faire des cadeaux à Noël à tout le monde. Tout ça à crédit.
2: C'est un déni?
3: Oui.
2: C'est une honte?
3: C'est une honte et un déni, c'est-à-dire qu'on n'ose pas dire qu'on n'a pas d'argent parce qu'on a, je pense, peur du regard des autres. Et puis, on veut rester dans cette illusion, tout à fait, de se dire, j'y ai droit comme les autres, donc je me fais plaisir, on verra plus tard. C'est un problème pour la moi du futur, pas pour la moi du présent.
2: Et l'insouciance, elle n'est pas calmée quand il y a un jour un huissier qui débarque? Ça vous est arrivé?
3: Ah oui, oui. Alors, débarquer, non, mais par contre, j'ai reçu
2: des lettres d'huissier, oui.
3: Des lettres d'huissier, des courriers de la banque pour me dire que mon compte est à découvert et ce courrier coûte 8 euros. Donc, en plus de me donner une info que j'avais déjà, on me facture 8 euros de plus qui vient creuser un peu plus le découvert. J'ai reçu des courriers de sociétés de recouvrement, j'ai eu des saisies sur compte, voilà. Donc, c'est
2: l'enfer ça.
3: Oui,
2: vous avez pu construire une vie, vous avez pu quand même, j'en sais rien, vous engager, trouver un logement, fonder une famille, ou est-ce que
3: alors,
2: tout ça vous a freiné, handicapé?
3: Endetté, la particularité c'est qu'on a l'incapacité de se projeter. On vit tellement en mode survie, on est tellement du jour pour le lendemain. Moi je ne pouvais pas faire des projets à 2 mois, 3 mois, c'était impossible. Parce que justement j'étais trop dans le quotidien, de toute façon j'ai trop de dettes, je peux rien planifier parce que ça nécessiterait d'avoir de l'argent. Les gens qui investissaient, je les considérais comme des riches qui étaient bien nés ou qui avaient beaucoup d'argent et du coup c'était pas à mon niveau. Donc l'endettement freine la projection et l'atteinte des objectifs.
2: Peut-être que certains d'entre vous se reconnaissent. Vous allez nous donner des conseils extrêmement concrets dans un instant pour apprendre à se désendetter. Mais d'abord, en tout, vous savez quelle est la somme maximale dont vous avez été endetté?
3: Et non. Je sais que j'ai eu des dizaines de crédits.
2: Mais
3: et au moment où j'ai pris la décision de me désendetter, je totalisais à ce moment-là un tout petit peu plus de 18 000 euros. Mais c'était sur une période à un instant T.
2: Oui, une photographie.
3: 18 ans d'endettement. Je soldais un crédit, j'en reprenais un autre, j'en prenais deux, les réserves, les renouvelables. Enfin voilà, il y a eu des milliers d'euros de crédits.
2: Juste pour qu'on se rende compte, vous gagnez combien à peu près en moyenne à l'époque?
3: J'étais à 1005, 1007.
2: Alors Samantha, je vous venez de prononcer une phrase où je me dis, il y a des gens qui vont nous écouter, qui sont peut-être dans cette situation, qui vont dire c'est pas si simple. Vous dites le jour où j'ai décidé de me désendetter. Pourquoi c'est un choix ?
3: C'est complètement un choix parce que on peut avoir la motivation. Moi, chaque année, j'avais la motivation à mon anniversaire, au premier de l'an.
2: Comme une bonne résolution.
3: Oui, c'est ça. Et puis, vu qu'en fait, il n'y a pas de méthodologie, il n'y a pas de changement réellement des habitudes, bah, la bonne résolution, elle part au bout de 15 jours. Donc, c'est un vrai choix, c'est un vrai ras-le-bol. Quand on décide de se désendetter, on dit stop à la vie qu'on a connue et on est prêt vraiment à changer sa trajectoire.
2: C'était quoi le déclic pour vous ?
3: Ça a été deux déclics que j'ai lus dans un livre de Brian Tracy. Le premier, il parle de la loi de Parkinson. La loi de Parkinson, c'est grosso modo, pour faire simple, à chaque fois que nos revenus augmentent, qu'on ait un bonus, une prime, un 13e mois ou autre, eh ben on va, de manière consciente ou non, augmenter son train de vie. C'est-à-dire qu'on va se créer des nouveaux besoins, des nouvelles envies, ce qui veut dire que à chaque fois qu'on a un petit peu plus, eh ben il y a tout de suite la dépense en face qui vient
2: contrebalancer,
3: ce qui veut dire qu'il y a jamais de delta qu'on pourrait mettre en épargne, qu'on pourrait mettre ailleurs. Ouais. Et ça a été, et je me suis dit, mais oui, en fait, depuis mes 18 ans jusqu'à aujourd'hui, j'ai eu des bonus, j'en ai eu des primes, j'ai eu des 13e mois. Où est passé cet argent ?
2: Donc c'est la prise de conscience
3: complètement
2: de cette épargne que vous n'avez pas faite, qui vous a fait tiquer. Mais on se réveille pas un matin, Samantha, en se disant à partir d'aujourd'hui, je vais me désendetter. Ça s'est vraiment passé comme ça, ouais, après cette lecture ?
3: Le deuxième déclic que j'ai eu dans ce livre aussi, c'était quand il dit, quoi que vous décidiez, le temps va passer. Vous pouvez décider d'être dans une toute autre situation dans un an, ou vous pouvez décider de ne rien faire et de rester dans votre situation. Et là, je me suis dit, bah ouais, en fait, ça fait 18 ans que je me dis, je vais changer.
2: T'avais quel âge, là ?
3: Là, j'avais 36 ans.
2: D'accord.
3: Ça fait 18 ans que je me dis, je vais changer, le mois prochain, je commence, lundi, je commence, etc. Mais en fait, le temps est passé, il m'a pas attendu. J'ai perdu 18 ans. Et là, je me suis dit, bah, puisque c'est comme ça, j'ai perdu 18 ans. Donc là, je vais me donner un an, coûte que coûte, parce que j'en ai
2: un
3: pas
2: an,
3: de bol.
2: Vous êtes donné un an.
3: Je me suis donné un an. Et finalement, ensuite, quand j'ai fait mon plan d'action, je me suis dit, mais ça, c'était plus pour moi un vrai challenge. Ce que je voulais, c'était être dans une autre situation d'ici un an. Mais mon désendettement, je l'ai fait en 18 mois parce que au moment où j'ai pris la photo de mes dettes, je totalisais 18 000 euros. Et il se trouvait que ça faisait 18 ans que j'étais endettée. Donc je me suis dit, voilà, je me suis dit, on va y aller, dans 18 mois c'est terminé.
2: Alors, encore une fois, par quoi on commence, vous allez me le dire, mais juste avant de commencer, avant que vous nous donniez vraiment ce plan très concrètement, on est dans quelle étape psychologique quand ça fait 18 ans qu'on est poursuivi par des huissiers, qu'on reçoit des lettres de relance, qu'on est noyé dans les crédits et qu'on vit avec cette pression latente, épouvantable quoi, c'est extrêmement éprouvant.
3: Oui, et ça devient un mode de vie en fait. On est en mode survie, on regarde plus la boîte aux lettres, on reçoit un courrier de la banque, on l'ouvre même plus parce qu'on sait que bah voilà, ça va être pour nous dire que notre compte est à découvert. On n'ouvre plus les courriers où il y a marqué société de recouvrement sur l'enveloppe. On met tout dans un tiroir et
2: ouais, l'autre. Sauf qu'un jour, on décide de sortir la tête du trou et vous allez me dire par quoi on commence concrètement. Encore une fois, et puis on va avoir quelqu'un au téléphone également. Peut-être que vous allez aussi vous reconnaître dans son témoignage. Ça sera Christelle. On parle de désendettement. On préfère vraiment ce mot à surendettement. Restez avec nous, un jour une vie sur RTL.

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2: Vous écoutez toujours Un jour, une vie sur RTL et l'histoire de Samantha vous passionne. Elle a été surendettée pendant 18 ans et un jour, le déclic, on arrête d'elle dans le déni. Elle a décidé de se désendetter en 18 mois. Ce choix, pour passer à l'action, c'est quoi la première chose à faire? Extrêmement concrètement, Samantha.
3: Faire un état des lieux. Où est passé votre argent le mois dernier? Donc, comme je le dis toujours, on analyse ses dépenses du mois dernier. L'argent, il est déjà sorti de votre compte. Donc, ça sert à rien de faire l'autruche, faut juste faire un constat. Donc, il y a une méthode très simple. On va tracer trois colonnes. Catégorie, libellé, montant. Et on va prendre son application bancaire et on va regarder sur un mois, entre deux périodes de paye, chaque ligne de son relevé.
2: D'accord, donc là ça saute aux yeux en tout cas, parce que parfois on peut ne pas se rendre compte qu'on a dépensé des sommes folles au restaurant ou en vêtements.
3: On peut plus être dans le déni et c'est comme ça qu'un jour un jeune homme que je coachais a vu qu'il avait dépensé 680 euros en Uber Eats. Il savait qu'il avait une petite tendance à commander un petit peu trop. Quand on a fait l'analyse des dépenses, il a été estomaqué de voir le résultat.
2: Donc l'analyse, pour que ça vous saute un peu à la tronche, pardon de ce terme familier, et après, parce que j'ai envie de vous dire, quoi, on n'a plus de vie, on s'interdit tout?
3: À un moment donné, si on veut quelque chose, il faut se donner le moyen de l'atteindre. Moi, j'ai fait le choix de faire mon désendettement d'une manière radicale parce que ça a été la méthode la plus rapide. En 18 mois, je me suis désendettée de 18 000 euros. Donc, je sais qu'il y a des gens qui vont dire, moi, je peux pas arrêter tel abonnement, moi, j'ai besoin de sortir, moi, j'ai besoin. Ok, mais une fois qu'on a fait son analyse des dépenses, on va faire son budget. Et on va tout mettre à l'écrit. Chaque catégorie, charge fixe, charge variable, chaque catégorie doit être listée pour que, enfin, on pilote son argent dans le mois.
2: Est-ce que vous vous êtes laissé des plaisirs? Ou est-ce que finalement vous avez dit, je garde l'alimentation et je vire tout le superflu, le logement, mais je vire tout le superflu?
3: Je n'ai eu aucun plaisir et je ne regrette pas ce choix parce que ça m'a amené à mon objectif dans le temps que je me suis fixé.
2: Je voudrais que les gens comprennent quand vous parlez de pas de plaisir, c'est-à-dire que vous êtes même désabonné de plateformes pour plus regarder de séries. Concrètement, c'est quoi? C'est-à-dire qu'on n'imagine pas jusqu'où ça va.
3: Bah, c'est pas de sortie. Il y a même à un moment dans mon désendettement, j'avais oublié mon code de carte bleue. Donc, je savais que je ne sortais plus faire les magasins. Les sorties au resto, je n'y allais plus. Je restais à la maison et j'appliquais mon plan, à savoir baisser mes dépenses au maximum et augmenter mes revenus au maximum.
2: Vous l'avez presque fait comme un sportif de compétition. Et vous disiez quoi à vos proches qui savaient même pas que vous étiez endetté? Ce soir, je viens pas, pourquoi?
3: Alors, très souvent, c'était une excuse. J'ai pas le temps, je suis fatiguée, j'ai autre chose de prévu, etc. Et il y a eu des fois où je disais non, j'ai pas d'argent. Plus j'avançais dans mon désendettement, plus je commençais à avoir la confiance nécessaire pour commencer à dire j'ai pas d'argent. Et ce qui est très dur aujourd'hui, il y a beaucoup de personnes qui n'osent pas dire non. Donc, le stratagème, c'est de se dire non, je ne peux pas, plutôt que de dire non, j'ai pas d'argent. On va juste dire j'ai pas le temps, j'ai pas envie, je peux pas.
2: Qu'est-ce qui a été le plus difficile? De vous passer de quoi?
3: Honnêtement, j'avais tellement d'œillères et j'étais tellement déterminée que quand je voyais que je liquidais mes crédits les uns après les autres, j'étais plutôt fière de ça de me dire je suis pas allée au resto ce mois-ci et ça me manque.
2: C'est finalement assez excitant de se voir revenir à flot, quoi. En fait, vous êtes sauvée vous-même.
3: Exactement.
2: Et pour ça, ça a eu un prix, le prix de ce confort au quotidien. Et qu'est-ce que vous êtes réoffert tout de suite après avoir réussi à vous désendetter de ces 18 000 euros?
3: Un petit regret que j'ai, c'est que j'ai pas célébré mon désendettement. Aujourd'hui, je dis à tout le monde de célébrer quand on a...
2: En prenant un crédit? Je plaisante, bien sûr, Samantha, un peu de second degré.
3: Non, mais célébrer, ça peut être aller au resto, s'acheter un petit truc, bien sûr, si c'est toujours dans le budget. J'ai pas célébré ce moment-là, donc je me suis pas acheté quelque chose de magnifique. Tout ce que je peux dire, c'est qu'aujourd'hui, j'ai plus aucun problème de gestion d'argent et que quand je veux quelque chose, je le budgète et je l'achète.
2: Alors aujourd'hui, vous avez publié ce livre, Ma méthode zéro dette, de l'interdiction bancaire à la stabilité financière, ce guide justement pour se désendetter aux éditions Le Duc. Et vous aider certains d'entre nous, à savoir notamment Christelle. Bonjour Christelle.
4: Bonjour.
2: Merci beaucoup d'être avec nous Christelle. Qu'est-ce qui a causé votre endettement, vous? C'est un accident de la vie?
4: Alors en fait, je suis tombée malade, je suis en invalidité, je peux plus travailler, j'ai divorcé et je suis maman de deux ados.
2: Ah d'accord, il y a eu un mélange de toutes ces choses-là qui vous ont précipité jusqu'à donc ce surendettement qui s'est élevé à combien, vous?
4: 17 000 euros.
2: Et vous avez fait comme Samantha, c'est-à-dire vous avez mis la tête dans le trou, vous avez été dans le déni.
4: Complètement.
2: Ouais, c'est ça.
4: Mais je suis arrivée à un point de non-retour, quoi.
2: Ça veut dire quoi?
4: Eh ben, j'étais prête à tout laisser tomber et j'ai eu des mauvaises pensées. Quand on est dans le trou et qu'on n'a pas de solution, qu'on ne nous aide pas, on va voir les banquiers. Moi, pour moi, c'était pour m'aider, mais pas du tout. On se dit, mais qu'est-ce que je vais faire? Ben, pour pas que mes enfants aient des dettes, peut-être qu'il faut que je sois plus là, quoi. Mais je suis tombée sur Sam à temps, en fait.
2: Alors, Sam, vous l'avez rencontré
4: sur TikTok.
2: Ah, vous avez été là, d'accord, sur les réseaux sociaux. Et vous l'avez contacté, vous lui avez exposé votre situation. Qu'est-ce qu'elle vous a demandé de faire?
4: Ce qui m'intéressait chez Sam, c'est qu'elle a été elle-même endettée, en fait. Donc, je me suis dit, voilà. Et en voyant tous les témoignages qui disaient qu'ils y arrivaient, j'ai dit, bah, pourquoi pas moi? Et j'ai eu des clics. Et du coup, après, Sam, elle disait tout le temps, faut faire l'état des lieux de votre budget.
2: Oui, ce qu'elle vient de dire, bien sûr.
4: Voilà, exactement. Je l'ai fait, j'étais très en colère après moi. Ma paye, je l'ai dépassée de plus de 1 000 euros. Alors, je les avais pas. Je me faisais plaisir. Je faisais plaisir beaucoup aux enfants. Enfin, je regardais pas mon compte.
2: Vous aussi, vous avez fait, comme dirait Samantha, peut-être, j'allais dire, presque une sèche de dépenses?
4: Eh ben, complètement moins. Moi, j'ai tout arrêté et je m'étais autorisé en budget par semaine 20 euros de nourriture.
2: Pour la famille?
4: Ouais. Mais j'ai réussi, hein.
2: Ah ouais? Mais vous avez vécu comment? Comment vous avez fait pour nourrir vos enfants avec 20 euros par semaine?
4: Ben, on mangeait souvent la même chose, mais j'allais, en fait, je dépensais, pour faire les courses, je prenais du liquide, comme ça, j'étais sûre de pas dépasser 20 euros. J'allais dans des magasins discount et je prenais tout ce qui était au moins cher et on peut manger, alors c'est pas équilibré, attention, hein, c'est pas des produits frais, c'est pas, voilà, mais on mangeait.
2: Et est-ce que vous avez été un peu galvanisée par les résultats? Est-ce que vous avez vu votre dette, s'amoindrir et quelque part, ça vous a motivé?
4: Bien sûr, bah quand on commence, on y va à tâtons. Et moi, mon premier geste, ça a été de faire mon épargne de sécurité. Ça, m'a dit, tiens, c'est en cas de problème, au moins, si une machine à laver tombe en panne, on peut la payer cash et pas retomber dans le crédit ou dans le découvert. Et ensuite, bah, j'ai vendu un peu tout ce qui était chez moi pour augmenter mon niveau de vie, parce que je ne peux pas travailler.
2: Vous avez vendu quoi?
4: Tous les objets que j'avais. Vous savez, on a souvent des choses qu'on dit, on s'en servira peut-être, mais on s'en sert jamais. Tout ce que je peux vendre, les vêtements, tout en fait.
2: En combien de temps vous avez comblé cette dette?
4: En 10 mois.
2: Et comment vécu votre, parce que cet engagement presque, j'allais dire, vraiment, vous êtes sauvé vous-même.
4: Ouais.
2: Comment l'ont vécu vos enfants? Parce que c'était pas leur combat quelque part.
4: Ben en fait, moi j'ai commencé le désendettement parce que je commençais à demander de l'argent à mon fils. Parce qu'il allait à l'école, il a un peu d'argent, et à la fin du mois pour manger, je lui demandais de l'argent et j'ai dit non, ça c'est pas possible. Et donc, mon fils, lui, est très économe. Donc, lui, je me fais pas de soucis pour lui. Par contre, ma fille était un panier percé comme moi. Et ben, maintenant, elle me dit, par exemple, elle a besoin de vêtements. Elle fait, maman, dans 2 mois, j'aimerais que tu budgètes pour que je puisse avoir ça. D'elle-même. Donc, en fait, elle a beaucoup appris de cette période.
2: C'est important, ça, évidemment, d'éduquer nos enfants à ce budget. Beaucoup. Et c'est vrai que c'est pas forcément dans les priorités. On en parle très peu, finalement.
4: Bah,
2: on
4: n'y
2: pense pas. Vous avez raison. Il y a d'autres combats à mener avec les plus jeunes. Et en combien de temps, donc, vous m'avez dit, en combien de temps vous avez tout?
4: En 10 mois.
2: En 10 mois. Bah, félicitations, Christelle. Comment
4: Merci.
2: Ça va?
4: Bah, je revis. Par contre, j'arrive pas à me refaire des loisirs. Ça, c'est compliqué.
2: Pourquoi?
4: Bon, c'est trop tôt. J'ai peur de rechuter.
2: Parce que c'est une addiction pour vous?
4: Non, c'est pas une addiction, c'est que l'argent est très facile à dépenser en fait. Et je viens tout juste de me désendetter, j'ai des projets maintenant, alors qu'avant, comme disait Sam, on n'a pas de projet quand on a la tête dans le guidon.
2: On vit au jour le jour.
4: Et voilà, j'aimerais m'acheter une voiture, c'est quand même une certaine somme, donc je veux y arriver en 1 an et demi, donc je me prive encore pour la voiture.
2: En fait, voilà. Je vous souhaite et vous me direz quel modèle vous avez choisi et
4: d'accord,
2: ça marche bien.
4: Pas de souci.
2: Merci beaucoup Christelle d'avoir été Merci avec nous. Beaucoup. Samantha, pour terminer, je voudrais que vous nous donniez peut-être un signal qui doit nous alerter, qui fait qu'on est sur une pente glissante.
3: Alors, quand on va pas voir ses comptes, c'est sûr. Quand on commence à taper dans le découvert, faut pas oublier que le découvert, c'est pas son argent, c'est l'argent de la banque. Donc, quand on commence à vivre avec de l'argent qui n'est pas à soi, le piège des 3 fois 100 frais, 4 fois 100 frais donne l'impression qu'on peut tout acheter. Et au final, quand on regarde ses comptes, on s'aperçoit qu'on a 3, 4, 5, 4 fois 100 frais, ce qui veut dire que ça, c'est autant de mensualités. Il suffit qu'il y ait un grain de sable dans l'engrenage pour que ça fasse tout s'écrouler. Les premiers signes, c'est effectivement quand on a du mal et quand on tape dans le découvert ou quand on n'est pas en mesure de payer une charge, que ce soit un loyer ou autre, ou quand, par exemple, Christelle le disait très bien, l'épargne de sécurité, demain le frigo tombe en panne, si on n'a pas d'épargne de sécurité, on va taper dans le découvert ou faire un crédit. Donc là, c'est un signe très alarmant qu'il faut commencer à reprendre les choses en main.
2: Eh ben, je vous invite à découvrir votre méthode, ça s'appelle Zéro Dette, ma méthode Zéro Dette, de l'interdiction bancaire à la stabilité financière, aux éditions Le Duc. Merci beaucoup, merci Samantha Hatch, d'avoir été avec nous. Merci infiniment. Beaucoup. Prenez soin de vous.
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6: Un geste de confiance et d'amitié entre la France et le Royaume-Uni qui partagent tant. La déclaration dans la soirée d'Emmanuel Macron en déplacement à Londres où il a visité en avant-première avec le roi Charles III l'exposition de la tapisserie de Bayeux au British Museum. Un voyage qui est aussi l'occasion pour le président de rencontrer le nouveau Premier ministre britannique Andy Burnham. C'est une information RTL alors que les juges d'instruction ont désigné Paul Bensoussan pour réaliser l'expertise psychiatrique de Patrick Bruel, mise en examen dans 4 affaires de violences sexuelles. Plusieurs avocats de partie civile demandent sa récusation. Ils considèrent l'expert psychiatre comme anti-victime. Contacté par RTL, Paul Bensoussan n'a pas souhaité s'exprimer. Un professeur de PS du Pas-de-Calais mis en examen et incarcéré. Il est accusé d'agression sexuelle et de viol sur 7 mineurs entre 2012 et 2025. C'est ce qu'indique le parquet de Boulogne-sur-Mer. Les investigations se poursuivent pour identifier d'autres victimes potentiel. Et alors que Sébastien Lecornu promet que la loi intégrale contre les violences sexistes et sexuelles sera bien examinée au début du mois prochain à l'Assemblée nationale, notez bien l'invité de Céline Landreau, c'est le ministre de l'Intérieur Laurent Nunez. Rendez-vous à 7h40 sur RTL. Dans l'actualité aussi, Donald Trump qui se dit prêt à frapper à nouveau l'Iran à tout moment. Le président américain qui a suggéré un peu plus tôt dans la soirée de renommer le détroit d'Hormuz en détroit Trump. De son côté, Téhéran a annoncé le lancement d'une nouvelle stratégie visant à briser l'ennemi sans en détailler les contours. Au Népal, l'espoir de retrouver des survivants de la crue dévastatrice survenue il y a une semaine s'amenuise. Les autorités ont dévoilé un nouveau bilan. Ce mercredi, il fait état de plus de 1200 morts et 4200 disparus, parmi eux 4 Français. Un mois après l'arrivée de dizaines de milliers de migrants dans l'enclave espagnole de Ceuta, un rapport de la police espagnole consulté par l'AFP sème le doute sur le rôle joué par le Maroc dans cette crise. Il pointe la permissivité des policiers marocains. Le sport avec le foot d'abord et le PSG féminin qui s'est qualifié pour la phase de Ligue de la Ligue des Champions grâce à une très belle victoire aux prolongations 5-1 face à Francfort. Les Parisiennes qui rejoignent l'OL Lyon et le Paris FC. Puis en tennis à l'US Open, la numéro 1 française Diane Paris sortie dès le deuxième tour. En revanche, chez les hommes, ça passe pour Benjamin Bonzi et Arthur Rinderknecht. La météo avec encore un grand soleil sur toute la France, sauf près de la Manche où on attend encore quelques nuages, voire des averses. Les températures, 12 à 21 degrés le matin. Elles seront en hausse l'après-midi avec 21 à 35 degrés. Il fera jusqu'à 36 à Perpignan et Nîmes. Les courses, c'est à Longchamp, départ 13h55. Dominique Cordier vous conseille de jouer le 3, le 14, le 9, le 13, le 16, le 8 et le 7. L'outsider de RTL, c'est le 9, le Légionnaire.
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7: L'Amérique, une nouvelle fois sous le choc après le terrible massacre dans un lycée de Littleton, dans la banlieue de Denver, au Colorado. Selon les témoins, c'est en riant et en ricanant que les deux adolescents âgés de 18 ans ont ouvert le feu pendant plus d'une heure sur les élèves.
8: Bonjour, Eric Harris, 18 ans, Dylan Klebold, 17 ans, élève au lycée Columbine de Littleton, dans le Colorado. En avril 1999, ils tuent 13 de leurs camarades et un professeur au sein de l'établissement. Une tuerie de masse, la première du genre, qui allait faire bien des émules. Qui sont ces deux ados qui ont changé à jamais l'histoire de l'Amérique ? 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Mardi 20 avril 1999, 11h22 du matin, le policier Neil Gardner, qui patrouille en voiture sur le vaste campus du lycée Columbine, est alerté par une série de messages sur la radio. À cette heure-là, le lycée de Littleton est généralement calme et le voilà appelé pour une jeune femme couchée sur le sol, sans doute un accident de voiture. Soudain, un autre appel fébrile le prévient. « Neil, attention, il y a un tireur dans l'école. » En quittant le parking, Le policier Gardner est alors pris sous le feu. À 60 mètres, un jeune homme en trench coat noir portant un t-shirt blanc avec l'inscription « Natural Selection », « Sélection naturelle » lui tire dessus. L'agent réplique. Un deuxième individu armé surgit alors des bâtiments. Lui aussi habillé du même trench coat noir façon Matrix, t-shirt noir avec le mot « WAF », « Colère » en lettres rouges. 52 coups de feu au fusil de chasse tirés en direction du policier. Le premier assaillant est vite reconnu par des camarades lycéens. Il s'appelle Eric Harris, il a tout juste 18 ans. Le deuxième se nomme Dylan Klebold, 17 ans. Ils ont fait irruption sur le campus autour de 11h10. Harris a croisé un copain de classe, Brooks Brown, lequel s'est étonné de le voir dans cette tenue harnachée de sacs militaires. Il a pressenti le pire. Harris lui a dit « Toi, je t'aime bien. Alors s'il te plaît, va-t'en. Rentre chez toi. » L'élève a déguerpi. 9 minutes plus tard, Rachel Scott, 17 ans, était tuée à bout portant à la carabine 9 mm. 4 balles dans le thorax, 1 dans la tempe. La première victime de Columbine. Assise sur l'herbe, elle partageait un sandwich avec son petit ami. 8 balles pour lui dans la poitrine. Il va s'en sortir, miraculeusement. Les policiers arrivés en renfort sont complètement débordés par la situation. Impossible de savoir exactement combien de tireurs sont dans le lycée Columbine. Des déflagrations incessantes, mais aussi le jet de cocktails Molotov incendiaires. On craint que le lycée soit miné. Des bombes artisanales avec détonateurs remplies d'éclats métalliques sont découvertes, posées dans les allées, les couloirs. À 11h25, la professeure Patty Nielsen appelle les secours. Elle a suivi la procédure, dit-elle. Elle vient de mettre 52 élèves à l'abri dans la bibliothèque. Ils ont ordre de rester cachés sous leur bureau. La prof raccroche alors que les tireurs entrent. Ils préviennent que tous ceux qui portent la casquette blanche de l'équipe sportive du lycée vont être exécutés. « Levez-vous, on va vous tuer », entendent les élèves. Personne ne bouge. Les coups de feu claquent. Un premier garçon est criblé de balles. Brittany Bollrud, 16 ans, est-elle recroquevillée sous une table ? Il criait « C'est notre revanche !» témoignera la lycéenne. Un élève handicapé, caché derrière des ordinateurs, est abattu. Pendant une trentaine de minutes, les tireurs arpentent la bibliothèque. Isaiah Schultz, 18 ans, est tué parce qu'il est noir. « J'ai trouvé un nègre !» a crié juste avant Klebold. Daniel Moser, 15 ans, jette une chaise sur Harris. Il lui agrippe la jambe. Il est tué d'une balle en pleine tête. Les policiers, repoussés par les tirs des assaillants, restent à l'extérieur. 10 morts et 12 blessés dans cette seule bibliothèque. Midi 5. Plus aucun coup de feu n'est entendu. 3 minutes plus tard, 2 détonations sont perceptibles. Eric Harris s'est tiré une balle dans la bouche. Dylan Klebold, à genoux, s'est suicidé d'un tir dans la tempe gauche. Un journal local, le Rocky Mountain News, écrit que les 2 assaillants auraient compté ensemble jusqu'à 3 avant de se donner la mort. 200 officiers de police vont peu à peu entrer dans le lycée. Opération qui va durer jusque dans la soirée. 14 morts, dont un professeur. 23 blessés graves. Ils riaient chaque fois qu'ils tiraient. Dans leur regard, c'était de la jouissance, dira un rescapé. 14 morts ce 20 avril 99 dans cette ville tranquille de Littleton dans le Colorado. C'est aux USA une tuerie sans précédent dans un établissement scolaire. Et à ce moment-là, on le pressent et tout de suite, évidemment, c'est une évidence, le nom de Columbine va entrer de façon tragique dans l'histoire américaine et ce nom ne va plus jamais sortir de cette histoire. 2 jeunes tireurs sont des élèves qui sont à l'origine du massacre. Ils avaient tout préparé. Ils espéraient l'apocalypse. Alors, ils avaient tout prévu, ils avaient tout pensé, ils avaient répété devant les vidéos. Mais ça, on va le voir dans la suite de l'heure du crime, parce qu'effectivement, leur trajectoire, elle est complètement hallucinante et hallucinée. Il faut rester sur ces 49 minutes. C'est à la fois très court et à la fois très long, 49 minutes. 49 minutes, très long, quand on se fait tirer dessus sans arrêt. Ils ont emporté donc 14 vies dans Columbine, ce décor tranquille. Bonjour Jérôme Godefroy.
9: Bonjour.
8: Merci beaucoup d'être avec nous en direct dans l'heure du crime. Et votre concours aujourd'hui, Jérôme, nous est très précieux. Évidemment, on se connaît bien tous les deux. Vous êtes journaliste, vous étiez notre correspondant RTL aux États-Unis au moment de la tuerie. Quand vous débarquez sur place, Jérôme, c'est important. Vous sentez tout de suite que c'est quelque chose, c'est une catastrophe, évidemment au-delà de là de cette petite ville, une catastrophe nationale.
9: Alors c'est une catastrophe nationale, mais c'est surtout très étonnant dans cet endroit. Nous, on est dans la grande banlieue de Denver. C'est une banlieue très chic, très riche, très blanche, avec des pavillons très cossus. Et le lycée de Littleton est un endroit magnifique. C'est tout neuf, c'est très grand. Il y a une cafétéria sublime. Donc on est très étonné de voir ça là. Et puis effectivement, immédiatement, les médias sont en direct. Toute l'Amérique regarde et ne comprend pas ce qui se passe, comme la police est à l'extérieur, comme vous l'avez dit. On ne sait pas ce qui se passe à l'intérieur de cette école pendant 49 minutes.
8: On a le sentiment, Jérôme, évidemment, vous arrivez un petit peu après, vous avez pris l'avion, vous êtes dépêché d'aller là-bas dans le Colorado, évidemment, c'est votre boulot. Mais on a le sentiment que cette tuerie, 49 minutes, vous l'avez rappelé, elle est inarrêtable. C'est-à-dire que ces deux garçons, dont on va découvrir le portrait plus tard, ces deux garçons, ils n'ont jamais cessé de presser la détente.
9: Alors, ils avaient préparé, prémédité, ils avaient fait un script, un scénario de leur attaque. Alors, il y a une chose qui n'a pas marché au tout départ, c'est que ils avaient préparé deux grosses bombes gaz qu'ils devaient mettre dans la cafétéria, et ces bombes n'ont pas explosé. Ça les a beaucoup énervés. C'est à ce moment-là qu'ils ont commencé à tirer comme des fous. Qui tirait sur tout ce qu'ils rencontraient, à quelques exceptions comme le premier élève qu'ils ont rencontré à l'extérieur.
8: Ouais. Est-ce qu'on tire, Jérôme, je crois comprendre ce que vous voulez dire, mais est-ce qu'on tire au hasard ou bien on choisit ses cibles? Je pense à ce garçon noir, c'est le seul noir qui a été tué, mais il a été tué à cause de sa couleur de peau.
9: Pas vraiment, puisque ils ont vraiment tué toutes sortes de d'élèves. Alors ce que vous avez dit sur les casquettes blanches,
8: oui,
9: c'est les casquettes des sportifs.
8: C'est ça.
9: Et vous savez que dans les lycées, dans les collèges américains, les gros bras, les sportifs, les gens musclés sont un peu les rois de l'établissement. Mm-hmm. Et eux, Eric et Dylan n'étaient pas du tout dans ce milieu-là, ils étaient vraiment un peu à l'écart, c'était pas des sportifs, c'était un peu des marginaux, et ils se sont d'abord acharnés sur les sportifs.
8: Ouais, sur les sportifs qui leur menaient peut-être la vie dure, mais ça on va le voir un peu plus tard. En tout cas, ils détestaient cette faction du lycée, cette faction d'élite, comme vous dites. Effectivement, les sportifs aux États-Unis, les universités ensuite, le sport c'est très très important, c'est pas comme chez nous. Bonjour Olivier O'Mahony.
10: Bonjour.
8: Merci beaucoup d'être vous aussi en direct dans l'heure du crime. Alors vous êtes journaliste, évidemment, vous connaissez vous aussi très bien les États-Unis, vous y vivez toujours, correspondant aux États-Unis pour Paris Match. Il y a un attirail qui frappe tout de suite sur ces deux garçons qui tirent partout. Ce sont des trench coats, un peu les vêtements qu'on connaît dans le film Matrix, hein, ces manteaux très longs. Il y a beaucoup d'armes, on a le sentiment qu'on est presque dans un film. D'ailleurs, les premiers tirs qui sont donnés, on va dire, ils sont en train de jouer ou en train de s'entraîner au paintball. C'est ce que vont dire les survivants.
10: Oui, alors le trench coat, en effet, c'est une mode dont ils raffolaient. Ils appartenaient à un groupuscule qui s'appelait Trench Coat Mafia. Mm-hmm. Le problème, c'est que personne n'a compris ce que ça voulait dire. En tout cas, pour ce qui concerne ces deux garçons, on pensait que c'était une sorte de coquetterie provocatrice. On a vu effectivement que aussi bien Eric Harris que Dylan Klebold tenaient des propos à la gloire de Adolf Hitler. Et ces trench coats, c'était une manière manifestement de se faire remarquer. En tout cas, c'est comme ça que leurs camarades le prenaient. Personne n'a rien vu venir.
8: Deux garçons qui avaient décidé de frapper le jour de la naissance d'Adolf Hitler. Eric Harris, Dylan Klebold, massacre à Columbine. Salut maman, on est à une demi-heure du jugement dernier. Je pars pour un monde meilleur. L'enquête de l'heure du crime. On se retrouve dans un instant sur RTL.
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1: L'heure du crime consacrée aujourd'hui à la tuerie du lycée Columbine en avril 99 dans le Colorado. Deux élèves ont tué 14 personnes dans l'établissement au cours d'un assaut réglé comme une opération militaire. Ils se sont suicidés. La police découvre leur profil et leur motivation. Mardi 20 avril 1999, dans la soirée, le président américain Bill Clinton demande que l'on prie pour les victimes de Columbine. La plus jeune, Stephen Curnow, avait 14 ans. La plus âgée, le professeur Dave Saunders, 47 ans. Dès 18h, la police a demandé aux familles d'emmener les dossiers dentaires de tous ceux qui manquaient à l'appel. Les noms des tueurs, Eric Harris, Dylan Klebold, font le tour du campus. Le duo inséparable était bien connu ici. Cheveux courts, ils étaient souvent accoutrés de longs imperméables noirs et de bottes militaires. Ils écrivaient toujours sur la mort, se souvient la professeure Michelle Fox. Harris et Klebold faisaient partie d'un petit groupe de Columbine, autoproclamé la mafia des trench coats. Sympathisants de l'Allemagne nazie, du Troisième Reich et d'Adolf Hitler, qu'ils ne manquaient pas de saluer à la moindre occasion. Dans les toilettes, ces garçons dessinaient des croix gammées, ils laissaient des graffitis du genre « Columbine explosera un jour, tuez tous les athlètes !» Les enquêteurs remarquent que le massacre a été perpétré à la date du 110e anniversaire de la naissance d'Adolf Hitler. Les policiers découvrent vite que les deux tireurs n'étaient pas inconnus de la justice. En 1996, âgé de seulement 15 ans, Eric Harris avait créé son propre site internet dédié à la violence en tout genre, au vandalisme, aux actions rebelles. Le lycéen y déversait sa haine de la société. Il expliquait comment fabriquer des bombes, se procurer des explosifs. « Tout ce que je veux, c'est tuer et blesser autant de personnes que je pourrais », écrivait-il. Il citait nommément un élève à abattre. Une plainte avait été déposée par les parents, mais la justice n'a donné aucune suite. 15 mois avant le massacre de Columbine, Eric Harris et Dylan Klebold, inséparables, ont été arrêtés après avoir cambriolé un van sur un parking, condamnés à 12 mois d'obligation de soins pour contrôler leur colère. Ils seront exemptés de peine après seulement un mois. Dans leurs journaux intimes, ils exposent le plan de l'assaut du lycée. Ils évoquent aussi le détournement d'un avion à l'aéroport de Denver pour l'écraser sur New York. En cours de psychologie, Harris confie un jour qu'il rêve de faire un carnage avec son pote Klebold. Les lycéens ont tourné plusieurs vidéos. Dans la toute dernière, juste avant l'assaut, ils disent au revoir à leur famille et ils s'excusent pour ce qu'ils vont faire. « Salut maman », lance Dylan Klebold. « On est à une demi-heure du jugement dernier. Je pars pour un monde meilleur. Je m'en vais. » Le FBI dénombre au total la fabrication de 99 bombes artisanales. Harris et Klebold détenaient aussi un arsenal. 5 mois avant le massacre de Columbine, une de leurs amies avait acheté à leur demande 3 armes utilisées sur le campus. Interpellée, elle dira qu'elle était persuadée que ces fusils étaient destinés à tirer sur de simples cibles. Elle ne sera pas inquiétée. Steve Davis, porte-parole de la police, déclare « Les deux tireurs avaient une organisation, un plan ». Une marche à suivre, mais rien ne permet à ce stade de parler de complice ou encore de conspiration. Conspiration aux États-Unis, c'est un mot très fort. Évidemment, là, c'est la prison à vie qui intervient en général pour la conspiration. On n'a pas ce terme équivalent en France, mais enfin, c'est un complot, une conspiration et conspiration contre l'État fédéral, contre l'Amérique en général. Les visages d'Eric Harris et Dylan Klebold sont dans tous les journaux, évidemment, sur toutes les télés, photos d'identité. On voit leur profil juvénile, souriant. On est loin de ces êtres machiavéliques qui ont tué presque une quinzaine de personnes dans ce lycée. Alors, il faut savoir pourquoi ils ont commis toutes ces horreurs. Est-ce qu'ils étaient manipulés ou pas? On va voir tout ça dans cette enquête qui va se poursuivre, évidemment, sur ces profils. Jérôme Godefroy, vous êtes avec nous dans l'heure du crime. À l'époque, correspondant à RTL aux États-Unis, vous étiez sur place au lycée Columbine après la tuerie. Je voudrais que vous poursuiviez un petit peu sur votre arrivée sur place, parce que dans la journée, les parents ont ont été convoqués. C'est la stupéfaction. On se demande qui est mort, qui n'est pas mort. Il y a quelque chose de très macabre là-dedans. C'est la première fois que l'Amérique découvre en direct sur les télés cette espèce d'attente insoutenable avec ce suspense morbide.
2: Oui, c'était très incompréhensible au début. D'abord, c'est un lieu extrêmement vaste. C'est ça qui a compliqué le travail de la police, qui est restée à l'extérieur. Au départ, ils ne savaient pas combien il y avait de tireurs. Il y avait aussi des explosions. Ces petites bombes artisanales, ils en avaient beaucoup. Les deux grosses bombes n'ont pas explosé. Mmh. Mais ça faisait du bruit partout. Et puis, les parents, effectivement, étaient éberlués parce que les parents, il y en aura peut-être, n'avaient rien vu venir du tout. Les deux avaient fait plein de vidéos, avaient des journaux intimes tous les deux, s'exprimaient sur Internet, mais tout ça était passé un peu inaperçu. Et ils étaient relativement bien intégrés. Leur prof d'informatique, notamment, disait que c'était de très bons élèves, parce qu'ils étaient passionnés par l'informatique. Mais bon, ils étaient un peu bizarres, sauf qu'aux États-Unis, quand on est bizarre et qu'on a des armes, eh ben on tire.
1: Bien sûr. Et autre chose, Jérôme Godefroy, alors on a parlé avec Olivier O'Mahony, on va le retrouver dans un instant, de la mafia des trench coats. Effectivement, ils sont, entre guillemets, politiquement marqués, ces deux garçons. En tout cas, ils sont excités par le Troisième Reich, les saluts nazis, les habits militaires. Ça, on pensait que c'était un peu folklorique.
2: C'est effectivement, si vous voulez, par exemple, la date anniversaire de la naissance d'Hitler, c'est un peu un hasard.
1: D'accord.
2: Ils devaient faire leur attaque quelques jours plus tôt, et puis ils avaient des problèmes de matériel, ils ont attendu un petit peu, quelques jours, donc ça, et bon, les trench coats, c'était un peu une mode vestimentaire provocatrice, et puis bon, il y avait des croix gammées dans leurs journaux intimes, mais enfin bon, c'est des gamins qui étaient un peu paumés, quoi.
1: Ouais, un gamin un peu paumé, le fait est, c'est que c'est aux États-Unis, il faut bien nous le dire, ça, Jérôme Godefroy, c'est la première fois qu'il y a une telle tuerie de masse sur un campus, hein. On n'était pas habitué à ça. Aujourd'hui, ça paraît non pas banal, mais en tout cas relativement fréquent.
2: Beaucoup ensuite, après Columbine, on a l'impression que Columbine a déclenché une espèce de mouvement. Il y a eu des choses terribles. Il y a eu la fusillade de Virginia Tech en 2007, il y a eu une école élémentaire à Sandy Hook où il y a eu quand même 26 morts. Mmh. Il y en a eu plein d'autres comme ça. Au total, j'ai fait le calcul, il y a eu 255 fusillades aux États-Unis.
1: C'est énorme.
2: Fusillades de masse depuis Columbine. 1500 morts, 900 blessés. Mmh. C'est terrible.
1: C'est absolument terrifiant. Olivier O'Mahony, vous êtes également avec nous, correspondant aux États-Unis pour Paris Match. Et vous êtes en direct depuis les États-Unis. Jérôme Godefroy le disait à l'instant, c'est un milieu familial presque des plus banals pour les deux lycéens. Vous connaissez notamment une partie de ces familles. Vous avez interviewé certains proches et puis également les familles. C'est vrai que c'est un milieu où on n'a rien vu venir, ces deux familles, les familles de Klebold et de Harris.
3: Oui, absolument. Alors, j'ai interviewé surtout Suzanne Klebold, qui est la mère de Dylan Klebold, et qui m'a expliqué qu'en fait, il a été élevé dans un milieu parfaitement pacifique. Bon, elle se définit comme une démocrate. Elle n'a pas d'armes chez elle. Elle a refusé quand Dylan Klebold lui a demandé un fusil en cadeau à l'âge de 16 ans. Elle a refusé de le lui offrir. Elle m'a décrit aussi une enfance idyllique pour ce jeune garçon qui était manifestement intelligent, qui était tellement blond qu'on l'appelait Sunshine Boy. En tout cas, c'est comme ça qu'il était appelé, le garçon du soleil qui monte. Pareil pour Eric Harris. Il était très proche de son père, qui est un ancien de l'armée américaine et qui était parfaitement conscient de ses problèmes de caractère. C'est surtout Eric Harris le leader. Hein. Vous savez, Eric Harris était le leader et Dylan était le suiveur. Donc, il avait des problèmes totalement caractériels qui avaient été totalement détectés par son père, qui d'ailleurs, il prenait des antidépresseurs. Mais manifestement, ça n'a pas suffi à arrêter à alerter suffisamment, et en particulier la police, qui a été mise dans la confidence un an et demi avant le massacre, à l'occasion d'un cambriolage cambriolage, du cambriolage d'un van perpétré par les deux jeunes adolescents. Mais voilà, donc
1: oui, ça a pas suffi effectivement à la détecter. C'est ce que vous nous dites, Olivier O'Mahony. Jérôme Godefroy, c'est un peu terrifiant aussi ce qu'on va retrouver après la mort de ces deux garçons et puis évidemment les autres victimes, les victimes de Columbine. Ils filmaient tout. Il y a eu des écrits, des vidéos, des plans. Tout se passait dans la cave d'une maison. On a retrouvé tout ça.
2: Oui, je crois qu'ils faisaient pas bien la différence entre la réalité et la fiction. Ils ont mis en scène leur acte avant. Mmh. Ils se filmaient beaucoup, les armes à la main. Et d'un seul coup, finalement, quand ils se sont retrouvés dans le décor de leur collège, ils ont fait une nouvelle vidéo en tirant. Mais là, c'était pour de vrai. Je crois que la confusion était totale.
1: Oui, la frontière avait été franchie, comme on voit souvent aujourd'hui avec les réseaux, etc. Mais là, c'était avant l'heure, avant tout ça. Effectivement, ils ont montré aussi la voie, peut-être, à des actions beaucoup plus terrifiantes et fatales. Enfermement, délire paranoïaque, culture gothique et jeux vidéo violents. Eric Harris, Dylan Klebold, massacre à Columbine. Je déclare la guerre à la race humaine. L'enquête de l'heure du crime. Que racontaient les tireurs à leurs proches et dans leurs journaux? Pour quelles raisons se sont-ils lancés dans cette aventure sans retour? À suivre dans un court instant sur RTL.
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1: Ça tirait tout autour de moi. Je l'ai supplié pendant 10 minutes de ne pas me descendre. Il pointait son arme sur ma tête. Il a commencé à rire en disant que tout cela, c'est parce qu'on avait été méchant avec lui l'année dernière.
2: Au programme de l'heure du crime, le massacre du lycée Columbine dans le Colorado, avril 99, 14 morts, 23 blessés. Une tragédie américaine. Les deux tireurs, deux lycéens, se sont suicidés. Les enquêteurs tentent, avec beaucoup de difficultés, d'établir leur motivation. Samedi 15 mai 1999, le shérif John Stone et son adjoint John Dunaway rendent leur rapport sur le massacre du lycée Columbine à Littleton. Ils reconnaissent qu'ils ne peuvent pas répondre à ce stade à la plus importante des questions. Pourquoi Eric Harris et Dylan Klebold ont décidé de tuer tout le monde? Les journaux avancent des explications les plus diverses. Des tueurs aux idées destructrices, la culture gothique du désespoir, ou encore l'influence des chansons de Marilyn Manson érigées en prince des ténèbres. Des proches et des enseignants racontent que Harris et Klebold étaient harcelés depuis des années à Columbine, rejetés à cause de leur profil particulier et leurs inaptitudes aux disciplines sportives. « Vous nous avez traités comme des merdes depuis des années », résume Dylan Klebold dans une vidéo. Harcelés et menacés, les deux amis, insultés, couverts de ketchup, avaient dû un jour s'enfuir sous les huées. « Ce fut le pire jour de ma vie », avait confié Dylan à sa mère. Des psychiatres, des psychologues, des criminologues vont se pencher pendant de longs mois sur la théorie d'un harcèlement massif qui aurait suscité une envie de vengeance, sans pouvoir affirmer qu'il s'agit d'un élément déclencheur. Dans un rapport de synthèse, le FBI affirme qu'Eric Harris et Dylan Klebold étaient tout simplement atteints de troubles mentaux. Le premier est présenté comme un psychopathe, le deuxième comme un dépressif. Klebold avait parfois fait part effectivement de ses envies de suicide, mais l'autopsie n'a trouvé aucun psychotrope dans son organisme. En revanche, Harris

0: vous avez fait du reportage sur place. On a entendu d'ailleurs un de vos témoignages tout de suite là, à l'annonce de ce nouveau chapitre avec cette jeune femme qui est en pleurs et que vous aviez interviewé à l'époque. On va parler beaucoup de harcèlement avec Eric Harris et Dylan Klebold. C'était un petit peu les moutons noirs de ce lycée Columbine. Est-ce qu'on peut les présenter comme ça?
1: Oui, tout à fait. C'était des marginaux, ils n'étaient pas vraiment intégrés, c'était pas des mauvais élèves, hein. Ils travaillaient plutôt bien, Dylan était très intelligent, mais ils n'étaient pas dans le moule des équipes de sport, par exemple. Ils étaient nuls en gym, on dirait en France. Ils étaient effectivement harcelés, bousculés, mais ça se passe malheureusement dans beaucoup d'écoles dans le monde. Ça veut pas dire pour autant que qu'on va chercher des armes à feu et des bombes pour faire exploser son école.
0: Vous le disiez bien tout à l'heure, Jérôme Godefroy, il y a entre eux une espèce de d'entraînement mutuel, d'enfermement, et c'est très symbolique. Mais tout se passe presque dans la cave de l'une de leurs maisons. C'est là où ils ont tout préparé. Ils se voyaient tous les deux à l'abri de leurs parents, à l'abri des témoins. Il y a vraiment... C'est un huis clos, la préparation de cette attaque.
1: Oui, les fameux enregistrements dans la cave, ils ont été faits la veille de la fusillade. Et c'est une sorte de testament qu'ils livrent tous les deux. C'est très sombre. Ils savent vers quoi ils vont, vers une mort presque inévitable, parce que ils savent bien que la police ne va pas rien faire.
0: Bien sûr.
1: La police qui est intervenue un peu tard, d'ailleurs, on en reviendra sûrement. Ouais. Mais là, ces deux jeunes gens dans un univers, ils sont très soudés parce qu'ils sont très différents l'un de l'autre. L'un est colérique et l'autre est effacé et même dépressif. Ouais. Donc c'est un duo assez délétère qui a très mal terminé.
0: Ouais, tout à fait, et que personne n'a vu venir, il faut bien le dire. Et c'est d'ailleurs toujours le cas aujourd'hui, parce que cette tuerie de Columbine, je le répète, elle donne le la d'autres tueries sur des campus. Il va y avoir des copycats, comme on dit, des imitations. Et aujourd'hui encore, on retrouve ces profils un petit peu isolés, désespérés, dans ce genre d'action. C'est très important parce que là, ça sert un petit peu de modèle psychologique et de modèle policier à ce genre d'enquête. Olivier O'Mahony, vous êtes correspondant aux États-Unis pour Paris Match et en direct avec nous sur RTL, et on vous remercie encore. Le rapport du FBI, je l'ai consulté sur ces deux garçons. Ils s'embarrassent pas trop de détails, hein, les policiers du FBI. Pour eux, c'est très simple, on ferme la porte, ils sont déséquilibrés, Harris et Klebold.
2: C'est ce qu'ils ont dit dans un premier temps. Ensuite, ils ont creusé plus précisément la psychologie des deux. Comme je vous le disais tout à l'heure, il y avait effectivement ils décrivaient quand même que les deux personnages étaient tristement complémentaires. Dans le macabre, avec donc un leader et un suiveur. Il faut rappeler que Eric Harris, donc le leader, c'était d'abord des personnages qui étaient effectivement marginaux, tous les deux, mais ils étaient quand même relativement intégrés. Vous savez qu'ils travaillaient dans une pizzeria, ils allaient jouer au bowling avec les copains, donc ils n'étaient pas complètement déclassés, ces deux jeunes garçons. Et Eric Harris, quand il jouait au bowling, justement, à chaque fois qu'il faisait un strike, acclamait son coup d'éclat par l'expression « Heil Hitler ». Et personne ne réagissait à ça. Tout le monde prenait ça comme une espèce de provocation ridicule. Donc, les deux garçons étaient quand même décrits comme deux personnages, oui, comme je vous le disais, diaboliquement complémentaires dans un rapport qui a eu lieu après. Mais sinon, effectivement, au moment des faits, le premier rapport du FBI était grosso modo sur la défensive, parce que comme on l'a rappelé tout à l'heure, le FBI a quand même été extrêmement critiqué pour la lenteur.
0: Oui. On va y venir, bien sûr.
2: L'intervention dont on va parler, évidemment.
0: Oui, on va en parler parce que c'est important, cette action de la police qui a aussi n'a pas marché et qui a servi de modèle aussi pour la suite. Les confidences de la mère d'un tueur. Eric Harris, Dylan Klebold, massacre à Columbine. Si mon fils avait vraiment fait du mal, alors il fallait qu'il meure. L'enquête de l'heure du crime, rendez-vous dans un instant sur RTL.
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1: Retour dans l'heure du crime sur le massacre du lycée Columbine aux États-Unis le 20 avril 99. 14 morts, 23 blessés. Les deux tireurs, deux élèves, avaient tout prévu depuis des mois. Ils se sont suicidés sans vraiment donner d'explication à leurs gestes. La mère de l'un d'eux va finir par témoigner. Samedi 24 avril 99, Rachel Scott, 17 ans, première victime de la tuerie de Columbine, est enterrée à Littleton en présence de 3000 personnes. Un office religieux à la mémoire des victimes rassemble une foule immense en ville. L'un des deux auteurs du massacre, Dylan Klebold, est lui incinéré après une courte cérémonie en présence de sa famille et d'une poignée d'amis. Les Klebold présentent leurs excuses à tous ceux qui ont souffert. L'affaire Columbine va peu à peu s'effacer de la une des journaux sans avoir révélé tous ses mystères. 17 ans après la tragédie, Suzanne Klebold, la mère de Dylan, se confie à la chaîne de télé ABC. Elle reconnaît n'avoir pas détecté à l'époque la profonde dépression de son fils. Elle se souvient de chaque minute de la journée. Le matin, Dylan est parti tôt. Je l'ai entendu descendre les escaliers et claquer les portes, témoigne-t-elle. Il m'a juste dit « bye » avant de sortir. À la mi-journée, c'est son mari Tom qui lui a appris que quelque chose d'horrible s'était passé à l'école. Dylan serait l'un des tueurs. Je me souviens m'être dit que si c'était vrai, s'il faisait vraiment du mal, il devait être arrêté. Et à ce moment précis, j'ai prié pour qu'il meure. Suzanne Klebold se souvient d'avoir lu 2 mois avant l'attaque une rédaction écrite par Dylan. Il y évoque un homme grand, blouson noir, sac rempli de pistolets et de fusils. « Je n'ai pas pris ça au sérieux », déclare la maman. 20 avril 2019, 20 ans après le massacre, les familles des victimes se rassemblent pour une grande cérémonie autour du lycée Columbine. Toutes déclarent qu'elles n'ont fait que survivre durant toutes ces années. Sean Graves, lycéen, touché par 6 balles perforantes, paralysé, a mis des années à réapprendre à marcher. « J'ai beaucoup de cicatrices sur mon corps, mais il y a aussi toutes celles qu'on ne voit pas. » Un mot tout de suite sur Suzanne Klebold, parce que effectivement, elle a pris cette affaire en main. Ensuite, elle a prêché la bonne parole pour qu'on fasse attention à ses enfants, qu'on regarde s'il n'y a pas des tendances suicidaires ou bien des tendances un petit peu sombres qui se développent chez eux. Parfois, on ne voit pas ça du tout. Olivier O'Mahony, un mot avec vous là-dessus, correspondant aux États-Unis pour Paris Match. Vous l'avez interviewé, vous l'avez dit, Suzanne Klebold. Elle va vous dire dans Paris Match, j'ai lu votre reportage de l'époque, « Mon fils a tué parce qu'il voulait mourir ». On est sûr de ça? C'était un suicide programmé d'ailleurs pour les deux?
2: Peut-être, alors pour Eric Harris, je ne sais pas, mais pour Suzanne Klebold dit que son fils était absolument décidé à mourir. Et ce qu'elle explique en fait, c'est que il y a eu deux éléments. Il y avait d'abord les tendances suicidaires de son fils qu'elle a découvertes après coup, en particulier quand la police lui a mis sous le nez le journal intime de son fils, où là, effectivement, elle a découvert véritablement ce qui se passait dans sa tête. Ce dont, comme je l'ai dit, elle ne se doutait absolument pas, parce que le garçon était plutôt mignon, sympathique, souriant à la maison. Mmh. Et elle disait qu'en fait, il était devenu de plus en plus renfermé vers 15-16 ans. Il avait 17 ans quand il est mort, mais elle m'a dit quel adolescent ne se renferme pas à cet âge. Ces tendances suicidaires, elle les a comprises essentiellement en lisant le journal intime de son fils après les fêtes. Et par ailleurs, elle parle effectivement de ce qu'il faut appeler, je pense, à une sorte de lavage de cerveau, en tout cas, de ce qu'elle elle n'emploie pas le mot de lavage de cerveau, mais en tout cas, c'est à ça que ça ressemble. L'influence néfaste de Eric Harris, et là aussi, Suzanne Klebold et se sent coupable, parce que Eric Harris, donc le comparse de son fils Dylan, elle le trouvait sympathique. Oui. Elle le trouvait drôle, elle le trouvait mignon. Ouais. Elle le trouvait parfois colérique, en effet. Mais enfin, même pour le bon copain Eric, elle n'a strictement rien vu venir. C'est absolument hallucinant.
1: Et c'est étonnant parce qu'on retrouve ce genre d'attitude en matière de terrorisme, notamment, où il y a des personnes comme ça qui vont passer à l'acte et qui vont être décrites par tout le monde comme étant inoffensifs, quelqu'un de gentil, affectueux, etc., aimant les animaux, aimant sa famille. Enfin, il y a beaucoup de choses comme ça qui ressemblent à une action effectivement terroriste au sens large. Jérôme Godefroy, avec nous dans cette heure du crime, à l'époque correspondant RTL aux États-Unis. Je rappelle que vous êtes allé sur place au lycée Columbine, juste après la tuerie. Alors avec Columbine, c'est vrai que l'Amérique est rentrée dans la violence XXL, notamment sur les campus. La police a été très critiquée dans cette affaire de Columbine. Ils étaient complètement, apparemment, inertes. Ils n'ont pas beaucoup bougé. Ils ne savaient pas comment arriver à neutraliser ou intercepter ces deux tireurs.
3: Ils sont intervenus très tard, quelques minutes avant le suicide des deux tireurs, parce que en fait les policiers qui étaient autour, les sections d'assaut, etc., ne savaient pas ce qui se passait. C'est un endroit très vaste. Eric et Dylan allaient d'un bout à l'autre du bâtiment, tiraient, lançaient des projectiles explosifs. On savait pas exactement au départ combien il y avait de personnes qui tiraient dans ce bâtiment. Et donc la police a été un peu désemparée, elle est arrivée trop tard. Et depuis Columbine, la tactique a complètement changé. Maintenant, on impose à la police d'intervenir le plus vite possible. Et là, pendant presque trois quarts d'heure, les policiers sont restés dehors, impuissants et laissant continuer cette fusillade terrible.
1: Ce qui explique qu'aujourd'hui, il y a encore des victimes de Columbine qui se réunissent, qui se retrouvent. C'est quelque chose qui a beaucoup marqué.
3: Absolument. C'est un tournant dans cette culture des armes à feu. Ça, j'insiste beaucoup sur deux choses. D'abord, on est avant les réseaux sociaux.
1: Bien sûr.
3: Très important.
1: Ouais, tout à fait.
3: Il y a Internet existe, mais on n'a pas le côté boule de neige des réseaux sociaux. Et puis aussi la facilité de se procurer des armes. Moi, quand je suis arrivé à Littleton, la ville de Columbine, il y a des armureries partout. On dira peut-être un mot de ce qui s'est passé 11 jours plus tard à Denver, à 15 kilomètres de là. Le congrès de la NRA, la National Rifle Association, qui est le grand lobby des armes à feu, et j'ai assisté au discours de l'acteur Charlton Heston. On est 11 jours après le fusillade et il y a un lobby des armes à feu qui se réunit à 15 km de là quand même. Ça, c'est très très important.
1: Des tragédies à répétition sur les campus. Eric Harris, Dylan Klebold, massacre à Columbine. Nos pensées et nos prières ne suffisent plus, cela ne fait rien pour empêcher de tels carnages. L'enquête de l'heure du crime, je vous retrouve tout de suite à RTL.
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1: Dans l'heure du crime, une tragédie qui a marqué l'Amérique, le massacre du lycée Columbine dans le Colorado en avril 99, 14 morts, 23 blessés, tuerie qui reste mystérieuse et a ouvert la porte à d'autres assauts toujours plus meurtriers. Depuis le drame de Columbine, le sang a continué à couler sur les campus américains. En 2007, la tuerie de Virginia Tech fait 32 morts. 26 victimes à Sandy Hook en 2012 ou encore 17 à Parkland en 2018. Nos pensées, nos prières ne suffisent plus. Cela fait rien pour empêcher de tels carnages. Un jour reconnu impuissant, le président américain Barack Obama. Dimanche 16 février 2025, près de 26 ans après la fusillade de Columbine, Anne-Marie Hochalter, 43 ans, est retrouvée morte chez elle dans le Colorado. C'était une lycéenne survivante du massacre. Après toutes ces années, une septicémie l'a emportée. Les plaies se sont rouvertes, les plaies de Columbine. Conséquence directe, selon les médecins, des anciennes blessures qu'elle avait subies. Anne-Marie Hochalter est considérée comme étant la 15e victime morte à Columbine.
2: Quand on survit à un drame comme celui-là, ça fait partie de votre vie pour toujours. C'est là. J'y pense tous les jours. Je ne me demande plus si ça va arriver encore, mais plutôt quand et où ça va arriver. Et s'il y a un moyen d'empêcher que ça arrive.
1: La voix de Devon Adams, survivante de l'attaque du lycée de Columbine sur France 24, c'était en avril 2019. On retrouve toujours encore l'un de nos invités, c'est Jérôme Godefroy, journaliste, correspondant à RTL aux États-Unis au moment de la tuerie et puis dans les années aussi qui ont suivi. Donc c'est dire si vous connaissez très très bien cette histoire et ses conséquences. Jérôme Godefroy, question simple. C'est une peste, ces attaques de lycées et de campus aux États-Unis. Columbine, c'est un peu, la mère de toutes ces attaques. Qu'est-ce qui se passe pour que régulièrement il y ait ce genre de drame là-bas aux États-Unis, pays que vous connaissez parfaitement?
3: Écoutez, c'est très simple. Il faut regarder le deuxième amendement de la Constitution des États-Unis. Le deuxième amendement qui stipule qu'on a le droit de porter des armes à feu. Et quand on va dans le Colorado, quand on est dans l'ouest des États-Unis et un peu partout dans le pays, on peut acheter des armes très facilement. Et ça, aucun politique n'a pu réguler cette affaire-là, a pu calmer l'espèce de volonté de détenir des armes. Les démocrates, que ce soit Clinton à l'époque, Obama un peu plus tard, n'ont vraiment jamais pu rien changer dans la loi. Le deuxième amendement reste sacré. Et aujourd'hui, avec Trump parle de renforcer la sécurité dans les écoles, de donner un revolver à tous les profs. C'est ça la parade qui est imaginée, mais jamais on imagine de supprimer la vente aussi libre des armes à feu aux États-Unis. C'est ça qui est une impasse totale.
1: Qu'est-ce qui a changé depuis Columbine dans les campus et les lycées? Alors je pense que la sécurité, évidemment, elle a été renforcée. Oui. Vous nous disiez tout à l'heure que les actions de police sont sans doute différentes, mais est-ce que dans les esprits, notamment dans le corps enseignant, etc., est-ce que il y a une nouvelle approche de ce genre de peut-être de personnages un peu difficiles, d'élèves délicats à suivre ou pas?
3: Mais je crois que c'est la peur qui domine. C'est-à-dire que on se barricade, on met des caméras partout, des portes qui ne s'ouvrent pas automatiquement. Ce sont des écoles forteresses qui se constituent alors que on ne peut pas toucher au point central, qui est que les armes à feu sont très faciles d'accès, même pour des mineurs, même pour des jeunes, comme les deux tueurs de Columbine.
1: Ouais, effectivement, là, on est loin, évidemment, de notre civilisation, etc. On n'en a pas, heureusement, pas ce genre de réflexe en France. Olivier O'Mahony, vous êtes correspondant aux États-Unis pour Paris Match. Je racontais, mais vraiment en trois lignes, l'histoire d'Anne-Marie Hochalter. Elle est considérée aujourd'hui officiellement comme la 15e victime de Columbine. Ses plaies sont rouvertes 26 ans après les faits. C'est tout à fait à la fois symbolique et stupéfiant.
4: C'est stupéfiant et c'est désolant parce que en fait, elle était devenue une militante justement activiste pour éviter que ce genre de situation se reproduise. Et elle avait en particulier pardonné à la mère de Dylan Klebold, Suzanne Klebold, quand elle avait écrit son livre justement. Suzanne Klebold a écrit un livre sur comment est-ce qu'elle a vécu justement ce drame en tant que mère d'un des deux tueurs de cette tragédie. Et donc c'était Anne-Marie Cochalter, c'était quelqu'un d'extraordinaire. Elle est morte à l'âge de 43 ans. Sa mort a surpris sa famille parce qu'elle pensait qu'effectivement ses blessures n'allaient pas se réouvrir aussi vite, mais ça a été le cas. Donc pour elle, c'est la 15e victime de ce massacre et c'est vraiment très triste parce qu'elle a fait beaucoup justement pour que ça ne se reproduise pas.
1: Juste un petit mot encore, Olivier O'Mahony. Columbine, c'est une étape, hein, c'est un repère dans l'histoire américaine aujourd'hui.
4: C'est tout à fait une étape. Disons que ça a quand même donné lieu à une flopée de films. J'en ai dénombré près de 10. En particulier le film de Michael Moore, Bowling for Columbine, qui a été oscarisé. Également le film Éléphant de Gus Van Sant, qui a reçu la Palme d'Or de Cannes, si je ne me trompe pas. Donc je crois que c'est effectivement une tragédie qui, par son ampleur, par le côté incompréhensible du parcours des auteurs qui a marqué les esprits et qui a malheureusement ne s'est pas arrêté là, ça a été encore pire plus tard.
1: Merci beaucoup Olivier O'Mahony et Jérôme Godefroy d'avoir été les invités de l'heure du crime. Merci à l'équipe de l'émission, rédactrice en chef Justine Vigneault, préparation Marie Bossard, Lily Labbaye, réalisation en direct Nicolas Godet.
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1: RTL, il est 2h. 24h d'info avec Alban Le Prince.
2: Un geste de confiance et d'amitié entre la France et le Royaume-Uni qui partagent tant. La déclaration dans la soirée d'Emmanuel Macron en déplacement à Londres où il a visité en avant-première avec le roi Charles III l'exposition de la tapisserie de Bayeux au British Museum. Un voyage qui est aussi l'occasion pour le président de rencontrer le nouveau Premier ministre britannique Andy Burnham. C'est une information RTL alors que les juges d'instruction ont désigné Paul Bensoussan pour réaliser l'expertise psychiatrique de Patrick Bruel, mise en examen dans 4 affaires de violences sexuelles. Plusieurs avocats de partie civile demandent sa récusation. Ils considèrent l'expert psychiatre comme anti-victime. Contacté par RTL, Paul Bensoussan n'a pas souhaité s'exprimer. Un professeur de PS du Pas-de-Calais mis en examen et incarcéré. Il est accusé d'agression sexuelle et de viol sur 7 mineurs entre 2012 et 2025. C'est ce qu'indique le parquet de Boulogne-sur-Mer. Les investigations se poursuivent pour identifier d'autres victimes potentiel. Et alors que Sébastien Lecornu promet que la loi intégrale contre les violences sexistes et sexuelles sera bien examinée au début du mois prochain à l'Assemblée nationale, notez bien l'invité de Céline Landreau, c'est le ministre de l'Intérieur Laurent Nunez. Rendez-vous à 7h40 sur RTL. Dans l'actualité aussi, Donald Trump qui se dit prêt à frapper à nouveau l'Iran à tout moment. Le président américain qui a suggéré un peu plus tôt dans la soirée de renommer le détroit d'Hormuz en détroit Trump. De son côté, Téhéran a annoncé le lancement d'une nouvelle stratégie visant à briser l'ennemi sans en détailler les contours. Au Népal, l'espoir de retrouver des survivants de la crue dévastatrice survenue il y a une semaine s'amenuise. Les autorités ont dévoilé un nouveau bilan. Ce mercredi, il fait état de plus de 1200 morts et 4200 disparus, parmi eux 4 Français. Un mois après l'arrivée de dizaines de milliers de migrants dans l'enclave espagnole de Ceuta, un rapport de la police espagnole consulté par l'AFP sème le doute sur le rôle joué par le Maroc dans cette crise. Il pointe la permissivité des policiers marocains. Le sport avec le foot d'abord et le PSG féminin qui s'est qualifié pour la phase de Ligue de la Ligue des Champions grâce à une très belle victoire aux prolongations 5-1 face à Francfort. Les Parisiennes qui rejoignent l'OL Lyon et le Paris FC. Puis en tennis à l'US Open, la numéro 1 française Diane Paris sortie dès le deuxième tour. En revanche, chez les hommes, ça passe pour Benjamin Bonzi et Arthur Rinderknecht. La météo avec encore un grand soleil sur toute la France sauf près de la Manche, où on attend encore quelques nuages, voire des averses. Les températures, 12 à 21 degrés le matin. Elles seront en hausse l'après-midi avec 21 à 35 degrés. Il fera jusqu'à 36 à Perpignan et Nîmes. Les courses, c'est à Longchamp. Départ 13h55. 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
3: Bonsoir à tous. Je suis ravi de vous retrouver dans le grand récit. Chaque soir, à 20h, revivons ensemble des histoires qui ont marqué notre époque et qui nous rappellent que le réel peut parfois dépasser la fiction. Après mon récit, vous retrouverez Isabelle Choquet et son invité pour la suite du grand récit. C'est l'histoire de deux personnalités que tout oppose. La